0: face classique du rock. Et c'est vrai que ça pourrait être un peu ça.
1: Oui, les étudiants de mai 68 ont 40 ans maintenant.
0: Ouais.
1: Et les Pink Floyd aussi.
0: Ouais, et c'est, ils, ont,
1: ils, ils sont en pleine forme.
0: Ils ont acheté, il y en a beaucoup qui ont acheté.
1: C'est très curieux la trajectoire, le destin de ce groupe, parce qu'on a vraiment cru que c'était fini à un moment. C'est une résurrection.
0: Ouais. Ouais. Mais ça, c'est un phénomène qui est inné aux grands groupes, ce qu'on appelle les dinosaures du rock. Sont des groupes qui sont tellement projetés dans 180 ou 200 pays, puisqu'actuellement, c'est des groupes qui vendent à peu près dans 200 pays et qui tournent dans 120, 130 pays. Donc, ils sont soumis à des plannings, le citron est pressé de telle manière qu'à des moments, ils sont totalement obligés de se poser dans un coin au calme et de laisser tout doucement la coupe se remplir après l'avoir donné à la terre entière. Et c'est vraiment le cas de Pink Floyd.
1: Que chante-t-il finalement ?
0: Au début, il chantait la science-fiction, le surréalisme. Chez Barrett, leur premier leader, il y avait un côté surréaliste très très fort. L'interrogation personnelle. Et depuis 73, enfin à partir de Dark Side of the Moon et sous la conduite de Roger Waters, comme je l'analyse dans le livre, à la fois dans la discographie, dans les textes, le groupe peu à peu a chanté la frustration de l'homme moderne. La frustration de l'homme des années 70 et 80, qui est noyé sous un déluge, un fatras d'idées, d'objets, de produits, de dogmes, et qui en fait s'y retrouve de moins en moins, pour ne pas dire...
1: Ne s'y retrouve plus
0: du tout.
1: Waters a chanté le ras-le-bol, lui.
0: Oui, et Waters, actuellement, son propos est encore plus acide que celui du Pink Floyd. Dans le Pink Floyd actuel, le nouveau chapitre qui s'est ouvert en septembre dernier, le Pink Floyd revient à une sorte de, je dis pas de douceur, parce que les temps ne sont pas la douceur, mais un petit apaisement quelque part, il y a une petite sérénité. Je ne sais pas si c'est là, je ne sais pas si c'est le succès, mais sous la conduite de leur nouveau leader, David Gilmour, il y a une espèce de sérénité. Et je crois que c'est pour ça que l'album actuel marche très très fort, mais très très très fort, y compris en France, parce que le public est sensible à ça. Il est sensible au message d'espoir, à la petite lampe qui se rallume. Hein. La lampe s'était un peu obscurcie, c'était un petit peu éteinte, et là elle se rallume considérablement. C'est pour ça que j'ai voulu écrire ce bouquin, parce que ça marquait aussi... Bon, la boucle était bouclée, là.
1: Dans ce nouvel album qui est là, que nous avons sous les yeux, qu'est-ce que nous allons choisir là, pour en écouter un tout petit peu ?
0: Learning to Fly, apprendre ou réapprendre à voler.

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0: plus récent phénomène qu'on a vu en France, à Paris, c'est Madonna.
1: Oui, c'était Madonna, au saut, ouais.
0: On a parlé de ses cachets fabuleux, enfin de tas de choses, mais je crois que les Pink Floyd battent tout le monde.
1: Ah oui, là ils vont battre tout le monde, puisque on connaît pas, on peut pas véritablement parler des chiffres exacts, mais je pense que le cachet va être d'un bon tiers supérieur à celui de Madonna. Mais c'est vrai que quand on va voir Pink Floyd, on en a plein les oreilles et plein les mirettes.
0: Je rappelle que ce petit grand livre sur les Pink Floyd vient de paraître chez Segers. Il est écrit par Jean-Marie Le Duc. Et ce que je trouve très très bien, entre autres, c'est qu'il y a une discographie, filmographie très très bien faite. Et il y a la liste des principaux enregistrements pirates. Ça, c'est une innovation extrêmement intéressante.
1: Oui, parce que généralement, d'abord, Pink Floyd a été un des groupes les plus piratés parce que on en revient à la qualité de spectacle et à l'exécution et à l'improvisation de la musique sur scène qui a toujours été d'une grande qualité et qui a toujours fasciné les fans, du moins au point de systématiquement se faire pirater sur scène. Et à cette occasion, moi j'ai voulu vraiment que pour une fois, enfin, la liste de tous les enregistrements officieux soit à disposition pour justement permettre aux fans. Après tout, on commence à le faire pour Callas. Moi j'aime beaucoup Maria Callas. Je vois pas pourquoi on le ferait pas pour Pink Floyd.
0: Voilà, c'est fait.
1: Voilà.

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0: Comment, entre la fin des années 60 et le début des années 70, les membres du groupe Pink Floyd ont-ils inventé un espace nouveau et singulier dans l'immense variété de ce que les musiques populaires britanniques et américaines avaient à offrir à toutes les oreilles du monde à cette époque ? C'était ce que Alain Dister faisait entendre aux auditeurs des chemins de la musique dans une série de 2003 qu'il consacrait à Pink Floyd. Dans le troisième de ces cinq épisodes, on s'intéressait aux régions de la musique de Pink Floyd qui côtoyaient les contrées de la musique électroacoustique d'alors et parfois même s'approchaient des territoires de la musique contemporaine la plus savante. Pink Floyd, architecte d'un nouvel espace, troisième des cinq émissions de la série, redéfinition de la pop musique. Première diffusion sur France Culture, le 8 octobre 2003.
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5: 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Possible d'avoir deux jus d'orange passés et puis deux œufs sur le plat avec bacon.

Dès la fin des années 60, un genre nouveau est apparu dans la pop anglaise, pour le meilleur et pour le pire, le rock symphonique. C'était inévitable, ça devait arriver. À la suite des savantes orchestrations de George Martin pour les Beatles, on allait la redécouvrir, la vraie, la grande, la fort sérieuse musique classique. Aventurier parmi d'autres, sans doute un peu plus que d'autres, le Pink Floyd ne pouvait que succomber à ses charmes.

0: un certain nombre de musiciens, mal à l'aise dans les limites de la pop musique, allaient pouvoir profiter de tout un nouveau champ expérimental déjà bravement exploité par le Pink Floyd. Tel fut sans doute le cas de Christian Rosset.
1: 1969, sortie d'Uma Guma, est une époque de grande ouverture chez les jeunes, c'est-à-dire que les choses n'étaient pas cloisonnées, et on peut imaginer que des adolescents pouvaient très bien acheter le Pink Floyd en même temps que le dernier Pierre Henry, des disques soldés de Stockhausen chez Gibert Jeune, ou même du Boulez. Le Floyd a pu servir de pont entre quelque chose qui puisse intéresser des oreilles qui viennent de l'écoute des Beatles, et puis une musique qui serait plus radicalement électroacoustique et qui donc éliminerait évidemment l'aspect pop.

Il se peut qu'il y ait un côté humoristique dans Atomheart Mother, je ne sais pas, c'est très anglais. Et la superbe vache qui est en couverture, je ne connais aucune pochette de musique contemporaine qui soit aussi réussie et drôle. Donc on peut penser qu'il y a une forme d'humour au second degré. Mais ce qui est gênant, c'est cette irruption d'un savoir-faire inutile. Puisqu'on sait très bien que la plupart des musiciens de rock peuvent recycler des vieux trucs parce qu'ils ne savent pas les faire. Autrement que comme dans une tradition orale, c'est-à-dire de faire quelque chose qui ressemble, ils sont dans leur ressemblance. Quand on aligne trois accords classés, comme on dit, à la guitare, on est dans la ressemblance de quelque chose et donc on est dans la transformation de cette chose, on en fait autre chose, ça devient un enfant qui, comme on le sait, peut ressembler à ses parents, mais n'en est pas moins une autre génération. Parce que là, on n'est plus dans la ressemblance, on est dans la reproduction, une tentative de reproduction relativement propre, savante et lisse. Ça, c'est une chose qui ne fait pas forcément le lien, en tous les cas le meilleur lien.

0: Christian Rosset, je vous ai fait venir en tant que compositeur de musique, auteur de musique contemporaine, et vos semblables dans les années 70 glorifiaient le Pink Floyd en qui il semblait retrouver des comparses dans un monde qui leur était inaccessible.
1: Est-ce bien vrai à ce point-là? Années 70, peut-être plutôt fin années 60, à l'époque où effectivement il y avait des tentatives de rapprochement entre ce qui pouvait passer encore pour une avant-garde, la musique contemporaine, et puis les courants dits en gros pop, plus que rock en fait. Il y a des traces dans des revues d'époque comme Musique en jeu, qui était la revue dirigée par Dominique Jameux et qui mettait dans le sommaire du numéro 2 en même temps un dossier pop music et un dossier Berlioz ou la dernière nouveauté de Xenakis ou je ne sais quoi. Je l'ai un petit peu re-regardé et je me suis aperçu que c'est en fait dans la foulée de 68 et de la politisation du discours qui faisait se raccrocher à un certain nombre de groupes, notamment américains et anglais, qui avaient une conscience politique. Ce qui renvoie pas vraiment au Pink Floyd. Bizarrement, il y a des choses assez fouillées sur des gens comme Steve Stills ou Neil Young, des gens comme ça, Bob Dylan, évidemment. Et donc, peu sur le Pink Floyd, mais quand même quelque chose, une notation, qui est sans doute un petit peu ce qui courait à l'époque dans les discours. À savoir que bien que ces jeunes garçons sympathiques n'aient pas beaucoup dépassé, disons, la période Wagner, au niveau de l'harmonie, de l'utilisation de l'orgue, ils avaient fait un plongeon direct dans l'électroacoustique. Et donc, il y avait tout d'un coup quelque chose d'intéressant pour les personnes qui s'intéressaient à ce courant-là. Ce qui amenait donc un petit peu à penser le Pink Floyd fondamentalement comme une musique intéressante sur le plan des recherches sonores.

0: Stockhausen avait même dit une fois que, qu'il trouvait formidable que les jeunes écoutent ce genre de musique parce que ça les ouvrait à d'autres horizons, mais il espérait quand même qu'ils arriveraient à écouter sa musique et qu'une fois qu'ils ont écouté cette musique, ils se débarrassent hein, de ces disques qui sont quand même de la moins bonne musique.
1: Les éléments extra-musicaux utilisés par le Pink Floyd dans la plupart de leurs albums, et dans la mesure du possible, dans la mesure où ils pouvaient le faire sur la scène, ces éléments font la plupart du temps appel à de véritables objets, c'est-à-dire la manipulation d'objets réels, ou à l'enregistrement d'objets réels, comme je ne sais pas moi, le décollage d'un avion par exemple.
0: C'est un fait d'époque, effectivement, c'est certainement lié à la possibilité de prendre le son plus facilement, d'avoir des magnétophones portables et donc de les prendre là où ils sont, et sans doute d'ancrer cette musique planante dans le concret, mais c'est un concret d'ailleurs qui veut rien dire, sauf quand ça tombe comme dans Monet, la caisse enregistreuse, et donc ça symbolise. En même temps, ce qui est drôle, c'est que cette caisse enregistreuse, elle amène un rythme aussi, c'est-à-dire c'est pas seul, donc il y a quand même une raison musicale au-delà de la démonstration sémantique première. C'est un des bienfaits de la musique concrète d'avoir permis de mélanger des sons du réel avec cet autre réel, tout aussi réel, qui est la production instrumentale. Car je crois que les Pink Floyd sont profondément un groupe d'instrumentistes. En ça, ils sont tout à fait à l'opposé des électroacousticiens les plus radicaux ou les plus. Surtout la musique électronique, l'électronische Musik allemande comme Stockhausen, qui travaillait donc sur des fréquences, sur des choses très immatérielles.

0: C'est des bruits, il faut être dans le ton. Hein. Va une tasse de thé aussi avec une petite cuillère. Durant leur tournée de 1971, on verra souvent le Pink Floyd essayer de reproduire sur scène les effets sonores développés dans ce morceau Alan's Psychedelic Breakfast. En fait, entre deux thèmes, les membres du groupe prenaient ainsi tout simplement le thé sur scène devant un public conquis d'avance comme celui du théâtre des Champs-Élysées. Pour David Gilmour, les trouvailles sonores du Floyd sont en fait à la portée de tout le monde.
1: S'il vous plaît.
2: Oui.
1: C'est possible d'avoir deux jus d'orange pressés.
2: Oui.
1: Et puis deux œufs sur le plat avec bacon.
3: Tu joues avec des petites boîtes. Dans certains morceaux, tu sais, tu as des boîtes spéciales qui font des bruits, des sons spéciaux sur la guitare. C'est toi qui devais faire votre pièce, là ? C'est des boîtes spéciales des...
1: Non, c'est tout. J'ai rien de différent. J'ai fuzzbox, c'est des wah-wah et des trucs comme ça, ouais.
3: Ah bon, parce que...
1: Il y a un machin echo,
3: ouais.
1: C'est tout.
3: Ça, c'est le fabriqué par... On peut le trouver n'importe où ou c'est fabriqué par le Pink Floyd?
1: Non, tout ce que je fais avec mon guitare, je peux aller acheter ici à Marseille dans les magasins. Il y a des accidents de trucs qui arrivent.
3: C'est toujours dans les accidents qu'on fait les meilleures découvertes.

0: De même manière que les Beatles, avec George Harrison, avaient amené un public assez large à découvrir la musique indienne, la vraie, les musiques du Pink Floyd ouvraient aux jeunes oreilles des perspectives inattendues sur la musique contemporaine, donc utilisant un certain nombre justement d'éléments électroacoustiques, de recherches sur les sons.
1: La musique électroacoustique, au fond, à travers le traitement des guitares notamment, plus que l'orgue. Et puis, au fond, quelque chose de peut-être plus important, qu'on n'a peut-être pas assez souligné, qui est le rôle du batteur Nick Mason. Parce qu'il joue pas comme un batteur de rock, mais comme un percussionniste classique, quelque part. Hein, et c'est la chose qui est la plus frappante, notamment dans la partie live du disque qui s'appelle Umaguma, où il joue notamment un morceau qui, je crois que c'est Set the Control for the Heart of the Sun, où l'accompagnement de percussion, de batterie, semble parfaitement accordé à la ligne de basse et à la voix, et il s'en sert comme de timbales. D'ailleurs, je crois qu'il y avait des timbales dans le Pink Floyd jouait de ses instruments, jouait beaucoup sur le timbre, et ça, c'est très très proche de la manière de penser les percussions dans la musique contemporaine.

Autant que les trois autres, Nick Mason est un perfectionniste pour qui il n'y a jamais assez de temps pour peaufiner le travail en studio. Voici Nick Mason, donc, enregistré en 1972, peu avant le lancement de Dark Side of the Moon. On va essayer de s'organiser un petit peu, de faire des progrès, surtout dans le domaine de la production. En fait, on veut avoir du temps pour réussir des choses nouvelles ensemble. Par exemple, le Dark Side of the Moon, l'album pourrait être nettement meilleur. Et à cause du fait qu'on a cette sécurité maintenant en tant que groupe établi, on pourrait faire des choses formidables. Mais pour beaucoup de choses, il faut continuer à se battre. Et il faut que les choses continuent à tourner pour que l'argent rentre, pour que les choses continuent à tourner, et ainsi de suite. Aujourd'hui, on pourrait prendre une année entière pour écrire quelque chose de complètement neuf. C'est complexe d'ouvrir un nouvel espace. Quelque chose qui n'a jamais été fait avant.

0: C'est dangereux de vouloir toujours faire la même chose sur scène, parce que les gens se souviennent de ce qu'ils veulent écouter. Et là, on est prisonnier de ça. Et les gens refusent de vouloir changer votre image. Et nous, on veut progresser, on veut avancer, on veut continuer à travailler. On ne veut pas se retrouver coincé, prisonnier de quelque chose. On pourrait continuer comme ça pendant 3 autres années, à jouer partout, à dominer la scène musicale.
1: You're not tired with it.
2: Oh yes, I'm sick. I mean, that's
1: you're
2: why
1: sick
2: we,
1: with it.
2: Well, we don't do it anymore. I mean, we do a couple of them, but like, it's all right.
0: No, on fait plus de covers de chansons des Tin Blues. On a notre propre catalogue suffisamment équilibré. Et aujourd'hui, je suis davantage intéressé dans la production aussi, travailler avec Richard Wright sur les bandes magnétiques.

À cette époque, au début des années 1970 donc, un petit engin fait fureur. Les Who l'utilisent dans Who's Next, le rock planant britannique et allemand va s'en emparer, et Pink Floyd lui consacre tout un morceau. Il s'agit du synthétiseur et modulateur de fréquence IMS VCS3. Pour Rick Wright, cité dans la revue britannique Uncut, le VCS3 était un des tout premiers synthés qu'on ait trouvé. C'est l'atelier de création de la BBC qui nous a branché dessus. On l'a ramené au studio et on s'y est tous mis. C'était un jouet nouveau et pour l'époque, il produisait des sons extraordinaires. Le fait qu'à cette époque, on ne bénéficiait que de peu d'avancées technologiques conférait toute sa grandeur à la musique.

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Vous venez d'entendre le troisième des cinq volets de la série Pink Floyd, architecte d'un nouvel espace, diffusé le 8 octobre 2003 dans Les Chemins de la Musique sur France Culture. 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

Le programme que nous consacrons au groupe Pink Floyd, né il y a 60 ans, se poursuit. 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

0: En 2003, Alain Dister consacrait à Pink Floyd une série d'émissions des chemins de la musique, alors que se tenait à Paris, à la Cité de la musique, l'exposition Pink Floyd Interstellar. Dans le quatrième volet de cette série, était évoqué le temps où se fit sentir l'influence du bassiste du groupe, Roger Waters. L'influence de Roger Waters et de ses idées politiques, des idées radicales qui allaient se révéler de plus en plus radicales au fil des années, radicales jusqu'au délire et pour certaines jusqu'à la nausée. On n'en était pas encore là quand sortait The Dark Side of the Moon en 1973, Animals en 1977 et The Wall en 1979, des albums où l'influence de Waters se faisait entendre et comme l'évoquait l'émission qui va suivre, les premières dissensions étaient déjà là qui allaient conduire à son départ du groupe en 1985. Pink Floyd, architecte d'un nouvel espace, quatrième des cinq émissions de la série, Le poids des idées. Première diffusion sur France Culture, le 9 octobre 2003.
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2: Les ambitions successives d'Atomart Mother, de Medal et pour finir de Dark Side of the Moon semblent avoir surtout bénéficié au jeu de guitare de David Gilmour, élégant, planant comme on disait alors. Il y a quelque chose en effet du vol de la mouette ou du Milan noir dans cette manière d'enchaîner les notes en douceur. Mais ne l'oublions pas, Gilmour est demeuré fidèle à son copain d'enfance, Syd Barrett. Il a produit ses albums solo après 1968. Et dans le groupe, il est sans doute celui qui regrette le plus une absence que les fans auraient parfois tendance à leur reprocher. Alors Pink Floyd se souvient. Déjà, Dark Side of the Moon s'achève sur une superbe élégie, sobrement intitulée Brain Damage, accident cérébral. Le dernier titre de l'album, Eclipse, voudrait-il signifier que cet accident ne serait que temporaire ?

Dès l'album suivant, les choses sont claires. Syd Barrett n'est plus là. Syd Barrett nous manque. Reviens, Syd Barrett. Et brille de tous tes feux, toi le diamant fou, toi l'étranger, toi la légende, toi le martyr, le prophète des visions, le peintre, le prisonnier, brille enfin de tous tes feux. Ah, ce sont des mots, je ne les invente pas. Ce sont ceux qui sont employés dans ce merveilleux morceau « Shine On, You Crazy Diamond ».

Ah, le joli vœu pieux. Syd Barrett, oui, il existe encore. Il se pointe même dans le studio d'Abbey Road au moment où ses anciens comparses sont en train d'enregistrer une ode, élégiaque, à son intention. Il demande même, Syd Barrett, à quel moment il va jouer son solo de guitare. Les autres, il faut bien le dire, sont quand même sous le choc. En fait, il ne se passera rien. Bon, on n'y était pas, mais c'est dommage tout de même, parce que on reste avec le sentiment d'une occasion ratée. À moins que le Floyd, déjà, ait été trop entre les mains de Roger Waters pour se permettre ce petit, ce minuscule retour en arrière, qui aurait tant ravi fans et nostalgiques des rêves en Technicolor des défunts des années 60.

Alors on se dit, oui, reviens parmi nous, Syd Barrett, génie foudroyé. Mais on signe comme au dos des cartes postales, Wish you were here. On aimerait tant que vous soyez là, à partager ces moments idylliques avec nous. Mais au fond, est-ce qu'on n'est pas plutôt rassuré que l'autre, justement, ne soit pas là? Assez loin en tout cas pour ne pas troubler le paisible enchaînement des circonstances. 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

Au royaume de Pink Floyd, une sourde bataille déjà fait rage. L'accueil mitigé de certains albums, une presse parfois hostile, et les punks arrivent après tout, même dans les rédactions des magazines. Tout cela a creusé des dissensions, aggravé des frustrations. Alors rendons-leur cette justice. Les musiciens de Pink Floyd sont rigoureusement honnêtes vis-à-vis des événements dont ils sont parfois les jouets. Ainsi, lorsqu'ils se retrouvent un beau jour dans les immenses bureaux d'une multinationale du disque, sise à Hollywood, Californie, eux, des londoniens de la bourgeoisie moyenne, à l'accent immédiatement déchiffrable, signe de classe qu'ignorent les Américains, devant eux, ils trouvent affalé dans un vaste fauteuil un de ces princes du showbiz hollywoodien qui leur demande « Hé les petits gars, ouais, je trouve votre groupe vraiment fantastique. » Dites-moi à propos, lequel d'entre vous s'appelle Pink ? La phrase, texto, figure dans ce morceau en forme de règlement de compte, à vos cigares.

Roger Waters, on l'a vu, est de plus en plus concerné, obsédé même par la réalité du monde. Une réalité forcément obscure, pétrie d'angoisse et de sombres desseins. On dirait que son monde est inspiré de celui de George Orwell. Et justement, c'est en hommage à l'auteur de 1984, et surtout de La ferme des animaux, qu'il écrit un nouvel opus conceptuel, Animals. On est loin alors des poètes convoqués par Syd Barrett comme Kenneth Grahame, dont un chapitre du vent dans les saules avait donné son titre à leur premier album, The Piper at the Gates of Dawn. Avec Waters, on plonge maintenant dans l'angoisse d'un futur peuplé d'humains robotisés, vidés de leur substance spirituelle.

0: Faut-il dès lors imaginer que la musique du Pink Floyd, dans sa dimension concrète, est en parfaite adéquation avec ce qu'elle met en scène, voire dénonce? Écoutons le point de vue d'Emma Lavigne, commissaire de l'exposition Pink Floyd à la Cité de la Musique.
1: Pink Floyd a été un groupe rock écouté également par donc des amateurs de musique contemporaine. C'est vrai que les domaines musicaux ont tendance à être bien cloisonnés et les amateurs de musique contemporaine ont souvent rejeté le rock. L'intérêt avec Pink Floyd, c'est vrai qu'il y a, je pense, une audience très très importante et on a voulu montrer à travers cette exposition à quel point la notion d'expérimentation musicale et sonore était présente. Et je pense que ça peut intéresser aussi bien les amateurs de musique contemporaine qui déjà à l'époque écoutaient Pink Floyd, mais également des amateurs de rock ou de musique électronique qui vont pouvoir prendre connaissance finalement de cette expérimentation musicale et par exemple d'une sensibilité de Pink Floyd à la musique concrète et à la notion de collage sonore qui était quelque chose d'assez avant-gardiste donc pour un groupe de rock à la fin des années 60.

Nous avons travaillé en ce qui concerne le son dans cette exposition. C'était bien sûr un challenge de faire déjà une exposition sur Pink Floyd. Mais on a vraiment voulu que le visiteur puisse puiser aussi dans sa propre mémoire. C'est-à-dire, je pense qu'on a tous en tête un air d'un des albums de Pink Floyd. Et donc, plutôt que de faire se dérouler en continu, je dirais, les 14 albums, ce qui n'a pas de sens, on est bien mieux chez soi à écouter ses disques tranquillement et dans un confort d'écoute total. Donc là, nous avons travaillé sur des fragments, des bribes de sons. Et donc, c'est vraiment comment un son incarne un morceau dans son entier. Évidemment, l'exemple le plus connu, c'est le tiroir-caisse dans Dark Side pour Monet, mais c'est un exemple évidemment très connu. Mais chaque son est porteur d'une mémoire chez Pink Floyd et d'un sens. Donc, c'est un petit peu ce qu'on a voulu donner à entendre dans l'exposition. Et puis, nous avons aussi travaillé en respectant un petit peu ce désir d'expérimentation permanent de Pink Floyd, c'est-à-dire que voilà, c'est vraiment les pionniers de l'expérimentation sonore. Le public pourra voir par exemple une sorte de dispositif de spatialisation des sons, un pionnier qui s'appelle l'Azimuth Coordinator, qui a été utilisé des années 60 dans leurs concerts. Mais ce désir d'expérimentation, on le retrouve aussi avec aujourd'hui, pour le 30e anniversaire de Dark Side, la version SACD. Donc, bon nombre de nos dispositifs permettront d'écouter des extraits de son en système SACD, notamment Dark Side.

Avec The Wall, la vision de Waters semble avoir trouvé son plein épanouissement. D'ailleurs, après la séparation du groupe, en tout cas après le départ de Waters, il reprendra justement une version personnelle de The Wall qui sera interprétée devant l'ancien mur de Berlin, devant le Reichstag. Dire que The Wall recueille l'adhésion du groupe, voire du public, serait largement exagéré. Certains critiques de rock comme Alan Jones du Melody Maker expriment sans détour leur mécontentement et se déclareraient plutôt ravis de voir le groupe emmuré une fois pour toutes. Mais bon, faut dire qu'on est encore dans la période punk. Et d'ailleurs, justement, les thèmes politisés de Waters prennent une tournure assez contemporaine quand on écoute effectivement, à la même époque, les chansons des Clash ou des Sex Pistols. Elles ne dépareraient pas dans le répertoire de Pink Floyd, peut-être avec une autre musique.

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Vous venez d'entendre le quatrième des cinq volets de la série Pink Floyd, architecte d'un nouvel espace, diffusé le 9 octobre 2003 dans les chemins de la musique sur France Culture. 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

Il est un nom qu'aucune histoire sérieuse de la pop musique ne devrait ignorer, c'est bien celui d'Alan Parsons. Producteur et lui-même musicien, notamment fondateur du groupe The Alan Parsons Project, Alan Parsons était entré très jeune dans la carrière, comme ingénieur du son, en franchissant les portes des mythiques studios d'Abbey Road, où il travailla avec les Beatles sur Let It Be et sur Abbey Road l'album, avant de mettre par la suite son talent au service de moult pointures de la rock et de la pop musique des années 70 et 80. Dans le numéro 3 de la série que lui consacraient Jean-Luc Leray et Patrick Chompret pour Coda en 1991, Alan Parsons évoquait son travail avec Pink Floyd, tout particulièrement sur The Dark Side of the Moon. Coda, Alan Parsons, troisième des cinq numéros, première diffusion sur France Culture le 16 mai 1991.

Producteur, musicien, arrangeur et technicien, Alan Parsons est l'une de ces figures qui ont marqué la musique pop dans les années 70 et au début 80.

Après avoir collaboré en tant qu'ingénieur du son avec les Beatles et les Pink Floyd, il forme avec Eric Woolson le Alan Parsons Project et depuis 1976 enregistre une dizaine d'albums.

0: Personne ne pouvait prédire le succès qu'allait être ce disque, Dark Side of the Moon. Des centaines de millions vendus. Mais je savais en tout cas que c'était le meilleur album de Pink Floyd. Parce que j'avais également travaillé sur leur disque, Atom Heart Mother auparavant. Mais nous sentions tous que quelque chose de spécial se produisait. Et une des raisons est sûrement que les chansons de Dark Side of the Moon ont été jouées sur scène maintes fois avant de les enregistrer en studio. Elles ont été rodées.
1: Having that experience of performing the work in front of an audience was a great benefit.

0: I thought it was a little strange at the time after the phenomenal success of Dark Side of the Moon.
1: C'est étrange, mais après le succès phénoménal de Dark Side of the Moon, Pink Floyd voulait enregistrer un album tout à fait différent de celui-ci. Aucun instrument de musique conventionnelle ne devait y être utilisé. Et nous avons commencé ce disque avec des morceaux de caoutchouc, des boîtes de conserve, des bouteilles, des objets que l'on frottait l'un contre l'autre. Mais c'était tellement difficile que nous avons passé un mois en studio pour sortir 2 minutes de musique. C'était vraiment éprouvant, tout le monde était éprouvé. C'est vraiment dommage que nous ayons abandonné, car nous aurions pu apporter une petite révolution dans l'art d'enregistrer. Mais l'effort à faire était démesuré.

Vous venez d'entendre le troisième des cinq numéros de la série de Coda que Jean-Luc Leray et Patrick Chomprey consacraient à Alan Parsons. Première diffusion sur France Culture le 16 mai 1991, réalisation Georges Adaden. À suivre.

0: En 2003, 30 ans après la sortie de The Dark Side of the Moon, l'un des albums de l'histoire du rock et de la pop music qui s'est le mieux vendu sur la planète, Alain Dister consacrait à Pink Floyd une série en 5 épisodes des Chemins de la musique. Une série qui se demandait ce qu'il restait de Pink Floyd 30 ans après, tout particulièrement dans son dernier épisode qui identifiait ceux que l'on pouvait ranger dans la catégorie des héritiers du Floyd, comme on disait dans les années 70. Une émission qui rappelait ainsi que les fondateurs de R et ceux de Daft Punk avaient sans doute des disques de Pink Floyd à la maison quand ils étaient petits et que le chanteur de The Cure, Robert Smith, avait lui bien écouté et regardé le Pink Floyd de l'époque Syd Barrett. D'ailleurs, en évoquant les tensions entre Roger Waters et David Gilmour, qui avaient fait éclater le groupe, ce dernier volet ne manquait pas de souligner qu'à l'origine, qu'au commencement de Pink Floyd, était le verbe et la musique de Syd Barrett. Pink Floyd, architecte d'un nouvel espace, cinquième et dernière émission de la série, L'Héritage. Première diffusion sur France Culture, le 10 octobre 2003.
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9: S'il vous plaît. Possible d'avoir deux jus d'orange pressés et puis deux œufs sur le plat avec bacon.
10: Longtemps après la sortie de Dark Side of the Moon, que reste-t-il d'un groupe quand même très connoté, années 60-70? Certes, Dark Side of the Moon s'est vendu à plus de 30 millions d'exemplaires, après avoir figuré durant des années dans les 100 premiers du Billboard. Un record, paraît-il. Semblerait toutefois que, pour eux, pour le Pink Floyd, ça ne se soit pas toujours passé dans un climat idyllique. Après le départ de Roger Waters, les vacheries sont allées bon train par interview interposée. Mais bon, si on prend l'exemple des Who, pour ne citer qu'eux, est-ce qu'ils n'auraient pas passé aussi toute leur carrière à se taper dessus ?

Roger Waters, dans le numéro de Mojo, revue britannique de pop et de rock, en mars 2003, déclare « Mon leadership signifiait que nous étions de moins en moins un groupe. L'attitude et les opinions de Dave Gilmour étaient très différentes des miennes, ce qui entraînait pas mal de frictions. Tout ça a pris un tour assez méchant. Le nom même de Pink Floyd aurait dû disparaître après la sortie de l'album Final Cut. Mais au bout du compte, je crois pas que cela ait vraiment de l'importance. »

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I never had the nerve to make the final cut. La réponse de David Gilmour ne tarde pas, puisque en juin 2003, dans une autre revue britannique, Uncut, il déclare « Roger Waters et moi, on s'était déjà pas mal disputé lors de l'enregistrement de Dark Side of the Moon, et même avant, à l'époque d'Echo dans Meadow. En fait, cela vient de notre passion à faire les choses correctement. Et donc, cette passion qu'on éprouve est parfois obscurcie par des tendances macho, comme ça arrive à tout le monde. En termes de conduite et de concept lyrique, Roger était le leader, de facto. Mais j'éprouvais une certaine retenue à décréter que, oui, Roger était effectivement le leader de la formation. Parce que dans ce cas-là, ça aurait créé un climat. Il aurait fallu s'en référer à lui pour tout, y compris sur la musique elle-même. Et je ne pense pas que je serais allé jusque-là. »

Vaille que vaille, le groupe a donc continué, avec David Gilmour aux commandes. Sans trop se soucier de l'air du temps, ni des modes qui passent, modes qui pourraient bien un jour leur permettre justement de redevenir à la mode. À cause d'abord de ces mises en scène somptueuses dont le public raffole, et que chaque nouvelle tournée, toujours plus gigantesque, toujours plus populaire, renouvelle dans une débauche de lasers et d'écrans multiples.

emphase, démesure, clin d'œil appuyé à un passé plus glorieux. En fait, rien dans l'esprit du fan de base ne saura jamais remplacer les instants magiques des débuts du Floyd, ceux avec Syd Barrett, justement. Poussé dans le studio par son copain Gilmour, Barrett a tout de même enregistré de jolies chansons après son départ du Floyd, comme ce Baby Lemonade, ici dans une version assez rare pour l'émission de John Peel à la BBC.

Mais l'héritage du Floyd, il faut surtout le chercher dans sa proximité chronologique. Chez les groupes allemands des années 70, auteurs d'un rock planant utilisant largement le synthétiseur, comme Tangerine Dream, Amundul et le vétéran Klaus Schulze. On retrouve aussi l'esprit du Floyd, exploratoire, avide d'espaces nouveaux, dès 1971, chez un groupe comme Hawkwind, dans leur fameux album concept In Search of Space, inspiré des sagas de l'écrivain Michael Moorcock. Plus récemment encore, les jeunes adeptes de musique ambiante, comme Daft Punk ou Air, revendiquent un héritage tout à fait discernable d'ailleurs dans un de leurs morceaux les plus connus, un morceau de Air, donc Sexy Boy.

Mais c'est encore le personnage de Syd Barrett qui inspire le look d'un Robert Smith, leader des Cure. Smith est un petit malin qui parvient habilement à faire la part d'un personnage en apparence ténébreux, sans doute effectivement très inspiré de Barrett, et il suffit pour s'en convaincre de comparer les photos de ce dernier avec les portraits de Smith au milieu des années 80. Mais Robert Smith est aussi un habile manipulateur d'images, avec la complicité du vidéaste Tim Pope. Toutefois, alors que l'inspiration de Syd Barrett se situe quelque part entre Isaac Asimov, Tolkien et Mervyn Peake, celle de Robert Smith puise davantage dans la poésie romantique, notamment Percy Bysshe Shelley. De manière plus profonde, l'attitude défonce d'un Julian Cope se rapprocherait davantage du modèle original, avec les risques que cela peut entraîner. Mais écoutons les Cure dans A Forest.

On voit même aujourd'hui un groupe des antipodes, The Australian Pink Floyd, reprendre note pour note, mais est-ce bien raisonnable, les grands thèmes de leur prestigieux modèle. Nick Mason ne semble pas approuver ce genre de démarche et le dit clairement dans Uncut. Tout ça me rend triste. Ce genre de groupe semble renoncer à faire leur propre musique. Mais certains sont sacrément bons. Ils arrivent à copier les trucs qu'on faisait. Il arrive même qu'ils les jouent mieux que nous. En tout cas, les émules, ou s'agirait-il d'épigones, sont nombreux, à l'instar de ce duo, Death in Vegas, qui rappelle les meilleurs moments de mort.

Pink Floyd, intemporel, reproductible à l'infini, référence musicale aussi vitale aujourd'hui que le furent les Rolling Stones hier et Chuck Berry avant-hier ? Sans doute. Encore faut-il souhaiter que derrière les musiques savamment mises en place avec l'aide des progrès de l'informatique, loin des opérations marketing et des gadgets pour flash de pub, continuent de briller des génies de la trempe de Syd Barrett, indifférents au monde, mais seuls capables de nous emporter sur les ailes du rêve.

Pour retrouver les paroles de membres du Pink Floyd, il suffit donc d'ouvrir la revue anglaise Uncut dans son numéro de juin 2003. Les quatre membres originaux du groupe sont interviewés. Et puis, l'histoire de Pink Floyd est racontée dans un livre publié récemment aux éditions du Seuil.

0: L'exposition Pink Floyd Interstellar a lieu du 10 octobre, donc dès aujourd'hui, dès ce matin même, jusqu'au 25 janvier 2004. Ça se passe à la Cité de la Musique, 221 avenue Jean Jaurès, à Paris 19e. Et c'est ouvert du mardi au samedi de 12h à 18h et le dimanche de 10h à 18h. Et ce soir, donc vendredi et durant tout le week-end, aura lieu une rétrospective des films illustrés musicalement par le Pink Floyd. Et nous allons nous quitter sur un dernier morceau de Syd Barrett, Effervescing Elephant, chanté dans un studio de la BBC pour l'émission de John Peel.
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C'étaient les chemins de la musique, Pink Floyd, architecte d'un nouvel espace, avec à la technique Frédéric Changenet, réalisation Jean-Philippe Navarre, une émission d'Alain Dister.

C'était Pink Floyd, architecte d'un nouvel espace, cinquième et dernière émission de la série L'Héritage. Première diffusion sur France Culture le 10 octobre 2003.

0: En 2006, mourait à 60 ans Roger Barrett, connu sous le nom de Syd Barrett. En 1966, avec Roger Waters, Nick Mason et Richard Wright, qu'allait bientôt rejoindre David Gilmour, il avait formé un groupe qu'il avait baptisé Pink Floyd. Soon after dark, Emily cries. De Pink Floyd, Syd Barrett avait été l'âme des premières années, mais une âme tourmentée, malade, qui dut quitter le groupe en 1968. Après quelques années et quelques albums, Syd Barrett avait disparu de la scène musicale au milieu des années 70 pour réfugier sa folie auprès de sa mère et sa sœur à Cambridge. Couronnant son immense talent d'auteur et de compositeur, cette disparition contribua à faire de Syd Barrett un mythe, un artiste génial et maudit, une sorte de Rimbaud de la pop musique auquel ont été consacrés de nombreux ouvrages. Parmi eux, Syd Barrett, Le Rock et autres trucs, publié par Jean-Michel Espitalier en 2009. En 2007, alors qu'il préparait l'écriture de cet ouvrage, écrivain, poète et artiste protéiforme, Jean-Michel Espitalier signait sur France Culture un essai radiophonique dont Syd Barrett était le centre. En 2004, Jean-Michel Espitalier avait aperçu Syd Barrett, rencontré en quelque sorte Syd Barrett, comme certains rencontrent des extraterrestres. Mais les extraterrestres existent-ils ? Et Syd Barrett existait-il alors qu'il était redevenu Roger Barrett ? C'est ce que l'on va entendre maintenant. Atelier de création radiophonique, face à Syd Barrett quand même, première diffusion sur France Culture, le 4 novembre 2007.
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2: Okay, I'm ready.

0: faisait très froid, je me souviens. Et puis j'ai vu sortir des gens, un homme assez grand, crâne rasé comme était Barrette, et une femme. Et ils ont pris une voiture, ils ont fait demi-tour, une voiture blanche qui se trouvait donc devant une voiture blanche que j'avais vue donc être garée devant cette maison, ce petit pavillon de Barrette. La voiture a fait demi-tour et elle est venue donc vers moi, dans ma direction. Et évidemment, là j'ai vu que c'était bien lui avec sa sœur.
1: Donc j'ai vu arriver cette
0: barrette. Donc j'ai vu arriver cette barrette devant moi. Donc j'ai vu arriver le mythe, enfin, espèce de Moby Dick que je poursuivais depuis une trentaine d'années.

0: et je n'avais rien vu.
1: T'as vu sa Fender Esquire décorée de petits miroirs circulaires? T'as vu les concerts All Saints Hall, Dougie Fields? T'as vu? T'as vu sa rencontre avec Paul McCartney et John Lennon dans les couloirs des studios d'Abbey Road? Les deux appartements des Chelsea Cloisters à Londres? T'as vu? T'as vu les vacances à Skipness, Frisky le chat? T'as vu? Les premiers concerts au Mill Pound? T'as vu? La maison à Formentera? T'as vu? T'as vu le tournage du clip d'Arnold Lane sur une plage du Sussex? T'as vu la première prise de LSD liquide, où il reste à fixer 12 heures durant une orange, une prune ou une boîte de lunettes? La nuit du 14 Hours Technicolor Dream à Londres? T'as vu? Le concert au Cheetah, New York City? T'as vu? T'as vu le concert au Ritz Ballroom, Birmingham? Le concert à la Delphi Ballroom, West Bromwich? T'as vu? T'as vu le concert au City Hall, Salisbury? T'as vu le concert au Locarno, Derby? Le concert au César Club, Bedford? T'as vu? Au Memorial Hall, Norwich? T'as vu? Au Stage Club, Oxford? T'as vu? T'as vu le pantalon rose en velours confectionné par John Pierce? Les Night Trippers? T'as vu? T'as vu le chien chinois? T'as vu son foulard en soie? T'as vu les Beagles? T'as vu? Les deux concerts au Star Club de Copenhague? T'as vu? T'as vu le playback du Pat Boone Show au cours duquel il n'ouvre pas la bouche? Le concert au Queen's College?
2: Je suis retourné sur Cherrington Road, ne sachant plus trop quoi faire, et donc j'étais là, je buvais des cafés, je fumais des cigarettes, et tout à coup, une demi-heure après, j'ai vu sortir donc de la maison de Barrett un grand type rasé avec une femme, et de loin il m'a vraiment semblé, enfin vu par la silhouette, que c'était lui. Ils ont pris une voiture blanche qui se trouvait effectivement devant la maison, ils ont fait demi-tour parce que c'était une impasse, et ils sont venus tranquillement vers moi, et là j'ai vu que dans la voiture il y avait effectivement Syd Barrett et sa sœur au volant.

0: À partir de 23 ans, Robert Schumann, en proie à des hallucinations auditives, glisse peu à peu dans la démence. Il passe les deux dernières années de sa vie interné dans une maison de santé. Le 3 janvier 1889 à Turin, Friedrich Nietzsche, en pleurs, saute au cou d'un cheval que son maître est en train de battre. Il sombre aussitôt dans la démence et passe les 11 dernières années de sa vie prostré chez sa sœur Elisabeth à Weimar. À la fin des années 70, James Williamson, guitariste des Stooges, met fin à sa carrière musicale, s'installe dans la Silicon Valley et se lance dans une carrière d'électronicien chez Sony. Atteint de la maladie d'Alzheimer, Willem de Kooning cesse toute activité de peintre à la fin des années 80. À la fin des années 60, Guy Debord s'enfonce dans la clandestinité et l'amateur de dérives urbaines se terre entre Arles et Champeaux dans la ville. Et disparaît pendant 5 ans avant de se faire descendre alors qu'il vient de mettre fin à son silence. En novembre 1878, Rimbaud traverse à pied le Gothard et se fond dans le grand embêtement blanc avant de s'embarquer pour l'Orient. À son ami Delahaye qui lui parle de poésie, il a déjà répondu: je ne m'occupe plus de ça. Un jour de l'année 1927, Charles Ives s'effondre en larmes devant sa femme.
1: Et je n'avais rien vu. Le voir, c'était n'avoir pas vu. Ne pas le voir, c'était n'avoir pas vu. Ne pas le voir, c'était continuer de ne rien voir. Continuer de voir que je ne pourrais pas le voir. C'était n'avoir pas vu. N'avoir rien vu. C'était n'avoir pas vu qu'il n'y avait rien à voir. Et l'avoir vu, c'était n'avoir pas vu. C'était encore n'avoir rien vu quand j'ai vu passer Syd Barrett que je ne pouvais voir. Car en réalité, le voir, c'était voir que je ne pouvais pas le voir. Et j'ai vu que je ne pouvais
2: quand
1: voir.
2: Même Syd Barrett, quand
1: vu
2: même
1: que je continuais de ne rien
2: vu
1: voir.
2: Quand même
1: que je continuerais de ne rien jamais voir
2: Syd que
1: Barrett que je
2: pas,
1: ne pouvais
2: si
1: voir.
2: Que ce
1: et j'avais pourtant vu passer
2: si
1: Syd Barrett.
2: Je, de ne pas
1: je
2: voir
1: m'étais vu ne pas le voir parce que je le voyais.
2: Je voyais que je
1: n'existais
2: pas parce qu'en réalité, il n'y avait rien à voir. Parce qu'il n'existait pas.
1: Regarder que je voyais
2: rien à voir parce qu'il n'existait
1: voir qu'on ne pouvait
2: voir. Rien à voir.
1: Voir
2: rien à voir parce que j'avais quand même vu passer Syd Barrett quand même qui n'avait rien à voir avec celui que j'avais vu passer. Vu passer quand même, vu passer. Si j'avais vu qu'il n'existait plus, j'avais vu que je n'existais
1: de
2: pas,
1: ne rien voir,
2: ce que je voulais voir,
1: juste m'être vu
2: en voyant
1: vu
2: que j'avais
1: vu passer Syd Barrett,
2: je voyais qu'il n'existait
1: que je ne pouvais
2: pas,
1: voir, juste me voir avoir vu que je ne voyais pas, qu'on ne peut pas le voir, parce qu'il n'existe pas, et que le voir c'était voir ce qui n'existait pas, mais comme j'avais vu passer Syd Barrett quand même, vu passer quand même Syd Barrett quand même, voyant voir que j'avais vu quand même passer Syd Barrett quand même,
2: je ne le voyais pas, parce qu'il n'existait plus, mais j'existais quand même, et si j'existais, c'est qu'il existait quand même, il me faisait quand même exister. Si je vérifiais que j'avais vu passer,
1: je voyais que je n'existais pas, parce qu'en réalité il n'y avait rien à voir, parce qu'il n'existe pas, rien à voir, parce qu'il n'existe plus, il n'avait rien à voir, plus rien à voir, parce que j'avais quand même vu passer Syd Barrett quand même, qui n'avait rien à voir avec celui que j'avais vu passer, vu passer quand même, vu passer.
2: Et à ce moment précis, où nous voyons ne pas nous regarder, nous étions seuls à exister dans la vision de soi, et j'avais voulu voir que je ne verrais pas passer Syd Barrett quand même.

0: Pas vu Dave Hollister du groupe Nice prendre sa place sur scène quand il refuse de jouer. Pas vu quand il se bat avec un chauffeur de taxi. Pas vu à la Camberwell Art School de Cambridge. Pas vu le concert de Fillmore West. Pas vu Artie Lang, le psychiatre allemand, qui refuse de jouer. Pas vu quand il débarque à l'improviste en session de Wish You Were Here et que personne ne le reconnaît. Pas vu en tournée anglaise avec The Jimi Hendrix Experience, The Nice et d'autres. Pas vu les light shows de Mike Lerner. Pas vu l'interview avec Hans Keller sur la BBC. Pas vu Captain Bob, le dealer de Beaufort Street. Les yeux chargés d'eyeliner. Pas vu. Pas vu le mélange bleu crume et mandrake qui se verse sur la tête avant de se faire. Pas vu sa dernière session au studio de la BBC à chaque petit peu de chemin. Pas vu les concerts où il reste au fond de la scène et joue en désaccord dans sa tête.
1: Qui n'existait plus. Et s'il n'existait plus, c'est qu'on ne pouvait plus le voir. Mais si j'avais vu passer Syd Barrett quand même, vu quand même passer Syd Barrett quand même qui n'existe plus.
0: La Dan Electro des débuts, pas vu. Pas vu le passage à Top Gear avec Gilmour à la basse et Jerry Shirley, Dumble Pie, à la batterie. Pas vu au Marquis, le soir où il y a si peu de monde qui récite sur scène le monologue de Hamlet. Pas vu au Louvre en 67 avec David Gilmour. Pas vu ses lunettes noires. Pas vu la séance de photos dans Piccadilly. Sa chemise à ramage la pochette de Piper at the Gates of Dawn. Pas vu. Pas vu le dernier concert avec Pink Floyd à Hastings, le 20 janvier 68. Le chat Rover. Pas vu. Le concert au Speakeasy de Londres.
1: Nous étions seuls à exister dans la vision de soi.
0: Corner,
1: et j'avais voulu voir que je ne verrais pas passer Syd Barrett quand même.

0: Un jour de l'année 1927, Charles Ives s'effondre en larmes devant sa femme, convaincu, lui déclare-t-il, qu'il ne pourra plus jamais composer. Invalide, il passe les 27 dernières années de sa vie sans écrire une seule note de musique. En 1986, Captain Beefheart annonce sa décision d'arrêter toute activité musicale. Il se retire dans le désert de Mojave, vit dans une caravane et passe à la peinture. Howard Hughes, que l'on dit avoir été l'homme le plus riche et le plus puissant du monde, passe les 8 dernières années de sa vie reclus dans un hôtel, retiré de tout. Il ne se rase plus, ne se coupe plus les cheveux, le cerveau atteint par une syphilis mal soignée et meurt dans des conditions mal établies, le 2 ou le 5 avril 1976. En 1967, Brian Wilson, le leader des Beach Boys, qui ne supporte plus la supériorité des Beatles sur son groupe, sombre dans la folie et entre dans une période de réclusion de 21 ans. En mai 1807, Hölderlin s'installe au premier étage de la tour du menuisier Zimmer à Tübingen. Il y passera les 36 dernières années de sa vie à regarder couler le Neckar. Atteint de tuberculose, John Keats s'exile à Rome en 1820, cesse toute activité littéraire et s'abandonne à sa vie posthume. En 1975, victime d'une chute dans une fosse d'orchestre, Marlène Dietrich interrompt sa carrière et se retire dans son appartement de l'avenue Montaigne à Paris, où elle vivra recluse jusqu'à sa mort en 1992. En 1933, Robert Walser est interné contre son gré dans un établissement psychiatrique suisse et y mène la vie réglée d'un pensionnaire modèle, ayant abandonné toute activité littéraire. Il y passera 23 ans avant de mourir au cours d'une promenade dans la neige.
1: La voiture était arrêtée devant moi et je voyais Barrette, Roger Barrette qui me surveillait du regard. Il parlait avec sa sœur, je ne savais pas trop s'il parlait de moi, si je n'existais pas pour lui, si au contraire il me surveillait, enfin c'était assez bizarre. Et moi j'étais assez terrorisé, je savais pas s'il regardait, je voulais pas le traquer, donc j'étais un peu dans une sorte d'entre-deux. À la fois je le regardais, je surveillais moi aussi du coin du regard, et à la fois je faisais semblant de ne pas le voir, d'être là à attendre autre chose, un bus, je sais pas quoi. Et finalement, la voiture est partie, parce qu'elle est restée assez longtemps en stop. Moi j'étais vraiment à un mètre de cette barrette, et la voiture a fini par démarrer. Et je l'ai attendue toute la matinée, et elle n'est pas revenue. Donc voilà, il se trouve que j'ai pas vu cette barrette, mais enfin, j'ai pas réussi à le rejoindre en quelque sorte. Et finalement c'était mieux comme ça, parce que j'aurais pas su évidemment quoi lui dire, j'avais peur de sa réaction. Et puis c'est toujours très très très très étrange, parce que quand on est fan de quelqu'un, on a l'impression que ce quelqu'un vous connaît par cœur, et en fait on se rend compte là qu'il n'y a absolument aucune relation, qu'on n'existe pas pour lui.

Okay, I'm ready.

0: À un journaliste du Melody Maker, venu lui demander ce qu'il pense de l'échec d'Apples and Oranges, il répond « Je m'en fiche complètement ». En 1975, Pink Floyd lui dédie l'album « Wish You Were Here » et plus précisément la chanson « Shine On You Crazy Diamond ».
1: Roger Barrett oublie le show
0: business. En 1992, Atlantic Records lui offre 75 000 livres pour enregistrer ce qu'il
1: veut. Roger Barrett oublie le show business.
0: Il ne donne pas suite.
1: Le show business n'oublie pas.
0: En 1981, Television Personalities, groupe anglais nettement inspiré du rock des années 60, signe un tube intitulé I Know Where Syd Barrett Lives. Dans les années 2000, après avoir regardé un film sur les débuts de Pink Floyd, Roger Barrett fait son seul commentaire un peu bruyant. En 1976, le manager des Sex Pistols, Malcolm McLaren, et leur directeur artistique, Jamie Redd, tentent sans succès de contacter Syd Barrett pour lui proposer de produire le premier album du groupe.

0: Roger Barrett oublie le show business.
1: Quand Tim Willis, son biographe, rencontre Syd Barrett devant chez lui à Cambridge dans les années 90,
0: Roger Barrett,
1: elle lui dit qu'il est en train d'écrire sa biographie. Celui-ci lui répond : ça ne me concerne pas.
0: Syd Barrett.
1: En 1996, Placebo reprend Dark Globe.
0: Roger Barrett oublie
1: à la fin des années 70, quand
0: Roger
1: Nicky Home, DJ d'une grande radio, se présente chez lui pour tenter de l'interviewer, Barrett a cette unique réponse : Syd ne peut pas parler. En 1971, Mark Bolan, David Bowie et tous les musiciens du glitter rock adoptent le look de Syd Barrett. Début octobre 1970, au cours du repas de fiançailles avec Gala qui avait été organisé chez sa mère, Roger, qui s'était déjà fait remarquer, sort précipitamment de table et court se raser le crâne dans la salle de bain. Il ne portera plus jamais les cheveux longs. En 1991, The Smashing Pumpkins reprennent Terrapin.
0: Roger Barrett oublie le show business. Le show business n'oublie pas Syd Barrett.

0: Sida de Cristal. Le concert au Speakeasy de Paris. Lindsay Corner, Paris. Pas vu les répétitions des morceaux perdus. Pas vu à Saint-Tropez quand on l'emmène au poste avec David Gilmour parce qu'il joue de la guitare sur le port. Pas vu sa rencontre avec Marie Cointe et Barbara Ulanicki à un concert de Bob Dylan au Festival Hall. Pas vu les concerts où il est incapable de jouer sur scène, les bras le long du corps et le regard fixe. Pas vu chez Harrods où Roger Waters le surprend hagard avec d'énormes sacs pleins de bonbons. C'est pas son temps. Pas vu quand il joue avec.
1: Look, you know, I'll start again. It's just the fact, you know, going through it. I mean, if we can cut.
0: Pas vu le concert de soutien à l'Oxfam au Royal Albert Hall, London. Pas vu le Maharaji Charan Singh Ji.
1: After. Okay, I'm ready. After.
0: Pas vu le premier passage à Top of the Pops le 6 juillet 67.
1: After. After. Okay, I'm ready.
0: Pas vu cette
1: After.
0: Pas vu sa dernière interview avec Mick Rock à la fin de l'été 71. Pas vu le zippo qu'il fait glisser sur les corps.
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0: Pas vu sa première guitare électrique, une Futurama 2. Pas vu le concert au Game of Mail à Londres, au cours duquel les Rodies soufflent des milliers de

0: Pas vu Jeff Mott and the Motos,
1: son premier groupe.
0: Pas vu l'avant-dernier concert, interrompu par la police, sur Market Square, Cambridge, en février 72. International Love Me, Alexandre Palace. Pas vu ses chaussons de l'autre son.
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0: Non.
1: Qui n'existait plus. Et s'il n'existait plus, c'est qu'on ne pouvait plus le voir. Mais si j'avais vu passer Syd Barrett quand même, vu passer Syd Barrett quand même, qui n'existe plus, je voyais que j'existais quand même. Et si je n'avais pas vu Syd Barrett qui n'existait plus, c'est que j'existais et que je ne le voyais plus parce qu'il n'existe plus.
2: Et donc, j'existais quand même. On venait de traduire un de mes livres aux États-Unis en anglais, donc, et je suis allé le poster, le voir, quand même, pour exister.
1: Et j'étais venu vérifier que je pourrais le voir, que je pourrais me voir le voir, ne pas me voir. Mais il n'existait plus, et je n'existais plus parce que chacun de nous se trouvait projeté dans l'angle mort de la vision de l'autre,
2: et puis, à ce moment précis. Voilà, donc j'étais mal à l'aise, je voulais le voir et pas le voir, et c'était très compliqué à gérer dans ma tête, donc je revenais sur l'avenue.
1: Passer s'il paraît.
2: Et puis finalement, j'ai décidé de ne pas frapper chez lui et d'attendre, de voir ce qui se passerait. Et puis alors du coup, je suis allé beaucoup plus détendu, parce que je savais qu'il n'était plus là. Je suis allé chez lui et je lui ai dédicacé donc ce livre qui venait de paraître aux États-Unis, donc en anglais, un petit livre. Et je lui ai mis dans sa boîte aux lettres. Et j'ai même entendu le bruit que faisait le livre en tombant dans la maison de Syd Barrett. Je trouve que c'était assez marrant d'entendre un livre de Jean-Michel Spitalier faire du bruit dans la maison de Syd Barrett. Donc c'était le seul échange concret entre lui et moi. Alors je lui avais aussi glissé évidemment ma carte de visite et puis un flyer pour les lectures du soir. Évidemment il n'est pas venu. Mais donc j'ai un peu regardé aussi parce qu'il y avait une fenêtre au rez-de-chaussée. Donc j'ai vu un atelier où il y avait des pinceaux, il y avait des choses comme ça. Et pas beaucoup, il y avait un rideau. Et voilà, donc c'était ma seule relation à Syd Barrett. Mais c'était très fort justement parce que c'est quelqu'un bien sûr qui avait disparu, donc on pouvait pas le voir. Et donc voilà, je n'avais rien vu.
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0: Donc j'ai vu arriver cette barrette devant moi.
1: Non.
0: Donc j'ai vu arriver cette barrette devant moi. 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
1: Non.
0: Donc j'ai vu arriver cette barrette devant moi.
1: Non.

été 1971, Barrette confie. Je suis en train de disparaître pour me soustraire aux choses. De toute façon, je ne suis pas ce que vous pensez que je suis. En 2003, Jonathan Morali, qui joue beaucoup de l'esthétique 60s, prend le pseudonyme de Sid Matters. À la fin de sa vie, Barrette écoutait essentiellement du jazz, il s'était remis à la peinture et rédigeait une histoire de l'art qu'il ne comptait pas publier. Le Festival Rock, les Transmusicales de Rennes, a été créé par une association dont le nom était Terrapin. En 2005, à l'annonce de la reformation de Pink Floyd, pour un concert unique, Roger Barrette ne manifeste aucune réaction.

0: En 1961, le guitariste country Hank Garland, victime d'un grave accident de la route, se retire de tout et passe sa vie entre coma, électrochoc et repos jusqu'à sa mort en 2005. Après la publication de La Trappe-Cœur en 1951, Jerome David Salinger, qui n'apprécie pas le succès que lui apporte son livre, se retire peu à peu de la vie publique, interdit toute adaptation cinématographique de ses livres et publie son dernier texte en 1965 avant de s'isoler totalement. En 1978, après des années de troubles mentaux, le logicien Kurt Gödel se laisse mourir de faim. En 1905, Oscar Panizza sombre dans la folie. Il est interné dans un sanatorium près de Beyrouth et il passera les 16 dernières années de sa vie. Dans les années 1890, Germain Nouveau, en proie à de fréquentes crises mystiques, fait vœu de pauvreté et empêche la publication de ses œuvres passées. Il vit de mendicité, couche dans un sac et meurt d'inanition en 1920 après un jeûne trop prolongé au cours de la semaine sainte. À 37 ans, Duparc cesse de composer et se consacre à la peinture. Bientôt atteint de neurasthénie, paralysé, il cesse toute activité et passe les 30 dernières années de sa vie dans un profond mysticisme religieux. En 1995, Bernard Faucon expose ses paysages et décide de mettre un terme à son œuvre. Suite à l'échec de La femme aux deux visages, Georges Cukor, en 1941, Greta Garbo, alors au sommet de sa gloire, met fin à sa carrière, se refuse à toute apparition publique et s'installe à New York. Il vivra dans le plus grand anonymat jusqu'à sa mort en 1990. En janvier 1463, François Villon est banni de Paris par le Parlement et on perd sa trace. Son œuvre s'achève sur ce vers. Était-ce alors le moment de me taire?
1: Parce qu'en voyant que je n'existais plus, je voyais qu'il n'existait pas, qu'il n'existait plus. Et s'il n'existait plus, c'est qu'on ne pouvait plus le voir. Mais si j'avais vu passer Syd Barrett quand même, vu quand même passer Syd Barrett quand même qui n'existe plus, je voyais que j'existais quand même. Et si je n'avais pas vu Syd Barrett qui n'existait plus, c'est que j'existais et que je ne le voyais plus parce qu'il n'existe plus. Mais j'existais quand même. Et si j'existais, c'est qu'il existait quand même et me faisait quand même exister. Et si je vérifiais que j'avais vu passer Syd Barrett quand même, je

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0: Mais j'attends déjà que revienne la nuit,
1: scellée dans l'espace.
0: La même nuit, s'il se peut.
2: C'était la face A de l'atelier de création radiophonique. Syd Barrett, quand même, un essai radiophonique de Jean-Michel Espitalier. Avec des textes de Jean-Michel Espitalier dits par lui-même, avec les voix de Syd Barrett, Christophe Fiat, Jérôme Gamme et Catherine Soulard. Avec la participation du groupe Prexley, Jean-Michel Espitalier à la batterie pour la reprise de Vegetable Man. Prise de son et mixage, Jean-François Néolier, Julien Douminc et Christophe Goudin. Une réalisation de Anne-Pascale Desvignes.

0: En 2003, que pouvait bien représenter le Pink Floyd pour des collégiens de 14 ans? Comment entendait-il, comment comprenait-il sa musique? C'était ce que l'émission Un poco agitato de Yvan Amar faisait découvrir à ses auditeurs en les entraînant à la Cité de la musique où se tenait l'exposition Pink Floyd Interstellar. En compagnie de Christophe Rosenberg, directeur du studio son de la Cité de la musique et instigateur de l'exposition, on entendait dans cette émission les réactions des élèves d'une classe de 4e découvrant la musique de Pink Floyd. Des collégiens, dont leur professeur de musique, disaient combien était pour eux enrichissante l'expérience proposée par le studio du son en les confrontant à un univers musical inconnu et en leur permettant d'en comprendre la composition. Avec eux, remontons maintenant le couloir du temps qui les menait du début des années 2000 jusqu'aux années 60-70 du XXe siècle. Un poco agitato, des collégiens visitent l'exposition Pink Floyd Interstellar à la Cité de la musique. Première diffusion sur France Culture, le 16 décembre 2003.
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0: Bonjour, et bien pour commencer cet Un Poco Agitato, un retour sur le rose avec le Pink Floyd célébré par la Cité de la Musique, la Cité de la Musique de Paris. On le sait, c'est fait une spécialité depuis quelques années de revenir sur un certain nombre de héros des années 70. Est-ce qu'on doit en incriminer l'âge de certains des capitaines de cette cité? Je ne sais pas. Veulent-ils revenir sur ce qui a bercé les utopies de leurs adolescences? Peut-être. En tout cas, on présente, après les icônes de Jimi Hendrix, celle du Pink Floyd. Icône, on sait que le mot est galvaudé, pourtant c'est un mot qui correspond tout à fait à ce qu'a été l'un des plus célèbres des groupes de ce qu'on appelait alors la musique pop. Alors qu'est-ce qu'on peut afficher de cette musique pop, puisqu'il y a une exposition? Qu'est-ce qui peut intervenir dans un atelier? Qu'en reste-t-il? Dominique Boutel, qu'est-ce qui vous reste des Pink Floyd? Une mouche? Un cornflake?
1: Une
0: vache? Un arc-en-ciel dans un prisme?
1: Un peu tout ça, c'est vrai, mais vous aussi, non, Yvan Amar
0: Mais moi, je meugle tous les soirs en souvenir des Pink Floyd. Et le matin, je me réveille en bourdonnant.
1: Alors, l'exposition, vous l'avez dit, elle est assez tendance, en fait, parce que cette époque hippie, on peut dire baba cool des années 65-66.
0: Hippie, certes, mais baba cool, le mot n'est apparu qu'après. Baba cool est rétrospectif.
1: On sait que vous êtes un spécialiste de la langue. Excusez-moi, de l'agglomération hippie, baba cool des années 60. Eh bien, tout ça, ça revient en force dans l'apparence, en tout cas, de nos adolescents, genre cheveux longs, jupe gitane, sabots. Mais eux, qui sont de grands consommateurs de musique, ne connaissent parfois pas les figures, pourtant à l'époque très médiatiques, des stars de la musique qu'étaient par exemple les Floyd. Puis je peux vous dire, ça ne nous rajeunit pas.
0: Non, mais nous, à leur âge, on ne connaissait pas non plus Charles Trenet, au grand désespoir de nos parents.
1: Alors, cette exposition, en effet, ça a été l'occasion, en particulier pour Christophe Rosenberg, qui dirige le studio son de la Folie Musique à la Cité, de monter un atelier destiné à ces adolescents. Un atelier qui leur permettra de se saisir concrètement, avec au moyen des machines, de ces sons qui ont été ceux du siècle dernier, on peut déjà dire.

0: Christophe Rosenberg, alors c'est vous qui avez initié un petit peu ce projet autour de l'exposition Pink Floyd à la scène de la musique en liaison avec le studio son de la Folie Musique.
1: C'est ça même. Donc c'est un studio son qui a une vocation pédagogique. Donc avec Emma Lavigne qui s'occupe de l'exposition Pink Floyd, on a eu le projet de monter un atelier qui permette aux jeunes de s'exercer au remix et à comprendre l'univers de Pink Floyd en plongeant complètement dedans. Aucun parmi les 18 qui participent à cet atelier n'avait ni entendu parler du groupe, ni même entendu une de leurs musiques.
0: C'est pas possible.
1: Ah, si, si, ça a
0: ça
1: été.
0: Ça nous renvoie quand même.
1: Ça a été un choc.
0: Oui, c'est un choc.
1: D'habitude, on a ce genre de réflexion sur des musiques de Mozart ou des musiques du Moyen-Âge. Mais là, on s'est un peu fait traiter de dinosaure sur un répertoire qui était le nôtre il n'y a pas si longtemps.
0: Il n'y a pas si longtemps, finalement. Voilà.
2: Pourquoi il y a des sons d'animaux dans leur musique là.
0: Ouais, il y a des sons d'animaux. Qu'est-ce que tu en as pensé, toi?
3: Je savais que c'était pas très bien.
0: T'as pas tellement aimé?
3: Non.
0: D'accord.
3: J'ai aimé.
0: Toi, t'as aimé? Qu'est-ce qui t'a plu?
4: Les plus bizarres.
0: Le côté un peu étrange de cette musique.
4: Ouais.
0: Assez marrant, en fait. Ouais. Vous, là?
5: C'était nul. C'est nul.
0: T'as trouvé ça nul?
5: Très, très nul.
0: Pourquoi t'as trouvé ça nul?
5: C'est pas de la musique.
0: Ah bon, c'est comment la musique?
5: Encore un peu, j'allais. C'est pas de la musique, c'est. Tu vois, du R&B, de la soul, du rap, un truc comme ça.
0: Mais tu crois qu'il n'y a que ça comme musique?
5: Ouais.
4: Non.
5: C'est ça la vraie musique.
0: Ah, c'est ça la vraie musique?
5: Ouais.
4: Hein, ouais.
2: Peut-être que pour nous, c'est pas de la musique, mais pour les autres gens, c'est de la musique.

0: passe au studio son, Christophe Rosenberg? Vous avez tout un tas de machines.
1: On a effectivement plusieurs machines, on a plusieurs ordinateurs, des consoles de mixage. Et donc là, on a mis à leur disposition des extraits. En fait, ils pouvaient puiser dans une douzaine de morceaux de Pink Floyd qu'on avait présélectionnés pour eux.
0: Quoi, les tubes?
1: Pas forcément, non. En fait, le critère de sélection des morceaux, c'était qu'on puisse découper des choses dedans.
0: Ah.
1: Et qu'on puisse trouver des petits segments isolables, parce que sinon c'est impossible à gérer. S'il n'y a que des choses harmoniques très denses, c'est très dur à couper, moins d'avoir beaucoup de métiers. Donc il fallait qu'ils puissent isoler des segments, ce qu'ils ont fait dans un premier temps. Et après, avec l'aide d'un des logiciels, c'est un séquenceur audio MIDI, mais qui permet d'agir en temps réel très rapidement, ils recomposent à leur manière les différents fragments. Alors par superposition, par tuilage, par transposition, par étirement temporel, bref, tous les coups sont permis. Et là, ils sont au stade où ils ont isolé tout, ils ont commencé à répartir leurs éléments, mais il faut maintenant réellement composer.

0: você?
1: Alors, qu'est-ce que ça veut dire psychédélique?
0: Vous avez déjà entendu ça? C'est quoi?
1: Ça te fait penser à quoi?
0: Psychiatrie.
1: Psychiatrie, ouais, parce que ça commence par psych. Ça veut dire que ça a un rapport avec ce qui se passe là-dedans, dans la tête.
2: C'est un peu le mental des femmes, quoi.
1: Non, pas forcément tous. Non, en fait, c'est que ils essayent de dire que finalement, ce qu'on vit, rouler en voiture, aller au boulot, ce qu'on fait tous les jours, c'est pas forcément très marrant. Alors, en faisant de la musique ou en faisant d'autres choses, on va essayer de s'amuser. Puis d'aller voir ce qui se passe ailleurs. Alors pour ça d'ailleurs, qu'est-ce qu'on fait des fois? Quand vous voulez vous évader, être joyeux.
2: Bon, on se déguise.
3: Et on joue à la play, mec.
1: On se déguise, ouais.
4: Alors, les
1: bah eux à cette époque, ils prennent de la drogue par exemple.
2: Qui ouais. Eux là?
1: Ouais.
2: Ils
1: prennent de la drogue. Donc il y en a plein qui prenaient ça. Et puis du coup, bah, ils avaient des rêves un peu bizarres, ils voyaient des choses. Et d'ailleurs, vous voyez les couleurs qu'il y a sur le mur? Bah, c'était peut-être ce genre d'image qu'ils avaient dans la tête. En tout cas, ça leur donnait l'inspiration, ils écrivaient des textes. Alors, ils parlaient de Jupiter, de Saturne, des planètes. Ils parlaient... Vous connaissez Alice au Pays des Merveilles?
2: Ouais. Oh, bah oui, on connaît.
3: Ah, là.
1: Il arrive plein de choses. Donc tout ça, c'est ce qui leur plaisait.
5: Joël Mazo, vous êtes le professeur de musique de cette classe. C'est une classe de quoi?
6: Quatrième qu'on appelle AES, c'est-à-dire une classe à profil où les élèves
5: profil.
6: Où les élèves sont choisis en fonction de leur envie de travailler, mais des compétences en général plus faibles que les autres.
5: Donc ils ont envie, mais ils ont un peu de mal.
6: Voilà.
5: Voilà.
6: Voilà.
5: Alors c'est pas facile pour eux d'aborder ce répertoire.
6: On se pose toutes les questions du monde. Ouais. On se dit peut-être qu'ils n'ont pas connu le 45 tours en général.
5: Il y a des chances.
6: Que leurs parents étaient pas... pour certains, ils sont pas sûrs. D'avoir vécu en France, il faut quand même le savoir. À quoi ça correspond la génération 70? J'en sais rien pour eux. J'en sais rien. J'ai plein de doutes moi par rapport à ça, je ne sais pas.
5: Des doutes de quelle nature?
6: Qu'est-ce que ça représente pour eux la musique? Qu'est-ce qu'ils connaissent géographiquement? Qu'est-ce qu'ils connaissent historiquement? Je crois que ce qui serait intéressant, c'est de leur demander. Ça, c'est vraiment c'est percutant, puisqu'ils répondront et assez. C'est directement. Voilà.
5: Alors donc là, ils vont pour la première fois découvrir l'exposition.
7: Exactement. Donc ils vont pour la première fois découvrir tout l'univers qu'ils ne connaissent en réalité pas autrement que par la musique.
1: Ok. Alors là, on va voir des vaches, des cochons, plein de choses. Mais pour ça, il faut d'abord remonter le temps.
2: On va en quelle année?
1: Bah, vous savez en quelle année on va?
8: Nous sommes en 2003, monsieur.
1: On est en 2003 et on va remonter. Si. C'est ça qui est magique ici. On prend un couloir qui va nous faire remonter le temps. On va aller dans les années 1960. Dans les années 60, d'accord? Donc vous n'étiez pas né, vos parents ils étaient nés.
9: Non, pas tous.
1: Et c'est là que tout commence. Alors on prend un long couloir où il y a plein de sons. Vous ouvrez les oreilles, vous regardez par les hublots et on se retrouve au bout.
10: Sur les murs de 94.
1: Ça y est, en tout cas, on est arrivé en 66. Alors déjà, je vais vous les présenter, peut-être. Enfin, vous allez me dire d'abord, il y a dans un groupe de rock, il y a quoi comme instrument? Il y a le batteur. Alors le batteur, c'est lequel? Non. C'est lui qui est un peu caché là. Il s'appelle Nick Mason. On va l'appeler Nick, ce sera plus simple.
2: Le guitariste.
1: Alors, en général, le guitariste, il est assez beau. Ouais, c'est plutôt lui, ouais. T'as raison. Eh bah, lui, il était guitariste, chanteur. Il écrivait les musiques et il écrivait les textes. Donc il avait pas mal de talent. Et il s'appelait Syd Barrett. Alors, tu crois qu'il a une perruque comme Louis XIV?
2: C'est pas parce qu'ils ont drôle qu'ils portent des perruques. Plus lui là.
1: Ils ont pas les mêmes coiffures que toi?
2: Non, pas du tout.
1: Non? Ils ont croisé jamais des gens avec des coiffures comme ça?
2: Si, mais un peu vieux jeu.
1: Un peu vieux jeu? Hein. Alors, lui, c'est celui qui joue. Qu'est-ce qu'on a dit? On a dit la guitare, la batterie, il y a quoi d'autre?
2: Le piano.
1: Le piano, voilà.
11: C'est lui.
1: Et puis, il manque celui qui joue la basse.
2: C'est
1: ça. Voilà, c'est Roger Waters.
2: C'est un indien.
1: Voilà. On a tous vu. Alors, pourquoi ce serait un indien?
2: Parce qu'il ressemble un peu. peu un indien, asiatique un peu.
1: Ah, il a un trait un peu, ouais, t'as raison, dans la figure. Exact. Alors peut-être on va les regarder jouer. Regardez le sorte de petit clip. Comme ça, vous allez voir en train de faire les acteurs aussi. Et vous allez me dire comment vous trouvez la musique.

0: Jean-Baptiste Appéret, on vient de vous entendre dans un exercice de style assez brillant. C'est difficile, non, d'entraîner des jeunes de cette génération vers une musique que vous avez l'air de bien connaître, d'aimer,
1: oui.
0: Mais qui en effet leur échappe quand même beaucoup.
1: Oui, il faut trouver un angle pour qu'ils essayent quand même de se raccrocher à quelque chose qu'ils connaissent.
0: Alors qu'est-ce que vous cherchez comme angle?
1: Alors, il y a certains thèmes en fait chez les Pink Floyd qui peuvent leur parler. Je pense toutes les images de science-fiction, les choses comme ça. Après, c'est vrai que l'exposition n'est pas forcément très facile d'accès au niveau du son parce qu'il y a plein de choses partout. Donc même quand nous, on fait la visite, on n'est pas tout le temps entendu. Mais il y a un côté de s'immerger en fait au milieu de Pink Floyd. Et je crois que c'est surtout les images qui vont leur parler dans cette exposition. Après, ils font un travail sur le son de Pink Floyd par ailleurs. Mais là, ils peuvent essayer. Il y avait la séquence sur les dessins animés de The Wall qui leur a... Ils ont parlé de manga, enfin, je sais pas. Peut-être ça peut quand même leur donner une idée, pas d'où ce qui regarde ou voit, d'où vient, mais en tout cas, des correspondances peut-être. Même si c'est de la musique qui peut paraître actuelle, de toute façon, c'est pas leur style musical et ça va être vachement assez dur de les mettre par rapport à ça, enfin, face à cet univers qui est complètement différent.
0: C'est complètement différent, donc vous pensez que la musique des Pink Floyd, on ne peut pas tirer un trait et remonter jusqu'à maintenant et trouver des liens avec ce qui peut se passer dans la musique qui les baigne?
1: Je pense que tout ce qui est énergie, par contre, sur scène, enfin, qu'on a pu voir sur certaines images, ça, c'est quelque chose qui va être plus fort. Le fait de faire un concert dans un immense lieu où il n'y a personne, ça, c'est des choses quand même qui vont retenir, ça les marque. Ils se disent quand même que ça a été des aventuriers à leur manière, à leur époque. Et peut-être là, à ce moment-là, ils font des ponts avec des gens qui peuvent aimer aujourd'hui, qui leur paraissent radicalement novateurs. Ou...
0: Là, ça fait 10 minutes que vous faites l'expo. Qu'est-ce que vous pensez des Pink Floyd? Vous en pensez quoi?
2: Au début, moi, je ne connaissais pas. Je disais, ouais, c'était nul, mais...
0: Ouais.
2: Là,
0: tu trouves ça assez marrant?
2: Un peu bien, ouais.
0: Qu'est-ce qui te plaît?
2: Ils sont pas comme les autres, en fait. Ils sont à peu près comme les Beatles, un peu un truc comme ça.
0: Beatles. Qu'est-ce qui vous plaît chez des musiciens? Qu'est-ce que vous aimez bien chez un musicien? C'est son...
3: Ouais, c'est ça qu'on a entendu.
0: Son originalité
2: Ouais. Ça, il s'exprime, je sais pas... On a l'impression que quand il joue, il s'exprime en même temps qu'il chante, quoi, je sais pas, un truc comme ça.
0: Ils expriment quelque chose au moment où ils font de la musique.
3: Ouais.
0: Et c'est fort.
2: Mmh.
0: Ouais. Qu'est-ce qui vous a frappé là depuis qu'on vous avez commencé? Qu'est-ce que vous avez repéré qui vous a bien plu?
2: Moi, j'ai bien aimé.
0: Dis-moi.
2: La grosse vache, là.
0: La non, grosse aussi. Vache, c'est quoi cette grosse vache?
2: Bah, je sais pas, on la voit un peu partout en ce moment.
0: Ouais.
3: C'est une vache qui faisait partir du groupe Pink Floyd.
4: C'est la
0: c'était
4: première
0: la chanteuse.
4: Fois qu'on faisait une pochette de disque où il n'y avait pas le nom du groupe. Il y avait juste la vache, c'est tout. Ouais. Il n'y avait pas les photos des musiciens, il n'y avait que cette vache.
0: Ouais, c'était très
4: et
0: bizarre.
4: Ça, c'était incroyable.
0: Ouais.
4: T'imagines aujourd'hui, qu'est-ce que vous écoutez, vous?
5: Du rap, de la soul.
4: Vous imaginez que ces gens qui font cette musique, ils vont faire un album sur lequel il n'y aura pas leur nom, il n'y aura pas leur tête, il n'y aura rien
2: non,
4: d'autre qu'une
2: non.
4: vache.
2: Même s'il n'y a pas la tête, mais c'est obligé au coin du CD, il y a au moins leur nom. Quoi.
4: Ouais. Là, il n'y avait rien.
0: Est-ce que vous imaginez que cette musique, c'est de la bonne musique?
2: Non, c'est pas celle-ci que j'aime bien. Moi, c'est celui-là qu'on a écouté au début, là-bas, dans le couloir, là, vers là-bas, que j'ai bien aimé. Mais celui-là, j'aime pas.
0: Mais est-ce que c'est de la musique?
2: Ouais.
5: Bah oui.
0: Ouais.
2: C'est du son, mais...
0: C'est du son? C'est quoi la musique alors pour vous?
2: C'est un ensemble de rythmes, je sais pas moi, de rythmes.
5: De son.
0: Rythme, son.
2: Ouais.
5: Hein? Instrument.

0: Alors Mandy, moi j'aimerais bien avoir ton avis sur tout ce que tu vois là.
1: Là, c'est bien.
0: Qu'est-ce qui te plaît ?
1: Les instruments qui me plaisent, c'est tout. Les instruments de musique, tout ça, les guitares.
0: Les guitares, voilà. Les percussions.
1: Ouais.
0: Ouais. Et qu'est-ce que tu penses alors de tous ces dessins, ces personnages bizarres ?
1: Ouais, pas mal.
0: Pas
1: je
0: mal.
1: Trouve qu'il y a un peu d'imagination.
0: Imagination.
1: Ouais.
0: Imagination ?
1: Ouais.
0: C'est ça qui te plaît ?
1: Ouais.

0: y a un mot qui est revenu dans ce que disaient certaines des filles du groupe, c'est imagination.
1: Ouais. Oui, je crois que ça les définit bien. C'est vrai que ça se décline sous plusieurs angles, cette imagination. Et je crois qu'on le voit bien dans les images aussi. Enfin, le travail qu'a fait donc Storm Torgerson, qui a aussi organisé l'expo, qui travaille avec eux depuis très longtemps, ça leur permet d'être face finalement à ces imaginations, puis ces fantaisies. C'est-à-dire qu'on ne peut pas dire que les Pink Floyd soient un groupe très marrant, je trouve, de la génération de ces groupes-là.
0: Il y a eu plus drôle.
1: Ouais, par rapport à Soft Machine ou Genesis, qui se prenaient quand même moins au sérieux que les Floyd. Ouais. Mais quand même, il y a ce côté assez désinvolte, et puis on fait des choses. Finalement, on va faire des pochettes d'albums incroyables juste pour faire une photo incroyable. Et un côté qui vient, je pense, des années 60 avec eux.
0: Comme une inventivité sonore, non ?
1: Oui, mais et c'est ce qui fait la spécificité des Pink Floyd par rapport au groupe dont j'ai cité, ce don aussi d'évoluer, de devancer les modes plutôt que les suivre.
0: Exactement.
1: Et ce côté aventurier, de la même manière. C'est vrai que de 66 à... à 86, disons, ça n'arrête pas.
0: Et, oui,
1: et ils sont devant tout. Je ne l'ai pas dit aux jeunes, là, mais le matériel qu'ils utilisent sur les albums comme Dark Side, c'est le matériel qu'utilise Jean-Michel Jarre. Vraiment les mêmes instruments, mais dans un style complètement différent. Donc il y a d'une part le matériel qu'ils ont, mais ils ont aussi une manière de concevoir la musique par rapport à leur thématique, quand même très particulière.

0: Christophe Rosenberg, alors ce qui est intéressant avec les Pink Floyd, c'est que c'est quand même, avec ces fameuses machines, les premiers à pousser la machine un petit peu jusqu'au bout, non ? C'est-à-dire que oui, on a des machines, mais la machine, c'est un instrument de musique aussi, si on sait s'en servir.
1: Ah oui, complètement. Bah, nous, on les utilise uniquement comme ça. C'est-à-dire que pour nous, la console de mixage, l'ordinateur, sont des instruments de musique, très très clairement. Et c'est ce qu'on veut leur montrer. Seulement, ça devient un instrument à partir du moment où on a quand même une idée et quelque chose à faire avec. Donc, c'est un peu leur problématique. Ils ont... Quand on entend les sons de cette expo, le hasard, pourtant là, c'est un sound designer qui a fait le travail, qui s'y connaît. Les choix, leurs séquences, leurs, disons, les choses qui ont été isolées, et ce qu'on entend là, sont très proches. Il y a la goutte d'eau qu'on entend là, c'est la même, ils l'ont trouvée aussi. Des grandes descentes de batterie, ils l'ont trouvée aussi. De toute manière, à partir du moment où on se met à écouter, qu'on veut isoler des éléments, on est tous soumis un peu aux mêmes choses. Ce qui est étonnant, c'est de voir que finalement, eux qui sont résistants et qui en plus n'ont pas de bagage de départ, arrivent finalement à faire des choix qui ressemblent curieusement à ce qu'ils ont entendu là. Donc ce qu'on espère, c'est qu'au travers de cette expo, il va se créer des liens, parce que là, ils savent que c'est des professionnels qui ont mis tout ça en place. Quelque part, que ça les revalorise un peu, qu'ils reprennent un peu une meilleure image d'eux-mêmes, parce qu'ils sont souvent aussi très désespérés, mine de rien. Ils ont toujours tendance à dire, mais là, ce que je fais, c'est nul, ça vaut rien, c'est pas valable, alors que souvent, c'est valable. Mais il faut après aller plus loin.

0: Martha Perret, je vais vous poser une question qui est un peu délicate, mais est-ce que vous pensez que, comme entrée vers la musique, une exposition, ça peut être une exposition comme ça, où il y a du son, il y a des images, etc. Est-ce que c'est une bonne entrée, ou est-ce que la musique, c'est pas quelque chose qui s'appréhende en concert ou dans la pratique?
1: Bah, je crois que déjà, c'est plus facile, parce que aller voir un concert, disons, si on reste sur des jeunes, c'est quelque chose qui n'est pas donné. Il y a un coût, il y a aussi une question d'âge. Et puis, moi je parlerai pour moi, c'est vrai que j'ai découvert Pink Floyd avec The Wall, donc ça a été avec les images en même temps. Et puis je crois que c'est beaucoup plus facile d'être sensible dès qu'il y a un support qui va nous parler, puis on est quand même dans le monde de l'image.
0: Oui, il y a des clips maintenant.
1: Il y a des clips, voilà.
0: Donc c'est plus simple pour cette génération finalement d'appréhender la musique par l'image.
1: À mon avis, oui.
0: Peut-être pour d'autres.
1: Alors que la génération de Pink Floyd, justement, ça a été cette nouveauté, ça a été... On ne fait pas que de la musique, on va rajouter quelque chose. Uh-huh. Et le public a suivi au fur et à mesure de plus en plus. Mais au début, enfin, on le sait très bien, quand ils faisaient leur premier concert avec les light shows, il y avait une petite partie de la population qui suivait, mais des gens qui ne comprenaient pas ce que ça signifiait de projeter des images en même temps qu'on jouait un concert. Uh-huh. Ça leur paraissait invraisemblable. Maintenant, on ne peut pas imaginer un concert sans écran vidéo. Donc ça a changé. Et je pense que c'est une bonne chose qui s'appréhende Pink Floyd. Pink Floyd et puis la musique de dinosaures, enfin, pour la musique préhistorique, mais ouais. De cette manière-là quand même.

C'était Un Poco Agitato. Merci à tous ceux qu'on y a entendus, en particulier Christophe Rosenberg, Jean-Baptiste Appéré, quelques vaches et quelques mouches, Perrine Mingui, Claude Courteau, Laurent Lucas, Dominique Boutel, Yvan Amar.

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1: En 1988, après le départ de Roger Waters en 85, le groupe Pink Floyd n'existait plus, mais existait encore avec ses trois membres restants, David Gilmour, Nick Mason et Richard Wright. Il n'existait plus, car jamais dès lors, il ne réussit à se mettre à la hauteur de ses productions antérieures, mais il existait toujours à travers ses concerts, du genre méga-concert, comme ceux qu'il donnait sur la place d'armes du château de Versailles, les 21 et 22 juin 1988. Quelques jours avant ces soirées de Versailles, Alain Dister proposait aux auditeurs de France Culture un numéro de Opus spécial Pink Floyd. Une émission en forme de portrait du groupe à travers ses 20 années d'existence, évoquée par quelques-uns de ses titres les plus notables et les témoignages de certains de ses fans de ce côté-ci de la Manche, comme notamment les journalistes Jean-Marie Leduc, Jean-Daniel Beauvallet et Gérard Bardavid. Mais comme on l'entendra, fan davantage du Pink Floyd qui n'existait plus que de celui qui allait se produire à Versailles. Une émission dans laquelle, de leur côté, les trois membres restants, les trois membres du nouveau Pink Floyd, d'une manière qui tranchait avec les hurlements de certains de leurs titres les plus célèbres, disaient leur bonheur tranquille de continuer à faire exister Pink Floyd. Opus, spécial Pink Floyd, première diffusion sur France Culture, le 18 juin 1988.

0: S'il vous plaît.
1: Oui.
0: C'est possible d'avoir deux jus d'orange pressé.
1: Oui.
0: Et puis deux œufs sur le plat avec bacon.
2: Beaucoup de gens en France ont senti quand Sid est parti qu'il y a eu une différence dans le dans la démarche musicale. C'est-à-dire que tu crois que toi, tu as changé la musique du groupe puisque tu as suivi quelque chose qui était commencé.
0: Et ben, je crois que quand Sid était dans l'orchestre, on faisait sur disque au moins, on faisait simplement les chansons de Sid et sur scène, on faisait les mêmes chansons avec des improvisations. Et quand il est parti, ça est devenu un orchestre. En fait, quand c'était Sid avec les trois autres qui lui aidaient.
2: Mm-hmm.
0: Et quand il est parti, ça a fait un orchestre complet. Mais il écrivait toutes les chansons qu'il faisait. Alors quand il est parti, nous avons dû faire quelque chose qui était tout l'orchestre égal parce qu'il n'y avait plus quelqu'un comme si doué à faire ces choses comme il les faisait.
3: À l'époque où David Gilmour déclarait que Syd Barrett effectivement écrivait toutes les chansons du groupe, on croyait encore que Pink Floyd, ça voulait dire flamant rose. En fait, Pink, ça venait de Pink Anderson, Floyd de Floyd Council, deux bluesmen obscurs dont Syd Barrett avait choisi un jour les noms au hasard dans un dictionnaire pour rebaptiser son groupe qui s'appelait alors les Architectural Abdabs. Quatre étudiants en architecture à Cambridge qui s'éclataient comme des fous en découvrant le rock. C'était en 66-67, à l'heure du psychédélisme. Aujourd'hui, le Pink Floyd, ça a l'air d'une vieille tarte à la crème. Un groupe venu d'un lointain passé, du temps des joints et des soirées planantes autour de la stéréo toute neuve. Pourtant, le vieux Floyd continue d'influencer les jeunes groupes. Mais quel Pink Floyd à propos? Celui qu'on va voir à Versailles les 21 et 22 juin? Celui de The Wall, dominé par la personnalité de Roger Waters? Celui de Dark Side of the Moon, quand le groupe était encore soudé? Ou bien celui mythique désormais que Syd Barrett emmenait dans le labyrinthe de ses rêves hallucinés?

0: quand j'ai vu en juin 67, c'est comme ça que moi j'ai eu le coup de cœur pour Pink Floyd. J'étais, je savais pas ce que c'était Pink Floyd.
1: Jean-Marie Leduc.
0: Et j'étais en Angleterre, j'apprenais l'anglais. Et un jour, sur un écran de télévision, noir et blanc, j'ai vu quatre types sur des gros coussins qui chantaient Si Emily Play. Et c'était, et puis les glissandis de guitare, les coussins indiens, les allures de bohémien, cosmique, comme ça. Le côté complètement fou de Barrett, ça m'a accroché instantanément. L'album qui a été publié quelques mois plus tard, je crois que c'était en août 67, m'a confirmé chez moi, dans ma chambre, comme tous les jeunes qui écoutent de la musique, que c'était plus qu'une image, mais que c'était une musique aussi. Il n'y avait pas que l'image qui faisait voyager, mais il y avait la musique. Et j'aimais bien ce côté à la fois un peu anarchiste, un peu pataphysique, un peu fou, un peu Rimbaud, et puis les guitares. Toujours ces guitares, moi, qui m'ont toujours obsédé. Dans la première partie, enfin dans le premier chapitre de Pink Floyd.

Les compositions, d'abord, font ressortir un climat étrange, tirant parti jusqu'au bout, jusqu'à la limite du supportable, des délires intérieurs, des fantasmes, des prémonitions de catastrophes globales, de cataclysmes cosmiques. Les premiers, ils vont hurler, pousser leur voix dans des effets paroxystiques où se mêlent les cris de douleur, les ricanements et la peur muette. Un monde infernal qu'ils expriment de toute leur force pour, petit à petit, s'en détacher et prendre totalement possession de leur médium, la musique. Comme si leur voix et leurs instruments classiques seuls ne pouvaient suffire à traduire la profusion du chaos où ils entendent plonger le spectateur, ils leur ajoutent une multitude d'instruments hétéroclites, trompettes, sifflets, klaxons, cris d'oiseaux, imités à la perfection par Roger Waters, en même temps qu'ils accomplissent un prodigieux travail directement sur le matériel d'amplification, avec le Larsen, la distorsion, les grincements. Tout ce qu'un bruit amplifié peut produire de différent est bon à prendre. Faut-il voir là l'influence avouée de Stockhausen, l'intérêt porté aux diverses formes de musique contemporaine, très branchées elles aussi sur le thème de science-fiction ? Mais comme si cela ne suffisait pas encore à créer un climat déjà passablement difficile à supporter, ils se produisent en compagnie d'un projectionniste, Joe Cannon, qui les fait baigner dans une ambiance hallucinante à l'aide de toute une batterie de stroboscopes de couleurs, de violentes lumières qui éclatent tout autour d'eux et attaquent les yeux pendant que les oreilles sont sursaturées de stridences implacables. Ils sont ainsi parmi les premiers à jouer à des niveaux d'écoute à peine tolérables, des morceaux qui durent parfois très longtemps. À l'époque, un morceau comme Interstellar Overdrive pouvait durer plus d'une heure en concert et englober en medley la plupart de leurs autres compositions. Cette pièce extraordinaire, l'un des sommets de leur période science-fiction, permettait alors à chacun des membres du Pink d'improviser longuement. Syd Barrett et Rick Wright en particulier se lançaient dans d'interminables dialogues hallucinés à des années-lumière de leur audience, tandis que, debout à l'avant de la scène, Roger Waters, immense, frappait sa basse avec d'amples mouvements des bras, hachés, disloqués, transformés par les stroboscopes écarlates. On aurait voulu se détacher de pareil spectacle, chercher le repos quelque part, mais quand le Floyd vous emmenait, il n'était plus question de descendre en marche. Les rêves brisés trop vite font ainsi plus mal.

0: Jean-Daniel Beauvallet du magazine Les Inrecuptibles.
1: En fait, j'ai découvert Pink Floyd dans les années 81-82, justement par tous ces groupes que j'aimais, qu'il est cité comme référence, alors que pour moi, c'était un prototype de groupe qui ne pouvait pas m'intéresser, parce que j'avais entendu. Et donc, je me suis acheté les premiers albums et j'ai acheté tout ce qu'avait fait Syd Barrett en solo. Et c'est vrai que j'ai trouvé beaucoup de ressemblances avec ce que j'aimais. Je crois que le personnage de Syd Barrett est intéressant, est attirant dans la même mesure où James Dean peut être intéressant, dans la même mesure où des gens qui ont vécu très très vite et finalement pas tellement marqué leur époque, mais l'ont plus marqué par le mythe que par ce qu'ils ont réellement fait dans cette époque. Je crois que c'est un peu la même chose, oui.

0: of the first interviews that Pink Floyd gave was in Canada, on CBC. 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Syd Barrett, Roger Waters, and Nick Mason on CBC.
1: We play for people to dance to. They don't seem to dance much now.
2: On joue pour que les gens dansent, même si aujourd'hui ils ne dansent pas beaucoup. On joue très fort sur des guitares électriques. On utilise tout le volume et les effets qu'on peut obtenir. Mais maintenant, on travaille surtout sur les lumières. On n'improvise pas comme dans le jazz. On ne se voit pas vraiment comme des musiciens en tant que tels, en train de lire leur partition. Quelle est l'importance de l'aspect visuel dans le spectacle? C'est vraiment une révélation de voir les gens créer ces lumières pendant qu'on est en train de jouer. Le jeu des lumières et de la musique, toute l'interaction du système. Et les jeux de lumière avec des effets comme les diapositives ou les liquides colorés. Et puis il y a aussi des extraits de films qui passent à différentes vitesses.

0: Bah, je crois que ça faisait partie des groupes qui en 77 devaient être tués, devaient être massacrés par le mouvement punk. Et petit à petit, on s'est rendu compte qu'il y avait quand même des choses qu'il fallait prendre dans ce groupe, notamment dans la première période, la période Syd Barrett. Et il y a pas mal de groupes qui sont issus de cette scène punk qui finalement se sont un peu retournés vers ces influences les années 67, 68, 69. Et donc ils se sont plongés sur le premier album du Pink Floyd et plus tard sur les albums solo de Syd Barrett et qui ont tiré pas mal de choses. On parlait de The Cure, c'est évident que The Cure a trouvé pas mal de choses chez le Pink Floyd et l'ont toujours dit dès le début que c'était un des groupes qui les avait le plus marqués, surtout la première période Pink Floyd. Il y a eu ensuite une certaine résurgence d'un mouvement psychédélique en Angleterre depuis 2-3 ans maintenant et qui est évidemment très fortement influencé lui aussi par Syd Barrett. Mais je crois que quand on parle de Pink Floyd, ça, les gens ont un peu honte de parler de Pink Floyd en tant que tel et préfèrent donc parler de Syd Barrett tout court. Parce que c'est vrai que le Pink Floyd est devenu quelque chose, une espèce de mastodonte qui fait peur à tous ces petits groupes. Donc plutôt que de parler de ça, ils préfèrent le culte qu'il y a autour de Syd Barrett de par sa disparition, etc.
1: Quel est l'élément musical qui retient davantage justement l'attention de ces jeunes groupes d'aujourd'hui?
0: Je crois que c'est surtout ce côté un peu déjanté de Syd Barrett, ce côté guitare, ce côté minimal en fait de la musique et qui finalement, une musique très simple et qui était très très puissante. Je crois que c'est ce qui a marqué par exemple un groupe comme Jesus and Mary Chain, qui est un des groupes importants de la nouvelle scène anglaise, cite très très souvent cette simplicité de Syd Barrett comme référence.
1: Est-ce que vous sentez dans la musique d'aujourd'hui, chez ces jeunes groupes anglais, est-ce que vous sentez qu'il y a un moment quelconque, ils vont passer à la période post-Syd Barrett, donc de Pink Floyd, c'est-à-dire le Pink Floyd tel qu'il est devenu populaire, est-ce qu'à un moment quelconque, ce Pink Floyd-là va lui aussi influencer le rock anglais?
0: Ben, peut-être, oui. Peut-être par dérision, peut-être par réaction justement par rapport à tout un tas de choses comme le modernisme, etc. Et donc il n'y a rien de plus ringard que d'écouter Pink Floyd. Et donc il y a des gens qui vont vraisemblablement aimer Pink Floyd parce que c'est ringard, parce que c'est kitsch. Et par exemple, j'ai souvenir de groupes, des groupes très très avant-gardistes, l'avant-garde psychédélique anglaise qui se mettent à citer maintenant des films comme le Live à Pompéi de Pink Floyd. Je crois que c'est vraiment par réaction plutôt que par goût réel, quoi.

Dans la résonance de mai 1968, les Français commencent à se laisser prendre par les accents atmosphériques du Pink Floyd. Son passage à la télévision le 7 septembre dans l'émission d'Albert Reisner pique leur curiosité. On ne parle déjà plus de nouveaux et d'anciens groupes, mais seulement de Pink Floyd, que l'on voit dans les clubs parisiens, au Bilboquet, rue Saint-Benoît, et au psychédélique, rue de Ponthieu. En Europe, les groupes planants commencent à fleurir. La percée du Pink Floyd est telle que sa production n'intéresse plus seulement les musiciens d'avant-garde ni les étudiants. Les cinéastes ont compris le pouvoir de cette musique onirique. Et les commandes de musique de film affluent. L'une d'elles, More, pour le film du même nom de Barbet Schroeder, fournit la matière d'un nouvel album qui impose le groupe en France. Quand on pense que la musique de More a été composée, interprétée et enregistrée en moins d'une semaine, c'est absolument époustouflant. Lorsqu'on entend le résultat, c'est vraiment ahurissant. Barbet Schroeder. Tout film qui se veut le reflet du réel, de l'actualité, a besoin d'une musique vivante, actuelle. Et cette musique, c'est la pop music. Pour nous, le fait d'écrire la musique d'un film représente quelque chose d'amusant. C'est un exercice fait pour nous. Et puis comme ça, on réalise un disque en une semaine. Ce disque n'est pas le résultat d'un grand travail, mais il montre aux gens ce que l'on sait faire. Pour le groupe, c'est, je crois, une discipline formatrice. David Gilmour, 1972. L'ambition de Roger Waters aurait été d'écrire la musique de 2001, l'Odyssée de l'espace. Mais cela n'a pas été possible. Et More est une expérience intéressante. Barbet Schroeder est parti d'une citation du philosophe Carl Jung. En général, pour les hommes, l'inconscient représente l'âme sans figure de la femme, pour mettre en scène la destruction par l'amour et la drogue d'un jeune Allemand qui vient échouer à Ibiza. Dans la foulée, les concerts de l'été montrent la détermination du groupe à se dégager de l'univers connu, répertorié, pour ouvrir d'autres espaces. Pink Floyd y joue une pièce inédite, The Journey, et surtout utilise pour la plus grande stupéfaction du public une sono 360 degrés et un coordinateur azimuth qui marie et optimise les sons. Pink Floyd moins idéaliste, plus cynique et technologique.

0: Le compositeur Jean-Yves Bosseur.
1: Quand j'écoute le disque du film More, par exemple, une chanson comme The Nile Song m'intéresse, mais c'est vrai qu'elle est très, très classique quelque part. Mais peut-être qu'en tant que musicien ou compositeur de musique contemporaine, mais aussi en tant qu'auditeur, je veux dire, je cherche quelque chose qui est complémentaire à la musique expérimentale quelque part. C'est-à-dire que je cherche des choses que nous ne faisons pas. Et par exemple, dans le rock, je cherche un certain type de pulsation assez épidermique, je cherche une présence scénique des groupes, et je la pressens par exemple dans des disques comme ça. Par contre, si je prends Uma Guma, là vraiment je ne m'y retrouve pas du tout. Parce qu'à la fois, je vous dis, c'est peut-être il y a trop d'affinités avec certaines choses qu'on a beaucoup entendues, des effets qui maintenant sont devenus très très habituels. Alors là, je suis beaucoup plus loin.

En fait, il y a eu une sorte d'utopie vers la fin des années 60, début 70, d'arriver à trouver des sortes de formes de fusion entre la musique contemporaine et la musique rock. Il est évident qu'à ce moment-là, les Soft Machines, Zappa, Pink Floyd faisaient partie de ces gens. On s'est dit peut-être qu'il y aurait une possibilité là d'avoir des interactions. Mais peut-être que les enjeux n'étaient pas les mêmes, le commerce n'était pas le même non plus. Et donc, assez vite, on s'est rendu compte que les musiciens du genre Pink Floyd se servaient de beaucoup d'effets, par exemple électroacoustiques, se servaient des nouvelles technologies, mais les reprenaient à leur compte quand même d'une façon quelquefois un peu schématique, un peu simpliste, je dois dire.

0: Pour ma part, je fais partie d'une génération qui a beaucoup écouté de musique rock. Mais je dois dire que j'ai été beaucoup plus attiré par, les rockers purs et durs du genre Chuck Berry, Jerry Lee Lewis, Little Richard, Elvis Presley, etc. Puis ensuite, évidemment, les Stones ou Jimi Hendrix, que par les Pink Floyd. Alors peut-être que c'était trop près à la limite. C'est-à-dire que c'est sûr qu'il y a des effets là qui nous rappellent beaucoup certaines musiques électroacoustiques directement issues de Stockhausen ou de Berio. Mais alors à ce moment-là, moi je dirais que je préfère le Berio au Stockhausen.
1: Est-ce que vous avez le sentiment que le Pink Floyd a laissé traîner une oreille du côté de ses musiques contemporaines ?
0: Il me semble que tous les groupes à l'époque, donc Pink Floyd certains, étaient très à l'écoute de la musique contemporaine. D'ailleurs, de toute façon, on sait bien quand on regarde la pochette de Sgt. Pepper's, il y a Stockhausen en effigie sur la pochette du disque. Je sais que les Stones écoutaient beaucoup de musique contemporaine, allaient plus ou moins d'une façon incognito à des concerts. Ils étaient très curieux de la musique contemporaine. Alors évidemment, ce qui est très dommage, c'est qu'il n'y ait peut-être pas eu vraiment de collaboration. Quelquefois, il y a eu des emprunts, mais on ne peut pas dire qu'il y a eu vraiment beaucoup d'échanges.

0: Jean-Marie Leduc.
1: On sait tous que ce groupe-là, on l'a tous écouté. Oui, maintenant c'est différent, mais on l'a tous écouté dans des états plus ou moins seconds, dans des... Et puis sans parler nécessairement de petits supports comme la fumette ou l'alcool ou les choses comme ça, c'était aussi une période euphorique, je veux dire, où même sans que les gens prennent quoi que ce soit, il y avait une espèce de joie de vivre, de bonne humeur, de communication générale, de convivialité qui faisait que cette musique-là arrangeait bougrement nos affaires le soir, quand la musique était jouée et qu'on se retrouvait les uns et les autres. Les adultes, en règle générale, ont éprouvé cette espèce d'engouement parce que c'était une musique sérieuse. Pseudo-sérieuse d'étudiants.
0: C'est plus rassurant que le rock.
1: Oui, pour étudiants. Et quand je dis étudiants, je veux dire des intellos. C'était une musique d'intello pour des intellos.
0: C'était une musique de publicitaire aussi.
1: Oui, ah, tout à fait. Oui. C'est le côté justement artifice. C'est le côté son image.

0: Gérard Bardavid.
1: Le message du Pink Floyd, c'était sortez un peu de vos ornières, c'était aller voir un peu dans les étoiles ce qui se passe, c'était nettoyer les toiles d'araignée que vous avez au plafond. C'était plus interne, plus intérieur. Mais bon, le boulot est fait, quoi. Je veux dire, je crois que les mômes, ils se sont un peu nettoyés la tête depuis des années. Et puis, en tout cas, je crois pas que pour les nouveaux, en tout cas, elle ait eu le temps de s'encrasser autant que ne l'étaient les têtes des mômes de l'époque du Pink Floyd. Je sais pas si tu me suis. Donc, effectivement, une fois que ça s'est réglé, ils s'intéressent à autre chose.

0: il faut parler, je sais pas moi, il faut parler du cri sur Uma Guma. Je veux dire, c'est vrai que le gag à l'époque, c'était de se retrouver dans une chambre avec une petite amie et de faire coïncider le cri d'Uma Guma avec le cri de la jeune fille. Bon, c'est vrai qu'aujourd'hui, il y a peu de disques qui permettent de ce livrage en deux sports. Je le regrette.
1: Et tu regrettes le Pink Floyd?
0: Lequel? Oui, je regrette celui-ci de Barrett, je regrette tout le Pink Floyd jusqu'à The Wall inclus, et je regrette surtout ce qui se passe aujourd'hui.

Dark Side of the Moon a été joué en tournée pendant 18 mois avant d'être enregistré. Aussi n'est-il pas étonnant qu'ils aient su précisément ce à quoi réagissait le public quand ils sont finalement entrés en studio. Alan Parsons. Habituellement, nous rentrons en studio sans idée concrète et nous laissons les circonstances nous dicter la musique. David Gilmour. Et cette fois, non seulement le groupe a sagement testé le matériel de son nouveau disque en tournée, en France, à Saint-Ouen, lors de concerts devant au total 14 000 spectateurs fin 1972, mais il a pris le temps d'enregistrer soigneusement ses morceaux. 9 mois méticuleux en secret dans le sacro-saint studio classique EMI d'Abbey Road, celui des Beatles. Un résultat final impressionnant, même si les puristes font immédiatement remarquer que les versions pirates enregistrées au Rainbow de Londres en 1972 sont 1000 fois meilleures. L'ingénieur du son habituel de Paul McCartney, Alan Parsons, a beaucoup contribué à cette belle construction. Mais les vrais responsables en sont bien les producteurs eux-mêmes, c'est-à-dire le groupe. Pour la composition, tous s'y sont mis, à commencer par Nick Mason, dont Breathe lance le disque. Plusieurs titres sont co-signés à 2, voire à 3. Pour le groupe, ce qui est cette fois flagrant, c'est que Gilmour est devenu un maître du son et un sorcier de la mise en scène sonore qui, dans Dark Side of the Moon, éclate à la face du monde. David prend les bruits de la vie courante, les tritures, les glisses sous les intros, sous les solis, et les injecte diaboliquement le long des pistes à la manière des musiciens de musique contemporaine comme Pierre Henry pour une incroyable stéréo finale. Il multiplie les murmures, les inflexions de guitare éthérée et folky, et les explosions rock soudaines, et ne cesse de jouer sur la loi des contrastes. Même le pointilleux Roger Waters, qui monopolise tous les textes, le laisse faire, ce qui n'est pas peu dire. Et l'album, au bout du compte, donne cette impression rare de film ininterrompu, de course sans fin qui sera pour beaucoup dans le succès mondial d'un disque qui, à la fin des années 80, approchera les 20 millions d'exemplaires vendus. À la base, l'argument général est une idée de Roger. Nous avions tous composé nos musiques et Roger a ensuite trouvé le thème et les textes. David Gilmour. Pour la première fois, les textes sont justement publiés sur la pochette intérieure. Comme si les paroles devenaient de plus en plus importantes à mesure que la musique se fait de plus en plus réaliste et le son plus pénétrant. Le thème en est précisément les pressions qui peuvent rendre une personne folle, les pressions sur des gens comme nous, l'argent, les voyages, etc. David Gilmour. À l'inverse du film Le Magicien d'Oz, The Wizard of Oz, nous passons dans Dark Side of the Moon, de la couleur au noir et blanc, en allant voir ce qui se trame derrière l'arc-en-ciel et la lune. Gilmour admet que l'œuvre n'a pas été enregistrée dans son entier, en particulier le cocktail final des bandes déclamatoires de Malcolm Muggeridge. Mais pouvait-on sérieusement espérer son autorisation ? Il n'est pas particulièrement satisfait de son jeu de guitare, qui selon lui est bien meilleur dans Obscured by Clouds, mais il pense que Money est effectivement un vrai titre pour la guitare. Ce rock blues moqueur, avec bruit de tiroir-caisse, transpercé par le solo de saxo de Dick Parry, devenu un classique, tirera opportunément par l'oreille bien des fans de rock dur réticents, et d'enchaînement en effet sonore stupéfiant les conduira jusqu'au bout de la cassette. Les légions de copieurs sont cette fois désarmées, dévastées par tant de maîtrise.

0: là, c'est phénoménal. Bon, il y a 160 000 billets à Versailles. Je crois qu'avec la location, ça doit faire 200 ou 250 francs. Bon, ben, tout le monde peut prendre une calculette et puis calculer.
1: Ça fait combien pour le groupe, ça?
0: Je sais pas, mais on estime, alors je devrais peut-être pas le dire, mais on estime, enfin, au moins on m'a dit, là, une source bien informée, très très très très près du manager, très très près de Steve O'Rourke, Pink Floyd aurait demandé en garantie pour les deux concerts de Versailles 1,2 milliard. Avant même de mettre les billets en vente. C'est-à-dire que le promoteur français ou l'organisation française avait envoyé l'équivalent en devis, je ne sais pas si c'est... Bon, peu importe, ou en Suisse, ou en Angleterre, ou aux États-Unis, 1,2 milliard avant même de mettre les billets en vente. Donc tout ça pour dire que c'est bien qu'on parle pendant des heures du côté esthétique, c'est vrai, c'est important, mais à juste titre, il faut parler du problème commercial qui est devenu un phénomène qui dépasse probablement le côté esthétique. Parce que, va savoir, je veux dire... Si Nick Mason était là, ou si Rick Wright, qui n'a pas l'air très en forme, mais qui vit ça difficilement, et moi ça m'a touché, ça, de voir que, à quel point lui vivait ça très difficilement.
1: T'es quand même un des fondateurs du groupe.
0: Oui. Lui vit ce côté, justement, cette espèce de folie commerciale. Lui, semble-t-il, le vit très mal actuellement.
1: Tu touches point que les autres, peut-être.
0: C'est possible, mais j'ai l'impression... Non, je te dis ça, effectivement, on peut en sourire, mais psychologiquement, j'ai eu l'impression que ça l'affectait très fort, qu'il y avait quelque chose qu'il travaillait très loin... espèce d'aigreur, une espèce d'amertume qui plissait vraiment son visage.

L'aspect hétéroclite, par exemple, qu'on peut trouver, enfin moi je trouve chez Pink Floyd, c'est quelque chose qui est très intéressant. Il y a un apport, moi, que je mettrais en avant, c'est celui des bruits, par exemple. Ça, c'est quelque chose qui me semble relativement rare dans la musique rock. La débauche de moyens électroacoustiques, ça, on en a. Il y a les synthétiseurs, on les utilise, et comment. Mais par exemple, les bruits tels qu'ils apparaissent dans Money, dans Time, ça, c'est quelque chose d'intéressant. Mais alors, évidemment, très très vite, on retrouve une bonne vieille rythmique très lourde, ou bien une mélodie un peu simpliste. Enfin, pour moi, hein, mon sens, mon goût. Et donc, c'est un peu dommage. C'est sûr que j'ai toujours l'impression qu'on s'arrête quelque part. C'est un petit peu timoré, c'est un petit peu édulcoré, un peu acidulé. Je souhaiterais plus de subversion. C'est sûr que chez Jimi Hendrix, par exemple, on sentait cette subversion-là, et moi, je la trouve pas chez Pink Floyd.

Pink Floyd, c'était un des groupes les plus fascinants de notre époque, sans doute. Un des groupes qui a donné envie à des millions de jeunes de prendre leurs affaires et de s'en aller. Un des groupes qui a donné envie à d'autres jeunes de s'en aller sur la Lune, rejoindre le Lunatique.

0: Fin 75, le Pink Floyd se pose des questions. Et s'il fallait vraiment sortir Syd Barrett de sa retraite pour retrouver la magie d'antan? Syd, il n'en a cure. Il habite chez son copain Gilmour et il écrit des chansons. Pour lui tout seul, pas pour le Pink Floyd.
1: Syd était un copain quand j'avais 15 ans. Et cela dura jusqu'à 19, 20 ans. Après, il n'a plus eu de copains, d'amis. Je pense que c'est un génie, les autres aussi. Mais il est cliniquement fou. Ce n'est pas à cause du LSD. Il a toujours été plus ou moins comme ça et c'est quelque chose de terriblement triste pour nous qui le connaissions si bien. Il peut avoir les réactions les plus imprévisibles. Parfois, il sera capable de composer plusieurs morceaux extraordinaires à la file, jouer de façon éblouissante et alors personne ne peut l'égaler. Mais le plus souvent, il ne fera rien de cohérent. Dans ces conditions, il est absolument impossible de faire de la scène. Et les derniers temps qu'il était avec le groupe, c'était catastrophique. Parfois, il venait simplement avec sa guitare, s'asseyait, ne prenait même pas la peine de mettre sa main gauche sur le manche et la grattait de la main droite pendant des heures. Il pouvait pas s'intégrer à un groupe, il était trop égoïste. David Gilmour.

0: Jean-Marie Leduc.
1: Paraît-il que la cause maintenant est entendue, mais en réalité, sur le plan purement juridique, c'est la Cour de Londres qui va statuer bientôt.
0: Nous ne nous plaçons pas là sur un plan juridique, nous nous plaçons sur un plan moral et sur un plan esthétique. Est-ce que le groupe...
1: Sur un plan esthétique, Waters a raison de dire que Ringo et Harrison ne pourraient pas reformer les Beatles. C'est un peu comme les Beatles, c'est vrai qu'il y a quelque chose de perdu, c'est vrai qu'il y a quelque chose d'éteint. Mais c'est un problème qu'on... Finalement, c'est le problème du temps qui passe dans une musique ou sur une carrière d'artiste. Est-ce que, parce que l'artiste a perdu sa fraîcheur, sa fulgurance initiale, est-ce qu'on doit le condamner, alors qu'actuellement, à la minute où on en parle, ou à la minute où on étudie ça, quelle que soit l'époque, il continue à sensibiliser très fort des nouveaux fans depuis le début.

0: Aujourd'hui, tout va mal dans le Pink Floyd. On ne sait plus très bien qui a le droit de porter le nom mythique. Lors d'une conférence de presse récente au Trianon de Versailles, David Gilmour avait sa réponse à cette question.
1: Well, he said he was leaving and he left and that's about it. What more can I say? He kept telling us that.
0: Waters a dit qu'il partait. Bon, y a rien à dire. Il n'arrêtait pas de nous dire qu'il voulait dissoudre le groupe. Nous, on se sentait vraiment pas prêt pour ça. Il a fini par écrire à la maison de disques pour leur signifier son départ. C'est comme ça que nous, on l'a appris. Est-ce que c'était une séparation amicale?
1: You've read all about all that stuff in the press.
0: Pas tant que ça, mais enfin bon, vous avez tout lu dans la presse depuis un an.

0: well, we've got 20 years of history. We've got, what, I don't know how many albums it is.
1: On a à peu près 20 ans d'histoire derrière nous et chaque album fait environ 45 minutes.
0: We chose the songs that we liked.
1: Alors dans tout ça, on peut choisir les chansons qu'on aime pour les jouer sur scène.
2: In terms of what we like, there are some things that have just dated a bit too much, I think, particularly perhaps lyrically.
1: Aujourd'hui, il y a des choses qui ne collent plus tellement sur le plan des textes et les sujets ont changé, donc on ne prend pas vraiment les choses du début.

0: Jouer sur scène devant de jeunes générations, c'est vraiment fantastique.
1: C'était
0: vraiment trop psychédélique au début pour s'en rappeler aujourd'hui.

c'est vrai que même actuellement, dans le show actuel, tel que tout le monde va le voir là-bas dans les prochains jours, les prochaines semaines, c'est vrai que même certains morceaux, et Mason me l'a dit il y a quelques jours, ils sont sensibles à ça, c'est même, ça les travaille même très très fort là. Au-delà de toute considération commerciale, le public, ils sont sensibles au fait que les morceaux ont vieilli, et surtout sur le, quant au texte. Mais c'est vrai que moi, je me suis fait cette réflexion en fermant les yeux à Montréal, malgré une sono tout à fait extraordinaire, des trafics d'ordinateurs que tu peux imaginer, la musique n'est pas toujours décisive. Et c'est vrai que par contre, quand on réécoute un bon vieux Barrett, il y a des choses qui sont devenues des classiques.

Moi j'ai rencontré des mômes de 16, 17, 18 ans qui me font ah, Pink Floyd à Paris, c'est génial, j'ai déjà pris mon billet pour le premier jour, j'espère même avoir mon billet pour le deuxième jour. Et moi j'ai envie de pleurer quand j'entends ça.

0: Est-ce qu'ils se sont censurés eux-mêmes? C'est toujours le problème qu'on peut évoquer lorsqu'on parle de ces musiques qui sont destinées à des foules immenses, enfin qui sont là pour être vendues à des millions d'exemplaires. Donc on peut toujours se demander s'il n'y a pas un effet d'autocensure, ou bien si, ou non, ou si simplement c'est leur moyen d'expression, qu'ils n'ont pas envie, par exemple, de dépasser complètement le problème de la mélodie ou d'une rythmique complètement insistante.
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Le nouveau Pink Floyd vous donne rendez-vous les 21 et 22 juin sur la place d'Armes à Versailles. Sera-t-il fidèle à l'ancien ? Ce sera à vous de juger. Spécial Pink Floyd, la prise de son était assurée par Michel Bertin, assistante Annie Flavel.

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Ainsi s'achève cette nuit que nous avons consacrée au Pink Floyd. Sans doute aura-t-elle réveillé quelques souvenirs chez certains d'entre vous, remis sur vos platines, The Piper at the Gates of Dawn, la BO de Mort, les vaches de Atom Heart Mother, Medal ou le tiroir caisse de The Dark Side of the Moon. En espérant que le vaisseau interstellaire Pink Floyd vous ait transporté vers quelques-unes de vos heures passées les plus heureuses.

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5: Bonjour à tous, il est 7h, toujours plus chaud. Météo France a placé 35 départements en vigilance rouge canicule, aujourd'hui un record. Et puis plus de 2 millions de candidats repassent aujourd'hui en Inde leur concours d'entrée en médecine. Après des accusations de fraude, des mesures exceptionnelles de sécurité ont été mises en place. Où trouver un peu de fraîcheur face à la canicule qui ne cesse de se renforcer en France? À Lyon, où les 40 degrés seront atteints cet après-midi, la ville ouvre gratuitement trois musées climatisés, le musée d'art contemporain, le musée Gadagne et celui des Beaux-Arts. Mesure appréciée dès hier, premier jour de mise en place de la gratuité. Reportage de Mathilde Imberti au musée des Beaux-Arts.
6: C'est gratuit aujourd'hui, donc vous pouvez y aller comme ça.
7: C'est la quatrième année de ce dispositif, mais jamais la gratuité n'était arrivée aussi tôt. Ce ne sont donc pas les touristes estivaux qui en profite, mais bien le public lyonnais.
8: Je viens régulièrement au musée et là j'attaque tout juste les tableaux. C'est des tableaux de Monet qui sont très jolis.
9: On est déjà venu aussi jeudi dernier, mais on avait une salle qu'on n'avait pas vue. Et puis on voulait vous profiter de la fraîcheur parce que là c'est insupportable.
10: On est en mode découverte et là particulièrement on est ravis parce que c'est la partie Égypte est incroyable.
11: Ouais, c'est très chouette. Ouais. Du coup, ça va permettre aux petites de découvrir le musée. On est 10h du matin, il fait déjà plus de 30 degrés, donc c'est très sympa.
12: Donc on se réfugie dans le musée pour profiter du frais et faire découvrir l'art à notre petit. Moi, j'avais un peu des doutes sur la durée pendant laquelle il peut rester dans le musée. Donc je me suis dit, si c'est gratuit, c'est parfait. Comme ça, si on reste une heure, c'est pas grave.
7: Température moyenne dans le musée entre 23 et 25 degrés et une fréquentation qui augmente fortement avec la canicule. Emmanuel Imbert, secrétaire général du musée des Beaux-Arts.
13: L'année dernière, on l'a activé deux fois, début juillet et mi-août. On est sur une fréquentation à peu près moyenne habituelle de 1000 visiteurs jour. Et là, on est allé jusqu'à 2000-2500 visiteurs.
7: La gratuité sera sans aucun doute prolongée toute la semaine prochaine vu les températures annoncées.
5: Mathilde Imberti, Ali. Lyon, 35 départements français sont placés en vigilance rouge canicule, un record, 26 millions de Français sont concernés, 45 autres départements sont en vigilance orange. Du fait de ces fortes chaleurs, la consommation d'alcool pour la fête de la musique est interdite dans les départements en vigilance rouge. Crimes de masse, sadisme, torture, entre 700 et 1500 élèves ont potentiellement été victimes de violences d'une exceptionnelle gravité à Notre-Dame de Bétarame et dans d'autres établissements de la congrégation religieuse. Le rapport de la commission d'enquête indépendante dévoilé hier parle de violences systémiques et institutionnelles de 1950 à 2000. Les discussions entre les États-Unis et l'Iran pour trouver une paix durable au Moyen-Orient passent de débuter aujourd'hui en Suisse. La délégation iranienne est arrivé hier soir à Zurich. Le vice-président américain J.D. Vance est lui arrivé il y a une heure. Des discussions qui vont se dérouler dans un contexte tendu. Des combats ont encore eu lieu hier au Liban, faisant 7 morts avant l'ordre donné à l'armée israélienne de cesser les affrontements avec le Hezbollah. En représailles, Téhéran a annoncé la refermeture du détroit d'Ormuz. Direction l'Inde à présent, où pour protéger son plus grand concours d'entrée en médecine, le pays coupe Telegram et déploie l'armée. Et plus de 2 millions de candidats sont attendus aujourd'hui pour cet examen ultra sélectif que les étudiants sont obligés de repasser après un vaste scandale de fraude. Les autorités promettent un dispositif sans précédent. À New Delhi, Abdoulaye Rali.
14: Toute la semaine, Telegram a contesté sa suspension devant la justice indienne. Le gouvernement accuse cette application d'avoir relayé les fuites à l'origine de l'annulation du concours national de médecine. Virendra, qui repasse l'examen, veut croire à l'efficacité de la mesure.
15: Oui, ça peut aider à stopper la triche, parce que si un seul sujet fuite, il se répand partout à cause de Telegram, alors ça peut freiner le réseau, qui sait.
14: Plus de 2 millions de candidats se disputent seulement 130 000 places en faculté de médecine. Pour Neetu Singh, maire de deux candidats, suspendre Telegram ne suffira pas.
16: Non, ça peut encore arriver. Le gouvernement peut agir, mais s'il y a des gens déterminés à tricher, ils trouveront un moyen de le faire depuis un autre endroit.
14: Exceptionnellement, ces examens se tiennent sous protection militaire. Mais pour Vikash, candidat au concours, le problème est ailleurs.
17: Celui qui veut faire fuiter un sujet n'utilise pas ces applications. Telegram, c'est juste la vitrine pour montrer aux gens que le sujet est sorti. Je pense que les fuites se font en personne, de la main à la main.
14: Les armées de terre et de l'air ont convoyé les questionnaires vers plus de 5000 centres, du jamais vu, en Inde, pour un examen civil.
5: Le temps aujourd'hui, donc des températures de plus en plus caniculaires, 36 degrés à Paris et à Rennes, 37 à Metz, 38 à Toulouse, 40 à Bordeaux et 42 à Bourges, moins chaud sur les bords de la Méditerranée et près de la Manche, quelques orages attendus sur les reliefs et dans le centre. 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

0: Bonjour. Aujourd'hui, nous parlons de l'islam qu'il faut nommer ou pas, de l'appellation, la manière, la difficulté même de désigner le référent islamique. Pourquoi quasiment et systématiquement faut-il recourir à des attributs, à des adjectifs qualificatifs, à des épithètes, voire à des expressions quand il s'agit d'islam, et qu'avons-nous pas entendu comme islam radical, islam politique, islam de terreur et islam débonnaire, islam apaisé, islam humaniste, islam modéré, voire, et on a même consacré toute une émission à l'islam des Lumières, etc. Et le concept lui-même, le mot, le vocable, l'islam, est rarement prononcé seul à croire qu'il n'est plus ou pas, en tout cas, un concept dit autosuffisant, ce qui n'est peut-être pas le cas pour d'autres traditions religieuses ou systèmes de pensée. Et donc, pour parler de ce sujet, j'ai grand plaisir à recevoir Bousra Kamarti. Bousra Kamarti, bonjour.
1: Bonjour.
0: Bienvenue à vous. Merci de nous donner de votre temps.
1: C'est moi qui vous remercie pour votre invitation.
0: Vous êtes docteur en sociologie de l'École des hautes études en sciences sociales. Vous êtes chercheur au Centre d'études et de savoir sur le politique, recherche et analyse.
1: Alors, chercheur associé.
0: En tout cas, vous y effectuez vos recherches. Mmh. Et vous êtes présidente de l'Association française des sciences sociales des religions. C'est pour dire que vous avez un regard avisé sur cette question de comment nommer l'islam contemporain, bien évidemment. Et il s'agit en gros de ces deux à trois dernières décennies où cette question du champ sémantique relatif à l'islam commence à poser problème.
1: Alors, effectivement, la question de comment nommer l'islam contemporain, parce que je travaille sur l'islam contemporain, étant sociologue. Donc, pareil, c'est une manière encore aussi de lui donner un attribut, donc contemporain. Donc, je travaille principalement, mes recherches ont été orientées auprès d'acteurs économiques, donc de professionnels ou d'entrepreneurs qui sont à l'interface donc du religieux, parce qu'ils pratiquent des prescriptions religieuses dans le cadre de leur activité professionnelle, de l'économie évidemment, mais aussi à l'interface d'éthique séculière, notamment l'écologie, le féminisme, la finance éthique, etc. Et qui m'a amené à me poser la question de comment nommer ces acteurs qui sont à l'interface des différents champs d'action et aux profils sociologiques plus complexes, qu'on ne peut pas réduire justement aux acteurs religieux. Alors, moi, je distingue dans cette problématique de la dénomination deux niveaux. D'abord, la dénomination, l'approche émique, donc c'est-à-dire celle des vocables, du langage, des termes et du lexique qui circulent dans la société, qui circulent entre les individus. Et donc, dans cette, il y a encore deux niveaux. Dans cette approche émique, donc il y a la manière dont est désigné l'autre groupe social ou autrui, l'individu, et puis la manière dont s'auto-désigne l'acteur. Et puis on observe dans mes terrains, j'ai observé que c'était deux dynamiques qui étaient en interrelation et interbriquées. C'est-à-dire que ce que j'ai observé, c'est les acteurs souvent se désignent ou se nomment en public, les termes qu'ils emploient en public sont liés à des représentations collectives et l'imaginaire collectif qui est autour de l'islam.
0: Vous vouliez peut-être prolonger, parce que j'allais vous poser une question un peu en amont de tout cela, c'est que la difficulté de nommer l'islam peut-être fait partie, d'une manière particulière, certes, de la difficulté de nommer, de parler d'une religion d'une manière générale, eu égard au fait que la société française ou les sociétés occidentales, d'une manière générale, sont travaillées par de forts courants de sécularisation.
1: Alors, il y a cet aspect-là, tout simplement, par exemple, Lorsque les acteurs ont voulu introduire la finance islamique dans le droit positif français, et que ça a été débattu par exemple à l'Assemblée nationale, effectivement, l'ordre politique, le régime de la laïcité, ne permet pas d'introduire des terminologies et un lexique qui est propre aux religieux. Alors, c'est pas propre à l'islam, c'est toute religion confondue. Donc ça peut être effectivement d'ordre du régime politique qui ne permet pas, ou en tout cas avec beaucoup de conflits, qui cristallise beaucoup de conflits autour de cette terminologie, mais ça peut être encore une fois aussi en raison plutôt, je vais dire, des représentations collectives, notamment ce que j'ai nommé comme des stigmates, c'est-à-dire parce qu'ils fonctionnent comme des stigmates d'Erving Goffman, c'est-à-dire ce sont des attributs sociaux, des étiquettes sociales qu'on porte sur l'islam, comme le terrorisme, la soumission, l'islam politique, oui, dont les acteurs veulent aussi se distinguer.
0: Ça, c'est pour le cas de l'islam, et on y consacrera toutes les missions. Pour le religieux d'une manière générale, et tout particulièrement d'ailleurs pour la religion chrétienne, j'ai cru comprendre que dans les années 30-40 et par la suite, jusqu'aux routes de Katmandou qui n'avaient pas des amplis, on n'osait plus parler de Dieu, on parlait de transcendance. Mmh. On n'osait plus parler de religion, mais de spiritualité. Mmh. On n'osait pas parler de charité, sous-entendu chrétienne, mais on parlait de solidarité, etc. On est plutôt dans une approche euphémistique, parce que le religieux, c'est quelque chose qui relève de l'irrationnel, ou peut-être ce sont les séquelles du conflit entre l'Église et le politique d'une manière générale. Là, on verra que pour le cas spécifique de l'islam, il va y avoir d'autres raisons qui font que la difficulté d'en parler, que ce soit par les acteurs eux-mêmes, musulmans eux-mêmes ou les autres, et c'est l'objet à la fois de vos travaux, et c'est pour ça que je vous pose ces questions-là. Et donc, pour revenir au cas spécifique de l'islam, il y a effectivement la terreur, la barbarie, la misogynie, l'archaïsme, le fait d'avoir affaire à une religion anti-moderne, etc. Et donc, c'est pour ça que certains musulmans ne l'assument plus, donc ils ne se déclarent pas musulmans ou ils ne le disent pas directement, et d'autres qui le pensent fondamentalement ne peuvent associé au vocable islam que les corollaires dont je parlais là à l'instant.
1: Tout à fait. Enfin, de toute façon, l'acteur ne peut pas échapper au contexte d'énonciation. Et ce contexte-là est marqué par des événements terribles, de terreur, par l'horreur aussi. Par là, comme vous dites, la barbarie. Enfin bon, tout c'est effectivement. Et c'est dans ce contexte d'énonciation aussi que se forme cet imaginaire collectif vis-à-vis de l'islam et dont les acteurs aussi ne se reconnaissent pas nécessairement. Alors du coup, donc je vais aller sur ma métaphore du mouchard à biais. Alors du coup, pour moi,
0: parce que
1: y a certains acteurs. Donc j'avais développé au cours de ma thèse, parce que j'étais donc allée un peu à la recherche dans mon terrain sur la. J'ai fait une thèse sur la socio-jeunesse de la finance islamique en Europe. Et donc dans mon terrain, j'ai adopté une approche qui est celle de Niloufer Guelet, donc sociologue à l'EHESS, directrice d'études à l'EHESS, et qui est ma directrice d'études et qui m'a formée, littéralement m'a formée. J'ai été à son école, j'ai travaillé aussi également étroitement avec elle, et qui a une approche donc de la visibilité publique de l'islam dans l'espace public, de la visibilité, non seulement de la présence, mais aussi de sa visibilité et de ce qu'elle engendre, des conflits. Donc elle a eu une recherche très importante sur les controverses autour de l'islam en Europe, donc sur sa visibilité publique. Donc j'étais allée sur mon terrain en cherchant dans cette quête de visibilité publique, donc auprès d'institutions financières islamiques. Donc c'est un travail comparatif en Allemagne, en Angleterre et en France, dans différentes villes, donc Mannheim, Bordeaux, etc. Et je suis allée, et puis je me suis rendu compte qu'en fait, cette offre de finance islamique n'est pas toujours visible. Elle est parfois tuée.
0: En France, parce que
1: en Angleterre aussi. Alors, donc, il y a eu, donc j'ai, mais il y a ces trois modes public de visibilité, enfin de communication, pardon, du référent islamique. Donc il y a le mode assumé, que Niloufer étudie très largement, avec par exemple The Voluntary Adoption of Islamic Stigma, donc avec l'adoption volontaire du stigmate islamique. Donc c'est cette manière de présenter l'intime en public de manière visible et de manière assumée. Mais cette visibilité-là rend vulnérable. Et elle engendre aussi beaucoup de conflits, donc elle a étudié les controverses, mais il y a aussi des violences qui peuvent être symboliques ou voire physiques. Donc par exemple, sur mon terrain à moi, il y avait une agence d'assurance islamique qui s'appelle Nour Finance Islamique, Nour Assure Finance Islamique, dont la vitrine a été saccagée à Nantes. Le maire de Nice en a interdit l'ouverture. La vitrine a été saccagée. Donc ça peut arriver jusqu'à des violences physiques. C'est-à-dire que le fait, la visibilité publique du référent islamique peut aussi engendrer de la violence, y compris physique, donc symbolique, mais y compris physique aussi. Donc ça, c'est le mode que j'ai appelé ouvert du moucharabier. Alors du coup, face aussi à cette hostilité, on va l'appeler de cette manière-là, certains acteurs vont préférer faire référence à l'islam, mais de manière plus discrète. Donc, par exemple, ils vont utiliser des répertoires de langues qui sont de l'ordre d'éthique séculière, auxquels ils sont aussi, qui leur appartiennent aussi. Hein. Ils sont, encore une fois, ce sont des acteurs qui sont engagés envers l'écologie pour des causes publiques et des enjeux collectifs aussi. Alors, pas tous, évidemment, mais beaucoup d'entre eux, quel que soit le champ d'action dans lequel ils sont. Donc ils vont se référer de manière plus subtile à la religion. Les musulmans qui sont instruits des prescriptions vont reconnaître la nature, la qualité islamique. Et puis les non-musulmans... ne vont pas noter. Alors, je pense que là, c'était en Allemagne, une banque islamique, qui avait comme affiche, de publicité, eine Bank, die nicht spekuliert, donc une banque qui ne spécule pas, parce que en islam, une des prescriptions religieuses vis-à-vis de la finance, c'est l'interdiction de la spéculation du messire. Et sondern sinnvoll investiert, donc mais qui investit de manière responsable et qui fait aussi référence à une autre prescription qui est l'obligation de partage des profits et des pertes, qui est plutôt la valorisation des la création de sociétés musharaka,
0: mutaraba, etc. Des aspects techniques propres à la finance dite islamique, mais qui sont de l'ordre de l'économie. Enfin, je parle sous votre contrôle.
1: Et puis surtout qui font référence à la finance éthique directement, parce que c'était en contexte aussi de la crise des subprimes, la spéculation elle a mené à la crise financière et économique, donc c'était totalement en dialogue avec le contexte, encore une fois, parce que ça, encore une fois, c'est-à-dire la manière de se nommer, de nommer les autres ou de se désigner et de s'autonomer, à mon avis, est très liée au contexte d'énonciation.
0: Et comment, pour le cas, c'est par curiosité que je vous pose la question, dans le cas de cette banque islamique, on sait que c'est une banque islamique, j'allais dire, pour des fidèles ou des clients potentiellement intéressés par ce qu'elle fait.
1: Oui, oui. Alors, elle a... d'abord, elle en a les attributs, puis elle se dit... elle se dit banque islamique, mais elle en a les attributs. Alors, par exemple, son comité
0: Chalera... C'est dans sa communication.
1: Pas nécessairement. Et ça, c'est très intéressant. Encore une fois, là, on est sur le mode subtil. D'accord. On est sur le mode subtil. Donc, il va y avoir quelques références, mais par exemple, son comité, toute banque islamique ou toute Islamic Windows, doit avoir un comité de conformité à la charia qui valide les opérations bancaires ou les contrats. Eh bien, son comité charia ne s'appelle pas charia, il s'appelle comité éthique. Voilà. Donc c'est ça aussi. Donc c'est cette manière donc de s'autonomer, de se définir dans un contexte particulier. Il ne s'appelle pas comité sharia, il s'appelle comité éthique.
0: Il revient à ma mémoire à un moment donné pour parler de ce sujet, du temps où Christine Lagarde était ministre de l'économie et des finances en France, qu'elle évoquait, en tout cas son entourage et son cabinet, je le dis en anglais, les « sharia advisors ». Donc ce sont des conseillers en sharia, et ce mot qui était tabou, enfin là c'est un mot épouvantail comme on dit, à ce moment-là il y avait une sorte de retournement du stigmate.
1: Tout à fait.
0: Et c'est devenu plutôt pour ceux qui s'intéressent à la finance d'une manière générale, bienvenu, y compris dans un cabinet ministériel d'un État laïque.
1: Tout à fait, tout à fait. Et d'ailleurs, de manière générale, la finance islamique, dans ce contexte-là, il y avait, enfin, ce que moi aussi j'emploie le mot renversement de stigmate, parce que du coup, c'était devenu un modèle de finance respectable, éthique, souhaitable même, souhaitable, qui mettait un petit peu plus d'éthique dans la finance conventionnelle, voilà.
0: Bon, donc, ça n'a pas pris, ça fait long feu si je puis dire, mais en tout cas, il y a une vingtaine d'années, il y avait
1: tout
0: ou un
1: fait.
0: Peu moins...
1: Il y avait même un conseiller finance islamique à Bercy.

0: Alors, nous sommes sur France Culture dans l'émission Questions d'Islam et aujourd'hui avec Bouchra Kamarti, qui est docteur en sociologie de l'École des hautes études en sciences sociales et chercheur associé au Centre études et de savoir sur le politique, recherche et analyse, le fameux CESPRA, et tout en étant aussi présidente de l'Association française des sciences sociales des religions, nous sommes en train de parler, nous parlons ensemble avec vous, cher Bouchra Kamarti, sur cette difficulté de nommer le référent islamique pour ce qui concerne l'islam contemporain. On est obligé d'ajouter cette épithète de contemporain, alors que nommer, c'est identifier, reconnaître, définir ce qui est de ce qui n'est pas. Et on entend toujours, soit chez les contenteurs, l'islam violent, islam rétrograde, ou de l'autre côté, islam humaniste, islam progressiste, islam apaisé, il y a eu ça aussi. Et parfois des expressions, l'islam de marché, l'islam au quotidien, l'islam des lumières, mais jamais islam tout court, ou jamais, ou rarement en tout cas.
1: Tout à fait.
0: Et alors, ça c'est pour tout cela, c'est pour des considérations sociales, il y a un contexte particulier, il y a eu certes les attentats qui ont traumatisé la psyché collective, ou il y a une spécificité au fait islamique.
1: Alors, je ne pourrais pas répondre parce que... si c'est une spécificité au fait islamique, je ne pourrais pas répondre à ça parce que je n'ai pas fait de travaux comparatifs avec d'autres religions. Mais on pourrait... je pourrais le suggérer au sein de la FSR, qui est plus... où il y a plusieurs religions et formes de spiritualité qui sont représentées. Moi, je pense que c'est de la nécessité, exactement comme aussi l'approche émique le montre, c'est-à-dire qu'il y a un besoin mais en tout cas, c'est le processus qui se met en place des frontières, des distinctions. De se distinguer, c'est un petit peu ce que disait Francesco Massa, c'est-à-dire de dire ce que nous sommes et ce que nous ne sommes pas. Voilà. Et à l'échelle, donc au deuxième niveau, c'est-à-dire l'approche éthique, c'est-à-dire comment le chercheur ou l'intellectuel nomme ses objets de son terrain, ses acteurs, etc.
0: Parce que ça a une valeur performative aussi.
1: Il y a aussi une nécessité de distinguer.
0: D'accord.
1: Par exemple. Là, par exemple, je l'ai appelé pour moi l'islam financier. Bon, un peu aussi parce que effectivement il y avait islam des lumières, islam de marché, islam financier, parce que pour mon terrain sur la finance islamique, pas pour les entrepreneurs qui eux travaillent dans différents secteurs économiques, mais parce que ça se rapportait à l'islam justement financier, qui d'ailleurs, comme vous l'avez dit tout à l'heure, il y avait un renversement de stigmates, donc il n'était pas du tout, il n'avait pas les mêmes attributs que, par exemple, l'islam politique ou l'islam ou le terrorisme islamique, etc. Au contraire, même si il y avait très souvent, et moi quand on me posait la question, alors tu travailles sur quoi ? Et quand je parlais de travail, je énonçais le terme finance islamique. Ah, alors comment le terrorisme est financé ? Ce qui n'a pas du tout le même terrain, ce n'est pas du tout le même terrain.
0: Parce qu'on pense qu'Al-Qaïda ou l'organisation État islamique sont financés par ces banques dites islamiques.
1: Tout à fait. Alors qu'il y a eu des rapports, notamment du contre-terrorisme, qui ont montré que ce n'était pas du tout par ces circuits-là.
0: Parfois,
1: mais ça, ce n'est pas mon
0: sujet
1: à moi. J'avoue, ce n'est pas mon sujet à moi.
0: C'est parfois par la drogue. Alors que l'éthique dans la finance islamique, c'est de ne pas avoir effectivement
1: justement.
0: La drogue.
1: Et d'ailleurs, les acteurs étaient constamment en train de se distinguer de ça. La finance islamique ne finance pas l'armement, etc. Enfin, avec toute une série de principes éthiques qui sont liés à cette finance-là. Mais pour revenir...
0: Pardonnez-moi, je vous ai interrompu, ça vous a fait perdre le fil de vos idées.
1: De la nécessité aussi pour le chercheur et pour l'intellectuel, du coup, de distinguer, de nommer, pour pouvoir aussi caractériser donc ce qui est et ce qui n'est pas. Alors, par exemple, pour venir aussi à Annie Lefer, pourquoi elle a appelé l'islam ordinaire, les musulmans au quotidien, C'était aussi justement une manière de se distinguer de cet islam extraordinaire qui est, enfin, l'islam terroriste, si on peut appeler islam terroriste. Enfin, voilà, finalement, on se retrouve piégé aussi dans nos propres, dans nos modes.
0: La difficulté, Bousra Kamarti, c'est qu'on a pris le pli de qualifier ce qui, en principe, n'a pas besoin de l'être. Mmh. Donc, on dit islam modéré, alors qu'en réalité, il faut plutôt nommer tout en vitupérant contre la radicalité, l'extrémisme, le terrorisme. Et c'est ça qu'il faut nommer. Mais ce n'est pas par extraordinaire, on rencontre des musulmans ordinaires et dits modérés qu'on les nomme. Ça sous-entend que la règle générale est à la terreur, et par extraordinaire, on découvre quelques-uns qui sont modérés, donc on le fait savoir.
1: Majoritairement, je ne pense pas que la terreur soit la norme, soit pas du tout.
0: Et heureusement, mais l'idée générale de souligner par ces épithètes, oui. C'est que, parce que je pousse le trait un peu plus loin, c'est le fait de dire islam obscurantiste ou islam radical, pour beaucoup, c'est pléonastique. En revanche, dire islam modéré, on a quelque chose qui sort de l'ordinaire, donc on éprouve le besoin de le faire savoir.
1: Alors justement, donc ça rejoint bien cette idée qu'il y a des représentations culturelles et que finalement, même dans cette approche éthique de la dénomination, on est obligé de distinguer. Mais ça peut être très très concret aussi. Comment distinguer un musulman qui travaille, un travailleur musulman, d'un musulman qui pratique des prescriptions religieuses dans le cadre de son activité professionnelle?
0: Et par exemple, les fameux muslims entrepreneurs.
1: Voilà, les muslims preneurs, voilà, tout à fait. Donc, alors ça, c'est un néologisme anglais, mais pareil. Donc là, il a bien fallu que je travaille vraiment que auprès de personnes, qu'ils soient des entrepreneurs ou des professionnels de la finance islamique, qui appliquent, pratiquent des prescriptions religieuses dans le cadre de leur activité professionnelle. On ne peut pas mettre tout le monde dans le même sac, si c'est un terrain spécifique. Du coup, comment il fallait nommer? Donc, c'est pour ça que j'ai employé le terme islamique. Alors, qui a tous ses inconvénients, c'est-à-dire, on le réduit ou on le pense islamiste tout de suite, donc comme si c'était un business dawa, une prédication par le biais du marché, etc. Alors que, pas du tout, très souvent, c'est juste des...
0: Oui, mais sœur Bousra Kamarti, il y a aussi ceux qui disent qu'il y a une mission, au sens d'évangéliser, si je puis dire, ou de coraniser, en tout cas d'appeler, par l'exemple, par une forme d'éthique, une manière d'être. Et donc, cette dawa, cette prédication, dans le cadre du travail, ou dans leur marché, ou dans les affaires.
1: Et puis, c'est une offre aussi, je veux dire, pour les marchés islamiques, c'est une offre islamique de consommation, de production et de consommation. Donc, réduire aussi l'acteur à cette dimension-là, moi, m'a posé problème, voilà.
0: De méthodologie.
1: Et épistémologique, oui. Dans mon terrain, parce qu'il n'était pas possible de les réduire à des acteurs islamiques. Voilà, c'est ça. Ou à des acteurs, ils n'étaient pas engagés dans le politique. C'est pas parce qu'ils participent à l'élaboration de lois pour défendre des projets de loi sur la finance islamique qu'ils sont pour autant des acteurs politiques...
0: Islamistes,
1: voilà. Non, mais après, peut-être que ce sont des questions qu'on peut se poser. Moi, je pense que ce sont des questions qu'on peut se poser. Et notamment, par exemple, quand j'ai un acteur qui est engagé dans l'écologie, pourquoi je ne l'appellerais pas un acteur écologiste? Je veux dire, est-ce que... Voilà, donc ça pose tous ces problèmes-là, la dénomination. Et puis, en plus, islamique, encore une fois, renvoie à un imaginaire collectif et à des représentations culturelles qui fonctionnent comme des stigmates.
0: Oui, dit proche d'islamiste.
1: Et d'ailleurs, j'ai regardé une émission avec la Fondation Jean Jaurès, et la personne qui vous interviewait pour vous présenter, pareil, a fait ce lapsus entre islamiste et islamiste. C'est souvent... C'est-à-dire qu'il y a une espèce de glissement comme ça, de terminologie, de lexique, et auquel les acteurs, très souvent, eux-mêmes ne veulent pas, en fait, se rapporter. Y a aucun acteur ne vient me dire « je suis un acteur islamique hein ». Aucun,
0: oui, en général. De toute façon, pour trancher cette affaire de l'adjectif islamique et musulman, à ma connaissance, mais vous rectifierez si je dis des bêtises, c'est qu'on dit souvent qu'islamique qualifie ce qui n'est pas doué de raison, ce qui est inerte, inanimé, et musulman qualifie ce qui est animé et doué de raison. Donc on pourra parler de famille musulmane, d'hommes ou de femmes musulmans et musulmanes, on peut parler de peuple musulman, et en réalité on parlera d'institutions islamiques, de civilisation islamique, là vous parlez de finances islamiques, etc. En principe, ça a été comme ça longtemps. Maintenant, les choses se mêlent et on peut trouver dans un même paragraphe culture musulmane et imam islamique, ce qui n'a plus aucun sens. Donc, c'est pour ça que la maîtrise de la sémantique et cerner quand même la lexicographie paraît être de la plus haute importance.
1: Je ne connaissais pas du tout cette distinction entre musulman l'animé et islamique l'inanimé.
0: Parce que ça vient de l'arabe. Al-Muslim, c'est celui qui est doué de raison. Mm-hmm. Ou l'islami, c'est celui qui, finalement, est inanimé ou inerte. Mm-hmm. Ça a toujours été comme ça. Maintenant, les choses sont devenues confuses parce que certains parmi les militants islamistes eux-mêmes, notamment en Tunisie, disent « Nahnu islamawiyoun », »,« Nous sommes islamistes ». Mais c'est un néologisme arabe récent.
1: D'accord.
0: Mais ce n'est pas à moi de répondre à ces questions-là, c'est à vous, si vous voulez bien, Bousra Kamati. Vous étiez sur le sujet de ces entrepreneurs musulmans, ceux qui veulent agir tout en étant des fidèles musulmans. Bon, ça peut être, on peut être juif, chrétien, franc-maçon, tout ce qu'on veut, avec la pudeur ou la discrétion qui s'y est dans un cadre un peu composite, et d'autres qui veulent appliquer leur conception et les préceptes de leur religion, et en l'occurrence l'islam, dans le cadre de leur propre profession. C'est ça la différence. Mmh. Que vous avez noté dans vos travaux de recherche.
1: Il y a plusieurs collègues qui travaillent sur les articulations entre acteurs économiques et l'islam, enfin dans cette interface-là. Et effectivement, mon terrain, moi, est un tout petit peu, porte uniquement sur un aspect très particulier qui est la piété religieuse dans le champ professionnel. Voilà. Les conflits autour, mais on est au travail, donc c'est un cadre particulier. C'est... Après, bon, peut-être comme d'autres collègues travaillent sur les partis politiques, d'autres collègues travaillent sur d'autres champs sociaux, chacun, bon, moi c'est cette interface-là entre l'économie, des acteurs économiques et religieux, parce qu'ils pratiquent des prescriptions religieuses dans le cadre de leur activité professionnelle. Alors ces prescriptions-là, ça peut être du port du voile, a réellement, par exemple, comme dans le cadre de la finance islamique, des prescriptions qui vont modeler, qui déterminent les règles contractuelles des échanges.
0: Oui, bah. Mais l'éthique, qu'elle soit islamique ou pas, à supposer qu'il faille là aussi qualifier l'éthique, recommande de respecter le contrat de travail, et ce qui prime, c'est la loyauté et l'engagement pour l'entreprise et pour l'employeur et le fait de pratiquer telle ou telle prière ou tel aspect peut se faire après, généralement.
1: Donc, oui, et beaucoup de gens... alors, ça renvoie à l'organisation du temps sacré, donc du temps consacré à la pratique religieuse et du temps de travail. Donc, un autre aspect que j'ai travaillé, bien sûr, il y a, je veux dire, et même, je vais aller plus loin, c'est-à-dire qu'on ne pratique pas les mêmes prescriptions selon le métier. Donc, en fonction aussi du métier, on va, ou de la profession, on va pratiquer certaines prescriptions et d'autres non. Alors, par exemple, la prière, il y a évidemment beaucoup de gens qui rattrapent la prière après le travail, le soir, en rentrant chez eux, ou le matin aussi. Mais il y a des personnes qui s'attachent, par exemple, à la prière du vendredi, qui prennent le RTT pour aller faire la prière du vendredi, parce que c'est important pour eux, parce qu'aussi c'est une prescription religieuse, et cela peut, dans certains cas, créer des conflits. Pas dans tous les cas. Il y a aussi, les acteurs parlent d'entreprises Muslim friendly, c'est-à-dire des entreprises qui sont friendly, amicales, non,
0: un peu
1: compréhensives, oui. qui ont même créé, par exemple, des salles de prière, des espaces, en tout cas, de culte pour leurs employés.
0: En France.
1: D'ailleurs, bon, alors ça, c'est des travaux d'un collègue, Hichem Ben Aïssa, là-dessus, sur les syndicats dans les années 70 avaient soutenait la demande dans les entreprises Renault, etc., de création d'espaces de culte pour leurs ouvriers musulmans. Donc il y a, mais il y a d'autres, évidemment, d'autres entreprises qui ne le permettent pas. Et donc c'est là aussi où il peut y avoir des conflits. Et soit à ce moment-là, par démission ou par licenciement, les personnes s'orientent vers l'auto-entrepreneuriat.
0: Oui. Voilà. Parce que le droit a toujours été constant, j'ai envie de dire à juste raison, si ces choses-là n'ont pas été discutées et que l'employeur et in fine l'entreprise restent dans son règlement intérieur, ben c'est au salarié de s'adapter. Dans un contrat avant tout moral, avant qu'il soit un contrat d'employeur à employé.
1: Alors ça, ce sont des questions de philosophie.
0: Enfin, moi, je le pense, reste, alors... dans une situation de crise, de difficulté, aller brader, si j'ose dire, sa possibilité de faire carrière dans une entreprise pour une compréhension tatillonne et pour l'orthopraxie, alors qu'il y a des ouvertures, des aménagements, et que la jurisprudence a été constante, la jurisprudence religieuse, j'entends, canonique, a été constante pour pouvoir rattraper le soir, comme vous l'avez dit si bien, ou le matin. Donc il n'y a aucune raison de s'obstiner s'il n'y a pas la possibilité faire son propre entrepreneuriat. Donc c'est ça l'idée.
1: Le travail du sociologue ne peut pas juger, jugement. Là après ça rentre dans l'ordre de l'opinion effectivement.
0: Et de l'intime, bien sûr.
1: De l'opinion personnelle. Et,
0: Alors, comment font les musulmans et musulmanes de France ou en Europe d'une manière générale, lorsqu'ils sont piégés par soit l'invisibilisation du référent islamique, voire son occultation totale, soit le fait de le surreprésenter, mais d'une manière biaisée, gauchie, et pas tout à fait conforme à ce qu'ils pensent eux-mêmes. C'est-à-dire quand ils sont piégés à la fois par une invisibilisation réelle, du religieux d'une manière générale et de l'islamique d'une manière particulière, et aussi quand ils voient qu'il y a une surreprésentation, voire une surmédiatisation du vocabulaire autour de l'islam, mais d'une manière négative.
1: Alors moi, je ne parlerai pas de piège, je ne vois pas, au contraire, je les vois plutôt dans la construction et puis tout simplement dans la résilience, dans l'adaptation. C'est-à-dire, comme tout être humain, on s'adapte avec l'environnement social, culturel, économique, enfin, dans lequel on vit, dans lequel on est né. Et puis, qu'on adopte des codes culturels, et ça, c'est qu'on adopte certains codes culturels dans certains contextes et d'autres codes culturels dans d'autres contextes aussi. Ça peut être aussi c'est la capacité et l'intelligence peut-être humaine, hein, c'est ça, l'intelligence humaine aussi, de savoir jouer et de faire avec les principes de réalité aussi. Donc, je le verrais plutôt de cette manière-là. Que ça soit la visibilité, là où, enfin, pareil aussi, survisibilité... Non, c'est de la visibilité
0: une
1: publique.
0: C'est
1: de la visibilité. Voilà, ils sont visibles. Et d'ailleurs, nombreux aussi sont, pensent que c'est une manière aussi d'être citoyen. Hein, c'est une manière, je veux dire, cette présence affirmée est une manière aussi d'affirmer sa citoyenneté. Par exemple, par rapport à ça, moi, rien que le fait de participer pour des causes publiques ou des enjeux collectifs, ou même participer par le travail, c'est-à-dire ce que Hannah Arendt appelle la vita active, donc participer à la société, c'est déjà une forme de citoyenneté là. On est déjà donc ce sont des personnes aussi qui ont des multiples références et des multiples codes culturels. C'est ce que Niloufer appelle ignited identities. Et c'est là où on sort un peu des identités spoliées de Goffman, c'est-à-dire que ce sont des personnes qui au contraire ont les ressources pour pouvoir créer, construire. Par exemple aussi, il peut y avoir certaines interprétations qui pensent que quand ils mobilisent le répertoire écologique, ou de la finance éthique par exemple, ou du féminisme, c'est une forme, bon, je le réduis là comme ça, une forme d'usurpation. C'est-à-dire que soit c'est une forme, une stratégie d'évitement, une forme de malhonnêteté, ou quelque chose, parce qu'ils veulent cacher, ou quelque chose comme ça. Bon, cette idée, moi, je ne la partage pas en tant que telle, parce que en fait, surtout, ce qu'on voit, c'est que ça fait partie de leur socialisation. Ils sont socialisés aussi dans ces codes culturels. Ils ne sont pas socialisés que dans les codes culturels musulmans. Et d'ailleurs, c'est ça aussi la difficulté de nommer et de les réduire à un seul adjectif. Parce qu'ils ont des multiples aussi références et ils ont des multiples appartenances.
0: Les multiples appartenances font que les identités sont... L'identité est une fable philosophique, disait Ali Ben Mahmoud.
1: Moi non plus, je ne partage pas trop.
0: Les identités sont multiples, sont dynamiques,
1: voilà.
0: Peuvent être stratifiées. On peut être joueur de boules, syndicaliste, encarté dans un parti politique, avoir une vision du monde particulière, etc.

0: Kusra Kamarti, je dois annoncer que nous sommes sur France Culture pour ceux qui prennent l'émission en cours, qu'avec vous, nous parlons de cette difficulté de nommer, souligner, parler du référent islamique et du répertoire de l'islam. Vous êtes docteur en sociologie de l'École des hautes études en sciences sociales. Vous êtes chercheur associé au CESPRA. Le CESPRA, c'est le Centre d'études et de savoirs sur le politique, recherche et analyse. RA, c'était avant Raymond Aron.
1: Oui.
0: C'est vrai, il faut le dire. Oui. Présidente de l'Association française des sciences sociales des religions. Et avec vous pour cette dernière partie, nous parlons donc de comment apaiser les choses, finalement, soit par le vocabulaire, soit par cet engagement dans les activités citoyennes, la fameuse Vita Activa de Hannah Arendt. Vous pensez que les choses vont petit à petit s'apaiser, ou il reste des tabous linguistiques comme djihad, sharia, fatwa, maintenant on a ajouté la tahiya, etc., qui sont des mots du vocabulaire afférent à la tradition religieuse islamique et qui, soit on les prononce avec un corollaire de négativité, soit on ne les prononce plus.
1: Je pense qu'il est très difficile de toute façon d'échapper hein, aux représentations sociales et culturelles. Il faudrait qu'elles-mêmes évoluent et changent. Mais il y a quand même un effort, qui n'est d'ailleurs pas très plus récent hein, maintenant, qu'il y a quand même un effort de déconstruction quand même. Et rien que par toute l'émergence de ces nouveaux attributs à l'islam, l'islam des Lumières par exemple, qui a été développé par Melek Chebel, etc., ou l'islam ordinaire par Niloufer. Enfin, chacun développe une particularité ou un champ d'études particulier et qui donc participe à cette déconstruction aussi de la réduction, soit aussi de l'islam où on met tout dedans et finalement on ne sait plus exactement à quoi il se rapporte aussi.
0: Vous savez, il y a des grammairiens qui disent « méfiez-vous de l'adjectif qui affaiblit le substantif ». L'islam ordinaire n'est pas l'islam tout court. Ouais. Si on éprouve le besoin de qualifier l'islam d'ordinaire, c'est qu'il y a un islam extraordinaire, en l'occurrence qui serait un peu une épouvante véritable. Quand on dit la justice sociale, ce n'est pas la justice tout court. La démocratie participative n'est pas la démocratie tout court, etc. Donc, le but, si je puis dire, de cette émission, c'est comment, et est-ce possible, faire en sorte que l'on n'éprouve plus le besoin d'avoir ces fameux attributs, ces fameuses épithètes, ces adjectifs qualificatifs, ou même ces expressions qu'on accole quasi systématiquement au vocable islam pour exprimer qu'il ne s'agit pas du mauvais islam, un peu comme le mauvais cholestérol en quelque sorte.
1: Mais alors ça revient à la question, est-ce qu'un jour les êtres humains vont arrêter de se distinguer les uns les autres?
0: Ce sont tous qui se nomment mutuellement,
1: voilà.
0: C'est vrai.
1: Et ça, c'est une question à laquelle je ne pourrais pas répondre. Mais par contre, là où on peut agir, c'est dans cette performativité quand même de l'éthique, c'est-à-dire de la dénomination éthique, c'est-à-dire cette capacité aussi à créer de nouveaux imaginaires et de montrer aussi. Hein, c'est pas seulement de l'imaginaire. Hein, ce sont des vraies personnes. Enfin, je veux dire, c'est des réalités sociales. Ce sont et donc montrer peut-être aussi davantage plutôt ces réalités-là qui sont créatrices, alors pareil aussi, créatrices versus destructrices, hein, plutôt que toujours focaliser sur effectivement la barbarie, la soumission, enfin le terrorisme, etc., qui...
0: Et dans vos travaux...
1: Bien sûr, il faut montrer davantage, bien sûr. Et parler davantage d'Islam des Lumières, parler davantage de l'islam ordinaire, parler davantage de ces entrepreneurs, de ces biens, bien sûr.
0: D'accord. Pour vous, il faut passer par le fait d'en parler, même si encore une fois, je le répète, dans une émission précédente, on a voulu, en tout cas, déconstruire ou comprendre, ou du moins interroger la pertinence de l'expression « Islam des Lumières », mais on peut toujours poser la question, comme je le fais avec vous, sur l'appellation « Islam ordinaire » de Niloufer Gol, par exemple. Mais dans vos travaux, avez-vous perçu, senti, vu que des imams du haut de leur chair parlent de ce sujet? Est-ce que des intellectuels, des penseurs, des philosophes, des théologiens évoquent aussi ce sujet? Pourquoi, à supposer que ce soit le cas, ça n'a pas pris auprès des fidèles d'une manière générale tous ces travaux de réforme? Ou ça a pris? Je n'en sais rien, je pose la question. Ou simplement laisser le temps au temps et que les choses entreront dans l'ordre naturellement et on passera à autre chose.
1: Il y a quand même des mouvements. Alors, encore une fois, je ne vais pas parler sur le plan de l'islamologie ou parce que ce n'est pas du tout mon terrain ni mon domaine de connaissance. Hein. Je suis vraiment là beaucoup trop humble pour me permettre de rentrer dans ces débats-là.
0: Vous ne voulez pas être.
1: Sur le plan sociologique, par exemple, il y a quand même. C'est vrai. Il y a les événements terroristes, c'est vrai, et qui marquent tout autant les musulmans. Hein. Mais il y a aussi justement, alors on peut appeler ça aussi des contre-mouvements, par exemple Not

0: Alors, le sociologue donne aussi beaucoup d'importance à la forme, mais quelque part pour eux, peut-être que là, il avait une réponse, c'est-à-dire que on peut tout à fait pratiquer la religion tout en respectant le cadre dans lequel on pratique. Et alors, si certains veulent le montrer, de manière visible, etc. D'autres de manière plus discrète, d'autres préfèrent le taire totalement. Et puis...
1: Oui, pour là, un mot peut-être sur la finance islamique, et c'est vous qui avez travaillé là-dessus, donc moi je ne suis ici que un peu comme celui qui vient s'aventurer sur un terrain qui n'est pas le sien. On dit ça, c'est un ultra-crépidarianiste, mais je mets de côté le mot, ce n'est pas le sujet. C'est que, en dehors des aspects purement techniques, pas de spéculation, et puis il y a des façons dont on traite les questions financières, il y a quatre aspects importants, c'est de participer au développement durable, ne pas faire du commerce dans le cadre de l'armement,
0: dans les jeux de hasard,
1: la drogue, la pornographie et les alcools ou quelque chose comme ça. Ça, qu'on l'appelle finance islamique ou qu'on l'appelle finance éthique ou solidaire ou que sais-je encore, l'important, c'est le but. Mais d'aucuns pourraient peut-être penser que si on ne l'appelle pas finance islamique, qu'on tait la chose, relèverait d'une forme d'entrisme.
0: C'est l'avis de certains, oui.
1: Bon, donc
0: qui
1: autant
0: le
1: dire les choses
0: forme,
1: en les expliquant.
0: Voilà, une forme un peu d'usurpation. Bah oui, mais quand le contexte rend difficile la désignation ou la dénomination par des répertoires de langue musulmane...
1: Ordinaire. Merci. Nous arrivons au terme de l'émission, cher Bouchra Khamati. Merci infiniment de nous avoir donné de votre temps et d'être venu partager le fruit et le résultat de vos travaux. Merci encore une fois. Chers amis auditeurs, c'était Question d'Islam et vous retrouverez l'émission comme toutes celles de la chaîne sur le site de France Culture et vous pourrez la podcaster et la réécouter sur l'application Radio France. Vous retrouverez aussi les références des musiques et des livres sur le site franceculture.fr. L'attaché d'émission est Thierry Beauchamp. La prise de son a été assurée aujourd'hui par Pierre Henry. Et la réalisation est assumée par l'ami François Connac.

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1: France Culture, le journal est présenté par Marie-Hélène Duvigneau.
2: Bonjour à tous, il est 8h. L'armée israélienne reçoit l'ordre d'arrêter les affrontements avec le Hezbollah au Liban. Juste avant, 7 personnes ont été tuées dans le pays où la population ne croit toujours pas à un vrai cessez-le-feu. 35 départements français en vigilance rouge canicule aujourd'hui. 26 millions de personnes sont concernées par ce niveau d'alerte maximale. Et puis Bruno Retailleau promet de remettre la France à l'endroit. Le patron des Républicains tenait hier son premier meeting de campagne en vue de l'élection présidentielle. Les discussions entre les États-Unis et l'Iran doivent s'ouvrir aujourd'hui en Suisse en vue de mettre fin durablement à la guerre. Les négociateurs de Téhéran sont sur place depuis hier soir. Le vice-président américain J.D. Vance est lui arrivé ce matin. La poursuite des combats au Liban, encore une bonne partie de la journée d'hier, a fait planer de nombreuses incertitudes avant que finalement l'armée israélienne reçoive hier soir l'ordre de cesser les affrontements avec le Hezbollah, tout en se gardant le droit de riposter à ces attaques. Avant cet ordre, 7 personnes avaient encore été tuées dans le sud et l'est du Liban. Mais désormais, les bombes se sont arrêtées de tomber, notamment à Nabatieh, la ville martyre du sud du pays où peu d'habitants croient à ce nouveau cessez-le-feu. Reportage de Marc Bertrand avec les secouristes de l'hôpital de la ville hier soir.
3: La fumée des bombes au phosphore se dessine encore dans le soleil couchant. Madila regarde, cigarette aux lèvres, depuis le dortoir des secouristes. Depuis 18h, tout est silencieux. Plus d'explosions.
4: Bien sûr, c'est plus calme, parce que ces deux derniers jours, il y a eu autant de frappes ici que pendant toute la guerre. Mais on n'est pas tranquille. Ils vont réessayer de s'approcher. On se dit tous que ça va recommencer cette nuit.
3: Une frappe a détruit sa maison aujourd'hui. Ce prof de maths, avant la guerre, devait s'y marier cet été.
4: Maintenant, il faut que quelqu'un m'héberge pour le mariage.
5: Sans comment ?
4: Très mal, mais qu'est-ce qu'on peut faire ?
3: Devant l'entrée des urgences, 3 ambulances arrivent. Le médecin-chef les salue.
6: Elles ont fait le tour des villages pour voir s'il reste des blessés dans les décombres. Toute la journée, on n'y avait pas accès. Si on y allait, ils allaient nous frapper.
3: Shafi Fouani allait très tiré. En 48 heures, 50 blessés sont arrivés. 28 morts.
6: Surtout des civils, des femmes, des enfants, des personnes âgées. Ils étaient revenus avec le cessez-le-feu et les frappes les ont pris par surprise en pleine nuit. C'est un massacre.
3: Sur le parking, vision étrange, au milieu d'une ville en ruine, 3 secouristes jouent au badminton avec des raquettes de plage. C'est leur moyen de relâcher la pression.
2: Marc Bertrand, Nabatieh, au sud Liban. Les premières conclusions des inspections diligentées pour faire la lumière sur les dysfonctionnements dans le traitement de plaintes visant Jérôme Barella, soupçonné du meurtre de la petite Liana, seront remises demain au gouvernement. Un rapport qui se concentre notamment sur le temps perdu autour de la plainte déposée par une mère en août 2025 pour des dizaines de viols sur sa fille de 11 ans qui n'avait donné lieu à aucune audition de Jérôme Barella ni acte d'enquête le concernant. 35 départements en vigilance rouge canicule aujourd'hui en France. Pour 26 millions de personnes, le niveau d'alerte est donc maximal. Alors concrètement, ça veut dire quoi, Sophie Becherel ?
7: Vigilance rouge, c'est le niveau maximum, le niveau 4 des vigilances, un système créé après la canicule de 2003 qui avait fait 15 000 morts. Ce que nous vivons est un événement météorologique exceptionnel, doublé d'une alerte sanitaire. La mobilisation est donc maximale pour notre système de santé, les hôpitaux en première ligne. Désormais, on le sait, chaque vague de chaleur s'accompagne d'un surcroît de décès chez les plus de 75 ans en majorité. À situation exceptionnelle, mesure exceptionnelle, dans les 35 départements en rouge, les préfets et les maires peuvent prendre des mesures spécifiques comme interdire des concerts ou des événements sportifs, 11 à Paris par exemple. La consommation d'alcool est interdite sur la voie publique. Le Premier ministre demande aussi aux employeurs de veiller à la santé des travailleurs, en particulier ceux en plein air, et les serveurs de la restauration en font partie. Pour les autres, recours au télétravail si besoin, et pour tous les stagiaires de seconde, vigilance. Le chef du gouvernement demande également à ce qu'on veille au bien-être des animaux, ceux d'élevage ou qui vivent dans les eaux.
2: Alors Sophie, cette canicule pourrait-elle être pire que les précédentes?
7: Pour certains départements, oui. La Creuse, l'Indre et le Cher n'ont jamais, à ce jour, été placés en vigilance rouge canicule. Pour eux, cela signifie des niveaux de température exceptionnels. Il a fait 38,7 hier à Châteaumeillan dans le Cher et 36,9 à Guéret dans la Creuse. La France, globalement, pourrait connaître des records absolus de température et la journée la plus chaude jamais enregistrée, tout mois confondu, ce dimanche.
2: Sophie Becherel, 3000 personnes pour écouter et apporter leur soutien à Bruno Retailleau hier au Parc Floral de Paris. Le président du Parti Les Républicains et candidat à la présidentielle tenait son premier meeting de campagne en la présence remarquée de l'écrivain franco-algérien Boualem Sansal. Une première réunion publique qui a été l'occasion de tenir un discours très ferme, fidèle aux idées et aux valeurs de la droite républicaine, Stéphane Robert.
5: Chez les Républicains, les meetings de campagne électorale, on en organise depuis des années et on sait faire. Il faut d'abord plusieurs dizaines de jeunes militants très motivés à qui on demande de chanter très fort. Et puis il faut la présence de personnalités qui comptent. Par exemple, le président du Sénat, Gérard Larcher.
8: Je soutiens Bruno Retailleau, voilà.
5: L'ancien Premier ministre, Michel Barnier.
9: Je trouve très important et même nécessaire d'être là. Moi, j'ai toujours été loyal.
5: Et si possible, un invité surprise. Ce fut l'écrivain franco-algérien Boualem Sansal, sorti de prison il y a seulement quelques mois.
10: Retailleau, de Beauvau, à l'Élysée.
5: Lors de son discours, le candidat doit promettre de tout changer et de réparer tout ce qui ne va pas.
11: Nous allons remettre la France à l'endroit, mes amis.
5: Il doit aussi défendre des positions très fermes en matière de sécurité. Sur l'immigration...
11: Ce que je veux, c'est que nous puissions choisir ceux que nous voulons accueillir.
5: Et à l'encontre des délinquants.
11: Ça suffit de voir des pédocriminels extrêmement dangereux. Je propose la castration chimique sans leur consentement.
5: Enfin, il doit dessiner une perspective de victoire.
11: Je vous montrerai le chemin. Oui, nous allons gagner.
5: Mais sur ce point, il y a encore quelques doutes à droite, parce qu'il y a d'autres candidats sur le même créneau politique et que les sondages, à ce stade, sont encore beaucoup trop bas.
2: Et notez qu'Agnès Evrin, porte-parole des Républicains, sera l'invitée de notre journal de midi et demi. Le temps aujourd'hui est donc des températures de plus en plus caniculaires, 36 degrés à Paris et à Rennes, 37 à Metz, 38 à Toulouse, 40 à Bordeaux et 42 à Bourges, moins chaud sur les bords de la Méditerranée et près de la Manche. Et puis quelques orages attendus dans la journée sur les reliefs et dans le centre. 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

0: Bonjour à toutes, bonjour à tous et bienvenue à mon invité, écrivain, docteur en histoire, muséologue et voyageur, Marc Théris. Bonjour Marc.
1: Bonjour.
0: Alors cette année, j'ai commencé à lancer une thématique récurrente qui s'intitule « Portrait d'une ville ». Nous avons fait Istanbul, puis la petite ville d'Amouda dans le nord syrien, puis la ville de Nizib au sud-est de la Turquie. Le but de ces émissions est de brosser au fil des mois une topographie des christianismes d'Orient à travers ses grands et ses petits poumons, les cités anciennes et les villes actuelles. Aujourd'hui, nous allons faire le portrait d'une ville, d'une autre ville, bien plus inattendue et pourtant. La ville qui ne dort jamais, la grosse pomme, la nouvelle Amsterdam, Gotham City, vous l'avez, je crois, c'est bien sûr New York. Cher Marc Théris, d'où vous est venue pour la première fois cette intuition que la ville debout est une ville arabe?
1: Alors, cette intuition, elle m'est venue dans le travail que j'avais fait précédemment sur Lisbonne, un livre qui s'appelle Lisbonne dans la ville musulmane. Et j'ai décidé de m'intéresser, en fait, aux diasporas arabophones dans les grandes villes occidentales. Et par capillarité, j'ai relu Le prophète de Gibran Khalil Gibran, ouvrage qu'il a écrit en anglais, à New York. Et à partir de là, j'ai déroulé la bobine de cette diaspora syro-libanaise du 19e siècle et me suis intéressé à la suite, notamment à une diaspora plus récente qui peut être égyptienne, palestinienne, marocaine et qui perdure encore jusqu'à nos jours à travers peut-être aussi l'élection du nouveau maire de New York.
0: Oui.
1: Donc, dont la femme est syrienne.
0: Parlez-nous d'abord un peu de cet art particulier que vous avez inventé et que vous pratiquez et que vous nommez la flânerie urbaine.
1: C'est un petit peu, on va dire, la dénomination de ma façon d'écrire, qui commence avec Lisbonne dans la ville musulmane, qui était mon premier essai, et j'ai poursuivi par la suite sur New York, portrait d'une ville arabe, où en fait la ville, les bâtiments, les monuments, les habitants deviennent source d'une sorte de carnet de recherche à ciel ouvert. Un carnet de recherche à la fois historique, géographique, anthropologique, sociologique, dans lequel je vais puiser des éléments pour construire mon discours. Sachant que j'arrive dans une ville avec quelques informations, j'en parle justement dans le livre, il y a une quête aussi à travers, on va dire, les sources secondaires, les sources primaires. Mais c'est cette matière de terrain qui va construire mon livre, mon écriture, à travers aussi mes émotions. Donc c'est ça un peu la flânerie urbaine. C'est je m'étonne de certaines choses que je vais rencontrer. Il y a aussi des rencontres impromptues à travers cet écrit que je relate dans New York, portrait d'une ville arabe.
0: Donc vous avez d'abord un corpus que vous étudiez avant de partir. Et une fois que vous avez poinçonné des grands axes et des grands points essentiels, des repères, vous partez dans une flânerie, dans une rêverie, dans une improvisation, c'est ça? Est-ce que vous prenez des notes à la main, au carnet? Racontez-nous vraiment l'immersion en tant que telle.
1: Alors, il y a de l'improvisation, mais aussi il y a de la préparation. C'est-à-dire qu'il y a certains quartiers où cette diaspora, par exemple, syro-libanaise, s'est implantée par le passé, où elle est encore vivante aujourd'hui. Et je vais aller à la rencontre de certaines personnes, de certaines associations. Mais je vais aussi flâner et, dans un coin de rue, découvrir une église, découvrir une plaque, aller dans un restaurant, puisque les adresses changent souvent à New York aussi, qui est tenu par des arabo-palestiniens, par des égyptiens, et qui vont m'orienter vers une nouvelle piste. C'est un peu une quête, en fait. Voilà.
0: Alors, vous savez bien, cher Marc Théris, je vous ai prévenu, il y a quelques semaines, je me suis moi-même rendu à New York et j'avais dans mes valises votre livre. Ce qui fait que j'ai pu moi-même suivre votre petite cartographie et pratiquer l'art de la flânerie urbaine. Et bien sûr, je disposais de moins de temps que vous et puis j'avais une autre quête puisque je partais aussi sur les traces des minorités culturelles des Balkans et du Caucase. Mais j'ai pu quand même aller saluer quelques-unes de vos adresses, la cathédrale Notre-Dame du Liban à Brooklyn, l'église géorgienne orthodoxe de Sainte-Marie d'Égypte à Manhattan, les restaurants turcs, égyptiens, syriens, palestiniens d'Atlantic Avenue, un café arménien à Williamsburg, le quartier yéménite à Bay Bridge. Et donc, peu à peu, on se met à traquer les devantures, les façades, à dénicher partout des signaux infrarouges et à fouiller les traces arabes, notamment les traces arabes chrétiennes, on en parlera, à tous les coins de rue. Alors commençons par le commencement, le symbole par excellence, la statue de la liberté. Parlez-nous un peu de cette statue.
1: Alors, cette statue de la liberté a les traits d'une paysanne égyptienne, puisque Bartholdi, à la base, en fait, voulait l'ériger sur le canal de Suez. Donc, le projet n'a pas eu lieu. Et cette statue de la liberté est arrivée à New York ayant les traits de cette paysanne égyptienne du delta du Nil. Alors, il y a eu pas mal de débats aussi. On disait qu'elle avait les traits d'une berbère marocaine, notamment à travers sa couronne. Bon, il y a eu une appropriation culturelle. Et cette statue de la liberté a aussi été l'objet de films arabes, notamment Alexandrie New York de Youssef Chahine, où elle perd ses dents, hein, ce qui est dans un sourire qui en dit long sur le rapport ambigu des Arabes avec les États-Unis.
0: Quand ont commencé les premières migrations arabes en Amérique?
1: Alors, les premières migrations arabes en Amérique débutent au 19e siècle. On va dire dans le dernier quart du 19e siècle. Et c'est essentiellement des Syro-Libanais qui quittent les montagnes du Liban. Il y a aussi des communautés qui viennent de la région d'Alep pour s'installer à New York principalement, sachant qu'à l'époque, il y a des conditions économiques qui sont très compliquées dans les monts du Liban, la famine, il y a également aussi les guerres ottomanes et la conscription obligatoire qui fait fuir une bonne partie des hommes qui donc vont se retrouver vers l'Amérique. Certains partent au Brésil, au Mexique, mais d'autres se retrouvent pour les États-Unis à New York. Il y a aussi un appel économique de grands entrepreneurs qui avaient participé aux expositions universelles, notamment celle de Philadelphie, donc à la fin du 19e siècle, qui voient qu'il y a moyen de développer les affaires aux États-Unis, de faire un commerce florissant. Et cet ensemble d'éléments va faire qu'une petite communauté, qui va grandir assez rapidement, va s'installer au sud de Manhattan, aujourd'hui dans un quartier où finalement il y a peu de visibilité de ce quartier qui était nommé Little Syria. On a des gravures, notamment de maisons en briques, en brownstone, où il y avait un quartier avec des commerces, des hommes qui fumaient le narguilé devant le pas de la porte, et la plupart de ces habitants exerçaient la fonction de colporteur. Donc New York était le cœur du colportage avec des sociétés d'import-export où on colportait notamment des babioles liées à la chrétienté, je dirais, des croix, des portraits de saints, etc., qu'on distribuait dans l'ensemble des États-Unis. Il y a eu ensuite d'autres comptoirs, d'autres foundouks, on pourrait dire, qui se sont ouverts à Chicago et même dans l'ouest des États-Unis, à San Francisco, puis plus tard Seattle, Los Angeles.
0: Et alors, ce que j'ai pas compris simplement, c'est est-ce que cet exil était bien heureux, une sorte d'American Dream, ou il y avait une dimension tragique à ses départs?
1: Alors, il y a toujours une dimension un peu tragique à ses départs. Si on lit de nombreux livres sur la question, ou si on voit des films, il y avait une sorte de déracinement. Forcément, les gens ne retrouvaient pas exactement ce qu'ils avaient quitté, mais la nécessité faisait qu'il fallait partir. Mais rapidement, une vie communautaire s'est organisée. On a retrouvé un petit Liban, ou un proto-Liban, puisque le Liban n'existait pas encore, dans ces quartiers, avec des organes de presse, avec des familles aussi maronites et d'autres familles orthodoxes, des clans qui se sont fait la guerre. Et on va dire que la construction du nationalisme libanais doit beaucoup aussi à ces Libanais exilés, comme ce fut le cas aussi à Paris, qui vont pour certains revenir au Liban et profiter du mandat français pour la création de cet État libanais qu'ils revendiquent.
0: Alors je vais lire un extrait de votre livre. Page 51, comme ça les gens entendent déjà un peu votre style. Bon là c'est un passage assez didactique, vous avez des passages avec un style aussi très fleuri et vous écrivez très bien, Marc Théris. Donc là, c'est sur les premières migrations chrétiennes. Tout au long d'une grosse cinquantaine d'années à cheval sur les 19e et 20e siècles, soit de 1875 à 1925, on estime à environ 95 000 le nombre d'Arabes ayant choisi de s'épanouir aux États-Unis. Durant ce même laps de temps, environ 20 millions de migrants arrivent principalement d'Italie, d'Europe de l'Est, des personnes de confession juive en particulier, et de Grèce, sont parvenus sur le sol américain. En 1924, compte tenu des naissances issues des flux originels d'Arabes majoritairement du Levant, on compte approximativement 200 000 individus arabophones. L'écrasante majorité de ces nouveaux arrivants étaient de religion chrétienne. Les historiens avancent à ce sujet le chiffre de 90% de chrétiens, des maronites principalement, des melkites et des grecs orthodoxes. Les 10% restants étaient composés de druzes et de musulmans sunnites. Certains historiens estiment que cette première vague comprenait environ 10% de palestiniens. Les migrants étaient estampillés de provenance Syrie ou Turquie asiatique. La plupart de ces aspirants à l'American Way of Life accédaient à leur rêve américain par New York. Ney Yark, comme on l'appelle en dialecte syro-libanais, fait ainsi office d'expression substituable au terme États-Unis. Voilà, est-ce que vous pouvez préciser, bon, c'est déjà très précis ce que je viens de lire, cette migration chrétienne, l'ambiance, est-ce qu'il y a des églises, des cathédrales qui sont créées ?
1: Alors, il y a une vie communautaire qui se crée, et forcément, il y a des églises qui sont créées. Au début, les Syro-Libanais implantés sur place, que ce soit les Maronites, les Orthodoxes, les Melkites, comme vous l'avez dit, les Syriaques, vont utiliser des églises préexistantes, souvent liées au culte catholique. Souvent, des églises, en fait, où les prélats vont être irlandais. Alors, ils vont se partager le culte, où ils vont essayer d'avoir des créneaux, ça va parfois créer des tensions, hein, parce que dans le quartier de Little Syria, il y avait aussi des Irlandais, un peu comme dans Gangs of New York, qui essayaient de prendre la place des Syro-Libanais. Néanmoins, ça se passait plutôt bien dans l'ensemble. Et puis, de fil en aiguille, ils vont construire leurs propres églises, ou plutôt réoccuper des églises qui auparavant étaient dédiées à notre culte, souvent le culte catholique ou le culte protestant, voire des cultes orthodoxes qui n'étaient pas liés au Proche-Orient. Alors c'est par exemple le cas de la cathédrale maronite de New York, qui est liée à l'histoire française.
0: Elle est à Manhattan ou à Brooklyn ?
1: Elle est à Brooklyn.
0: À l'entrée de Brooklyn, après le pont.
1: Brooklyn. Oui, après le pont. D'accord. Oui, puisqu'il y a eu un transfert à partir, on va dire, entre la Première et Deuxième Guerre mondiale, de la communauté qui est implantée à Little Syria, donc au sud de Manhattan, vers Brooklyn et Atlantic Avenue, qui va devenir le cœur de cette arabité new-yorkaise.
0: Eh ben voilà, vous avez devancé ma question. J'allais vous dire, qu'est-ce qui est devenu Little Syria ? En effet, autrefois, dans le sud de Manhattan, et ensuite, il y a eu un éclatement. Juste, est-ce qu'on peut dire que Little Syria, c'était à peu près aujourd'hui, autour de Chinatown et Little Italy, ou pas vraiment ?
1: Alors, c'est plus au sud, c'est vraiment la pointe de Manhattan, là où on a construit les Battery Tunnel, qui vont justement à Brooklyn, c'est assez paradoxal.
0: D'accord.
1: Vous avez encore quelques restes, on n'est pas très loin non plus de la Bourse de New York, pas excessivement loin, et vous avez encore quelques restes, mais vraiment minimes de cette présence, notamment à travers l'église Saint-Georges, qui est aujourd'hui transformée en bar et qui est visible, qui a été construite par d'ailleurs un architecte syro-libanais.
0: Et ensuite, ils sont donc partis où et quand ?
1: Alors, ils sont partis, il y avait déjà eu un début de migration, d'implantation plutôt dans ce quartier d'Atlantic Avenue qui est situé à Brooklyn. Et le reste de la communauté, avec la construction des Battery Tunnel, va s'exiler sur Brooklyn. C'est entre la Première et Deuxième Guerre mondiale, sachant qu'après la Deuxième Guerre mondiale, vraiment Brooklyn supplante Manhattan comme cœur culturel, économique de cette diaspora syro-libanaise.
0: Il y a d'autres coins ? Est-ce qu'ils sont partis que vers Brooklyn ou dans d'autres endroits autour de New York ?
1: Alors, ils vont partir dans d'autres endroits à Brooklyn, puisque Brooklyn, c'est 2,5 millions d'habitants, oui. Donc c'est encore plus grand que Paris, avec une surface plus importante. Donc ils vont partir sur le sud de Brooklyn, ils vont aussi partir plus tard vers le Bronx, le Queens, Staten Island aussi, où c'est une zone un peu plus bourgeoise et résidentielle, où il y a moins de vie communautaire, mais qui proportionnellement a accueilli beaucoup de Syro-Libanais. Et puis, il va y avoir aussi des chrétiens qui vont venir de Palestine, d'Égypte et d'autres régions du monde arabe, à telle ancienne que certains quartiers, par exemple, je pense à Astoria dans le Queens, baptisé de Little Egypt, comprend aussi des chrétiens palestiniens, des chrétiens encore syro-libanais qui sont partis plus tard que la diaspora originelle, où on a en fait une diaspora arabophone chrétienne qui est diverse.
0: Et le statut des Arabes américains ? Est-ce que c'est une catégorie qui a été aussitôt reconnue par les politiques américaines ?
1: Alors, aux États-Unis, il y a cette dichotomie blanc-noir liée à l'histoire. Donc, les arabophones sont un peu entre les deux. Lorsqu'ils vont dans le Sud, parce qu'il y a eu aussi une diaspora qui s'est implantée dans le Sud, parfois, ils sont considérés comme des Noirs par les tribunaux, on a des sources là-dessus. Donc, ils sont soumis aux lois ségrégatives. Mais dans d'autres cas, on va dire que les lois leur sont plus favorables. Tout cela dépend des États. Leur statut de chrétien n'est pas peut-être un avantage et un inconvénient, puisque leur apparence physique peut les faire confondre avec des populations non WASPs. Et le fait qu'ils soient chrétiens peut aussi donner certains soupçons de non-conformité par rapport à la vision américaine de l'époque. D'accord. Donc il y a une attitude ambivalente par rapport à eux, sachant que ce sont des populations pour l'essentiel assez pauvres. Donc ils exercent des petits métiers, ce qui leur vaut aussi certaines discriminations sociales.
0: Là, vous parlez du passé ou d'aujourd'hui ?
1: Alors, je parle du passé. Aujourd'hui, les choses ont changé. Il y a forcément la création d'une classe bourgeoise, une classe intellectuelle arabophone, qui a donné de la voix lors des dernières élections municipales. Elle a été visible, justement, où ce sont finalement des Arabes américains. Certains ne sont pas nés, sont la troisième génération même, voire la quatrième génération de ces chrétiens arabophones qui sont arrivés au 19e siècle.
0: Qui n'ont donc plus tellement de liens peut-être avec le Moyen-Orient ou leur terre d'origine.
1: Alors, fut un temps, effectivement, il y avait un lien qui s'était distendu, voire une assimilation totale. Hein, je pense aux années 70-80, sachant qu'il y avait aussi une autre vague qui arrivait à ce moment-là, plus récente. Et à partir du 11 septembre, bien qu'il soit chrétien, il y a eu un renouveau culturel de ces diasporas arabophones. Des arabophones, ou plutôt des descendants de populations arabes qui étaient nés dans les années, ou des descendants qui, dont les parents étaient arrivés dans les années 1910 ou 1915, ou entre les deux guerres, se sont sentis arabes à ce moment-là. Au gré, en fait, ou par rapport aux discriminations. Oui. Et il y a eu un renouveau culturel important, de retour vers leurs racines, notamment des expressions artistiques comme le théâtre, où on a parlé de cette difficulté d'être arabe en Amérique.
0: Et vous pensez que c'est un lien, par exemple, ça a fait naître en partie les Subaltern Studies, Racial Studies, qui sont aujourd'hui très répandus dans les campus américains, mais est-ce que ça fait partie des catégories qu'on a réinterrogées ?
1: Alors oui, parce que les arabo-américains se sont toujours adossés à la cause des Noirs aux États-Unis. Il y a notamment un poème de Lawrence Joseph, qui est d'origine lointaine, hein, syro-libanaise, qui s'appelle « Sand Nigger », et qui compare les arabo-américains avec les Noirs américains dans un contexte de discrimination. Donc les arabo-américains sont entrés dans ce « racial studies », ces études postcoloniales, on dirait en français, assez rapidement.
0: Vous avez mentionné tout à l'heure Staten Island. C'est un coin beaucoup moins connu. C'est donc le gigantesque îlot à l'ouest de Manhattan, en dessous de l'Upper Bay. Est-ce que vous pouvez un peu préciser encore, parce que ça fait tellement partie de notre angle mort, de notre vision new-yorkaise.
1: Alors, Staten Island est une île où l'on va souvent lorsqu'on va voir la Statue de la Liberté ou lorsqu'on va à Ellis Island. Hein. C'est un passage qui n'est pas obligé, mais qui n'est pas très lointain. Cette île est assez résidentielle et on va trouver, si on fait un ratio de la population arabophone par rapport à la population globale d'arabophones, de la population arabe, la population globale, pardon, new-yorkaise de Staten Island, un pourcentage qui est parmi les plus élevés de la ville. Donc il y a des classes plutôt aisées qui se sont installées et dans le livre, justement, je rencontre une avocate qui défend les droits des arabo-américains qui sont souvent bafoués depuis le 11 septembre, depuis la première présidence de Trump et forcément depuis la deuxième. Donc il y a, on va dire, dans ce quartier, non pas une sorte d'intelligentsia, mais plutôt une classe bourgeoise arabo-américaine de troisième ou quatrième génération.
0: Alors, comme vous avez mentionné deux fois le maire actuel de New York, Zoran Mamdani, que vous symbolise pour vous le fait que le maire aujourd'hui de New York soit en effet issu, l'enfant de cette immigration arabe, puisqu'il est d'origine iranienne et vous m'avez appris, je ne savais pas, pour son épouse, qui est donc d'origine syrienne, c'est ça ?
1: Voilà, d'origine libano-syrienne, d'origine syrienne, oui, même. Oui,
0: qu'est-ce que ça symbolise ?
1: Alors, ça symbolise justement une intégration, je dirais, non pas parfaite, mais en tout cas, une visibilité donnée à cette communauté arabophone ou arabo-descendante, arabo-américaine, on l'appelle comme on veut, aux États-Unis. Puisque par le passé, on ne savait pas trop, on la connaissait un petit peu, c'était plutôt une représentation élitiste, à travers le théâtre, ou sinon, à l'inverse, une représentation dépréciative de la part du grand public américain. Là, on lui donne de la visibilité, du corps, de la voix. Il y a même récemment un monument qui a été inauguré en l'honneur des premiers arabophones à New York. Donc il y a une reconnaissance qui est en cours, qui se fait, oui.
0: À quel lieu vous repensez aujourd'hui avec le plus de nostalgie ?
1: Alors, il y en a beaucoup. C'est des lieux, c'est aussi des personnes. Je pense, par exemple, à ce qu'on appelait la Pen League, qui était une association d'écrivains dans Little Syria avec Gibran Khalil Gibran, ou des auteurs comme Amin Rehani, qui sont pas très connus chez nous, qui sont pas très traduits, et qui ont une littérature assez remarquable. Je pense aussi, à Atlantic Avenue, à Astoria aussi, qui est un quartier très vibrant dans le Queens, et même au Bronx, ou à Bay Area. Cambridge aussi.
0: Astoria, la communauté grecque aussi, non ?
1: Il y a la communauté. Ouais. En fait, Astoria est un melting pot, ouais. un New York en miniature où il y a des Égyptiens, il y a aussi des populations juives. Enfin, c'est assez incroyable. Il y a une ligne de métro qui passe, dont je ne me souviens plus du numéro, où on peut à chaque station découvrir une nationalité ou un petit quartier différent. C'est la magie de New York, je dirais.
0: Et aujourd'hui, votre esprit fouille d'autres géographies, et je crois que vous préparez un nouveau travail sur l'Éthiopie. Vous pouvez nous en dire un mot. On a moins de deux minutes et j'ai encore une dernière question après.
1: Alors tout à fait, j'ai un travail en cours sur les Rastafari, donc le retour des populations caribéennes en Éthiopie, les Rastafari ayant des croyances qui vont bien au-delà de la musique du reggae et qui se sont installés dans une petite ville du sud de l'Éthiopie qui s'appelle Chachamané. Et donc je suis en train d'écrire un roman sur cette histoire.
0: Vous avez commencé déjà ?
1: Oui, j'ai déjà commencé, oui.
0: Bon, pour clôturer cette conversation, dites-moi pourquoi vous m'avez proposé de diffuser en fin d'émission une musique de Jawaz Al-Safar.
1: Alors, Jawaz Al-Safar, de Marcel Khalife, c'est une musique qui va vraiment coller à l'émission, puisqu'on parle d'un passeport. Marcel Khalife étant libanais, par ailleurs, il avait été invité au festival arabe de New York, de Brooklyn plus exactement. Donc, il y a l'idée de l'exil, l'exil des Palestiniens, qui est aussi l'exil des Syro-Libanais, du voyage et de la nostalgie du pays.
0: Alors on écoute. Merci beaucoup Marc.
1: Merci à vous.

Merci cher Marc Théris pour cette odyssée new-yorkaise en terre arabe. C'était Chrétien d'Orient, une émission d'Ulysse Manès, réalisée par François Connac, coordonnée par Roxane Nata, à la technique aujourd'hui d'Ophar Guéride. Bon dimanche et à très vite.

0: Bonjour à toutes et tous, bienvenue dans Soleil, le rendez-vous protestant. Aujourd'hui, nous prenons virtuellement la direction de Collonges, sous Salève, près de Genève, pour parler de la 8e édition des rendez-vous de la pensée protestante. Ils s'y tiendront du 26 au 28 juin autour d'un thème aussi ancien qu'actuel, sauver, oui. Mais de quoi ? Une question immense, presque vertigineuse, car le mot « salut » appartient au cœur du christianisme, mais il demeure souvent difficile à définir. Salut de quoi ? Du mal, de la peur, de la mort, de soi-même, d'un monde qui vacille ? Eh bien, pour entrer dans cette réflexion, j'ai le plaisir de recevoir Alexandre Antoine, professeur d'histoire de l'Église à la Faculté libre de théologie évangélique de Vaux-sur-Seine, pasteur des Assemblées de Dieu de France et président de l'association qui organise ces rendez-vous de la pensée protestante. Bonjour Alexandre Antoine.
1: Bonjour.
0: Bienvenue.
1: Merci.
0: Alexandre, comment et pourquoi sont nés les rendez-vous de la pensée protestante ? On va tout de suite dans le vif du sujet.
1: Alors les rendez-vous de la pensée protestante, c'est déjà la 8e édition, sont nés d'un constat de plusieurs pasteurs, théologiens, dans la largeur du protestantisme, qui constataient que, pour faire simple, depuis Paul Ricoeur, pas beaucoup de pensées protestantes émergent. Et la question a été de se poser pourquoi. Et rapidement est venue l'idée que peut-être qu'on n'encourageait pas assez les théologiens, les réseaux de théologiens, de pasteurs, de théologiennes et les jeunes étudiants en théologie à discuter ensemble, à essayer de produire de la pensée et de l'écrit.
0: Je reprends cette expression qui est d'ailleurs utilisée sur le site, nourrir le dialogue, encourager la réflexion et faire vivre une tradition protestante ouverte et vivante et dans toute sa diversité. On est là au cœur de ce qui se passe dans ces rendez-vous.
1: Exactement, le choix a été fait tout de suite, dès le début, de réunir toutes les familles protestantes, les franges, on peut utiliser plein de mots, dénominations, tendances théologiques, mais de les mettre ensemble. Et le pasteur Samuel Amédro, quand il a eu envie de se lancer dans ce nouveau projet, a réuni autour de lui tout un tas d'amis de toutes les facultés, tous les réseaux de théologiens, théologiennes qu'il avait dans cette variété-là. Et le but étant de dialoguer ensemble pour essayer de faire naître quelque chose de cette diversité.
0: C'est un vrai défi quand même.
1: C'est un vrai
0: défi. Parce que, bon, chacun a sa manière de penser, de considérer les choses, j'imagine, et ça ne doit pas être facile d'accepter de se mettre en dialogue.
1: Alors, c'est pour ça qu'il y a eu plusieurs étapes, on dirait. On a commencé par des thèmes un peu petits joueurs, pour ne pas aller trop vite. En se découvrant, petit à petit, est née de l'amitié, tout simplement, de la rencontre.
0: Comme souvent, dès qu'on se rencontre, la relation et tout ça, ça crée autre chose.
1: Exactement. Et ça crée de la confiance, l'envie de s'ouvrir, l'envie de dialoguer. Et puis, une méthode aussi qu'on a travaillée spécifiquement pour permettre cette rencontre, permettre cet écart, et de nourrir cet écart au milieu de nous et de savoir ce qu'on voulait en faire.
0: Est-ce qu'il n'y a pas là quand même peut-être une singularité protestante dans la démarche en voulant créer un espace où l'on prend le temps de penser théologiquement et de confronter les pensées, même si ça n'est pas facile ?
1: Alors indéniablement, l'historien en moi ne peut que acquiescer à cette diversité protestante qui est propre à notre manière de faire. Même si je pense que l'effort d'aller dialoguer avec l'autre, de nouer l'humanité, de nouer l'amitié, n'est pas si simple, n'est pas forcément naturel, surtout dans un temps de modernité ultra où on a effectivement...
0: On polarise,
1: on veut simplifier les discours, on veut classer les gens dans des cases. Et c'est ce qu'on se refuse de faire, on essaye de le faire en tout cas dans les rendez-vous de la pensée protestante.
0: Il y a parfois même de la controverse, et ça fait partie aussi un peu de cette manière de discuter la foi. Est-ce que vous diriez plus généralement qu'il y a derrière cela une manière de vivre la foi, pas simplement de la réfléchir ?
1: Bien sûr, et au cœur des rendez-vous de la pensée protestante, c'était pas faire que de la théologie, de la confrontation et puis aussi de la mise en commun, parce qu'on a des points communs aussi, mais de le vivre aussi dans une démarche vraiment spirituelle qui nourrit l'ensemble de la réflexion. Et c'est pour cela qu'on s'est déplacé au fur et à mesure dans différents endroits. Là, on va à Collonges sous Salève. À chaque fois, on a veillé à essayer de vivre dans le contexte protestant local et d'essayer de vivre même la liturgie, des échanges spirituels dans la propre tradition qui était mise en avant.
0: Une expérience à vivre aussi. Et donc là, à Collonges, ce sont les églises adventistes.
1: Exactement, qui nous intègrent à leur culte. Et du coup, on a bousculé notre programme pour le faire le samedi matin. Alors que d'habitude, on avait nos débats théologiques.
0: Ça change le programme.
1: Et ça, c'est une grande joie, parce que en plus, c'était un culte de baptême pour eux. On a dit, mais on veut vraiment s'intégrer à votre démarche.
0: Une très belle communauté, d'ailleurs.
1: Bien, évidemment, le campus. Alors, je n'ai pas eu encore la joie d'y aller, je vais le découvrir.
0: Magnifique. Ouais, on m'en a dit beaucoup. Moi, j'ai fait l'expérience. Voilà. Très, très beau, au sommet plus ou moins du Salève. Là.
1: Exactement. Et ça fait partie de l'expérience aussi, d'être dans un cadre spécifique où on va adapter même la démarche de liturgie, la démarche spirituelle qu'on va vivre ensemble pour créer de la théologie baignée dans la spiritualité.
0: Alors, au rendez-vous de la pensée protestante cette année, le thème choisi touche quelque chose de profondément existentiel. C'est le salut. Avec cette question, donc, sauver, oui, mais de quoi ? Comment est venu le choix de ce thème ?
1: Alors, assez naturellement, l'année d'avant, à Bruxelles, on a traité de la question de la délivrance, de la question de la délivrance du mal, sous toutes ses formes. Et puis, l'étape suivante était assez naturelle de se poser la question de, d'accord, on est délivré du mal avec tous les guillemets qu'on peut mettre, mais derrière, quel est le type de sotériologie, de salut qu'on défend ? Et en faisant le constat qu'à nouveau, dans nos différentes franges du protestantisme, on va pas forcément mettre l'accent sur la même chose.
0: Vous disiez Belgique... C'est la francophonie qui est là au cœur de ces rendez-vous.
1: Exactement, tout de suite, on a eu le désir de développer plutôt un terrain francophone, tout simplement parce que on veut laisser de la place à tout le monde autour de la table, y compris des plus petites facultés comme Bruxelles, et ça leur permettait, eux, d'avoir un terrain de jeu assez intéressant. Et aussi, cette année, on a la chance d'avoir aussi la Genève et même Lausanne qui nous rejoignent. Donc, on essaie de vraiment faire vivre cette francophonie aussi.
0: On va reparler du salut, mais j'aimerais bien, pour nos auditeurs, que vous puissiez expliquer un petit peu comment se déroulent ces rencontres très concrètement, avant de revenir donc sur la thématique.
1: Très concrètement, on se rencontre d'abord sur un week-end, qui est un week-end, on va dire, de tourisme spirituel. On vient pour découvrir un endroit, découvrir le paysage, découvrir une communauté, découvrir une faculté, quand c'est le cas. Et puis à partir de là, on a trois, en général, échanges qui se déroulent sous forme de dialogue qu'on appelle nous disputes théologiques, sans se fâcher réellement. Ah oui. Mais c'est le meilleur terme
0: c'est
1: de la dispute théologique.
0: Exactement,
1: la confrontation où non seulement on rencontre de ses propres thèses, mais on écoute aussi celles de l'autre et on essaie de les clarifier. Donc ça, c'est les trois temps
0: avec
1: majeurs.
0: Des temps de questions-réponses.
1: Exactement, on a des temps d'auditoire. On a des temps aussi en groupe d'ateliers qui permettent de approfondir le sujet, poser ses propres questions, faire avancer l'ensemble du groupe. On a des temps intermittents ensuite au milieu de tout cela d'aumônerie qui nous permettent d'avoir des respirations, des temps de repos. Et puis souvent une soirée publique qu'on ouvre sur Internet, qu'on ouvre même au public local, où on fait toujours un pas de côté. On essaye d'aller chercher peut-être d'autres franges du christianisme ou d'autres approches de sciences humaines qui nous permettent de traiter le thème d'une manière différente.
0: Le salut, un mot très religieux, certes. D'ailleurs, ce mot salut semble parfois devenu étranger à nos contemporains. Est-ce un mot, pour vous, Alexandre Antoine, à réhabiliter ou à traduire autrement ?
1: Alors, je ne sais pas s'il faut le réhabiliter ou le traduire autrement. Traduire autrement, ça c'est une certitude, parce que tout le monde cherche à améliorer sa vie, qu'elle soit présente ou future. Et c'est le cœur même du débat qu'on essaye d'avoir, de se rendre compte que selon nos différences, on va dire, dans le protestantisme, on va insister plutôt sur un salut présent, un salut qui répond à des besoins essentiels de pauvreté, de maladie et d'autres choses. Et puis d'autres vont plutôt être tournés vers le salut d'après, de l'au-delà. Toute la question se pose de savoir quelle est la priorité. Est-ce que l'un empêche l'autre, l'un nie l'autre ? Probablement pas, mais on va essayer d'éclairer ça.
0: Alors, vous allez en parler, en discuter ensemble. Puisque c'est vous qui êtes à mon micro, je me permets aussi d'avoir votre avis, un point de vue personnel. Quand on dit être sauvé, est-ce que pour vous, on parle plus d'un événement spirituel, d'un chemin intérieur individuel, d'une espérance collective ? Qu'est-ce que vous entendez, vous, en tant que pasteur, en tant qu'historien, en tant que prof de théologie ?
1: Alors, je suis nourri par ma famille pentecôtiste. Oui. Donc, je me suis rapidement rendu compte que la question du salut était orientée beaucoup sur le présent, beaucoup sur la vie actuelle. Ouais. La question du miracle, la question de la guérison intérieure, extérieure, était au cœur vraiment de ma piété. Et petit à petit, en fait, j'ai essayé de nourrir cela en me rendant compte que dans ma propre famille, il y avait une vraie pauvreté sur confronter le salut autour des questions sociales, autour de la pauvreté, autour des injustices sociales, autour de l'écologie, et que c'était un deuxième champ probablement à investir, et qu'aujourd'hui, et c'était une discussion que j'avais encore avec mes étudiants ce matin, que j'ai l'impression qu'on a vraiment désinvesti la question de l'au-delà, la question de l'après, Et pourtant, la société se pose actuellement toutes les questions autour de la fin de vie. Ouais. Ça montre clairement que la société n'a pas abandonné le thème, mais l'a investi d'une manière différente.
0: Alors peut-être une autre manière d'habiter le présent derrière tout ça.
1: Oui, exactement.
0: En vue aussi d'un avenir possible.
1: C'est tout à fait aussi une des possibilités, mais je crois que vous allez venir avec nous au rendez-vous de la pensée protestante pour débattre.
0: Dans les traditions protestantes, le salut est généralement lié à la grâce aussi. Comment éviter que cela reste dans une notion abstraite, juste des mots ?
1: Ça reste un défi de chaque jour, ouais. Parce que l'historien de la théologie en moi aussi a tendance à nourrir le fait et à constater que la tendance est toujours de ramener aux œuvres. Ouais. La tendance est toujours d'essayer d'acheter quelque chose, d'acheter de l'onction, d'acheter de la grâce même, mm-hmm. d'acheter un comportement.
0: C'est une vieille histoire.
1: C'est une vieille histoire. Et que la seule chose qui désarme totalement les mathématiques du salut, c'est justement le concept de grâce.
0: Ouais, ouais.
1: Et qu'au cœur des évangiles, il me semble que, justement, Jésus lui-même prend un malin plaisir à chaque fois désarmer l'ensemble de nos calculs et d'armer, au contraire, et de nourrir la question de la grâce, qui, je pense, est extrêmement intéressant à nourrir à tous les niveaux de la société aujourd'hui, parce que ça donne cette valeur à l'humanité, cette valeur à l'être humain, quel qu'il soit, et la possibilité d'atteindre cette grâce sans effort et sans avoir à faire lui-même une action quelle qu'elle soit.
0: Dans Solae, nous retrouvons maintenant la chronique de la pasteur Sophie Ollier qui est à ma droite. Bonjour Sophie.
2: Bonjour Jean-Luc.
0: Une chronique qui résonne aujourd'hui forcément avec cette question du salut.
2: Oui, alors d'abord j'ai une question à vous poser Jean-Luc et Alexandre. Est-ce que vous avez bien dormi ?
0: Ça va, je suis un peu fatigué moi, mais ça va.
1: Moi, pas terrible cette nuit, il a fait très chaud.
2: Oui, c'est vrai, mais parce que quand même, vous savez qu'aujourd'hui, il faut dormir 8 heures par nuit.
0: C'est vrai.
2: Qu'il faut boire 2 litres d'eau par jour, qu'il faut faire du sport, mais attention, sans obsession. Mmh. Il faut limiter les écrans, mais rester informé. Qu'il faut réussir sa vie professionnelle sans sacrifier sa vie personnelle.
0: C'est vrai.
2: Qu'il faut voir ses amis, prendre soin de sa santé mentale, manger sainement, être engagé, cultivé, ouvert d'esprit, et surtout, surtout, au milieu de tout ça, rester détendu.
0: Oui, je vois, ce sont toutes les injonctions contemporaines pour vivre bien, vivre mieux en tout cas.
2: Ah oui, mais franchement, au point où
0: mais
2: on en est parfois,
0: simple.
2: Non, être un être humain en 2026 ressemble à un travail à temps plein. Et ce qui est étrange, c'est que nous aimons autant parler de bien-être, de développement personnel, d'équilibre ou d'épanouissement, tout en étant aussi fatigués collectivement, fatigués psychiquement, socialement, et même parfois les uns des autres. Parce qu'au fond, derrière toutes ces injonctions, il y a peut-être une pression plus profonde encore, celle de devoir sans cesse prouver quelque chose. Prouver qu'on est à la hauteur, qu'on a compris le monde, qu'on a fait les bons choix, qu'on appartient au bon camp, qu'on est du côté des gentils, qu'on est intéressant, intelligent, utile, moderne, responsable. Et avec les réseaux sociaux, bah cette pression, en plus, elle devient presque permanente. Il faut avoir un avis sur tout, réagir vite, être visible, clair, sûr de soi. Comme si reconnaître une hésitation ou une fragilité était devenue suspect. Alors forcément, dans un monde pareil, on cherche des raccourcis et vous en avez parlé Alexandre. Nous collons des étiquettes aux autres, c'est tellement plus simple. Mm-hmm. Réformé, luthérien, évangélique, pentecôtiste, woke, réac, fragile, islamo-gauchiste, fasciste, boomer, assisté, élite ou que sais-je.
0: Alors attention Sophie, parce que certains risquent de vous en coller une après cette chronique. Hein.
2: Si c'est pas déjà fait, mais on voit bien comment quelques mots suffisent désormais à résumer quelqu'un tout entier.
0: Ouais.
2: À éviter de vraiment écouter et surtout de vraiment rencontrer. Et plus le monde devient complexe, plus nous semblons avoir besoin que tout soit simple, les bons d'un côté, les mauvais de l'autre, ce qu'il faut applaudir et ce qu'il faut maîtriser. Alors là, bien sûr, arrivent aussi les sauveurs.
1: Mmh.
2: Alors, pas forcément les sauveurs religieux, d'ailleurs, quoique il y en a aussi, hein, semblerait-il, mais des figures politiques, médiatiques, idéologiques, parfois même technologiques, des gens ou des systèmes qui promettent « moi, je vais vous expliquer le monde ». Moi, je vais vous dire qui sont les vrais responsables. Moi, je vais vous rendre votre identité, votre grandeur, votre place. Et cela fonctionne souvent très bien parce qu'un sauveur a quelque chose de rassurant. Mmh. Il enlève le doute, il simplifie, il désigne des coupables, il donne le sentiment d'appartenir à quelque chose. Mais au fond, moi, je me demande parfois si toute cette agitation ne cache pas une immense peur contemporaine. La peur de ne pas avoir de valeur par nous-mêmes. Alors quand j'entends cette vieille question chrétienne « sauver mais de quoi ?», je crois que je répondrai aujourd'hui « peut-être sauver de cela ». Sauver de cette nécessité permanente de devoir nous justifier. Sauver de cette course épuisante qui nous pousse à devoir mériter notre place, notre dignité, notre existence même. Et c'est peut-être là que l'évangile garde une force étonnamment moderne.
0: Et alors de quelle manière ?
2: Ben en fait, Jésus, lui, il passe son temps à rencontrer des personnes que le monde avait déjà enfermées dans des catégories.
0: Et oui, encore la rencontre.
2: Encore, toujours. Comme quoi ? Et donc le traître, la prostituée, l'étranger, le malade, le pécheur, le collaborateur, l'impur. Et en fait, il fait quelque chose d'extrêmement simple, Jésus, mais presque révolutionnaire. Il les regarde d'abord comme des êtres humains, avant leurs erreurs, avant leurs étiquettes, avant leur supposée réputation, comme si aucune personne ne pouvait se résumer à ce qu'on disait d'elle. Peut-être que le salut commence là, pas seulement dans une promesse pour après la mort, mais dans une manière nouvelle de vivre dès maintenant. Une manière d'exister autrement que dans la comparaison permanente, autrement que dans la performance, autrement que dans le regard des autres. Comme si l'évangile venait murmurer à nos sociétés épuisées « Tu n'as pas besoin de prouver ta valeur pour avoir le droit d'exister. » Et honnêtement, dans le monde actuel, ce serait déjà pas si mal.
0: Et on entend encore en filigrane la grâce là derrière. Merci en tout cas Sophie Ollier et puis à bientôt dans Soleil. Alexandre, vous validez j'imagine aussi cette option envisagée du salut ?
1: Ça bien sûr, ouais. Ça commence par là. Ouais. Et c'est d'ailleurs l'ensemble de l'équilibre qui se dégage de toutes les démarches de type salut. Mmh. On le voit, et j'ai l'exemple en tête de l'armée du salut, justement, qui, faisant le constat qu'il y avait d'abord à prendre soin des gens, à les laver, à leur donner à manger, qu'ensuite ils pouvaient parler de questions d'éternité et de questions de salut. Et je pense qu'on ne peut pas envisager aujourd'hui, dans une société actuelle, quelque manière d'être chrétien et de penser parler du salut sans prendre la personne dans son entier et lui donner toute sa valeur.
0: Puisque cette réflexion sur le salut traverse naturellement toute la Bible, voici maintenant le rendez-vous avec la parole, ce moment où le texte biblique vient justement nous rejoindre et fera d'ailleurs un joli écho à la chronique de Sophie. Nous irons dans l'épître aux Romains, chapitre 10, les versets 9 et 10, qui nous sont lus par Lydie Jean-Théodore.
3: Si de ta bouche, tu reconnais devant tous que Jésus est le Seigneur, et si tu crois de tout ton cœur que Dieu l'a ressuscité d'entre les morts, tu seras sauvé. Car c'est par le cœur que l'on croit, et Dieu rend juste la personne qui croit. C'est par la bouche qu'on affirme, et Dieu sauve celui qui fait ainsi.
0: Un texte à la fois très dense, court mais dense, et où la question à la fois du cœur, de la parole, de la confiance et du salut sont là, présents. Mais en l'abordant comme il vient, c'est très simple aussi, c'est croire et confesser.
1: Oui, ça fait partie, je pense, de la difficulté d'accepter la grâce. On a tout le temps envie de rajouter des couches choses. Et des surcouches.
0: C'est vrai.
1: Et globalement, on essaye, j'aime beaucoup travailler en sociologie, sur la manière dont on essaye toujours d'acheter quelque chose, avec une divinité, avec un dieu, avec quelqu'un. Or, le concept de grâce, c'est que c'est totalement gratuit, totalement accessible, et qu'il suffit de le dire, de le confesser, de l'accepter pour commencer à le vivre.
0: Alors, quid du salut dans un monde, vous l'évoquiez, marqué par les crises écologiques, politiques, humanitaires, identitaires ? Comment vous imaginez tout ça ?
1: Alors, ça force à repenser la manière dont on envisage le salut.
0: Ouais.
1: Et c'est ce qui est peut-être le plus surprenant ou le plus troublant pour certains, c'est que la théologie ne reste pas figée. C'est pour ça qu'il faut des rendez-vous de la pensée protestante. Il faut être capable de réinventer ou de questionner la manière dont les questions se posent aujourd'hui et de les regarder en face, pas tant du point de vue apocalyptique ou de la crainte de quelque chose, mais aussi sur l'angle peut-être de la justice, du bien d'autrui, de la manière dont on approche celui qui est en face de nous.
0: Finalement, qu'est-ce qui aujourd'hui, selon vous, menace peut-être le plus profondément l'être humain dans la période dans laquelle nous sommes ? Qu'est-ce que l'Évangile vient ouvrir d'ailleurs face à cela ?
1: Je dirais deux choses, la peur et l'indifférence,
0: ouais.
1: Qui peut-être sont les voisines l'une de l'autre. Mmh. La peur de l'autre, la peur d'aller au contact, la peur d'aller à la rencontre, et c'est ce qu'on essaye de faire nous-mêmes dans nos rendez-vous de la pensée protestante, de nourrir cette amitié. Mmh. Être ensemble, accepter de voir l'autre comme autant chrétien que moi et de ne pas le juger, de le mettre dans des étiquettes. Et puis ça peut être l'indifférence qui peut être le voisin de palier assez facile à trouver.
0: Ouais. Pour nous diriger vers la fin de cette émission, peut-être quelques questions rapides et pratiques sur ces rendez-vous de la pensée protestante. À qui s'adressent ces rendez-vous et faut-il être forcément théologien pour y participer ?
1: Pas forcément, il faut juste être passionné de théologie, avoir envie de parler et de rencontrer dans la diversité protestante et peut-être au-delà les uns les autres. Et ça s'adresse particulièrement au public de jeunes étudiants en théologie, de jeunes étudiants intéressés ou de publics intéressés, puisqu'on essaye à chaque fois de subventionner de manière gratuite pour que le séjour soit vraiment au minimum de coûts et qu'ils puissent profiter de cette atmosphère.
0: Que peut venir chercher quelqu'un qui doute, qui questionne simplement, qui cherche du sens ?
1: D'abord la rencontre humaine et l'amitié, et ensuite, bien sûr, de voir qu'il y a un endroit où ces doutes sont accueillis avec bienveillance.
0: Qu'aimeriez-vous que les participants emportent avec eux à l'issue de ces journées, vous, personnellement, Alexandre Antoine ?
1: De l'espérance,
0: ouais.
1: De l'espérance pour l'unité, de l'espérance pour faire surgir de la théologie dans une francophonie qui en manque terriblement.
0: Les rendez-vous de la pensée protestante auront lieu donc, on le rappelle, du 26 au 28 juin, au campus adventiste du Salève, à Collonges-sous-Salève, autour du thème « Sauver, oui, mais de quoi ?». C'est une invitation à penser, à questionner, à croire, alors peut-être autrement, être prêt à cela en tout cas.
1: Exactement.
0: Et à prendre en tout cas au sérieux cette quête du salut qui traverse encore nos existences contemporaines. Pour plus d'infos et inscriptions, allez sur le site internet les-rendez-vous.fr. Adresse que vous retrouverez sur la page de l'émission naturellement sur le site de France Culture, ce sera plus simple pour y aller directement. Merci en tout cas Alexandre Antoine et au revoir.
1: Merci Sophie beaucoup aussi. Et à bientôt.
0: Le Festival de Cannes est déjà bien derrière nous. Le direct de Solae est bien sûr toujours disponible à la réécoute en allant sur l'application Radio France et le site de France Culture. Le jury écuménique a remis pendant ce festival son prix au magnifique film Fjord de Christian Mungiu, comme l'ont d'ailleurs aussi fait trois autres jurys indépendants, et bien sûr la Palme d'Or, une sorte d'unanimité de l'ensemble de ces jurys. Un autre jury proposé lui un regard, ou plutôt une écoute différente sur la sélection Un certain regard. C'est le jury du prix de la création sonore qui a été remis au film Les éléphants dans la brume, un film népalais qui sortira le 23 septembre. Et en ce 21 juin, et oui, nous sommes le 21 juin, fête de la musique, l'occasion était belle de vous faire écouter la chanteuse Barbara Pravi, qui était l'une de ses membres. Je vous propose quelques instants choisis d'un entretien que j'ai pu avoir avec elle pour l'hebdomadaire Forme, lors de ce festival de Cannes, où elle nous parle justement dans un premier temps de la création sonore au cinéma et de son expérience de juré.
4: C'est une expérience hyper enrichissante parce que, d'abord parce qu'il y a beaucoup de films, qu'en effet le prix du sonore, ça demande vraiment une écoute particulière de ce que d'habitude quand on va au cinéma, on regarde et on est souvent plus happé par les images que par le son finalement. Et là, on nous demandait d'être attentifs au son. Donc, par exemple, il y a des films que j'ai trouvés extraordinaires, mais j'ai eu la sensation que le son était moins important. Et il fallait être malin ou maline, parce que justement, on est là pour remettre un prix du son et pas pour remettre le prix de notre film préféré, même si j'avoue que Les éléphants dans la brume, c'est autant l'un que l'autre pour moi. Mais donc voilà, c'était très intéressant. Ça change complètement de mon travail d'ordinaire. Et en même temps, ça m'a appris, même dans le quotidien, à être plus attentive au sonore. Je suis une grande lectrice, moi, surtout. Mais bon, j'ai l'impression que le cinéma, la littérature, la musique sont des arts qui se croisent un petit peu. Finalement, ça raconte tous des histoires et le lien, il est là. Moi, je suis touchée souvent par les personnages. J'ai besoin d'avoir une attache empathique envers un personnage. Et après, évidemment, quand il y a des bandes, des musiques... souvent, moi, je peux être très, très touchée par une BO. J'avoue que j'avais jamais envisagé le cinéma à travers le sonore. C'est vraiment la première fois que j'y fais autant attention. C'est pas la musique. C'est pas seulement la musique. C'est vraiment à comment les voix sont mixées. Donc, par exemple, c'est dingue, j'avais jamais fait gaffe à ça, mais ça m'est arrivé dans certains films d'avoir mal aux oreilles parce que parfois les voix étaient trop agressives. Mais parce que j'y faisais attention. Sans y faire attention, ça m'aurait peut-être moins dérangé. Donc, c'est vraiment particulier. C'est le sound design. À quel point est-ce que la précision, par exemple, des bruits, d'ambiance. Par exemple, il y avait un film, Le Dégel, on entendait parfaitement bien les pas dans la neige. Voilà, c'est ce genre de détails-là. Évidemment, le mixage des voix, la bande-son, qu'elle soit pas trop répétitive, qu'elle soit bien mixée quand il y a de la musique, que les voix ressortent quand même. La diction, qu'on entende bien ce qui est dit et qu'on n'ait pas forcément besoin de lire les

C'est marrant, j'ai grandi dans une communauté iranienne extrêmement fermée, avec un dogme, enfin bon, un espèce de truc nouveau, disons, dont je suis sortie, pas parce que je croyais pas en la profonde spiritualité qui m'a été inculquée à ma naissance, mais parce que souvent les textes spirituels sont entachés par la pensée de l'homme qui essaye d'imposer la pensée à tout le monde. Ça m'a, en tout cas, là où j'en suis aujourd'hui, ma réflexion autour de la spiritualité, c'est que la spiritualité, ça appartient à chacune et à chacun. Je pense qu'il y a du spirituel un petit peu partout, un petit peu dans tout, notamment dans l'art. Il y a du divin dans la création, parce que quand on crée quelque chose, on part de rien et on fabrique de la matière. Et ça, c'est un acte, enfin je veux dire, c'est l'acte divin par essence. Je crois que le divin nous entoure dans tout, dans les autres, dans la discussion qu'on peut avoir avec quelqu'un, dans la rencontre, encore une fois dans l'art. Et je crois en Dieu, mais pas en un Dieu qui régirait un monde et voudrait le diriger et lui imposer des lois. Au contraire, moi je crois que s'il y a un Dieu, et tel qu'on nous en parle d'ailleurs dans toutes les religions, c'est un Dieu de bonté, c'est un Dieu de respect, c'est un Dieu relationnel qui prend soin de ses créatures. Et je crois qu'on est dépositaire de ça et que c'est la raison pour laquelle on doit prendre soin de soi et prendre soin des autres.

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Côté télévision sur France 2 dans Présence protestante ce matin à 10h, vivez le culte avec l'église méthodiste unie à Colombes. Et moi je vous souhaite un très bon dimanche à chacune et chacun. À 9h ce sont vos informations et puis la semaine prochaine je vous retrouve avec la philosophe Laurence de Villers pour parler de vengeance et de

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1: France Culture, le journal est présenté par Marie-Hélène Duvigneau.
2: Bonjour à tous, il est 9h, 35 à 39 degrés sur la majeure partie des régions. Aujourd'hui, plus de 40 localement. La canicule qui frappe la France continue de prendre de l'ampleur. 35 départements sont aujourd'hui en vigilance rouge, alors que de nombreux logements ne sont pas adaptés aux fortes chaleurs. Des erreurs humaines, le rapport sur l'affaire Liana qui doit être remis au gouvernement demain pointe notamment le temps perdu autour de la plainte déposée contre le suspect Jérôme Barella par une mère en août 2025 pour des dizaines de viol sur sa fille de 11 ans. Début prévu aujourd'hui en Suisse des discussions entre les États-Unis et l'Iran pour mettre fin à la guerre. Des discussions dans un contexte difficile alors que les bombes israéliennes ont encore fait 7 morts hier au Liban. Et puis l'appel de la filière musicale française au président de la République et à la ministre de la Culture. En ce jour de fête de la musique, elle réclame des garanties concernant le respect des droits des créateurs et des artistes-interprètes face à l'essor de l'IA. 35 départements français en vigilance rouge canicule, un record. 26 millions de Français sont concernés. 45 autres départements sont en vigilance orange. Difficile de se protéger alors que les températures vont atteindre aujourd'hui les 35 à 39 degrés et plus de 40 dans certaines régions. D'autant que nos logements ne sont souvent pas adaptés. Vous connaissez le DPE, cet outil qui note les logements de A à G selon leur performance énergétique. Eh bien, sachez qu'un logement classé A n'est pas forcément à l'abri des fortes chaleurs. Selon une étude d'Ignès, une alliance des industriels des solutions électriques et numériques du bâtiment, réalisée à partir des données de l'ADEME, près d'un tiers des logements les mieux notés présentent un confort d'été jugé insuffisant, Magali Arwais.
3: Depuis 2021, le diagnostic de performance énergétique intègre un indicateur dédié au confort d'été. Il mesure la capacité d'un logement à limiter les hausses de température. Christophe Millet, président du Conseil national de l'Ordre des architectes, explique comment cette résistance à la chaleur est calculée.
4: Ce qu'on regarde, c'est la température du logement pendant un certain nombre de jours dans l'année. Sa capacité d'avoir une forme d'inertie qui empêche la chaleur de rentrer à l'intérieur du logement et qui vient justement réchauffer l'air intérieur. À partir de là, l'inconfort, c'est au-delà de 20 jours dans l'année, au-delà de 30 degrés, on considère que le logement est inconfort.
3: Pour adapter les logements face au dérèglement climatique, Christophe Millet plaide pour le recours à des matériaux biosourcés et géosourcés, capables de mieux réguler la température à l'intérieur des bâtiments.
4: Chaque territoire dispose d'un certain nombre de ressources qui ont permis historiquement de construire ces territoires avec cette architecture dite vernaculaire. La laine de bois, liège, terre, chanvre et ces filières ont pour beaucoup périclité pour laisser la place au béton armé, pour laisser la place aux fenêtres parfois PVC. Et pour autant, moi j'ai l'intime conviction que ce sont ces ressources locales qui vont permettre de réhabiliter tous ces logements. Elles sont elles aussi plus adaptées au climat local.
3: Selon un sondage IFOP réalisé en juin 2026, 22% des ménages envisagent de déménager pour trouver un logement davantage adapté aux fortes chaleurs, un chiffre qui illustre à quel point la question de l'adaptation climatique prend de l'ampleur.
2: Et en raison de cette canicule, la consommation d'alcool pour la fête de la musique aujourd'hui est interdite sur la voie publique dans les départements en vigilance rouge. C'est un rapport très attendu des inspections générales de la gendarmerie et de la justice qui doit être remis demain au gouvernement dans l'affaire Liana. Cette enquête flash, diligentée le 3 juin dernier par les ministres de la Justice, Gérald Darmanin et de l'Intérieur, Laurent Nunez, doit identifier d'éventuels dysfonctionnements dans le traitement de plaintes et signalements visant, avant la mort de la collégienne, le principal suspect, Jérôme Barella. Ce dernier avait fait l'objet de plusieurs plaintes pour violences sexuelles sur mineurs avant la disparition de Liana. Mais ce rapport se concentre sur l'une d'entre elles en particulier, Julie Paco.
5: Oui, en l'occurrence, celle déposée en août 2025 par la mère d'une fillette de 11 ans surnommée Rosa. Elle accuse Jérôme B d'avoir commis des viols sur sa fille entre septembre 2024 et mai 2025 au domicile de ce dernier. Elle dépose plainte à Plaisance-du-Touche, près de Toulouse, mais comme les faits présumés auraient été commis à Montestruc-sur-Gers, le parquet de Toulouse se dessaisit au profit du parquet d'Auch. Or, le dossier n'a été adressé à la gendarmerie de Lectour dans le Gers qu'en janvier 2026. Et malgré un rapport médico-légal accréditant les accusations de la fillette, malgré des actes d'enquête ordonnés par la procureure d'Auch, le mis en cause n'a jamais été entendu. L'inspection cherche donc à comprendre pourquoi des actes d'enquête n'ont pas été réalisés. Comment les différents magistrats ont orienté la procédure? Pourquoi une brigade territoriale de gendarmerie a-t-elle été saisie et non une brigade de recherche? Parmi les procédures dans lesquelles Jérôme B est mis en cause, c'est celle qui a conduit aux dysfonctionnements les plus graves, précise-t-on dans l'entourage du garde des Sceaux, et sur laquelle la chancellerie a donc demandé à l'inspection de se pencher en priorité.
2: Et cette inspection pourrait aboutir à ce que soient ordonnées d'autres enquêtes administratives individuelles, selon la Tribune dimanche, avant de possibles sanctions. Crimes de masse, sadisme, torture, entre 700 et 1500 élèves ont potentiellement été victimes de violences à Notre-Dame de Bétharram et dans d'autres établissements de la congrégation religieuse. Ce sont les conclusions du rapport de la commission d'enquête indépendante publié hier, qui parle de violences systémiques et institutionnelles de 1950 à 2000. Bruno Retailleau promet de remettre la France à l'endroit. Le patron des Républicains tenait hier son premier meeting de campagne en vue de la présidentielle, avec le soutien remarqué de l'écrivain franco-algérien Boualem Sansal. France Culture, 9h05, les discussions entre les États-Unis et l'Iran pour tenter de parvenir à un accord final, notamment sur la question nucléaire, doivent débuter dans les prochaines heures en Suisse. Selon le texte signé mercredi entre les deux pays, elles dureront au moins 60 jours. La délégation iranienne, composée du négociateur en chef et président du Parlement et du ministre des Affaires étrangères, est sur place depuis hier soir. Le vice-président américain J.D. Vance est lui arrivé ce matin. Une session de négociation qui s'ouvre dans un contexte difficile, Gwendal Lavina.
0: En quittant Washington hier soir, J.D. Vance s'est montré optimiste, expliquant vouloir que les choses partent du bon pied. Il retrouve en Suisse pour un ou deux jours l'émissaire Steve Witkoff et Jared Kushner, des représentants des pays médiateurs, le Pakistan et le Qatar, ainsi que le directeur de l'Agence internationale de l'énergie atomique sont aussi sur place. Deux points principaux sont au menu des échanges, selon le vice-président, celui du nucléaire et celui du cessez-le-feu au Moyen-Orient. Les discussions techniques sur le premier sujet pourraient néanmoins être rapidement éclipsées par la situation au Liban, Israël et le Hezbollah s'accusant mutuellement de ne pas y respecter le cessez-le-feu. Or, c'est un point non négociable selon Téhéran, qui prévient que le protocole signé mercredi est en danger si cette clause n'est pas appliquée. Autre signe que la situation est précaire, l'Iran a annoncé hier avoir refermé le détroit d'Ormuz en représailles aux attaques israéliennes et ne pas exclure d'autres mesures. Une information démentie par les États-Unis et Donald Trump, qui promet lui de mettre en place un péage sur l'axe maritime en cas d'échec des négociations.
2: Gwendal Lavina à New York. Et concernant le Liban dont nous parlait Gwendal, des bombardements israéliens ont encore fait 7 morts hier soir dans le sud et l'est du pays. Bombardements qui ont cessé ensuite, l'armée israélienne ayant reçu l'ordre d'arrêter les affrontements avec le Hezbollah pro-iranien tout en se gardant le droit de riposter à ces attaques. La chaîne d'information Al Jazeera basée au Qatar a elle annoncé hier qu'un de ses journalistes avait été tué par une frappe israélienne dans la bande de Gaza. Elle dénonce la poursuite des crimes israéliens contre son personnel dans le territoire palestinien. L'armée israélienne confirme avoir frappé ce journaliste, mais certifie qu'il s'agissait d'un terroriste du Hamas. Ce cri d'alarme à présent de la filière musicale française. Les créateurs de musique n'ont pas le cœur à la fête, dit-elle en lançant, en ce jour de fête de la musique, un appel au président de la République et à la ministre de la Culture face à l'essor de l'intelligence artificielle. Elle réclame des garanties concernant le respect des droits des créateurs et des artistes interprètes. Les explications de David Elsayeg, directeur général adjoint de la SACEM, la Société des auteurs, compositeurs et éditeurs de musique.
6: Pour une raison d'actualité, c'est la proposition de loi sur l'intelligence artificielle et les droits d'auteur. Il faut savoir que cette proposition de loi a été votée à l'unanimité au Sénat, qu'elle a été approuvée en commission des affaires culturelles à l'Assemblée nationale, mais que malheureusement, elle n'a pas pu être discutée dans le cadre d'une niche parlementaire en raison d'une multitude d'amendements et le débat n'a pas eu lieu. Et on doit le reconnaître aussi, le gouvernement n'a absolument pas soutenu cette proposition de loi.
7: Vous, quelles mesures concrètes exactement vous réclamez aujourd'hui ?
6: Qu'en présence d'indices fiables et sérieux, nous considérons que les opérateurs d'IA se sont entraînés sur nos œuvres et qu'à cet égard, ils doivent conclure des licences avec les titulaires de droits et les rémunérer en toute transparence. Le but de cette proposition de loi, c'est de rendre effectif l'existence des droits d'auteur qui sont aujourd'hui totalement niés par les opérateurs d'IA qui refusent d'ouvrir leur boîte noire.
7: Est-ce qu'il y a des acteurs de la musique qui risquent, selon vous, de disparaître si aucune mesure n'est prise rapidement ?
6: On pourrait perdre 30% de nos revenus à cause de l'intelligence artificielle. Certains risquent de perdre beaucoup d'argent et ne pourront plus continuer à vivre de leur création. C'est avéré.
2: David El-Sayegh, interrogé par Louis Valentin Lopez. Le temps aujourd'hui, donc des températures de plus en plus caniculaires, 36 degrés à Paris et à Rennes, 37 à Metz, 38 à Toulouse, 40 à Bordeaux et 42 à Bourges, moins chaud sur les bords de la Méditerranée et près de la Manche. Quelques orages attendus sur les reliefs et dans le centre cet après-midi. France Culture, 9h10, l'heure de Talmudique par Marc-Alain Wacknin. Prochain journal à 10h.
8: 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Le 21 juin est une date importante dans l'hémisphère nord. C'est le solstice d'été, le jour le plus long de l'année, un moment où la lumière est à son apogée. Depuis des siècles, cette date est associée à des célébrations joyeuses et souvent nocturnes. On pense aux feux de la Saint-Jean, aux veillées de village, aux danses et aux repas partagés. Depuis 1982, une nouvelle tradition est née en France, à l'initiative du ministre de la Culture et de son équipe, la fête de la musique. L'idée est simple et généreuse, offrir à tous les musiciens, amateurs ou professionnels, la possibilité de jouer et de se faire entendre. Le succès dépassa toutes les espérances et cette fête s'est exportée dans de très nombreux pays à travers le monde. Ainsi, le 21 juin, des musiciens investissent les rues, les places, les jardins, et des foules se rassemblent, déambulent, écoutent, partagent, jusque tard dans la nuit, dans une atmosphère libre et profondément conviviale. Une fête qui rappelle cette chose simple mais essentielle, quand le monde vacille, la musique ne le répare pas, mais elle nous apprend encore à l'habiter, et c'est par sa beauté qu'elle le maintient vivant. Ainsi, ce dimanche 21 juin 2026, nous a semblé une date idéale pour inviter un musicien, un homme passionné et passionnant, pianiste et organiste, compositeur, chef d'orchestre, chef de chœur et professeur titulaire au Conservatoire de Strasbourg, qui vient de publier son 4e ouvrage intitulé « La musique, à quoi bon ?» aux éditions Edmuse. Hector Sabot, bonjour.
9: Bonjour Marc-Alain.
8: Hector Sabot, votre livre est sous-titré « Récits et réflexions d'une vie de musicien ». Qu'est-ce qui vous a poussé à écrire ce livre, à mettre en mots votre vie de musicien, une vie déjà si bien remplie entre la composition, les répétitions, les concerts et l'enseignement? Et je dois dire que j'étais très séduit par votre livre qui se lit comme un roman et ce n'est pas qu'une formule, Hector Sabot.
9: Oui, en fait, l'approche de la clôture d'une étape importante de ma vie, qui est l'enseignement, et mon activité d'enseignement va s'arrêter d'ici quelques mois. Et donc je vais passer à une étape qui va me permettre de faire continuer à faire beaucoup de musique, mais avoir tout le temps que j'ai consacré depuis de longues années à l'enseignement, à faire que de la musique.
8: Et donc ?
9: Et donc le livre, il reflète un peu tout ce que je ne devrais pas oublier plus tard, et pour raconter à mes enfants, pour raconter à mes petits-enfants à venir, et pour raconter tout simplement à tous ceux qui ont envie de lire et de partager ces parcours un peu exceptionnels où je me sens privilégié d'avoir eu cette chance de choisir un métier que j'adore, qui me passionne et qui m'a permis de vivre, et même de vivre plus que correctement.
8: C'est un livre bilan, en fait.
9: C'est un livre bilan, c'est un livre qui ferme une étape aussi, c'est un livre qui essaye de récupérer l'essentiel de mon parcours et qui me fait réfléchir pourquoi et comment je suis arrivé à faire tout ce que j'ai fait et qui me remplit de joie.
8: Et vous avez fait des découvertes en écrivant ?
9: Des découvertes, oui. Ma mère m'a raconté plein de choses que j'avais complètement oubliées. Même après avoir écrit les livres, elle m'a dit « Mais comment tu as pas écrit telle et telle chose ?» Je dis « Parce que j'avais complètement oublié. » Et « Mais c'est pas grave, c'est mes mémoires, pas les tiennes, maman.
8: » Donc un exercice de mémoire, votre livre est divisé en deux parties, de longueur relativement égale. La première concerne votre naissance en Argentine et vos années de formation et vos premiers pas dans le métier de musicien sous différentes formes. Et la seconde partie, votre arrivée en France en 1987 et votre nouvelle vie que vous poursuivez jusqu'à aujourd'hui à Strasbourg essentiellement. Mais commençons par le commencement. D'où venaient vos ancêtres, Hector Sabot ?
9: Mes ancêtres venaient d'ici, de l'Europe. Et le hasard a voulu que tous les quatre, mes grands-parents, qui ne se connaissaient absolument pas, ont débarqué en Argentine en 1930, la même année. Et les uns du côté paternel venaient de la Tchécoslovaquie, qui était à l'époque l'Empire austro-hongrois. Et mes grands-parents maternels venaient de la Russie, de Moscou. et l'un était originaire de Varsovie, l'autre de Minsk. Ils se sont retrouvés à Moscou, ils se sont mariés à Saint-Pétersbourg. Et puis quand ça n'allait plus du tout, ils ont fui le pays et ils ont regagné l'Argentine, où ma mère est née quelques années plus tard. Et mon père aussi est né quelques années plus tard.
10: Et vous, vous parlez l'espagnol, c'est votre langue maternelle. Est-ce que vous parlez aussi le tchèque et le russe?
9: Non, je ne parle pas le tchèque, je ne parle pas le russe, parce qu'à la maison, mes grands-parents parlaient yiddish, tous les quatre, pour que les enfants, on ne comprenne pas. Et c'est comme ça qu'on l'a appris. Mais pas les tchèques, pas les russes. Je parle espagnol, bien sûr. Je parle bien d'autres langues qui ont jalonné mon parcours.
10: Et le yiddish, vous le parlez correctement, bien?
9: Non, je parle le yiddish comme je l'ai entendu à Bisselay.
10: Un petit peu, c'est-à-dire?
9: Un tout petit peu, oui, mais je comprends.
10: Alors, vous avez des ancêtres d'Europe centrale, vous venez de le dire, et d'Europe de l'Est, mais aussi, ces ancêtres étaient déjà musiciens, à la fois du côté paternel et maternel, et cela est important, et c'est sans doute cela qui vous a donné le goût de la musique liturgique, Hector Sabot, un mélange de musique liturgique et de répertoire classique. Comment ça s'est passé exactement?
9: En fait, du côté de mon père, son père à lui, David, mon Zeid, comme on dit, mon grand-père David, était chazan de métier, déjà en Tchécoslovaquie.
10: Cantor de synagogue.
9: Cantor de synagogue, il chantait dans son shtetl, dans son petit village. Et quand il a émigré en Argentine, il a passé toute sa vie à chanter. Puis il est parti quelques années en Israël, où il était actif aussi en tant que chanteur de synagogue à Jaffa, en français. Et des côtés de ma mère, c'était plutôt des mélomanes. C'était pas des musiciens, c'était des mélomanes qui allaient, d'après ce qu'il m'a raconté ma grand-mère, tous les dimanches matin, sous la neige, ils faisaient la queue devant le théâtre Bolshoï pour entrer au concert gratuit pour les étudiants. Et c'est comme ça que ma mère a hérité cet amour pour la musique classique.
10: Elle jouait du piano?
9: Elle jouait du piano, un tout petit peu, oui.
10: Et donc là, vous êtes un mélange de musique liturgique et de musique classique, en tout cas au niveau des sons que vous avez entendus dans votre enfance.
9: Exactement, tout son qui s'est mélangé, qui pour moi n'avait aucune différence, le classique, le chazanout, l'art cantorial, était la musique, et donc je ne faisais pas la différence au départ.
10: Je vous propose, si vous voulez bien, d'écouter un premier morceau, vous allez nous le commenter par la suite.

0: Rhapsody in Blue de Gershwin avec Philippe Entremont au piano et Walter Gör à la direction du Concert Hall Symphony Orchestra. On peut dire que c'est avec cette musique que vous êtes réellement entré dans la musique. Racontez-nous, Hector Sabot.
1: Je pense que c'est la toute première musique classique, soi-disant, que j'ai écoutée de ma vie, parce que quand mes parents ont quitté l'Argentine, j'avais 2 ans et demi, pour aller vivre en Israël, et ma mère s'est tout de suite abonnée à un club de disques, comme on y avait beaucoup à l'époque, et elle recevait chaque mois des disques de musique classique. Et le premier disque, ou l'un des premiers qu'elle a reçu, était justement ces disques qu'on vient d'entendre, dans la version qu'on vient d'entendre, sauf que la couverture du disque est écrite en hébreu. Et donc cette musique m'a tout de suite passionné et j'ai dit oh, un jour je vais jouer cette musique.
0: Mais vous l'avez réentendu à un certain moment, ça a été une orientation quand vous avez passé un entretien au conservatoire de retour d'Israël en Argentine et c'est là que on vous a demandé quel instrument vous voulez faire alors que vous n'aviez pas prévu la question.
1: Exactement.
0: Et dans la pièce d'à côté, racontez-vous, vous avez entendu de nouveau Rhapsody in Blue et vous avez dit c'est du piano que je veux jouer.
1: Oui, c'est exact. En fait, j'avais les deux références, la musique liturgique que j'entendais à la synagogue quand mon père m'emmenait, parce qu'il chantait dans les chœurs professionnels de la grande synagogue de Buenos Aires, et j'avais la musique classique, que ma mère écoutait à la maison, à la radio, et dans les disques. Et puis, ce qui est arrivé, c'est que un jour, j'ai dit, bon, je vais chanter dans les chœurs de la synagogue. Et mon père m'a dit, mais tu connais pas la musique. Il dit, mais je vais l'apprendre. Et bon, pour ça, il faut aller au conservatoire. Ma mère m'a amené au conservatoire. Et là, j'ai découvert que pour faire de la musique, il faut apprendre un instrument. J'avais pas prévu ça. Je voulais chanter. Et donc, on m'a dit, bon, il y a le choix, il y a le violon. J'ai entendu un violon gratter dans la pièce d'à côté. J'ai dit, non, pas ça. Et il y a la guitare aussi. J'ai entendu une guitare qui grattait à côté. J'ai dit, non, c'est pas tout à fait ça. Et puis, il y a le piano. Ah oui, la Rhapsody in Blue. Oui, ok, je vais faire du piano. C'est comme ça que c'est venu.
0: Puis ce furent vos premiers pas dans la musique liturgique et polyphonique, avec de beaux souvenirs de rencontres entre le classique et le liturgique.
1: Oui, en fait, mon père a commencé, je devais avoir 7-8 ans, mon père a commencé à m'amener à la synagogue pour certaines célébrations. Il chantait dans les chœurs et moi j'avais une place sur le côté où j'écoutais les chœurs et le chazan, le cantor qui menait le service. Et quand j'écoutais les chœurs, plusieurs personnes chantaient en même temps des mélodies différentes, je suis tombé sous le charme le plus total. J'ai dit « qu'est-ce que c'est que ça ?» La polyphonie, la musique liturgique chantée à plusieurs voix. Et puis quand j'écoutais les disques de musique classique à la maison, je reconnaissais des mélodies qui se trouvaient dans l'un et dans l'autre. Et donc ça fait un joli mélange dans ma tête pour construire tout cet univers sonore qui va se développer plus tard.

0: Emerson, Lake and Palmer, cela vous parle particulièrement, Hector Sabot, un mélange subtil de classique et de rock, et surtout la présence de l'orgue joué par Kate Emerson, une façon de nous raconter qu'à côté du piano, l'orgue eut une place importante, comme quelques temps plus tard le clavecin.
1: Oui, oui, en effet, Emerson, Lake and Palmer, c'était les groupes mythiques du rock progressif des années 70 que j'avais découvert suite à ma découverte des Beatles, parce que comme tout adolescent à l'époque, on découvrait les Beatles et le rock national argentin qui était influencé par les Beatles. Et Emerson, Lake and Palmer, ce trio anglais, m'a fait un choc quand j'ai entendu un disque de tableau d'une exposition de Moussorgsky.
0: Qu'on vient d'entendre,
1: un extrait. Et le tableau d'une exposition de Moussorgsky, comme tous les mélomanes le savent, c'est une pièce pour piano qui a été orchestrée par Ravel 50 ans après. Et 50 ans après, elle a été reprise par le groupe Emerson, Lake and Palmer, mais la version rock-blues. Et quand j'ai découvert ces disques, je ne connaissais pas du tout l'œuvre, je ne connaissais pas du tout Moussorgsky. Sur la couverture du disque, était marqué Moussorgsky, je pense que c'était un musicien du groupe qui jouait. Et donc, ça m'a fait un choc. J'ai dit, waouh, le rock et la musique classique, il y a tout qui se rencontre. Bon, c'est pas de la musique juive, hein, mais c'est un mélange sonore qui boue dans le cerveau d'un enfant qui découvre tout et qui laisse des traces.
0: Alors, rock'n'roll, mais aussi cabaret, l'occasion que fut pour vous de rencontrer Yitzhak Niborski, cabaret qui deviendra plus tard pour vous une entrée dans la comédie musicale, nous y reviendrons. Quelques mots sur ce cabaret à Buenos Aires en 1976, Hector Sabot.
1: Oui, c'est les hasards de la vie font les choses de façon assez étrange. Un ami de mon père, qui chantait dans le chœur de la synagogue, avait un fils qui était pianiste, et qui jouait dans un cabaret, dans un restaurant, où on jouait une pièce d'une histoire du shtetl, des juifs qui venaient d'Europe de l'Est. Et il est tombé subitement malade, une maladie grave. On cherchait un pianiste qui puisse le remplacer. J'avais 16 ans. On m'a appelé, j'ai dit, bon, qu'est-ce qu'il faut jouer? Du klezmer. Qu'est-ce que c'est le klezmer? J'avais une très vague idée. Je me suis mis en quelques jours, en quelques semaines, j'étais prêt. Et je jouais avec l'orchestre. J'ai retrouvé une troupe des chanteurs et comédiens, parmi lesquels se trouvait justement Yitzhak Niborski, qui est devenu plus tard, à Paris, le directeur de plusieurs centres de culture yiddish. On s'est retrouvé à Paris, évidemment, avec grande joie. Et puis, lui, il a suivi son chemin, je suivis le mien. Mais on garde de bons souvenirs de l'époque.
0: Il était chanteur, alors?
1: Il était comédien. Il chantait pas à l'époque, il était comédien. Ça a été joué en yiddish et en espagnol, en traduction presque simultanée, avec des têtes d'affiche, des acteurs bien connus de l'époque, et plusieurs chanteurs qui ont intégré plus tard les chœurs de synagogue que j'ai dirigés quand j'ai été sollicité pour le faire quelques années plus tard.
0: Alors il y a peut-être un rapport essentiel entre la comédie musicale et la comédie synagogale.
1: Oh, la comédie synagogale, ça demande toute une émission complète, parce que il y a beaucoup à dire. Mais non, en fait, j'ai découvert tous ces mondes-là, où il y a les éléments qui se reliaient naturellement les uns avec les autres. Mais bon, la synagogue, c'est tout un rituel, hein. Et je connaissais les chœurs de la synagogue, où j'ai été finalement pris, parce que je commençais à étudier les pianos, j'ai appris à lire les partitions, et j'ai pu intégrer ces chœurs qui chantaient à quatre voix. Et plus tard, j'ai été sollicité aussi pour diriger des chœurs similaire de la tradition ashkénaze à celui dans lequel j'avais chanté quand j'étais petit. Et je me suis retrouvé dans c'est pas une comédie musicale, mais on va dire un rituel qui consiste à réunir autour des fidèles un chazan, un ténor en général, qui a une voix bien développée, qui est entouré, accompagné d'un chœur à plusieurs voix. Et j'ai eu la chance dans cette synagogue qui existe encore aujourd'hui, la synagogue Max Nordau,
0: À Buenos Aires,
1: oui. Dirigé pendant 5 ans, ces chœurs d'hommes qui accompagnaient tous les offices de l'année. Pour le mariage, je jouais de l'orgue également, et j'ai dirigé le chœur, et j'ai dirigé tous les offices de l'année, Nouvel An, toutes les grandes fêtes, pendant 5 ans, et ça m'a permis, un peu plus tard, d'être engagé dans une autre synagogue de rite libéral. La première synagogue libérale de Buenos Aires, qui s'appelle la NCI, la Nouvelle Communauté Israélite, qui a été fondée par des juifs rescapés de Francfort. Elle existe encore, et j'ai passé encore 5 ans là-bas à jouer de l'orgue, à accompagner les chazanim, à diriger des chœurs, et ça m'a construit parallèlement à ma formation musicale classique.
0: Vous aviez quel âge à ce moment-là?
1: J'ai commencé à 17 ans, Et je suis allé jusqu'à 27 ans, c'est-à-dire j'ai fait 5 ans dans chaque synagogue avant de partir en France, avant de quitter l'Argentine pour venir continuer par faire ma formation et continuer à bâtir mon chemin.
0: Alors ce qui est intéressant en vous lisant, c'est une des choses passionnantes aussi, c'est qu'on découvre une communauté juive argentine. On imagine que ce sont des personnes sud-américaines qui ont toujours été là, alors que c'est une communauté essentiellement forgée de juifs venus de l'Europe de l'Est ou d'Europe centrale qui ont fui le nazisme ou les pogroms.
1: Et les pogroms des 80. La première vague d'immigration importante date des années 1880. Et c'est des juifs russes qui fuyaient justement les pogroms pour s'installer en Argentine. Ils se sont installés en grande quantité. Avant la Shoah, il y a eu aussi une grande vague de juifs allemands, essentiellement, beaucoup d'Europe de l'Est, beaucoup des Polonais. Et puis les séfarades sont arrivés beaucoup plus tard, dans les années 60 par là.
0: C'est pour cela que la majorité des juifs argentins portent des noms ashkénazes très...
1: Exactement, et les yiddish est la langue des quartiers juifs que presque tout le monde comprend, et on peut manger beaucoup de nourritures...
0: De délicatessen,
1: voilà... De la cuisine typique.
0: Jusqu'à aujourd'hui.
1: Oui, oui. Et puis l'Argentine a développé aussi un très grand réseau des clubs socioculturels et sportifs comme Maccabi, Hébraïka. Et d'ailleurs, j'ai connu ma femme, on faisait partie du même club Hébraïka, qui était tellement grand qu'on ne s'était jamais rencontrés. Et on s'est rencontrés au Théâtre Colón, à la sortie d'un concert classique, mais ça c'est une autre histoire.
0: Oui. Alors il y a une grande dame qui a beaucoup compté pour vous, Hector Sabot, je pense à Célia Bronstein. Qui est Célia Bronstein et qu'est-ce qu'elle vous a appris à la fois dans la technique du piano et dans l'esprit de la musique?
1: Célia Bronstein, c'était l'une des plus belles rencontres que j'ai fait dans ma vie. J'avais 16 ans. J'ai passé d'un prof à l'autre, d'un conservatoire à l'autre. J'étais pas content de m'écouter jouer le piano parce que quand j'ai entendu la radio ou les disques, j'ai dit, mais j'arrive pas à jouer comme la musique que j'entends dans les disques. Je voudrais devenir un professionnel du piano. Je savais pas comment faire. Et une cousine de ma mère qui connaissait Célia Bronstein m'a écouté jouer une fois et m'a dit, mais la musique, ça a de l'importance pour toi? Je dis, oui, beaucoup. Je voudrais faire mon métier. Mais elle m'a dit, mais pas comme ça. Il faut que tu recommences à zéro, que tu apprennes à jouer correctement du piano, je vais me charger de te trouver quelqu'un. Et donc, elle m'a amené chez sa prof à elle, qui s'appelait Célia Bronstein, qui était prof des concertistes. Il y a des noms célèbres qui sont passés chez Célia Bronstein, Martha Argerich, Barenboim, Bruno Gelbert, et qui ont passé à un moment ou un autre chez Célia.
0: Et Miguel Angel.
1: Miguel Angel Estrella, qui était son élève le plus connu. Et par la suite, à cause des événements politiques assez tragiques qui lui sont arrivés. Mais donc, la cousine de ma mère m'a amené chez cette dame, chez cette grande dame, pour qu'elle m'écoute, elle me recommande l'un de ses élèves pour m'apprendre à jouer le piano correctement. Quand elle m'a écouté, elle m'a dit, c'est moi qui vais te prendre. J'ai dit, mais j'ai pas l'argent pour vous payer, madame. C'est pas grave, je sais que tu travailles. Ben, j'ai travaillé dans les synagogues, j'ai travaillé dans les comédies musicales. J'ai dit, tu me payeras ce que tu pourras. Et je me suis engagé fermement. J'ai commencé à aller toutes les semaines. Elle m'a fait commencer tout à zéro après 7 ans d'études. Et elle m'a parfait complètement la technique. Et au bout de 2 ans, j'ai joué des concerts.
0: Formidable. Dans l'esprit de la musique, qu'est-ce qu'elle vous a apporté en dehors de la technique?
1: Dans l'esprit de la musique, bon, c'était une dame très distinguée. Elle était chilienne, mais d'origine ukrainienne. Elle avait été très proche d'un pianiste chilien très connu, dont le nom m'échappe, tout le monde va le reconnaître parce qu'il n'y en a pas beaucoup de pianistes chiliens. Et elle était aussi l'assistante de Scaramuzza, qui était le grand maître italien qui a formé toute une pléiade d'artistes, des pianistes argentins, dont le père de Daniel Barenboim. Donc, elle m'a apporté aussi une philosophie de vie, une philosophie d'approche à la musique, à la pureté, au côté sacré de la musique, qu'elle mettait au-dessus de tout. Elle m'a appris la concentration, le respect des textes musicaux, l'amour des musiciens les plus grands de l'histoire de la musique, et tout simplement une éthique. Une éthique de la musique comme style de vie.
0: Il y a une très belle photo d'elle dans votre livre.
1: Oui, oui, c'est une super photo qu'elle s'est fait prendre par un artiste de l'époque et qu'elle a offert à chacun de ses élèves une de ses photos à un âge assez avancé parce qu'elle sentait qu'elle n'allait pas vivre longtemps. Et j'ai étudié avec elle jusqu'à la semaine avant son décès. Elle est morte, je crois, à 83 ans. Et c'est une photo qui irradie une paix et un respect et un amour assez incroyable que j'ai pu partager justement avec Miguel Ángel Estrella lorsque je l'ai rencontré à Paris. Et on a beaucoup parlé d'elle et on a partagé évidemment toute une tranche de vie.
0: Après cette formation de pianiste, après la comédie musicale, après la dimension liturgique, ce fut pour vous l'université. Vous y avez fait vos armes dans la direction de chœur et d'orchestre et la participation à des tournées avec l'orchestre Maillot. Puis votre mariage, qui fut évidemment un mariage-concert, dont voici l'un des morceaux qui y fut joué.

0: Aria de la suite numéro 3, Jean-Sébastien Bach, un morceau solennel qui fut suivi peut-être, je suppose, par un morceau klezmer. Bach à la synagogue, c'est intéressant. Et pour vous, qu'est-ce que ça représente, Bach ?
1: Bach, ça représente tout pour moi. J'ai découvert Bach, paradoxalement, à la synagogue. Quand j'étais enfant, j'ai chanté dans les chœurs. Dans les mariages, il y avait l'orgue. Et l'organiste venait systématiquement une heure ou une demi-heure avant chaque mariage pour s'entraîner à l'orgue et jouer du Bach. Et j'ai découvert la musique de Bach à l'orgue comme ça. J'ai eu les coups de foudre. Je me suis mis à côté de lui et puis je l'ai aidé à jouer les parties des pédaliers qu'il n'arrivait pas à jouer parce que c'était un pianiste qui jouait de l'orgue. Mes premiers pas de Bach étaient de jouer les parties des pédales des morceaux classiques de l'orgue. Et puis cet aria qu'on vient d'écouter de la suite numéro 3, en fait c'est la musique d'orchestre qu'il a composée. C'était notre choix, le choix de nous deux mariés à la synagogue. Et pendant la lecture de l'acte du mariage. Et dans les synagogues en Argentine, il n'y a jamais un moment sans musique. Pendant que le rabbin ou les différentes personnes parlent, il y a de la musique des fonds, tout le temps. La lecture de l'acte de mariage en araméen est accompagnée de la musique des fonds. Et donc on a choisi cette air de Bach qui a été joué, à ma grande joie, par quatre amis membre de l'Orchestre Philharmonique du Théâtre Colón, qui étaient des collègues de travail à l'époque, et qui se sont réunis, qui sont venus spontanément, se sont placés au balcon de la synagogue pour nous jouer en live la version originale de cette air des Bach. Et les klezmers, non, il n'y avait pas des klezmers à l'époque. Quand je me suis marié, il y a une quarantaine d'années, les klezmers n'étaient pas à la mode. Et il était considéré une musique un peu populaire, un peu légère, réservée aux fêtes. Mais pas à la synagogue, pas du tout à la synagogue. Donc, après l'aria, et on a cassé la coupe, la sortie se faisait toujours soit avec une marche nuptiale de Mendelssohn, soit avec les pompes et circonstances de Elgar, qui était une musique à la mode à l'époque avec laquelle se sont mariés tous les rois d'Angleterre au XXe siècle. Et donc, voilà, les klezmers, ça viendra plus tard. Mais à l'époque, il n'y en avait pas encore.
0: Alors on me fait signe de l'autre côté de la vitre et Alexandra et Anthony m'ont dit que le pianiste que vous avez oublié, c'est Claudio Arrau.
1: Impardonnable, évidemment. Claudio Arrau, le grand pianiste chilien, effectivement, et qui a fait toute sa carrière en Europe. Et donc Celia Bronstein, qui était d'origine chilienne aussi, avait eu des rapports avec lui et avec bien d'autres pianistes célèbres à l'époque. Et là, on est dans des mondes qui semblent inconciliables, séparés et éloignés, mais pour moi, tout était très proche.
0: Alors Claudio Arrau, c'est pour moi aussi un souvenir, alors pas un souvenir aussi important, mais j'ai un souvenir dans le nocturne numéro 1 de Chopin. À un certain moment, il y a une note qui devrait arriver plus rapidement, qui arrive de manière plus lointaine. C'est au début, alors je chante pas tout à fait juste, vous allez me corriger, c'est ta-da-di-da-di-da-da. Ça, c'est, on entend le début. Voilà, bon, vous le faites justement. Mais alors, Arrau, dans sa version, il fait ta-da-di-da-di-da. Et donc la note qui devait arriver, qui arrive un peu tard, j'ai l'impression que c'est une note messianique, parce que le Messie est toujours en retard, mais je pense aussi que c'est peut-être le sens de la note bleue dans le jazz.
1: Oui, la note bleue dans le jazz, c'est une sorte de dissonance, c'est une note qui est à mi-chemin entre deux notes, et elle ne sait pas s'il faut monter ou il faut descendre, et c'est la note qui exprime justement cette attente, cet espoir. On va quelque part, mais on ne sait pas très bien où on va, on sait d'où on vient, mais on ne sait pas où on va.
0: Et donc ça ouvre à l'espérance.
1: Ça ouvre à l'espérance, exactement. Il faut toujours espérer que la bonne note arrive. Les grands interprètes sentent parfois des respirations, des attentes et des choses qui ne sont pas forcément écrites dans les partitions, mais qui rentrent tout à fait dans l'esprit de ce que le compositeur a voulu dire. Et c'est là où ils nous surprennent, parce qu'en jouant tous les mêmes notes et toute la même partition, chacun le dit à sa manière, et c'est comme n'importe quel discours. La ponctuation, la logique, les phrasés qu'on met, c'est l'expression de notre âme.
0: Qu'est-ce que le chant vous amène, je dirais presque au niveau physique, par rapport à l'instrument ?
1: comme disait Györa Feidman, les célèbres clarinettistes qui étaient classiques au départ et qui est devenu klezmer par la suite, la musique c'est l'air, la musique c'est la neshama, c'est l'esprit. L'esprit et l'air en hébreu c'est les mêmes mots.
0: Et l'air, quand vous dites l'air, c'est le souffle.
1: L'air c'est le souffle,
0: oui.
1: Exactement, mais c'est aussi la mélodie. Et donc chaque artiste s'exprime et à travers le son, que ça soit dans la voix chantée ou dans la voix de l'instrument qu'il joue, pour moi c'est la même musique. C'est la même musique, que ça soit chanté ou joué, c'est toujours de la musique, c'est toujours du son. Et il y a dans le chant le texte, je le répète souvent, pour moi le texte est un prétexte.
0: C'est-à-dire ?
1: C'est un prétexte pour faire de la musique. C'est-à-dire que c'est plus facile de mettre en musique un texte pour exprimer quelque chose, mais une fois que le texte est laissé de côté, la musique, elle parle d'elle-même. Et la très grande majorité des mélomanes qui écoutent de la musique chantée ne comprennent pas un mot de ce qu'ils entendent. Les gens qui vont à l'opéra, aujourd'hui on lit, mais autrefois on lisait pas, et on savait pas qu'est-ce qu'ils chantaient exactement. Il y a même des chanteurs qui savent pas qu'est-ce qu'ils chantent. Mais la musique est un instrument, des lames, qui chante et qui s'exprime au-delà du texte.
0: En cette journée de la musique, de la fête de la musique, j'ai dit dans l'introduction que la beauté de la musique permettait non pas de réparer le monde, mais au moins de l'habiter. En quoi la musique aujourd'hui, avec tous les tourments qu'il y a dans le monde, vous permet à vous, personnellement, de continuer à habiter sereinement, si c'est possible, le monde ?
1: Eh bien, la musique, je l'ai souvent dit, est un refuge. Quand on se sent en danger, on se sent en péril, on va au refuge et on se sent protégé. La musique nous protège, la musique nous fait du bien. Elle nous caresse, elle nous met en communion. Quand on la partage, elle est encore plus belle que quand on l'écoute tout seul. Et donc ça, c'est tout l'essence de ma vie, c'est de faire de la musique, mais de la partager. Soit avec les collègues musiciens pour faire la même musique, soit avec les publics qui nous écoutent, qui le partagent aussi à sa manière. Je me rappelle toujours mon premier récital de piano, j'avais 20 ans, et c'était mon premier récital, je jouais tout un programme, Bach, Chopin, etc., Beethoven, et je voyais le public qui était un peu plus loin, j'étais seul sur la scène avec mon piano, je me sentais désespérément seul, et dit je vais pas faire ça dans ma vie. Il faut que je partage la musique des chambres, ça me va très très bien, la musique jouée, chantée, la musique à plusieurs, c'est ce qui me comble.
0: Merci Hector Sabot de nous avoir fait découvrir cette première partie de votre vie, vos années de formation en Argentine, et de nous avoir fait partager toutes ces belles découvertes. Tout un moment de la culture aussi de la communauté juive d'Argentine et de Buenos Aires des années 60 à 80.
1: Merci, merci à vous de m'avoir invité.
0: Je vous propose, Hector Sabot, de nous retrouver la semaine prochaine pour aborder la période française de votre vie de musicien. Je rappelle le titre de votre livre, riche de très nombreuses anecdotes et d'une playlist musicale réjouissante, La musique à quoi bon, récits et réflexions d'une vie de musicien, c'est aux éditions Edmuse. C'était Talmudique, une émission de Françoise-Anne Ménager, à la prise de son aujourd'hui Anthony Thomasson, à la réalisation Alexandra Malka. Vous retrouverez toutes les indications biographiques et bibliographiques de notre invité sur le site de France Culture à l'onglet Talmudique. Koltouv, Leitrot, au revoir, bon dimanche à tous, bonne fête de la musique et à la semaine prochaine.
2: Divers aspects de la pensée contemporaine, aujourd'hui la Grande Loge de France. Très heureux de vous retrouver pour cette nouvelle émission de la Grande Loge de France. Il y a un an, Jean-Raphaël Nothomb prenait la présidence de la Grande Loge de France avec une ambition claire, ouvrir davantage les portes de l'obédience, aller à la rencontre de la société et donner un nouvel élan à la vie des loges. Il était d'ailleurs venu nous en parler à ce micro sur France Culture. Un an plus tard, les frères lui ont renouvelé leur confiance en le réélisant pour une deuxième année de mandat comme grand maître de la Grande Loge de France. Conférences publiques, rencontres dans toute la France, développement de nouvelles loges, progression des effectifs, rayonnement à l'international, l'année a été dense, très dense. Et au moment d'ouvrir ce nouveau chapitre, le grand maître invite aussi à la réflexion. Le thème du récent convent, l'Assemblée Générale de la Grande Loge de France, était en effet « renforcer les fondations du chantier ». Une formule qui résonne bien au-delà de la franc-maçonnerie, comment faire vivre une tradition dans le monde d'aujourd'hui. Pour en parler, nous recevons aujourd'hui Jean-Raphaël Nothomb, grand maître de la Grande Loge de France. Jean-Raphaël Nothomb, bonjour.
3: Bonjour, merci de m'avoir invité.
2: Jean-Raphaël Nothomb, je le disais, vous venez d'être réélu pour une deuxième année de mandat comme grand maître, mais vous êtes aussi médecin. Comment va la Grande Loge de France aujourd'hui ?
3: Oh, si l'on devait parler en termes de santé, je dirais qu'elle est dans une forme incroyable. Et je le dis d'autant plus facilement que c'est grâce à tous ceux qui en sont les animateurs qu'elle est aujourd'hui avec une forte croissance du nombre de ses membres, avec une forte croissance du nombre de nouvelles loges en France, dans les Outre-mer, dans les Orients éloignés, c'est-à-dire dans l'ensemble des pays étrangers, avec des conventions internationales qui ont été multipliées cette année. Bref, elle avance bien et elle nous rend heureux.
2: Progression des effectifs, création de nouvelles loges, est-ce que vous pouvez nous donner quelques chiffres ?
3: La Grande Loge de France, aujourd'hui, en adhérent unique, pour que les choses soient dites clairement, c'est un peu plus de 32 000 membres en France, dans les Outre-mer et dans un certain nombre de pays étrangers. Et nous devrions, cette année, sur l'ensemble de l'année, avoir environ un millier de frères supplémentaires en gain net. C'est-à-dire que c'est la plus forte croissance de la Grande Loge depuis plus de 30 ans.
2: Alors, progression importante des effectifs, création de nouvelles loges, c'est quoi le signe d'un nouvel élan pour la Grande Loge de France ?
3: Non, je crois que c'est le signe d'une attente, et c'est aussi le signe d'un pari réussi. Nos frères, nos loges avaient tendance à vivre un peu fermées sur elles-mêmes, et j'ai été clairement élu pour la première et pour la deuxième année sur une politique déterminée d'ouverture au monde, c'est-à-dire d'explication de qui nous sommes. C'est-à-dire de ne pas laisser la parole à nos détracteurs et d'expliquer véritablement ce que nous sommes. Et ce message adressé au monde a reçu un écho qui a été un écho plus que spectaculaire.
2: Pendant longtemps, beaucoup annonçaient un déclin des grandes institutions spirituelles et de tradition, y compris de la franc-maçonnerie. Or, vous semblez observer, vous l'évoquiez à l'instant, un mouvement inverse. Comment l'expliquez-vous, un besoin de spiritualité ? Jean-Raphaël Nothomb.
3: Alors, pas que ça. Ça, oui, mais pas que ça. Ce que nous remarquons, c'est qu'il y a un certain nombre de caricatures du monde lui-même. Très matérialiste, très superficiel, très dans le temps court, très dans la certitude annoncée. Et nous, ce que nous offrons, c'est plus de profondeur, plus de temps long, plus de spiritualité, et aussi, peut-être assez paradoxalement, plus d'incertitude et de doute assumés. Eh bien, c'est tout cela qui fait qu'en particulier dans les jeunes générations, ils viennent nous retrouver pour donner un peu de sens à leur vie et pour se reposer du chaos extérieur.
2: C'est quoi ce doute et cette spiritualité qu'ils viennent trouver à la Grande Loge de France ?
3: L'exact inverse de ce qu'ils trouvent dans la vie de tous les jours. Dans la vie de tous les jours, nombre de cette jeune génération passent leur temps à entendre « Êtes-vous sûr de vous ?» Et ils se croient obligés de répondre naturellement oui. Et nous les accueillons en leur disant « Est-ce que vous doutez ?» Et alors ils sont dans un premier temps un peu surpris et on leur dit « Parce que c'est bien le doute. » Et puis vous allez voir, chez nous on n'a pas de réponse, mais on a l'occasion de vous permettre de vous poser toutes les questions sans être montré du doigt. Et c'est cette culture de l'interrogation et du doute qui leur plaît beaucoup.
2: Alors Jean-Raphaël Nothomb, grand maître de la Grande Loge de France, vous avez sillonné la France et le monde pendant un an. Qu'avez-vous découvert dans les loges de la Grande Loge de France ? Quelles sont les attentes aujourd'hui, les préoccupations des frères ? Il faut qu'on en parle un petit peu quand même de l'obédience. Qu'attendent-ils ?
3: Je crois qu'ils sont d'abord un peu inquiets sur la manière dont évolue le monde. Et que cette inquiétude-là, elle est vraiment partagée, quels que soient les continents et quelles que soient les implantations de la Grande Loge dans le monde. Et donc, à partir de là, ce qu'ils espèrent, c'est un peu plus de sérénité, un peu moins d'inquiétude dans l'avenir. Et je pense en particulier à un sujet qui nous est cher, qui est le thème de la liberté de conscience. Nous vivons en France parfois avec des moments compliqués sur le plan du non-respect de certaines croyances. Objectivement, dans un certain nombre de pays, c'est pire encore. Et donc cette inquiétude sur l'absence ou sur le risque d'absence de liberté de conscience est un vrai sujet d'inquiétude partagée.
2: Et cette liberté de conscience a fait l'objet, je crois, d'une question à l'étude des loges, c'est-à-dire que toutes les loges de la Grande Loge de France ont travaillé sur ce thème.
3: Alors, c'est pas elles ont travaillé, elles y travaillent à l'heure actuelle. Nous considérons que la liberté de conscience sera un des sujets majeurs des mois qui viennent et qui vont être des mois de grandes décisions en France. Ça donnera lieu d'ailleurs à une restitution sous forme d'un grand colloque national au cours duquel nous rendrons public ce que sont nos attentes en matière de respect de la liberté de conscience et, sans trahir de secret, certain nombre de responsables, de hauts responsables gouvernementaux viendront à cette occasion.
2: Colloque qui aura lieu à l'automne prochain, on aura le temps d'en reparler et de vous Bien réinviter sûr. À cette occasion. Alors vous étiez venu ici même nous en parler à l'antenne de l'émission, l'un des axes de cette année a été votre volonté d'ouverture. Pourquoi était-il important pour vous que la Grande Loge de France soit davantage visible dans le monde? Ça n'est pas le secret, en principe, qui vous entoure à la Grande Loge de France? Jean-Raphaël Nothomb.
3: Ça a été une question essentielle. Quel est le secret maçonnique? Je vous rappelle qu'aux États-Unis et en Angleterre, un certain nombre de professions portent sur leur carte de visite le nom de la loge à laquelle ils appartiennent. En France, c'est vrai, il y a eu le gouvernement de Vichy et il y a eu un certain nombre d'événements de cette nature qui ont rendu plus frileux quant au fait de se dévoiler. Mais ce que j'ai remarqué tout au long de cette année, c'est une appétence incroyable, à la fois des journalistes, nous en avons rencontré des dizaines, à la fois des nationaux et des locaux, mais aussi l'appétence des personnes qui sont venues nous voir à l'occasion des journées du patrimoine ou à l'occasion de conférences publiques, que nous avons organisées dans les loges elles-mêmes. Et elles ont visité des temples maçonniques, nous les avons mis en situation de voir ce qui se passe dans ces temples et... Objectivement, ça a été un succès absolu, à tel point d'ailleurs que nous allons poursuivre cette politique d'ouverture au monde qui nous permet non pas d'être plus vus, mais qui nous permet d'être mieux compris.
2: Alors vous l'avez évoqué, conférences publiques, journée du patrimoine, événements culturels, je crois même qu'il y a un film documentaire qui a été produit et qui est visible en ligne. Est-ce que vous pouvez nous en dire quelques mots, Jean-Raphaël Nothomb?
3: Nous avons confié la réalisation d'un film à une réalisatrice exceptionnelle qui s'appelle Dominique Elloudi Nélis. Ce film est divisé en 7 chapitres de 5 minutes chacun, ce qui représente 35 minutes, qui seront mis en ligne dans les quelques jours qui viennent et que vous pourrez regarder soit sous forme d'épisode, soit dans son intégralité. Et c'est un film avec d'abord des qualités esthétiques tout à fait spectaculaires et puis une émotion qui transpire à tout instant et qui raconte l'aventure, l'histoire d'un jeune candidat depuis le moment où il est contacté jusqu'au moment où il devient franc-maçon. Et il va être mis à la disposition de tous ceux qui s'intéressent à la Grande Loge de France.
2: Un film documentaire qu'on peut retrouver sur les plateformes et sur le site de la Grande Loge de France.
3: Il sera dans quelques jours sur les plateformes et il va être mis également sur la plateforme Grande Loge de France, gldf.org.
2: C'est noté. Jean-Raphaël Nothomb, vous évoquez ces candidats qui frappent à la porte de nos temples et des temples maçonniques. Que viennent-ils chercher, celles et ceux qui franchissent pour la première fois la porte d'un temple maçonnique?
3: Je peux parler de la Grande Loge de France. Je peux pas parler d'autres institutions ou d'autres obédiences maçonniques. Chez nous, je crois qu'ils viennent chercher quelque chose qui ne ressemble pas à leur vie. Un moment de repos de l'esprit, de repos par rapport à une vie qui, il faut bien le dire, devient de plus en plus chaotique et parfois un peu stressante. Et ils viennent se ressourcer sur des sujets et sur des comportements qui sont l'exact inverse de ce qu'ils vivent dans la vie de tous les jours. Et en particulier, en ce qui concerne la Grande Loge de France, sur des sujets qui sont des sujets immatériels.
2: Vous évoquiez tout à l'heure d'ailleurs la question du doute. Cette curiosité, cette recherche de spiritualité, traduit-elle selon vous peut-être une quête de sens plus profonde dans cette société?
3: Incontestablement, oui. Notre société a perdu la boussole. On en est les témoins tous les jours, mais je crois que ce que viennent chercher les candidats qui nous tendent la main ou auxquels nous tendons la main, c'est déjà d'essayer de retrouver un sens à leur propre vie. Et ils ont le sentiment que, intuitif, ce sens, ils peuvent le retrouver à travers des recherches qui sont des recherches non matérielles et qui relèvent de l'esprit. D'une recherche spirituelle, ce qui ne veut pas dire religieuse. Ne pas confondre d'un côté la spiritualité et de l'autre côté ce qui peut être considéré comme un dogme. Et ils y trouvent une forme de sens, vous disiez vous-même, une forme de boussole spirituelle à leur propre vie.
2: Alors, on l'évoque, vous êtes grand maître Jean-Raphaël Nothomb depuis bientôt un an. Vous avez sillonné les Orients, les sites de la Grande Loge de France.
3: Les Orients, vous voulez dire par là les villes de France, de Navarre et de l'étranger, sans doute.
2: Vous le dites encore mieux que moi. Moi, je voulais savoir, au fil de ces rencontres, quel regard vous, comme grand maître de la Grande Loge de France, vous portiez sur l'état de notre société.
3: Je partage l'avis d'un certain nombre d'observateurs. Je pense qu'aujourd'hui, notre société évolue de manière angoissante, avec beaucoup plus de radicalité, avec beaucoup plus d'absence de respect envers l'autre, de manière générale, de suspicion réciproque de tous les instants, d'excès. Et quand on se souvient de ce qu'étaient les valeurs défendues par le siècle des Lumières, auxquelles nous sommes très attachés, c'est-à-dire l'esprit critique, c'est-à-dire la raison, on se dit qu'on évolue quand même de manière assez stressante. Et ce que nous essayons de faire en ce qui nous concerne, nous, frères de la Grande Loge de France, c'est d'essayer de ramener dans ce monde chaotique un peu de raison, un peu d'esprit critique, un peu de modération, un peu de sagesse et un peu de respect de l'autre.
2: Jean-Raphaël Nothomb, vous êtes grand maître de la Grande Loge de France et le tout récent convent, l'Assemblée Générale de l'Obédience de la Grande Loge de France qui vous a réélu, ce thème de ce convent était « Renforcer les fondations du chantier ». Question très simple, pourquoi avoir choisi ce thème, cette image, c'est quoi ce

0: fait du gouvernement de Vichy sur la destruction d'un certain nombre de nos loges qui dataient de plus de 80 ans. Eh bien, c'est tout cela, renforcer les fondations du chantier, c'est renforcer nos bases de manière à pouvoir regarder l'avenir en construisant de manière plus solide la société dans laquelle nous sommes les acteurs.
1: Vous parlez de l'avenir, mais quels sont vos principaux objectifs pour ce mandat qui commence, Jean-Raphaël Nothomb ?
0: Je crois que, d'abord, nous allons poursuivre une politique d'ouverture au monde. Ensuite, nous allons vivre, je crois que je ne donne aucune révélation à ce sujet, une année compliquée, puisque une année d'élections majeures en France, et dans lequel il va falloir justement lutter contre les excès, contre la radicalité. Et sans être partisan, notre rôle à nous va être de faire en sorte d'être les artisans du juste milieu, autant que faire se peut. Nous, institutions, et chacun des frères de la Grande Loge de France.
1: Merci beaucoup Jean-Raphaël Nothomb, grand maître de la Grande Loge de France. Pour conclure, comme à chaque émission, nous évoquons une loge de la Grande Loge de France. Son nom, jamais choisi au hasard, dit quelque chose de l'histoire de ses frères, de l'âme de notre obédience et parfois même d'une certaine vision du monde. Aujourd'hui, nous saluons la loge Les Travailleurs, fondée en 1866 à Levallois-Perret en région parisienne, mais une loge qui vient tout juste de rejoindre la Grande Loge de France. Très liée à la vie de la cité, la loge Les Travailleurs a participé activement aux événements de la commune, la fin du 19e siècle. Mais elle s'est également illustrée dans la résistance durant la Seconde Guerre mondiale, notamment autour de la figure d'Albert Kirchmayr, résistant au sein du groupe de résistance Patriam Recuperare. Albert Kirchmayr, torturé, déporté, mais qui a survécu et qui a pu reprendre les travaux de la loge après la libération. Par son engagement au service de la cité, à la liberté et à la fraternité, la loge Les Travailleurs témoigne d'une certaine idée de la franc-maçonnerie, une maçonnerie fidèle à ses valeurs et tournée vers l'action. Dans l'actualité de la Grande Loge de France, de nombreux événements publics ouverts à toutes et à tous. À Marseille, du 1er au 3 juillet, le festival de musique Les Heures Bleues sur le très beau site du Château Saint-Antoine avec une magnifique programmation. À Paris, au cœur de l'été, le 7 juillet, le 4 août et le 1er septembre, les conférences d'été autour du thème de l'engagement, des conférences ouvertes à tous et à toutes. Vous retrouvez toutes les informations sur le site gldf.org. C'était les divers aspects de la pensée contemporaine de la Grande Loge de France, une émission préparée et présentée par Clément Ledoux. À la prise de son aujourd'hui, Élise Leu, à la réalisation Philippe Baudouin et à la collaboration Claire Poinsignon. Très bon dimanche à tous.

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5: Bonjour à tous, il est 10h, toujours plus chaud, 35 départements français sont en vigilance rouge canicule aujourd'hui, une canicule qui s'accompagne de restrictions d'eau dans 67 départements. Et puis, second tour de la présidentielle en Colombie, aujourd'hui le millionnaire Abelardo de la Espierla, soutenu par Donald Trump, est donné favori. 35 départements placés en vigilance rouge canicule. Aujourd'hui, un record. 26 millions de Français sont concernés. 45 autres départements sont en vigilance orange. Le pic caniculaire est attendu demain. Une canicule qui s'accompagne de

0: Restriction d'eau dans 67 départements du sud-ouest, du centre et du nord-est. Une mesure qui montre notre impréparation à ce genre d'événement, selon Alexis Guilpart, responsable du plaidoyer à France Nature Environnement.
1: La première chose à rappeler, c'est que c'est indispensable, hein, parce que quand des restrictions arrivent, ça veut dire qu'on est vraiment déjà en état d'alerte, voire en état de crise. Ce qu'on observe, c'est que ces dernières années, il y a eu quand même une amélioration dans la définition des seuils, des délais de déclenchement et des restrictions à prendre, mais ça reste quand même assez insuffisant dans pas mal de départements parce qu'il y a une pression forte de différents usages économiques. On prend des mesures conjoncturelles, on gère la crise en espérant qu'elle se passera du mieux possible et on prend très peu de mesures structurelles, c'est-à-dire sur le temps long, avec l'optique que finalement, chaque été, cette diminution très forte de l'accès à l'eau va revenir, que ces températures très élevées vont revenir aussi. Comment on s'adapte à tout ça? C'est pas tellement les préfets qui peuvent prendre des décisions, c'est vraiment de la planification de long terme, une bonne articulation entre ce que veulent et ce que peuvent faire les élus locaux et les caps que peuvent donner aussi les services de l'État. Et donc derrière aussi, encore une fois, la question du budget et la question des lois qu'on vote. Aujourd'hui, on vote des lois qui ne vont pas dans le sens de l'adaptation.
0: Alexis Guilpart de France Nature Environnement, propos recueillis par Servane de Pastre. Du fait de ces fortes chaleurs, la consommation d'alcool pour la fête de la musique aujourd'hui est interdite sur la voie publique dans les départements en vigilance rouge. Les premières conclusions des inspections diligentées pour faire la lumière sur les dysfonctionnements dans le traitement de plaintes visant Jérôme Barella, soupçonné du meurtre de la petite Liana, seront remises demain au gouvernement. Un rapport qui se concentre notamment sur le temps perdu autour de la plainte déposée contre Jérôme Barella par une mère en août 2025 pour des dizaines de viols sur sa fille de 11 ans. Plainte qui n'avait donné lieu à aucune audition du suspect ni acte d'enquête le concernant. Les discussions entre les États-Unis et l'Iran pour retrouver une paix durable au Moyen-Orient en passe de débuter aujourd'hui en Suisse. La délégation iranienne est sur place depuis hier soir. Le vice-président américain Jed Vance est arrivé ce matin, tout comme les médiateurs pakistanais. Des discussions qui vont se dérouler dans un contexte tendu. Des combats ont encore eu lieu hier au Liban, faisant 7 morts avant l'ordre donné à l'armée israélienne de cesser les affrontements avec le Hezbollah, tout en se gardant le droit de riposter à ces attaques. En représailles, Téhéran a annoncé la refermeture du détroit d'Ormuz. La distribution de carburant suspendue dans les stations-service en Crimée annonce ce matin du gouverneur de la péninsule occupée depuis 2014 par la Russie. L'armée ukrainienne vise régulièrement des raffineries, oléoducs et autres dépôts pétroliers en Russie pour la priver des revenus tirés de la vente d'hydrocarbures. Second tour de la présidentielle aujourd'hui en Colombie. Le représentant de la droite dure, Abelardo de la Espriella, est donné favori. Il a créé la surprise au premier tour en devançant le candidat de gauche, Iván Cepeda, surnommé le Tigre. Il revendique son admiration pour le président argentin, Javier Milei. Il a également le soutien de Donald Trump, avec qui il partage plusieurs points communs. Valérie Crova.
2: La fermeté pour la patrie, le slogan de sa campagne donne le ton. Abelardo de la Espriella veut faire de son pays, premier producteur mondial de cocaïne, un havre de sécurité où les narcotrafiquants et les chefs de gang seront enfermés dans des méga-prisons sur le modèle de celles créées par le président du Salvador. Malgré son langage outrancier, ses saillies misogynes et homophobes, de la Espriella séduit par son discours ultra-sécuritaire et nationaliste. Ancien avocat pénaliste, il veut étriper la gauche, réduire de 40% les dépenses de l'État en supprimant 700 000 postes de fonctionnaires, bombarder les camps des narcos avec le soutien de Washington. Un populisme assumé chez ce millionnaire de 47 ans dont l'origine de la fortune interroge. Lors de ses derniers meetings, le candidat anti-système apparaissait avec le maillot jaune de l'équipe de foot de la Colombie, une utilisation politique d'un symbole national dénoncé par ses adversaires.
0: Le temps aujourd'hui et donc des températures de plus en plus caniculaires, 36 degrés à Paris et à Rennes, 37 à Metz, 38 à Toulouse, 40 à Bordeaux et 42 à Bourges, moins chaud sur les bords de la Méditerranée et près de la Manche. Quelques orages attendus sur les reliefs et dans le centre cet après-midi. France Culture 10h05, l'heure de la messe, prochain journal à midi et demi, très bonne journée.
3: Chers auditeurs, bonjour. En ce 12e dimanche du temps ordinaire, nous sommes à la chapelle Notre-Dame de la Médaille Miraculeuse, rue du Bac à Paris. La présidence et la prédication de notre messe seront assurées par Mgr Bernard Potvin, missionnaire de la Miséricorde et vicaire épiscopal pour le diocèse de Lille. Alors que vous entendez nariner Courchoudian, les chants seront animés par Reine Grasse, Hoth et Sic.

0: Père, du Fils et du Saint-Esprit.
1: Amen.
0: Le Seigneur soit avec vous. Frères et sœurs, chers auditeurs de France Culture, nous célébrons le dimanche, le jour du Seigneur, 12e dimanche du temps ordinaire. Nous sommes heureux d'être invités par Jésus. Nous allons entendre Jésus nous dire « Ne crains pas, ne crains pas pour ta vie. Ne crains pas si tu es avec moi, si tu reçois de ma part toute vie, toute confiance. » Alors ouvrons nos cœurs et portons aussi en ce dimanche nos frères et sœurs qui sont davantage éprouvés par la chaleur. Rendons-nous solidaires aussi dans cette Eucharistie, portons-nous les uns les autres, reconnaissons humblement que nous sommes pécheurs. Je confesse à Dieu Tout-Puissant, je reconnais mes frères et sœurs que j'ai péché en pensée, en parole, par action et par omission. Oui, j'ai vraiment péché. C'est pourquoi je supplie la bienheureuse Vierge Marie, les anges et tous les saints, et vous aussi, frères et sœurs, de prier pour moi, Seigneur notre Dieu. Que Dieu Tout-Puissant nous fasse miséricorde, qu'il nous pardonne nos péchés et nous conduise à la vie éternelle. Amen.

0: Nous te prions, Seigneur, fais-nous vivre à tout moment dans l'amour et le respect de ton saint nom, toi qui ne cesses jamais de guider ceux que tu enracines solidement dans ta charité. Par Jésus-Christ, ton Fils, notre Seigneur, qui vit et règne avec toi dans l'unité du Saint-Esprit, Dieu pour les siècles des siècles.
1: Moi, Jérémie, j'entends les calomnies de la foule. Dénoncez-le. Allons le dénoncer, celui-là, l'épouvante de tous côtés. Tous mes amis guettent mes faux pas. Ils disent, peut-être se laissera-t-il séduire. Nous réussirons et nous prendrons sur lui notre revanche. Mais le Seigneur est avec moi, tel un guerrier redoutable. Mes persécuteurs trébucheront, ils ne réussiront pas. Leur défaite les couvrira de honte, d'une confusion éternelle, inoubliable. Seigneur de l'univers, toi qui scrutes l'homme juste, toi qui vois les reins et les cœurs, fais-moi voir la revanche que tu leur infligeras, car c'est à toi que j'ai remis ma cause. Chantez le Seigneur, louez le Seigneur. Il a délivré le malheureux de la main des méchants. Parole du Seigneur.

Lecture de la lettre de saint Paul, apôtre aux Romains. Frères, nous savons que par un seul homme, le péché est entré dans le monde, et que par le péché est venue la mort. Et ainsi, la mort est passée en tous les hommes, étant donné que tous ont péché. Avant la loi de Moïse, le péché était déjà dans le monde. Mais le péché ne peut être imputé à personne tant qu'il n'y a pas de loi. Pourtant, depuis Adam jusqu'à Moïse, la mort a établi son règne, même sur ceux qui n'avaient pas péché, par une transgression semblable à celle d'Adam. Or, Adam préfigure celui qui devait venir. Mais il n'en va pas du don gratuit comme de la faute. En effet, si la mort a frappé la multitude par la faute d'un seul, combien plus la grâce de Dieu s'est-elle répandue en abondance sur la multitude, cette grâce qui est donnée en un seul homme, Jésus-Christ. Parole du Seigneur.

En ce temps-là, Jésus disait à ses apôtres : « Ne craignez pas les hommes, rien n'est voilé qui ne sera dévoilé, rien n'est caché qui ne sera connu. Ce que je vous dis dans les ténèbres, dites-le en pleine lumière. Ce que vous entendez au creux de l'oreille, proclamez-le sur les toits. Ne craignez pas ceux qui tuent le corps sans pouvoir tuer l'âme. Craignez plutôt celui qui peut faire périr dans la géhenne l'âme aussi bien que le corps. Deux moineaux ne sont-ils pas vendus pour un sou ? Or, pas un seul ne tombe à terre sans que votre Père le veuille. Quant à vous, même les cheveux de votre tête sont tous comptés. Soyez donc sans crainte. Vous valez bien plus qu'une multitude de moineaux. Quiconque se déclarera pour moi devant les hommes, moi aussi, je me déclarerai pour lui devant mon Père qui est aux cieux. Mais celui qui me reniera devant les hommes, moi aussi je le renierai devant mon Père qui est aux cieux. Acclamons la parole.

0: Je donnerai ma vie pour que mon enfant vive. Je donnerai ma vie pour que mon enfant vive. Le cri d'une maman dans un hôpital. Elle lui tient la main comme une infusion de vie, la transfusion de l'existence. L'amour, en ce moment, ne craint pas la mort. L'amour est disposé au don de soi. Ne crains pas, vient de nous dire Jésus dans l'Évangile, ne crains pas celui qui tuerait le corps sans pouvoir tuer l'âme. Mais vous avez entendu Jésus qui poursuit. Crains plutôt celui qui ferait mourir corps et âme. Oui, chers auditeurs et frères et sœurs, la phrase de Jésus vient au plus profond de nous ce matin. Elle vient nous chercher dans notre foi, dans notre liberté. Oui, il y a un choix à faire. Il faut choisir. Tu protèges ta vie, ta petite vie, dans des petites sécurités repliées sur toi-même, et tu te crois sain et sauf alors que tu es en train de perdre ton âme. Tu as rendu dépendant ton corps et ton psychisme d'une amertume, d'une triste amertume. La maman dont je parlais tout à l'heure n'a pas peur de mourir parce que la maman aime. Elle aime son petit par-dessus tout. Alors, dans notre relation avec le Christ, à une échelle universelle, une échelle éternelle, la même question nous est posée. Et saint Benoît résume cette question. Ne rien préférer au Christ. Ne rien préférer au Christ. Ne jamais désespérer de la miséricorde de Dieu. Soyons vigilants, chers amis. Le diable se satisfait très vite de notre tiédeur. Il cherche à nous séduire de multiples manières. Et nous croyons nous protéger, mais ce n'est qu'une assurance perverse. Le diable aime envahir nos cœurs. Mais si Jésus est notre tout, alors ne craignons pas ceux qui porteraient atteinte à notre corps et à notre âme. Avec un tel évangile, bien sûr, nous pensons à la persécution contre la foi. Comment ne pas penser ce matin aux témoins du Christ, aux amis du Christ, aux martyrs du Christ, martyrs d'hier, d'aujourd'hui et de demain. Ces témoins qui viennent nous bousculer, qui viennent nous sortir de notre petite quiétude. Je prends juste un exemple. En ce moment, j'étudie la vie de saint Titus. Titus était un carme hollandais qui a été martyrisé, qui a été mis à mort par les nazis. Titus, dans l'infirmerie où on le mettait à mort, Titus priait pour celle qui était en train de lui injecter le poison. Il l'a regardée. Il l'a regardée comme le Christ regarde quelqu'un. Cette geôlière était en train de lui enlever la vie, mais elle ne pouvait rien contre son âme. Rien contre son âme. De nombreuses années après, cette infirmière qui l'avait mise à mort, pleine de remords, est venue témoigner en pleurs à la béatification de Titus. Merci à vous, saint Titus. Merci à vous, martyrs de Jésus. Mais il y a aussi, frères et sœurs, sous d'autres formes, parfois plus feutrées, plus voilées, dans notre société de consommation, il y a aussi beaucoup d'autres agressions. Oui, tant de fois notre âme est abîmée, dénaturée. Dans le monde d'aujourd'hui, on abuse des corps et des âmes de tant de manières. L'intégrité, la foi, l'espérance sont un rendez-vous éthique et spirituel en 2026. Vous avez entendu Saint Matthieu, si tu te déclares pour Jésus, il se déclarera pour toi. Il se déclarera pour toi. N'oublions jamais cette promesse du Christ. Ne renions pas le Christ. Ne trahissons pas le Christ. Ne livrons pas le Christ. C'est le Christ qui se livre pour le salut du monde. Frères et sœurs, la grâce est dans le Christ. Vous avez entendu Saint Paul aux Romains, le Christ pour la multitude. N'ayons pas peur de vivre du Christ. Résistons à une vie tiédasse, une vie qui n'aurait plus de boussole, plus de sens hors de Jésus. Vous avez été comme moi il y a quelques jours sans doute impressionné par la vitalité qui était dans Charlie Dalin, le vainqueur du Vendée Globe. Vous avez vu sa force, sa volonté, alors qu'il était déjà atteint par la maladie. Ce matin, dans l'Eucharistie, il ne s'agit pas d'une performance. Il s'agit de notre relation à Jésus, notre vitalité, notre dynamisme, notre fidélité, nous pouvons les déposer dans l'Eucharistie du Christ, sur la patène de l'Eucharistie. Nous pouvons poser surtout notre pauvreté, notre humilité. Nous recevons ce matin le pain des forts, le pain de vie, le corps ressuscité, la source vive de toute éternité. Alors faisons attention, attention au déclin du courage. C'est l'avertissement que donnait un grand spirituel au XXe siècle. Attention au déclin du courage. Dans Jésus, soyons joyeux et soyons courageux. Amen.
1: L'homélie que nous avons entendue nous a été donnée par Mgr Potvin. Si vous souhaitez en recevoir le texte, vous pouvez nous le demander à l'adresse suivante, Homélie Radio Diffusée, 222 rue du Faubourg Saint-Honoré, 75008 Paris. Vous pouvez aussi la réécouter, ainsi que l'intégralité de cette messe, sur le site internet de France Culture, radiofrance.fr.

0: Et dans ce courage et dans cette foi, nous proclamons que Jésus est ressuscité. Je crois en Dieu, le Père Tout-Puissant, Créateur du ciel et de la terre, et en Jésus-Christ, son Fils unique, notre Seigneur, qui a été conçu du Saint-Esprit, est né de la Vierge Marie, a souffert sous Ponce Pilate, a été crucifié, mort, a été enseveli, est descendu aux enfers, le troisième jour est ressuscité des morts, est monté aux cieux, est assis à la droite de Dieu, le Père Tout-Puissant, d'où il viendra juger les vivants et les morts. Je crois en l'Esprit Saint, à la Sainte Église catholique, à la communion des saints, à la rémission des péchés, à la résurrection de la chair, à la vie éternelle. Amen. Frères et sœurs, le Seigneur connaît nos peurs, il connaît nos fragilités, nos combats, mais aujourd'hui encore, il nous dit « Ne craignez pas ». Avec confiance dans cette prière universelle, tournons-nous vers le Père qui veille sur chacun de ses enfants.
1: Seigneur, nous te prions pour les chrétiens persécutés, pour ceux qui souffrent à cause de leur foi, de leurs paroles ou de leur engagement pour la justice. Que le Seigneur les soutienne, les console et fasse de leur témoignage une semence d'espérance. Seigneur, écoute-nous.

prions pour les responsables des nations, particulièrement là où règne la guerre, la violence et la haine. Que l'Esprit de Dieu inspire des chemins de paix, de vérité et de réconciliation. Seigneur, écoute-nous.

Seigneur, nous te prions pour les personnes traversées par la peur, la solitude, la maladie ou le découragement. Qu'elles trouvent auprès de nous une présence fraternelle et attentive. Seigneur, écoute-nous.

Seigneur, nous te prions pour notre communauté rassemblée en ce dimanche et pour tous ceux qui participent à la célébration par la radio ou l'Internet. Fortifie notre foi et donne-nous l'audace de témoigner humblement du Christ dans notre vie quotidienne. Seigneur, écoute-nous.

0: Dieu notre Père, tu prends soin de chacun de nous, tu n'abandonnes jamais ceux qui mettent en toi leur confiance. Accueille nos prières ce matin, donne-nous de vivre sans crainte dans la fidélité à ton amour. Par Jésus le Christ notre Seigneur.
1: Votre offrande de ce dimanche est destinée à la chapelle. Merci.

Prions ensemble au moment d'offrir le sacrifice de toute l'Église. Accueille, Seigneur, le sacrifice de louange et de paix que nous te présentons. Accorde-nous d'être purifiés par son action et de t'offrir un cœur qui te plaise par le Christ notre Seigneur. Le Seigneur.

Vraiment, il est juste et bon pour ta gloire et notre salut de t'offrir notre action de grâce toujours et en tout lieu. Seigneur, Père très saint, Dieu éternel et tout-puissant, toi le créateur de tous les éléments du monde, maître des temps et de l'histoire, tu as formé l'homme à ton image et tu lui as soumis l'univers et ses merveilles. Tu lui as confié ta création afin qu'il en soit le gardien et qu'en admirant ton œuvre, il ne cesse de te rendre grâce. C'est pourquoi nous te louons avec tous les anges et dans la joie, nous te célébrons en proclamant.

Toi qui es vraiment saint, toi qui es la source de toute sainteté, Dieu notre Père, nous voici rassemblés devant toi et dans la communion de toute l'Église, nous célébrons le jour où le Christ est ressuscité d'entre les morts. Par lui, que tu as élevé à ta droite, nous te prions, sanctifie ces offrandes en répandant sur elles ton esprit, qu'elles deviennent pour nous le corps et le sang de Jésus, le Christ notre Seigneur. Au moment d'être livré et d'entrer librement dans sa passion, il prit le pain, il rendit grâce, il le rompit et le donna à ses disciples en disant « Prenez et mangez-en tous, ceci est mon corps, livré pour vous ».

De même, après le repas, il prit la coupe. De nouveau, il rendit grâce et la donna à ses disciples en disant « Prenez et buvez-en tous, car ceci est la coupe de mon sang, le sang de l'Alliance nouvelle et éternelle, qui sera versé pour vous et pour la multitude en rémission des péchés. Vous ferez cela en mémoire de moi. »

0: En faisant ainsi mémoire de la mort et de la résurrection de ton Fils, nous t'offrons, Seigneur, le pain de la vie et la coupe du salut, et nous te rendons grâce, car tu nous as estimés dignes de nous tenir devant toi pour te servir. Humblement, nous te demandons qu'en ayant part au corps et au sang du Christ, nous soyons rassemblés par l'Esprit Saint en un seul corps.
1: Souviens-toi, Seigneur, de ton Église répandue à travers le monde. Fais-la grandir dans ta charité en union avec notre pape Léon, notre évêque Laurent, s'auxiliaire Philippe et Emmanuel, et tous les évêques, les prêtres et les diacres. Souviens-toi aussi de nos frères et sœurs qui sont endormis dans l'espérance de la résurrection. Et souviens-toi de tous les défunts qui nous sont recommandés. Accueille-les dans la lumière de ton visage. Sur nous tous, enfin, nous implorons ta bonté, sur les intentions de cette messe, sur tous les pères de famille que nous célébrons aujourd'hui. Permets qu'avec la Vierge Marie, la bienheureuse Mère de Dieu, avec Saint Joseph son très chaste époux, les apôtres et tous les saints qui ont fait ta joie au long des âges, Saint Titus, nous ayons par la vie éternelle et que nous chantions ta louange et ta gloire par ton Fils Jésus le Christ.
2: Par lui.

0: Ne crains pas, nous dit Jésus dans l'Évangile, avec confiance, nous reprenons la prière qu'il nous a donnée. Notre Père, qui es aux cieux, que ton nom soit sanctifié, que ton règne vienne, que ta volonté soit faite sur la terre comme au ciel. Donne-nous aujourd'hui notre pain de ce jour. Pardonne-nous nos offenses, comme nous pardonnons aussi à ceux qui nous ont offensés. Et ne nous laisse pas entrer en tentation, mais délivre-nous du mal.
1: Délivre-nous de tout mal, Seigneur. Donne la paix à notre temps. Soutenus par ta miséricorde, nous serons libérés de tout péché, à l'abri de toute épreuve. Nous qui attendons que se réalise cette bienheureuse espérance, l'avènement de Jésus-Christ, notre Sauveur. Seigneur Jésus-Christ, tu as dit à tes apôtres, « Je vous laisse la paix, je vous donne ma paix. Ne regarde pas nos péchés, mais regarde la foi de ton Église. » Pour que ta volonté s'accomplisse, donne-lui toujours cette paix et conduis-la vers l'unité parfaite, toi qui vis et règnes pour les siècles des siècles.
2: Amen.
1: Que la paix du Seigneur soit toujours avec vous. Chers auditeurs de France Culture et vous tous ici présents dans la charité du Christ, donnons-nous la paix.

Voici l'agneau de Dieu, voici celui qui enlève les péchés du monde. Heureux les invités au repas des noces de l'agneau. Seigneur, je suis un homme, je ne suis pas un homme, mais je serai guéri.

Nous te prions, Seigneur, nourris et renouvelés par le corps sacré et le sang précieux de ton Fils, nous implorons ta bonté, fais que, sûrs de la rédemption, nous possédions ce que nous aimons célébrer avec ferveur par le Christ notre Seigneur. Des personnes ont parmi vous des médailles à bénir. S'il y a des objets de dévotion, on peut les présenter, les lever. Je vais les bénir. Tu es béni, Seigneur, source et origine de toute bénédiction. Toi qui te réjouis de la piété de tes fidèles, regarde avec bonté tes serviteurs qui désirent porter et servir ces signes de foi et d'espérance par la puissance de l'Esprit-Saint et avec l'intercession de la Vierge Marie dans l'image de ton Fils, lui qui vit et règne avec toi pour les siècles des siècles. Poursuivons le chemin avec le Christ. N'ayons pas peur de vivre de lui. Soyons des chrétiens courageux. Le Seigneur soit avec vous. Que la bénédiction de Dieu descende sur vous et y demeure toujours. Le Père.

0: Ainsi va s'achever dans quelques instants cette messe du 12e dimanche du temps ordinaire célébrée à la chapelle Notre-Dame de la Médaille Miraculeuse. Nous remercions le Père Potvin qui a présidé et prêché, Reine Grâce Otessiké pour les chants, Nariné Courchoudian à l'orgue et pour la prise de son Mathieu Bérény et Laurent Fracchia. Dimanche prochain, 28 juin, 13e dimanche du temps ordinaire, nous serons à nouveau à la chapelle Notre-Dame de la Médaille Miraculeuse. La présidence et la prédication de notre messe seront assurées par le Père Gilles Drouin. Je rappelle que vous pouvez nous demander le texte de l'homélie d'aujourd'hui à l'adresse suivante, homélie radiodiffusée, 222 rue du Faubourg Saint-Honoré, 75008 Paris. Vous pouvez aussi réécouter l'intégralité de cette messe ou la télécharger sur le site internet de France Culture, radiofrance.fr. Et dans un instant, nous retrouvons l'esprit public avec Astrid de Villene.
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5: Bonjour à toutes et à tous, ravi de vous retrouver pour ce nouvel épisode de l'Esprit public. Aujourd'hui, l'historien et résistant Marc Bloch entre au Panthéon et le détroit d'Ormuz refermé, quel avenir pour l'accord entre l'Iran et les États-Unis ? Nous serons avec l'historien Nicolas Offenstadt, la journaliste Sylvie Kaufmann, la docteure en philosophie Joséphine Staron et le directeur de Sciences Po Lille, Étienne Perra. Une émission préparée comme chaque semaine par Anne-Claire Bazin, réalisée et mise en onde par Souad Boukorsa.
6: J'affirme donc, s'il le faut, face à la mort, que je suis né juif.

0: que je n'ai jamais songé à m'en défendre ni trouvé aucun motif d'être tenté de le faire. Dans un monde assailli par la plus atroce barbarie, la généreuse tradition des prophètes hébreux que le christianisme, en ce qu'il eut de plus pur, reprit pour l'élargir, ne demeure-t-elle pas une de nos meilleures raisons de vivre, de croire et de lutter ? Étranger à tout formalisme confessionnel comme à toute solidarité prétendument raciale, je me suis senti, durant ma vie entière, avant tout et très simplement, français. Au cours des deux guerres, il ne m'a pas été donné de mourir pour la France. Du moins, puis-je en toute sincérité me rendre ce témoignage. Je meurs comme j'ai vécu, en bon français.
1: Le testament spirituel de Marc Bloch, écrit à Clermont-Ferrand le 18 mars 1941, lui est diffusé ici dans la série documentaire LSD consacrée aux résistants sur France Culture le 10 juin dernier. Élève de l'école normale supérieure au début du XXe siècle, cofondateur de la revue des Annales, il transforme le regard sur l'histoire en incorporant d'autres sources économiques, sociétales ou artistiques, considérant l'humain comme fondamental, en plus des dates ou des événements. Il rejoint mardi prochain les 77 hommes et 7 femmes, sous la coupe Paul de l'architecte Soufflot, premier historien de métier à faire son entrée dans le temple de celles et ceux à qui la patrie est reconnaissante. Soldat de la Première Guerre mondiale, il a 53 ans quand éclate la Seconde en 1939 et demande à être mobilisé. Il assiste alors de ses yeux à l'étrange défaite et décrit la faillite d'une armée, mais pas seulement, celle des élites d'un pays, un échec moral autant que militaire. L'étrange défaite, écrite en 1940, publiée à titre posthume en 1946. Citoyen français, victime des lois de Vichy sur le statut des Juifs, il est exclu de la fonction publique mais continue d'enseigner à Montpellier pour services exceptionnels rendus à la patrie. Quand l'Allemagne envahit la zone libre, fin 1942, il entre en clandestinité. Résistant, il est l'un des chefs du réseau de la région de Lyon. Arrêté, torturé et fusillé par la Gestapo le 16 juin 1944, il aurait alors prononcé ces trois derniers mots « Vive la France ». En guise d'épitaphe, il choisit « Dilexit veritatem »« J'ai chéri la vérité ». Ils seront apposés sur sa plaque au Panthéon, honorés mardi 23 juin par la Nation, sur décision d'Emmanuel Macron. Que nous lègue l'historien et résistant Marc Bloch, c'est la question de cette première partie de l'Esprit public. Pour en parler, je suis ravie de vous accueillir, Nicolas Offenstadt. Bonjour.
2: Bonjour.
1: Vous êtes historien, professeur d'histoire contemporaine et d'historiographie à Paris 1 Panthéon Sorbonne Université. Votre dernier ouvrage chez Talendier, Histoire globale de la RDA, est paru en janvier. Et je cite la série de vidéos que vous proposez sur la chaîne YouTube et Sorbonne TV consacrée à l'histoire de Marc Bloch intitulée L'histoire en question. Sylvie Kaufmann est avec nous ce matin. Bonjour.
3: Bonjour, Cyril Villene.
1: Vous êtes journaliste au Monde. Les aveuglés, comment Berlin et Paris ont laissé la voie libre à la Russie? C'est chez Folio Gallimard. Étienne Perra, bonjour.
4: Bonjour.
1: Vous êtes le directeur de Sciences Po, l'historien des relations internationales. Et j'accueille Joséphine Staron. Bienvenue.
5: Bonjour.
1: Vous êtes docteur en philosophie politique. Europe, la solidarité contre le naufrage, c'est paru chez Sinopia. Nicolas Offenstadt, comment l'historien et le professeur à la Sorbonne que vous êtes reçoit cette panthéonisation ?
2: Très bien, d'abord, parce que c'est un événement très important. C'est la première fois qu'un historien de métier entre au Panthéon. Donc c'est symboliquement, évidemment, très fort. Pas seulement pour les historiens, ce serait évidemment d'un intérêt limité, mais ça permet évidemment d'ouvrir une réflexion sur les liens entre le passé et le présent. C'était d'ailleurs une des forces de Marc Bloch de jamais séparer l'étude du passé et celle du présent. Donc c'est évidemment un événement considérable, je dirais pour la vie intellectuelle française aussi, que d'honorer une personnalité comme Marc Bloch, parce que l'importance de cette panthéonisation, elle tient pas seulement à son métier d'historien, mais sans doute aussi à son rôle d'intellectuel. Parce que Marc Bloch, c'est quelqu'un qui a eu un rôle absolument fondamental dans les sciences sociales en France et même bien au-delà. Vous savez qu'il est honoré aux États-Unis, il est honoré en Amérique du Sud, il est traduit partout. Certains de ses livres sont d'ailleurs plus diffusés à l'étranger qu'en France. Donc c'est vraiment une grande figure intellectuelle. Alors pourquoi ? Il y a de multiples raisons, mais il y en a une qui est très importante et pour comprendre aussi sa panthéonisation, c'est quelqu'un qui a eu une curiosité sans borne et notamment qui a intégré l'ensemble des disciplines universitaires, des sciences de l'homme, des sciences sociales à la réflexion. Donc l'idée était l'ouverture d'esprit. L'histoire n'est pas enfermée dans un récit narratif, mais elle doit intégrer dans le fond tous les questionnaires, ceux de la géographie, ceux de l'économie, ceux de la sociologie. Donc vous voyez, l'ouverture qu'il a apportée et qui est sanctionnée ici par le Panthéon, c'est intellectuellement aussi très important.
1: Un autre historien est avec nous, Étienne Perra. Qu'est-ce qu'il apporte à votre travail d'historien, Marc Bloch, et peut-être vous qui êtes au contact de la jeunesse comme directeur de Sciences Po de Lille, que nous lègue-t-il, que lègue-t-il aux nouvelles générations?
3: Mais je pense, pour prolonger ce que disait Nicolas Offenstadt à l'instant, que tout l'intérêt peut-être de cette panthéonisation, c'est d'arriver à transformer l'essai, c'est-à-dire d'une figure, et Nicolas Offenstadt a beaucoup travaillé dessus, qui voilà est devenue vraiment centrale, incontournable, dès lors qu'on fait des études en histoire, ou même on pourrait dire plus largement dans les sciences humaines et sociales, en une figure qui puisse parler plus largement, je dirais, à l'ensemble des citoyennes et citoyens. Et c'est peut-être là qu'il y a encore un petit décalage qui existe, c'est-à-dire que Marc Bloch, contrairement à d'autres figures historiennes, alors sans prétendre que les historiennes et historiens deviennent des superstars à l'échelle nationale, mais il n'empêche que c'est une figure qui, où il y a quand même un décalage entre sa réception académique, scientifique, et une aura plus vaste. Je pense que c'est du coup l'intérêt qu'il peut y avoir à une panthéonisation que de faire réfléchir. Alors, d'ailleurs, on a vu un peu des positions de différents acteurs, pas que académique autour de ça. Je pense qu'il y a encore quelques jours une longue interview d'Edouard Philippe sur son rapport avec Marc Bloch, où lui-même revenait sur des moments de son histoire, mais aussi de l'histoire plus large, et notamment dans les années 90, avec déjà un certain nombre de débats, de polémiques aussi d'ailleurs, et qui avait pu tourner autour des projets qu'il y avait eu à Strasbourg, de donner son nom à l'Université de Sciences Humaines et Sociales, la première promotion de l'ENA qui prend le nom de Marc Bloch. Déjà aussi des attaques contre la mémoire de Marc Bloch et notamment des tracts qui avaient été diffusés à connotation antisémite assez forte à l'époque. Et donc je pense qu'il y a quelque chose qui se joue là-dedans, et peut-être que plus largement, finalement, Marc Bloch permet de soulever cette question du sens des panthéonisations. Parce qu'il me semble que c'est quelque chose qui a été assez fort dans les dernières années, alors avec des débats, je dirais, politiques, voire parfois un peu politiciens, mais qui sont aussi liés à la dimension personnelle très forte qui est liée avec cette pratique maintenant de considérer que c'est le président de la République qui panthéonise, ce qui, moi, m'interroge un petit peu en tant que citoyen, parce que je trouve qu'il y a quelque chose de fort dans le fait de faire entrer au Panthéon, et je trouve que le lier simplement à la personnalité, à la personne du président de la République, est un peu compliqué, ce qui fait que le débat se structure d'une manière diffuse, et je trouve que là, il y a un autre débat parallèle qui a déjà commencé à monter autour de la panthéonisation éventuelle de Samuel Paty, et je trouve que ça serait intéressant que finalement ces processus peut-être trouvent une autre manière aussi de se traduire, qui permettent de façon plus structurée aux différentes forces, alors qu'elles soient politiques mais pas que, de s'exprimer, de prendre position. Donc je trouve qu'il y a une opportunité, comme le disait Nicolas Offenstadt, au-delà de simplement la profession historienne, de tirer des choses de cette panthéonisation.
1: C'est le sixième panthéonisé de l'ère Macron, Joséphine Staron, après Robert Badinter, Maurice Genevoix, Joséphine Baker, Missak Manouchian et Simone Veil. Que nous dit ce travail de mémoire? Est-ce qu'on arrive à faire un lien entre toutes ces personnes qui rentrent au Panthéon sous Emmanuel Macron?
4: Ce qui est très intéressant pour poursuivre ce que disait Étienne Perra, c'est que les choix du président depuis 2017 de panthéonisation, ils ont une ligne directrice, c'est être républicain. Républicain au sens de la Constitution française, et ça, Emmanuel Macron, il y met un poids d'honneur depuis 2017 à essayer de redéfinir ce qu'est être finalement républicain aujourd'hui, à l'heure où effectivement il y a de nombreuses contestations, des revendications identitaires de tous bords, des revendications religieuses, des revendications également qui nous viennent outre-Atlantique et qui sont importées chez nous, qui peuvent perturber ce qu'a été un républicain pour la France et ce que devraient être les républicains à l'avenir. Donc ça, je trouve que c'est très intéressant. Et puis comme beaucoup de Français, suite à l'annonce de la panthéonisation de Marc Bloch, je me suis replongée dans son histoire et puis dans ses écrits et surtout dans l'étrange défaite. Et lorsque je relisais certains passages, j'étais frappée de voir en fait l'actualité de ce qu'il écrivait en 1940. Parce que si on fait quelques parallèles historiques entre ce qu'il décrit lors de la débâcle française en 40 et ce qu'on a vécu en février 2022 lorsque l'Ukraine est attaquée par la Russie, et cette petite musique qu'on entend immédiatement, cette musique défaitiste qui dit bon, c'est très triste pour les Ukrainiens, mais finalement ils vont se faire écraser par le rouleau compresseur russe en quelques heures, en quelques jours. On a même offert un parachute doré à Volodymyr Zelensky en lui disant « Venez vous réfugier », et toutes les capitales l'accueillaient à bras ouverts. Et lorsque Volodymyr Zelensky dit « Je n'ai pas besoin d'un taxi, j'ai besoin de missiles, d'armes et de soutien logistique », eh bien ça vient finalement contrecarrer cet esprit de défaite qui est très caractéristique, je trouve, des sociétés occidentales de l'Ouest.
5: Nous venons de subir une incroyable défaite. À qui la faute ? Au régime parlementaire, à la troupe, aux Anglais, à la cinquième colonne, répondent nos généraux. À tout le monde, en somme, sauf à eux. Que le père Joffre était donc plus sage. Je ne sais pas, disait-il, si c'est moi qui ai gagné la bataille de la Marne, mais il y a une chose que je sais bien. Si elle avait été perdue, elle l'aurait été par moi. Sans doute, entendait-il surtout rappeler par là qu'un chef est responsable de tout ce qui se fait sous ses ordres. Peu importe qu'il n'ait pas eu lui-même l'initiative de chaque décision, qu'il n'ait pas connu chaque action, parce qu'il est le chef et a accepté de l'être, il lui appartient de prendre à son compte, dans le mal comme dans le bien, les résultats. Quoi que l'on pense des causes profondes du désastre, la cause directe, qui demandera elle-même à être expliquée, fut l'incapacité du commandement.
1: Un extrait de L'étrange défaite, le début du chapitre 2, La déposition d'un vaincu, ici diffusé dans les lundis de l'histoire sur France Culture, c'était en 1994. Et c'est vrai que, comme vient de nous le dire Joséphine Staron, Sylvie Kaufmann, la tentation est grande de faire des parallèles avec aujourd'hui.
6: Oui, c'est ce qui est le c'est ce qu'on observe avec cette exploitation de l'étrange défaite, hein, qui est, effectivement peut être vu comme perçu comme en résonance avec notre actualité extrêmement troublée et compliquée et violente actuelle, enfin du moment, avec cette situation internationale qui interroge énormément les gens. On le voit bien. Donc il y a ce parallèle qui peut être fait, mais moi je trouve c'est un petit peu dommage de réduire le personnage de Marc Bloch à l'étrange défaite. Il y a plusieurs... je pense que les historiens qui sont autour de cette table sont mieux placés que moi pour en parler. Mais bon, cette panthéonisation s'adresse aussi au grand public et on voit qu'il y a quand même plusieurs facettes de ce personnage. Il y a l'historien dont vous venez de parler, Nicolas Offenstadt et Étienne Perra, et qui a révolutionné cette discipline en l'ouvrant énormément. Donc ça, c'est déjà quelque chose qui peut aussi résonner avec aujourd'hui. Et puis il y a le résistant, bien sûr. Il y a aussi l'homme de famille, hein. Il avait 6 enfants, sa femme Simone est panthéonisée avec lui. Je trouve que ça, c'est quelque chose qui est nouveau depuis Simone Veil, et c'est très intéressant. Il y a le juif aussi, donc qui était juif mais qui n'était pas juif, enfin voilà, qui disait qu'il ne se déterminé comme juif que face à un antisémite. Donc tout ça fait appel à beaucoup de choses dont on parle aujourd'hui dans notre débat. Il y a aussi une chose que j'ai trouvée très intéressante, c'est cet article qu'il a écrit en 1921 qui s'appelait « Réflexion d'un historien sur les fausses nouvelles de la guerre ». Cet article et ses réflexions sont inspirées par son expérience des tranchées de la Première Guerre mondiale. Étudie le mécanisme des fausses nouvelles. Il distingue en fait 3 notions, les fausses nouvelles, le mensonge et la légende. Et il distingue ce qui relève de la manipulation délibérée et ce qui relève de la croyance des gens qui sont moins éduqués, qui sont plus humbles, qui n'ont pas accès à la même information. On se dit évidemment que là aussi, il y a une résonance avec l'actualité. Ça peut fournir une grille pour essayer de démonter le mécanismes des fake news qui nous ont complètement envahis. Voilà. Et sur cette question de la résonance avec l'actualité, évidemment du débat qu'on a déjà à l'occasion de cette panthéonisation, cette année 1940 aussi, je trouve ça... On a par exemple ce film sur De Gaulle qui vient de sortir, la bataille de Gaulle, d'Antonin Baudry. Et on voit bien qu'il y a dans notre pays en ce moment une sorte de réflexion en cours et de choc, de revisite, de revisiter cette année 1940, cette défaite absolument, cet effondrement de la France, le rôle des élites, c'est ce qu'interroge Marc Bloch dans l'étrange défaite. Voilà. Et d'une certaine manière, il y a aussi peut-être une récupération, et ça j'aimerais beaucoup entendre nos amis, un risque de récupération souverainiste, en fait, alors que Bloch était un vrai Européen. Et je veux juste terminer sur une chose que j'ai repensé en préparant cette émission à Bronisław Geremek, qui était un historien médiéviste aussi, polonais, qui a fait des études, qui a enseigné même en France, et qui a dit à quel point il avait été influencé par Marc Bloch. Il le considérait même comme son père spirituel et intellectuel. Et en 1986, Bronisław Geremek, et c'était un opposant, un militant de l'opposition au communisme et à la domination soviétique de son pays. Il a d'ailleurs fini par être ministre des Affaires étrangères une fois que la Pologne était libérée dans les années 90. Et il avait été invité en 1986 à faire la conférence Marc Bloch à la Sorbonne. Mais c'était encore le régime communiste en Pologne et il a été empêché de venir. Et c'est Jacques Le Goff qui a lu son message. Et visiblement, ça a été un moment extrêmement émouvant où Bronisław Geremek, absent mais présent par son texte, décrivait toute la résonance et toute l'influence européenne de Marc Bloch. Et je trouve que ça, on devrait aussi en parler aujourd'hui.
1: Nicolas Hoffenstadt.
2: Oui. Moi, je voulais peut-être émettre une petite réserve sur ce jeu, sur l'étrange défaite, parce que tout le monde, si ce livre de Marc Bloch, comme souvent peu de gens l'ont véritablement lu, et surtout, ce qui est frappant, c'est sans doute pas le livre forcément le plus intéressant ni le plus accessible de Marc Bloch, parce que qu'est-ce que c'est que cette étrange défaite que tout le monde cite? Et d'ailleurs, c'est soi-disant ce livre qui aurait amené en partie à la panthéonisation de Marc Bloch, parce qu'un des conseillers d'Emmanuel Macron, qui a le plus de décisions dans ce type de processus, avait dit qu'il avait été très marqué par l'étrange défaite, Emmanuel Macron aussi. Et en réalité, à mon avis, c'est une fausse résonance avec aujourd'hui. C'est d'abord, le livre a deux parties principales. Une première partie où Marc Bloch agit comme témoin, puisqu'il a fait la guerre. Il était notamment chargé des questions de ravitaillement en essence et en carburant. Donc c'est un témoignage, d'abord. Un témoignage qui ne vaut dans le fond que pour la situation de 39-40. Donc on le lit comme un historien, et dans le fond c'est parfois assez austère parce qu'il parle de l'organisation du commandement, et c'est des choses qui dans le fond, si on n'est pas historien ou passionné par la guerre, sont pas très lisibles. Et la deuxième partie, qui est souvent la plus commentée, c'est dans le fond une analyse plus profonde des causes de la défaite. Et là, on voit l'historien qui se mêle au témoin en élargissant la perspective. Il s'agit plus simplement de témoigner de ce qu'il a vu, mais de réfléchir sur l'articulation, dans le fond, entre les causes sociales de la défaite, les causes économiques et les réalités militaires sur le terrain. Et c'est là où il passe en revue, de manière très fine, comme un historien des structures, parce que Marc Bloch, c'est un historien des structures, les différents éléments, les différentes classes sociales. Par exemple, il analyse beaucoup le rôle de la bourgeoisie, dans le fond, dans l'affaiblissement de la société française des années 30. Donc tout ça, dans le fond, est très contextuel. C'est très contextuel, c'est très lié à la situation de la société française dans les années 30. Donc vous voyez, l'idée de la comparaison, pour moi, elle est sympathique, mais elle ne fonctionne pas dans une forme d'écho direct avec ce qu'on vit pour aujourd'hui. Et d'ailleurs, j'en profite pour dire que, dans le fond, l'œuvre de Marc Bloch, elle est ailleurs. Elle est ailleurs, puisque ça, c'est un témoignage à chaud, c'est une réaction, c'est un essai. Et son œuvre la plus profonde, c'est celle qu'il a élaborée depuis des décennies et qui touche à bien d'autres domaines. Et notamment, une de ses réflexions profondes, mais qu'on va retrouver aussi dans l'étrange défaite, c'est dans le fond l'idée de ne pas séparer arbitrairement le passé et le présent. Et ça, c'est sans doute une des réflexions les plus intéressantes qu'il a. Et notamment, il pose dans plusieurs textes une question qui est fondamentale et qui dépasse les historiens dans le fond, c'est que tirer comme leçon du passé ? Et là, évidemment, il appelle à beaucoup de prudence. Il n'y a jamais de leçon directe du passé. Les contextes sont souvent très différents. Donc, il faut être extrêmement prudent. Il faut être capable de voir quels facteurs jouent à quelle époque. Et là, il y a tout un ensemble de textes que je ne peux pas résumer ici sur cette réflexion entre, dans le fond, qu'est-ce qui nous lie avec les gens du passé? Comment les comprendre? Quel lien on peut faire avec eux? Et notamment, il y a une phrase qui me paraît très intéressante. Vous savez, il se moquait un peu des militaires parce que les militaires, à l'époque, pensaient qu'ils allaient tirer directement des leçons des batailles du passé. Donc, ils étudiaient telle ou telle bataille, tel ou tel mouvement militaire en pensant qu'avec ça, il comprendrait mieux la situation présente. On a vu évidemment en 40 que ça ne marchait pas. Juste, je finis, parce que c'est quand même le plus important.
1: Pour vous relancer, Nicolas Hoffenstadt, oui. D'un mot, est-ce que vous inviteriez plus nos auditeurs et auditrices à lire par exemple les Rois Thaumaturges?
2: Non, moi je les inciterais, pardon.
1: L'historien spécialiste de Marc Bloch sur ce plateau ne nous invite pas à lire Marc Bloch, c'est incroyable. Si. Moi j'ai relu les Rois Thaumaturges pour préparer cette émission, et je trouve ça très parlant et je pense qu'il donne la clé quand même sur la défaite. Allez-y.
7: Moi, il y a un livre que j'adore et je trouve qu'on peut y plonger. Alors, ça demande un peu d'effort, mais je le trouve vraiment génial. C'est d'ailleurs un livre qu'il a écrit comme l'étrange défaite pendant la Seconde Guerre mondiale, sous l'occupation, qui est Apologie pour l'histoire ou le métier d'historien. Et dans le fond, il cherche à faire une synthèse de tout ce qu'il a compris de la manière d'écrire l'histoire et le passé aussi. Et ce petit livre qui est très court, on peut en plus le lire par morceaux parce que c'est très bien découpé dans les différentes éditions, c'est vraiment tout un ensemble de réflexions passionnantes pour comprendre comment on se situe dans les temps. Donc, c'est pas du tout que j'appelle pas à lire Marc Bloch, au contraire, j'appelle à lire tout Marc Bloch et pas que l'étrange défaite, attention. Et donc, et en priorité peut-être pour les gens qui ont envie de réfléchir un peu plus profondément l'apologie pour l'histoire. J'ai pas fini, juste vous laisser une citation et ensuite, pardon, je vous rends tout de suite la parole.
1: Non, prenez
7: il disait que le lien entre le passé et le présent, ce n'était pas l'idée que vous alliez transposer un contexte d'un temps particulier à aujourd'hui, parce qu'il y a trop de facteurs qu'il faut comparer. Il dit, dans le fond, ce qui est intéressant, c'est une gymnastique de l'esprit. Et ça, je trouve que c'est très intéressant. C'est-à-dire que, dans le fond, avoir des points de comparaison, c'est ça. C'est d'être capable de naviguer entre les temps, mais de naviguer avec distance. Et ça, je trouve que c'est très beau et c'est très fort. Et il développe ça bien mieux dans ses différents textes.
1: Étienne Perra, vous invitez les étudiants de Sciences Po Lille à lire ou relire L'étrange défaite ou d'autres textes
3: Oui, mais d'autres textes aussi. Je donnerai juste un exemple. Je fais un cours d'histoire de l'agriculture et Marc Bloch, en fait, dans ses travaux, notamment dans les années 30, dans une période où on avait, là on peut aussi, si on veut, faire des parallèles qui valent ce qu'ils valent, mais une période où les mondes ruraux français étaient touchés de manière extrêmement forte par la crise économique, mais qui était aussi une crise sociale, politique. Mais Marc Bloch travaille sur cette question de l'histoire rurale française. Et d'une certaine manière, ce qui est intéressant, c'est que ça rejoint exactement ce que disait Nicolas Offenstadt à l'instant. Il intègre déjà dans ses publications, y compris quand elle touche à des périodes évidemment qui étaient plus celles de sa prédilection en tant que médiéviste, des questions sur en quoi est-ce que étudier le passé des sociétés rurales françaises permet aussi, en se promenant, en allant dans telle ou telle région, de lire les paysages qui existent jusqu'à aujourd'hui. Et donc je pense que c'est vrai que c'est une dimension qui fait que ces différents travaux ont ça. Après, voilà, les rois thaumaturges, on peut aussi se demander s'il nous en reste quelque chose. Est-ce que les chefs d'État guérissent toujours les écrouelles ou pas? Je laisserai ça à la sagacité de nos auditeurs. Et puis peut-être deux choses qui m'intéressent aussi dans la discussion qu'on vient d'avoir. C'est vrai que la dimension européenne, je pense, c'est vraiment importante, forte, avec quand même cet intérêt qu'a toujours eu Marc Bloch pour la question de comparaison, et à la fois en termes de commun, mais aussi de singularité des sociétés. Il a travaillé sur des sociétés très différentes. Il a écrit sur la Sardaigne, il a écrit sur différentes sociétés à l'échelle européenne, avec notamment ses travaux sur les questions féodales. Et puis, peut-être sur un plan un peu plus presque du vocabulaire, moi, ce qui m'a beaucoup frappé, voilà, en relisant aussi certaines choses sur son expérience dans la résistance, c'est que dans le vocabulaire aussi un petit peu codé qu'il pouvait avoir pour parler de ses tournées pour la résistance française, dans ses lettres, quand il fait une tournée d'inspection, il dit qu'il fait un voyage d'archives et de bibliothèques, et je trouve que c'est assez intéressant et que ça montre aussi la continuité au-delà de la boutade, mais entre sa profession d'historien et son engagement dans la société.
1: Nicolas Offenstadt, il a travaillé en Allemagne, hein, je crois.
7: Oui, tout à fait. Il a été quand il était jeune apprenti historien, il a fait des séjours de recherche, parce que c'est vrai que l'Allemagne, c'était le grand pays de la science avant 1914, surtout pour les historiens. Tous les historiens français regardaient la science allemande et notamment la science historique. Donc, il a fait un séjour à Berlin et à Leipzig, où il a notamment fait des observations sur la manière dont les historiens allemands faisaient l'histoire rurale. Et ce que je voulais dire pour continuer la discussion qui est sur cette curiosité de Marc Bloch, ce passé présent, il y a aussi quelque chose qui est très fascinant et qu'on retrouve dans les livres que nous avons cités, c'est sa capacité, et c'est pour ça qu'il sépare pas le présent et le passé, d'observer ce qu'il vit et d'essayer d'en tirer des conséquences comme un historien, parce que la curiosité sur ce qu'on vit, c'est naturel, mais lui se dit dans le fond, ce que j'ai vécu, qu'est-ce que moi comme historien je peux en tirer? Et c'est très fascinant parce que même dans des situations extrêmement violentes, extrêmement dures, on évoquait la résistance, mais c'est le cas en 14-18, il va observer. 14-18 pour lui, aussi étonnant que ça puisse paraître, quand on voit la violence des combats, il regarde. Alors qu'est-ce qu'il regarde? Il regarde les paysages, il le dit lui-même, et c'est important d'y insister, comme le disait Étienne Perra, c'est quelqu'un qui adore la campagne, il avait une maison dans la Creuse d'ailleurs, qui existe toujours, et il adorait regarder les paysages.
2: paysage. Il adorait se promener, discuter avec les gens du coin.
1: C'est là-bas qu'il est enterré d'ailleurs et son corps ne bougera pas.
2: C'est là où il y a aussi déjà la devise que vous citiez tout à l'heure. Hein. J'ai chéri la vérité. Et donc du coup, ce qui est intéressant dans ce Marc Bloch, c'est qu'il regarde. Il regarde les paysages, il regarde les gens. Parce qu'à la guerre, on voit des gens qu'on ne voit pas ordinairement, surtout pour un professeur, évidemment, de l'époque où les distances de classe étaient plus importantes. Donc il regarde les ouvriers, il regarde les paysans, il regarde les paysages. Il observe les techniques militaires parce que c'est quelqu'un qui aimait dans le fond, qui avait un certain goût pour les choses militaire. Donc il observe. Et plus important encore, parce qu'encore une fois, je disais, c'est un historien des structures sociales, c'est un des éléments qui le caractérise. Il regarde, dans le fond, comment les choses marchent. Vous évoquiez à juste titre les fausses nouvelles. En fait, les fausses nouvelles, il les regarde pendant la guerre de 14. Il les regarde, il les observe. Il se dit, c'est extraordinaire, dans le fond, pour un médiéviste, j'ai la chance de retomber dans une société où l'oralité redevient fondamentale. Donc il se dit, dans le fond, c'est le rêve à l'époque, parce qu'on était très obsédé par la science physique et mathématique à l'époque, et les sciences de la Terre, qui avaient la chance de pouvoir faire des expériences. L'historien ne pouvait pas faire d'expériences. Il se dit, là, en 14-18, j'ai une chance extraordinaire, c'est comme une expérience pour un médiéviste, je vois comment circulent les bruits, les informations et les rumeurs dans une société où on n'a pas accès à tout ce que la société d'avant 14 avait accès. Donc c'est extraordinaire, cette curiosité hein, pour son entourage. Et ça, on le retrouve dans son œuvre historien, et notamment dans l'Apologie.
1: Peut-être, Joséphine Staron, d'un mot, alors qu'on va s'approcher tranquillement de la deuxième partie de l'esprit public. Peut-être l'avantage de cette panthéonisation, c'est aussi de le faire connaître, puisqu'il n'était pas si connu, Marc Bloch. Il y a une très bonne, d'ailleurs, bande dessinée que je signale chez Talendieu qui vient de sortir. Quelle est votre vision là-dessus? Pourquoi il était un peu comme ça oublié?
4: Parce que si c'était un historien extrêmement étudié et connu des historiens, des universitaires, il est certain que pour le grand public, beaucoup de ses ouvrages ne sont pas forcément extrêmement accessible. Et si on a tendance à citer cette étrange défaite beaucoup, c'est parce que cette deuxième partie dont vous parliez, Nicolas Offenstadt, elle résonne énormément. Alors, peut-être à tort, parce qu'effectivement, lorsqu'on est aussi consciencieux qu'un historien, avec la rigueur scientifique que cela exige, on n'a pas envie de se jeter dans des raccourcis immédiats. Et lorsqu'on est un peu moins sachant, notamment sur Marc Bloch lui-même, eh bien, notre inconscient travaille et notre inconscient nous projette dans ce qu'on est en train de vivre. Ce choix d'Emmanuel Macron, il est extrêmement révélateur parce que, au-delà de panthéoniser un historien, et c'est ce qu'il fait pour toutes ces autres panthéonisations, il fait passer un message. Il fait passer le message qu'on est dans une époque aujourd'hui extrêmement conflictuelle, où l'identité française, l'identité européenne sont des éléments qui ne font plus consensus et qu'on n'arrive même plus à définir d'ailleurs, et qui font l'objet de savantes études qu'on n'a pas encore terminées. Et donc en panthéonisant Marc Bloch et en faisant référence à cette étrange défaite et surtout à ce lien entre le passé et le présent, eh bien finalement il envoie un message à toutes les sociétés qui sont confrontées à une actualité brûlante et surtout déstabilisante.
1: Nicolas Offenstadt, puis Sylvie Kaufmann.
2: Oui, je voulais revenir un peu sur la question du sens de la panthéonisation que vous reposez. Vous disiez tout à l'heure que dans le fond, Emmanuel Macron faisait le choix d'un discours républicain dans la panthéonisation. Je pense qu'il y a deux autres éléments que moi je verrais, c'est pas forcément incompatible, mais ça fonctionne un peu différemment. Il y a quand même l'idée du coup. Hein, c'est-à-dire que la panthéonisation, dans un monde des réseaux sociaux, dans un monde où l'information circule très très vite, et ces deux coups, c'était quand même Joséphine Baker, qui était inattendue, hein, une danseuse d'origine américaine, avec tout, qui ne représentait pas la figure canonique du Panthéon.
1: Résistante aussi, quand même.
2: Bien sûr. Et l'autre coup, et c'est pour ça qu'on ne peut pas dire que c'était des figures républicaines au sens classique, hein, c'était les résistants de la Fiche Rouge, qui étaient des militants communistes, et on a un peu gommé cette dimension, parce que les militants communistes hein, de l'entre-deux-guerres, la question républicaine n'est pas centrale. Hein. Ce sont des gens qui font partie d'une internationale, qui ont un projet révolutionnaire.
1: Misak Manouchian et son épouse Mélinée.
2: Voilà. Et qui était accompagné par les autres. Donc, vous voyez, il y a quand même un jeu. Et dernier point qui me paraît très important pour Marc Bloch. Alors, ça, c'est l'enjeu politique. On peut en discuter. Je livre pas un point de vue arrêté, mais je pense qu'il y a quand même un jeu sur l'idée de montrer un bon modèle d'intégration. Marc Bloch était d'origine juive alsacienne. Il a clamé, on l'a répété, son amour de la France à de multiples reprises. Donc, on a un peu l'impression aussi que Marc Bloch, c'est le bon intégré, en quelque sorte. Hein, quelqu'un qui est donc d'origine juive alsacienne, qui a clamé son amour de la France, qui a dit et qui était prêt à se sacrifier pour elle en 14-18, en 39-40, et qui l'a fait finalement dans la résistance. Donc là, je pense quand même qu'il y a un discours qui est très orienté contre ce qu'il appelle le séparatisme et autres types de communautarisme. Donc là, je pense que c'est pas seulement un enjeu républicain au
7: sens classique du Panthéon, hein, mais c'est quand même un discours plus offensif de ce point de vue-là. En tous les cas, c'est une hypothèse.
1: Sylvie Kaufmann, oui, le mot de la fin.
6: Juste pour revenir sur pourquoi maintenant le Panthéon, et si on regarde bien, les derniers personnages panthéonisés sont tous un rapport avec la Deuxième Guerre mondiale. Hein, Simone Veil, Joséphine Baker, Manouchian, Marc Bloch maintenant. Et pourquoi est-ce que le grand public tout d'un coup a découvert Marc Bloch? C'est grâce à la réédition en 1990 de L'étrange défaite qui a élargi l'audience. Et donc, on voit qu'on est aussi à un moment en France, dans ce travail mémoriel sur dans les années 90, c'est là qu'on redécouvrait Vichy, le Veldiv avec Chirac, le discours du Veldiv. Donc voilà, ça correspond aussi à notre travail, je pense, à notre moment de travail mémoriel sur la Deuxième Guerre mondiale.
1: Merci à tous les quatre d'avoir participé à cette première partie de l'Esprit public. Je signale également que le Panthéon sera pour l'occasion ouvert et gratuit à tous les visiteurs du jeudi 25 au dimanche 28 juin à Paris.
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9: This was not easy. I can tell you.
10: Good job. Great job.
11: Monsieur le Président, une question pour la télévision française, s'il vous plaît. Avez-vous signé l'accord ?
12: On l'a signé, oui. On l'a signé à Versailles.
13: C'est un accord qui permet de mettre fin au conflit, qui permet la paix, la réouverture donc, du détroit d'Ormuz.
1: Cela aura duré trois jours de soulagement, de baisse spontanée des prix du pétrole, de sourires sur fond d'accords de paix envisagés, le tout sous les dorures de la Galerie des Glaces, Versailles, le château de Louis XIV qui fait rêver le monde entier depuis le XVIIe siècle, et le lieu des traités de 1919 qui mettait fin à la Première Guerre mondiale ou de 1871 qui annexait l'Alsace et la Lorraine par un empire allemand unifié. Le palais a plu à Donald Trump et au président français sur ces images diffusées par BFM TV mercredi 17 juin lors d'un dîner venant conclure un G7 à Évian-les-Bains qui s'est bien passé selon la puissance accueillante. Et un protocole d'accord ou mémorandum en 14 points, dont le premier impose la fin des combats sur tous les fronts, signé à distance par l'Iran et par le président américain à la surprise générale, alors que la tâche était dévolue à son vice-président J.D. Vance deux jours plus tard en Suisse. Mais depuis, le détroit d'Ormuz s'est refermé, selon l'Iran, en guise de représailles à un cessez-le-feu non respecté sur le front libanais. Israël et le Hezbollah ont repris les combats, les négociations suisses ont été reportés et le vice-président J.D. Vance est arrivé aujourd'hui pour entamer finalement les pourparlers avec l'Iran sous la houlette du Pakistan. Peuvent-ils en 60 jours trouver un terrain d'entente? À qui profite cet accord? Peut-il vraiment tenir? Et quel bilan peut-on tirer de ce début de guerre? On en parle dans cette seconde partie de l'Esprit public. Avec vous, Sylvie Kaufmann, vous êtes journaliste au Monde. Nicolas Offenstadt qui est resté avec nous, historien, professeur d'histoire à la Sorbonne. Le directeur de Sciences Po Lille, Étienne Perra, et Joséphine Staron, docteur en philosophie politique. Est-ce que cet accord Iran-États-Unis dont on a tant parlé ces derniers jours, Sylvie Kaufmann, est aujourd'hui caduc?
6: Non, je ne crois pas, mais il ne va pas très bien non plus. On est dans l'exemple parfait de la confusion de la diplomatie trumpienne, si on peut parler de diplomatie, tellement c'est assez spécifique à ce président. En effet, hier, alors que le détroit d'Ormuz devait être rouvert et avait rouvert à la suite de la signature de cette... J'ai du mal à dire accord, il ne s'agit pas d'un accord, il s'agit d'un mémorandum d'entente, hein, un protocole d'accord. Ça n'est pas un accord au sens de l'instrument diplomatique habituel. C'est un cessez-le-feu, en réalité, qui doit déboucher sur un processus de négociation... censé aboutir à un véritable accord. Et donc, le détroit d'Ormuz, à la suite de la signature de ce protocole d'accord, avait rouvert. Hier, on apprend qu'il a à nouveau fermé, que l'Iran annonce qu'il est à nouveau fermé en raison de la reprise des hostilités au Liban. Mais Les négociateurs sont quand même arrivés en Suisse ce matin et sont censés reprendre commencer les vraies négociations, donc celles qui doivent durer 60 jours en Suisse. Et le vice-président J.D. Vance est parti des États-Unis, il a dû arriver maintenant.
1: Oui, il y est.
6: Voilà, pour les lancer au moins pendant un ou deux jours, il a dit. Et puis je pense qu'on aura aussi nos fameux Top Guns de la diplomatie, Steve Witkoff et Jared Kushner. Donc, qu'est-ce qui va se passer? Il y a aussi le Premier ministre pakistanais, les médiateurs pakistanais et qataris qui sont là. Donc, je pense qu'on va entrer quand même dans une phase sérieuse, plus sérieuse de ces négociations. Est-ce que ça va aboutir? Si vous prenez l'activité diplomatique de Trump depuis le début de son deuxième mandat, rien n'a vraiment abouti. Regardez l'accord de paix sur Gaza, il devait y avoir une phase 2, alors c'était un cessez-le-feu, ensuite il devait y avoir une deuxième phase, la deuxième phase n'est jamais arrivée. L'Ukraine devait être réglée, bon, d'abord en 24 heures, puis en 15 jours, puis en quelques mois, rien n'est réglé, il avait même fini par laisser tomber. Voilà, donc et là on est dans une situation très confuse où on pense en effet que Trump voulait absolument pouvoir annoncer la signature de quelque chose qui ressemblait à un accord parce que c'était son anniversaire, parce qu'il y avait le G7, parce qu'il y a les célébrations du 250e anniversaire des États-Unis. Voilà, donc il fallait qu'il ait quelque chose à montrer. Il l'a fait à Versailles, ce qu'il a visiblement rempli de joie et de fierté. Voilà, je m'arrête là pour l'instant.
1: Qui est le grand gagnant de cet accord, Étienne Perrin?
3: Je pense que déjà, le fait que ça se passe pendant le G7, on peut discuter ensuite, mais c'est quand même du point de vue de la France qui voulait que soit associé à ce moment du G7 et à ce temps qui s'est tenu à Versailles avant, quand même un succès. Alors évidemment, comme le disait Sylvie Kaufmann, il reste beaucoup d'incertitudes et je pense que là, on a finalement un accord pour essayer d'arriver à un accord, ce qui est déjà pas mal vu d'où on partait. Et c'est assez logique dans un processus diplomatique complexe. Donc je pense que pour la France, il y a quand même une dimension symbolique. Je pense après, dans cet accord, ce qui est intéressant, sur le contenu, on est quand même assez loin de ce que Donald Trump prétendait obtenir de l'Iran, notamment dans toutes les déclarations, pas toujours cohérentes, mais qu'il avait pu faire l'an dernier, qui quand même tenait une ligne qui était censée être extrêmement dure, alors que lui-même s'était retiré en 2018 de l'accord qui mettait un certain nombre d'exigences. Si on compare entre l'accord qui avait été négocié à l'époque Obama et ce que seraient maintenant les règles, on peut quand même s'interroger sur cette vision un peu maximaliste que pouvait avoir l'administration Trump. C'est intéressant de voir ce qui est évoqué et ce qui n'est pas évoqué. On parle du Liban, qui évidemment a été impliqué très directement dans le conflit. On ne parle pas, par exemple, de la situation palestinienne, qui aurait pu aussi être amenée dans le cadre d'une discussion plus globale. On voit qu'on parle notamment de la question des exportations de pétrole, de la question aussi des avoirs iraniens à l'international. Et puis peut-être la dernière chose qui, moi, me semble intéressante, c'est de la géographie des acteurs qui est évoquée. Il y a quand même ce rôle du Pakistan, alors, dont on parle, mais sans en dire forcément grand-chose, parce que dans notre perspective, il y a un côté presque un peu folklorique au fait que ça soit à Islamabad, avec le Pakistan, que les choses aient été négociées, mais qui révèle quand même aussi une géopolitique régionale très forte. Le Pakistan est un pays qui est directement impacté, comme beaucoup de pays d'Asie du Sud et d'Asie du Sud-Est, par ce qui se passe dans le Golfe. Une grande partie quand même des travailleurs étrangers dans les pays du Golfe viennent d'Inde et du Pakistan. Sur un plan économique, le Pakistan est aussi très dépendant et le Pakistan est impliqué dans toute la géopolitique régionale avec l'Afghanistan, l'Iran et l'Asie centrale. Et puis on parle aussi quand même dans l'accord du rôle du sultanat d'Oman, qui a été un voisin qui a évidemment subi assez directement ce qui a pu se passer autour du détroit d'Ormuz, puisque le sultanat d'Oman est directement au sud de ce détroit, mais qui est aussi un acteur quand même depuis maintenant beaucoup d'années de la diplomatie informelle, des échanges qui peuvent avoir lieu. Et donc, il y a quand même un ensemble d'acteurs qui sont mentionnés. Et puis, malgré tout, ce qui est quand même assez symbolique, étant donné toute la considération qu'a Donald Trump pour le multilatéralisme et les organisations internationales, le mémorandum d'accord se finit quand même sur l'évocation du Conseil de sécurité des Nations Unies, qui est censé apporter sa bénédiction et sa sanction à un éventuel accord. Et ça, c'est pas non plus totalement anodin.
1: Joséphine Staron.
4: En fait, si les conséquences de toutes ces situations n'étaient pas tragiques, on pourrait en rire parce que vraiment, c'est symptomatique de la méthode, s'il y en a une, Trump. En fait, pas méthode, c'est sa manière de faire. Pourquoi ? Parce qu'il s'intéresse à un sujet, il se sent grisé par peut-être des conseillers qui lui disent qu'il est Donald Trump, il est les États-Unis, donc il peut tout faire. Et puis à la fin, ça ne fonctionne pas comme il veut, donc il se détourne du sujet et il passe à autre chose. C'est ce qu'il a fait sur tous les dossiers qu'il a travaillé. Et sur l'Iran, le risque est le même. Vous compariez l'accord précédent signé sous Obama à celui-ci. Mais les différences sont vertigineuses. C'est-à-dire que là, dans le mémorandum d'accord qui a été signé en grande pompe par Donald Trump, on ne retrouve rien sur la question du nucléaire, quasiment. On ne retrouve rien sur les sanctions. Au contraire, elles sont levées. On ne retrouve rien sur les missiles balistiques. Enfin, je veux dire qu'on est, dans un contexte extrêmement favorable à l'Iran. Vous demandiez tout à l'heure à Étienne Perra qui est gagnant. Mais l'Iran. L'Iran à 100% pour l'instant, parce que l'Iran vient de montrer en refermant le détroit d'Ormuz qu'elle avait entre ses mains l'arme la plus importante, ce n'est pas le nucléaire, ce n'est pas le balistique, c'est le détroit. Parce que pour Donald Trump, c'est véritablement ça qui l'a fait flancher. Les prix du pétrole avaient trop augmenté, les marchés ne lui étaient plus favorables et donc il fallait qu'il se débarrasse de ce conflit qu'il a lui-même initié il y a quelques mois. Et en faisant cela, Donald Trump offre le plus grand cadeau à l'Iran, c'est de lui montrer que le chantage que l'Iran pouvait émettre sur le détroit d'Ormuz, sur une potentielle fermeture, sur une potentielle taxe, des taxes ou un péage, eh bien ce chantage aujourd'hui, ce n'est plus un chantage. C'est une réalité que l'Iran incarne et utilise dans son rapport de force avec les États-Unis. L'histoire, je pense, se souviendra vraiment de ce cadeau que les États-Unis ont fait à l'Iran aujourd'hui.
14: Nicolas Felstadt.
7: Oui, je voulais faire un lien avec la session précédente de discussion qu'on a eue avec Mark Bloch, parce qu'il y en a un petit.
14: Bravo.
7: Voilà. Non, vous allez voir, il est très réel. C'est qu'en réalité, quel jour. Il y a évidemment un élément important dans une protonisation, c'est quel jour on va choisir. Évidemment, il y a une symbolique qui va rester. Et un des jours qui avait été fixé, le jour de la mort de Mark Bloch, le 16 juin. Hein, donc c'était, et du coup, ça a été retardé parce qu'il y avait le G7 et donc qu'il y avait un agenda qui était supérieur, en quelque sorte, à la panthéonisation. C'est pour l'anecdote et pas pour l'anecdote, parce que c'est un vrai enjeu. Et notamment, il y avait une autre date qui avait été évoquée, qui était le 18 juin. Hein, Macron avait proposé ça à la famille, qu'il n'en avait pas voulu, parce que ça aurait été mettre la résistance intérieure de Mark Bloch, évidemment, sous la figure du général de Gaulle, ce qui n'était pas l'enjeu. Évidemment. Donc, pour vous dire qu'il y avait quand même un petit lien et que les enjeux mémoriels s'entremêlent toujours avec les enjeux politiques les plus immédiats. Sur la question, je vais rappeler un vieux terme que les historiens utilisent beaucoup, c'est les buts de guerre. C'est un terme qu'on emploie depuis longtemps pour mesurer, c'est un terme qui date du début du XXe siècle, disons dans son utilisation très très massive pendant la guerre de 14-18, quels étaient les buts de guerre. Et ce qui me frappe, moi, c'est que, dans le fond, les accords, c'est un peu pour l'instant de la poudre aux yeux, c'est des discours. Ce qui me frappe, c'est quel était le but de guerre affiché par les États-Unis et par Trump. C'était, dans le fond, se débarrasser du régime iranien, c'était de transformer l'Iran en on a plusieurs discours, un régime démocratique, donner la parole à l'opposition. Donc le but de guerre, il était clair, il a été rappelé, d'ailleurs il y a eu plusieurs articles qui l'ont rappelé au moment des accords. Donc c'est d'accord, dans le fond, c'est de la poudre aux yeux par rapport au but de guerre qui était, dans le fond, de donner encore la toute-puissance aux États-Unis, qui serait arrivé en libérateur, qui aurait libéré le peuple iranien du joug des mollahs. Et en réalité, ces buts de guerre, ils sont très très loin d'être atteints. Ils sont même pas du tout, il n'y a pas le début d'un commencement de réalisation des buts de guerre. Donc je pense qu'il ne faut pas se tromper, il ne faut pas discuter sans fin. On peut bien sûr discuter des accords, c'est important quand on en est spécialiste, mais quand on va avoir un peu de recul, faut quand même c'est un échec massif des buts de guerre qui étaient fixés au début de l'intervention. C'est ça, moi, qui me frappe dans les négociations, c'est bien au-delà. Et d'ailleurs, petit jeu sur le présent, ça me fait penser à la guerre de 14-18, vous savez, les fronts étaient bloqués pendant des mois, on n'arrivait pas à se débloquer. Alors qu'est-ce que faisait la propagande des deux côtés? On mettait en avant une victoire tout à fait symbolique, on a pris une demi-colline, on a pris 500 mètres, ce qui n'avait aucune importance, qui ne répondait à aucun début de guerre, mais qui donnait l'impression, dans le fond, qu'on avait réussi à avancer. Et donc, il y a un peu cette poudre aux yeux, disons, d'une manière moderne, avec toutes les fake news et le discours de Trump, mais dans le fond, ce but de guerre, qui était un peu de faire comme Maduro, il pensait qu'il allait éradiquer le régime iranien, puis ensuite le remplacer par le meilleur des mondes, tel qu'il le voyait. En réalité, c'est effarant de voir combien il en est loin et comment il essaye de faire passer ses accords pour des résultats positifs, alors qu'en réalité, il faut les ramener à ces buts de guerre qui sont très clairement et qui ont été dits par les responsables américains eux-mêmes au début des opérations.
1: Sylvie Kaufmann, pour rebondir sur ce que viennent de nous dire Nicolas Offenstadt à l'instant et Joséphine Staron juste avant, et il est vrai que Donald Trump lui-même a déclaré juste après la fermeture, la refermeture de d'Hormuz, moi aussi je vais imposer un péage comme les Iraniens sur son réseau de trousse sociale.
6: Oui, c'est très difficile de tenir compte de tout ce qu'il dit, quitte à se contredire le lendemain d'ailleurs. Mais
1: Me fait penser à cette façon de montrer les muscles que vous nous décriviez sous la guerre de 14, une colline, fermeture de péage, un tweet.
6: Là, il y a en plus une incohérence terrible, parce que c'est vrai que sur les buts de guerre, par exemple, vous avez tout à fait raison d'en parler, Nicolas Offenstadt, parce qu'ils n'ont jamais été vraiment très clairement précisé. Ils ont été lancés comme ça en pâture à l'opinion publique, mais effectivement, au début de l'offensive israélo-américaine, il était question de venir en aide au peuple iranien qui s'était soulevé au mois de janvier et qui avait été très très durement réprimé. Enfin, il y a avec un nombre de morts absolument énorme. Et là, il n'y a pas, non seulement il n'y a pas de changement de régime, résultat des courses, mais il y a même un durcissement du régime iranien. Et je dirais à cet égard que ça n'est pas l'Iran finalement qui sort gagnant de cette épreuve. C'est le régime iranien, même si c'est transformé. Alors certains disent, mais si, il y a un changement de régime parce que c'est plus vraiment les mollahs, maintenant c'est les gardiens de la révolution qui contrôlent tout et ça s'est militarisé. Ce qui se passe, c'est que c'est toujours pas le peuple iranien qui peut s'exprimer librement. Et donc on a envie de dire tout ça pour ça finalement parce qu'il y a un niveau de destruction énorme en Iran. D'abord, il y a la reprise de la guerre au Liban. Il y a un coût énorme aussi, y compris des conséquences pour l'Ukraine, puisque les Américains, les forces américaines ont utilisé tellement d'armements qu'ils maintenant, par exemple, les Patriotes, qui sont très importants pour la défense antiaérienne, ne peuvent plus être livrés à l'Ukraine. Donc, il y a vraiment, c'est un peu un paysage assez désastreux à l'arrivée. Je crois qu'on a... C'est un petit peu trompeur de comparer ce mémorandum d'accord à l'accord de 2015 sur le nucléaire iranien, qu'on appelle le JCPOA pour faire vite. Ça, c'était vraiment un vrai accord diplomatique qui c'était le résultat de 2 ans de travail avec des équipes extrêmement expertes, des techniciens du nucléaire, de la négociation. C'était aussi un accord multilatéral avec des Européens, la Chine. Là, c'est vraiment, on est dans quelque chose de beaucoup plus artisanal, si je puis dire, entre les Iraniens et les Américains. Voilà, juste une dernière chose sur le... et c'est vrai absolument que les États-Unis ont l'air de céder énormément de choses avant même d'avoir commencé la négociation. Ça, c'est vrai. Et le mémorandum d'accord dit, par exemple, que l'Iran réaffirme qu'il ne développera pas d'armes nucléaires. Mais l'Iran dit ça depuis la signature du traité de non-prolifération nucléaire sans jamais l'appliquer. Donc, c'est vrai que tout ça est vraiment paraît extrêmement fantaisiste de la part de la puissance américaine. Et une dernière chose, sur le G7, alors, vous avez raison, il a été retardé... pour permettre à Donald Trump, il a été retardé d'un jour déjà, pour permettre à Donald Trump de fêter son anniversaire avec cette fameuse compétition des arts martiaux, MMA, à Washington, devant la Maison Blanche. Bon, voilà, on en pense ce qu'on veut.
1: Les historiens, c'était d'ailleurs élevé dans une tribune pour dire qu'ils n'étaient absolument pas d'accord avec cette façon de changer la date de la pandémie.
7: Symboliquement, évidemment, ça aurait eu une autre puissance si la panthéonisation avait lieu exactement au moment de l'anniversaire de la mort de Mark Bloch. Donc c'est des choix évidemment qui sont...
6: Et voilà, qui est Mark Bloch pour Donald Trump, je préfère pas poser la question. Et l'autre chose sur le G7, pourquoi est-ce que la France a fait cette concession, entre autres, on voit que tout ce G7 était axé sur l'idée de ramener Trump dans une relation apaisée avec les Européens et les Canadiens et les Japonais, enfin avec les alliés des des Occidentaux, des Américains, pour le remettre aussi sur les rails de l'Ukraine. Est-ce que, alors, Emmanuel Macron dit qu'il y est arrivé, qu'il y a un vrai changement d'attitude de la part des États-Unis dans ce domaine, qu'on est arrivé à désaligner d'une certaine manière Donald Trump de Vladimir Poutine. Maintenant, je demande à voir et il faut attendre de voir si ça va être confirmé ou pas. Si le résultat est confirmé, c'est important. Mais avec Donald Trump, ça peut être contredit dans les jours qui viennent.
1: Étienne Perra.
3: Sur ce point, je trouve que ce qui est intéressant, c'est que il y a effectivement différentes dimensions en fait dans ce G7 qui se sont mêlées avec un débat déjà sur peut-être l'obsolescence de ce format G7 dont on dit toujours qu'il faudrait l'élargir. Alors, il a connu des élargissements avec notamment le format G20 qui s'est pas mal développé pendant quelques années. Et finalement, le G7 réapparaît toujours avec peut-être de nouvelles questions qui se posent. C'est vrai que, par exemple, Giorgia Meloni, dans ses discours avant le G7 notamment, insiste pas mal sur la dimension occidentale, alors qu'elle est liée aussi à un certain nombre de dimensions politiques qui renvoient à sa famille de la droite nationaliste italienne. Alors avec des retournements, puisque évidemment elle y était allée en disant qu'il allait y avoir tout un rapprochement, et puis finalement les propos toujours courtois de Donald Trump en disant qu'elle lui avait couru après pendant tout le G7 l'ont amené à un petit peu réviser son analyse de ce G7. Et je pense qu'effectivement, la question de savoir ce qu'est le G7, ce que ça incarne entre cette dimension européenne, cette dimension occidentale qui charrie tout un imaginaire. Et c'est vrai qu'en l'occurrence, Emmanuel Macron avait aussi invité dans ce G7 d'autres pays avec lesquels il pouvait y avoir des stratégies spécifiques, l'Inde, le Brésil, qui avaient été associés notamment en lien avec, pour l'Inde, certains enjeux liés aux nouvelles technologies, à l'IA, qui était aussi une dimension mise en avant de manière assez forte avec l'idée d'essayer de contourner à certains égards les États-Unis, des pays africains, notamment le Kenya, qui a donné lieu à toute une initiative et une offensive diplomatique, et puis aussi les pays du Golfe. Donc c'est vrai que de ce point de vue-là, il y a évidemment, comme dans tous les sommets, des enjeux différents qui viennent se nouer, et c'est sûr qu'il y a eu une focalisation sur cette dimension assez naturellement d'accords, en tout cas préliminaires, autour de l'Iran, mais que c'est pas la seule dimension qui existe. Je pense qu'effectivement la dimension européenne, elle est très importante, et que elle a des éléments qui sont aussi un petit peu communs. Nicolas Hoffenstadt parlait d'un des rapprochements. Moi, je donnerais un deuxième élément qui est un petit peu en marge de cette conférence, mais il y a depuis maintenant quelques jours toute une polémique qui s'est nouée entre les Polonais et les Ukrainiens aussi à propos de la Seconde Guerre mondiale, et notamment autour de la mémoire qui est quand même compliquée entre Polonais et Ukrainiens, alors pas que entre eux, mais notamment entre eux, du rôle des nationalistes ukrainiens, avec notamment la question des hommages que le président Zelensky rend à certains courants nationalistes ukrainiens qui, du point de vue polonais, sont considérés comme des courants qui ont procédé effectivement, notamment à la fin de la Seconde Guerre mondiale, aussi à des violences contre les populations polonaises. Et donc, finalement, voilà ce qu'on disait en première partie sur la figure de Marc Bloch, sur la place de la Seconde Guerre mondiale, sur parfois les comparaisons justifiées ou non qui sont faites. On voit qu'il y a aussi des débats qui peuvent se jouer à d'autres endroits, et qu'en fait, voilà, le passé et le présent se mêlent toujours avec des dimensions qui restent en fait conflictuelles.
1: Je ne pensais pas qu'on réussirait à faire autant de liens entre ces deux parties. Je vous en remercie, Étienne Perra. Dernier mot peut-être avec vous, Joséphine Staron, pour revenir sur l'actualité. Je vous signale, on apprend par l'AFP que le président iranien dit que son pays ne cherche pas la bombe nucléaire, mais ne renoncera pas pour autant à l'enrichissement. Je ne sais pas comment vous interprétez ça. Et pour rebondir sur ce que nous disait Sylvie Kaufmann à propos du nucléaire, qui est quand même normalement au cœur aussi des buts de guerre ou des enjeux, notamment pour l'allié Israël, dont on n'a pas beaucoup parlé, il faut rappeler que Donald Trump a dénoncé l'accord dont vous parliez tous ici en 2018, celui d'Obama, longuement négocié, en disant que c'est le pire accord avec des superlatifs dont j'ai un peu oublié la substance.
4: Oui, on est dans une incohérence, encore une fois, vertigineuse. Donald Trump dénonce un accord qui n'était pas parfait, c'est certain, mais qui avait le mérite d'encadrer et surtout de permettre d'observer la montée en puissance de l'Iran sur la question nucléaire. Vous aviez raison, Sylvie Kaufmann, il ne faut pas comparer l'accord de 2015 et ce mémorandum qui a été signé sur un coin de table précipitamment à Versailles. Simplement, ça dit quand même quelque chose de l'état d'esprit américain et de l'esprit de défaite revenons à Marc Bloch, américain, aujourd'hui. Parce que Donald Trump, pour sauver l'économie mondialisée, pour sauver le détroit d'Hormuz, renonce à ce pourquoi il a fait la guerre initialement. Et on se souvient que ça a commencé en juin dernier, lors de la première attaque contre l'Iran, avec des bombardements qui visaient justement à récupérer de l'uranium enrichi. Or, cette première aventure militaire n'ayant pas atteint son but de guerre, qui était de récupérer l'uranium, il a déclenché cette nouvelle offensive en février, avec le même résultat, une incapacité à y aller. Et Donald Trump, dans ces cas-là, fait toujours la même chose. Il occulte les buts de guerre qui avaient été finalement assez clairement exprimés, sont totalement occultés. Et l'uranium n'est presque plus un problème aujourd'hui dans l'esprit de Donald Trump. Donc, on voit bien que là, on est dans quelque chose. C'est pour ça que je disais tout à l'heure, on pourrait en rire si ça n'avait pas des conséquences majeures, parce que il ne fait pas de la diplomatie, il ne fait pas de la politique internationale. Dernier élément sur le G7. On a effectivement dit que pendant longtemps, le G7 était peut-être un format qui n'avait plus lieu d'être. C'était le cas jusqu'à très récemment. Je pense qu'aujourd'hui, le G7 n'a jamais eu autant de raisons d'être, parce que le G7, c'est quelques pays démocratiques, industrialisés, qui aujourd'hui se comptent sur les doigts d'une main à l'échelle mondiale, puisque la démocratie recule. On a des intérêts communs, notamment défendre un certain nombre de libertés fondamentales, une vision du droit, une vision de l'avenir, du progrès, etc. Simplement, depuis quelques années, le G7 et donc les pays occidentaux sont concentrés sur un élément: ramener les États-Unis à la table, faire en sorte que Donald Trump soit conciliant avec nous. Et on ne prend pas suffisamment en compte ce qu'avait dit le Premier ministre Mark Carney, le Premier ministre canadien à Davos il y a quelques mois, lorsqu'il disait maintenant c'est au tour des puissances moyennes, intermédiaires, de s'organiser entre elles, parce qu'on ne peut pas compter indéfiniment sur l'allié américain qui est changeant.
14: Et on continuera à en parler, notamment avec vous Sylvie Kaufmann, pour la dernière émission de la saison, puisque le 5 juillet en direct, vous reviendrez nous parler peut-être des conséquences aussi sur le plan intérieur aux États-Unis. Ce sera les 250 ans de l'indépendance américaine. Il est l'heure de vos coups de cœur. Merci à tous les quatre d'avoir participé à ce numéro en direct de l'Esprit Public. Nicolas Offenstadt, historien. Je signale la série de vidéos consacrée à l'histoire de Marc Bloch, qu'on peut retrouver sur YouTube et sur la chaîne Sorbonne TV. Vous êtes professeur d'histoire à la Sorbonne. Quel est votre coup de cœur pour nos auditeurs?

0: Née à la Première Guerre mondiale, donc la fin du 19e et le début du 20e, et notre situation actuelle, sans faire de raccourcis historiques, mais en montrant que les jeux de puissance et de rapports de force qui étaient là en fin du 20e sont présents aussi aujourd'hui.
1: Merci infiniment, Joséphine Staron. Étienne Perra, directeur de Sciences Po, l'historien des relations internationales, votre recommandation ?
2: Une recommandation pourrait effectivement rester dans le thème par une historienne qui a beaucoup travaillé aussi sur les guerres mondiales, qui s'appelle Annette Becker et qui vient de publier un article, alors un long article, hein, ça fait qu'une quarantaine de pages, mais qui a l'avantage d'être en ligne, qui s'appelle Marc Bloch au Panthéon, français juif ou juif français dans la revue K, donc qui vient de sortir hier et qui est très intéressant parce que lui aussi fait des parallèles avec des questions que beaucoup de gens peuvent se poser sur la société française actuelle.
1: Merci infiniment. Et puis le mot de la fin, votre coup de cœur, Sedwig Hoffmann, journaliste au Monde, autrice des Aveuglés, comment Berlin et Paris ont laissé la voie libre à la Russie, chez Folio Gallimard.
3: Alors, pour continuer dans le registre guerrier, un très bon livre de Céline Maranger, qui est une chercheuse extrêmement compétente sur la Russie, l'Ukraine et cette région. Le livre s'appelle « La guerre d'Europe a commencé », c'est aux Arènes. Et j'attire, elle décrypte ce mécanisme de la Russie-Ukraine très en profondeur, mais surtout j'attire l'attention sur sa troisième partie qui s'appelle « Sommes-nous prêts ?», où elle explique que nous ne le sommes pas vraiment, et en particulier en France, qui est très très ciblée par les opérations de guerre informationnelle et de guerre hybride de la Russie.
1: Merci infiniment. De mon côté, je vous recommande chaudement la série documentaire LSD consacrée à Marc Bloch que vous retrouverez sur l'application Radio France. Merci de nous avoir suivis. Merci, nous étions en direct. Vous venez d'écouter L'Esprit Public, une émission que l'on retrouve également sur franceculture.fr et sur l'application Radio France. On se retrouve dimanche prochain. On parlera de politique intérieure. Je vous conseille la lecture du livre de Gilles Finkelstein, La démocratie à l'état gazeux. Il m'est très utile pour préparer cette émission en vue de la présidentielle de 2027. Très bel après-midi à l'écoute de France Culture.
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0: Bienvenue dans Les Bonnes Choses, l'émission gourmande de France Culture qui marie saveurs et savoirs, qui active papilles et méninges autour d'un fait culturel majeur, l'alimentation. Des bonnes choses qui font aussi dialoguer les cuisines grâce à la présence du chef Maurice Acco, qu'on retrouvera comme chaque semaine à 12h25 pour sa chronique. Bonjour Maurice.
1: Bonjour Caroline.
0: Savez-vous Maurice qu'en Italie, les pâtes, aliments du quotidien, occupent une place qui dépasse largement la cuisine et que leur histoire croise parfois celle de la politique et des luttes sociales. C'est la thèse d'un essai signé Federico Tavola, « Pourquoi les fascistes n'aiment pas les spaghettis ?» qui porte sur le lien indissociable entre l'identité italienne et sa culture culinaire. Et c'est aussi le pari d'un spectacle qui tourne en France, un spectacle autour d'une histoire politique italienne, là où fut un temps où un simple plat de pâtes était associé à un geste de résistance au fascisme. Bonjour Floriane Facchini.
2: Bonjour.
0: Merci d'être avec nous. Vous êtes metteur en scène, autrice, artiste culinaire et vous êtes à l'origine de ce spectacle, la Pastasciutta Antifascista de Casa Cervi. J'espère que je le dis correctement.
2: Parfaitement.
0: Merci. Bonjour Chloé Tournier.
3: Bonjour.
0: Merci d'être avec nous. Également, vous êtes la directrice de la Garance. La Garance, c'est la scène nationale de Cavaillon qui accompagne notamment les spectacles artistico-culinaires de Floriane Facchini depuis un petit moment maintenant et où d'ailleurs

0: Le dernier en date que j'ai cité, je ne vais pas recommencer tout de suite, je m'étais entraînée, a été joué en mai 2026. Alors, je reprends là le titre du livre de Federico Tavola. Pourquoi les fascistes n'aiment pas les spaghettis ? C'est une référence à un moment précis de l'histoire italienne. Écoutez l'auteur raconter cette histoire.
1: Le titre fait référence à un épisode historique pendant les régimes fascistes. En fait, ils voulaient interdire les pâtes. Marinetti est l'apôtre du futurisme et il avait écrit un manifeste contre les pâtes parce que, comme je disais, qu'on avait écrit Feuerbach, l'homme c'est qu'une mange. Et si on mange des pâtes, évidemment, on est apaisé, on est tranquille, on est heureux. Et l'homme fasciste devait être combatif, devait être pas content, évidemment, pour faire la guerre. C'est ça, mais il y avait aussi une question économique. L'Italie menait une politique autarcique. Et par rapport à ça, elle visait la dépendance économique. Et nous, on importait du blé, mais pas du riz. On produisait du riz, on produit encore du riz dans le nord d'Italie. Ma région, la Lombardie, les Piémonts. En fait, chez nous, on mangeait plutôt du riz, les risottos viennent du nord d'Italie. Et comme ça, ils voulaient interdire les pâtes pour une question, en fait, plutôt géopolitique. Mais au final, il y a aussi cette blague parce que Marinette, tout le monde le voyait manger des pâtes dans la galerie à Milan et en cachette. Ça n'a pas bien marché, cette interdiction. C'est difficile d'interdire quelque chose aux Italiens, en fait. S'ils nous interdisent quelque chose, on fait exactement le contraire. Et je commence le livre, en fait, avec ça. Moi, j'ai compris que je suis italienne, franchement, pour ça.
0: Vous aussi, Floriane Facchini, vous avez compris que vous étiez italienne aussi, par ce côté rebelle des pâtes italiennes?
2: Eh bien, je pense que ce qui m'a fait vraiment sentir très près de cette histoire, c'est vraiment cette... antifascisme culinaire. En cela, je m'y suis complètement retrouvée, absolument.
0: Ça veut dire, c'est exactement ce qui s'est passé, les pâtes pendant le fascisme, sous Mussolini, elles étaient trop molles pour l'idéal viril du fascisme ?
2: Absolument, ça nous semble un peu absurde aujourd'hui, mais effectivement, à ce moment-là, déjà, il faut imaginer que les pâtes n'étaient pas si emblématiques qu'aujourd'hui dans la cuisine italienne. Hein. On est autour des années fin 30, début des années 40. Précisément, la date de la pasta asciutta, c'est les 1943. Donc, à cette époque, les pâtes ne sont pas si emblématiques qu'aujourd'hui dans la cuisine italienne. Et c'est la diffusion des pâtes en Italie. Et plus tard, dans le monde entier, c'est fait grâce à les immigrés italo-américains. Et cette mode, elle bouleverse complètement les plans de Mussolini, qui lui avait déjà décidé de faire des pâtes l'ennemi numéro un du fascisme, pour toutes les choses que l'auteur Federico vient tout juste de nous présenter. Il faut imaginer aussi que donc l'artiste Filippo Tommaso Marinetti, qui était aficionado du fascisme et père du mouvement futuriste, il avait écrit donc dans son manifeste de la cuisine futuriste, littéralement que les pâtes rendaient les hommes mous, impuissants et pacifiques. Donc il y avait vraiment un désir de recréer l'image justement de ce nouveau homme. Et surtout, on sent dans leur discours, dans leur approche, un totalitarisme jusque dans l'assiette.
0: C'était vrai, Floriane Facchini, pour les spaghettis seulement ou pour toutes les pâtes ?
2: Alors, c'était pour toutes les pâtes. Alors, moi, j'ai eu très rapidement entre les mains les livres que vous citez. Donc, c'est un livre qui est sorti depuis peu. Donc, moi, j'ai pas pu vraiment le savourer. Je sais que, justement, l'auteur, il a choisi le terme spaghetti. Je ne sais pas précisément pour quelle raison. En tout cas, moi, j'ai travaillé avec des historiens de l'alimentation comme Alberto Grandi, Massimo Montanari, aussi un sociologue Marco Cerri qui a écrit les livres sur la pasta asciutta dei cervi en Italie. Donc là, on parle des pâtes en général. Et d'ailleurs, quand on cherche un peu quels étaient les types de pâtes que la famille Cervi a cuisinées, on ne connaît pas précisément la forme. On les appelait pasta asciutta, maccheroni, parce que à l'époque, en fait, à nouveau, elles étaient un peu presque exotiques, si je peux me permettre ces mots. Et donc, on imagine que c'était sûrement de forme des pâtes aussi qui venaient des Naples ou du sud d'Italie. En tout cas, par rapport aux sources que j'ai pu consulter.
0: Tout le monde connaît cette histoire en Italie ?
2: Non, malheureusement pas. C'est pas une histoire qui nous apprend à l'école. C'est une histoire qui, moi, j'avais la chance de connaître parce que j'ai eu un grand-père antifasciste qui était passionné des nourritures et qui n'arrêtait pas de nous rappeler qu'à tavola si deve parlare di politica. À table, il faut parler politique. Il était assez impressionnant, d'ailleurs un peu, il nous faisait un peu peur, hein, parce que à chaque fois qu'il mangeait, il parlait de politique et puis projetait des éclats des pâtes un peu partout autour de lui. Mais voilà, c'est lui qui a été pour moi la personne qui nous a transmis cette histoire. Et en Italie aujourd'hui, heureusement, grâce à des historiens de l'alimentation comme Alberto Grandi, Massimo Montanari, à nouveau, ces récits et ces pratiques, celles de fêter la pastachoute antifasciste redevient de plus en plus important et surtout un peu, ils incarnent l'antifascisme culinaire italien.
0: Alors justement, je vais donner la parole à Chloé Tournier dans un petit instant, mais pour qu'on comprenne bien cette histoire, Floriane Facchini, et chaque mot est important. Alors la pastachoute, déjà, c'est quoi ? Pour qu'on comprenne bien en France. Parce que la antifascista, on comprend. Mais la pastachoute, on ne sait pas. Et les cervi, parce que la casa cervi, c'est la maison cervi. Les cervi, c'était donc des gens, des paysans antifascistes. Donc parlez-nous de la pastachoute et racontez-nous l'histoire des cervi.
2: Oui. Alors, la pastachoute, effectivement, c'est un mot pas très connu en France. Pastachoute, alors, littéralement, dans ces mots, il y a pasta, qu'on entend très bien, et chuta, ça renvoie à sèche. On peut imaginer que c'était sèche du fait qu'elles étaient séchées, à la référence de l'industrie aussi des pâtes sèches qui a été mise en œuvre par les Napolitains et les Siciliens en Italie. Mais on imagine aussi que pastachoute, ça voulait dire une pâte sèche, sans sauce, une pâte vraiment juste blanche, avec peut-être, si on pouvait, un peu de beurre, un peu d'huile. Et ça renvoie donc au terme que les anciens, les anciennes, en Italie, utilisaient. Ma grand-mère disait pastachoute, voilà. Je pense que finalement, quand les pâtes ont devenu un aliment exporté, mondialisé, je pense que on a fait le choix de l'appeler juste pasta. Voilà, en tout cas, c'est les termes que les anciens utilisent pour dire pasta, pastachoute.
0: Et la maison Cervi, donc, c'est du nom de ces paysans antifascistes qui, le jour de la destitution de Mussolini, le 25 juillet 1943, sont sortis distribuer des pâtes dans tout le village, les habitants de ce village de Campegine, et les fils de cette famille ont été abattus pour cela.
2: Oui. Alors, effectivement, donc, i Cervi, c'est une famille des paysans, des partisans antifascistes, que depuis les années fin 34, ils mettent en œuvre des actes antifascistes et ils s'engagent justement dans la lutte et plus tard aussi dans la résistance. Il faut imaginer que c'était des gens vraiment extraordinaires parce que c'était des paysans qui, à l'époque, ils avaient réussi à se libérer du métayage, donc l'exploitation des paysans par les propriétaires agricoles. Ils avaient réussi à louer un terrain, une ferme, et ils avaient réussi à créer leur propre production. Et ils étaient vraiment très avant-gardistes. Pour l'époque, ils avaient appris à lire et à écrire toutes seules. Et ils étaient très, très, très politisés. Et donc, ils avaient compris qu'offrir cette assiette des pâtes n'allait être pas simplement un geste de partage nécessaire, fondamental, dans un contexte de guerre dans lequel tout le monde mourait de faim. Mais en fait, ils choisissent aussi consciemment, ou inconsciemment, on ne sait pas, mais en tout cas, assez vite, cette image-là d'offrir une assiette des pâtes, elle devient pour tout le monde un symbole de partage et de résistance collective. Parce qu'ils décident de partager leurs réserves avec tous les villages, quelle que soit la couleur politique. Même les carabinieri s'installent à table et ils mangent les pâtes. C'est ça la puissance de leur geste.
0: Et on entend, quand vous la racontez, Floriane Facchini, que cette histoire, vous la connaissez, ça fait longtemps que vous travaillez dessus, vous avez travaillé avec des historiens, vous le disiez, il y a une histoire personnelle derrière. C'est cette histoire que vous racontez sur scène tout en préparant les pâtes. C'est ça qui a été la base de votre spectacle. Et on va en entendre un extrait.
3: La soule, ci venevose.
2: Plan de Mussolini qui décide de faire des pâtes l'ennemi numéro un du fascisme. Aujourd'hui, la pasta chuta antifascista est la manifestation la plus répandue de l'antifascisme italien. Voilà notre apéritivo antifascista. Apéritivo vient da aperitivus, qui signifie ouvrir. Pronti? Pronti?
4: Sì!
2: E allora pasta asciutta antifascista per tutte e tutti!
0: On entend l'ambiance festive qui accompagne ce moment. Chloé Tournier, vous êtes la directrice de La Garance, la scène nationale de Cavaillon, dans le cadre duquel a été présenté le spectacle, même dans le cadre d'un festival, le festival Confit, dont vous allez nous parler. Qu'est-ce qui vous a plu dans ce spectacle? Qu'est-ce qui vous plaît dans la collaboration, puisque c'est un compagnonnage qui date un peu maintenant, avec Floriane Facchini? Qu'est-ce qui vous plaît dans les spectacles qu'elle fait?
5: Effectivement, Floriane Facchini, elle est artiste complice à La Garance. Ça veut dire qu'on travaille ensemble sur plusieurs projets, à la fois sur, évidemment, ses créations, comme la pasta chuta antifascista de la Casa Cervi, ou les projets à venir autour de la question de la cueillette, notamment, qui est aussi un autre sujet qui nous passionne. Et puis qu'on mène aussi ensemble des projets de territoire, c'est-à-dire des projets d'enquête artistique, mais aussi scientifique, sur le territoire du Vaucluse, et particulièrement les monts du Luberon et des Alpilles, avec lesquels on collabore pour essayer, comme ça, ce que nous, on nomme des enquêtes sensibles, c'est-à-dire d'appréhender, de comprendre les questions sociales et sociétales qui peuvent animer un territoire, mais non pas uniquement à travers une approche que je dirais cognitive ou rationnelle, mais en intégrant vraiment une approche sensitive et émotionnelle. Et je dirais que c'est ça qui, vraiment, moi, m'émeut, me touche, m'anime dans le travail de Floriane, c'est cette idée de dramaturgie complexe, c'est-à-dire comment elle met dans les expériences artistiques qu'elle propose, parce que plus que des spectacles, ce sur quoi Floriane travaille, mais ce sur quoi travaillent tous les projets artistico-culinaires, ce sont des véritables expérience, dans la mesure où le spectateur n'est pas juste spectateur, il va d'une manière ou d'une autre
0: être... Je dirais, il va manger des pâtes à la fin.
5: Oui, bien sûr, il va manger des pâtes.
0: J'espère en tout cas.
5: Il va même faire plus que ça, c'est-à-dire qu'il va participer à un rituel collectif. Voilà. Et cette dimension-là de rituel qui est très présente dans l'alimentaire, puisque l'alimentation a toujours été à la base des rituels, que ce soit des rituels religieux ou des rituels païens. Finalement, l'alimentation est un peu le socle de rituels et de rituels individuels comme collectifs, bien sûr, mais le théâtre aussi. Et c'est là-dedans, je pense, que les projets artistiques ou culinaires se retrouvent le mieux dans des expériences artistiques qui, au-delà, bien sûr, de leurs valeurs propres, sont aussi des projets qui permettent d'appréhender des questions sociales et sociétales. Et ce côté un peu intersectionnel de l'alimentation et comment, à travers l'alimentation, on peut vraiment mettre autour de la table des personnes qui pensent différemment et, on va dire, aborder des problématiques qui sont, en tant que telles, plus clivantes, comme des questions environnementales, comme des questions sociales, comme des questions de santé, comme des questions de mobilité, de géopolitique. Parce que c'est de tout ça que parle le spectacle. Mais il ne le dit pas comme tel. Et de fait, il n'est pas que cela aussi. Et cet endroit, on va dire, de récit complexe, mais dans le beau sens du terme. Complexe, c'est-à-dire riche de diverses couches et donc avec des capacités de l'appréhender qui sont à différents endroits. Si vous voyez la pasta chuta, si moi je vois la pasta chuta, si Maury voit la pasta chuta, nous n'allons pas voir le même spectacle, nous n'allons pas vivre la même chose et pour autant, ça sera une proposition unique. Et ça, je crois vraiment profondément, c'est ce qui fait la richesse de l'expérience de la pasta chuta antifascista, mais la richesse au global du travail que mène Floriane en traitant la matière alimentaire au même titre que d'autres matières, comme la matière chorégraphique, la matière théâtrale, et en les mettant au même endroit dans le cadre d'une création artistique.
0: Le même endroit, en l'occurrence, Floriane Facchini, c'est la table. Vous disiez que votre grand-père vous disait à table, on ne peut pas ne pas parler politique. D'ailleurs, lui, qui était communiste, il faisait des pâtes à la sauce tomate parce qu'il fallait qu'elle soit rouge et pas blanche, justement. Mais Floriane Facchini, c'est aussi justement que cet endroit, c'est la table. La table, elle est centrale. Vous la mettez au centre du spectacle et il se passe des choses sur la table. Non seulement vous préparez les pâtes, mais vous parlez en même temps que vous malaxez les pâtes, vous vous adressez au public et à la fin du spectacle, au moment où ils vont manger les pâtes, la table est installée en dehors de la scène, elle est installée dehors sur les genoux des spectateurs, presque comme si elle était bancale. Pour quelle raison ?
2: Mais en fait, ça renvoie à tout ce qui vient de dire Chloé. C'est-à-dire, moi, j'ai pensé ces dramaturgies et l'invitation que je fais au public dans ce spectacle de participer à un acte culinaire socio-magique. Pour moi, les spectateurs, spectatrices qui viennent voir mes pièces, ils viennent aussi, en tout cas, ils sont invités aussi à devenir des mangeurs, des mangeuses conscientes. Et donc, la question de la table, elle est présente dans toutes mes pièces. Voilà, l'objet table, il est travaillé à chaque fois, accompagné par des scénographes, des plasticiens, des designers, qui m'accompagne dans la réflexion. Et quand j'ai commencé à écrire cette pièce, c'était très clair pour moi que je voulais une table qui ne tienne que grâce à l'engagement des uns et des autres. Une table qui pouvait incarner en quelque sorte l'équilibre fragile et bancal parfois de la démocratie. Parfois, on a marre de la porter, on n'y arrive pas, on a envie de lâcher. Et puis pourtant, c'est fondamental qu'on continue à tenir si on a envie de manger, si on a envie d'y être toutes et tous attablés. On porte pas tous les mêmes poids, etc., etc. Donc, j'étais partie vraiment de cette idée qui était un concept. Et on a travaillé donc avec les scénographes de la compagnie, Manu David, et on a fait appel à des designers qui s'appellent Barrault et Charbonnet. Et c'est eux, suite à un temps des réflexions, des travaux et des différentes propositions plastiques, ils nous ont donc dessiné cette table qui, effectivement, ne tient que grâce à l'engagement des uns et des autres.
0: Chloé Tournier disait que vous réfléchissiez à l'échelle aussi du territoire du Vaucluse, en particulier en termes agricoles et alimentaires. Vous menez des projets de recherche qui s'appellent encore « À tavola », donc on est encore à table. Vous avez mené une enquête sur les pratiques culinaires locales. Floriane Facchini, est-ce que vous percevez des différences entre la France et l'Italie, puisque vous êtes à cheval sur les deux pays, dans le rapport que nous entretenons les uns les autres, le rapport politique que nous entretenons les uns les autres à la nourriture?
2: Bien évidemment, il y a des différences, mais moi, ce qui me touche, c'est que je vois plutôt de rassemblance. C'est-à-dire, j'ai la sensation, bon, dans beaucoup de pays de la Méditerranée, mais particulièrement entre les Italiens et les Français, je pense qu'on partage un vrai amour, intérêt, passion, on pourrait même dire obsession pour la table. Donc c'est là crée bien évidemment un terrain fertile. C'est un sujet voilà qui à chaque fois permet à toutes et tous de parler. La différence peut-être que je vois, c'est que en Italie par rapport à une autre histoire, on a aussi tout un volet des recettes antifascistes, des recettes des luttes. Il y a comme une partie de la cuisine italienne qui s'est vraiment concentrée de manière consciente ou inconsciente autour de la question de l'antifascisme et de la lutte. Je pense à la pasta chute antifasciste, mais je pense à d'autres recettes, i cappelletti bastonati, etc., etc. Donc je pense que cette base commune, en tout cas de l'amour, de l'intérêt, du plaisir d'être à table, en tout cas de le rendre un sujet important, voilà, est nourrie aussi de cette pratique italienne qu'aujourd'hui j'essaye d'amener aussi en Italie, sous invitation aussi de Mario Cervi, qui c'est le petit-fils de Alcide Cervi, donc le père des sept frères Cervi, qui m'a fait bien entendre pendant mon enquête il y a 2 ans que la pasta chute antifasciste s'est faite dans plus de 350 lieux dans le monde, mais qui ne se fêtait pas encore en France. Et donc, je voulus accepter son invitation et devenir un peu, si on peut dire comme ça, la passeuse de cette histoire. Et surtout, j'ai décidé d'organiser des pasta chute antifascistes en France grâce à l'aide de la Garance et de tous les théâtres qui nous accueillent.
0: Chloé Tournier, est-ce que ce faisant, vous prenez part à la politisation actuelle de la cuisine? Je pense notamment aux polémiques qui ont lieu autour de Master Poulet et autres canons français. Comment vous situez-vous par rapport à cela?
5: Ben, Est-ce qu'on prend part? Je ne crois pas. Je crois que peut-être si le milieu artistique a un rôle, c'est de permettre que le débat existe et de permettre que des questions soient soulevées. C'est absolument pas et jamais d'être donneur ou donneuse de leçons et ou de proposer des solutions. Donc, ce à quoi on prend part sur la question alimentaire, mais comme sur toutes les autres questions, c'est la question de qu'est-ce qui est dans le débat public. Voilà. Et qu'est-ce qui mérite ou pas, qu'est-ce qui doit prioritairement être débattu et être mis en discussion au sein de lieux de théâtre, mais au sein aussi d'espaces médiatiques. Voilà. Donc moi, je crois vraiment profondément, mais on le voit de toute manière que la question alimentaire est politisée, mais pas toujours au bon endroit, loin de là. Et quelle est l'expression, on va dire, des identités des uns et des autres, des convictions religieuses, des convictions politiques, et ce faisant, en fait, quel est le support, on va dire, à l'expression de divergences qui se rencontrent au sein d'une société. Mais moi, ça me va, je trouve ça vraiment intéressant, au contraire, de souligner l'importance, on va dire, d'une forme de diversité, d'éclectisme, dans le rapport à la cuisine, dans le rapport à l'alimentation. Et d'ailleurs, je crois que c'est quelque chose contre lequel il faut lutter, l'idée qu'il puisse y avoir une forme de cuisine patrimoniale, patrimoniale, et au contraire, essayer d'interroger comment la cuisine est aussi le reflet de la société et comment elle contribue finalement et comment elle évolue avec elle. Donc je ne pense pas qu'on prenne part à une politisation et ou à une dépolitisation. Ce à quoi on prend part, je l'espère, à notre petit endroit, c'est à mettre autour de la table des personnes qui ne partagent pas forcément les mêmes points de vue, mais qui vont partager une expérience commune et qui, ce faisant, vont pendant un temps donné, fût-il éphémère, être la part d'un tout. Voilà. Et ça m'intéresse, comment tout d'un coup on crée du commun par l'expérience et par le récit.
4: Alors vous êtes en train d'ouvrir des portes ou d'ouvrir des ponts aussi entre là-bas et ici, entre la Provence et l'Italie, entre la cuisine et l'art. C'est précisément ce que fait une chef qui est installée aujourd'hui à Avignon avec deux restaurants, le bistrot Café Roma qui est à côté du cinéma Utopia et désormais le restaurant semi-gastronomique ou gastronomique, on peut y aller vraiment entièrement, Italie là-bas. Ré, le néon est un peu compliqué, elle va nous expliquer. Installée au sein de la collection Lambert, à Avignon, ce centre d'art contemporain qui est à deux pas du Palais des Papes, Italia Paladino est avec nous. Bonjour.
6: Bonjour, bonjour à tous.
4: Italia Paladino, vous avez écouté l'émission. Est-ce que vous considérez que votre cuisine, effectivement, est un pont entre cuisine et art, entre Provence et Italie? Et quelle place y ont les pâtes?
6: Eh bien, les pâtes, ils ont une place évidemment très importante dans ma cuisine, qui est une cuisine, je dirais, éthique, une cuisine responsable, une cuisine de pleine conscience, où je porte une attention particulière à chaque geste, à chaque ingrédient, à chaque sensation que je vais du coup porter à mes clients. Une cuisine que je cherche d'être très équilibrée, une cuisine qui veut faire du bien, qui veut respecter non seulement les ingrédients, non seulement ainsi que les produits, mais aussi mes clients et aussi les gens qui travaillent avec moi. Donc je cherche vraiment un tout autondo autour de ça et je trouve que la cuisine a une place très très importante aujourd'hui.
4: C'est une cuisine qui est inspirée de vos origines napolitaines et de votre ancrage provençal. Et parmi les plats signatures de la carte de Italie là-bas, Ré, je vois spaghetti de Gragnano, jus de bouillabaisse et tartare de gambas au citron noir. Je me dis, est-ce que les spaghettis de Italia Paladino, ce sont des spaghettis antifascistes? Est-ce que vous êtes un peu rebelle, vous aussi?
6: Oui, pourquoi pas, absolument. La pâte fasciuta antifasciste, je trouve que c'est une synthèse très heureuse entre l'engagement et la convivialité. Je trouve vraiment la place de la cuisine très importante sur le lien social qui se plaît à table. Je fais beaucoup de cours de cuisine et tous les fois, chaque fois, je vis cette sorte de magie qui va se créer entre les gens qui ne se connaissent pas forcément et qui, en fait, ils partagent des moments incroyables. Et il y a vraiment une sens d'unité qui arrive à la fin de notre expérience ensemble.
4: Bon, il y a les cannelloni aux asperges également avec fondu de parmigiano et ail noir, les vitello, tonnato, café yuzu, beaucoup de choses qui donnent très envie d'aller vous voir, peut-être lors du Festival d'Avignon qui, là aussi, réunit
0: l'art, l'art théâtral et la cuisine. Merci Italia Palladino, chef du restaurant Italie La Barre et du bistrot Café Roma. Et merci à vous également, Chloé Tournier et Floriane Facchini. Mais surtout, restez avec nous pour écouter ce qui va suivre, la chronique de Maurice Sacco. La semaine dernière, nous parlions des saveurs sétoises. Eh bien, ça a inspiré Maurice. Puisque Maurice, vous allez nous parler des huîtres.
7: J'avais envie de vous emmener juste à côté du pays sétois, autour de l'étang de Thau. Cet étang que j'ai eu la chance de visiter avec des ostréiculteurs est quasiment une mer intérieure, où l'homme de la Méditerranée s'engouffre au gré des marées et des vents. La spécialité de l'étang, c'est l'ostréiculture, la culture des huîtres, pratiquée depuis l'époque romaine, mais selon une méthode peu répandue, contrairement aux huîtres de la côte atlantique, qui alternent les cycles immergés et hors de l'eau au gré des marées. Les huîtres de l'étang de Thau sont cultivées sur des cordes, ce qui leur permet de rester constamment immergées. Ça leur permet d'être brassées par le courant et surtout de se nourrir en permanence, ce qui leur donne des coquillages bien pleins. Autour de l'étang, on cultive des huîtres classiques dites creuses. Mais ma préférence va vers les plates, qu'on surnomme pieds de cheval en raison de leur forme. Elles sont étonnamment charnues et légèrement claquantes en bouche. Je dirais que leur goût est plus iodé que les huîtres des côtes atlantiques, avec un petit goût de noisette. Pour les déguster, les classiques fonctionnent bien. Nature, juste avec un trait de citron, ou un vinaigre à l'échalote. Mais je vais vous donner deux recettes simples afin de les découvrir différemment. Pour la première, il s'agit d'une recette givrée. Commencez par faire un gazpacho dans les règles de l'art, puis versez-le dans une plaque et placez le tout au congélateur. Une fois le gazpacho congelé, grattez-le avec une fourchette afin d'obtenir un granité. Disposez ce granité sur l'huître ouverte, puis quelques gouttes de tabasco, ainsi qu'une rondelle de concombre. Cette recette sera parfaite pour les beaux jours. La seconde recette est à base d'huîtres chaudes. Commencez par faire tomber quelques feuilles d'épinards au beurre avec un peu d'ail haché et réservez-les. Puis faites dorer les croutons. En parallèle, réalisez un sabayon. Disposez sur votre huître ouverte les épinards et les croutons, puis recouvrez de sabayon. Râpez du parmesan au-dessus, puis faites gratiner. C'est une recette qui se prête plutôt aux jours d'hiver. J'espère que ces recettes vous donnent envie de découvrir ce super produit. Bon dimanche.
0: Merci, oui, oui. Bon dimanche à vous, Maurice Sacco. Toutes les informations, les adresses, les références sont sur franceculture.fr, en particulier les dates du spectacle de Floriane Facchini et la recette de pâte d'Italia Palladino. 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Les bonnes choses ont été préparées avec Léa Varin et Jean-Christophe Francis à la réalisation. À la technique, c'était Olivier Arnet. Nous vous souhaitons une excellente journée à l'écoute de France Culture.
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0: Il est 12h30 sur France Culture, c'est l'heure des informations. Le journal est présenté par Marine Corbel. Bonjour Marine.
11: Bonjour Caroline, bonjour à toutes et à tous. Le PDG de la SNCF, Jean Castex, a pris la parole ce matin depuis la gare Montparnasse. Alors que la canicule s'installe dans la durée et bat des records dans certaines régions françaises, il avertit, il y aura des impacts sur le transport ferroviaire. Les explications de notre journaliste Marine Henriot dès le début de ce journal. En studio également avec nous ce matin, Agnès Evren, sénatrice et présidente de la Fédération Les Républicains de Paris-Île-de-France. Nous parlerons du premier meeting hier de Bruno Retailleau, candidat Les Républicains pour la présidentielle. À l'international, les Colombiens choisissent leur avenir aujourd'hui. Ils sont plus de 40 millions à être appelés aux urnes ce dimanche pour le second tour de la présidentielle. Et puis enfin, un élan de solidarité à Dole, en Franche-Comté. Des professeurs, des élèves et des associations se mobilisent en musique pour une lycéenne nigériane et sa famille qui sont menacées d'expulsion. Le réseau ferroviaire est fortement impacté par la canicule. Le PDG de la SNCF, Jean Castex, a pris la parole dans la matinée. Il était à la gare Montparnasse. Bonjour Marine Oriot.
12: Bonjour Marine.
11: Jean Castex avertit, il y aura de nouvelles annulations de trains, ou en tout cas, elles risquent d'arriver ces prochains jours.
12: Oui, alors pour l'instant, on ne connaît pas le nombre de trains qui vont être annulés. Alors cela concerne surtout les trains intercités sur les lignes Paris-Limoges, Paris-Clermont-Ferrand ou encore Bordeaux-Marseille. Déjà depuis jeudi, 71 de ces intercités ont été annulés. Alors il faut dire que les rames de ces trains, elles datent des années 80, voire même des années 70. De nouvelles rames devraient commencer à arriver en 2027. Alors en attendant, la SNCF mise sur la prévention, comme le dit Jean Castex.
13: Nous préférons en amont, pour prévenir tout incident, réduire un peu le nombre de voyages, réduire un peu également parfois la vitesse commerciale des trains. De la même façon, nous avons des contrats très poussés avec Météo France qui nous permettent, par exemple, qu'il y a des phénomènes orageux, violents, de stopper la circulation des trains en amont, puisqu'on arrive à localiser très précisément l'impact ou les impacts les plus forts.
12: Et au-delà des rames vieillissantes, c'est aussi tout le réseau qui est fragile en période de canicule. Quand il fait 35 degrés dehors, la température sur les rails monte facilement à 50 degrés. Ceux-ci peuvent se déformer. Par ailleurs, les caténaires, donc l'ensemble des câbles qui acheminent l'électricité au-dessus des trains, sont composés de cuivre. Ils peuvent se dilater et ils risquent de s'arracher au passage d'un train, provoquant une coupure de courant.
11: Et on l'entend, Marine, la SNCF essaye de compenser un matériel qui est vieillissant par de la prévention. Mais Jean Castex promet aussi de l'innovation pour garantir le confort des passagers.
12: Oui, Jean Castex annonce que le personnel de la SNCF bénévolement viendra prêter main forte en gare, notamment pour distribuer des bouteilles d'eau. Les voyageurs auront également un QR code pour aller récupérer une boisson dans des commerces en gare. Et une autre innovation pour assurer un trafic le plus normal possible, des tournées chaleur.
13: Sachez qu'il y a plus de 3500 agents qui, en préventif, y compris la nuit, surveillent le réseau, les rails, les caténaires, la signalisation, pour voir si tout va bien et s'il n'y a pas de mesures d'urgence.
12: La SNCF qui promet aussi à partir du mois de septembre de nouvelles rames de TGV avec une batterie intégrée. Cela permettrait donc de garder la clim allumée et d'avancer jusqu'à la prochaine gare en cas de coupure de courant. Alors on l'entend, Jean Castex se veut optimiste, mais il conseille tout de même aux personnes vulnérables, notamment les personnes âgées, d'éviter de prendre le train ces prochains jours.
11: Merci pour vos explications, Marine Oriot. Et pour faire face à la canicule, il n'y a pas que la SNCF qui s'organise. Le porte-parole de la sécurité civile annonce ce matin chez nos confrères d'ici Paris-Île-de-France, 250 000 sapeurs-pompiers mobilisés pour faire face aux fortes chaleurs. Édouard Geffray, ministre de l'Éducation nationale, a également annoncé aujourd'hui la fermeture de 845 écoles et collèges en France demain. 35 départements sont passés ce midi en vigilance rouge à la canicule, dont la totalité de la région parisienne. 45 autres départements sont encore en vigilance orange. Bruno Retailleau a tenu hier son meeting au Parc Floral, première démonstration de force en vue de la campagne présidentielle. Le candidat investi par les Républicains, a promis devant 4000 personnes de remettre la France à l'endroit. Et pour en parler, à 12h30, Agnès Severin est avec nous en studio. Bonjour madame.
14: Bonjour.
11: Vous êtes sénatrice, vous êtes la présidente de la Fédération Les Républicains de Paris-Île-de-France. Vous êtes aussi un soutien de Bruno Retailleau, on va en parler dans un instant. Mais avant, j'ai une question pour vous justement sur cette actualité, sur cette canicule en ce moment, qui est le résultat du changement climatique. Est-ce que LR n'est pas en retard sur la question ?
14: LR n'est pas en retard sur la question. La société française est en retard sur la question. Paris est en retard. Paris n'est toujours pas adapté, n'est pas une ville adaptée au changement climatique. Il y a récemment une étude de The Lancet qui disait que sur 854 villes européennes, Paris est la ville la plus mortelle en cas de canicule. On a encore chaque année 450 morts, malheureusement, liés à la canicule, liés aux chaleurs. Et donc, il est urgent, tout simplement, surtout à Paris, qui est une ville qui a vu naître les accords de Paris en 2015. Et Paris manque de tout, Paris manque d'ombre, d'eau, de fraîcheur. On a une ville qui est très bétonnée, une ville qui est très dense. Et donc, il est urgent, à mon avis, de prioriser, en fait, la climatisation des bâtiments vulnérables. Les écoles, les EHPAD, les hôpitaux. Mais pour cela, en fait, nous, ce qu'on veut chez les Républicains, en l'occurrence à Paris, c'est un véritable réseau de fraîcheur, c'est-à-dire de raccorder tous les bâtiments qui sont donc ou qui accueillent des publics vulnérables. Moi, je le vois, hier, il y avait des kermesses dans le 15e arrondissement où je suis allée. Les directeurs d'école étaient assez comment dire, en colère de voir que le maire de Paris leur a promis 1000 climatiseurs à partir de demain. Et on se rend compte, dans le 15e par exemple, seuls 7 écoles maternelles accueilleront donc des climatiseurs et une seule école élémentaire. Il y a des dortoirs, il y a des crèches, il y a des nourrissons. Et donc c'est un enjeu, pour moi, un enjeu sanitaire, c'est un défi de santé publique d'adapter encore une fois nos villes au réchauffement climatique. Et ça n'est pas le cas.
11: Après, on a appris ce matin que la région Île-de-France avait investi 1 million d'euros pour des brumisateurs, des ventilateurs dans les lycées.
14: Tout à fait.
11: Et Bruno Retailleau, sur la question hier, a parlé d'écologie de droite sans faire plus de propositions que ça. Pourquoi ?
14: Écoutez, s'il y en a un qui est légitime à parler de ce sujet, c'est Bruno Retailleau. Il a d'ailleurs écrit un livre. Et par ailleurs, je pense qu'aujourd'hui, l'écologie, c'est un sujet, comment dire, qui doit transcender toutes les politiques publiques. C'est pas un sujet de droite, c'est pas un sujet de gauche, c'est quelle planète on veut transmettre à nos enfants. Et si, pour le coup, il y a un sujet sur lequel on a été totalement constant, c'est sur le nucléaire. Sur le nucléaire, la droite a toujours été pragmatique et de dire que c'était une énergie peu chère, et bas carbone. Et on le voit, malheureusement, cette énergie a été fossoyée, puisqu'on avait fermé Fessenheim et qu'aujourd'hui, on verse des larmes de crocodile. Nous, pour le coup, on a toujours été pour un mix énergétique entre, d'un côté, les renouvelables et, évidemment, le nucléaire. Ça a toujours été notre doctrine.
11: Et alors, pour ce meeting hier, Bruno Retailleau a voulu lancer une dynamique, montrer qu'il avait des soutiens. Mais tout le monde n'était pas présent. À droite, Laurent Wauquiez n'était pas là, Xavier Bertrand, Jean-François Copé non plus. Est-ce qu'il y a encore, au sein de votre famille politique, des doutes sur la pertinence d'une candidature de Bruno Retailleau ?
14: Il y a une, comment dire, une vérité. C'est malheureusement que le principal défi de la droite aujourd'hui, c'est de tourner la page des divisions. Malheureusement, c'est ainsi. Moi, je regrette toutes ces batailles d'ego qui sont, je dois le dire, un peu déplacées dans la période actuelle où la France est à la croisée des chemins. On a des guerres, on a une crise sécuritaire, une crise de l'école, une crise de l'hôpital. Et donc, ce que veulent nos adhérents, et moi je le vois bien, ce que veulent nos adhérents aujourd'hui, c'est l'union. Ils sont paniqués à l'idée de ne pas être présent au second tour, alors que la France, en tout cas, penche à droite. Et l'immense paradoxe, ce serait qu'on se retrouve dans un duel mortifère entre d'un côté le RN et d'un autre LFI. Et donc d'un côté des idéologues et d'un côté des démagogues.
11: Et justement, il y a d'autres candidats au centre, il y a d'autres candidats à droite. Il y a ceux qui sont déclarés, ceux qui ne le sont pas encore. En tout cas, on sait qu'il y a Gabriel Attal, qu'il y a Édouard Philippe. Bruno Retailleau, pour l'instant, n'est pas le mieux placé à droite dans les sondages. Donc pour éviter la division, si rien n'a changé à la rentrée, est-ce qu'il ne ferait pas mieux de se retirer ?
14: Écoutez, c'est très simple. Aujourd'hui, les électeurs de droite, comme nos adhérents, l'ont dit très massivement sur le terrain, et moi je l'entends. Ils ne veulent pas avoir à choisir entre un héritier d'Emmanuel Macron ou un candidat du Rassemblement National. Ils ne veulent pas avoir à choisir entre d'un côté le centre ou le Rassemblement National. Il y a au milieu ce qui s'appelle un espace politique qui, c'est le parti Les Républicains. Et un électeur de droite, par définition, il veut voter à droite. Il veut de la liberté économique, il veut de la fermeté sur le régalien, de la fermeté sur la maîtrise des frontières. Et ils n'ont confiance, en fait, ni en l'héritier d'Emmanuel Macron, ni dans le candidat du Rassemblement National. C'est pour ça que cette offre politique, on ne va pas mettre notre drapeau Les Républicains dans la poche sous prétexte qu'aujourd'hui, les sondages ne sont pas au rendez-vous. C'est vrai, Jean-Michel Aulas, par exemple, aurait dû être élu maire de Lyon, par exemple. Et donc, c'est aussi une question de bon sens de se dire que si nous ne sommes pas unis, alors nous risquons de ne même pas être au second tour. Mais aujourd'hui, Bruno Retailleau a été désigné légitime pour porter nos couleurs.
11: Merci beaucoup, Madame Evrenne, pour votre venue.
14: Merci.
11: Aujourd'hui sur l'antenne de France Culture. Bonne journée.
14: Merci.
11: À l'international, c'est le jour J. En Colombie, plus de 40 millions d'électeurs sont appelés aux urnes ce dimanche pour le second tour de la présidentielle. Un vote pour départager le candidat que tout oppose, Ivan Cepeda, pour la gauche et le pacte historique. Abelardo de la Espriella, indépendant venu de l'extrême droite. Depuis le premier tour, la campagne s'est durcie. La tension est montée d'un cran, si bien que des affrontements ont éclaté entre militants dans plusieurs villes du pays, notamment à Medellín. Le récit de notre correspondante en Colombie, Najet Benraba, qui a recueilli les craintes de plusieurs Colombiens à la veille du scrutin.
15: À chaque coin de rue, c'est la même conversation. Pour qui voter dimanche ? Et rapidement, les esprits s'échauffent. D'ailleurs, après le premier tour, plusieurs vidéos ont circulé sur les réseaux sociaux montrant des militants de gauche et de droite en venir aux mains, parfois même à la machette ou au couteau. Juan Manuel Munoz est étudiant à l'université d'Antioquia où des affrontements ont éclaté il y a quelques jours entre des hommes cagoulés et les forces de l'ordre.
16: Disons que je suis tranquillement inquiet. Je le décrirai en ces termes car je pense qu'il y aura sûrement de grandes mobilisations sociales si Abelardo obtient la présidence du pays. Je crois qu'il y a de fortes chances qu'une nouvelle grogne sociale n'explose.
15: Sara Rodriguez est étudiante en philosophie. Elle s'inquiète aussi.
17: Je suis très stressée. Il y a environ 2 semaines, je descendais dans le bus et une personne m'a tendu un flyer de l'autre candidat. Je l'ai refusé et là, tout le groupe a commencé à m'insulter. La tension est aussi évidente entre voisins ou avec les autres personnes. Elle est très latente.
15: Ce dimanche, plus de 120 000 policiers seront déployés à travers le pays afin d'assurer la sécurité du scrutin.
11: Le reportage de Najet Benrabah. Et puis à Dole, il y a une mobilisation inédite pour soutenir Ayomide. Cette jeune lycéenne nigériane, elle et sa famille font l'objet d'une obligation de quitter le territoire français. Leur demande d'asile a été rejetée. Ses professeurs et un collectif ont décidé de la soutenir en lui permettant de raconter son histoire en chanson ainsi que dans un clip, Nathanaël Charbonnier.
18: Ayomide a le sourire des cœurs qui écrasent des montagnes. Et si ses amis et ses professeurs se mobilisent autant pour obtenir qu'elle et sa famille ne soient pas expulsées, c'est pour cette générosité et pour dire que du haut de ses 19 ans, elle mérite de rester en France, explique l'un de ses professeurs, Quentin Besançon.
19: Elle a un sourire, elle a une envie de s'intégrer qui est incroyable. De notre expérience, nous, à l'unité de professeurs d'élèves allophones, on n'a jamais vu une élève aller aussi rapidement vers les autres dans une langue qu'elle ne maîtrisait pas. Et qu'elle maîtrise aujourd'hui très bien, après seulement 1 an et demi. Mais ce qui a fédéré aussi, c'est son talent de chanteuse. C'est ça qui fait que la mobilisation a pris autant.
20: Je voudrais chanter.
18: Et c'est pour Ayomide qu'est née la chanson « Main serrée » écrite par le CPE de son lycée. L'enregistrement a eu lieu il y a quelques jours, suivi du tournage d'un clip. Objectif, lui permettre de ne pas retourner au Nigeria, où règne, explique-t-elle, la plus grande insécurité.
21: Au Nigeria, les enfants et les femmes n'ont pas le droit, sont pas à l'aise de quitter la maison, aller à l'école. Il y a l'injustice.
18: Injustice, mais on peut ajouter aussi bandits et terroristes de Boko Haram. Autant de raisons qui justifient la mobilisation autour du cas de la jeune Ayomide.
20: La France.
11: Le reportage de Nathanaël Charbonnier pour France Culture. Plusieurs Gay Pride, marches des fiertés, ont eu lieu hier dans le monde, entre autres à Varsovie, en Pologne. Le pays est connu pour être l'un des plus restrictifs d'Europe en termes de droits LGBT. Mais le gouvernement de Donald Tusk a fait un pas en avant fin mai en acceptant la reconnaissance administrative des mariages homosexuels conclus à l'étranger. Il est toujours interdit pour les couples de se marier en Pologne, mais cette mesure a encouragé de nombreux Polonais à organiser leur mariage à l'étranger ces derniers mois. Reportage d'Adrien Sarla.
22: À peine passé la frontière avec l'Allemagne, Tobias et Zachariasz descendent du train dans leur costume 3 pièces. Dès que la Cour de justice de l'Union européenne a condamné la Pologne cet hiver, les deux jeunes hommes, en couple depuis 5 ans, ont sauté sur l'occasion pour organiser leur mariage dans la ville frontalière de Görlitz.
23: Concrètement, si Tobias ou moi devions être hospitalisés, l'autre ne pourrait obtenir aucune information sur notre état de santé, car aux yeux de l'État polonais, on est de simples étrangers l'un pour l'autre. C'est pour ça que c'est important de se marier.
22: C'est la première fois que les futurs époux âgés de 30 ans mettent les pieds en Allemagne. Alors ils ont dû faire appel à un interprète qui leur traduit la cérémonie en direct.
24: Vous pouvez désormais sceller votre union avec un baiser.
22: Si leur rêve a pu se réaliser, c'est notamment grâce à Katarzyna Kutsa. L'entrepreneuse activiste aide depuis 3 ans les couples gays à se marier en Autriche, au Danemark, en Allemagne, au Portugal ou encore à Madère. Et depuis que la Pologne a été condamnée à reconnaître ces unions, elle a dû recruter 5 nouvelles personnes pour gonfler les rangs de ses équipes.
25: Chaque année, on avait environ 20 à 25 couples qui faisaient appel à nous et maintenant, on reçoit près de 50 demandes par mois et ce chiffre ne fait qu'augmenter.
22: Au début du mois, le Parlement polonais a adopté une loi permettant l'union civile des couples de même sexe en Pologne, mais un probable veto du président conservateur pourrait bien la tuer dans l'œuf d'ici les prochaines semaines.
11: Le reportage d'Adrien Sarla. Et c'est la fin de ce journal. On termine sur la météo. Il fera 33 à Aurillac, à Paris, La Rochelle, 27 à Brest et jusqu'à 36 à Vichy. Et tout de suite, vous retrouvez Ariel Wiesmann pour une histoire truculente.
26: Chers auditeurs de France Culture, je vais vous raconter une histoire.
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26: Emmanuel Jagari Chanda, le chanteur de Witch, travaille aujourd'hui comme mineur de pierres précieuses. Jagari a inventé son nom en africanisant Mick Jagger. L'ancien dieu du rock gronde encore, entouré de pierres et de bruit, explosant des parois rocheuses à la recherche d'améthystes. Witch, ça voulait dire « We intend to create havoc ». Nous avons l'intention de provoquer le chaos. Le chaos aujourd'hui est minéral et il est tout autour de lui. Il a 74 ans.
1: Zambia. Even saying the word is a multi-sensory experience. It somehow captures something of the essence of this special place in the warm heart of southern Africa.
26: La Zambie. 73 tribus, 72 langues, un tiers du pays consacré au safari, avec 21 parcs naturels, des éléphants, les lions, les girafes, les léopards, les hippopotames, du cuivre, des émeraudes, les chutes de Victoria, de Kalambo, le lac Tanganyika, le Zambèze. La capitale Lusaka a son petit charme qu'on perçoit dans cette chanson adorable. Sampa the Great, rappeuse zambienne, est à l'heure de l'avant-garde du hip-hop. 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

Pourtant, 60% de la population sous le seuil de la pauvreté, 78% dans les zones rurales et les richesses minières sont la faiblesse de ce sublime pays, puisqu'elles sont autant de tentations corruptrices et de sources de violence. Et puis il y a la dette et les affres de la monoressource. Au milieu des années 70, le cuivre, c'est quasiment tous les revenus d'exportation du pays, avant que les prix mondiaux ne chutent brutalement. Je vais vous parler d'une période faste de l'histoire, les années 70, et d'un mouvement culturel exceptionnel de ce pays. Welcome to Zamrock!

0: En 1964, la Rhodésie du Nord devient la Zambie. Le drapeau change, l'horizon s'ouvre. Les radios crachent, les Rolling Stones, Jimi Hendrix, James Brown, Deep Purple et Cream. Et dans les villes du Copper Belt, cette ceinture minière qui fait battre le cœur économique du pays, on danse. Une génération de jeunes hommes décide qu'elle aura aussi ses amplis, ses pantalons évasés, ses solos interminables et ses rêves de grandeur. Il y a dans cette musique quelque chose d'à la fois naïf et héroïque. La conviction qu'un pays neuf mérite un son neuf, même si ce son arrive par fragments depuis Londres, Détroit ou San Francisco, avant d'être repeint en bemba, en fuzz et en poussière zambienne. Le Zamrock est le son d'un pays jeune, riche en cuivre, ivre d'indépendance, puis rattrapé par la dette, les couvre-feux, l'effondrement du cours du cuivre, la guerre froide régionale, le sida et l'exil intérieur. En gros, Jimi Hendrix dans une ville minière, James Brown dans un état socialiste, Black Sabbath sous couvre-feu et des amplis qui hurlent pendant que le prix du cuivre s'effondre. Nous sommes moins de 10 ans après l'indépendance du pays, proclamée le 24 octobre 1964, lorsque la Rhodésie du Nord devient la Zambie. À ce moment-là, le pays de Kenneth Kaunda est jeune, ambitieux, non aligné, socialiste à sa manière, et surtout assis sur un trésor, le cuivre du Copper Belt. L'indépendance met l'esprit de libération dans l'air et les mines de cuivre proposent la mobilité économique et culturelle. Mais voilà que l'histoire coupe l'électricité. En 1975, le cuivre représente environ 95% des revenus d'exportation du pays. Et voilà que les prix mondiaux chutent brutalement. Les mines nationalisées ne font plus de profit et en plus, elles doivent financer les services sociaux, ce qui réduit leur capacité à réinvestir. Et donc, le décor était planté. Une jeunesse urbaine, des villes minières, une radio branchée sur Londres, des rythmes bemba et kalindula, des guitares fuzz, un président paternaliste, des frontières en feu et un pays qui découvre que l'indépendance politique ne protège pas d'un marché mondial déprimant. La Zambie des années 70 est dirigée par Kenneth Kaunda, figure majeure de l'indépendance et du panafricanisme régional. Le pays devient une base arrière pour plusieurs mouvements de libération d'Afrique australe. Il est enclavé et entouré de tensions liées à la Rhodésie blanche, à l'Afrique du Sud, de l'apartheid, à l'Angola, au Mozambique, à la Namibie et au Zimbabwe en lutte. Cette situation a un effet très concret sur la musique. Les couvre-feux et blackouts imposés de 18h à 6h du matin cassent la vie nocturne. Or, le Zamrock est une musique de scène, de salles bondées, de nuits longues, de sueurs et de décibels. Les groupes de Zamrock sont impuissants au moment même où la crise économique et l'arrivée du disco achèvent de déplacer le goût du public. Mais les radios zambiennes doivent largement diffuser de la musique nationale, souvent résumée par la règle des 95% de musique zambienne à l'antenne. Cette politique crée un espace pour les groupes locaux, mais elle s'inscrit aussi dans un projet national, fabriquer une culture zambienne post-coloniale, moderne, noire, électrique, et non plus simplement importée de Londres ou d'Amérique. Musicalement, le Zamrock est une collision magnifique. On y entend le fuzz de Hendrix, les riffs lourds de Black Sabbath, la trance funk de James Brown, l'orgue psychédélique, le garage rock britannique, les Rolling Stones, Deep Purple, Cream, mais aussi les rythmes zambiens, les chants en langue locale, les percussions et une manière de faire tourner la guitare qui n'est pas simplement copiée sur l'Occident. Les historiens du rock décrivent le son de Witch comme un mélange de rythme africain, d'instrumentation traditionnelle, de psychédélisme, de hard rock, de soul et de funk. Il rappelle aussi que les concerts de James Brown en Zambie en 1970 ont été un moment fondateur.
1: Can't pass the people, can't pass the hitman.
0: Ce n'est donc pas du rock africain au sens décoratif. C'est un rock zambien, urbain, minier, post-colonial, chanté en anglais, bemba, nyanja et autres langues locales selon les groupes, qui absorbe les radios britanniques mais les renvoie à la figure avec plus de poussière, plus de sueur et souvent plus de tragédie. Avant que le punk ne comprenne qu'il fallait casser les choses, Witch avait déjà compris qu'en Zambie, une guitare lancée dans la foule ne revient pas, elle devient patrimoine collectif en plusieurs morceaux. La fin est tragique. Jagari est aujourd'hui le seul survivant de la formation originale de Witch. Le sida a emporté plusieurs membres du groupe, mais l'histoire connaît une résurrection. Les rééditions dans les années 2010, le documentaire « Witch, We Intend to Cause Havoc », puis les nouveaux albums « Zango » en 23, « Sogolo » en 2025, où Chanda, désormais septuagénaire, retrouve la scène mondiale. Ricky Ililonga et son groupe Musi Otunia sont souvent cités comme des pionniers du Zamrock. Musi Otunia signifie « la fumée qui gronde », nom traditionnel des chutes Victoria. Rien que cela donne une clé. Le Zamrock n'est pas une simple imitation de Londres, c'est une tentative de faire entrer les paysages, les langues et les mythologies zambiennes dans l'électricité du rock. Amanaz est l'un des grands trésors du Zamrock. Le nom signifie « Ask me about nice artists in Zambia ». On peut difficilement faire plus charmant. Aujourd'hui, un groupe choisirait un nom impossible à googler. Eux avaient déjà inventé le slogan promotionnel intégré. Le groupe est formé à Kitwe en 73 et sort un seul album mythique, Africa, en 75. L'album est fascinant parce qu'il a l'air à la fois brut, maladroit, cosmique et prophétique. On le décrit comme un disque archaïque et en avance sur son époque, mêlant heavy rock, folk pop, funk et garage psychédélique. Il y a des titres en anglais et en bemba, des guitares fuzz, une mélancolie presque rurale et cette impression que le groupe joue au bord d'un monde qui va bientôt s'effondrer. Le destin du groupe renforce d'ailleurs la légende. L'album reste unique. Le groupe se sépare en 1976. Keith Kabwe devient plus tard pasteur pentecôtiste et travaille aussi sur des chansons gospel, tandis que d'autres membres disparaissent ou meurent. Amanaz, son Zamrock, a quelque chose de plus urbain, parfois presque punk avant l'heure. Riff simple, répétitif, chant immédiat, énergie de township, groove de bar et de salle de danse. Ngozi Family, autre groupe phare, sonne lui aussi comme une mobilette sans frein dans une rue de Lusaka. L'une des bases du Zamrock, c'est le Kalindula, une musique populaire zambienne basée sur des guitares rapides, des rythmes dansants, des voix collectives, souvent associées à des récits sociaux, à

concret du terme, il prend la guitare de l'ancien empire, la branche sur un ampli fatigué et lui apprend à parler autrement. Le Zamrock, c'est la musique d'un pays qui croyait pouvoir transformer le cuivre en futur et qui a transformé son désenchantement en guitare fuzz. C'est à la fois drôle, tragique, politique, très élégant dans son chaos et incroyablement humain.

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4: 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France Culture, tout de suite, une histoire particulière.
5: Alors, en fait, ce que je comprends pas, c'est vous êtes rue de l'Orangerie parce que Marc Bloch, il a été arrêté. Pourquoi vous...
6: On est rue de l'Orangerie parce que, en fait, la dernière demeure de Marc Bloch, c'est au 23
5: D'accord.
6: rue de l'Orangerie.
5: Donc, vous commencez par...
6: On commence par aller regarder où c'est.
5: D'accord.
6: On commence par se dire, en fait, on arrive... On est au 21, au 21 bis, au 23. Il n'y a pas de 23. Et puis on tombe sur cette plaque et on se dit, mais alors Blanche Molineau, qui c'est ?
5: Voilà, donc il y a une plaque où il y a Blanche Molineau. Et Blanche Molineau, vous la reliez à Jacques Roubaud. Qui enfin, la relie à Jacques Roubaud ?
6: Je fais des recherches.
5: D'accord.
6: Et presque tout de suite, je vois à Blanche Molineau, Jacques Roubaud. Et j'en parle avec Laurent Douzou, qui en effet complète et qui fait Blanche Molineau. Jacques Roubaud, Nina Morgulev, qui était aussi une pièce vraiment absente, en fait. Et Nina Morgulev, secrétaire de Marc Bloch. OK, alors qu'est-ce qui se passe, en fait, dans cet endroit ? Et là, je me plonge dans la boucle. Marc Bloch, un inconnu au Panthéon. Première partie, rue de l'Orangerie. Cette histoire commence rue de l'Orangerie, à Lyon. Elle commence plusieurs fois et dans des temps différents. En 2026, en 1944, en 1932, en 1993. Elle obéit à un dessein que d'abord nous ne comprenons pas, mais qui, en se révélant, nous mènera de découverte en découverte. Elle naît d'une question, ou plutôt d'une forme de tentative d'approcher Marc Bloch autrement, hors du personnage exemplaire d'historien, de patriote, de martyr, de résistant, célébré à l'occasion de la panthéonisation qui couronne son destin en juin 2026. Elle naît aussi du sentiment que ces années-là, les années de la guerre,

0: Nous les touchons presque parfois à travers certains récits, certaines voix, mais aussi certains lieux qui gardent invisibles mais vivants les hommes et les événements du passé, créent des passages, ouvrent des trappes, font surgir des rencontres. C'est sans doute ce que nous cherchons en montant un soir de l'hiver dernier la rue de l'Orangerie à Lyon, où Marc Bloch a vécu ses derniers mois avant d'être arrêté le 8 mars sur le pont de la Boucle, avant d'être incarcéré à la prison de Montluc pendant des semaines. Le 16 juin 1944, cet historien de renommée mondiale, cofondateur avec Lucien Febvre des Annales d'Histoire économique et sociale, sera assassiné par les Allemands à Saint-Didier-Formans. C'est par une plaque apposée au coin d'un mur que nous rencontrons le nom de Blanche Molineau, puis celui de Marc Bloch, puis celui de Nina Morgulev, puis celui de l'écrivain Jacques Roubaud. La rue de l'Orangerie noue leur vie. Au 21, Blanche et René Molineau, qui hébergent Nina Morgulev, jeune scientifique juive, connue en 1944 sous le nom de Nathalie, alias Madeleine Rochette. Au 23, Marc Bloch, alias Maurice Blanchard, dirigeant des mouvements unis de la résistance de la région Rhône-Alpes, dont Nina Morgulev est l'adjointe. Dans les parages, Lucien Roubaud, le gendre de Blanche et René Molineau, Suzette, leur fille, Georges Morgulev, le frère de Nina, Armand Labin, dit Jacques Bellon, qui à la Libération fondera avec Lucien Roubaud et Nina Morgulev le journal Le Midi Libre. Et entre le 21 et le 23, la dernière personne de cette histoire, qui en est aussi la première, l'écrivain Jacques Roubaud. Il est né au 21 bis rue de l'Orangerie, le 5 décembre 1932. Il est le petit-fils de Blanche et René Molineau, le fils du résistant Lucien Roubaud. Dans un chef-d'œuvre, La Boucle, publié en 1993, Jacques Roubaud, cherchant la mémoire de son enfance, reproduit des éléments du dossier constitué pour Yad Vashem, grâce auquel Blanche Molineau fut reconnue juste parmi les nations, notamment grâce au témoignage de Nina Morgulev. Quelques pages plus loin, clignote cet indice, jusqu'alors peut-être brouillé par la beauté même du texte. Grand-maman avait conservé, caché au fond du jardin de la rue de l'Orangerie, parmi d'autres témoignages, la carte d'identité du résistant Marc Bloch. La carte d'identité de Marc Bloch. On appelle sa nièce Anne Gessler. On appelle sa fille Laurence Roubaud, l'une de ses petites filles Alice aux enfants. On appelle sa cousine Marianne Roubaud. On appelle sa femme Marie-Louise Chapelle Roubaud. La boucle est notre guide, comme figure, projet, chemin que nous empruntons pour retrouver les visages du dernier Marc Bloch et le cortège des inconnus qui l'accompagnent au Panthéon. La rue de l'Orangerie, est-ce que vous en avez entendu parler par lui ?
1: Ah bah oui, j'en ai entendu parler... du fait aussi qu'il y a le 21 rue de l'Orangerie, il y a le 21 bis rue de l'Orangerie, que les grands-parents ont dû habiter à un endroit puis à un autre, je ne sais plus...
0: D'abord au 21 bis.
1: D'abord au 21 bis, d'accord, puis au 21.
0: Voilà,
1: d'accord.
0: Et Jacques Roubaud, il est né au 21 bis.
1: Et Jacques Roubaud est né au 21 bis, effectivement.
0: Marie-Louise Chapelle Roubaud.
1: Moi, j'ai vu des photographies de cette maison, il y avait un jardin, je crois que c'était important. Et puis... Non, je sais pas quoi dire. Sinon que c'est effectivement moi après se superpose des récits de Jacques à moi, des récits comme ça dans la conversation naturelle. Et puis ce que je lis, donc des fois, on sait pas ce qui relève de ce que j'ai des souvenirs de ce que j'ai lu ou de ce que j'ai lu et ce qu'il me raconte. Mais quand même, je pense que ça, c'est, il change pas beaucoup de versions en fait, hein. Ou plutôt, ce qu'il me raconte, c'est ce qu'il a déjà écrit parce que il l'a fixé. Il y a quelque chose de fixé et il me répète en fait ce qui, quand même ce qu'il a déjà écrit. Donc c'est quand même dans la boucle, il y a quand même la majorité des informations qu'après moi, il va me raconter avec sensiblement quand même, je crois, les mêmes mots. L'importance de Nina et de Georges Morgulef. Il dit que c'est des gens de la famille. Et il dit que la raison pour laquelle c'est des gens de la famille, c'est deux raisons. C'est qu'ils partagent le repas et qu'ils jouent avec les enfants. Et voilà, je trouve que c'est, sa position d'enfant, elle est là aussi quand il raconte... c'est la famille, quoi.
0: C'est un livre où sont enfermées vraiment des espèces de capsules du passé.
1: Oui. Alors, en fait, on pourrait dire que La Boucle, c'est plusieurs livres à la fois qui sont superposés, et entre autres, c'est un traité de mémoire. Mais il y a la question des archives extérieures, en fait, de la mémoire externe. Hein, parce que là, en fait, quand il parle de, dans La Boucle, quand il parle de Blanche Molineau, de Marc Bloch, de cette période-là, il ne mobilise que des choses extérieures, de la mémoire extérieure.
0: Peut-être qu'il faut dire c'est une famille de résistants.
1: Oui, c'est une famille de résistants. Alors, ce qui est aussi intéressant, c'est que c'est une famille de résistants, mais ils résistent du côté des parents de Jacques, ils résistent du côté des grands-parents de Jacques, mais ils ne le savent pas. Il y a pendant un certain temps, Lucien Roubaud, le père de Jacques, ne sait pas que Blanche Molineau à Lyon, elle-même, elle a des actes de résistance. Mais est-ce que Lucien sait que Nina Morgulef est à Lyon chez Blanche Molineau? Ça, je ne sais pas.
0: Ok.
1: Je ne sais pas, en fait. Je sais qu'à un moment donné, Jacques raconte qu'ils ne savaient pas, l'un et l'autre, à Carcassonne et à Lyon, qu'ils avaient des actes de résistance. Il disait ça, et qu'à un moment donné, ils l'ont su. Mais je ne peux pas en dire plus. Qu'est-ce que je lis ?
0: Là, ma grand-mère jusqu'à la fin.
1: Oui, c'est beau ça. Ma grand-mère ne fut pas directement une combattante. Mais si elle choisit d'agir principalement pour arracher aux nazis leurs victimes désignées, je remarquerai cependant que pour elle, comme pour mon grand-père, qui sans être directement associé à toute son action, l'approuva, mes parents étaient aussi entièrement et pleinement en accord, le problème de savoir qui devait dire quoi à qui n'a jamais eu de solution facile, il n'était pas question essentiellement d'amitié ou de charité, même laïque. Le questionnaire que j'ai reproduit plus haut fait significativement le silence parmi les raisons supposées des actions de ceux qui sont candidats au titre de « juste », précisément sur celle-là, « résister ». Il tord, se faisant la vérité. Grand-maman avait conservé, cachée au fond du jardin de la rue de l'Orangerie, parmi d'autres témoignages, la carte d'identité du résistant Marc Bloch. Elle disait parfois que s'il avait choisi, le matin fatal de son arrestation, de descendre par les traboules au lieu de suivre le chemin ordinaire de la montée de La Boucle, il aurait certainement échappé à la Gestapo. Je complète et j'éclaire tout cela par un témoignage, toujours pris dans le même dossier assemblé par mon oncle. Renseignements sur le témoin. Morgulef Nina, née le 14 mars 1915 à Leningrad, habitant actuellement 77 rue des Pyrénées, Paris 20e, profession ingénieur, habitant pendant la guerre principalement 21 rue de l'Orangerie, Lyon, France. Ces renseignements sur le sauveteur, c'est le dossier pour demander le statut de juste à Yad Vashem.
0: Le 1er mars 2026, Anne Getzler, la nièce de Jacques Roubaud, m'appelle bouleversée pour me dire que la carte a été retrouvée. Elle apparaît bientôt sur l'écran de mon téléphone. C'est une vieille carte d'identité cartonnée où l'humidité s'est étendue en nuages. Brun du papier, vert de la couverture, rouge de l'encre. Toutes les mentions sont vides. Nom, prénom, domicile, profession, taille. Vide ou en attente encore. On cherche à comprendre le sens de ce qu'on a sous les yeux. Une date, 1er mars 1943. Un timbre, des tampons, ville de Lyon, quartier de Saint-Just, un nom d'imprimeur, Chez, 19 cours Viton. On cherche, comme si, par le miracle de cette apparition, une énigme allait s'éclaircir. Et puis on est happé par la photographie. Une petite photographie d'identité en noir et blanc, intacte, où un inconnu nous regarde. Qui reconnaît-on ? On a vu des dizaines de photographies de Marc Bloch, et souvent les mêmes. Un jeune homme du début du siècle, puis un soldat, puis un professeur de la Sorbonne, historien, savant. Avec, au fil des années, malgré les tempes qui se dégarnissent, ce même visage rond, sérieux et sûr, un peu penché, surplombant son temps. Et c'est presque le même visage, le même sourire et le même regard derrière les lunettes. Et cependant un étranger. Un vieil homme amaigri, anonyme, métamorphosé par quoi ? La guerre ou la tristesse ? La clandestinité ? L'inquiétude ? Ou peut-être une détermination secrète, silencieuse, peut-être l'affirmation même de ce qu'est la résistance. Cette photo, qui l'a prise et quand ? Comment un historien la regarderait-il ? Que nous dit-elle ? Que dira-t-elle ? Qu'est-ce qu'on a retrouvé ?
2: J'ai vu par la fenêtre la perche.
3: Ah. Bonjour. Bien, toi, t'es enchantée.
2: Alice, enchantée.
1: Bonjour.
3: Béatrice Léca, Yael Mandelbaum.
2: Enchantée.
1: Merci. Voilà. On vous suit.
2: C'est juste en fait.
0: À Bruxelles, Alice aux enfants, une des petites filles de Jacques Roubaud, a réuni certains documents retrouvés dans la maison de famille près de Carcassonne, plus exactement dans la chambre de Jacques Roubaud, dite la chambre au lit de cuivre.
2: Je vous en prie, rentrez.
4: Vous avez sorti tous les documents ?
2: Quelques documents, mais c'est à la fois ceux sur lesquels je travaille et ceux qui, je pense, sont intéressants.
4: D'accord.
2: Mais je n'ai pas encore tout ouvert, donc qui sait ?
5: Ça, c'est le dossier que j'ai emprunté. Alors, dans la commode de la chambre du lit de cuivre, puisque c'était la chambre de Jacques Roubaud. Alors, je sépare Marie-Louise, la femme...
4: Marie-Louise s'appelle Roubaud.
5: La femme de Jacques, que j'apprends qu'on recherche la carte d'identité de Marc Bloch. Et je suis en route vers Carcassonne, quand je reçois un mail me disant qu'il y aurait peut-être sa vraie carte d'identité. Donc, évidemment, ça devient un peu comme un jeu... d'enquête. J'étais venue pour chercher des archives, mais je me dis, si je tombe sur une carte, la vraie carte d'identité de Marc Bloch, j'en serais très heureuse. Donc en fait, dans la chambre au lit de cuivre, il y a cette commode avec 4 tiroirs, et je suis restée 3 nuits, justement dans le but de pouvoir regarder les archives. Et donc j'ai commencé par le dernier tiroir tout en bas. Donc j'ai ouvert le tiroir, il y avait beaucoup de photos de famille, et donc j'ai commencé à regarder, et puis je suis tombée sur justement la carte. Donc elle était verte, repliée, et donc en l'ouvrant, là j'ai reconnu tout de suite Marc Bloch. Mais il n'y avait aucune information puisque la carte est vierge.
0: 2 semaines passent. La carte produit ses ondes de surprise, d'émerveillement, de questions, de secrets. Cette découverte a-t-elle un sens ? Qui en informer ? Quel est le statut de cette carte ? Nous n'en revenons pas. Le 14 mars, Yann Potin, conservateur aux Archives nationales, m'envoie un message. Chère Béatrice, j'ai eu longuement Alice aux enfants au téléphone. Attention, tiens-toi bien, il y a une deuxième carte de Marc Bloch. La carte était dans le dossier qu'Alice a emporté avec elle. Je lui demande, c'est la vraie carte d'identité ? Parce que selon la boucle, Blanche Molineau avait la vraie carte. Non, m'écrit Yann Potin. L'image de cette deuxième carte s'affiche bientôt sur mon écran. C'est la même photographie, mais une toute autre carte.
5: La plupart des documents étaient dans des pochettes plastiques, par petits paquets, mais à l'intérieur, tout était un peu mélangé. Comme en 3 jours, il y avait quand même beaucoup de documents, j'ai demandé si je pouvais les emprunter pour les lire à mon aise, puis les numériser et les remettre à Saint-Félix. Et ce document se présentait comme ça. J'ai juste ouvert et j'ai vu que c'était les documents de Yad Vashem.
4: Il y a des documents Yad Vashem parce que Blanche Molineau a été reconnue juste parmi les nations en 1967, je crois.
5: Oui. Et donc, j'avais choisi celui-là plutôt qu'une autre pochette puisque je me disais que c'est ceux qui manqueraient le moins vu que tout le monde connaît les documents Yad Vashem et que ça serait probablement des originaux qui peuvent peut-être montrer comment on a voulu parler de Blanche, ce qui pour moi, il est intéressant de voir comment ses proches ont voulu la présenter, notamment dans la résistance, puisqu'on connaît très peu de choses. Et donc, en rentrant, je me suis mis à ma table et en ouvrant le document, j'ai commencé à lire. Donc, ça commence par une lettre de Walter Judas, qui est le gendre de Blanche Molineau, le mari de René. Une lettre donc de René. Et là, juste derrière, derrière des articles...
4: René, qui est la fille de oui. Blanche Molineau.
5: Et la femme de Walter Judas. Et donc, derrière des articles, en fait, qui ont été photographiés dans des journaux sur la Résistance, je suis tombée sur deux cartes. Et je me suis dit, ah, qu'est-ce que c'est ? Mais j'ai d'abord ouvert celle-ci.
4: Qui est donc brune.
5: Qui est brune, avec un effet un peu...
4: Crocodile.
5: Et en fait, j'ai reconnu Lucien. Lucien Roubaud, qui est donc l'un des gendres de Blanche Molineau. Et j'ai vraiment, de façon nonchalante, ouvert la deuxième. Et là, j'ai reconnu Marc Bloch. Et il se trouve que j'avais un entretien téléphonique avec Yann Potin juste après. Donc, c'était parfait.
6: C'était un grand moment.
5: Et c'est comme ça qu'on se retrouve à aller déposer aux Archives nationales.
6: Regardez ça.
4: Hein ? Alors, Yann Potin, est-ce que vous pouvez nous expliquer ce que c'est que cette carte qu'on a sous les yeux ?
6: C'est donc une carte d'identité au nom de Maurice Petit, professeur de nationalité française, avec une photo qui collée, non pas agrafée, qui vraisemblablement ressemble à Marc Bloch. D'autant plus que la signature, le M Petit, c'est vraiment le M de Marc Bloch, même si la signature a été mangée un petit peu par la pliure. La date de naissance du 6 juillet 1886 est celle de Marc Bloch. Et là, le domicile est indiqué 27 rue des Bellefeuilles, 1m67, c'est à peu près sa taille, cheveux gris, bouche moyenne, yeux marrons, visage allongé, teint...
5: Mat.
6: Signe particulier néant, établi à Massiac, le 12 mars 1942. Alors Massiac, évidemment, ça paraît quand même assez étrange, ville de mairie de Massiac. Ben, il faut creuser, quoi, maintenant. C'est formidable. Ce qui est intéressant, c'est surtout que c'est un magnifique relique de la résistance clandestine de Marc Bloch, qui n'est pas documenté par ailleurs aucunement. On n'a quasiment pas de traces, quelques lettres à peine de Marc Bloch pendant sa période de clandestinité. Et là, évidemment, c'est sa carte d'identité, une de ses cartes d'identité. Mais vraiment, ce qui est très frappant, c'est que la signature est sans aucun doute l'écriture de Marc Bloch, d'une encre différente. Et le E, le T, enfin tout, la base du P, le M surtout, attestent assurément l'écriture de Marc Bloch.
0: Nous partons de ce tampon qui nous intrigue, Massiac. En quelques recherches, nous sommes avec Albert Crémieux, dont on peut, grâce au miracle de la numérisation, télécharger le génial récit, Trois étapes, publié en 1946. Nommé secrétaire de mairie à Massiac au début de l'année 1942, celui dont la famille sera à la fin de la guerre un cimetière de déportés, va créer une véritable usine de faux papiers portatifs. « Je me réjouis, écrit-il, car plus j'y réfléchis, plus Massiac me semble prédestiné à devenir une métropole du faux papier. » Puis, juin, je fournis des gens à Marseille, à Lyon, à Grenoble, à Toulouse, à Nice, mais je sais que mon système, bon et même excellent pour une ou deux centaines d'identités, finira en catastrophe si je continue. En effet, impossible de produire des milliers de cartes tamponnées Massiac sans attirer les soupçons. 11h, minuit, je me tourne et me retourne dans mon lit. Le sommeil ne veut pas venir. Je songe à ces équipes que nous voulons faire passer à Axe-les-Thermes. Vont-ils par 5, par 10, par 15, voyager dans les mêmes trains avec des cartes d'identité enregistrées à Massiac ? Absurde en vérité.
7: Et tout à coup,
0: c'est comme une illumination. Abruti, crétin, idiot, c'était si simple, si simple. Et je me suis tant torturé l'esprit alors que... D'un saut, je me lève et pour ne pas risquer d'oublier, je fais un petit croquis. C'est ainsi que Crémieux invente ce qu'il appelle l'universel, un tampon qui permet... sans doute à partir de juin 1942, de produire des cartes d'identité officiellement frappées du sceau de Pau, Biarritz, Louviers, Paimpol ou n'importe quelle autre ville. Plus besoin, écrit Crémieux,
7: de peupler
0: la France de nuées
7: de miassiassois.
4: Cette carte, elle est datée du 12 mars 1942.
7: À Massiac.
4: À Massiac.
7: Dans le Cantal. Alors à Massiac, dans le Cantal, très probablement parce qu'il y avait là-bas un homme qui était secrétaire de mairie, qui s'appelait Albert Crémieux, et qui avait monté tout seul de sa propre initiative un véritable atelier de faux papiers.
4: Laurent Douzou, historien.
7: Et il a, dans ses mémoires, dit qu'il avait beaucoup fabriqué de faux papiers, même trop fabriqué de faux papiers à Massiac, qu'il avait fini par se dire que c'était tellement dangereux, parce que toutes ces cartes venant de Massiac pouvaient paraître suspectes au bout du compte, qu'il avait donc fabriqué ensuite des mallettes qui permettaient de fabriquer des faux papiers, mais de les fabriquer ailleurs avec d'autres tampons. Bon. Donc, Marc Bloch, qui est dans la Creuse, donc qui est très au nord de Massiac, mais qui va souvent à Clermont, peut avoir trouvé un contact avec quelqu'un qui lui a dit « on peut faire une fausse carte d'identité ». La question de sa pose, c'est pourquoi faire le 12 mars 1942 une fausse carte d'identité quand on est en poste à Montpellier en tant que Marc Bloch. Alors, il y a plusieurs hypothèses. La première, c'est comme beaucoup d'autres gens, il se peut qu'il ait fait faire une carte d'identité pour échapper à des persécutions possibles. Parce que les faux papiers, ça sert pas seulement aux résistants, ça sert aux juifs persécutés. Et à quantité d'autres gens que les Allemands ou la police de Vichy poursuivent. Donc ça, c'est une première hypothèse.
4: On est quand même encore avant l'invasion.
7: On est avant novembre 42, mais la police française applique minutieusement et avec beaucoup de constance toutes les mesures prises par le régime de Vichy. On est un an pile après la création du commissariat général aux questions juives.
4: Alors,
7: donc la police de Vichy, elle reste pas les bras croisés. Elle pourchasse les juifs français, contrairement à ce qu'on dit très volontiers de nos jours. Donc il est en danger, comme d'autres gens, est-ce qualité de juif ?
4: Cette date de mars 42, vous la prenez au sérieux ?
7: Non. Je ne sais pas. Je ne sais pas du tout si cette date, elle est fictive ou si le 12 mars 42, on a effectivement émis cette carte. Je crois qu'on ne peut pas le savoir, tout bonnement. Ça dit quand même quelque chose d'intéressant. C'est qu'on ne peut pas exclure la possibilité qu'il ait eu, donc avant son entrée dans la résistance active avec des responsabilités importantes, on n'est pas exclu qu'il ait envisagé la possibilité de faire quelque chose, ce qui pouvait nécessiter une fausse carte. Je ne sais pas, par exemple, de se déplacer en zone sud, c'est aussi simple que ça, sous une autre identité que celle de Marc Bloch. C'est une hypothèse qui est tout à fait plausible. Mais on n'est en aucune façon sûr que la date exacte soit le 12 mars 1942. Et au fond, ça n'a pas grande importance. Ce qui est important, c'est que cette carte soit manifestement émise en 1942.
4: Pourquoi ?
7: Probablement au printemps. Mais parce que ça montre que peut-être que la trajectoire de Marc Bloch telle qu'on la reconstitue d'habitude est plus complexe que ce qu'on pense. Donc, la trame qu'on donne en général de la trajectoire de Marc Bloch, elle ne fait aucun doute. Cette trame-là, ça ne la remet pas en question. Mais ensuite, on peut se demander pourquoi à telle date on voit apparaître telle carte d'identité, pourquoi est-ce qu'une carte était mise à Massiac en avril 1942, à une date où il n'est pas réputé résistant, d'après la trame qu'on établit par ailleurs. Donc voilà le type de questions que ça pose.
4: Matériellement, qu'est-ce que vous regardez ? Est-ce que vous regardez comment c'est écrit, l'encre, les dates, l'imprimerie ? À quel détail vous êtes attentif ?
7: Moi, je suis attentif à tout, c'est-à-dire d'abord à sa fausse identité, qui est Maurice Petit. Alors ça me surprend parce qu'on dit beaucoup que les fausses identités avaient souvent les mêmes initiales que votre véritable identité. Donc Marc Bloch, c'est MB, et là je tombe sur un MP. Bon, ce qui n'est pas ce qu'on dit la plupart du temps, alors que Maurice Blanchard, c'est MB. Peut-être parce que on est dans la phase d'apprentissage, peut-être parce que si la date est effectivement de 42 et qu'il n'est pas pleinement engagé dans la résistance, c'est pas très grave. Parce que si on vérifie son identité, on va pas aller regarder son linge de corps pour voir s'il y a les initiales MB. C'est peut-être tout bonnement ça. Mais ça me surprend. Ce qui m'intéresse pour le reste, c'est tout ce qu'il y a d'exact dans cette carte. Professeur, il l'est. Il aurait pu dire représentant de commerce, je sais pas quoi. Bon. Sa nationalité française. La date de sa naissance est la bonne. S'il est arrêté, interrogé, ce ne sera pas plus mal si on, demande, si on vérifie sa date, qu'il la donne sans la moindre hésitation. Paris, il est né à Lyon. Et puis l'adresse, 27 rue des Bellefeuilles, bah c'est amusant parce que il faut au fond un moyen mnémotechnique pour se souvenir d'une adresse qu'on donne. Et Bellefeuille, ça peut faire penser à Fougères dans la Creuse, dans laquelle il a sa maison de campagne. C'est peut-être tiré par les cheveux, je ne sais pas, mais il y a bien une rue des Bellefeuilles, donc bon. Et pour le reste, bah, sa description intéressante, quoi, 1m67, et puis tout ce qu'on met dans ces cartes qui, au fond, permet pas vraiment d'identifier quelqu'un. Bon, cheveux gris, je veux bien, mais vous voyez, sa bouche est moyenne, enfin, bon, ce genre de choses qui, à mon avis, ont pas grand sens. Et puis, ce qui est quand même très frappant, c'est ensuite, c'est les tampons, c'est le timbre fiscal, c'est les signatures, c'est que le fait que la carte, elle est manifestement travaillée, c'est pas une carte flambant neuve. Donc, est-ce qu'elle a été vieillie? C'est tout à fait possible. Dans ce cas-là, on l'a vieillie avant de faire de mettre les éléments. Donc, comme vous avez une carte dans votre portefeuille, vous la sortez, vous la dépliez. C'est une époque où vous la montrez souvent. Vaut mieux qu'elle ait pas l'air de sortir directement de l'imprimerie où vous l'avez achetée.
0: Marc Bloch, un inconnu au Panthéon. Première partie, rue de l'Orangerie. Merci à Marie-Louise Chapelle-Roubaud, Yann Potin, Alice aux enfants, Laurent Douzou. Merci à la famille Roubaud et à la famille Bloch. Un documentaire de Béatrice Leca et Yaël Mandelbaum.
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1: Ce qui se passe, c'est que moi, j'ai les archives de Jacques Roubaud chez nous. Vous voyez, quand quelqu'un meurt, on regarde les choses, on ne voit pas tout à fait tout ce qu'on peut voir, et on range, et puis on ressort, et puis on re-range. Et puis, comme il y avait eu la découverte et un peu l'excitation générale autour de ces découvertes autour de Marc Bloch, j'ai ressorti des dossiers. Et il y a un dossier, en fait, je crois que c'est le seul, où Jacques avait stocké les articles et les lettres concernant la boucle. Parce que les lettres qu'il a reçues, c'est des lettres où on lui dit « Non, non, là tu te trompes, tu nous racontes ça, mais en fait c'est ça qui s'est passé. »
0: Alors voilà, l'écrivain Jacques Roubaud nous avait mis sur la piste de la carte d'identité de Marc Bloch, cachée dans le jardin de sa grand-mère, Blanche Molineau. Une phrase lançait un petit signal à la fin d'un chapitre du livre intitulé « La boucle ». Grand-maman avait conservé, cachée au fond du jardin de la rue de l'Orangerie, parmi d'autres témoignages, la carte d'identité du résistant Marc Bloch. Nous avions pris cette phrase au sérieux. Avions trouvé dans les archives Roubaud-Molineau une carte d'identité, vierge. Une deuxième, au nom de Maurice Petit. Ces découvertes semblaient tellement extraordinaires, posaient tellement de questions, que nous avions presque oublié la précision de Jacques Roubaud et le dessin parfait de la boucle. Et puis le 22 mars, à l'aube, je reçois un mail de Marie-Louise Chapelle-Roubaud. Chère Béatrice, ce matin, j'ai revisité une enveloppe que Jacques avait remplie de lettres qu'il a reçues à la suite de la publication de la boucle. Parmi ces lettres, une de Canguilhem, une d'un résistant, etc. Des documents qu'il faudrait donc que je remette aux archives nationales au plus vite. Une carte d'identité au nom de Marc Bloch. celle mentionnée dans la boucle sans doute, la carte d'identité officielle avec tampon juif. Si Jacques avait eu celle sous un autre nom, l'aurait-il mentionnée dans la boucle ? Je suis un peu tourneboulée. Marie-Louise Chapelle-Roubaud.
1: Bah voilà, bah je rouvre tout ce dossier et puis en fait je vois ce que je n'avais pas vu, qu'il y a d'autres documents, donc des petites cartes, je sais même plus ce que c'est, en allemand, et puis il y a la carte de Marc Bloch, voilà. Donc bah, j'ai regardé, c'était un matin très tôt, j'avoue que j'étais un peu surprise, surtout de ne pas l'avoir vue quoi. Et puis de me rendre compte aussi que bah, c'est la carte officielle et que c'est celle dont effectivement Jacques parle tranquillement. Et qu'en fait, on en a trouvé d'autres dont qu'on ne connaissait pas aussi. Enfin, c'est étrange de connaître quelque chose qu'on connaît déjà. Ça, je sais pas, c'est très étrange, c'est très, très troublant.
0: Marc Bloch, un inconnu au Panthéon. Deuxième partie, place du Panthéon.
1: Jacques, quand il décide de faire ce traité de mémoire, hein, c'est pas seulement ça, mais c'est beaucoup ça. Il faut qu'il identifie quels sont ses souvenirs, quels sont les documents de l'époque. Voilà, donc il va dans la maison familiale, donc à côté de Carcassonne, un lieu qui s'appelle Saint-Félix. Et puis, sans doute, il demande à son père, montre-moi, dis-moi, donne-moi des lettres, je ne sais pas. Et à ce moment-là, il les prend et il les emmène à Paris. Et quand il écrit la boucle, il a les documents sous les yeux.
4: Ça, fait, c'est le début des années 90.
1: Le livre est paru en 93, donc oui, c'est peut-être 90, 91, je ne sais pas exactement.
4: Et ce texte, il est conçu, il me semble, à partir de ses souvenirs à lui. C'est-à-dire qu'on a le sentiment qu'il a convoqué des éléments pour appuyer ses souvenirs.
1: Oui, c'est en rapport avec ses souvenirs. Il part de ses souvenirs à lui, absolument.
4: C'est pas du tout, alors, ni un roman, c'est le moins qu'on puisse dire, ni une tentative de reconstitution de quoi que ce soit d'autre que de sa propre mémoire.
1: Absolument.
4: Et c'est comme ça que, quand même, on comprend que, bien sûr, tout est vrai et qu'on tombe plusieurs fois dans la boucle par Nina Morgulev sur Marc Bloch. Et c'est comme ça qu'on apprend que la carte d'identité de Marc Bloch était dans le jardin de Blanche Molineau. Et nous, c'est comme ça qu'on s'est mis en quête de ce document.
1: Oui.
4: Et après plusieurs boucles qui nous ont permis de découvrir deux cartes d'identité de clandestinité, finalement, c'est vous qui... tomber sur cette carte d'identité.
1: Oui, donc en fait, je pense que c'est pas mal de lire le passage où il dit, parce qu'en fait, s'il dit ça, c'est qu'il a la carte sous les yeux, en fait. Hein, s'il dit ça, voilà. Et en fait, il dit, grand-maman avait conservé, caché au fond du jardin de la rue de l'Orangerie, parmi d'autres témoignages, la carte d'identité du résistant Marc Bloch, elle disait parfois, etc. Donc il dit... Enfin voilà, elle conserve cette carte d'identité. Donc je pense qu'en fait, à ce moment-là, il doit l'avoir sous les yeux parce que tous les autres documents... Alors ce que je ne comprends pas, c'est pourquoi il ne la décrit pas. Là. C'est bizarre, ça aurait valu le coup qu'il la décrit puisqu'il décrit les autres documents dont il parle.
7: Alors ça, c'est oui, c'est effectivement sa vraie carte d'identité. Alors il y a ce tampon juif qui saute aux yeux. Et qui sautait aux yeux des gens qui vérifiaient les identités. Donc, une carte comme celle-là, ça vous met en danger. Dans la France de Vichy, aux dates qui sont mentionnées, c'est-à-dire avril 42,
4: Laurent Douzou,
7: pour la confection de la carte, et quand il change de domicile, c'est-à-dire qu'en fait, il est mis à la retraite et qu'il part dans la Creuse, c'est 14 juin 43. Donc ça, ce sont des dates auxquelles le fait d'avoir le tampon juste sur la carte est tout sauf anodin. C'est ce qui saute aux yeux. Pour le reste, c'est une carte, j'allais dire, classique. Ce qui m'intéresse quand même, c'est la manière dont il se présente. Professeur, Université de Paris. Ça, c'est intéressant parce qu'à cette date-là, il ne l'est plus puisqu'il a été empêché de rentrer en zone occupée. Mais ça lui tient à cœur. Et donc, c'est bien la qualité qu'il met en avant. Après tout, on aurait pu dire professeur, Université de Montpellier. Ça, pour moi, c'est intéressant, parce que c'est une forme de dénégation de l'injustice qui lui a été faite et qu'il n'a jamais accepté, et ça, il l'a écrit. Donc je trouve que c'est pas seulement décliner sa raison sociale, sa profession, c'est aussi affirmer autre chose. C'est-à-dire affirmer que malgré tout ce qui s'est passé, il reste titulaire d'une chaire à la Sorbonne. Pour le reste, la carte, elle est sans histoire particulière, hormis le fait que là, on a la photo du Marc Bloch, au sommet de sa carrière, en quelque sorte. C'est-à-dire, on a la photo du Marc Bloch qu'on connaît tous. Pas la photo qu'on a sur les fausses cartes d'identité. Puis ce qui m'intéresse aussi, c'est qu'il y a un légalisme certain, c'est-à-dire qu'elle est mise à Montpellier où il enseigne. Quand il change de résidence et qu'il va dans la Creuse, il fait enregistrer sa nouvelle adresse. Et ça montre la double vie que mène quelqu'un comme Marc Bloch. C'est-à-dire qu'il faut que vos papiers authentiques soient en règle. Et c'est le cas ici. Ce qui n'empêche nullement d'avoir par ailleurs une batterie de papiers qui, eux, ne sont pas en règle, qui sont parfaitement clandestins et faux. Et je trouve intéressant la coexistence des deux. Ces gens pratiquaient une vie double en permanence. Donc il fallait peut-être de temps à autre exciper de sa vraie carte, celle de Marc Bloch, professeur à l'Université de la Sorbonne, que vous avez vu. Et puis, la carte de Maurice Petit ou de Maurice Blanchard, selon les besoins et selon le moment où on devait montrer ses cartes. Et cette carte, elle montre au fond toutes les difficultés de sa condition à l'époque, parce que ce qu'elle dit en creux, c'est qu'il n'est plus à la Sorbonne, qu'il a dû aller à Montpellier, où il a été accueilli comme un chien dans un jus de quilles, et que finalement, il n'a pas eu d'autre ressource que de se replier dans la Creuse, après l'invasion de la zone sud par les Allemands. Donc il y a une lecture administrative de la carte, et puis il y a tout ce qu'en creux elle nous dit des méandres de sa vie entre 1940 et 1943, moment où il s'installe dans la Creuse. Mais le 14 juin 1943, quand il fait enregistrer son changement de résidence, il est déjà chef régional franc-tireur de la région Hérin, c'est-à-dire l'ancienne région Rhône-Alpes. Donc il a deux fers au feu, très clairement, à ce moment-là. Et il n'y a rien d'étonnant à ça, mais c'est quand même émouvant de retrouver cette carte, parce que, je le répète, elle dit beaucoup de ce qu'il a dû vivre, endurer, entre 1940 et 1943, c'est-à-dire jusqu'au moment de son entrée en résistance.
0: Trois cartes d'identité, donc, formant et fermant notre boucle. La première, vierge, à laquelle seul le visage de Marc Bloch donne sa valeur. La deuxième, énigmatique, où le faux joue avec le vrai. Faux nom, bien sûr, vraie profession, fausse adresse, vraie date de naissance, vrai visage. Et peut-être que c'est avec ce dernier visage que Marc Bloch devient notre contemporain, sortant de ses photographies posées du 19e siècle, s'avançant ou se penchant vers nous, en vieil homme de cette Europe nouvelle où les Juifs et les Tziganes brûlent dans des camps d'extermination. La troisième carte d'identité retrouvée est celle promise par la boucle, celle que nous cherchions, celle qui nous a permis de trouver les deux premières. Bien sûr, c'est la carte officielle, mais elle est doublée de clandestinité et de l'esprit de celui qui n'aura jamais abdiqué.
7: On exhume très rarement des archives comme ça.
4: Ah oui ?
7: Oui.
4: Évidemment, c'est des documents qui sont émouvants, mais est-ce que c'est des documents qui sont importants ?
7: Alors, ils sont émouvants, ça sort l'ombre d'un doute. Importants, ils sont à mon avis essentiellement importants parce qu'ils instillent le doute sur le récit tel qu'on l'a établi sur des bases très, très étayées, très fortes, de la trajectoire de Marc Bloch dans la résistance. Ça crée une marge d'incertitude qui, à mon avis, est salutaire parce que ça nous rappelle toujours que ce qu'on croit savoir pourrait être mieux su ou mériterait de temps à autre d'être relativisé. Parce que quand on pénètre la réalité clandestine, notamment celle-là, la certitude de mettre au jour les choses telles qu'elles se sont passées, elle est infime.
4: C'est un passant, Marc Bloch, dans la boucle. Ce qui explique aussi peut-être le fait que ces documents, ils étaient à la fois précieux et en même temps, ils occupaient une place discrète,
1: oui.
4: comme oui. la résistance pour la famille
1: oui.
4: Roubaud.
1: Oui, oui. Ça, c'est tout à fait net. Et puis, la manière dont il en parle dans la boucle, Jacques aussi, il a vraiment... Je trouve une c'est ni trop modeste, hein, ni vantard. C'est à la juste place. Ils ont fait ce qu'ils avaient à faire. C'est pas Jacques, c'est sa grand-mère, aussi son grand-père, quand même. C'est ses parents, c'est pas lui, mais ça existe. Et on va pas le cacher. Et on va pas non plus s'en vanter. Jacques disait souvent, c'était une formule qui vient, moi je la connaissais pas, hein, qui vient, disait-il, de Carcassonne, enfin de la région, il faut pas se démontrer. Voilà. Donc on n'affiche pas quand on fait des bonnes actions, on les a faites, et après on va pas cacher, parce que pareil, c'est de l'orgueil de cacher, hein. Restons modestes.
4: C'est un livre dont la morale répond à la morale de ses parents et de ses grands-parents. Mmh, une façon de se tenir aussi, et à celle de Marc Bloch.
1: Oui, oui, oui.
4: Dans les documents que vous retrouvez, il y a un témoignage de Blanche Molineau sur Marc Bloch, qui est complètement inédit, que personne ne connaît encore.
5: Ça m'étonne que ce soit un inédit, puisqu'il a été offert à mes arrière-grands-parents, Paul Bénichoux et Nina Labin.
4: Alice aux enfants.
5: Blanche Molineau. Elle a écrit son souvenir. Ça commence par sa vie d'institutrice. Ensuite, il y a ses voyages successifs aux États-Unis. Et à la fin, elle rédige un texte sur Marc Bloch, dont elle a été proche.
4: C'est un texte renéotypé, dont la couverture porte les mentions « Souvenir », 1900-1945. Madame B. Molineau, Cambridge, 1963. Alice aux enfants l'a trouvée dans les archives de sa famille maternelle. À la page 36, souligné, le titre du chapitre « Comment j'ai connu Marc Bloch, premier contact ». Je rentrais des États-Unis pour rejoindre ma famille au moment du danger grandissant de l'invasion. Marc Bloch était provisoirement installé à Montpellier après avoir, avec toute la famille, quitté Fougères, son refuge dans la Creuse.
11: Et c'est un soir de juillet, dans une maison bien provinciale, que j'ai partagé le repas de la famille au complet,
4: les six enfants présents.
11: Bien sûr que l'humour du père, les taquineries avec les jeunes.
4: Bien sûr que l'humour du père, les taquineries avec les jeunes et les questions judicieuses sur ce que j'avais vu au loin, tout contribuait à me donner une des plus profondes jouissances de retour au pays.
11: C'était le commencement d'une amitié.
4: J'ose le dire, en toute simplicité, c'était le commencement d'une amitié qui s'est affirmée assez vite par un échange de lettres, hélas détruite par des voisins après l'arrestation de Marc Bloch. Enfin un jour, ses deux aînés ayant réussi grâce à ses soins à passer la frontière et sa famille retournée à Fougères, Marc Bloch arrive à Lyon, se présente chez moi et m'explique qu'ayant agi pour le mieux pour la famille, il allait entrer dans la lutte clandestine. Franc-tireur sans doute, me dit-il. Mais il fallait le soutien matériel, en première ligne, le logement clandestin. À nos côtés, une maison contiguë à un pauvre ménage, dépourvu d'argent et de possibilités intellectuelles, qui pourrait abriter, sans comprendre, ce savant. Et cet homme, habitué au confort, accepte avec son air confiant, toujours si naturel. Il veut bien essayer d'entrer en contact. Et sur le champ, nous nous dirigeons vers la maison voisine. Je me souviens d'avoir dit à Marc Bloch, « Perdez autant que possible votre air intellectuel. Je vais vous présenter comme un voyageur de commerce qui a besoin, de temps à autre, d'une nuit de repos et de sommeil. » Et je regardais Marc Bloch de côté pour m'apercevoir qu'en somme, ce professeur en Sorbonne, ce savant, avait un air si simple que les chances de réussir étaient réelles. Ce fut une location inespérée. Ce logement, une pièce avec une possibilité d'eau courante, une chambre avec un lit et un poêle, ce poêle qui a brûlé tous les papiers.
6: Mais c'est sûr que c'est un témoignage majeur sur la clandestinité de Marie Bloch, puisque par définition, on en a très peu. Nina Margouleff n'a pas laissé de témoignage.
4: Yann Potin.
6: Bien sûr, d'autres membres du réseau ont laissé des témoignages, mais en fait, ils n'étaient pas dans le quotidien de Marie Bloch. Jean-Pierre Lévy, Georges Altman, ils ne le voyaient que quelques fois, donc ça n'a aucun rapport avec cette proximité, cette quotidienneté, en quelque façon. Ça fait partie aussi de cette question de, disons, on va dire, du, non pas du refoulement des affaires de résistance, mais disons cette idée que c'est aussi une histoire intime, collective, une histoire de réseau, une histoire d'amitié. Et quelque part, tant que les gens étaient vivants, eh bien, ça leur appartenait.
1: C'est une chaîne d'individus, hein. C'est pas la résistance, c'est pas un truc du jour au lendemain, on est tous ensemble et puis on se retrouve dans un café et on résiste. C'est pas exactement ça. C'est des individus isolés qui se retrouvent un peu au café, un peu dans la rue. C'est le père de l'élève de Lucien Roubaud, c'est le pharmacien qui aide. Voilà, c'est plein de petits gens comme ça et qui font une collectivité comme ça, informelle au début, puis après, on va dire que c'est la résistance, enfin, ça va se constituer en résistance. Mais de la même manière, en fait, Jacques, il applique exactement la même chose. Par exemple, il dit que ce qui était important pour Lucien Roubaud, c'est le sport et le sport collectif. Et là aussi, il y a un élément, et dans le sport collectif, principalement, alors là, moi, c'est des récits que Jacques m'a fait, le rugby. Le rugby, en fait, chacun a un rôle tout à fait particulier, et voilà, c'est une espèce de résistance. Voilà. Mais aussi, il dit, ce qui n'est pas... c'est la même chose, en fait. C'est que, par exemple, pour ce qui est de la poésie française, le sonnet n'apparaît que parce qu'il y a plein d'individus qui vont, l'alexandrin n'apparaît que parce qu'il y a plein de... Ça ne se fait que collectivement. Un vers nouveau n'apparaît que collectivement, en fait. Un individu seul ne peut pas créer seul le sonnet. Le sonnet, c'est des voilà. Je ne sais pas comment dire.
7: C'est... Et moi, ce qui me frappe beaucoup, c'est qu'il a fallu sa panthéonisation et les recherches que les historiens et les historiennes ont mené, mais que vous avez mené aussi, que beaucoup de gens ont mené, pour qu'on découvre une figure qui est celle de Blanche Molineau.
4: Laurent Douzou.
7: Qui est un peu connue, mais connue comme juste parmi les nations, c'est-à-dire cette médaille de reconnaissance décernée par Yad Vashem à ceux qui ont sauvé ou contribué à sauver des Juifs sous l'occupation. Mais cette information-là passe sous silence quelque chose qui est très important, c'est qu'en fait, le foyer de Blanche et René Molineau, c'est un foyer de résistance. Et que on trouve dans ce foyer non seulement Marie Bloch, à qui elle fournit un logis, mais elle le côtoie beaucoup. Quand très rarement Simone Vidal, l'épouse de Marie Bloch, vient à Lyon, elle les accueille à dîner. Donc elle raconte ça. Donc il y a une proximité là qui est tout à fait incroyable. Mais ce qui est encore plus important, c'est qu'il n'y a pas seulement Marie Bloch. Il y a l'agent de liaison principal de Marc Bloch, qui est Nina Morgulev, son frère Georges, ces deux-là sont engagés dans la résistance et ils sont aux côtés de Bloch. Il y a Armand Labin, alias Jacques Bellon, qui avant de partir dans le sud, fait partie de ce petit groupe. Donc en fait, on a là, au sens strict du terme, un foyer de résistance dont on ne savait quasiment rien, jusqu'à ce que la panthéonisation ainsi des chercheuses, des chercheurs, à essayer de lancer leur filet un peu plus loin que d'habitude, et la chance de rencontrer une famille qui finalement accepte d'aller voir dans des vieux papiers s'il n'y aurait pas des choses. Et finalement, c'est comme ça que vous exhumez ces cartes d'identité, qui en elles-mêmes ne sont pas des éléments majeurs qui permettent de repenser totalement une trajectoire, mais qui permettent tout d'un coup de lever le voile sur un monde qui est resté complètement enfoui.
1: Autant j'ai quand même le souvenir, le problème c'est qu'il est très très flou, qui me parle beaucoup de Nina et de Georges Morgulev, vraiment beaucoup. Autant Marc Bloch, non, franchement non, je crois pas.
4: C'est une des personnes périphériques de la famille en fait.
1: Ouais, je crois, oui.
4: Et qui occupe sa juste place dans
1: oui,
4: la boucle. Mais
1: oui, voilà, en même temps... Ben oui, on ne va pas en dire plus que ce que lui sait personnellement. Là, il ne va pas, Jacques, il ne va pas...
4: Et c'est peut-être aussi pour ça que ces documents, au fond, ont pris une importance considérable de par la panthéonisation.
1: Ah mais oui, mais bien sûr, bien sûr.
4: Sinon, c'est des documents...
1: c'est terrible, hein, mais...
4: ordinaires.
1: Oui, C'est des documents de famille. Et ça a existé dans la famille de Jacques Roubaud, dans la branche Molineau. À un moment donné, une personne qui est la grand-mère de Jacques, qu'il n'aimait pas, a fait ça. Et voilà, on prend acte. C'est pas rien.
4: Elle a fait ça, c'est-à-dire elle a protégé Marc Bloch.
1: Elle a protégé Marc Bloch comme elle a protégé d'autres personnes. Ça paraît normal tout ça, mais bon, c'est bon de le dire aussi. Je vais peut-être retrouver le passage où il est question de Marc Bloch. Mais alors, est-ce que je l'ai noté, le passage ? Est-ce que c'est pas loin, là ? Voilà. Quelque temps auparavant. Ce devait être avant, puisque la présence de Nina chez nous était obligatoirement postérieure à son départ de Lyon, suivant l'arrestation de Marc Bloch. Je crois que c'est la première mention de Marc Bloch dans le livre. Donc, cette phrase, il dit juste ça. Donc, il commence par Nina. Hein, il commence pas par Marc Bloch. Sa grand-mère, Nina Marc Bloch. Sortant du lycée et descendant la rue de Verdun, j'avais rencontré inopinément dans la rue ma grand-mère. Une rencontre certes banale, mais qui aurait été réellement banale si je n'avais pas été dans l'ignorance la plus absolue, jusqu'à l'instant de notre rencontre, de la présence de ma grand-mère dans notre ville. Elle n'était pas descendue chez nous, elle n'était pas non plus chez Tante Jeanne, où j'avais été la veille. Bref, je fus plutôt surpris de la rencontrer là. Mais je conclus aussitôt, ce qu'elle s'empressa de confirmer, qu'elle venait d'arriver de Lyon par le train, c'était l'hypothèse la plus vraisemblable. Sans doute, mais je n'y fis pas attention, il était curieux qu'elle soit là, dans la pleine matinée, rue de Verdun, sans la moindre valise, sans ma mère, que personne, et en particulier aucun de nous, ses petits-enfants, n'avait été attendre à la gare. Je proposai de l'accompagner chez nous pour leur faire la surprise, mais elle répondit que non, elle n'allait pas habiter chez nous, ni d'ailleurs chez nos cousins, mais chez une amie, parce qu'elle devait se reposer. Elle viendrait plus tard, et tout cela m'est apparu, à ce que le récit postérieur d'après la guerre en rapporte, parfaitement naturel. C'est parfaitement naturel. Mais c'est naturel, comment dire, parce que rien n'est naturel aussi. Donc, il la rencontre, mais bon, après tout, le monde est tellement fou que dans ce monde fou, on peut rencontrer sa grand-mère alors qu'elle n'est pas là, quoi. Je ne sais pas comment dire. Enfin, il y a ça aussi, hein, c'est que c'est une drôle d'ambiance, je crois. Hein.
4: Et c'est une ambiance où il y a certainement beaucoup plus de terreur que ce que lui, il ressent.
1: Oui, oui. Tout le monde a peur, quoi, quand même. Tout le monde a peur.
4: Marc Bloch avait été arrêté le 8 mars 1944 sur un pont de Lyon qu'on appelle alors le pont de la boucle. Comment Blanche, René et Nina l'ont-elles appris ? Ont-elles su qu'après des semaines de torture, il fut l'un des appelés sans bagages de la prison de Montluc le 16 juin, avant d'être abattu ce soir-là dans un champ avec 29 autres résistants ? Quel fragile équilibre, quelle force ! Quels refuges, quels maillages ont été détruits le 8 mars. Ces cartes, en fait, dans la commode, vous les avez vues ?
1: Ah oui, je les ai vues. Je les ai vues parce que moi, je suis allée, après la mort de Jacques, dans cette chambre au lit de cuivre, où il y a une commode et où il y a un tiroir, enfin, où il y a plusieurs tiroirs, et où je venais chercher des documents concernant la vie de Jacques. Donc, par exemple, j'ai trouvé des bulletins scolaires, ce genre de choses. Et j'ai inspecté tous les tiroirs et j'ai vu qu'il y avait tout un tiroir sur la résistance. Et peut-être que j'ai vu des cartes de Marc Bloch et que je les ai ouvertes et que...
4: C'était muet.
1: Et que, oui, mais comme... Il y a aussi la question du deuil, c'est-à-dire que moi-même, chez moi, j'ai des archives, je les ai consultées plusieurs fois et Jacques est mort en décembre 2024, je ne vois des choses... Enfin voilà, comme la carte, là, j'ai bien dû la voir peut-être chez moi, puisque j'ai vu qu'il y avait un dossier sur la boucle. Donc peut-être que je l'ai vu, en fait. Mais on ne peut pas tout voir en même temps. Donc, en un sens... C'est normal peut-être que personne n'ait vu qu'il y avait Marc Bloch dans ce livre, aussi. On ne peut pas tout voir en même temps. Je sais pas.
4: Alors bien sûr, au Panthéon avec Marc Bloch, entre les historiens, les sciences sociales, entre la revue des Annales, cofondée avec son ami l'historien Lucien Febvre, entre ses livres, et notamment L'étrange défaite, Apologie pour l'histoire au métier d'historien. Entre sa méthode et la rigueur de sa pensée, entre le professeur et le pédagogue. Mais entre aussi sa femme,
0: Simone Bloch, morte quelques semaines après lui. Ses enfants, ses parents, ses amis. Des noms célèbres et des anonymes, oubliés, négligés, disparus dans l'histoire. Nous glissons un livre du poète Jacques Roubaud sous le catafalque et quelques documents apparus grâce à sa voix pour faire entrer Blanche et René Molineaux,

Marc Bloch, un inconnu au Panthéon. Deuxième épisode, place du Panthéon. Merci à Marie-Louise Chapelle-Roubaud, Yann Potin, Alice aux enfants, Laurent Douzou. Merci à la famille Roubaud et à la famille Bloch. Lecture, Gaël Gillon, Nora Vinatier. Prise de son, Hélène Langlois, Ludovic Auger. Mixage, Manon Houssin. Chargée de programme, Sandrine Chaperon. Coordination, Emmanuel Laurentin. Un documentaire de Béatrice Leca et Yaël Mandelbaum.

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3: Votre attention, s'il vous plaît.
4: Ce sont des croûtes.
5: Un jour, j'ai fait un escargot et on aurait vraiment dit un escargot. 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
4: Ouais. Le problème de nos contemporains, c'est qu'aujourd'hui, les gens n'ont plus le goût.
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9: Bonjour à toutes, bonjour à tous. Il était une fois un magicien découvrant le cinéma. Le 28 décembre 1895, Antoine Lumière, le père d'Auguste et de Louis, donne la première séance payante du cinématographe au salon indien du Grand Café de l'Hôtel Scribe, 14 boulevard des Capucines, à Paris. Il avait organisé la veille une répétition générale pour quelques directeurs de salles de spectacle. Parmi eux, Georges Méliès, qui présente ses grandes illusions, non loin de là, au théâtre Robert Houdin, 8 boulevard des Italiens, qu'il a racheté en 1888 à la veuve du célèbre magicien avec sa collection d'automates. Je rentrais chez moi la tête en feu, hantée par ces images qui dansaient encore devant mes yeux, écrit Méliès dans ses mémoires. Avec cette technique, il décide d'enchanter le monde, un nouveau monde illusoire et féerique, fait de trucages et de fictions. Des quelques 500 films qu'il a tournés de 1896 à 1913, 270 ont été conservés ou retrouvés. Plus un, récemment, depuis que 20 mètres de bobines furent découverts dans une malle du Michigan, léguée par un dénommé Frisbee, instituteur le jour, forain la nuit. Le dernier Méliès, donc, il date de 1897 et dure 50 secondes. On va le voir ? C'est avec un certain sens du spectacle que la Bibliothèque du Congrès a présenté au monde le film retrouvé de Méliès. Son titre, Gugus et l'automate. Ce qu'on y voit, un homme barbu en queue de pie qui, actionnant une manivelle, fait grandir un pierrot. Celui-ci va pour le bastonner, mais le créateur, joué par Méliès lui-même, ne se laisse pas faire et à coups de marteau le ramène à de justes proportions jusqu'à le faire disparaître. Histoire de robotique, d'IA,

0: de révolte de la machine contre l'homme qui, in extremis à le dessus, n'allait pas si vite. Ça dure 50 secondes et on a un peu plus de 50 minutes pour en parler en compagnie de Caroline Renoir et Laurent Manoni, bientôt rejoint par notre sociétaire du jour, Manuel Charpie.
1: Dans votre premier film, quel fut-il ?
2: Le premier film, nous avons tous fait la même chose quand on a commencé à faire du film. Nous avons tous reproduit les films Lumière, c'est-à-dire la partie de carte, l'arrivée dans un train, le bateau sortant d'un port, etc., etc.
1: Et ces petits films, vous les avez vendus ?
2: Ah non, pas au commencement, nous les présentions simplement à notre public du Théâtre Béroudin.
1: Alors, le premier film où vous avez innové un truc cinématographique, vous avez fait vraiment quelque chose de nouveau.
2: Eh bien, ça a été avec l'escamotage d'une dame chez Robert Houdin.
1: Et ça date de quelle époque ?
2: Ça date de 96.
1: Alors, on peut faire partir l'histoire vraiment du film commercial de 96.
2: 96.
1: Et quel était ce truc ? Quel était ce truc ?
2: Ça consistait à mettre une dame sur une chaise, c'était un truc d'un illusionniste célèbre à l'époque, Buatier de Colta, et que les prestidigitateurs avaient beaucoup de mal à comprendre. Presque personne ne l'avait compris. Nous sommes arrivés à le réaliser au théâtre chez nous d'abord, et ensuite en cinéma, et d'une façon beaucoup plus simple, par un truc d'arrêt, comme on a appelé cela par la suite, n'est-ce pas ?
0: Laurent Manoni, bonjour.
3: Bonjour.
0: C'est vous qui nous avez amené cette extraordinaire archive. On entend Georges Méliès en 1937, hein, c'est ça ?
3: Oui, une archive très rare. Il va décéder l'année suivante. Il est interviewé là, et il témoigne avec sa voix un peu vieille France, magnifique.
0: Ouais. Et très jeune en même temps.
3: Oui, très très jeune, avec beaucoup d'humour toujours.
0: Vous êtes historien du cinéma et directeur scientifique du patrimoine de la Cinémathèque française. Vous avez publié de nombreux livres sur l'enregistrement du mouvement au XIXe siècle par les méthodes chronophotographiques, de la lanterne magique à Étienne-Jules Marais, en passant évidemment par Georges Méliès. Votre dernier livre sur lui est paru en 2020 chez Flammarion avec une préface de Martin Scorsese, je ne sais pas qui c'est. Méliès, la magie du cinéma, à l'occasion, ouvrage magnifiquement illustré, à l'occasion de l'ouverture du musée Méliès à la Cinémathèque, vous y écrivez « Georges Méliès est à lui tout seul une véritable encyclopédie de l'archéologie du cinéma et des arts du spectacle ». Évidemment, c'est les deux en même temps, c'est ça qu'il faut comprendre.
3: Oui, c'est ça d'ailleurs qui m'intéresse chez lui, c'est-à-dire qu'il est l'héritier d'une longue tradition d'art visuel qui débute au moins à la Renaissance et qui s'incarne plus particulièrement au XVIIIe siècle avec la fantasmagorie, au XIXe siècle avec la lanterne magique, avec les photos truquées, avec la magie naturellement.
0: Oui, bien sûr.
3: Et aussi tout ce qui touche à la féerie, c'est très important à mon avis, on le dit pas assez, mais Méliès est quelqu'un qui est très imprégné par les spectacles de féerie, un genre qu'on a un peu oublié aujourd'hui.
0: Bonjour Caroline Renoir.
4: Bonjour Patrick.
0: Vous êtes maîtresse de conférences en études cinématographiques à l'Université de Lorraine à Metz et vous travaillez sur l'histoire, l'esthétique, les métiers des effets spéciaux visuels. Vous avez notamment dirigé, avec Réjeanne Amuse-Vallée et Diosi Pisano, truqué, créé, innover les effets spéciaux en France en 2024 aux presses universitaires du Septentrion. Et au mois d'août, vous organisez avec Mathieu Solomon, Stéphane Tralongo, un colloque qui se tiendra à Cerisy sur le thème « Loin de Méliès, trajectoire matérielle et immatérielle du cinéma premier aux médias numériques ». Évidemment, quand on travaille sur les trucages comme vous, on a très envie d'amener Méliès jusqu'à nous, jusqu'aux effets spéciaux. Mais en même temps, comme l'a dit Laurent Manoni, c'est d'une certaine manière un homme qui ramène tout le passé en fait des arts forains dans son cinéma.
4: Bien sûr, et comme Laurent Manoni l'a très bien rappelé, aussi tout ce théâtre féerique qui était tellement important au XIXe siècle. D'ailleurs, l'historien Jacques Delande a vraiment dit que Méliès était le dernier homme de théâtre de féerie et que Méliès n'était pas inventeur, hein, il assurait finalement une relève, et c'est notamment la relève du théâtre féerique au sein du cinématographe. Donc à la fois, le cinématographe, c'est une machine nouvelle qui émerveille Méliès et que Méliès va utiliser pour ses puissances d'illusion, mais pour recréer des illusions déjà bien connues des spectateurs de l'époque. C'est un petit peu un passe-passeur d'images et d'illusions, en fait, Méliès, dans ce cadre-là.
0: Quelle a été votre réaction quand on a découvert, donc c'était quoi, au début de l'année, hein, à grand renfort quand même de publicité. Ils sont plus forts que vous à la Cinémathèque, hein, quand même.
3: Oui, quand même, parce que nous, il nous est arrivé de retrouver à plusieurs reprises des films de Méliès plus longs, plus magnifiques, peints à la main, etc. Et je dois dire qu'on a loupé le coche, là, parce qu'on n'a pas su... médiatisé autant comme les Américains.
0: Et donc, c'est pour ça que ce sont des Américains.
3: Voilà, non, mais c'est une très belle émotion. De toute façon, comme disait Henri Langlois, je crois au miracle. Et donc, c'est quelque chose de miraculeux, littéralement, oui. De retrouver une pellicule de Méliès, puisque, comme vous le savez, elles étaient enregistrées sur un support nitrate de cellulose extrêmement fragile, inflammable.
0: Ça devient donc, une sorte de pâté
3: oui,
0: informe,
3: et puis c'est
0: très dangereux. C'est très dangereux, et ça peut exploser, oui.
3: Et donc, c'est miraculeux, absolument. En plus, c'est un film vraiment très ancien. Hein. C'est
0: le... Alors, justement, oui, Caroline Renoir, 1897, on le sait parce que, quoi, on reconnaît le studio, c'est ça ?
4: Oui, on reconnaît le studio et puis surtout, Méliès tenait ses catalogues.
0: Ah oui.
4: Il vendait, bien sûr, tous ses films aux forains. Et ces catalogues sont très bien tenus. D'ailleurs, Laurent Manoni et Jacques Maltette ont fait tout un travail d'édition autour des catalogues Méliès. Donc, on est capable, par les titres et les numéros des films, de se repérer hein, dans la filmographie de Méliès de manière très scientifique. Hein. Donc, c'est vraiment passionnant de redécouvrir ce film-là. Qui montre qu'il y a encore toute une histoire à faire aussi sur la circulation des films de Méliès, du moment où ils sortent des mains de Méliès, de la manufacture, des films cinématographiques, jusqu'à aujourd'hui, et comment ils ont encore ce pouvoir d'émerveiller les spectateurs 130 ans après leur réalisation.
0: Et alors, c'est pas si facile que ça, en fait, je m'en rends compte, d'écrire un court film muet à la radio. Mais enfin, c'est ce que j'ai décrit rapidement, c'est un sketch, enfin, je veux dire, c'est une scène, et ça, c'est quand même important, par rapport justement à cette invention des frères Lumière. Écoutez, c'est un autre extrait de votre archive, Laurent Manoni, Georges Méliès, en 1937.
1: Monsieur Méliès, quel fut votre premier contact avec l'invention des frères Lumière ?
2: Mon premier contact ? Ah, mon Dieu, c'est bien difficile de vous le dire exactement. Le contact réel a été établi entre moi et Monsieur Lumière par suite de circonstances tout à fait fortuites. Je le rencontrais dans l'escalier du théâtre dont j'étais directeur à ce moment-là, au théâtre Béroudin. Il venait voir au-dessus de chez nous un photographe, M. Clément Maurice, qui fut plus tard son opérateur. Et comme il me connaissait de vue, il me dit « Dites donc, M. Méliès, vous qui avez l'habitude dans vos trucs d'étonner quelque peu votre public, je serais bien heureux de vous faire venir ce soir au Grand Café. Pourquoi ?» lui dis-je. « Mais parce que vous allez voir quelque chose qui peut-être vous épatera vous-même. »
1: Vous y êtes allé ? Mais vous avez été épaté ?
2: Naturellement, tout ce qu'il y a de plus épaté. Au début, quand j'ai vu son appareil, n'est-ce pas, projeter des photographies immobiles en commençant, comme nous en faisions chez nous dans nos projections habituelles, que nous faisions à la fin de notre spectacle, j'ai dit comment on me dérange pour voir des projections. Il y a près de 20 ans que j'en fais, ça n'a rien d'extraordinaire. Il avait fait exprès de laisser son image immobile pendant quelques temps. Quand tout à coup, je vis dans la sortie des ateliers Lumière, les personnages se mettent en mouvement, venir vers nous. Quelques minutes après, un train s'est lancé et prêt à traverser la toile, se précipiter dans l'auditoire. Nous étions tous, je dois le dire, absolument stupéfaits, vous comprenez bien.
1: Et vous avez jamais pu penser à votre public.
2: Oh, mais pensez donc, immédiatement, j'ai dit, voilà mon affaire, un truc extraordinaire.
1: Et vous avez naturellement tout de suite demandé à Lumière de vous céder ou de vous louer l'appareil.
2: Bien entendu, vous pensez bien en tant que directeur de théâtre. Seulement, je ne m'attendais pas au refus que j'ai essuyé à ce moment-là. C'était le père de messieurs Louis et Auguste Lumière qui était là ce soir-là et qui m'a répondu immédiatement « Ceci est un appareil scientifique destiné aux médecins pour étudier le mouvement, les muscles, etc. » et non pas un appareil pour aller faire des représentations publiques.
0: Voilà mon affaire, un truc extraordinaire. Alors vous êtes historienne des trucages, justement, Caroline Renoir, ce qu'on voit dans ce film, Gugus et l'automate, eh ben c'est Gugus, donc Méliès lui-même, à coup de manivelle, faire grandir cet automate qui est en fait un Pierrot, puis à un moment, clac, il devient vraiment très grand. Qu'est-ce qui se passe là ? C'est quoi le truc ?
4: Le truc, bah, c'est ce qu'il a expliqué, c'est le truc par arrêt de caméra.
0: Voilà.
4: Et ça, c'est vraiment le premier truc qu'il va exploiter à partir d'escamotage d'une dame chez Robert Houdin. Hein, donc, c'était ce qu'on entendait dans la première archive.
0: C'est l'année d'avant ?
4: C'est l'année d'avant, c'est même quelques mois avant, c'est octobre 1896. Alors, il y a une légende, hein, c'est ce que Méliès va expliquer dans son mémoire, dans ses mémoires, pardon, c'est qu'il découvre ce truc par hasard. Il filme avenue de l'Opéra et il est en train de faire une vue d'avenue en fait et il filme les gens en train de traverser. Donc on voit, il dit qu'il filme et sa caméra se bloque.
0: Oui.
4: Et donc il prend le temps de remettre la pellicule dans l'engrenage et puis il recommence à filmer et le soir, quand il va tirer la pellicule, en fait, il se rend compte que des hommes qui passaient sont transformés en femmes et qu'un omnibus est transformé en corbillard. Je trouve que cette légende, elle est géniale parce qu'on est déjà complètement dans le fantastique à la Méliès, avec cette histoire de la transformation, de la métamorphose, et puis toujours ce rapport à la mort, quand même.
0: Exactement.
4: Qui plane, hein, qui a toujours été très présente, et que Edgar Morin,
0: qui est un des grands passeurs d'ailleurs du cinéma de Georges Méliès jusqu'à nous.
4: Pour rendre hommage à Edgar Morin qui vient de nous quitter, a très très finement analysé dans le cinéma ou l'homme imaginaire.
0: Oui.
4: Et Escamotage d'une dame, il ne fait que reprendre ce truc qu'il a trouvé par hasard.
0: Et ça, c'est une vraie différence, Laurent Mannoni. C'est ce qui fait que ce cinéma comme art forain est d'une certaine manière un art vivant et un art qui joue sur le vivant et la mort, justement. C'est qu'il ne se contente pas de refaire ce que les Lumières font comme fenêtre sur le réel, mais il invente des fictions.
3: Oui, c'est un bouleversement total par rapport à ce que les Lumières présentaient parallèlement. C'était des vues de documentaires, des vues qui représentaient la vie réelle, ou qui voulaient en tout cas présenter la vie réelle. Méliès propose radicalement autre chose, et il le fait très vite, parce que son premier film, c'est très intéressant, le numéro 1 de son catalogue, c'est un plagiat d'un film Lumière.
0: Oui.
3: Mais le numéro 2, que la Cinémathèque française a retrouvé, il y a quelques années, c'est tout de suite un film de magie. Donc ça veut dire que dès le numéro 2 de son catalogue, il fusionne la magie et le cinématographe. Et vraiment, on peut dire que c'est l'un des premiers à le faire. C'est pour ça qu'il est si important. C'est-à-dire qu'il crée à la fois le film magique, le film truc, le film de fiction, tout simplement.
0: Alors, il est né en 1861. Et pour son centenaire, eh bien, il y a eu une émission de la RTF en 1961. Écoutez.
5: Aujourd'hui, l'Association française des prestigitateurs rend hommage à Georges Méliès en inaugurant sur sa maison natale une plaque rappelant les promeneurs au souvenir de Georges Méliès. Tous ses amis sont là. Marie-Joséphine Keane, vous étiez l'actrice préférée de Georges Méliès.
6: Préférée.
5: Vous avez tourné même, je crois, dans presque tous ses films.
6: Je crois que beaucoup des rôles que j'ai tournés, M. Méliès s'en est servi pour les films desquels il sentait en avoir besoin, n'est-ce pas? Parce qu'on tournait, par exemple, soit pour une chose ou pour une autre, et alors il intercalait au fur et à mesure qu'il en avait besoin dans les films qu'il faisait.
5: En quelle année avez-vous tourné le premier?
6: En 1903.
5: Et quel était le titre du film?
6: Le premier film que j'ai tourné avec lui, c'était Le Voyage à travers l'impossible.
5: Malte Méliès, vous êtes la petite fille de Georges Méliès, et je suis sûr que votre grand-père a dû souvent vous faire part de ses dons d'illusionniste pour vous amuser.
7: Oh, c'était un terrible grand-père, il était charmant et terrible. Je crois que de nous deux, c'était lui qui était le plus enfant, parce que moi, je faisais mes devoirs dans la petite boutique de la gare Montparnasse, puisque c'est là que je vivais avec lui, c'est lui qui m'a élevée avec sa seconde femme. Et pendant que j'étais très sérieusement en train de faire des problèmes, il me tirait des cigarettes des oreilles ou du nez, des pièces de 100 sous qui voltigeaient dans les airs, il était terrible, il était insupportable. Ça et sa manie des calembours, c'était deux choses qui le caractérisait, parce qu'il n'arrêtait pas de faire des plaisanteries comme on en faisait à son époque. Et moi, je marchais, j'étais bon public, j'étais furieuse après coup.
8: 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Allons y voir. Patrick Boucheron.
0: C'est à elle, Madeleine Maltet Méliès, que vous avez dédié votre livre, Laurent Mannoni.
3: Une très grande dame, la petite fille de Georges Méliès, qui a commencé à collecter l'œuvre de son grand-père, disons, à la fin de l'occupation. Et elle a fait un travail absolument fabuleux, en parallèle avec le travail d'Henri Langlois, qui a aussi voué une adoration à l'œuvre de Méliès. Et finalement, on a eu l'opportunité à la Cinémathèque de fusionner la collection de Madeleine Maltet Méliès, qui vivait toujours, et la collection de la Cinémathèque, si bien qu'à l'heure actuelle, on a la plus belle collection, en tout cas sur ce grand maître de la magie.
0: Alors, Caroline Rouault, donc on a entendu les mots, il y a de la magie, il y a des actrices et des acteurs. Lui-même joue souvent, d'ailleurs c'est lui qui joue Gugus, dans Gugus et l'automate. Et puis il y a un studio et il y a plein d'accessoires aussi, ça c'est important.
4: Ah oui, mais c'est ça, Méliès, c'est l'homme orchestre.
0: Voilà.
4: Et c'est pas pour rien d'ailleurs qu'il a fait un film qui s'appelle L'homme orchestre, où il est 7 fois à l'écran, par un jeu de duplication, dont il était vraiment un maître absolu. Parce que Méliès faisait tout. Il était à la fois devant la caméra, derrière la caméra. Enfin, il avait des opérateurs qui travaillaient avec lui. Mais il était aussi le décorateur de ses propres films. Hein. Il concevait tous les décors. On ne peut pas revenir sur toutes les tâches que Méliès avait, mais c'était bien sûr l'auteur, réalisateur, producteur de ses films. Le distributeur,
0: oui.
4: Voilà, l'exploitant, puisqu'il montrait ses films au Théâtre Robert Houdin. Et ces décors sont vraiment justement liés aussi au Théâtre Robert Houdin. Puisque quand il va faire en 1897 son premier atelier de prise de vue, il reprend vraiment les dimensions exactes du Théâtre Robert Houdin. Parce que pour lui, c'est vraiment cette matrice théâtrale qui est inhérente à tout et cette continuité du théâtre au cinématographe.
0: Et d'ailleurs, c'est un automate de Robert Houdin qu'on voit à la fin, quand à coup de maillet, Gugus réduit l'automate, jusqu'à le faire disparaître d'ailleurs, Laurent Mannoni.
3: C'est très intéressant parce que Méliès collectionnait les automates de Robert Houdin, comme vous l'avez dit. Il se trouve que dans les collections de la Cinémathèque, il y a un magnifique automate représentant Pierrot. Pierrot qui hoche la tête, qui fume, qui sonne une cloche. Et en fait, quand on voit le film, on se dit, mais on a l'impression que c'est le même, c'est très impressionnant. Je signale en passant, cet automate et autres belles pièces sur Méliès sont exposées à l'heure actuelle au château de Malbrouck, en Moselle, où il y a une exposition sur Georges Méliès.
0: Ah oui.
3: Et donc, alors ce qui est très intéressant, c'est que le mot automate, pour désigner ces objets de magie, n'est pas tout à fait exact. C'est-à-dire un automate, on voit bien d'ailleurs dans le film, il faut remonter des ressorts, un moteur à ressort. Or, l'automate qui était utilisé sur la scène de théâtre Robert Houdin, c'est pas un vrai automate, c'est une machine qui est mue par des systèmes de pédaliers que le magicien manœuvrait en toute discrétion. Toujours est-il que dans le film, c'est vraiment un automate.
0: Et puis c'est archéologique, c'est-à-dire que là, c'est la première fois qu'on le voit, en fait.
3: C'est ça, c'est assez extraordinaire.
0: C'est une découverte archéologique.
3: On en parle assez peu, mais le désir aussi de faire des automates au 19e siècle était vraiment quelque chose de très fort. Ça participe aussi du désir de voir, de recréer la vie d'une façon artificielle, comme le cinéma.
0: Évidemment, quand on pense à ça, vous parliez des spectres, de la mort, de ces états de corps et du vivant, mais on pense aussi aux machines. En tout cas, ce qui est certain, c'est qu'il y a un truc, évidemment, et pour qu'on ne le voit pas ou qu'on le voit moins, il y a un décor exubérant tout autour. Hein. C'est voulu, ça. Hein.
4: Oui, tout à fait. C'est là où Méliès, il utilise vraiment la puissance d'illusion du cinématographe pour recréer un monde, en fait. Il ne fait pas qu'enregistrer le monde réel, comme les frères Lumière le faisaient. Lui, il veut construire des mondes à part entière. Mais pour ça, il faut aussi que le spectateur, la spectatrice, accepte d'y croire. Donc, il faut mettre un tas de détails, de petits détails.
0: Qui vont égarer notre regard.
4: Voilà, qui vont saturer le regard et qui vont lui permettre aussi de mettre en scène ces trucages de manière beaucoup plus facile, d'une certaine manière, puisqu'on est en plein dans la pratique du détournement d'attention propre à tout prestidigitateur.
0: Et Christian Fechner, qui est justement lui-même prestidigitateur, c'est ce qu'il disait très bien dans un documentaire de Jacques Ménier en 1997, La magie Méliès.
9: La gloire de Méliès, cinéaste, a occulté celle de Méliès, magicien. Mais Méliès est un des plus grands créateurs de magie de son siècle. Et il l'est d'autant plus qu'il va introduire dans la magie une forme qui n'existait pas avant lui. Il va créer des sketchs magiques, des scénettes magiques. C'est-à-dire des scènes dans lesquelles on va retrouver plusieurs magiciens et un mélange d'illusions scénarisées. Il faut imaginer ce qu'était le théâtre Robert Houdin. Je veux dire, c'est une petite salle. Et sur cette petite scène, Méliès va faire du très grand spectacle. Il va y avoir des spectacles où il y a 10, 11, 12 personnes sur une scène qui fait à peine 5 mètres d'ouverture.
0: Ce sont des scènes. C'est important, c'est deux fois important. C'est important parce qu'effectivement, on peut reconnaître la scène d'une certaine manière, Laurent Mannoni, c'est-à-dire le décor.
3: Oui, alors là, dans ce film-là, en tout cas, le décor, mon sentiment est très chargé quand même. Ouais. C'est impressionnant.
0: Particulièrement chargé.
3: Très lourd. Et on sent que. Alors, il est fort probable que ce décor ait servi en fait pour plusieurs films tournés en 1897.
0: Mais il y a le fond noir, excusez-moi de vous.
4: La réserve noire, en fait, est vraiment très importante et on la retrouve dans pratiquement tous les films à trucs de Méliès. On va avoir ces arrêts de caméra, mais aussi les duplications ou tout ce qui va être transformation par fondu, puisque c'est là où il va pouvoir vraiment mettre en place son trucage sans que l'œil du spectateur ne soit trop attiré par le défaut technique, qui est quand même inhérent encore à la pratique du truc par arrêt de caméra de l'époque.
0: D'où la nécessité d'avoir effectivement un décor profus et puis derrière le Pierrot, un drap noir. Mais c'est aussi une scène, Laurent Mannoni, parce que c'est une fiction. Et ça, c'est absolument fondamental.
3: Et il faut bien se rendre compte de la difficulté de la chose, parce que bon, le Gugus et l'automate, c'est le numéro 111 du catalogue. Officiellement, il mesure 20 mètres. Un film lumière, 15 mètres, ça fait une minute. Donc, à mon avis, il n'est peut-être pas tout à fait complet.
0: Oui.
3: Enfin, toujours est-il qu'en 20 mètres, il s'agit de faire un film, de raconter une histoire, de tenir donc dans cette séquence. Et là, on voit que Méliès, en 1897, est quasiment le seul à avoir cette dextérité de trucage, de montage, pour raconter une histoire, donc en une minute ou une minute trente. Ça va très vite, mais c'est parfaitement maîtrisé, si vous voulez. Le temps est parfait.
0: Caroline Renoir.
4: Mais oui, parce que c'est, là aussi, c'est sa pratique de magicien, de prestidigitateur qui prend le dessus. Et il applique parfaitement la recette d'un bon tour de magie avec la promesse, le tour, le prestige. En fait, c'est une forme narrative où on introduit quelque chose qui est de l'ordre du normal. Et puis, il y a une perturbation. Et puis après, il y a vraiment cet effet magique qui va apporter une forme de climax merveilleux. Et Méliès, il l'a très bien compris et il arrive tout à fait à le mettre en scène de manière très courte, mais très limpide et efficace dans ces petits films.
0: Alors on a envie évidemment d'en savoir plus sur la fabrique, sur le studio, sur la manière dont vous dites que c'est un homme orchestre, mais en même temps, à un moment, voilà, ça engage aussi beaucoup de gens. Allez, on écoute un troisième extrait, toujours Georges Méliès en 1937, et là justement il parle du décor et de son studio à Montreuil.
1: Alors ses premiers films étaient réalisés en plein air.
2: En plein air, dans mon jardin à Montreuil, j'avais une très grande propriété là-bas, qui hélas a été vendue en 1923, car j'ai été ruiné complètement par la guerre.
1: Je sais. Et alors de quand date le premier studio, votre premier...
2: Le premier studio, la fin de 96. Parce que en plein air, nous avons eu tous les ennuis possibles. Les décors étaient montés avec des cordages, des mâts comme font les forains dehors. Alors le vent arrivait, ça nous faisait remuer les maisons, tout ça dégringolait. Et puis la pluie finissait d'abîmer les décors. Bref, des ennuis sans nombre.
1: Comment était-il votre premier studio ?
2: Alors, le premier studio était simplement une grande salle longue de 17 mètres sur 6 de large, vitrée de tous les côtés en verre dépoli. Et sans aucune préparation, il n'y avait à ce moment-là aucun truc de scène, n'est-ce pas, comme j'ai fait plus tard. Plus tard, j'ai monté toute une machinerie théâtrale avec dessous et dessus, de façon à pouvoir faire de la grande féerie, comme je suis arrivé à faire des pièces importantes.
1: Vous étiez donc éclairé par la lumière solaire.
2: La lumière solaire, au début, simplement.
1: Ça ne vous gênait pas trop ?
2: Non, parce que nous avions des écrans spéciaux au plafond, n'est-ce pas, qui nous permettaient d'atténuer quand il le fallait. Et j'avais même organisé, déjà à cette époque-là, un système d'éclairage qui, évidemment, ne valait pas celui d'aujourd'hui. C'était simplement des lampes à arc et des tubes au mercure qui nous permettaient, le cas échéant, de donner un peu plus de lumière quand le jour était mauvais.
1: Alors dans ce studio, vous réalisiez des films d'à peu près combien comme métrages ?
2: Oh, les premiers étaient de 20 mètres, c'était la mesure ordinaire. Puis ensuite, nous en avons fait de 40 mètres et jusqu'à 60 mètres. Ça allait à peu près jusque-là, à cette époque-là, pas plus.
0: Alors, c'est intéressant, Laurent Mannoni, parce que ce qu'on entend, c'est aussi Georges Méliès évoquer sa ruine. D'une certaine manière, son cinéma ne survit pas à la Grande Guerre. Pour des raisons qui sont, voilà, des raisons, on va dire, industrielles, mais aussi plus profondes, sans doute, à la fois esthétiques et puis cinématographiques. C'est-à-dire qu'on voit bien que cet art forain, c'est pas celui de Pathé, de Gaumont, c'est pas celui des studios.
3: Alors, il y a de nombreuses raisons qui expliquent le déclin de Méliès et sa disparition. D'une part, bon, le passage au monde moderne, quand même, à l'approche de la guerre de 14. Le fait que les forains sont dessaisis petit à petit du spectacle cinématographique par les grands industriels comme Pathé et Gaumont. Le fait que le spectacle de féerie, finalement, n'attire plus grand monde sur les boulevards. Méliès, au fond, n'a pas su lui-même se renouveler.
0: Oui.
3: C'est-à-dire que même au point de vue des trucages, à une certaine époque, il commence un peu à tourner en rond. Et que les films de Méliès de 1896, disons jusqu'à 1905, 6, 7, sont merveilleux. Mais après, et très sincèrement, on sent qu'il radote un peu et que la magie n'opère plus, à mon sentiment.
0: Et puis, Caroline Renoir, il y a cette question, effectivement, c'est comme la comédie musicale, en fait. C'est-à-dire qu'on a envie de, finalement, ou jusqu'au moment où on n'a plus envie, d'ailleurs, de revoir un peu toujours les mêmes trucs.
4: Mais c'est ça, c'est que comme c'est un homme de féerie, il reprend le principe de la féerie qui a existé tout au long du 19e siècle. Hein, c'était vraiment le genre le plus populaire, où tous les 10 ans, on refaisait un nouveau Cendrillon, on refaisait un nouveau Chaboté, en mettant toujours plus de moyens, plus de décors, plus de tableaux, plus de danseurs. Et lui, il était dans cette logique-là. Et puis, effectivement, au début du 20e siècle, il y a des genres nouveaux qui sont arrivés, le policier notamment, ou les grands mélodrames. Et c'est vrai, surtout le policier, hein, avec des nouveaux personnages comme Nick Carter, ou Sherlock Holmes, ou Arsène Lupin. Forcément, les spectateurs, les spectatrices étaient en attente de nouveaux héros qui incarnaient cette modernité du XXe siècle. Et Méliès est vraiment arrivé, a été reconnu comme un homme du passé. Désuet, et ses films ne faisaient plus d'entrée, en fait, il n'arrivait plus à les vendre.
3: Il ne faut pas oublier qu'en 1907, aux États-Unis, arrivait David Griffiths, quand même, qui commençait sa carrière et qui allait créer un nouveau genre du cinéma, fondé bien plus sur le montage narratif que Méliès.
0: Et donc, vous dites, Laurent Mannoni, que d'une certaine manière, l'œil s'est usé sur les films de Méliès.
3: Oui, absolument. C'est-à-dire que plus on veut voir, finalement, l'invisible, et moins on voit, si je puis dire. C'était aussi un peu le leitmotiv d'Étienne Jules Marais à son époque. Et aujourd'hui, c'est pareil. C'est-à-dire qu'il y a une certaine usure du grand public par rapport aux blockbusters, peut-être, des franchises. On en a assez, au fait, de voir toujours la même chose, parce qu'il y a plus d'émerveillement, étant donné que le numérique a accru considérablement les pouvoirs de Georges Méliès. Il y a une vraie usure de l'œil, à mon avis. Enfin, une usure du cerveau, si vous voulez.
0: Caroline Renoir.
4: C'est ce que vous disiez tout à l'heure avec la comédie musicale. C'était vraiment ça. Entre la fin des années 20 et la fin des années 50, on a eu cet âge d'or de la comédie musicale, avec Fred Astaire, Jane Kelly, qui ont inondé un petit peu le marché cinématographique avec beaucoup d'émules. Et puis, à un moment, forcément, oui, il y a une saturation aussi des spectateurs qui ont envie de voir de la nouveauté. Et puis, le nouvel Hollywood est arrivé et ça a mis fin à cet âge d'or de la comédie musicale. Et je pense que ce qu'on est en train de vivre à l'heure actuelle avec les blockbusters et le genre du film de super-héros, on est peut-être sur la fin de ce genre-là qui renvoie à la fin aussi du film à truc que Méliès a incarné jusqu'aux années 1912.

0: Reich, en 2010, chante La Belle et l'Automate, et nous voyons ce film retrouvé de Georges Méliès, Gugus et l'Automate, avec Caroline Renoir et Laurent Manoni. Nous le voyons, vous pouvez le voir, effectivement, il est évidemment accessible sur Internet, mais de ce fait, Laurent Manoni, on le voit comme, peut-être comme on ne devrait pas le voir, enfin, en tout cas comme il n'était pas fait, pas fabriqué pour être vu.
1: Oui, en fait, l'œuvre de Méliès figure peut-être parmi les arts perdus. C'est-à-dire que tous ces films merveilleux que Méliès a fait, mais d'autres auteurs aussi à son époque, étaient destinés à être vus ou dans des baraques foraines ou dans les premières salles de cinéma sédentaires qui étaient vraiment peu nombreuses. Mais il faut imaginer que le spectacle forain à cette époque, c'était quasiment de l'art vivant.
0: C'est ça.
1: Le film était projeté avec des machines bruyantes, avec des lampes à arc. Il y avait beaucoup d'accidents. La salle était peuplée d'un public extrêmement bruyant. Il y avait dehors, il y avait le bruit du limonaire, il y avait le bruit du groupe électrogène. On était sous des baraques, sous des grandes tentes. Il y avait un bonimenteur, quelqu'un qui commenter les vues, il y avait un musicien, il y avait même un bruiteur. Donc c'était vraiment un spectacle intégral, si vous voulez, dont on a perdu aujourd'hui le secret.
0: C'est ça, et puis Caroline Renoir, on parlait justement de ces directeurs de salles de théâtre qui allaient voir voilà, les premières séances publiques et payantes du cinématographe, mais ces premiers films, ils pouvaient aussi être projetés dans ces mêmes théâtres comme partie d'un spectacle.
2: Ah oui, bien sûr, ça faisait partie d'un programme en fait, hein, et c'est ce que Méliès a tout de suite compris quand il découvre le cinématographe, il veut en faire un élément de son programme au Théâtre Robert Houdin, et progressivement ça va devenir une place de plus en plus majeure dans les programmations du Théâtre Robert Houdin. Mais c'est vraiment cette idée du numéro qui va être très important par rapport à l'exploitation des premiers films dans ces premières salles,
0: oui,
2: d'exploitation. Et c'est vraiment intéressant de voir comment le cinématographe s'implante dans les théâtres.
0: Dans vraiment. Les théâtres.
2: Et c'est ça qui compte aussi. Enfin, quand ils ne sont pas chez les forains, ils sont dans les théâtres de magie, notamment. Et cette place du théâtre, cette place de la magie, dans laquelle le cinématographe a commencé à prendre vraiment vie aussi dans les yeux des spectateurs, c'est ça qui est important dans cette idée toujours de continuité entre les arts du 19e siècle et cette nouveauté qu'incarne le cinématographe pour le 20e siècle.
0: Parce que n'oublions pas, Laurent Manoni, que même si Georges Méliès n'avait pas découvert l'invention des frères Lumière, il était à ce moment-là, en 1896, disons, déjà un magicien très célèbre.
1: Oui, tout à fait. Donc, il dirigeait le petit théâtre Robert Houdin. Il connaissait tout le monde de la magie, notamment le monde de la magie en Angleterre. Et pour lui, c'est une source d'inspiration extraordinaire. Et d'autres magiciens en Europe vont l'imiter tout de suite. Hein. Ça va être une sorte de succès foudroyant. Ce qui est intéressant, je trouve, c'est qu'on va parler très vite d'un genre Méliès.
0: Oui.
1: Et à mon sentiment, Méliès, c'est peut-être celui qui, le premier, va imposer la notion de film d'auteur, un peu avant la Nouvelle Vague, certes. Parce qu'en fait, il signe ses films. D'ailleurs, on voit dans le Gugus et l'Automate, on voit M.R. Méliès Relos, qui est à l'époque un de ses associés.
0: Alors, des fois, certains filous...
1: Ah ben voilà, gratté, évidemment, énergiquement.
0: Sur la
1: parce que le pauvre Méliès était piraté constamment, toutes ses copies étaient contretypées, etc. Donc, il impose le genre Méliès. Il dit, ma spécialité, ce sont les vues à trucs. Et le genre Méliès, et lui-même, se représente tout le temps dans les films. Et lui, c'est le premier cinéaste à mettre son nom sur une pellicule.
0: Et oui, il se disait aussi artiste des vues animées. Donc d'une certaine manière, c'est déjà la politique de l'auteur. Et qui dit auteur, dit ayant droit. Et vous l'avez dit, vous avez rendu hommage à Madeleine Maltet-Méliès, qu'on avait entendue en 1961. On l'entend à nouveau, c'est en 1997, toujours dans ce documentaire de Jacques Méni, La magie Méliès.
3: La première chose chez Méliès, c'est son décor. Ça, c'est inimitable. Un décor ne peut pas être copié. Il est imité, mais ce n'est pas possible de retrouver son trait de crayon, puisque c'est lui l'auteur. Donc il aurait fallu que chez ses concurrents, il y ait quelqu'un d'assez génial pour refaire les mêmes dessins, mais ce n'était pas possible. Et quand on voit les préparations de ses films dans les dessins faits à la va-vite, avec un crayon ou à la plume, et quand on voit le dessin exécuté tel qu'on le voit dans le décor, c'est extraordinaire. Et là, c'est vraiment le style Méliès.
0: La patte, La patte Méliès, hein, c'est effectivement, il est auteur de tout, vous l'avez dit, il est homme orchestre, Caroline.
2: C'est un artiste complet et d'ailleurs, il va être l'un des premiers à qualifier les vues cinématographiques comme un art.
0: C'est ça.
2: Comme un art à part entière. Et son texte, parce qu'en plus de faire des films, de faire tout ce qu'il faisait, il écrivait. Et en 1907, il signe un texte qui s'appelle Les vues cinématographiques, où il explique hein, sur plusieurs dizaines de pages. La nature de son art. Et c'est vrai que c'est presque un atypique en 1907 de considérer le cinématographe, hein, les débuts des vues animées comme un art. Et d'ailleurs, il va être un peu moqué par Gaumont, par Pathé. Eux ne voient que la partie industrielle, commerciale. Et Méliès... Oui, est vu un petit peu comme un excentrique, en fait.
0: Et alors, Laurent Mannoni, ça pose la question, et je la pose à vous, directeur scientifique du patrimoine de la Cinémathèque française, de la transmission. D'ailleurs, ce film, ce nouveau film, le dernier Méliès, si j'ose dire, pourquoi on le retrouve dans une grange au Michigan ?
1: Alors, c'est très intéressant, effectivement, comme question, puisque ça montre que le succès de Méliès a été fulgurant tout de suite. C'est-à-dire qu'on peut trouver, effectivement, des œuvres de Méliès très anciennes au fin fond des États-Unis. Pourquoi ? Eh bien, tout simplement parce que les œuvres de Méliès étaient achetées par les Anglais, qui les envoyaient ensuite aux États-Unis. Mais très tôt, Méliès a eu l'opportunité de signer un contrat avec une très puissante firme américaine qui s'appelait l'American Biograph and Mutoscope Company, qui plus tard allait employer Griffiths en 1907, on y revient. Et c'est grâce à cette société, notamment, qu'un film comme Le Voyage dans la Lune allait être distribué aux États-Unis à très grande échelle et qu'il allait être contre-typé aussi à très grande échelle à cette époque.
0: Alors on lit que, enfin j'ai lu dans votre livre qu'il y avait deux négatifs d'une certaine manière, un qui gardait et un qui vendait.
1: En fait. À une certaine époque, effectivement, Méliès tourne avec deux caméras, donc il a deux négatifs. Alors ce sont deux caméras qui sont couplées, qui fonctionnent en synchronisme. Alors ce que je voudrais dire aussi par rapport à ça, et qui me fascine énormément, quand on voit aujourd'hui des films de Méliès, on est complètement stupéfait par la dextérité, par la magie, par les trucages qui sont parfois difficiles à expliquer, mais il faut bien penser aussi que tous ces trucages étaient réalisés avec des appareils extrêmement primitifs. On a la chance d'avoir la première caméra de Georges Méliès à la Cinémathèque, celle qui a provoqué le fameux bourrage en 1896. Mais c'est épouvantable. Comment faire un film avec cette machine bruyante et compliquée et très primitive ?
0: Ça vous étonne, ça, Caroline oui. Renoir, même si vous êtes historienne du trucage ?
2: Mais oui, ça relève du miracle, hein, ce qu'il a réussi à faire quand on voit des films comme L'Homme Orchestre ou comme le Mélomane. La précision apportée dans l'image par rapport aux surimpressions, aux duplications, hein, il va vraiment se dupliquer 7 fois ou se décapiter et jeter sa tête en l'air à 7 reprises pour montrer des notes de musique. Enfin, ça, c'est du génie par rapport à la machine qu'il avait à sa disposition. Et tous ces petits films à trucs vont être repris par un autre réalisateur qui travaille chez Gaumont, qui s'appelle Segundo de Chomón.
0: Oui, très, très intéressant aussi. Alors nous, à Allons-y voir, on a aussi notre homme orchestre, il est directeur du département culture et création du Centre Pompidou. C'est Mathieu Pot-Bonneville, il nous envoie des cartes postales à trucs.
4: Vous allez écrire un livre.
5: Un livre? Mais je ne pourrais pas. J'ai déjà du mal à écrire une carte postale.

0: Cher Patrick, vous me connaissez. Je ne fais pas profession de vitupérer l'époque. Je me garderai bien de sombrer dans la glorification d'un passé que le souvenir nimbe volontiers d'autant plus de vertu que le présent nous met à rude épreuve. Mais l'honnêteté m'oblige à l'admettre, parfois, l'art contemporain, c'était mieux avant. Prenez, tenez cette œuvre intitulée « How not to be seen », « Comment ne pas être vu » de l'artiste Ito Steyerl. C'est une vidéo qui interroge d'une part les manières de résister à la surveillance généralisée, d'autre part le devenir image du monde lui-même, de plus en plus porté à se confondre avec son double numérique. Pour nouer ensemble ces deux motifs, Steyerl installe sa caméra au milieu du désert de Californie, là où l'armée états-unienne avait disposé une série de dalles de béton, aujourd'hui craquelées et mangées d'herbes sèches, et qui, vu du ciel, figuraient une mire, comme celle que l'ORTF affichait jadis sur nos téléviseurs. Ce revêtement de sol un peu particulier était utilisé par l'US Air Force pour calibrer les caméras de surveillance aérienne. Mais la taille de ces carrés donne du coup l'échelle en deçà de laquelle un objet passe sous le niveau du pixel et devient donc imperceptible. Filmé par Steyerl, ce bout de désert blasonne à la fois le destin d'un monde bétonné pour être observable, les menaces qu'il fait peser sur nos vies et la recherche des stratégies pour s'y soustraire. Tout cela est très bien. Reste qu'en intitulant cette œuvre « Comment ne pas être vu », l'artiste choisit en 2013 de mobiliser une référence qui date, elle, de 1970. « How not to be seen » est d'abord le titre d'une séquence tirée du show télévisé britannique « The Monty Python Flying Circus ». Et je dois bien avouer que dans sa simplicité visuelle, le sketch original des Monty Python me paraît surpasser de beaucoup sa réactivation par Ito Steyerl. Présentée comme une vidéo gouvernementale à visée didactique, cette séquence voit se succéder plusieurs plans fixes construits de la même manière. À l'image, un bout de campagne anglaise dont la verdure humide est strictement déserte. En voix off, la diction impeccable de John Cleese indique l'état civil et l'adresse du quidam britannique que donc nous ne voyons pas. Par exemple, Madame B.G. Smegma, résidente au 13 The Crescent à Belmont. La voix off demande alors à la personne de se lever. Et sitôt que celle-ci s'exécute, s'extirpant d'une butte ou d'un fourré, un coup de feu retentit qui l'exécute pour de bon dans un cri de souffrance. Après quelques répétitions, les malheureux participants de ce film pédagogique cessent de se dresser au milieu du paysage et d'obéir à la voix off. Qu'à cela ne tienne. Cependant que les commentateurs les complimentent pour avoir saisi la première précaution permettant de ne pas être vu, ne pas se lever, un bombardement vient faire exploser leur cachette par trop évidente, par exemple ce buisson au centre de l'image, puis au fur et à mesure fait péter le paysage tout entier, chaque déflagration révélant davantage la part de démence furieuse que John Cleese sait si bien faire vibrer sous son accent de Cambridge. How not to be seen? Avec une économie de moyens remarquable, ce sketch de 1970, dont les protagonistes se résument à de rares silhouettes entreaperçues avant de s'effondrer, où le Vietnam se rappelle comme un surimpression sur la campagne anglaise, où s'esquissent les noces de l'information et du bombardement ciblé, ce sketch hilarant et terrible renoue avec une leçon. Leçon que Méliès fut peut-être le premier à dispenser lorsqu'il usa du tout premier trucage pour, invoquant Houdini, faire disparaître une femme. Lorsque l'apparition des effets spéciaux fut pour cet effacement-là. Dès l'origine, les images en mouvement permirent d'un même trait de faire voir ce qu'il n'y a pas et de liquider ceux qui sont là. Et ça, Patrick, je ne pense pas que ce soit mieux maintenant.
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1: This demonstrates the value of not being seen.
2: Patrick Boucheron.
3: Alors évidemment, Laurent Manoni, quand on voit aujourd'hui, et surtout quand on vient d'entendre Mathieu Pot-Bonneville, Gugus et l'automate, on voit effectivement Pierrot Automate, de toute façon c'est ainsi qu'il est désigné sur le piédestal où il grandit à force de coups de manivelle de Gugus, Méliès lui-même, prendre de l'ampleur, prendre le pouvoir, vouloir bastonner l'être humain qui lui-même finit par avoir le dessus sur... Eh ben, on va dire aujourd'hui le robot l'IA. C'est comme ça qu'on, c'est d'ailleurs comme ça que la presse a un peu vendu. Mais c'est pas tout à fait faux, parce que c'est toujours la même histoire, en fait. C'est une invention scientifique ou mécanique qui échappe au créateur et qui tout d'un coup s'emballe et qui finit peut-être même par vouloir tuer son créateur. Enfin, c'est le golem, c'est oui. Frankenstein, et puis c'est Terminator, si vous voulez. Voilà, ça, tout ça se tient.
4: Mais là, Caroline Renoir, ça se termine bien, comme souvent chez Méliès, d'ailleurs. Hein, il y a un désordre. Et puis finalement, même en 45 ou 50 secondes, eh bien tout finit par rentrer dans l'ordre.
5: Tout finit par rentrer dans l'ordre parce que Méliès est un homme de rêve hein, et de féerie, justement, encore une fois, où il faut créer du bonheur aussi, il faut donner envie aux gens de revenir voir ces films. Mais ce que vient de dire Laurent Manouni est vraiment très intéressant quand on voit les effets visuels numériques, l'histoire des effets visuels numériques. Il y a eu un pivot dans l'histoire du cinéma, notamment en 1992, avec Terminator 2, où c'est le premier film où on va vraiment avoir un robot, le T-1000, qui va être entièrement créé en images de synthèse. Et le film n'aurait pas pu se faire sans images de synthèse.
4: Bien sûr. Et on pense à tous ces cinéastes qui font des films ou des clips d'ailleurs, comme Michel Gondry, encore récemment pour Théodora, qui se revendique d'une certaine manière de cet héritage, Caroline Renoir.
5: Tout à fait. Alors si je peux me permettre, Michel Gondry a fait beaucoup de clips et continue d'en faire, mais pour Théodora, c'est un autre clipper.
4: Ah pardon.
5: Qui est Melchior Leroux.
4: Oui, tout à fait.
5: Qui s'inscrit dans la veine de Michel Gondry. Et Melchior Leroux fait des clips avec énormément de références, et des références assez évidentes à Méliès, mais pas que. Et comme Michel Gondry lui-même faisait référence aussi dans ses films, dans ses clips, dans ses publicités, à l'œuvre aussi de Méliès.
4: C'est d'ailleurs très exactement ce qu'il disait sur France Culture en 1997 dans l'émission Hors Champ.
6: Moi, je me suis un peu fait plaisir aussi hein, avec des systèmes un petit peu simples, des images tournées à l'envers, et puis en évitant la post-production digitale, parce que pour ce type de transitions qui sont un petit peu mentales ou sentimentales, je trouve que les effets plutôt de type de théâtre ou que l'on fabrique sur le tournage sont plus organiques que ce qu'on fait en post-production.
7: Alors justement, dans ce film et dans d'autres aussi, on voit des personnages qui rétrécissent parce qu'ils se retrouvent en enfance, on voit des effets visuels tout à fait extraordinaires. Est-ce que c'est très compliqué? Est-ce que vous êtes d'accord quand certains disent de vous que vous êtes l'arrière-petit-fils de Méliès?
6: Ah bah, ça fait plaisir, évidemment. Méliès, c'est quelqu'un de très très important pour moi et puis pour beaucoup, hein, même si vous demandez à Spielberg et tous les réalisateurs qui font de la fiction ou de la science-fiction. Ça accorde à dire que c'est lui qui a inventé... il a inventé la fiction au cinéma, de toute manière. Bon, c'était un magicien, il a assisté aux premières projections des Frères Lumière, et il a voulu leur acheter une caméra, mais ils n'ont pas voulu, et donc il en a fait fabriquer une pour pouvoir améliorer ses tours de magie. Et puis finalement, c'est en mélangeant la magie et le cinéma qu'il a inventé la fiction et puis la science-fiction.

0: Mister Roboto Styx 1983, notre Mister Roboto à nous, c'est Emmanuel Charpie. Bonjour.
1: Bonjour.
0: Alors, qu'est-ce que vous...
1: Eh bien, j'avais envie d'évoquer des films, eux aussi souvent perdus, dont on ne conserve que quelques photogrammes, les premiers films publicitaires.
0: D'accord.
1: Il faut dire que dans les années 1890, la publicité est dans un moment d'euphorie. Ce qu'on appelle alors le parfum du commerce se fait sentir un peu partout, dans la presse, mais aussi dans les rues. Les murs sont couverts d'affiches en chromolithographie et les trottoirs sont jonchés de prospectus. Et un des premiers manuels de publicité, sobrement intitulé « La publicité en France », publié en 1878, dresse une géographie des tarifs publicitaires, c'est-à-dire identifie les espaces dans la ville où les regards sont les plus nombreux et les plus attentifs, aux abords des gares, sur les places, sur les boulevards. La publicité doit attraper l'œil en mouvement des passantes et des passants, mais elle doit aussi capter l'œil par le mouvement des images. Nouvelle frénésie donc, des charrettes et des bus hippomobiles circulent dans la ville avec des affiches publicitaires, des hommes sandwich arpentent les rues comme des affiches vivantes, et dans les immenses vitrines des grands magasins, des automates s'agitent et des décors sont animés par des moteurs électriques.
0: Et alors, est-ce qu'il y a des nouvelles techniques pour tout ça ?
1: Oui, on emprunte assez directement au théâtre. Parfois même, dans ces grandes vitrines, on met des femmes qui, des journées entières, manipulent une nouvelle machine à coudre ou font de l'exercice sur un vélo d'appartement. Et quand on va voir les brevets, ce désir de mettre en mouvement, de faire surgir des images publicitaires est manifeste. Les brevets sont certes parfois délirants, basés sur le mouvement perpétuel par exemple, ou peu convaincants, comme par exemple celui d'un artificier lillois qui imagine en 1882 un obus envoyé au-dessus de la foule pour la projection mécanique des annonces et réclames.
0: Bon. C'est une bonne idée.
1: Oui, ça semble. Mais les brevets disent les fantasmes d'une époque et sont souvent des solutions pratiques, comme ce modeste porte-manteau à publicité intermittente et automatique pour café-restaurant qui éjecte une carte publicitaire quand on suspend sa veste. Ou encore, comme cet automate qui distribue en continu des prospectus au badaud. Mais on trouve aussi des systèmes que l'on connaît encore aujourd'hui pour faire défiler les affiches, comme le tableau harmonieux de publicité automatique, brevet déposé en 1890. Ou encore, l'autopanorama, appareil automatique pour l'exhibition de publicité par système d'enroulage à échappement.
0: Brevet déposé en 1901, je le connais celui-là. Et le cinéma dans tout cela ?
1: Et bien dans ce paysage publicitaire mécanique et mouvant, le cinématographe a toute sa place, d'autant qu'il vient aussi de cette histoire. Comme l'a montré en 1946 l'historien et le résistant communiste Georges Sadoul, le cinéma est le produit de tout un tas de bricolages techniques, comme le zootrope et le praxinoscope, et donc rien de surprenant à ce que dès 1898, Edison comme les frères Lumière fassent des films publicitaires. Et Méliès, avant d'imaginer des affiches qui partent en goguette, tourne aussi des publicités, au moins une petite dizaine en 1900, pour un fabricant parisien de peau de moutarde, un apéritif amer, un insecticide anti-puce, des peignes en écailles de tortue, un biberon hygiénique, etc.
0: Et où est-ce qu'on pouvait voir ces films publicitaires ?
1: On pouvait voir ces films dans les séances du cinématographe, et le public ne se formalisait pas du mélange entre spectacle vivant et marchandise. C'était alors absolument ordinaire, et il faut se souvenir qu'une des premières salles de cinéma à Paris est à l'intérieur des grands magasins du Fayel, dans le quartier populaire de Barbès. Le cinéma est au milieu des marchandises pour attirer le chaland et occuper les enfants. Sinon, le cinéma est visible dans les foires, on l'a dit, et dans les théâtres et les music-halls, à l'Eldorado et à l'Olympia. Et là aussi, le public est familier du mélange entre spectacle et marchandises. Il patiente devant un rideau couvert de publicité, et quand le rideau se lève, sur une revue ou un vaudeville, le public peut identifier, grâce au programme distribué à l'entrée, le nom et l'adresse des fabricants, des robes et des meubles présents sur scène.
0: En fait, c'est ce que nous, les jeunes, on appelle un placement de produit.
1: Absolument. Ouais. Et le système marche si bien que les auteurs de théâtre protestent vers 1900 parce qu'on leur impose de réécrire leurs pièces pour multiplier les actes et donc les tableaux, avec à chaque fois une nouvelle exposition sur scène de mobilier et de vêtements. Le cinéma n'est pas en reste. En 1898, les frères Lumière font un film dans lequel Madame Lumière et sa domestique font la lessive avec sur le côté, plus ou moins discrètement exposé, une caisse de savon Sunlight. Dans la théorie de la publicité naissante des années 1900, on dit que la meilleure publicité est la publicité vivante, celle qui mime la vie. Et le cinéma fait mieux. Il donne vie aux marchandises.
0: Merci Manuel Charpie. C'est intéressant, Laurent Manoni, effectivement, parce qu'on retrouve ce monde de Méliès, qui est celui, vous l'avez dit, du spectacle vivant, et au-delà de même la question du vivant.
2: Oui, tout à fait. Et puis le rôle des grands magasins du Fayel reste effectivement à étudier. C'est très bien de l'avoir évoqué, parce que les œuvres de Méliès y sont régulièrement projetées. Et ne serait-ce que pour faire en sorte que les enfants restent relativement calmes dans une salle obscure pendant que les parents font leurs courses. Et merci d'avoir évoqué ça et vive la moutarde Bornibus.
0: Oui, c'est ça. Oui.
1: J'ai fait attention.
0: Vous en avez amené ?
1: J'ai pas cité de marque.
0: Caroline Renoir, on retrouve cette question-là que vous avez d'emblée signalée comme fondamentale, c'est-à-dire celle du mouvement, de la vie machine, en fait, qu'on voit si bien dans Gugus et l'automate.
3: Oui, complètement. C'est d'ailleurs, la publicité, c'est quand même très intéressant aussi, puisque la dernière image en mouvement qu'on voit de Méliès, que l'on connaît de Méliès, c'est d'ailleurs une publicité qu'il a fait pour des cigarettes, où il fait un petit tour de magie, c'est très joli comme archive, oui. Par ailleurs. Et la publicité, ça a toujours été aussi un terrain d'expérimentation pour les effets spéciaux, pour les effets visuels, encore aujourd'hui.
0: C'est un monde, d'ailleurs, vous l'avez vu, hein, Manuel Charpie, un monde aussi d'objets et de costumes. Enfin, tous vos objets de recherche sont là, en fait. Hein.
1: Défilent, effectivement, dans les publicités. Et comme vous le dites, effectivement, il y a souvent beaucoup de moyens qui sont mis dans ces petits films ou dans ces pièces de théâtre. Et cette circulation entre scène, image fixe et public est, je pense, quelque chose de très important. Le cinéma oblige à repenser le regard dans la publicité. Je trouve que c'est une question importante.
0: Et Laurent Manoni, je rappelle le titre de votre livre, Méliès, la magie du cinéma. Depuis une heure, on parle de Gugus et l'automate. On comprend mieux, au fond, ce que ça veut dire vraiment, au-delà de l'idée commune ou de l'expression toute faite, la magie du cinéma. Parce que tout, au fond, est lié dès le départ à ce spectacle.
2: Oui, et ça, on le doit beaucoup à Méliès, à ce sujet. C'est-à-dire que vraiment, il ouvre en fait les portes de la féerie, de la magie à un cinéma qui, à son époque, était soit scientifique. Il faut pas oublier.
0: Ça, il le dit, oui.
2: Oui, il faut pas oublier quand même que le cinéma, au fond, les premiers films sont réalisés par un biomécanicien, Étienne Jules Marais, du Collège de France. Donc c'est un peu lui qui fait la connexion entre l'homme-machine aussi et le futur cinématographe.
0: Et cette question du mouvement.
2: Et mouvement, un grand théoricien du mouvement.

0: Réalisation Laurence Millet. Merci à vous toutes et tous.
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6: JFK. Made in America. Michel Pomarède, Jean-Philippe Navarre. Troisième épisode. Révélé par l'histoire.
7: La voiture du président s'engage maintenant sur Elm Street.
6: 22 novembre 1963, Dallas, il est presque midi. JFK, Jackie, le gouverneur du Texas, John Connolly et sa femme Nellie sont dans la même voiture, embarqués plutôt sur le même bateau. Bientôt, touche écoulée.
8: Dallas est une ville écrasée de chaleur en été, balayée par le vent du nord en hiver. La ville n'existe que par et pour l'argent. On y vend des assurances en vrac. On y négocie le pétrole par millions de barils. Celui-ci provient des quelque 200 000 puits forés un peu partout au Texas. L'État se vante d'avoir 621 avions, 1038 cinémas, 1018 banques, 227 000 fermes, 233 miles d'autoroute. C'est au Texas qu'on trouve la femme la plus grosse, le bœuf le plus lourd, le portier d'hôtel le plus grand. C'est Dallas qui livre le plus de squelettes aux universités du pays. En 1963, la ville est encore à l'orée de son développement. Elle compte 750 000 habitants. Il y a peu de Noirs, pas d'Indiens, quelques Mexicains. 300 églises, temples ou lieux de prière ponctuent la ville. Tout le monde est protestant. Luthériens, calvinistes, baptistes ou dérivés, ne croit qu'en un seul Dieu, en son Fils et à la prédestination.
6: Tout prédestinait justement JFK à devenir le 35e président des États-Unis. C'est chose faite le 20 janvier 1961 à Washington.
9: Ce n'est pas le jour J, mais le jour K. K comme Kennedy. Coiffé d'un haut de forme, comme le veut le protocole, John Fitzgerald Kennedy, 35e président des États-Unis, a solennellement pris ses fonctions.

0: Par Marian Anderson, le plus jeune président que les États-Unis aient jamais élu, a prêté le serment traditionnel sur la Bible.
1: Moi, John Fitzgerald Kennedy, je jure solennellement que vous exercerez avec loyauté la fonction de président des États-Unis, que j'exercerai avec loyauté la fonction de président des États-Unis, et que, au mieux de vos capacités, et que, au mieux de mes capacités, vous protégerez et défendrez la Constitution des États-Unis. Je protégerai et défendrai la Constitution des États-Unis. Que Dieu vous vienne en aide. Que Dieu me vienne en aide. Dans la longue histoire du monde, seule une poignée de générations ont eu le rôle de défendre la liberté à l'heure où elle était le plus menacée. Je ne recule pas devant cette responsabilité, je l'accueille. Je crois qu'aucun d'entre nous n'échangerait sa place avec d'autres ou avec une autre génération. L'énergie, la foi, le dévouement que nous apportons à cette lutte illumineront notre pays et tous ceux qui le servent. Et la lueur de ce feu peut vraiment éclairer le monde. Ainsi, mes chers compatriotes américains, ne demandez pas ce que votre pays peut faire pour vous, mais ce que vous pouvez faire pour votre pays. Mes chers concitoyens du monde, ne demandez pas ce que l'Amérique fera pour vous, mais ce que, ensemble, nous pouvons faire pour la liberté de l'homme.
2: Le soir venu, la température monte. Après un bref repos, le président Kennedy et la première dame s'aventurent hors de la Maison Blanche pour assister à pas moins de 5 balles de gala. Le couple présidentiel arrive au principal bal, au Columbia Armory, le plus bel endroit de Washington pour 2 jours de célébration. Une nouvelle ère commence sous la direction du président John F. Kennedy.
3: Le jour où il a été intronisé, donc il y a la fameuse cérémonie des balles, il doit faire 6 ou 7 balles. Une fois de plus, elle a eu ses moments de dépression, elle s'est dit « mais qu'est-ce que je suis en train de faire ? Je me retrouve First Lady, c'est fini quoi, je n'ai plus avoir une once de liberté. »
4: Elle, c'est Jackie Kennedy bien sûr, racontée par Catherine Pancol.
3: Elle a dormi tout l'après-midi déjà, et le soir, elle a fait les 6 balles. Elle est rentrée seule à la Maison Blanche. Lui, il est parti avec ses potes sauter des starlettes qu'il avait fait venir de Hollywood. Vous voyez, toujours, il y avait l'image qu'elle préservait pour lui. Et il y avait sa vraie vie à elle. Mais c'était sans arrêt opposé. C'était pas du tout un couple qui s'aimait. Ils s'aimaient sur les photos, tout ça était mis en scène.
1: Madame Kennedy, je tiens à vous remercier de nous avoir permis de visiter votre résidence officielle. C'est depuis cette pièce que vous travaillez aux nouveaux aménagements. Oui, de la cave au grenier. Depuis le début de nos travaux, nous recevons des centaines de lettres par jour. Pouvons-nous voir une pièce terminée? Oui, le salon diplomatique est juste là, si vous voulez le voir. À quoi sert le salon diplomatique à part recevoir des diplomates? Eh bien, c'est la première pièce que l'on découvre en entrant à la Maison Blanche. Tous les invités au dîner d'État passent par là et repartent par là. Il fallait que ce soit une jolie pièce. C'est par là que je suis entrée, c'est une très belle pièce. Le papier peint est magnifique. Oui, il a été imprimé en France vers 1834. Tous les motifs représentent l'Amérique. Les chutes du Niagara, le port de New York, les Indiens.
5: West Point.
1: I think the colors are marvelous. Je trouve les couleurs merveilleuses.
3: Elle, quand elle est arrivée à la Maison Blanche, elle a décidé d'en faire un centre artistique international brillant. Elle se jette dans la décoration, elle se jette dans les soirées où elle fait venir des chefs d'orchestre, des écrivains. Truman Capote a beaucoup écrit sur elle. C'est Truman Capote qui dit ça. Elle était à la fois naïve et fine bouche, beaucoup plus fine que la plupart des femmes d'hommes politiques. Elle ne les supportait pas. Elle brocardait leur manque de chic et leur dévotion aveugle à la carrière de leur mari. Quelle gourde, elle disait. La supériorité de Jackie tenait à son éducation new-yorkaise, à sa fréquentation des meilleures écoles et à ses voyages à l'étranger. Elle avait plus de flair, plus de goût et d'imagination.
5: Tout d'abord, ce qu'il faut noter...
4: L'historien spécialiste des États-Unis, André Caspi.
5: C'est que Kennedy fait face à des États-Unis qui subissent une crise profonde, une crise qui tient essentiellement aux relations interraciales. En 1954, la Cour suprême a pris une décision historique. Elle a déclaré que la ségrégation raciale dans les écoles était contraire à la Constitution. C'est historique. Pourquoi ? Parce que la même Cour suprême, qui n'était pas composée, bien entendu, des mêmes personnes, avait en 1896 déclaré, par un arrêt bien connu, que la ségrégation raciale était conforme à la Constitution des États-Unis et que, par conséquent, il pouvait y avoir des États qui pratiquaient la ségrégation ou d'autres États qui ne la pratiquaient pas. Mais ça voulait dire que entre 1896 et 1954, les États-Unis sont officiellement une nation ségrégationniste. En 1954, il y a un bouleversement. Seulement, le bouleversement de la Cour suprême, ça n'entraîne pas automatiquement les changements profonds de la société. Et la meilleure preuve, c'est que Eisenhower lui-même, le président Eisenhower, est obligé de faire intervenir les troupes fédérales en 1957 pour que des écoles respectent l'arrêt de la Cour suprême qui a été pris 3 ans auparavant. Donc, on est loin, très loin, des États-Unis que nous connaissons aujourd'hui. Dans le sud des États-Unis, où vivent les 3/4 des Noirs, la ségrégation, elle fait partie de la vie courante. Ségrégation dans le logement, ségrégation dans les écoles, ségrégation dans les transports en commun. On se rappelle peut-être que Rosa Parks, c'est en 1957, si je ne me trompe, Rosa Parks, à Montgomery, en Alabama, elle a l'habitude, comme tous les Noirs, d'être rejetée au fond des autobus parce que les Noirs doivent céder la place aux Blancs. Or, elle refuse. C'est un geste révolutionnaire. Ça veut donc dire que Kennedy se trouve en face d'un problème lourd, très compliqué. Alors, lui-même ne prend pas parti... Politiquement, immédiatement, il laisse son frère qui est ministre de la Justice, Robert Kennedy. C'est une position tout à fait inhabituelle, c'est-à-dire que ce sont les frères Kennedy et non pas Kennedy qui gouvernent les États-Unis.
2: Je dois vous dire franchement quelle sera notre politique dans le domaine des droits civils et pourquoi je viens vous parler dans cet esprit.
4: Robert Kennedy.
2: Si nous voulons être une grande nation, véritablement, nous devons veiller à ce que personne ne se voit refuser une opportunité en raison de sa race, de ses croyances ou de sa couleur. Les problèmes les plus difficiles dans l'application de la loi sont ceux qui impliquent un conflit entre la loi et les coutumes locales. Vous pouvez vous demander, allons-nous appliquer les lois sur les droits civils ? La réponse est oui. Nous le ferons. Et si les ordonnances du tribunal sont contournées, le ministère de la Justice agira. Nous ne resterons pas là sans rien faire, nous allons agir. Et je dis que c'est vous qui êtes l'avenir, pas ceux qui crient panique. Pour l'avenir du pays, vous devez l'emporter et vous allez l'emporter.
5: Robert Kennedy, lui, est chargé en tant que ministre de la Justice de pousser à la déségrégation et de s'entourer d'hommes et de quelques femmes qui vont dans le sud des États-Unis pour démontrer que la ségrégation est contraire à la Constitution des États-Unis. Ce sont les voyageurs de la liberté, les Freedom Riders. I'm on my way.
1: Désolé, le patron nous interdit de servir des nègres.
4: Une histoire racontée par un film de l'époque qui revient sur les préjugés de certains habitants blancs qui implorent Dieu pour ne pas céder à la violence contre les Noirs, lesquels devront être pardonnés pour leur révolte.
1: Les bus arrivent. Oh oui.
4: Conférence de presse de JFK à la Maison Blanche quelques jours après son élection.
6: Dès le début, Kennedy était très attentif à son image publique. Kennedy saisit très vite l'impact des conférences de presse télévisées. La première, qui se tint le 25 janvier 1961 dans l'amphithéâtre du nouveau bâtiment du ministère des Affaires étrangères, fut diffusée en direct sur les chaînes nationales. Cette innovation avait été l'idée de Pierre Salinger. Et si certains conseillers et journalistes présentèrent quelques objections, tel James Reston, qui y voyait l'idée la plus dingue depuis le hula hoop, John était sûr que la publicité valait qu'on prenne le risque de faire un lapsus. Il avait raison. La première conférence le fit pénétrer dans le salon de millions d'Américains, où son charme, son aspect sympathique et son assurance, ajoutés à la mémorisation soigneuse de quelques données, lui gagnèrent de nombreux admirateurs.
4: Parmi lesquels le jeune Stephen Knott, pas encore l'historien de l'Institut Naval.
2: Il était vraiment intelligent, il était assez drôle. Il savait se moquer de lui-même, un sens de l'humour tout en autodérision. Et le peuple américain l'a aimé, c'était nouveau. Et ils avaient l'impression que ce président était littéralement, enfin peut-être pas littéralement, dans leur salon. Sur ces téléviseurs archaïques. Et cet homme, il maîtrisait à la perfection les conférences de presse. Et en plus, il présentait bien. Je veux dire, il prenait soin de lui, c'était un président malade. Et étonnamment, il n'en avait pas l'air. Il avait l'air de sortir tout droit d'un casting d'Hollywood. Et l'image de ce président jeune, plein de vitalité, vétéran de la Seconde Guerre mondiale, c'est une image qui s'est imposée. C'est ce qui a fait de lui un personnage important, sa capacité à utiliser ce nouveau moyen de communication qu'était la télévision.
7: Yes.
6: Au cours des trois premiers mois de la présidence, John tint 10 conférences de presse. Le président ne laissait pas grand-chose au hasard. Il était bien préparé par ses conseillers. Les déclarations d'ouverture étaient longuement travaillées. Des questions lui étaient quelquefois divulguées à l'avance. Et parfois, il en prévoyait avec des journalistes qui faisaient partie de ses proches. Des remarques spirituelles, au timing parfait, étaient parfois dues à des contributions d'un auteur de théâtre. Cependant, indiscutablement, John faisait du bon spectacle. Après les années Eisenhower, cela avait quelque chose de rafraîchissant pour la presse.
1: Monsieur le Président.
8: Mr. Chairman. Ladies and gentlemen.
1: Mesdames, Messieurs,
8: I appreciate very much your
1: je vous remercie
8: generous invitation
1: pour
8: to be
1: votre
8: here tonight.
1: Généreuse invitation.
8: You bear heavy responsibilities
1: vous portez de lourdes responsabilités de nos jours.
8: And a article I read,
1: et un article que j'ai lu
8: ago,
1: il y a quelque temps m'a rappelé à quel point le poids des événements actuels pèse sur votre profession. Vous vous souvenez peut-être qu'en 1851, le New York Herald Tribune, alors dirigé par Horace Greeley, a employé comme correspondant à Londres un obscur journaliste du nom de Karl Marx. On apprend que le correspondant à l'étranger Marx, fauché comme les blés, avec une famille malade et sous-alimentée, réclamait constamment à Greeley et au rédacteur en chef Charles Dana une augmentation de son généreux salaire mensuel de $5. Un salaire que lui et Engels jugeaient avec ingratitude minable et petit bourgeois. Mais lorsque toutes ses demandes eurent été refusées, Marx a cherché d'autres moyens de gagner sa vie et de se faire connaître, mettant finalement un terme à sa relation avec le Tribune pour consacrer ses talents à temps plein à la cause qui allait léguer au monde les graines du léninisme, du stalinisme, de la révolution et de la guerre froide. Si seulement ce journal capitaliste de New York l'avait...
8: had treated him more kindly.
1: L'avait mieux traité.
8: If only Marx had remained
1: si seulement Marx était resté correspondant à l'étranger, l'histoire aurait pu tourner autrement.
9: La seule fois où j'ai vu vraiment de visu, comme on dit bêtement, c'était une conférence de presse à la Maison-Blanche.
4: Le journaliste Philippe Labreau.
9: Et là, ce que j'avais déjà perçu quelques années auparavant m'a éclaté au visage, c'est-à-dire la présence, mais en même temps et surtout quand même l'articulation. Voilà un homme qui savait de quoi il parlait. On sentait qu'il avait beaucoup travaillé, il avait ses fiches, il avait une mémoire extraordinaire. Et il maîtrisait totalement le job. Enfin, c'est la sensation qu'il m'a donnée, même si, comme on le sait, ses débuts ont été très, très difficiles et très chaotiques. Et il l'a lui-même dit, d'ailleurs, il a lui-même admis que, en fait, il savait, il avait toutes les expériences, sauf celle-là, qui est d'être président des États-Unis.
4: Un des premiers sujets récurrents abordés face à la presse par JFK, c'est l'état des relations avec l'Union soviétique, mais aussi les tensions avec Cuba et son leader, Fidel Castro. Le 12 avril 1961, une possible escalade militaire contre Cuba est clairement évoquée. Réponse de JFK, pas d'implication américaine dans quelque projet d'invasion.
7: Havana, dawn, Saturday, April 15.
4: Démenti sur le terrain trois jours plus tard, le 15 avril 1961, avec ce qui restera comme le fiasco de la baie des cochons.
10: Sur la plage de la baie des Cochons, les combats continuent. La brigade n'a pas de nourriture, presque pas de munitions, aucun espoir d'aide, que ce soit de Cuba ou de l'extérieur.
5: Là, on ne peut pas dire que Kennedy était brillant.
4: André Caspi.
5: Mais d'un autre côté, l'expédition dans la baie des Cochons contre Fidel Castro, qui est déclenchée en avril 1961, c'est-à-dire trois mois après l'entrée en fonction de Kennedy, elle avait été préparée par Eisenhower. Kennedy a reconnu volontiers qu'il avait échoué dans cette première crise de Cuba.
11: Les envahisseurs perdirent 114 hommes. Castro fit 1189 prisonniers et récolta un large stock d'armes américaines.
4: Un décompte établi par l'historien Thomas Reeves.
11: Les destroyers américains et les embarcations qui avaient servi au débarquement permirent à plusieurs exilés de se sauver. À la Maison-Blanche, Kennedy consola les chefs du gouvernement en exil. Lui qui avait souffert de la guerre pouvait partager leur douleur. Schlesinger, qui était présent,
4: c'est le conseiller spécial de Kennedy,
11: racontera « Le président dissimulait son angoisse sous un masque de courtoisie et de sang-froid. La vision de ces hommes abattus sur les plages ou jetés dans les prisons castristes, écrivit Schlesinger, allait le hanter non seulement cette semaine-là, mais durant beaucoup de semaines et de mois à venir. »
1: Il est plus clair que jamais que nous sommes confrontés à un combat implacable aux quatre coins du globe qui va bien au-delà du choc des armées ou même des armements nucléaires. Aucun défi ne mérite autant que celui-ci tous nos efforts et toute notre énergie.
4: Pendant ce temps-là, quelque part au pays des Soviets, Lee Harvey Oswald flirte avec une fille du coin.
12: 2 janvier 1961. Je me promène main dans la main avec Anna, dont je suis amoureux. Je lui fais des avances. Elle refuse. Je réalise qu'elle passe du temps avec moi uniquement pour faire jalouser ses amis, qui savent que je suis américain et que je suis différent des Russes. Je me sens misérable. Mon permis de résidence est étendu jusqu'au 4 janvier 1962. Le 1er février 1961. J'envoie une lettre à l'ambassade américaine à Moscou. J'ai changé d'avis. Je veux rentrer aux USA. Chers messieurs, je voudrais que vous preniez en considération ma demande de me voir retourner mon passeport américain. Je désire retourner aux États-Unis à condition que nous puissions arriver à un accord quant à l'abandon de toute poursuite pénale me concernant. En ce cas, je serai libre de demander aux autorités soviétiques de m'autoriser à partir. Si je peux leur montrer mon passeport américain, il me semble que j'obtiendrai un visa de sortie. On ne m'a poussé à aucun moment à prendre la nationalité soviétique. Je réside ici avec des documents de type non permanent pour étrangers. Je ne peux pas quitter Minsk sans autorisation, c'est pourquoi j'écris au lieu de me présenter en personne. J'espère qu'en me rappelant ma responsabilité envers l'Amérique, vous vous rappellerez la vôtre en faisant tout votre possible pour m'aider puisque je suis citoyen américain. Sincèrement, Lee Harvey Oswald.
13: 17 mars 1961, je me rends au bal du syndicat. Je rencontre une femme qui s'appelle Marina. Elle porte une robe rouge et des chaussures blanches. Je danse avec elle. Quand elle part, elle me donne son numéro de téléphone.
14: Le 12 avril, alors qu'une journée comme tant d'autres commence dans la capitale soviétique, Radio Moscou annonce une nouvelle sensationnelle. Une fusée ayant un homme à bord a été mise en orbite. Le cosmonaute Yuri Gagarin est dans l'espace. Le navire spatial pèse environ 5 tonnes. Il est en communication constante avec les bases de radar. Gagarin a parfaitement supporté la fantastique accélération du départ. Tout va bien. L'engin poursuit sa course. Le monde entier apprend bientôt qu'après 108 minutes de vol, le vaisseau spatial a atterri normalement. L'homme a conquis l'espace. Tandis que partout, l'on commente l'exploit soviétique, Gagarin est ramené en avion à l'aéroport de Moscou.
13: 15 avril 1961. Je la demande en mariage. Elle accepte.
4: Oswald embrasse Marina.
14: Monsieur Khrouchtchev l'y accueille.
4: Khrouchtchev embrasse Gagarin.
14: Plus de 100 000 personnes sont massées sur la place rouge. Monsieur Khrouchtchev embrasse chaleureusement le héros soviétique. La foule l'acclame et célèbre son succès.
4: Le retour de ce dernier embrase Kennedy, qui décide de relever le gant le 22 mai 1961.
1: J'affirme que l'espace peut être exploré et maîtrisé sans nourrir les feux de la guerre, sans répéter les erreurs que l'homme a commises en étendant son emprise sur notre planète. L'espace n'est encore le théâtre d'aucun conflit, d'aucun préjugé, d'aucun conflit national. Il recèle des dangers qui le rendent hostile. Sa conquête mérite le meilleur de toute l'humanité. Et cette occasion de coopération pacifique ne se représentera peut-être jamais. Mais pourquoi, disent certains, la Lune? Pourquoi l'avoir choisie comme objectif? Mais il pourrait tout aussi bien se demander pourquoi escalader la plus haute montagne? Pourquoi, il y a 35 ans, traverser l'Atlantique en avion? Pourquoi l'université Rice joue-t-elle contre le Texas? Nous choisissons d'aller sur la Lune. Nous choisissons d'aller sur la Lune au cours de cette décennie et d'accomplir d'autres défis, non pas parce que c'est facile, mais parce que c'est difficile, et parce que cet objectif permettra de coordonner et mesurer le meilleur de nos énergies et de nos compétences, parce que ce défi est un de ceux que nous sommes prêts à accepter, un de ceux que nous ne voulons pas remettre à plus tard, et un de ceux que nous avons l'intention de remporter comme tous les autres.
4: JFK valorise l'effort et la forme physique des futurs astronautes. Mais à la Maison-Blanche, l'atmosphère est tout autre. C'est ainsi qu'on fabrique un mensonge d'État.
6: Ce que tout le monde ignore alors, c'est que depuis quelques jours, un homme brun et discret a fait son apparition dans l'entourage de Kennedy. Il s'agit de Max Jacobson, un médecin berlinois réfugié aux États-Unis depuis 1936, qui s'est fait connaître en administrant des pilules miracles. Mélange d'amphétamines, de vitamines, de stéroïdes, d'enzymes, d'hormones et même de placenta humain. Effet garanti. De nombreuses stars hollywoodiennes, telles Anthony Quinn, Marlène Dietrich ou Yul Brynner, ne jurent que par celui qu'elles surnomment Miracle Max. L'écrivain Truman Capote résume parfaitement l'effet des pilules magiques. Euphorie intense. Vous vous sentez comme Superman. Vous volez. Les idées arrivent à la vitesse de la lumière. Vous tenez 72 heures de suite. Dans le plus grand secret, Max Jacobson commence à approvisionner Jack. Pour la première fois depuis si longtemps, il ne ressent aucune douleur, aucune fatigue. Et quand un mois plus tard, Bobby met en garde son frère aîné contre un usage trop intensif de ses pilules, la réponse fuse. Même si c'est de la pisse de cheval, je m'en fous. Ça marche.
4: Quelques jours avant un voyage à Paris avec JFK, Jackie se confie à nouveau à la télévision française.
15: Madame, quelles sont vos impressions avant votre départ pour Paris?
16: Je ne peux pas vous expliquer l'émotion que j'ai maintenant. J'étais en France comme enfant, comme touriste, comme étudiante. Et maintenant, j'y vais avec mon mari en voyage officiel. J'aime tellement la France.
17: Mais je voudrais vous remercier de ce privilège que nous avons eu de visiter avec vous la Maison Blanche.
16: C'était un grand plaisir pour moi, monsieur Collet.
17: Une dernière petite question, madame. Où se trouve le bureau du président?
16: Ça se trouve juste là, tout près.
17: Parce que je crois que le président m'attend maintenant pour une interview qui sera probablement plus politique. Merci beaucoup, madame.
16: Merci, monsieur.
18: Monsieur le président, nous avons eu une entrevue avec madame Kennedy. Et nous voici maintenant dans le bureau présidentiel que vous occupez depuis le 20 janvier en tant que 35e président des États-Unis d'Amérique.
19: C'est un grand plaisir de vous recevoir ici.
18: Merci, monsieur le président. Nous voudrions maintenant vous poser quelques questions politiques, questions qui ne peuvent aborder, bien entendu, à la veille des entretiens de Paris, les principaux sujets qui seront discutés. Pensez-vous, monsieur le président, que les conversations sur le désarmement reprendront au mois de juillet et qu'elles ont une chance d'aboutir?
19: Well, I'm most hopeful that the conversations which are taking place now at Geneva on the matter of securing an agreement with the Soviet Union on a cessation of nuclear tests will be successful.
20: Nous avons un très grand espoir pour les conférences qui se déroulent en ce moment-ci à Genève pour obtenir un accord avec l'Union soviétique sur la cessation des essais d'armes nucléaires. Bien entendu, ceci constitue la partie la plus facile de la question du désarmement, étant donné qu'il s'agit là d'une question qu'il est possible de contrôler d'une manière précise. Néanmoins, nous n'avons pas fait autant de progrès dans la direction d'un accord que nous l'aurions voulu, étant donné que l'insistance d'opposer un veto à toute inspection, à tout contrôle effectif, rend la situation excessivement difficile, rend difficile la question de créer un contrôle, un système de contrôle qui serait efficace. Nous n'avons donc pas fait autant de progrès que nous avons espéré en faire dans cette direction. Néanmoins, nous avons l'intention de continuer tous nos efforts pour obtenir un accord.
21: Monsieur le Président, vous êtes en France le très bienvenu. Tout y concourt. Votre personnalité qui éveille chez nous la plus haute considération, votre qualité de président des États-Unis qui vous assure ici la meilleure amitié possible, les circonstances difficiles dans lesquelles se trouve le monde et qui portent nos deux pays à concerter leur action. Et enfin, le fait qu'à vos côtés est la gracieuse Madame Kennedy. Monsieur le Président, à votre arrivée sur cette terre française qui jamais n'a connu les Américains autrement que comme des amis et des alliés, c'est avec joie que j'adresse à vous et aux États-Unis le très cordial salut de la France.
4: Le 31 mai 1961, JFK et sa femme sont à l'Élysée. Le président américain répond avec chaleur au général de Gaulle.
19: I want to express on behalf of my wife and myself our most generous appreciation of your welcome today.
22: Parisians took President Kennedy to their hearts with a spontaneous enthusiasm characteristic of the French.
11: Le 31 mai, des centaines de milliers de personnes se massent le long du trajet du cortège dans les rues de Paris. Il est évidemment hors de question que Jack ait besoin de béquilles en Europe. Il doit donner l'illusion d'une santé de fer. Alors, pour ce voyage capital, Jack prend Max Jacobson, le fameux docteur Feelgood, dans ses bagages.
22: At the Elysee, the ceremonial guard awaited Mr. Kennedy's arrival. It has pleased the French that he came.
11: Dans la première voiture, Jack est le général de Gaulle. Dans la seconde, Jackie et Yvonne. Les cris les plus stridents sont pour la First Lady. Enceinte de 5 mois, elle fait le délice de la presse française. Tout le monde veut l'apercevoir, ce qui fera dire à son mari qu'à Paris, il est l'homme qui accompagne Jackie Kennedy. Le lendemain soir, avant un dîner aux chandelles dans la galerie des glaces du château de Versailles, le couple Kennedy se prépare dans la luxueuse suite qu'ils occupent au Quai d'Orsay. Jack prend évidemment un bain chaud pendant que Jackie se fait coiffer par Alexandre, le célèbre coiffeur français. Jacobson vient faire une injection à Jack, mais ne ressort pas de la suite. Un autre patient l'attend. Une autre patiente, plutôt. Depuis quelques semaines, Jackie a goûté aux injections miracles. Alors à Paris, enceinte de 5 mois ou pas, elle ne peut plus s'en passer.
4: Jack et Jackie accro aux amphétamines du bon docteur Jackson. Qui l'eût cru ? Qui croira également que le 22 novembre 1963, au moment où à Dallas les roues de la Lincoln présidentielle crissent sur la chaussée à Paris, deux hommes se retrouvent brièvement avec la claire intention de tuer Fidel Castro. C'est ce que nous révèle le journaliste Jefferson Morley.
0: La CIA cherchait à assassiner le leader cubain Fidel Castro. Le 22 novembre 1963, il y a un agent de la CIA qui travaillait à Paris et qui travaillait donc dans une planque de la CIA et qui a remis une arme à un camarade révolutionnaire de Castro pour faire aboutir un complot qui visait à assassiner Castro. Ça avait été approuvé à très haut niveau de la CIA. Ça n'a jamais abouti, mais ce n'est pas faute d'avoir essayé.
4: Patientons encore un peu.
13: Juin 1961.
4: À Minsk, Lee Harvey Oswald continue d'embrasser Marina et arrive à ses fins.
13: Nous sommes mariés. Nous sommes de plus en plus amoureux. Je dis à Marina que je souhaite rentrer aux USA. Elle tombe des nues, mais me soutient dans mes démarches.
4: JFK et Nikita Khrouchtchev se rencontrent les 3 et 4 juin 1961.
1: Je suis allé à Vienne rencontrer le dirigeant de l'Union soviétique, M. Khrouchtchev. Pendant 2 jours, nous avons eu des discussions sérieuses et intenses. M. Khrouchtchev et moi avons eu un échange de vues très complet, très franc, sur les grandes questions qui opposent aujourd'hui nos deux pays.
4: Le ton est cordial. Plus tard, il sera glacial.
11: Durant l'été de 1961, John pensait que la guerre avec l'Union soviétique risquait d'éclater. Bobby dira par la suite que les paris étaient à 5 contre 1. Le président envisageait à présent que les États-Unis pourraient frapper les premiers dans un pareil conflit. Dans une interview accordée ultérieurement à Stuart Alsop et publiée dans le Saturday Evening Post, il précisa que Khrouchtchev ne devrait pas s'imaginer que ses adversaires seraient incapables de faire appel les premiers à l'armement nucléaire. « En certaines circonstances, dit-il, nous pourrions avoir à prendre l'initiative. »
2: La guerre froide à Berlin fait grand bruit, mais c'est seulement dans ses haut-parleurs. Américains et Allemands de l'Est échangent des rocs et des chachachas par-dessus les barbelés, comme les guerriers grecs jadis, échanger des injures, c'est un progrès. En revanche, l'arme individuelle et silencieuse, c'est la jumelle. Au carrefour, les sentinelles des deux mondes se fusillent du regard à bout portant. Et tout paraît absurde aux visiteurs qui débarquent comme moi d'un pays civilisé. Absurde. À la mesure exacte de cette absurdité de béton et de fer qui a poussé au milieu de la ville en une seule nuit.
4: La nuit, c'est celle du 13 août 1961.
2: Le mur.
13: Août 1961. Marina a été interrogée 4 fois à son travail. On la dissuade de partir vivre aux USA. Elle est enceinte et encore plus décidée à me suivre.
4: C'est Norman Mailer qui raconte la fin du séjour d'Oswald.
12: Lee Harvey Oswald s'est présenté à l'ambassade de sa propre initiative en rapport avec son désir de rentrer aux États-Unis avec son épouse. Oswald a été interrogé longuement sur ses activités depuis son arrivée en Union soviétique. Il n'a été trouvé aucune preuve qu'il ait commis un acte entraînant la perte de sa nationalité américaine. Il a présenté le passeport soviétique interne sans état, numéro 31-14-79, considéré par les autorités soviétiques comme n'impliquant pas la nationalité soviétique. Interrogé sur une déclaration faite aux fonctionnaires de service le 31 octobre 1959, à l'effet qu'il mettrait volontairement à la disposition de l'Union soviétique les informations acquises en tant qu'opérateur radar dans le corps des Marines, Oswald a déclaré qu'il n'a en fait jamais été soumis à aucun interrogatoire ou questionnement des autorités soviétiques concernant sa vie ou ses expériences avant son arrivée en Union soviétique, et qu'il n'a jamais fourni ces informations à une institution soviétique. 25 décembre 1961. Marina est appelée au bureau des visas.
13: On nous accorde un visa de sortie. C'est super, non ? Je pense. 15 février 1962. Marina se rend à la maternité. Elle accouche d'une fille. On voulait tous les deux un garçon. 29 février 1962. Ma fille est enregistrée sous le nom de June Lee. 26 mars 1962. Je reçois une lettre du service de l'immigration à San Antonio, au Texas. Sa demande de visa pour les USA est acceptée. Nous attendons juste que l'ambassade américaine à Moscou en reçoive une copie pour qu'elle nous autorise à rentrer.
3: La Maison Blanche. Adresse 1600 avenue de Pennsylvanie, Washington, district de Columbia, États-Unis d'Amérique. Du côté sud, s'étend la vaste pelouse où atterrissent les hélicoptères, où sont données les garden parties et où Madame John Fitzgerald Kennedy nous reçoit. Alors comment êtes-vous arrivée à équilibrer votre rôle de femme, de mère et de première dame des États-Unis ?
8: Je crois, je suis toujours, je pense toujours la première à ma rôle de mère et de femme. Et après ça, j'ai des obligations, mais...
3: Vous êtes parvenue à un équilibre ?
8: Oui, je crois.
9: Jackie, elle s'est construit une image, complètement.
4: Catherine Pancol.
9: Elle avait les cheveux très très frisés, elle avait les cheveux crépus, Jackie. Donc elle a inventé le petit chapeau qui écrase les racines. Elle fumait 3 paquets de cigarettes par jour. Il n'y a pas une photo de Jackie avec une cigarette. Elle avait quelqu'un qui la suivait, et dès qu'elle voyait un photographe, elle donnait la cigarette. Et ça aussi, ça l'a divisée en deux. C'est-à-dire qu'elle avait des grands moments de dépression parce qu'elle ne savait plus qui elle était. Elle ne savait plus où elle était.
3: Vous savez certainement, madame, que les jeunes filles des États-Unis, un très grand nombre, cherchent à vous ressembler. À se coiffer comme vous, à se maquiller comme vous et à copier vos robes. Qu'en pensez-vous ?
8: Je lis ça dans les journaux, mais vraiment, je ne crois pas que c'est vrai. Quand je me promène, je ne vois pas des filles.
3: Alors vous croyez que ce sont les photographes de presse qui recherchent des jeunes filles qui vous ressemblent ?
8: Oui, je crois.
3: Non, je crois quand même que vous avez, en très peu de temps, créé un style qui marque la jeunesse américaine, comme le président lui-même a marqué un style. Cette Maison Blanche est absolument méconnaissable. Quand on se promène dans les couloirs, dans les bureaux, services de presse, on rencontre des jeunes gens, des jeunes filles très jeunes, très dynamiques. Il y a une atmosphère très, très différente.
8: C'est bien de s'entourer de la jeunesse. Ça vous donne un peu de force les jours quand on est fatigué.
3: Eh bien, peut-on maintenant pénétrer dans le Salon Rouge ?
9: Mais les Français ont adoré, hein, Jackie. Donc lui, c'était plus... Mais lui, il avait ce côté-là sympathique. Il était amusé par sa femme. Il était ému. C'est quelqu'un qui n'avait aucune émotion, mais je pense qu'il a été ému par Jackie. Et donc... Ça l'amusait de voir comment les gens réagissaient à son charme, à sa beauté, à son esprit. Elle avait quand même un truc très drôle. Ben, elle savait qu'il la trompait tout le temps. Hein, ça, elle le savait. Elle préférait partir dans la maison qu'ils avaient pas loin de Washington, à la campagne, pour ne pas subir quand même tous les gardes du corps de John. Et puis, il partageait toutes ses copines. Hein, donc, les gardes du corps étaient complices. Tout le monde était complice. Marilyn, elle pensait vraiment qu'elle allait devenir officielle. Hein. Et Jackie lui a dit, écoutez, si vous voulez ma place, je vous la donne. Hein. C'est pas une place enviable, mais si vous voulez, je vous la donne. Alors, elle avait de la distance, elle avait de l'humour. Elle savait absolument tout.
0: Monsieur le Président, à l'occasion de votre anniversaire, cette charmante dame n'est pas seulement présente, mais elle est aussi ponctuelle. Monsieur le Président, Marilyn Monroe.
4: Marilyn et JFK, c'est d'abord une scène mémorable à l'occasion de l'anniversaire du président américain le 19 mai 1962.
23: A woman about whom it truly may be said.
4: Annoncée par le speaker, l'actrice se fait désirer. Let me just say. Il faut meubler.
23: Here she is.
4: Les roulements de tambour n'y font rien. La star est en retard.
23: But I'll give her an introduction anyway, Mr. President, because in the history of show business, perhaps there has been no one female who meant so much, who has done more.
4: La voilà qui paraît.
23: Mr. President, the late Marilyn Monroe.
4: Habillée d'une robe qui semble dessinée à même son avantageuse silhouette,
5: happy birthday to you. Happy birthday, Mr. President. Happy birthday to you.
4: Marine susurre le refrain de sa constance. Elle en profite même pour broder un peu sur les mérites politiques de JFK.
5: Mr. President, for all the things you've done, the battles that you've won, the way you deal with U.S. Steel and our problems by the ton, we thank you so much. Everybody!

0: gentlemen, the President of the United States.
1: Réponse humoristique de l'intéressé.
2: Après
1: une chanson pareille, je peux me retirer de la vie politique.
3: Ça n'a rien de sexuel, ce qui se passe entre le président et moi. En tout cas, ce n'est pas que sexuel.
4: Mademoiselle Monroe pour vous, monsieur.
1: Le journaliste Mark Shaw revient sur la relation entre JFK et Marilyn.
5: Marilyn Monroe a été la plus grande star de cinéma de l'histoire. Je veux dire, il suffit de regarder ses films. Elle crève l'écran, on ne voit qu'elle. Enfin, je veux dire, elle était juste incroyable. Et donc, les frères Kennedy ont découvert son existence, mais surtout JFK. Et si vous voulez, vous pourrez aller voir Marilyn Monroe. On lui demande de chanter Happy Birthday à John Kennedy pour son 45e anniversaire au Madison Square Garden à New York. Et on la voit. Elle porte ce jour-là une robe qu'on pourrait qualifier de très transparente. Évidemment, les deux Kennedy, et là j'apporte des preuves de plus dans mon nouveau livre « Fighting for Justice » sur le fait que c'était des coureurs de jupons tous les deux, etc., les deux Kennedy donc, hein, mais surtout JFK qui était très intéressé par elle, et donc ils ont une très brève liaison. Et Joe Kennedy qui craignait que leur liaison ne soit révélée alors qu'il commençait à réfléchir aux élections. Donc Joe a mis un terme à cette relation.
6: Je suis vraiment content de te voir, bébé. J'ai eu une journée infernale.
3: Oui, je suis au courant, chérie, c'est ce qu'on m'a dit. Qu'est-ce que je peux faire pour toi ?
1: Pour Netflix, en 2022, le réalisateur Andrew Dominik n'y va pas de main morte pour adapter le chef-d'œuvre Blonde de Joyce Carol Oates. Il résume en une seule scène ce qui se passait entre la star du cinéma et celle de la politique. Il choisit l'actrice cubaine Ana de Armas pour incarner l'actrice blonde. Il en fait une blonde fatale, fragile, futile.
7: Monsieur le Président, une assistante du gouverneur du Texas prétend que vous l'avez harcelée sexuellement. Le FBI a aussi découvert qu'une employée de la Maison Blanche était prête à témoigner du fait que vous avez tous les deux entretenu une relation sexuelle inappropriée.
5: Et Bobby Kennedy a repris les choses là où JFK les avait laissées. Et il a eu une vraie relation avec elle. Pendant l'été 62, ils ont vraiment eu une aventure torride. Il l'a rejointe à Los Angeles à plusieurs reprises. Et au final, il a décidé de tout arrêter. Il allait la larguer, c'est ce qu'elle a dit. Et elle a dit aux gens qu'elle avait l'impression d'être un petit peu un morceau de viande et qu'elle en avait marre d'eux. Et donc elle a menacé, et c'est dans le document officiel du gouvernement, d'aller voir les médias et de parler de l'idylle torride avec Bobby Kennedy et aussi de ses sujets de sécurité nationale. Donc vous imaginez. Ça aurait été très mauvais pour Bobby Kennedy. Il aurait probablement dû démissionner de son poste de procureur si elle avait révélé leur liaison. Et il y avait des documents à ce sujet. Donc ça, ça l'inquiétait. Ça, c'est une première chose. Mais si en plus, elle allait voir les médias pour dire que Bobby Kennedy et JFK lui avaient parlé de sujets de sécurité nationale et que JFK était en train de planifier l'assassinat de Fidel Castro, là, ça devenait tout simplement intenable. Donc, peu de temps après ça, comme je l'ai dit, Bobby, qui était à Los Angeles, l'a supplié de ne pas parler aux journalistes. Elle a refusé. Et dans le nouveau livre « Fighting for Justice », j'apporte deux nouveaux témoignages sur les circonstances du décès de Marilyn. Je ne veux pas trop entrer dans les détails. Les gens liront le livre. Mais en tout cas, on lui a administré des barbituriques qui ont entraîné sa mort. Elle est morte, donc il n'y a jamais eu d'enquête. Les circonstances de son décès ont été étouffées par la police de Los Angeles et par le procureur. Le chef de la police était un très bon ami de Bobby Kennedy. Et donc, les frères Kennedy et leur père, Joe, qui avaient truqué les élections 1960, ont su étouffer l'affaire parfaitement. En l'occurrence, ils ont caché les vraies raisons de la mort de Marilyn Monroe et on n'en a plus jamais entendu parler.
8: John et Jackie, c'est deux personnes qui n'ont pas été aimées du tout. Alors, Jackie, elle a été mal aimée par son père, mais qu'elle voyait très peu parce qu'elle a grandi avec sa mère, et pas aimée par sa mère du tout. Et John, il a été aimé ni par son père ni par sa mère, ce qui fait que c'est deux personnes qui sont incapables de dire « je t'aime » ou de montrer qu'ils aiment quelqu'un. Donc elle partait le week-end, elle le laissait faire ses petites affaires. Et un jour, Elle est rentrée dans son bureau, elle tenait une petite culotte en dentelle noire, elle l'a mise sur son bureau, elle a dit « Celle-là ne m'appartient pas, tu pries de la rendre à celle à qui ça appartient. » Donc ils avaient une espèce de ping-pong d'humour entre eux qui fait qu'il la respectait quand même, cette femme.
4: Je devrais vous demander, madame, quand le président a fini son travail en fin de journée et qu'il remonte dans ses appartements, parlez-vous politique avec lui?
9: Il dépend. S'il y a quelque chose qui occupe beaucoup, naturellement, nous en parlons. Mais j'aime pas qu'il apporte ses soucis à la maison.
4: Vous vivez constamment sous la protection des services secrets, ainsi que le président et les enfants. Est-ce que tout cela ne vous pèse pas trop?
9: Ça me pesait un peu plus au début. Maintenant, je m'accoutume un peu.
4: Vous commencez à vous habituer?
9: Oui.
1: Le secret de service n'est pas un service secret. Autour de JFK, il n'y a que 34 agents assignés à sa protection. Ils se relaient toutes les 8 heures par groupe de 6 à 8. Ce ne sont pas les hommes du Secret Service qui mènent des enquêtes, mais bien le FBI qui s'intéresse à Oswald le 31 mai 1962.
10: Afin que son retour soit notifié au FBI par le service de l'immigration. Le but de cette enquête était de déterminer si Oswald avait été recruté par un service de renseignement soviétique. Robert Oswald,
1: c'est le frère aîné de Lee.
10: À son arrivée à New York, le 13 juin 1962, me semble-t-il, ma femme a reçu un coup de téléphone des services spéciaux du Centre d'aide sociale de New York, l'informant que Lee et sa famille étaient sur place et qu'ils avaient besoin de fonds pour rejoindre leur destination, Fort Worth, au Texas. Et la dame qui a parlé avec ma femme a dit en substance qu'il n'était pas en mesure de les aider et que si un membre de la famille pouvait les aider, il ferait bien de le faire. Ma femme put seulement répondre que, bien sûr, nous allions le faire et c'est ce que je voulais qu'elle dise. Elle m'a appelé au bureau le même jour et j'ai télégraphié l'argent au centre d'aide sociale de New York à l'intention de Lee Harvey Oswald.
1: Le lundi 22 octobre 1962, après avoir réuni 70 élus du Congrès
11: et les avoir informés de la présence des missiles soviétiques et de probables charges nucléaires à Cuba, Jack fait envoyer le texte de son allocution à Khrouchtchev, puis s'installe dans le bureau ovale à 19h pour prononcer le plus important discours de sa vie.
12: Bonsoir, mes chers compatriotes. Notre gouvernement, comme promis, a surveillé de très près le renforcement militaire soviétique sur l'île de Cuba.
11: Son dos rigidifié par un corset fermement attaché, Jack est épuisé. Ses joues creusées, ses yeux cernés et les rides profondes sur son front témoignent d'une semaine sans sommeil.
12: La semaine dernière, des preuves irréfutables ont permis d'établir que des sites de missiles offensifs sont en cours d'installation sur cette île captive. L'objectif de ces bases ne peut être que de disposer d'une capacité de frappe nucléaire contre l'Occident.
11: Le discours de Franklin Roosevelt, après l'attaque japonaise sur Pearl Harbor, visait à rassurer les Américains. Celui de Kennedy est apocalyptique et anxiogène.
1: Cette voix, c'est celle de Jackie Kennedy qui s'enregistre sur des cassettes. Elle commente ce qu'elle entend derrière les portes du bureau ovale. Et puis non, il ne faut pas qu'elle écoute ce que vient de dire à son mari, Robert McNamara, le secrétaire d'État à la Défense. Elle ne sait plus quel jour on est. Une chose est sûre, elle n'a pas quitté de la semaine la Maison Blanche pour être auprès de ses enfants et de JFK. Et Jackie de répéter ce qu'elle a confié à JFK en ces jours tragiques. Ne m'envoie pas dans la résidence d'été de Camp David s'il se passe quelque chose. Je veux être avec toi. Elle ajoute même, je veux être à tes côtés et mourir avec toi.
13: La deuxième crise de Cuba, ça c'est la grande affaire du mandat de Kennedy, c'est d'octobre 1962.
1: André Caspi.
13: C'est-à-dire que les États-Unis ne supportent pas l'idée qu'il puisse y avoir une puissance hostile à leurs portes.
12: Le gouvernement soviétique a menti en prétendant n'y être pour rien.
13: Et cette puissance hostile, c'est la présence des Soviétiques à Cuba. Et c'est le fait que Fidel Castro est un allié, un protégé de Nikita Khrouchtchev, c'est-à-dire de l'Union soviétique. Et on est en pleine guerre froide, là. C'est pas du tout les relations amicales, cordiales, qui peuvent exister entre les nations. C'est vraiment la possibilité presque la probabilité d'une guerre, et d'une guerre qui serait atomique. Les deux puissances qui se font face, l'Union soviétique et les États-Unis, sont des puissances nucléaires. Par conséquent, pour Kennedy, la présence de fusées soviétiques sur le sol cubain, c'est une véritable provocation. Cuba est à 150 km des côtes de Floride. C'est la Floride et une grande partie du sud des États-Unis qui sont menacées par les fusées soviétiques. Donc ça explique, si vous voulez, l'importance que cette crise peut avoir dans l'histoire des relations internationales.
12: J'ai ordonné que des premières mesures soient prises immédiatement.
11: En à peine plus d'un quart d'heure, le président apprend aux Américains qu'ils sont sous la menace du feu nucléaire soviétique, qu'il met en place une quarantaine autour de Cuba et qu'il menace tout navire s'approchant de l'île.
12: Et j'appelle l'URSS à renoncer à cette course à la domination du monde et à se joindre à nous dans un effort historique pour mettre fin à la dangereuse course aux armements.
13: Il s'agit, et pour Kennedy et pour Khrouchtchev,
12: et transformer l'histoire de l'homme.
13: De ne pas perdre la face. Khrouchtchev dit à, ou fait dire à Kennedy, vous avez peur des fusées soviétiques qui sont à Cuba, nous n'aimons pas les fusées américaines en Turquie. Par conséquent, c'est un échange qui convient aux deux parties et qui permet justement de dégonfler cette immense affaire qui aurait pu dégénérer et se transformer en guerre nucléaire.
1: Rebouclons la boucle. Que nous dit Oswald ?
14: 22 novembre 1963. Je suis à Dallas.
10: Au fond de la logique d'Oswald, il y a une équation. Tout homme ayant suffisamment de passion politique pour aller jusqu'au meurtre mérite un siège à la grande table des dirigeants du monde. Il a pu y croire. Le chemin qui mène au pouvoir politique, étant donné son origine misérable, peut devoir passer par des assassinats.
1: Il est presque midi en ce 22 novembre 1963. JFK, Jackie, le gouverneur du Texas, John Connally et sa femme Nellie sont dans la même voiture, embarqués plutôt sur le même radeau, visés, harponnés, pour l'éternité.
5: La voiture du président tourne maintenant sur Elm Street et dans quelques minutes, elle débouchera sur le Trademark. J'étais sur l'autoroute Stellman tout à l'heure et même l'autoroute était bondée de spectateurs qui patientaient dans l'espoir de voir le président pendant le trajet vers le Trademark.
1: JFK, Made in America. Avec la romancière Catherine Pancol, les historiens André Caspi et Stephen Knott, les journalistes Marc Shaw et Philippe Labro. Texte dit autour de JFK par Laurent Lederer, ceux d'Oswald par Renaud Bertin. Bibliographie complète sur la page de l'émission. Traduction Eve Dare et Hélène Joguet. Recherche INA Véronique Jolivet. Documentation musicale Virginie Gresset. Prise de son, Tahar Bouklifa, mixage, Manon.

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1: France Culture, salle des archives, l'équipe, un style de vie. Épisode 5, sortir la tête du sport. Dans les épisodes précédents, nous avons raconté comment le journal L'Équipe était né sur les ruines de Lotto, un quotidien sportif d'avant-guerre créé par des anti-Dreyfusards et qui s'était compromis pendant l'occupation. Le directeur de Lotto, Jacques Godet, avait néanmoins réussi à le faire reparaître sous ce nouveau titre de L'Équipe en 1946. Son principal argument était d'avoir fermé les yeux sur les agissements de la résistance qui imprimait des tracts clandestinement sur les presses de son quotidien. Mais il avait surtout bénéficié du soutien du mania de la presse, Émilien Amaury, ancien résistant et patron tout-puissant qui avait l'oreille du pouvoir. Lotto et son passé, à la fois glorieux et honteux, ont donc disparu sous la bannière de L'Équipe, qui a repris son règne sur le sport français durant toute la seconde moitié du XXe siècle. Des années considérées comme dorées, mythiques même, vues sous la lumière déformante de la nostalgie, en particulier du temps où Jacques Godet en était resté le directeur, c'est-à-dire jusqu'en 1985.
2: S'il est un homme qui aura certainement un petit pincement de cœur ce soir sur les 12 coups de minuit, c'est certainement Jacques Godet. En effet, à 80 ans, Jacques Godet part en demi-retraite. Il abandonne ses fonctions de président et de directeur de la publication du journal L'Équipe, qu'il a fondé en 1946, il y a donc bientôt 40 ans. Mais demi-retraite seulement, car Jacques Godet garde ses fonctions de gérant de la Société du Tour de France et il compte bien continuer à suivre cette célèbre course tant que Dieu lui prêtera vie. Autrement dit, les millions de spectateurs qui regardent passer les coureurs du Tour verront encore une fois ou plusieurs cet homme debout dans la voiture en tête du peloton avec son casque colonial et son Bermuda.
1: Mais cette période Godet n'a pas été dorée pour tout le monde, ni à tous les points de vue. Certes, c'était l'époque de la puissance du journal et de ses grandes plumes célèbres. C'était une époque de liberté pour les journalistes, enfin pour certains journalistes, ceux qui avaient atteint le statut de seigneur et de baron, qui ont trouvé dans ce journal un espace de jeu à faire rêver, un lieu où vivre leur passion sans entrave et sans temps mort. Mais c'était aussi l'époque d'un journal plus refermé sur lui-même qu'aujourd'hui. Un journal où la chaleur de la camaraderie pouvait impliquer un certain entre-soi et un relatif désintérêt pour tout ce qui ne faisait pas partie de ce cercle magique. Un journal qui a souvent eu la tentation de fermer les écoutilles sur les souffrances du monde par instinct de survie et de conservation, par volonté de préserver son bonheur. Les impensés de L'Équipe, c'est de cela dont nous allons parler maintenant.
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1: Le 11 juin 1955 était un samedi. Pas moins de 300 000 personnes avaient fait le déplacement pour assister à la 23e édition de la course d'endurance des 24 heures du Mans. Au niveau de la ligne d'arrivée, dans les tribunes, des centaines de spectateurs sont massés derrière des barrières blanches, protégé par un talus à la sortie de la courbe rapide dénommée Maison Blanche. Des femmes, des hommes, des enfants, des prêtres, certains bérés sur la tête, beaucoup en veste de costume et même en cravate, acclament les voitures qui passent devant eux à 250 km/h. Le bruit des moteurs est assourdissant, mais il ne l'est tout de même pas assez pour couvrir celui de l'explosion gigantesque, ni les centaines de cris d'horreur qui la suivent immédiatement. Depuis le ciel, des morceaux de ferraille s'abattent sur les spectateurs. Des pièces métalliques de plusieurs centaines de kilos sont projetées dans la foule et frappent à la tête ceux qui se trouvent sur son passage. Certains spectateurs qui étaient debout sur des chaises sont tués sur le coup. D'autres sont scalpés. Une femme est emportée et entraînée sur la piste par l'un de ces débris volants. Des débris qui appartenaient à la Mercedes du coureur Pierre Levègue.
3: Eh bien, la voiture qui était en tête à ce moment-là, la voiture numéro 6, la Jaguar, qui était pilotée par

0: Thorn, eh bien, cette Jaguar accomplissait son 33e tour. Et juste à l'entrée de cette ligne droite, cette Jaguar a doublé une Austin Healey qui était pilotée par McLean. Mais aussitôt après avoir doublé la voiture de McLean, Hawthorne s'est peut-être rabattu un peu trop rapidement sur la droite pour aller à son stand de ravitaillement, pour aller faire son plein d'essence. Involontairement, McLean a été gêné. McLean a donné un coup de frein, disent les uns, a donné un petit coup de volant à gauche, disent les autres, pour essayer d'éviter la Jaguar. Toujours est-il qu'au moment où cette voiture déboîtait légèrement sur la gauche, arrivait en trombe à 260 km à l'heure, arrivait en trombe la voiture de Levegue, la Mercedes. Et il y a eu une collision absolument terrible à 260 km à l'heure. La voiture de McLean a fait deux ou trois têtes à queue sur elle-même. Elle est ensuite allée heurter les palissades des stands de ravitaillement. Elle est revenue se figer en travers au milieu de la piste. Et pendant ce temps-là, la Mercedes faisait une cabriole fantastique en l'air, un looping, un autre looping, et venait prendre feu exactement sur le talus à côté des spectateurs. À ce moment-là, il y a eu une détonation, la voiture a pris feu, le réservoir à essence a explosé, et ça a été exactement comme une bombe.
1: Alors qu'une épaisse fumée noire s'élève du lieu de l'accident, que le prêtre distribue l'extrême onction, que des agents recouvrent des cadavres de banderoles publicitaires pour leur servir de linceul, la 23e édition des 24 heures du Mans se poursuit. Avec 79 morts et 120 blessés, il s'agit du plus grave accident de l'histoire du sport automobile. La course pourtant ira jusqu'à son terme. Titre de l'équipe le lendemain, Hawthorne, entre parenthèses, qui fut mêlé au drame, remporte une victoire record. Vincent Duluc, vous êtes journaliste à l'équipe, leader de la section football et auteur du livre Le roman de l'équipe qui paraît chez Stock et qui raconte l'histoire de ce journal. Vous évoquez largement cette tragédie du Mans en 1955 dans votre livre. Pourquoi est-ce que ce moment est si important pour le journal L'équipe selon vous ?
2: Mais déjà, il a été important pour moi. C'est-à-dire que quand on cherche les traces d'un journal qu'on aime à ce point-là, c'est un peu comme chercher des secrets de famille. Et ce secret-là, ce que j'ai considéré comme un secret, qui m'a vraiment déstabilisé.
1: Parce que ça n'était pas su.
2: J'ai toujours entendu parler de la catastrophe du Mans, mais j'avais jamais exploré à ce point-là la manière dont l'équipe l'avait traité. Peut-être que si je l'avais su il y a 35 ans, je m'en serais peut-être accommodé. Mais là, avec le recul et avec la manière dont aujourd'hui on prend un peu mieux le pouls du monde, c'est assez peu supportable de lire la façon dont l'équipe a fait le compte-rendu de la course. Dans la réalité, le spécialiste de la rubrique automobile de l'équipe, Charles Farou, était le directeur de la course, également au Mans. Et dans ce mélange des genres-là, du coup, la capacité dénonciatrice du quotidien était absolument nulle. Et c'est ce qui choque le plus. La course a continué alors qu'elle aurait dû s'arrêter. Et le lendemain, l'équipe fait le compte-rendu sportif de cette course-là, sans faire les gros titres sur le drame.
1: Et la photo, c'est le tour d'honneur du vainqueur.
2: Exactement, mais c'est une manière de traiter l'actualité qui est complètement insupportable. Parce que là, il s'agit même pas de dire l'équipe est apolitique, c'est pas notre terrain. Là, en l'occurrence, c'est une catastrophe absolument énorme qui est liée directement à la course. Je trouve ça incroyable et un peu honteux de décorréler à ce point-là la course du drame.
1: Alors là où on voit aussi que quand même on a énormément changé d'époque, c'est que l'équipe a minimisé cet accident et certains de l'équipe se sont même indignés qu'on ne parle que du sang et pas de la victoire. Et en disant, le chef de la rubrique auto avait même écrit « Le succès de la voiture Jaguar s'en trouve quelque peu minimisé ».
2: Mais oui, c'est vraiment dommage. C'est ça, c'est vraiment dommage que nos amis des marques qui nous apportent de la publicité pendant toute l'année et avec lesquelles nous avons d'aussi bonnes relations soient aussi à ce point touchés par ce drame.
1: Donc c'est ça la raison, c'est les annonceurs qu'il faut ménager.
2: Je pense, oui, effectivement, c'est le mélange des genres. C'est le fait d'une part qu'un journaliste de l'équipe soit directeur de la course et d'autre part, c'est évidemment les relations avec l'industrie automobile, parce qu'on peut quand même pas oublier qu'à l'époque, le sous-titre de l'équipe, c'était le quotidien du sport et de l'automobile.
1: Dans la rhétorique officielle du journal pendant ces années-là, le sport se devait d'être une parenthèse enchantée, protégée des convulsions du monde. La politique, notamment, ne devait pas venir polluer le pur plaisir d'être ensemble et de célébrer le beau jeu. C'est cette doctrine qui avait conduit Jacques Godet à critiquer le point levé par les athlètes noirs, Tommy Smith et John Carlos, lors des Jeux Olympiques de Mexico en 1968, pour dénoncer le racisme aux États-Unis.
3: Lorsque montés sur le podium, les deux Américains lèvent leurs mains gantées de noir et baissent la tête, alors que retentit leur hymne national.
1: Dans son édito, Godet dit comprendre les revendications des sportifs, mais estime que l'enceinte sportive n'est pas le lieu de la politique et que ce geste est un affront fait au CIO. Il écrit alors « Nous serons fidèles à notre règle d'or qui exclut les prises de position politiques ». Pourtant, quand on regarde un peu les archives, on se rend compte que cette règle d'or avait connu quelques exceptions. Jacques Godet avait tout de même des préférences politiques et il n'hésitait pas toujours à les mêler avec le sport.
4: Jules Ladoumègue, les sports, aujourd'hui avant-dernière étape du Tour de France.
5: Oui, mais vous savez d'abord que chaque soir, le Tour de France nous offre ici, à cette émission, son homme du jour. Ce soir, nous allons avoir un homme du jour un peu édition spéciale, un spectateur de grande marque. Mais nous allons laisser à Georges Briquet et à Jacques Godet le soin de nous apprendre pourquoi le Tour de France est arrêté aujourd'hui, quelques instants, dans un petit village de France déjà très connu.
6: Et vous savez que tous les soirs nous présentons un homme du jour, un homme du jour, l'homme du jour c'est un coureur d'habitude. Et bien ce soir, l'homme du jour c'est Jacques Godet. Jacques Godet qui a réussi un exploit extraordinaire aujourd'hui en faisant arrêter le peloton dans la traversée de Colombes et les deux églises pour saluer le général de Gaulle, président de la République française. Ça s'est passé comment, Jacques Godet?
7: Je pensais que le général pouvait être dans ce samedi après-midi chez lui à Colombes et les églises. J'ai appris 4 km environ à partir de les deux églises que le général trouvait présent sur la route. Il était venu, il voulait rester dans sa voiture et puis... L'envie lui a pris de monter au sommet de cette petite côte qui suit Colombes de Guise et de se mêler là aux habitants, à cette population qui le connaît bien et qui l'aime bien. Aussitôt donc que j'ai appris ça, j'ai traversé le peloton qui, par chance aussi, n'était pas en train de se bagarrer alors que, vous le savez, aujourd'hui, c'était la partie très alerte. Mais il y avait un moment de répit, comme je pouvais l'espérer, et j'ai prévenu les coureurs que nous allions faire une neutralisation de 30 secondes, et j'aurais dit la raison. Cette raison, ils l'ont tout de suite très bien comprise, et ils ont manifesté visiblement une grande joie et une satisfaction, ils se sont sentis honorés.
4: Merci Jacques Godet.
2: Mais on peut dire que Jacques Godet était un peu plus gaulliste que 25 ans plus tôt, ce jour-là. Mais ce qui est vrai aussi, c'est que la course était jouée, c'était l'avant-dernière étape, il n'y avait pas de suspense sportif, donc il pouvait se permettre de mettre ça en parenthèse. Mais je crois que c'est François Giroud disait que Jacques Godet était le président de la France en vacances, quand il était directeur du Tour. On voit que là, finalement, c'était de président à président.
1: Donc la course, elle a été neutralisée, quoi, pendant une minute.
2: Hein. Voilà, c'est ça. Mais... Pour dire la vérité, le Tour de France était parfois neutralisé quand les coureurs satisfaisaient à des besoins naturels, donc ils pouvaient, ou alors quand il y avait un passage à niveau, donc on pouvait aussi la neutraliser pour saluer les
1: généraux. Ah, donc ça a beaucoup changé, parce qu'aujourd'hui le Tour de France ne s'arrête jamais.
2: Non, le Tour de France s'arrête jamais parce qu'il n'y a plus de passage à niveau, il y a des ronds-points. Et effectivement, le Tour de France ne s'arrête jamais aujourd'hui.
1: Donc Godet n'était pas tout à fait apolitique, dans le sens où il n'avait pas hésité à neutraliser une course pour De Gaulle, alors que il déniait le droit à Tommy Smith et à John Carlos de faire valoir leur opinion. Est-ce que ça suffit pour donner une couleur, pas gaulliste, mais de droite, de centre-droit, au journal ?
2: Ah oui, je pense pas que Jacques Godet était un grand gauchiste. Ça fait, il y a absolument aucun doute. D'ailleurs, sa candidature à la municipalité de Sainte-Maxime était clairement à droite. C'est sa famille naturelle. Mais je pense pas que le fait que le Tour de France se soit arrêté à Colombes les deux églises marque une... Enfin, que ce soit une brèche dans la ligne apolitique du journal. Je pense que c'est deux choses différentes. Lui-même, Jacques Godet, était très politique. Il fallait être très politique pour conclure, pour organiser le Tour de France, pour faire payer les maires pour les passages et avoir cette espèce de vie mondaine et politique permanente de préfecture en mairie pendant toute l'année et surtout pendant l'été. En revanche, effectivement, il souhaitait que la ligne de l'équipe soit apolitique en dehors de quelques-unes de ses marottes, comme le sport à l'école, comme des choses comme ça. Et là, pour le coup,
1: Très marqué politiquement.
2: Non,
1: le sport,
2: mais il traçait toujours le même sillon. C'était sa seule manière de critiquer les gouvernements successifs. C'était le budget du sport et le sport à l'école. Il considérait que c'était la vocation de l'équipe. Mais pour en revenir à la célèbre manifestation de John Carlos et de Tommy Smith avec la complicité du coureur australien Pete Norman sur le podium du 200 mètres de Mexico, il est évident que l'équipe est passée complètement à côté de cette histoire et de cette photo qui est sans doute une des 10 photos les plus célèbres de l'histoire de l'histoire du sport mondial. Et beaucoup d'autres journaux se sont trompés, mais que l'équipe se soit trompée à ce point-là, ça pose problème après coup, évidemment.
1: Tout comme au moment du terrible accident du Mans, il est arrivé que des drames frappent si puissamment le monde du sport qu'il était impossible pour l'équipe de ne pas en parler. Certains de ces drames avaient parfois, en plus, des motifs politiques, ce qui mettait doublement mal à l'aise les autorités sportives et gênait d'autant plus les éditorialistes de l'équipe.
8: Il est affreux de penser que les passions politiques sont plus fortes que la joie de vivre et que le sport. Il est affreux de penser que la politique prenne le dessus sur des jeux qui sont aussi grandioses que ceux qui ont été faits ici, aussi bien organisés, avec des stades toujours remplis, quels que soient les sports. C'était une réussite extraordinaire. Et si la passion de certains peut arriver à tout détruire, eh bien c'est très dommage pour l'humanité tout entière.
9: Voilà ce que disait ce matin Jean de Beaumont, premier vice-président du comité olympique. Acte politique, piraterie, brigandage international, quel terme utiliser pour qualifier ce qui s'est passé ce matin à Munich? Mark Spitz, Shane Gould, Shirley Babashoff, les Russes, les Allemands de l'Est et de l'Ouest, les Égyptiens, Syriens, Israéliens, Marocains et tous les autres, depuis une semaine, ne pensaient plus qu'au sport. Il n'y avait pas eu cette année de point levé, on oubliait déjà l'affaire de la Rhodésie. On pensait aux épreuves de la journée, l'équitation, la boxe, le basket, le volley-ball, lorsque deux hommes sont morts, tués par ceux qui ont décidé, selon les principes exigeants de l'action révolutionnaire, d'agir partout, à tout moment, par surprise, en profitant de la plus grande publicité possible. Ils ont réussi. Maintenant, les Palestiniens de Septembre Noir détiennent 9 otages israéliens et ils menacent, si à 17h heure de Paris, les conditions posées ne sont pas remplies, nous tuerons encore.
1: En 1972, le commando palestinien Septembre Noir avait pris en otage et assassiné les sportifs de la délégation israélienne. C'était l'une des nombreuses répliques de la guerre toujours en cours. Toujours est-il que, tout comme lors de l'accident du Mans, le CIO n'avait pas cru bon de faire cesser les Jeux Olympiques pour lesquels s'étaient entraînés durant 4 ans des centaines d'athlètes venus de tous les pays. Vincent Duluc, comment est-ce que le journal L'Équipe a couvert ce drame de Munich ?
2: Mais il l'a couvert de manière imparfaite, comme la plupart des quotidiens qui ont imprimé la nuit du drame sans en connaître la réalité, c'est-à-dire en pensant effectivement que les otages étaient sains et saufs.
1: Mais vous aviez un reporter qui était vraiment tout près.
2: Absolument. Robert Parienté se trouvait à côté du chef de presse des Jeux Olympiques, dans le bureau du maire, et avait su les choses en temps réel. Mais comme dans beaucoup d'autres médias, parce que la plupart des médias français ont raconté la même histoire. C'est-à-dire que Charles Bietri a dit à l'AFP, c'est moi qui ai eu le scoop. Eugène Saccomano, Europe 1, a dit, c'est moi qui ai eu le scoop. Mais quand j'ai appelé la radio, ils m'ont dit, non mais laisse tomber, on prendra l'AFP. Mais non, c'est pas sûr, c'est pas
1: parce
2: vérifié.
1: Parce qu'on n'avait pas confiance en nos
2: parce qu'on n'avait pas confiance en l'envoyé spécial. C'est-à-dire que le grand truc, confiance à l'envoyé spécial, c'était compliqué quand l'envoyé spécial disait le contraire des dépêches d'agence. Et là, Robert Parienté, effectivement, avait appelé le journal pour dire, ça s'est très mal fini. C'était juste avant le bouclage. Et Edouard Sedler, qui était le directeur de la rédaction, n'a pas voulu prendre ce risque. Malgré tout, le traitement de l'équipe a été... Je l'ai trouvé assez malheureux après le drame. Je trouve que dans les différents niveaux de lecture, le drame n'était pas assez présent. Je crois qu'un des titres à la une, c'est « Aujourd'hui, Régis Sauvion rentre dans les épreuves de cyclisme ». Enfin, quelque chose qui est absolument qui est incroyable. Mais à l'intérieur, il y a un peu plus de nuances quand même que 4 ans plus tôt à Mexico. Robert Parienté, qui est vraiment d'autant plus touché par le drame, qu'il est juif lui-même et qu'il a vécu ça de l'intérieur et que beaucoup de ses amis sont en deuil et que certains de ses amis sont morts, vit cela assez douloureusement. Et Jacques Godet lui-même, le surlendemain, regrette qu'il n'y ait pas eu autre chose qu'un simple drapeau noir
1: donc lui
2: au-dessus
1: dit,
2: du stade.
1: Jacques Godet, il aurait fallu que l'apparence des Jeux change, qu'il y ait des crêpes noires, que des brassards soient portés, et puis que les maillots soient unifiés, que ce ne soient plus des équipes qui s'affrontent, mais simplement des gens qui jouent, enfin qui font du sport. Oui. Quoi.
2: Dans sa réflexion permanente et dans l'idée qu'il avait de la place de l'équipe dans le sport mondial, il pensait aussi que l'équipe pouvait réformer les Jeux Olympiques. Et c'est vrai qu'il imaginait parfois des Jeux Olympiques sans drapeau et sans hymnes nationaux. Et le drame de Munich l'avait conforté un peu dans cette utopie.
1: Il faut dire que depuis des années, Jacques Godet n'était plus véritablement maître à bord de son propre quotidien. Et c'est là que l'on reparle d'Émilien Amaury. Amaury a permis à Godet de relancer son journal en 1946, nous l'avons vu. Mais il ne compte pas s'arrêter à la moitié de la propriété du Tour de France qu'il a acquis à ce moment-là. Il attend le moment où il pourra croquer l'Empire dans son entier. Comme dans une partie de tennis ou lors d'un match de boxe, il observe son adversaire, lui tourne autour, attend le moment propice. Ce moment se présente sur une erreur tactique de Jacques Godet. Car si l'homme était un subtil directeur de rédaction, il n'avait pas toujours la plus grande rigueur sur le plan industriel et financier. En 1960, il décide d'acheter une imprimerie située à Levallois. Pour la rentabiliser, il prévoit de la faire tourner 24 heures sur 24. Mais il a oublié de vérifier un détail. A-t-il seulement le droit de faire fonctionner ces machines bruyantes sans discontinuer au cœur même d'un quartier résidentiel ? Il s'aperçoit trop tard que non, l'imprimerie n'a pas le droit de fonctionner durant la nuit. L'investissement de Jacques Godet se transforme instantanément en un gouffre financier. Émilien Amaury n'a plus qu'à attendre que les comptes ne se dégradent. 5 ans plus tard, il est propriétaire du titre. Vincent Duluc, qu'est-ce que la prise de contrôle par Émilien Amaury du journal change pour l'équipe ?
2: Ce qui change pour l'équipe, c'est que même si Jacques Godet en reste le patron, avant il était le patron après Dieu, et désormais il est le patron après Émilien Amaury, et c'est plus tout à fait la même chose, d'autant qu'Émilien Amaury va immédiatement produire une première vague de licenciements qui vont traumatiser un peu la rédaction. Il y a des manières parfois un peu brutales. C'était pas quelqu'un de chaleureux. C'était pas un grand humaniste. Il passait quasiment jamais au journal. La plupart du temps, même au Parisien, il allait pas si souvent que ça. Il était dans son bureau des Champs-Élysées. Il voulait chaque jour décider de la une du Parisien. Mais par exemple, il voulait pas décider de la une de l'équipe. Ça lui était égal. Il laissait faire.
10: Il aimait le sport, vous croyez?
2: Mais je pense qu'il aimait une partie du sport. Par exemple, il aimait bien le rugby. Les journalistes de la rubrique rugby, par exemple, allaient à son bureau pour revoir les matchs du Tour des Nations qui avait lieu le samedi, parce qu'il avait le premier magnétoscope de l'histoire, quelque chose comme ça, et il pouvait le refaire. Et malheureusement, en revanche, un lundi, comme ça, les journalistes de la rubrique rugby avaient écrit « Nous avons revu le match au magnétoscope et l'essai français n'était pas valable, l'essai de Benoît Doga ». Coup de colère d'Émilien Amaury, qui s'est estimé trahi, qu'on dénonce une victoire française à cause de son magnétoscope. Voilà. Mais en dehors de ça, il était venu une fois au journal de l'équipe. Les noms étaient sur toutes les tables pour qu'il puisse se présenter à tout le monde. Et au dernier moment, un plaisantin avait inversé tous les noms et s'adressait toujours du coup à ses journalistes en se trompant d'interlocuteur. Et il n'est jamais revenu.
11: Parce que Amaury, c'est un patron abominable d'un très petit nombre de titres, c'est essentiellement.
1: Amaury était un patron réputé pour son intransigeance. En 1977, il est impliqué dans un conflit social très dur avec les ouvriers du livre représentés par la CGT, toute puissante au sein des imprimeries. Il veut notamment casser le monopole du syndicat dans les embauches et moderniser l'outil de travail. Un accident va l'en empêcher.
12: Dans un peu moins d'une heure, le préfet de l'Oise ira s'incliner devant la dépouille mortelle du PDG du Parisien libéré, Émilien Amaury, qui s'est tué hier en tombant de cheval. Il avait 67 ans. Ce matin, tout est calme autour de la propriété des Amaury, à Vineuil-Saint-Firmand. Les gendarmes barrent la route privée qui mène au château familial. D'après les premiers éléments de l'enquête, M. Amaury a été victime de son imprudence. Hier matin, dans la forêt de Chantilly, il montait en effet un cheval difficile et pourtant il portait une casquette et non la traditionnelle bombe, le casque des cavaliers. Il est tombé 2 fois, dernière chute a été fatale. Désarçonné, M. Amaury a eu le crâne fracassé contre un arbre. À l'hôpital Lariboisière, le professeur Houdard n'a pas pu le sauver. Accident classique donc, mais les enquêteurs n'excluent pas totalement l'hypothèse d'un acte de malveillance. Un vétérinaire va analyser la salive et les urines du cheval pour savoir s'il n'a pas été dopé. Restent les 2 grands points d'interrogation que pose la mort d'Émilien Amaury. Et d'abord, qui va lui succéder à la tête de son empire de presse? Un trust colossal comprenant 22 journaux ou périodiques, dont les plus célèbres sont évidemment Le Parisien, L'Équipe et Marie-France. Une succession qui devrait être familiale.
1: Est-ce que Jacques Godet a retrouvé des marges de manœuvre à la mort d'Émilien Amaury?
2: Pas vraiment. Jacques Godet, il a conservé, on va dire, cette espèce de statut du commandeur, du roi de la cour du Faubourg Montmartre, de directeur du Tour et de patron de l'équipe, et donc de fait d'une partie du sport français. C'est-à-dire qu'effectivement, dans la gestion, il était complètement contrôlé, mais dans la rédaction, il est resté complètement libre.
1: Dans les journaux, à France Culture, nous ne donnons pas les résultats sportifs. Ça n'est pas qu'il ne nous intéresse pas, mais nous privilégions d'autres informations. C'est un choix, c'est notre ligne éditoriale. Cela ne veut pas dire que nous ne parlons pas de sport. Simplement, nous en parlons comme des faits de société. Ce sont les 2 façons d'évoquer ce domaine de l'actualité. La grande fonction de l'équipe a longtemps été de donner les résultats sportifs et de relater les matchs. Mais les années passant, le journal s'est de plus en plus intéressé au sport comme phénomène. L'un des tournants de cette ligne date des Jeux Olympiques de Barcelone en 1992.
10: Barcelona ! On voit les images. En tête, c'est Toulou, l'Éthiopienne, qui est suivie d'Elena Meyer, la Sud-Africaine. La Sud-Africaine blanche. C'est le retour, faut le dire, sans cesse, de l'Afrique du Sud. Ici, au niveau olympique, cela fait 36 ans qu'on attendait ça. Et cette image extraordinaire de la Sud-Africaine blanche qui vient embrasser l'Éthiopienne noire. Là, c'est la preuve, la vraie preuve, que ces Jeux de Barcelone, ce sont aujourd'hui les Jeux de l'universalité. Tout le monde est revenu dans le concert olympique. Et c'est la seule fois qu'une deuxième fait comme la première. Un tour de piste, elle, dans son drapeau olympique et l'autre dans son drapeau d'Éthiopie. Ça, c'était très beau. Je crois que c'est sans doute peut-être la plus belle image qui restera des Jeux.
1: À la rédaction de l'équipe se joue avec cet événement une nouvelle querelle des anciens contre les modernes. Il y a ceux qui regardent seulement le temps réalisé par les athlètes ce jour-là. Ça n'est pas un record absolu et ils considèrent que cette course ne constitue pas le grand temps fort des Jeux. Et puis il y a ceux qui disent que l'important, ça n'est pas le chrono, mais l'image de sororité entre une femme noire et une femme blanche qui constitue un moment historique. Vincent Duluc, en quoi ce moment, c'est un moment important pour l'histoire du journal L'Équipe et la façon dont il a évolué ensuite?
2: Mais c'est un moment symbolique qui manque la transition entre deux manières de raconter le sport. La manière ancienne de se centrer sur la performance, en athlétisme, sur les temps de passage. Puis une manière moderne qui est de raconter le sport en essayant de raconter le monde, en essayant de voir un peu plus loin. Et ça a rendu tout de suite les papiers à l'ancienne un petit peu plus vieux et cette écriture-là moderne s'est imposée assez rapidement.
1: Est-ce que vous diriez que l'ouverture de l'équipe accompagne l'ouverture de la société française ?
2: Je pense que dans le meilleur des cas, oui, on l'a accompagné. Je suis pas sûr qu'on l'ait précédé. Bien sûr qu'il a fallu regarder plus largement. Il a fallu, quand la Coupe du Monde de 1998 est arrivée, on a au moins accompagné l'illusion d'une France black blanc beurre et on a cherché à regarder plus loin et à raconter le monde plus largement. Je pense que c'était à la fois une nécessité, parce qu'on ne pouvait pas rester comme ça dans l'entre-soi qui avait marqué les années 50, 60, 70. Puis c'est lié aussi aux nouvelles manières des journalistes, à leur formation, à leur et à tous les bouleversements du monde d'une manière générale qui par au moins par capillarité sont entrés chez nous.
1: Est-ce que vous diriez que le monde du sport aujourd'hui, il est plus inclusif que il ne l'était ? Dans quel sens évolue le monde du sport selon vous ?
2: Mais moi déjà je pense que le monde du sport est plus inclusif que le reste de la société. Je pense que d'une manière générale, c'est beaucoup plus facile de jouer au foot dans une grande équipe et avec tout le monde, tous ensemble le dimanche, que de trouver un boulot ou un appartement le lundi matin pour les minorités, etc., notamment racisées, etc. Et même aller au stade, c'est une expérience de la communauté qui est assez touchante. Moi, ce qui me touche le plus dans le sport, c'est ça, c'est ce sentiment de la communauté. C'est de se retrouver tous les 15 jours au même endroit et d'encourager une équipe. Alors, c'est toujours nous contre les autres. C'est jamais les mêmes nous, c'est jamais... Et les autres changent tout le temps, quel que soit le nous, quel que soit les autres. Mais il y a vraiment quelque chose qui rassemble. Et ce qu'il y a de plus émouvant dans le sport, oui, ça reste le bonheur collectif.
1: Avec la multiplication des chaînes de télévision et puis le développement d'Internet et des réseaux sociaux, le monde de la presse va entrer dans une zone de turbulence. Comment l'équipe va-t-elle naviguer dans ces nouvelles conditions ? C'est ce que nous allons voir maintenant.
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1: 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Épisode 6, sans nostalgie. Quand j'étais étudiant à l'école de journalisme, je pigeais durant les week-ends pour une station locale de Radio France, celle de Tours. Le dimanche, il y avait souvent des matchs à couvrir. Ça n'était pas particulièrement difficile. En réalité, cela consistait surtout à poser une question, toujours la même, à enregistrer la réponse sur une minute et à couper au début et à la fin, puis à rédiger le lancement pour la personne qui présentait le journal. La question qu'il fallait poser était toute simple. On ne pouvait pas se tromper sur le texte, mais il fallait savoir mettre le ton et présenter la dose suffisante de conviction pour qu'on vous prenne au sérieux. Cette question, c'était « Et alors, ce match ?» Présenté comme ça, le métier de reporter sportif doit vous sembler assez facile. Mais dans la réalité, cela me semblait un peu plus compliqué, parce que pour pouvoir poser cette question, il fallait s'introduire dans les vestiaires et se retrouver, avec son micro, au milieu d'une équipe de joueurs, en général aussi dissipés que des enfants dans une cour de récréation, et qui n'ont pas envie de vous faciliter le travail. En plus, la question « Et alors ce match ?», elle ne marche véritablement qu'une fois. C'est ce qui fait d'ailleurs son charme magique et en même temps maléfique. Si vous la posez à un joueur devant le reste de l'équipe et qu'il n'a pas voulu vous répondre, eh bien les autres ne vous répondront pas non plus. Cela s'appelle la solidarité du vestiaire et c'est une variante de l'esprit moutonnier. Donc, vous devez bien choisir le joueur à qui vous allez poser la question magique en premier, puisqu'il va devoir y répondre sous l'œil de tous ses coéquipiers et que cette première interaction va donner le là pour la suite. Et quand, au début, par inexpérience, vous ne faites pas le bon choix, un reportage facile peut s'avérer plus compliqué que prévu. Car la tentation est grande de ressouder une équipe sur le dos du stagiaire de la locale de Radio France. Et quand vous commencez à n'avoir comme réponse que « demande plutôt à lui », vous risquez de faire plusieurs fois le tour du vestiaire. Pour être honnête, je dois ajouter que les petits bizutages du journaliste stagiaire que j'étais ne duraient jamais très longtemps. Il y en avait toujours un qui finissait par avoir pitié et me fournissait une réaction au format professionnel, tout en me tapant dans le dos. Au fond, l'impression de camaraderie dominait, parce que paradoxalement, même le journaliste bleu fait un peu partie de l'équipe dans ses moments d'après-match. Enfin, en tous les cas, il est présent, il est là dans les vestiaires, il est, qu'on le veuille ou non, l'un des acteurs de ce moment, et ça, c'est déjà un bon souvenir. Dans son livre sur l'équipe, le journaliste Vincent Duluc raconte que, à ses débuts au journal, il pouvait facilement descendre dans les vestiaires pour y glaner des réactions d'après-match. C'était alors autorisé, y compris pour certaines rencontres importantes. Ça n'est plus le cas aujourd'hui, ou alors de manière très encadrée par les services de communication des clubs, car les enjeux autour du sport et des sportifs sont devenus trop importants. Frédéric Galametz, vous êtes directrice déléguée de la rédaction de l'équipe. Vous avez intégré la rubrique football dans les années 90. Est-ce que vous l'avez beaucoup posé cette question « Et alors ce match ?»
14: Jamais.
1: Jamais,
14: parce que quand moi j'ai démarré ma carrière en 87, comme j'étais une femme, l'entrée dans les vestiaires était déjà très compliquée. Et c'était aussi, indépendamment du fait d'être une femme, le fait que les hommes eux-mêmes commençaient à moins y aller. C'était l'époque de Claude Bèze, puis de Bernard Tapie, où les vestiaires devenaient une antre sacrée pour les joueurs. Donc la question du vestiaire s'est pas vraiment posée pour moi. Et ce genre de questions, comme moi je suis une journaliste de presse écrite, je ne démarrais pas mes interviews comme ça.
1: Oui, parce que nous, on la pose pour avoir une réaction à chaud. Est-ce que vous diriez que les journalistes sportifs font aussi partie de la vie d'une équipe ou de la vie des sportifs ?
14: Ils faisaient partie de la vie des sportifs, parce que maintenant les sportifs s'entourent plutôt d'agents, de communicants, ont une autre manière et une autre façon via les réseaux sociaux d'engager leur relation avec leurs supporters, leurs fans ou leur public. Donc aujourd'hui, je dirais que nous sommes vraiment deux entités et que ça a changé au début des années 2000. Jusqu'à la Coupe du Monde 98, que j'ai eu la chance de suivre à l'équipe, nous étions partie intégrante des voyages des joueurs. On voyageait avec les joueurs, on était dans les mêmes hôtels que les joueurs.
1: Mais vous diriez que des sportifs, si ce ne sont tous les sportifs, ont un lien particulier avec l'équipe, par exemple, avec le journal ou la marque l'équipe ?
14: Longtemps, ça a été le cas. À un moment, on a cru que c'était perdu et il semblerait que ça revienne parce que même la jeune génération qu'on a maintenant, les Mbappé, Marchand, Wembanyama, etc., ont, à cause de leur famille ou grâce à leur famille, encore un lien avec nous. Parce que l'équipe est quand même le seul journal de sport en France en presse, sur le quotidien et le site. Et c'est aussi une marque mondialement connue. Donc, on va aux États-Unis, on va en Chine, l'équipe est connue. Donc, ça crée quand même un lien, même aussi pour les gens qui jouent à l'étranger. Ça reste quelque chose qui nous permet, nous, au gré de, depuis 80 ans maintenant, d'avoir toujours le lien plus ou moins direct, mais réel avec les sportifs.
1: Nous avons retrouvé dans la salle des archives une interview de Denis Lalanne, une ancienne plume du journal, qui évoque une époque où la proximité avec les joueurs était encore plus grande.
15: Je dirais presque que le journalisme lui-même était un sport à l'époque. C'était même peut-être un jeu, vous voyez.
16: Reportage.
15: On s'amusait beaucoup. On travaillait dur, mais on s'amusait beaucoup. Et le travail était beaucoup plus personnalisé. Il n'y avait pas ce qu'on appelle aujourd'hui des points presse. Chacun pour soi, on se débrouillait, on avait des contacts avec les champions. Alors que maintenant, bon, il y a un point presse, tout le monde recueille la même information et la présente ensuite. Bon,
16: mais c'était plus drôle d'aller à la recherche d'une interview, c'est un peu un travail de reporter détective, de trouver la bonne info, la bonne interview. Alors que maintenant, il y a des conférences de presse, tout le monde a la même.
15: Puis rendez-vous compte que les premières tournées de l'équipe de France de rugby en Afrique du Sud, en Nouvelle-Zélande, j'étais encore assez jeune pour m'entraîner avec eux.
14: Je ne me suis jamais entraînée avec quelques joueurs ou coureurs cyclistes que j'ai pu croiser dans ma carrière. Mais Denis, effectivement, c'est une grande figure chez nous. Et quand tu parles du point presse, moi, quand j'ai démarré ma carrière, il y avait déjà des points presse. Donc, il y avait encore un décalage. Et c'est ce qui est bien à l'équipe aussi, c'est que toute cette mémoire du journal reste vivante. C'est bien d'entendre ce son avec des figures qui, encore aujourd'hui, restent, des noms restent. Je trouve ça assez émouvant d'entendre cette façon à lui de raconter ce qui était, moi, ma réalité et ce qui sera pas la réalité des journalistes qui ont 25 ans aujourd'hui et qui seront encore à l'équipe dans 20 ans.
17: Et en même temps, il faut peut-être faire attention à la nostalgie parce que c'est un journal qui est chargé d'histoire. Et du coup, évidemment, on a tendance à regarder cette histoire comme étant grandiose ou comme étant mythique.
14: L'histoire du journal n'est pas parfaite, ni mythique, ni grandiose. Et moi, je me suis jamais nourrie de la nostalgie. Je la constate, je vis avec, et en revanche, je préfère regarder l'avenir avec énergie, si vous me permettez l'expression. Le journal, il y a beaucoup de gens aussi qui suscitent sur l'équipe des fantasmes, qui croient parce qu'ils ont appris à lire dedans, parce que ça a toujours fait partie de leur vie, parce qu'ils l'ont trouvé au café, à la plage, au bureau. Mais aujourd'hui, l'équipe, c'est plus ça, mais c'est bien que ça garde ça, que ça garde la place dans le cœur des gens, que ça fasse partie de la vie des gens. Pour moi, c'est vraiment quelque chose d'important parce que l'équipe, ça reste le moment doudou, je vais dire, parce que c'est du sport. Logiquement, le sport, c'est une fête, même si ça l'est parfois de moins en moins vu tous les enjeux qu'il y a autour.
17: Sur cette question du sport-spectacle, du sport comme industrie que vous nous décrivez, Frédéric Galametz, quelle est la position au fond de l'équipe? Est-ce que, éditorialement parlant, c'est un sujet pour vous et comment est-ce que vous vous situez?
14: En fait, l'équipe, c'est d'abord un journal qui raconte le sport de haut niveau, majoritairement. Et après, au fil du temps, ça a englobé tout ce que le sport a... Où tout le sport est allé, en fait. Et donc, le sport, maintenant, va de plus en plus dans la société. L'équipe se doit de l'accompagner. Mais l'équipe, en même temps, envoie une grosse délégation couvrir la Coupe du Monde de football, ce qu'elle a toujours fait. Et donc, tout cet univers-là, tout l'écosystème doit rentrer dans tout ce que nous produisons sur tous nos supports. Et là où il y a un sportif, il doit y avoir l'équipe. Et le sportif sur le terrain, le sportif dans ses actions aussi beaucoup caritatives, ça, il y en a de plus en plus et nous les accompagnons. Et dans tous ces engagements sociétaux, il y a même maintenant des engagements politiques qui sont beaucoup plus prononcés qu'avant et que nous avons suivis. Par exemple, pour la première fois, nous avons suivi de manière précise les municipales au printemps dernier. Parce que ça fait partie de l'équipe. Serge Blanco est candidat à la ville de Biarritz, s'interroge pour savoir s'il va pas le dire d'abord dans l'équipe. Bon, finalement, il le fait au rayon municipal, c'est logique. Mais après, on suit sa campagne, on est allé le voir, on a expliqué pourquoi. Ça fait partie du monde de l'équipe. En revanche, il ne faut jamais oublier le sport pur, c'est-à-dire dans les stades, les gymnases, sur la route. Voilà. Ça, c'est la base première de l'équipe. Et on développe derrière des choses. Et le lecteur, que ce soit pour le journal papier, sur le site ou même à la télévision, puisque nous avons aussi une chaîne, nous suit dans tous les chemins qu'on prend.
17: Le 29 août 1987, l'équipe rend les clés du 10 Faubourg Montmartre, ce bâtiment qu'il a occupé pendant près de 90 ans, si l'on prend en compte l'époque où le journal s'appelait Loto. Ce déménagement symbolise un changement d'époque. L'ère Jacques Godet est définitivement refermée et un chef d'entreprise et ancien publicitaire, Jean-Pierre Courcol, a pris la tête du journal qu'il s'est mis à diriger avec les outils du marketing moderne. L'équipe fait ses adieux au centre de Paris et à ses locaux biscornus et intègre les vastes plateaux vitrés d'un immeuble moderne en bord de Seine à Issy-les-Moulineaux. Les nouveaux locaux ont l'avantage de ne pas être trop éloignés de quelques grandes enceintes sportives comme le Parc des Princes et le Stade Jean Bouin, et puis d'être également plus logeables.
1: Mais l'abandon du faubourg signe, symboliquement, la fin d'une tradition d'un journalisme plus artisanal au profit d'une organisation reflétant davantage celle de l'efficacité d'une grande entreprise. Et puis il y a autre chose. Car ce déménagement est aussi, pour le journal, une manière de se mettre en ordre de bataille, d'être prêt à mener le nouveau combat qui s'annonce. 14 jours, en effet, après que l'équipe a posé ses cartons dans son nouveau quartier général, un autre quotidien sportif vient défier la vénérable institution.
18: Et alors René Thézé, qu'est-ce qui va faire qu'un directeur de l'équipe, par exemple, décide à partir de demain et dans les jours suivants de lire Le Sport ?
19: Bien, je crois que Le Sport, d'une manière générale, c'est une information qui est prévisible. C'est le calendrier le plus connu des journalistes. Il y a des rendez-vous sportifs à des jours et à des dates fixées. La différence, c'est vrai aussi pour l'audiovisuel, la différence est dans le traitement. Donc demain, on verra la différence du traitement. Nous avons cherché à avoir, nous, le souci de rapprocher le lecteur de l'événement dont il a sans doute entendu parler, grâce à vous, les médias audiovisuels, ou vu à la télévision. On veut lui faire revivre plus intensément l'émotion et la passion qui l'anime au moment de l'événement.
18: C'est-à-dire, vous voulez dire que la partie, disons, magazine aura au moins autant de place, sinon plus, que la partie résultat proprement dit.
19: Tout à fait.
1: Si René Thézé, le directeur de sport, insiste sur le côté magazine de son nouveau quotidien, ça n'est pas tout à fait un hasard. Souvenez-vous de la querelle au sujet de Derartu Toulou, cette sportive noire médaillée d'or aux JO de Barcelone, qui avait fait un tour d'honneur main dans la main avec une athlète sud-africaine blanche médaillée d'argent en signe de sororité. Certains à l'équipe avaient alors considéré cela comme un événement mineur, car leur temps de course à toutes les deux n'avait pas battu de record. D'autres, au contraire, avaient considéré qu'il s'agissait de l'image la plus importante des Jeux de par sa portée symbolique. Jérôme Bureau faisait partie de ceux-là. Il s'était dit, ce jour-là précisément, qu'il avait vraiment envie de faire un autre journalisme où on parlerait autrement du sport, où on raconterait la façon dont il affecte et dont il change la société sans se borner aux résultats et aux scores. Il faut dire que Bureau avait commencé sa carrière à Libération, et en particulier au sein du très fantasque et très libre supplément Sandwich, dont on vous a parlé dans notre série consacrée au journal de Sartre. Sa culture journalistique était donc différente de celle des anciens de l'équipe. Or, hasard ou coïncidence, que retrouve-t-on dans l'équipe du nouveau quotidien qui se lance ? Eh bien, Jérôme Bureau. En fait, ils sont 7 de l'équipe à avoir quitté ce titre dont ils disent à l'époque qu'il est un Titanic promis au naufrage. Une formulation qui allait paraître, avec la distance, un peu téméraire. Frédéric Galametz, le journal Le Sport était présenté comme un journal sportif plus moderne et plus en phase avec l'air du temps. C'est d'ailleurs là où vous avez commencé à travailler. Est-ce que vous diriez que son projet éditorial était très différent de celui de l'équipe ?
14: Il l'était pour moi, puisque moi je faisais partie des 10 jeunes qui avaient été embauchés et qui avaient été embauchés comme reporters, ce qui ne se faisait pas à l'équipe à l'époque, puisqu'il fallait monter tous les grades, donc commencer par les résultats, etc. Ils avaient embauché 10 jeunes, ils avaient aussi embauché des filles. Une fille au football, une fille au rugby notamment, ce qui à l'époque était loin d'être le cas partout, voire n'existait pas. Donc il y avait déjà cette modernité-là. Et puis il y avait effectivement, le slogan c'était que nous traitions le magazine au quotidien. C'est-à-dire qu'on ne nous contentions pas d'aller voir des matchs de foot et de raconter ce qui se passait sur le terrain. L'idée était aussi d'approcher le plus possible les joueurs, même si je ne rentrais pas dans les vestiaires, et d'aller leur faire raconter leurs sentiments, leurs émotions, leur joie, leur manière de vivre, et déjà aussi, par exemple, leurs soucis de nutrition, d'entraînement. Moi, j'ai eu la chance de sortir de l'école et de rentrer dans ce journal avec, effectivement, Jérôme Bureau qui m'a engagée, et de vivre cette vision-là du sport tout de suite. Et en fait, ça accompagnait aussi le mouvement des sportifs qui, petit à petit, s'ouvraient, puisque les années 80, c'est Platini, Hinault, Prost, Noah. Et donc, ce sont des gens qui donnaient beaucoup. Et il fallait savoir recueillir cette matière et la transmettre à nos lecteurs. À l'époque, le sport, c'était aussi l'expression, c'était les Viet Cong contre les B-52, parce que l'équipe avait une grosse matière ils pouvaient envoyer 5 journalistes là où le sport n'en envoyait qu'un. En revanche, nous, ce qu'on ramenait était beaucoup plus riche que les 5 journalistes parce qu'on allait chercher par interstice. Et petit à petit, l'équipe, qui est quand même un endroit de gens intelligents, s'est dit « on va faire comme ça aussi ». Et puis, on rappelle les gens qui nous ont quittés. Ils sont revenus Et puis l'équipe a continué sur cette nouvelle voie.
1: Donc au fond, le sport a été un électrochoc pour la vieille dame qui était l'équipe. C'est le moment où du coup le journal se met aussi en ordre de bataille pour contrer ce nouveau concurrent en augmentant sa pagination de 20%, en passant à la couleur et en essayant de faire mieux. Évidemment, la concurrence aiguillonne un petit peu l'équipe.
14: Mais il y avait l'âge était important puisque la rédaction aussi pour des coûts financiers, puisque embaucher un jeune journaliste coûte moins cher que quelqu'un qui a 20 ans de métier. Donc la rédaction était très jeune, très dynamique, on ne regardait pas les horaires, on pouvait bosser 7 sur 7, il nous arrivait de dormir au journal, parce qu'on rentrait tard, parce qu'il fallait être là pour repartir le lendemain. Donc ça a créé une ambiance, une dynamique que l'équipe, avec ses troupes, à l'époque, ne pouvait pas amener, puisque c'était des gens qui étaient installés depuis longtemps. Et quelques années après... Et justement, vous avez raconté l'épisode de 92 que je connais, puisque la personne qui a eu cette vision, comme vous le disiez, c'est Jérôme Bureau. Et là, il s'est dit, il était revenu à l'équipe. L'équipe peut pas continuer sur cette voie, puisque effectivement, l'important n'était pas le temps, mais l'important, c'était ce que l'image avait montré. Et c'est là où aussi, déjà, le sport commençait à faire vraiment société.
1: Moins d'une année après son lancement, le journal Le Sport met la clé sous la porte. Avec 45 000 exemplaires par jour, il avait réussi à subtiliser 20 000 lecteurs à son concurrent. Mais ce demi-succès n'avait pas suffi à lui dérober sa couronne. Les 7 transfuges n'avaient pas fait couler le Titanic, qui avait été au contraire revivifié par cette nouvelle concurrence. Car Sport avait su donner envie à de nouvelles personnes de lire un quotidien sportif, et de nouveaux lecteurs se sont, tout naturellement, reportés sur l'équipe. Frédéric Galametz, parmi les journalistes de l'équipe qui étaient partis à la concurrence, un certain nombre sont donc revenus. Est-ce qu'ils n'ont pas été vus comme des traîtres à ce moment-là? Parce que partie de l'équipe et puis revenus ensuite à l'équipe, j'imagine que ça a dû poser des problèmes.
14: Moi, à l'époque, j'étais pas encore revenue. Je suis arrivée, ils sont revenus en 93 et moi, je suis arrivée en 94. Mais on m'a raconté une ou deux assemblées générales qui étaient assez chaudes où on disait effectivement, on parlait de traîtrise. En revanche, comme ils amenaient un souffle nouveau, et il y avait un lectorat nouveau, et il y avait aussi une direction nouvelle, puisque effectivement au début ils ont voulu contrer, et ils ont réussi à faire couler le sport, mais derrière ils se sont dit aussi, là il y a des choses intéressantes à creuser, et ils ont permis en quelques années de mettre en place ça. On est une dizaine de journalistes du sport à être arrivés en 93, 94, 95, et on est arrivés avec les idées, avec ce qu'on avait en tête 7 ans avant, et on nous a donné les moyens de mettre ce souffle. Et surtout, à ce moment-là, on savait déjà qu'on allait organiser la Coupe du Monde 98 en France, et quoi de mieux que ça, on l'a revu avec les Jeux, pour donner de l'élan et du souffle.
1: À son retour, Jérôme Bureau connaît une disgrâce de courte durée. Il avait bien dû, tel un jeune pigiste stagiaire se faisant bizuter sur un premier reportage, jouer un peu profil bas pendant un moment, mais cela n'avait pas duré longtemps. Il avait été nommé directeur de la rédaction de l'Équipe Magazine, dont la ligne éditoriale correspondait bien au projet qui avait été celui de Sport. À partir de 1993, il avait été consacré directeur des rédactions de l'Équipe. Le Titanic, finalement, n'était pas si inconfortable et ne prenait pas tellement l'eau. 5 ans plus tard, en 1998, Jérôme Bureau était devenu l'un des visages de l'équipe. Il allait être au cœur de l'une des polémiques les plus marquantes de la décennie en termes de journalisme sportif. Tout avait commencé au début du mois de mai 1998, quelques semaines avant le début du mondial. En cause, quelques lignes dans un papier confirmé le lendemain par une petite phrase sur France Info.
20: Je crois que pour que la France soit championne du monde de foot, ce qui n'est jamais arrivé, ce qui peut arriver peut-être chez nous, il faut prendre des risques, il faut oser. Et il faut faire tout le contraire de ce que fait Aimé Jacquet aujourd'hui.
1: Cette petite phrase de Jérôme Bureau faisait suite à l'annonce par Aimé Jacquet de la composition de l'équipe de France, où le sélectionneur avait pu donner l'impression qu'il naviguait à vue. Frédéric Galametz, il a été beaucoup dit que l'équipe n'était pas un soutien, disons, très affirmé d'Aimé Jacquet avant la Coupe du Monde. Est-ce que c'est justifié selon vous?
14: Moi, je faisais partie des gens qui suivaient l'équipe de France. Nous étions 6 à suivre l'équipe de France quasi quotidiennement. pour moi, il n'y avait pas d'hostilité de l'équipe de France à l'encontre de l'équipe. Il y a eu un problème relationnel. Voilà. Parce qu'il y a eu, il faut distinguer la vision qu'avait Aimé Jacquet, ou peut-être parfois, moi je dirais avec le recul, qu'il y a eu des mots malheureux et maladroits à l'encontre de sa personne. Par rapport à son style de jeu, oui, effectivement, son style de jeu était défensif et c'était pas vraiment ce qu'on avait envie. Mais il y avait une telle attente de cette Coupe du Monde en France, de l'envie d'y aller. Et d'ailleurs, on l'a vu pendant la compétition. Et moi, je distingue Aimé Jacquet, que je connaissais d'ailleurs depuis très longtemps, puisqu'il avait été entraîneur des Girondins de Bordeaux. Je l'avais suivi là-bas.
0: Et vous avez travaillé à Sud-Ouest.
14: J'avais travaillé à Sud-Ouest, effectivement. Donc, je le connaissais bien. Et après, avec les joueurs, nous avions vraiment une relation de proximité. Moi, Zinedine Zidane, Christophe Dugarry, Vicente Lizarazu, Lisa et Luga, je les avais connus à Bordeaux. Je les avais vus tout petits démarrer. C'était la même génération. Comme on passait beaucoup de temps ensemble, en fait, nous avions un lien. Il n'y avait pas l'hostilité. L'hostilité, c'était le monde extérieur. C'était des journalistes qui nous ont critiqués après avoir tenu les mêmes propos que nous en amont. Mais une fois que la victoire était acquise, les commentaires ont été différents. Il faut distinguer Aimé Jacquet, le jeu et les joueurs. Voilà, pour moi, c'est vraiment très important. Et surtout, je pense qu'on a fait à l'équipe un procès. J'imagine, je n'ose imaginer ce que ce serait aujourd'hui avec les réseaux sociaux. Ils n'existaient pas à l'époque. Mais on nous a fait un procès qui n'était parfois pas très juste.
21: Il y a toujours ce baiser traditionnel de Laurent Blanc sur le front de son gardien Fabien Barthez. Il y a des accolades entre Didier Deschamps et Marcel Desailly. Il y a une poignée de main terrible entre Djorkaeff et Zinedine Zidane. Emmanuel Petit prend toujours...
17: Le 9 juillet 1998, c'est au téléphone que Jérôme Bureau se défendait d'avoir mal jugé Aimé Jacquet. Sans doute avait-il moins envie de venir jusqu'à la maison de la radio.
22: C'est une opinion journalistique, c'est le devoir d'un journal et je dirais son droit de l'exprimer. Et à partir de là, je crois qu'il serait quand même très malsain de rentrer dans un débat où il faut qu'on soit tous d'accord, quel que soit le résultat, et puisqu'ils ont gagné, il faut être tous d'accord avec Aimé Jacquet. Non, les choses ne se posent pas en ces termes-là. Aimé Jacquet a une opinion, elle triomphe aujourd'hui sur le plan du jeu parce que le résultat fait l'essentiel en matière de sport. Nous avons eu sur le plan du jeu une autre, ça n'est pas en fonction de ça qu'on peut insulter les gens. Et nous avons eu, je veux dire, l'honnêteté ce matin de dire voilà, eh bien, il avait raison, nous avions tort.
14: Le soir de la finale gagnée par l'équipe de France, pendant que la France entière fêtait, la nuit au journal a été un peu compliquée, puisque certains se demandaient s'ils devaient démissionner, d'autres étaient un peu en colère contre l'attitude générale du journal pendant 2 mois, alors que 2 mois auparavant, ils adhéraient totalement à « on joue à 13 », et voilà. Donc ça c'est toujours comme ça. «
0: On joue à 13 », c'est parce qu'à un moment donné...
14: Oui, parce qu'il avait recruté 28 joueurs au lieu de 23.
0: Voilà, donc une un peu assassine.
14: La une, c'était « et on joue à 13 », que tout le monde dans la rédaction avait trouvé formidablement drôle. Et 2 mois après, certains... Alors après, vous savez comme moi, dans les rédactions, comme dans toute entreprise, il y a toujours des luttes de pouvoir. Certains disent « bon, c'est le moment d'y aller pour pouvoir prendre la place de bureau de Gérard Régnès, le directeur adjoint de la rédaction à l'époque, ou du patron du football, etc. » Donc cette nuit-là a été compliquée, et puis l'été est passé. Très vite, on a eu l'affaire Festina sur le vélo, donc on est aussi passé à autre chose. Même si dans l'esprit des gens, l'équipe Jacquet, encore aujourd'hui, on nous le dit, ça a laissé le fait qu'il fallait faire attention quand même aux mots utilisés. Et ça reste, c'est valable pour tout le monde, et pas seulement pour les journaux de sport.
21: Voilà ! Emmanuel Petit qui marque, l'équipe de France qui est championne du monde, c'est officiel, c'est sûr, c'est certain, il ne peut plus rien nous arriver.
17: 1998 a donc été l'année de la Coupe du Monde de football, de la victoire de la France et du début du ressentiment éternel d'Aimé Jacquet vis-à-vis du journal. Mais cela avait été aussi l'année du lancement de l'équipe TV.
23: L'équipe TV, c'est une chaîne d'information.
24: Tous les résultats qu'on n'a pas ailleurs.
17: Avant d'en parler, un petit aparté que nous propose en archive Denis Lalanne, amateur d'anecdotes truculentes, ce qui est sans doute l'un des marqueurs du style à l'équipe.
15: Pierre McCorland a été donc un joueur très, très jeune, à 16-17 ans, à l'âge d'écolier, il a été joueur de rugby. Et il en a gardé d'ailleurs la passion. Je me rappelle, écoutez, c'était d'une drôlerie. Je suis allé le voir un jour, il m'a dit « je veux absolument voir un match de rugby avec vous à la télévision ». Alors je suis allé le visiter chez lui à Saint-Cyr-sur-Morin. Et puis nous ouvrons le poste, nous tournons le bouton, Le match commence, Roger Coudert commence son commentaire, et à ce moment-là, le perroquet de Macorlan derrière nous, qui gueule « ta gueule Coudert, connard Coudert !» Et alors, Macorlan ne savait plus où se mettre, parce qu'évidemment, où avait-il appris ça, cet oiseau ? C'était si ce n'est de son maître.
14: J'adore, parce que c'est... En fait, le sport, c'est une fête. Et de raconter cette anecdote-là avec sa faconde, qu'on retrouve aussi dans son propos, et qu'on continue encore à retrouver sous la plume de certains journalistes, et c'est chouette. C'est pour ça que le sport rassemble, en fait.
1: En tout cas, cette anecdote sur Roger Coudert et le sport à la télé nous ramène au sujet de l'Équipe TV. C'était quoi l'idée de lancer une télévision, et qu'est-ce que ça a changé pour le journal?
14: Ça montrait l'audace du groupe Amaury, qui est le propriétaire de l'Équipe, puisqu'ils ont créé cette première chaîne, c'était les premiers, et ils ont aussi créé un site internet en l'an 2000. Donc ça montrait l'idée que l'Équipe devait s'ouvrir au monde qui l'entourait. Et après, il fallait porter aussi la voix du sport partout, puisqu'on voyait la place petit à petit, même économique, que prenait le sport.
1: Nous avons plusieurs fois entendu le journaliste Denis Lalanne au cours de cette série. Puisqu'on s'approche de la fin, j'aimerais vous faire entendre une question que lui a posée une auditrice dans l'émission de France Inter Allô Macha, parce qu'elle est sans doute assez éclairante sur l'image de l'Équipe jusqu'à récemment encore.
16: Quelle est votre
3: opinion ? Voilà, j'ai une question à vous poser. Je suis une femme, comme vous pouvez vous en apercevoir. Et l'essentiel de votre œuvre, Denis Lalanne, est quand même... consacré bien entendu au sport, à tout un univers d'hommes en général, on peut le dire. Et Rue du Bac est également une histoire d'amitié entre hommes, beaucoup.
16: C'est vrai qu'on parle pas beaucoup de femmes dans ce livre.
3: Oui, voilà. Mais en revanche, moi, ce que j'ai quand même lu, je vous ai quand même lu, Denis Lalanne, bien que je suis pas une fanatique du sport, parce que je trouve que votre écriture... bien sûr que vous avez une écriture qui est facile, enfin qui paraît facile, mais il y a surtout une sensibilité qui est assez importante dans ce que vous écrivez, et qui est une sensibilité qui en définitive se rapproche d'une partie féminine de votre individu. Donc vous avez en même temps relié une certaine sensibilité sur un sujet qui est le sport et qui est a priori... pas tellement un monde sensible, vous avez réussi certainement à marier les deux. Donc vous avez en vous certainement cette sensibilité très féminine.
1: À cette question, qui soulignait que Denis Lalanne ne parlait que des hommes, il avait répondu « Eh bien, je parle de ce que je connais bien ».
14: Il a raison, il faut toujours parler de ce qu'on connaît. Après, la notion homme-femme, pour moi, n'existe pas, en fait, voilà. À l'Équipe, on est des journalistes, on écrit, comme je vous le dis, pour des lecteurs, des lectrices. On est des journalistes hommes, des journalistes femmes. On suit l'évolution de la société, donc il y a de plus en plus de femmes à l'Équipe. Et il y a de plus en plus de sport féminin dans l'Équipe. Donc voilà, c'est l'avancée normale de la société.
1: Quand j'ai préparé cet épisode, je suis allé sur le site de l'Équipe. Il y avait une interview sur un joueur de volleyball LGBTQI+. Donc c'est des sujets qui auraient peut-être pas été traités avant et que vous traitez aujourd'hui?
14: Je vous confirme, oui. Il y a 10-15 ans, c'était pas possible. Mais le sport allant de plus en plus dans la société, nous devons de l'accompagner. Et nous n'avons aucune difficulté à trouver des journalistes pour traiter de ces sujets.
1: L'Équipe, au fond, c'est une histoire sentimentale. Du côté des lecteurs, comme à l'intérieur de la rédaction, l'attachement au journal est très fort. Souvent d'ailleurs, le moment des adieux pour ceux qui y ont travaillé est difficile. Car faire de sa vie son travail et soudain ne plus aller au travail, eh bien c'est comme perdre un peu de sa vie. Ce journal aujourd'hui diffuse des informations aussi bien sur le numérique que sur le papier ou à la télévision. Il émet un signal dans la mer informationnelle surchargée de communicants et d'influenceurs. Mais l'Équipe reste fondamentalement fabriquée par des journalistes, c'est-à-dire des personnes dont le métier est de distinguer les opinions des faits et aussi de créer une hiérarchie entre les informations. Dans un monde chahuté par la fatigue des images et des sons, cette fonction me semble plus que jamais bienvenue. C'était L'Équipe, un style de vie, une série de Mathieu Garrigou-Lagrange réalisée par Delphine Lemaire. Attachée de production Fanny Petit et Lily Corner, prise de son Delphine Baudet, mixage Dofar Guéride, documentation musicale Samy Messaoud, documentation INA Inès Barja.
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0: Vie, portrait d'une personnalité qui a marqué son époque.
1: Égalité, peuple enchaîné, vive le peuple en larmes. 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
2: Combien de personnes y avait hier soir dans la rue?
3: Oh mon Dieu, il y a au moins 3-4 000. Il y en avait partout dans le

0: Donc ils ne pensent pas, donc ils ne réfléchissent pas, ils ont tout gagné, ils n'ont pas à voter. C'est pas des hommes.
1: Carole Roussopoulos, Caméra révoltée. Un documentaire de Camille Desombres, réalisé par Gilles Blanchard.
2: Carole et Paul Roussopoulos, je veux toujours parler des deux. On disait toujours Carole et Paul, Paul et Carole. C'était un couple qui faisait de la vidéo militante.
1: Jean-Paul Fargier.
2: Ils étaient réunis par amour, mais aussi par affinité politique. Ils faisaient partie de l'extrême gauche, qui militait pour l'autonomie ouvrière. Et eux, ils participaient à énormément de luttes. Et après, ça s'est traduit dans leurs films. Leur gros truc, ça a été LIP. À un moment donné, il y a LIP en 73, peut-être, l'été 73. À Besançon, donc ils filment et ils font là une dizaine de films. Des petits films, ils filment les manifs, ils filment les gens qui sortent du lot par leur prise de parole, ils font des portraits, ils font des débats, voilà.
3: Je vais te raconter tiens, un petit peu ce qui se passe chez LIP à propos des femmes. Hein. Mais je vais remplacer à chaque fois le mot « homme » par le mot blanc et le mot femme par le mot arabe.
1: Christiane et Monique, LIP 5, 1976.
3: Alors à chaque fois que je dirais des arabes, ça veut dire des femmes. Alors donc, chez LIP, il y a la moitié de blancs et la moitié d'arabes. Naturellement, les grands chefs sont des blancs. Il n'y a pas de grands chefs arabes. Les grands chefs blancs pensent, réfléchissent et parlent. Nous, les arabes, on pense.
4: Il y en a une qui, par son humour, etc., sortait du lot et c'est Monique, effectivement. Mais il y a Jacqueline, il y a Christiane.
1: Carole Roussopoulos, 2006.
4: Non, mais là aussi, c'est extraordinaire parce que qui nous a amené, comment on a eu l'idée? Ben, tout simplement, probablement, parce qu'on a vu qu'il y avait des femmes qui étaient en train de prendre leur lutte en main, tout simplement. Le reste des syndicats et tout n'était pas très content de nous voir sur place et de donner pourquoi on interrogeait les femmes et pas eux, etc. Donc moi, j'ai fait un accord avec ces filles en leur disant, écoutez, est-ce que vous avez envie d'apprendre la vidéo? Moi, je peux vous laisser du matériel sur place, etc. Et puis surtout, vous pouvez remonter, venir nous voir, parce qu'à l'époque, on ne pouvait pas déplacer les bancs de montage, c'était tellement lourd et compliqué. Ensuite, on faisait le montage, ils remontraient le montage à l'ensemble, ils étaient d'accord, etc. Et ensuite, ça circulait. Et donc, on a continué à travailler comme ça pendant 2 ou 3 ans.
3: Évidemment, en ce qui concerne, par exemple, la lutte, on peut dire que tout le monde sera défendu, même les Arabes. Il y a une bonne raison pour ça, je vais te dire pourquoi, c'est que cette usine ne peut pas tourner sans les Arabes.
5: Monique Piton est en train de déployer face à la caméra un discours qui est en fait un sketch pour lequel elle a pris quelques notes, c'est sur ses genoux. Elle essaie face à la caméra de faire comprendre ce qu'est le sexisme et elle en passe par la métaphore, par la comparaison je sais pas, extrêmement forte du racisme. L'analogie peut apparaître simpliste aujourd'hui où on parlerait beaucoup plus d'imbrication des luttes et des oppressions, et puis dans une perspective de féminisme intersectionnel, on formule plus du tout les choses de la même manière, mais très efficace.
1: Hélène Fleckinger, historienne du cinéma.
5: Et donc entre 1973 et 1976, au moment des mobilisations dans les usines LIP, qu'on considère souvent comme un emblème des luttes autogestionnaires ouvrières des années 1970, Carole et Paul Roussopoulos ont tourné 6 vidéos sur le modèle de chronique. Ça s'appelait d'ailleurs chronique des LIP, LIP 1, LIP 2, LIP 3, etc. Avec l'idée que la vidéo devait pouvoir servir d'outil d'analyse des contradictions

0: contradictions internes entre militants et militantes, la vidéo permettait qu'on revoie immédiatement les images. Par exemple, d'enregistrer une assemblée générale et de la remontrer l'après-midi aux personnes qui n'étaient pas là pour rediscuter d'un point de la lutte. Ça, c'est très différent des pratiques du cinéma militant, où là, on avait un vrai montage, un passage par le laboratoire aussi, évidemment, pour développer les images, et souvent une ligne politique très précise qui était suivie. Là, la vidéo légère, elle a été utilisée vraiment à chaud, au moment même où les luttes étaient en train de se déployer, pour servir de haut-parleur. Mais de haut-parleurs critiques.
1: C'est une vraie guerre contre la communauté noire. La situation économique, le manque de travaux et le manque d'argent, et tout ça, il s'est très profondément attaqué contre le peuple noir.
2: Kathleen Cleaver, New York, décembre 1971.
1: Les peuples noirs sont vraiment en situation néocolonialiste, dans le sens qu'il n'y a pas aucun contrôle dans les communautés eux-mêmes de les ressources.
3: Vidéo Out, c'est-à-dire Paul et Carole Roussopoulos, c'était peut-être le premier groupe, mais il y a eu beaucoup de premiers groupes comme ça qui ont surgi en l'espace d'un an, vers 71, 72, 73. Mais il y a beaucoup de groupes qui sont souvent des couples, comme les Roussopoulos, Daniel, Gégé et moi-même, les Lefebvre. Alors, il y avait des couples de lesbiennes aussi, Vidéa. Il y avait les Loulous, qui, eux, faisaient de la vidéo dans le cadre d'Iskra. Iskra, c'est Chris Marker. Et Vidéo Out, c'est-à-dire Paul et Carole Roussopoulos, faisaient beaucoup de films internationaux. Quand il y a eu l'invasion de Chypre par les Turcs, bon, ils sont allés filmer là-bas. Qui sont allés au Pays Basque filmer au moment où il y a eu les exécutions de 3 militants basques par Franco. Ils ont fait des films sur le Black Panthers. Et le premier film connu, c'est le film où Jean Genet fait une déclaration sur Antenne 2, je pense, en faveur de Angela Davis du Black Panthers. Et Genet, je dis, je me méfie de la télé, là, est-ce que vous pouvez venir filmer à côté? Et ils enregistrent toute la séance.
4: J'en donnais une troisième. Comme vous voulez.
5: C'est à la nation blanche américaine que je m'adresse. Angela Davis est entre vos places. Nous connaissons votre plan. Vous vous êtes aperçu que les Noirs américains sont intelligents. Depuis que vous savez qu'ils vous dépassent dans la réflexion révolutionnaire, vous avez décidé, et je redis le mot décidé, de les anéantir.
6: Donc il y a un gros plan de Genet qui lit son texte, qui parle d'Angela Davis, comme dit le titre. Et c'est pour une émission qui doit être émise à la télévision. Et il y a, dans la vidéo, il y a tous les moments normalement qu'on ne garderait pas, des moments entre chaque lecture du texte.
2: Rose Murray, chercheuse en lettres et cinéma.
6: Il y a une sorte de mise en abîme de la télévision, qui permet un regard critique sur la télévision, mais aussi ça permet une perspective matérialiste qui vraiment met en scène la technologie de la télévision. C'est vraiment comment est construite l'image. Donc c'est ça qui est important dans cette vidéo, je pense. Aussi, c'est l'image de Genet, mais c'est l'image de la construction de Genet qui fait la télévision, qu'après, finalement, sera censuré. Donc c'est le contre-information par excellence. Le terme.
7: Contre-propagande.
6: Oui, c'est ça.
3: Les groupes de
2: Jean-Paul Fargier,
3: de vidéos militantes, ils militaient d'abord contre l'information télévisuelle. Donc on voulait faire une autre télévision. On avait participé au mouvement des radios libres. On voulait faire une télé libre. Donc, on montait une antenne sur la tour Montparnasse et on disait aux gens, vous vous branchez sur le canal machin, là, intérieur, et vous aurez des choses que vous n'avez jamais vues. Et on a fait aussi une autre diffusion qui était depuis le centre, dans le parc de Montsouris, il y avait un centre culturel protestant qui nous hébergeait comme ça. Et depuis ce lieu, il diffusait des émissions de télé libre. Et les flics venaient pour saisir le matériel au bout de 2 heures, mais on avait préparé des cassettes où il n'y avait rien dedans. Donc ils emportaient des cassettes et puis la diffusion, bon, voilà, on s'amusait comme ça à jouer, à être des guerriers contre la toute-puissance des médias de l'État. Voilà. Nous, on avait une vidéo qui pouvait produire des petites bombes quand même, parce que on pensait que laisser parler librement des gens qui étaient dans un combat, c'était révolutionnaire.
7: Mais vous savez, Video Out, en fait, tout le monde dit c'est un groupe, c'est rien du tout, Video Out. Hein. Ensuite, quiconque, ben, quand Chris Marker voulait venir apprendre le montage, ou Hélène Châtelain avant lui, ou quiconque voulait travailler avec nous, on signait Video Out. Mais vous savez comment c'est appelé Video Out, vous avez dû lire, non?
2: Carole Roussopoulos, 2006.
7: Il y avait un type qui, à l'époque, dirigeait l'ORTF, ça s'appelait encore l'ORTF, qui s'appelait Pierre Schaeffer, qui est mort maintenant, et qui était aussi un type extrêmement précurseur dans les, ce qu'on pourrait appeler aujourd'hui les nouvelles technologies, etc. Et donc, il était très intéressé par la vidéo, en même temps, en se disant, mais qui sont ces indépendants? Est-ce qu'ils vont commencer à infiltrer les télévisions? Enfin bref, il nous invite un jour, Video Out, donc on va avec un Black Panther, parce qu'on était en train de travailler avec les Black Panther. On était 4 ou 5, montrant 3 ou 4 bandes vidéo, les premières. Et donc il y avait un grand affichage devant la RTF, avec le titre de nos cassettes vidéo, donc il y a qu'à pas baiser, enfin des choses, le phare, le front homosexuel d'Action révolutionnaire, je sais pas quoi, des choses qui avaient dû choquer des gens, qui ont mis à côté de vidéo, il y avait vidéo 2 points et les titres des 4 bandes, puisque c'était des bandes à l'époque, quelqu'un a mis out, enfin graffiti pour nous furieux de ce qu'on allait montrer. Et Pierre Schaeffer nous présente le groupe Video Out. Il était passé devant l'affiche. Et nous, on s'est regardés tous les 4. Personne n'a osé intervenir, lui couper la parole. Et on s'est dit, ben finalement, après, quand on était boire un pot, on s'est dit, mais ça nous va très bien. Nous, on veut pas être in, surtout pas in. Video Out, en même temps, c'était modeste, parce que c'est un terme technique, des prises et Video Out sur chaque machine. Et donc, voilà, on s'est appelé Video Out, sans aucune, là aussi, réflexion politique.
3: Elle travaillait dans une revue de mode très célèbre, qui est Vogue, Vogue France. Et elle était rédactrice. Mais un jour, elle s'est fait virer. Elle a des indemnités de licenciement. Ce jour-là, elle a rendez-vous avec Jean Genet, parce que ils sont déjà très militants, les Roussopoulos, dans des groupes gauchistes de soutien aux Palestiniens. Et Genet, c'est un grand soutien des Palestiniens. Voilà. Et donc, ils ont rendez-vous dans un café à Châtelet, voilà. Et puis, elle se plaint d'avoir été licenciée, elle pleurniche un peu, et Jean Genet lui dit, mais là, fais comme ce jeune homme qui était avec lui aussi au café, qui était un des pionniers de la vidéo, qui est Patrick Prado. Lui, il fait déjà de la vidéo. Tu devrais faire comme lui, tu achètes un appareil, mais où c'est qu'on trouve ces appareils? Bon, je lui dis, ben là, à côté, justement, on traverse la rue. Et c'est peut-être une légende embellie, je ne sais pas, mais ce jour-là, elle achète tout de suite le porte-à-pack, un appareil vidéo. Peut-être elle l'a acheté une semaine après, elle a juste regardé là, les trucs et tout ça.
0: Carole et Paul Roussopoulos vont se rendre avec Genet et cette nouvelle machine qu'elle vient d'acheter effectivement avec son chèque de licenciement, disait-elle, du magazine Vogue. Ils vont se rendre donc en Jordanie, au moment où Hussein, le roi de Jordanie, passe au napalm la population palestinienne et les camps. C'est en présence de Mahmoud Alamchari, qui était le premier représentant de l'OLP en France et qui a été assassiné en 1972.
7: On est partis tous les 3, avec tout ce que ça a impliqué pendant la guerre. Et on a passé plusieurs jours à Amman, sous les bombes. C'est d'ailleurs là que j'avais tellement la trouille que j'ai fabriqué mon deuxième enfant.
2: Carole Roussopoulos.
7: Et donc on a ramené des images de cette tragédie.
0: Et donc ça, c'est un choc profond. C'est la première bande vidéo que Carole tourne, et c'est un fondement. C'est fondateur parce que ensuite, évidemment, ils vont la montrer, ils vont montrer les images de cette horreur en France. ils vont l'accompagner de débats. Et lors d'une projection, il y a un Black Panther, qui est à ce moment-là à Paris, qui vient les voir et qui dit « Est-ce que vous pouvez venir nous apprendre la vidéo à Alger ?» où se retrouvaient de très nombreux mouvements de libération anti-impérialiste à cette époque, en terre d'accueil en quelque sorte. Et ils vont s'y rendre pendant un mois, Paul et Carole Roussopoulos, et effectivement apprendre aux Black Panthers, mais aussi à des mouvements de libération, notamment angolais, à des militants chinois, ce nouvel outil de la vidéo légère qui était investi par les militants et les militantes.
2: Jean-Paul Fargier, vous êtes réalisateur et théoricien du cinéma. Vous avez enseigné notamment à Paris 8. Est-ce qu'on peut revenir sur la grammaire qui s'invente avec le porte-à-pack ? Quelle manière de filmer s'invente ou caractérise cette époque ?
3: Le style, c'est un style de proximité. Donc il y a beaucoup de gros plans, il y a des mouvements un peu erratiques aussi parce qu'on ne maîtrise pas la technique, mais ça donne ce style après que même le cinéma va imiter pour faire vrai. Des images un peu déjantées, qui dérapent un peu, de coups de zoom brutaux, etc. Mais ça, à force de le voir, ça devient un style. Mais surtout, moi, je trouve que Carole était quelqu'un qui savait écouter et de les laisser parler longtemps et d'avoir une caméra très attentive, proximité du visage, etc. Donc, elle était très, très bonne, finalement, en tournage.
2: Et en effet, ce sont des films très axés sur la parole, au risque peut-être parfois d'être un peu bavard.
3: Non, mais ça pouvait être très bavard. Mais en fait, on avait une sorte de soif de parole. Mais même dans l'histoire du cinéma qui précède, le cinéma vérité, c'est aussi un cinéma de parole.
8: Nous sommes une sorte de contradiction interne dans la société. Comme les autres, nous naissons de la famille hétérosexuelle bourgeoise. Avec son système d'éducation, les femmes élevées en vue de la procréation et les hommes pour être des mâles inséminateurs phallocrates. Nous, évidemment, c'est différent. L'homme et la femme ne sont pas égaux dans le couple, c'est connu. Deux hommes et deux femmes, au contraire, ça peut être l'égalité. À condition, bien sûr, qu'ils ne se mettent pas à singer le couple hétéro. Le couple hétéroflic, dans notre vocabulaire.
3: Le phare, c'est extraordinaire. Comme c'est une assemblée à Vincennes, les gens sont assis par terre, d'autres sur des chaises, et puis il y a quelques personnes qui parlent. Il y a notamment une fille qui développe un discours extraordinaire. On n'avait jamais entendu ça encore. Il y a peu de gens qui parlent, mais ceux qui parlent, c'est des créateurs de verbes. C'est merveilleux. Hein. Et donc, Carole a su enregistrer ça.
6: Il a cette citation de Godard, de Jean-Luc Godard, qui dit qu'elle se cache toujours derrière les autres. Ça me semble un peu un point de vue assez masculin. C'est juste l'idée que, en fait, si on n'est pas là devant la caméra, ça veut dire qu'on n'est pas présent parce que, en fait, ce qui est vraiment mis à l'avance dans toutes les vidéos de Carole Roussopoulos, c'est la capacité d'écoute. Et en fait, je pense qu'elle a une présence très forte comme quelqu'un qui écoute et qui crée des espaces où les gens parlent.
9: Je suis arrivée à la prostitution parce que d'abord j'ai deux enfants élevés.
2: Les prostituées de Lyon parlent.
9: Je suis mère célibataire, au plein gré. C'est moi qui désirais des enfants, je ne voulais pas me marier. Parce que je ne me sentais pas capable de toute façon de me marier.
2: 1975.
9: Et quand on est mère célibataire et qu'on a deux enfants élevés, on est déjà considéré comme une... Enfin, excusez-moi, mais comme une putain. Alors j'ai décidé qu'après tout, putain pour putain, il valait mieux le faire. Et moi, maintenant, j'ai de quoi élever mes enfants correctement et dignement.
2: Est-ce que vous inspire ces images ?
10: C'est hyper émouvant, je trouve. Le courage de ces travailleuses du sexe de témoigner comme ça, alors qu'il y avait un tel stigmate, quoi. Et c'est vrai que moi, c'est un de mes films préférés. Il m'avait beaucoup, beaucoup marqué à l'époque quand j'ai redécouvert l'œuvre de Carole. Déjà, le témoignage de ces femmes, de les voir comme ça occuper une église, c'est totalement improbable, quoi. Qu'elles revendiquent leurs droits alors qu'elles étaient harcelées dans la rue par la police, qu'elles devaient payer des amendes. Bah, je trouve leur lutte très belle, quoi, et courageuse.
2: Callisto McNulty, vous êtes réalisatrice et aussi la petite fille de Carole Roussopoulos, à qui vous avez consacré le film Delphine et Carole, Insoumuse. Vous qui êtes cinéaste, qu'est-ce qui vous interpelle particulièrement ?
10: C'est tout le dispositif, en fait. C'est comment briser les murs de l'Église pour qu'on entende la parole de ces femmes qu'on n'entend déjà jamais dans la société, que les médias ne représentent pas ou juste mal. Et tout à coup, elles ne peuvent pas quitter l'Église. Donc comment faire pour que leurs témoignages soient entendus des passants ? Bah, on va mettre, ça c'est leur idée, des moniteurs à l'extérieur, presque comme du direct, quoi. Sélectionner avec elles les témoignages qui leur vont, qui les représentent au mieux. Et donc ces images qui sont retransmises comme ça à l'extérieur de l'église et les passants qui s'arrêtent, qui écoutent. Ça me donne des frissons même, je trouve ça fou quoi. Enfin, c'est totalement... ça montre que, en fait, voilà, que la vidéo c'était une forme de documentation de lutte, mais c'est aussi un outil d'action politique au sein des luttes en fait, que ça fait partie intégrante. Parce que si là elles n'avaient pas été entendues, à l'extérieur, bah, leur action d'occuper cette église n'aurait pas eu la même ampleur aussi. Elle n'était pas du tout cinéphile, Carole, elle venait donc de ce coin où elle n'allait pas au cinéma, elle n'avait pas cette culture-là. Elle le dit d'ailleurs, ça a été très libérateur et désinhibant aussi de s'emparer d'un médium qui est nouveau, quoi. Qui n'a pas d'histoire, il n'y a pas une école, disons, qu'on suit avec des grands auteurs qui peuvent être un peu écrasants, et notamment, je pense, en tant que femme, à cette époque. Et ça se sent dans sa manière de filmer. Je trouve qu'elle a une manière à la fois très intuitive, pas du tout formaliste. Elle ne suit pas un mode de pensée. Ce n'est pas des films théorèmes, c'est des films qui partent de l'émotion, qui partent de la colère. Et ça, je trouve ça assez inspirant aussi. En tant que cinéaste, on est plutôt habitué à être dans l'esthétique. Et elle, c'est plutôt l'intuition qui est son moteur, je trouve. Et d'ailleurs, elle disait qu'elle n'était pas cinéaste, hein. Elle ne se revendiquait pas du tout comme ça. Pour elle, elle était vidéaste, mais pas au terme art vidéo. Elle ne se considérait pas artiste, hein, mais très humblement, elle disait qu'elle était passeuse plutôt. Écrivaine publique, elle disait elle.
2: Emmanuelle de Riedmatten, vous êtes réalisatrice. Et vous êtes aussi la cousine de Carole Roussopoulos, qui est née Carole de Kalbermatten à Lausanne. Et elle a passé son enfance à Sion. De quel genre d'origine sociale on parle ?
11: Bon, alors le père de Carole était un banquier. Donc c'était quelqu'un d'assez fortuné. C'était un bon vivant. C'était quelqu'un qui aimait bien montrer aussi que... Il était à l'aise financièrement, ils habitaient dans un superbe appartement avec des grands miroirs tout dorés. Je dirais que Carole a eu une éducation assez bourgeoise, mais quand même sans la présence de la mère. Donc c'était une famille aisée et le papa, à l'époque, était vraiment assez riche. Ce qui a permis d'ailleurs plus tard à Carole d'utiliser pas mal d'argent aussi pour faire ses films.
10: Carole Roussopoulos, avant de rencontrer et de se marier avec mon grand-père Paul, bah, elle est née de Kalbermatten et elle vient d'un milieu très bourgeois, dans un canton de Suisse qui s'appelle le Valais, donc assez rural, conservateur. Quand elle était petite, elle et son frère ont grandi avec le père, puisque leur mère, mon arrière-grand-mère Myriel, s'est séparée, ce qui était quand même très peu courant à l'époque et encore plus en Valais. Il y a eu un procès et c'est lui qui a eu la garde. Et elle a été en internat religieux et catholique, quoi. Et elle répétait souvent une anecdote qui était qu'elle entendait souvent les nonnes dire que les enfants de divorcés finissaient en enfer. Voilà, donc je pense que c'était un contexte quand même un peu particulier, quoi.
11: Et je me souviens très très bien que j'entendais des gens qui disaient sur son passage « Ah, voilà Carole la Rouge ». Moi, je ne savais pas ce que ça voulait dire, donc j'avais demandé à mon père, puis il m'avait dit « Oui, c'est parce qu'elle est un petit peu révolutionnaire ». C'est quelqu'un qui était révolté depuis toute petite. Je pense que depuis que sa mère était partie, elle a dû avoir une sorte d'esprit de révolte qui l'a accompagnée toute sa vie.
0: C'est donc un milieu qui avait beaucoup d'argent, mais qui n'avait, selon elle, pas de culture et qui, en fait, était marqué par une idéologie de droite, voire, dit-elle, d'extrême droite. C'est finalement une éducation qu'elle qualifiait donc d'inintelligente, Et elle estimait qu'à son arrivée à Paris en 1967, alors qu'elle avait 22 ans, elle avait 22 ans de retard. Et qu'elle n'était jamais, par exemple, allée au cinéma, puisque, paraît-il, dans le Valais, on ne pouvait pas aller au cinéma avant 18 ans, qu'elle n'avait quasiment rien lu. Et elle avait cette formule que je trouve assez drôle, qui est que quand elle arrivait à Paris, elle pensait que être de gauche, c'était rouler à gauche en voiture.
11: En fait, quand Carole est partie, elle avait donc 22 ans, et en fait, assez vite, elle a rencontré Paul Roussopoulos, qui avait pas loin de 20 ans de plus qu'elle.
3: Paul et, Roussopoulos, c'était un Grec de Thessalonique, qui avait été déjà militant pendant l'occupation de la Grèce par les Allemands, et qui a été arrêté à un moment donné par les Allemands pendant qu'ils distribuaient des tracts contre l'occupation de la Grèce. Et il nous racontait ça, on était sidérés, on s'est dit « mais ce mec a connu la guerre, c'est incroyable !»
11: Et Paul lui a fait connaître Jean Genet, lui a fait connaître des gens qui étaient vraiment très très impliqués politiquement, qui étaient des lutteurs, qui étaient des penseurs. Et Carole, elle a été immergée dans ce monde-là, je dirais au début, grâce à Paul. Et puis ensuite, quand elle a connu le mouvement féministe, c'est vraiment à ce moment-là qu'elle s'est vraiment intéressée de très très près à toutes ces personnes qu'elle appelait les sans-voix.
0: Donc d'une certaine manière, Carole va se politiser, va mettre des mots aussi sur sa révolte aux côtés de Paul. Et donc mai 68, pour eux, c'est un moment extrêmement heureux. Donc elle travaille chez Vogue pendant la journée et le soir, elle change d'habit et elle va retrouver sur les barricades les camarades. Et c'est un moment pour elle de rigolade où elle prend d'une certaine manière justement aussi conscience que se battre, c'est un moment qui peut être extrêmement joyeux. Et ça, elle ne va jamais s'en départir.
12: Et voici les fusées, les premières fusées qui arrivent. Attention ! Attention !
13: Il y a un barrage qui flambe.
14: En direction de la rue Claude Bernard.
15: Des groupes d'enragés.
16: Une question maintenant de discuter dans des amphithéâtres. Nous sommes ici tous réunis, ouvriers, étudiants, employés, travailleurs. C'est dans la rue que nous pouvons nous exprimer maintenant tous ensemble.
17: Où allait le général de Gaulle? Qu'allait-il faire? Allait-il voir son médecin? Allait-il voir sa famille? Allait-il déjeuner chez son fils? Et puis maintenant, il y a une seconde, une nouvelle officielle nous apprend que le général de Gaulle est simplement parti pour 24 heures à Colombey se reposer.

0: Je pense qu'ils étaient très complémentaires. Carole, dans la rencontre, très ouverte comme ça au monde, et Paul, un intellectuel qui était aussi physicien, et donc il a eu un grand rôle en fait dans la dimension technique. Parce qu'à l'époque, ces appareils-là, ils n'étaient pas destinés à un usage professionnel, en fait. Enfin, c'était pas pensé pour monter, quoi. On filmait en montant des films de famille. Et donc, il a inventé un système, par exemple, de montage, un peu comme en pellicule, pour couper les bandes vidéo et trouver des cols qui n'abîment pas les têtes, les bandes, pour pouvoir faire des montages, quoi. Et cette technique-là, c'est vraiment Paul qui l'a développée. Apparemment, Godard, qui était donc aussi un acquéreur de cette porte-à-pack, avait demandé conseil à Paul pour le montage, quoi, parce que lui-même se trouvait dans le même cas de figure.
1: Paul a eu la chance d'être engagé chez L'Oréal. Et je crois qu'en travaillant un après-midi par semaine, il avait un salaire mensuel très très élevé, parce qu'il était tellement doué qu'un après-midi par semaine suffisait. Donc Paul avait beaucoup de temps à lui. C'est beaucoup, beaucoup lui qui s'est occupé des enfants quand Carole partait sur les tournages, surtout sur les tournages. Carole, elle était à l'image et Paul au son. Et ça, c'était fou parce que c'était un duo incroyable. D'ailleurs, il y a des photos magnifiques là, où on voit Carole avec sa caméra et Paul derrière. Mais en fait, ils sont câblés. Au début, je pense qu'ils ont monté un petit peu ensemble. Après, Carole a appris toute la technique. Elle avait son banc de montage dans sa chambre à coucher. Elle fumait comme un turc. Hein. Et dès qu'il y avait des problèmes techniques, qu'elle n'arrivait plus à avancer, qu'elle s'énervait, on entendait Paul. Paul arrivait de l'étage supérieur, il résolvait le problème. Et s'il fallait démonter la machine, il démontait la machine. Il était tout le temps là pour Carole. C'est une belle histoire d'amour, en tout cas.

0: Mais on était quand même, moi j'étais très très imprégnée par la lutte des femmes, je veux dire, c'était ma famille d'esprit, je voyais tous les jours, on travaillait ensemble, on faisait les manifs, on allait dans les tribunaux, on faisait des procès, je veux dire, on rigolait, vous savez, ça n'était qu'une rigolade, le mouvement des années 70, hein, d'ailleurs, ça s'est cassé la gueule le jour où on a arrêté de rigoler.
1: C'est par la vidéo que Carole Roussopoulos rencontre le mouvement de libération des femmes. En mars 71, elle rencontre un groupe de féministes qui sont vraiment parmi les pionnières du MLF, qui cherchent à monter une bande vidéo qu'elles ont tournée lors d'une grève d'ouvrières dans une usine de bonneterie à Troyes. Elles ne savent pas comment s'y prendre. Elles demandent de l'aide technique pour le montage de cette bande à Carole. Et bien sûr, elles invitent Carole à les rejoindre aux assemblées générales le mercredi soir. Carole les suit et restera avec elle jusqu'à la fin de sa vie. Dans ce groupe, on retrouve Cathy Bernheim, Catherine Dedon, Suzanne Fenn, Annette Lévy-Villard et d'autres.
2: Hélène Fleckinger.
1: Ce qui va être intéressant d'un point de vue féministe au niveau de la vidéo légère, c'est que celle qui tournait était aussi celle qui potentiellement montait et qui de fait réalisait. Il n'y avait pas de distinction entre le travail ordinairement considéré comme manuel, on pourrait dire technique, et le travail plus intellectuel, créatif, de réalisation. Et comme c'était un outil qui n'avait pas d'histoire, un média vierge, que les hommes ne s'étaient pas accaparés en amont, elle pouvait expérimenter de manière extrêmement libre. Et d'un point de vue féministe, il s'agissait à la fois de relayer des voix et des sujets qui ne l'avaient pas été, qu'on ne trouve évidemment pas dans les médias dominants, a fortiori à la télévision, mais même, je le répète, dans le cinéma militant, et donc de porter une réalisation du début jusqu'à la fin, c'est-à-dire pas simplement la production, on pourrait dire cette étape-là, mais aussi la diffusion.
3: Libre et gratuit et une information pour la contraception.
4: Ils ont qu'à pas baiser.
3: Vous n'avez pas baisé, vous?
4: Si, mais enfin attention. Toc.
2: Y a qu'à pas baiser, 1971.
5: Est-ce qu'on peut évoquer sa longue amitié avec Brigitte Fontaine?
6: Elles étaient très copines et elles partaient avec une autre amie qui était, je pense, une amie plutôt de Brigitte Fontaine, Julie Dassin, la sœur de Jo Dassin, qui était comédienne et qui jouait de l'accordéon.
2: Callisto McNulty.
6: Et elle partait comme ça sur des marchés ou des places de village, diffuser les films, mais avec d'une manière un peu marrante, parce que donc elle partait avec leurs deux chevaux et elles ouvraient le capot, elles plaçaient le moniteur sur le capot et elles branchaient le moniteur en demandant un peu d'électricité à un commerce, quoi. Mais avant de montrer le film, Brigitte Fontaine et Julie Dassin jouaient de la musique, chantaient pour rameuter un peu de monde. Et après, elles montraient les films. Et après, elles avaient un chapeau. Et puis, ceux qui voulaient pouvaient mettre une petite pièce. Et elles allaient toutes manger au resto, boire un coup à l'issue. Donc, on voit bien là qu'il y a quelque chose à la fois très joyeux, ludique. Et en même temps, moi, je trouve très politique aussi de montrer des films auprès d'un public qui, sinon, n'était pas militant, quoi. Et n'aurait pas eu accès.
7: Qu'est-ce qui vous semble insupportable chez votre femme aujourd'hui?
8: Ce qui est insupportable, si vous voulez, c'est sa mauvaise foi. Parce que je crois qu'elle devrait en faire un petit peu plus. À la maison. Elle ne pense qu'à militer à choisir, dans des mouvements féministes. Elle pense à toutes sortes de choses. Et elle pense surtout à Gaston, à Bébert, à Bricoleur, mes deux chats et mon chien, avant son mari. Parce qu'elle dit que je peux me débrouiller tout seul.
7: Et qu'est-ce que vous aimeriez qu'elle fasse à la maison, alors?
8: J'aimerais qu'elle fasse tout ce que je ne peux pas faire. C'est-à-dire quand je rentre le soir, j'aimerais avoir au moins le repas qui soit prêt. Alors comme elle milite dans un mouvement féministe, si vous voulez, c'est les rôles renversés. Maintenant, ça va bientôt être les hommes qui vont s'occuper des enfants et qui vont rester à la maison et les femmes qui vont prendre des responsabilités et travailler à l'extérieur. C'est ce qui me gêne.
5: Nicole Fernandez-Ferrer, vous êtes présidente du Centre audiovisuel Simone de Beauvoir. Est-ce que vous pouvez me décrire l'endroit où on se trouve ?
9: Alors, nous trouvons dans la Villa Serra, dans le 14e arrondissement de Paris, en face du numéro 15, pas très loin d'Alésia et pas très loin de la tombe histoire. Donc, ce numéro 15 est particulier à mon cœur parce que c'est là que j'ai rencontré Carole en 78 pour un stage en fait de vidéo. Elle faisait des stages vidéo donc pour des femmes, pour leur apprendre la pratique, qui m'avait beaucoup marqué à l'époque. Vous allez rire, c'est la grande porte, cette grande porte immense et aussi évidemment cet espace entièrement vitré, puisqu'on est dans ce qu'on appelle un loft. Et donc, dans cet espace, j'ai rencontré Carole pour cet atelier vidéo qui durait un week-end. Donc, elle le faisait régulièrement pour des femmes. Et c'était, en fait, pratique vidéo, puisqu'à l'époque, il n'existait pas d'enseignement de la vidéo. Ça va commencer beaucoup plus tard. Donc, les écoles de cinéma, c'était le 16 de 35. À la limite, des gens faisaient du Super 8 en expérimental. Et donc, ces écoles de cinéma qui, en plus, étaient aux mains des hommes enseignants. Donc, le fait de pratiquer la vidéo, c'était être hors des écoles et aussi être entre femmes, entre militantes et pouvoir donc à la fois documenter des luttes, mais aussi travailler sur des artistes. Enfin, il y avait divers sujets qui étaient évoqués. Mais pour revenir au 15 Villa Serra, donc lieu de montage, lieu de stage, lieu de réunion féministe et aussi, évidemment, espace familial dans lequel on grandit les enfants de Carole et dans lequel, moi aussi, j'ai été hébergée un temps au début où j'étais à Paris. Donc, et où sont passées pas mal de personnes aussi, qui avaient parfois des problèmes politiques et qui devaient trouver un lieu de, on va dire, de repli.
5: Et des proches de la bande à Bader aussi, paraît-il.
9: Oui, alors ça, je pourrais pas vous le confirmer, mais c'est ce qui se dit.
5: C'est ici aussi que Delphine Seyrig est venue monter certains de ses films.
9: Oui, parce qu'en fait, au premier étage, là où vous voyez des super fauteuils en cuir, il y avait un atelier de montage. Donc à l'époque, ça prenait beaucoup de place. Maintenant, on peut faire ça même sur son téléphone. Donc cette maison, elle servait à la fois de lieu de stage, mais elle a servi aussi pour un projet que vous connaissez peut-être qui s'appelle Les Répondeuses, qui a existé quelques années, dans les années 78-80, et qui était donc un système très simple. À l'époque, il n'y avait pas Internet, mais des téléphones mobiles, il faut s'en souvenir. Et donc cela permettait d'enregistrer sur un répondeur toutes les activités concernant les femmes de façon très large, en France et ailleurs. Chacune déposée, donc voilà, il y a une manif à tel endroit, il y a une lutte à un autre, il y a une projection, il y a un débat, du théâtre. Et ensuite, on appelait de toute la France pour savoir qu'est-ce qui se passait à tel endroit. Et ça permettait de faire circuler l'information très très rapidement. Et Carole va héberger en fait ici les débuts des répondeuses et en faire partie. Carole Roussopoulos va rencontrer Delphine Seyrig et Johanna Vider au même moment, en 1974, lors d'un stage vidéo que Carole organisait le week-end donc pour que les femmes s'emparent de cette technique qui était relativement nouvelle et non accaparée par les écoles de cinéma et particulièrement par les hommes. Et donc Delphine et Johanna apprennent, d'ailleurs peut-être par les répondeuses ou par des petites annonces de Libé, qu'il y a cette formation. Et donc elles se rendent chez Carole et travaillent avec Carole sur cette formation. Elles vont rester liées toutes les trois et donc elles vont s'appeler d'ailleurs elles-mêmes les Insoumuses, créer aussi une association, les Muses s'amusent avec d'autres femmes. Et elles vont commencer donc à réaliser, co-réaliser beaucoup de vidéos ensemble. Soit Carole était au montage, soit une était au son, l'autre était à la réalisation.
10: Carole Chrysoplas ne savait pas du tout qui c'était, Delphine Seyrig. Et alors elles ont commencé sans une hiérarchie, si vous voulez.
1: Delphine Seyrig, par son impertinence, son humour, sa révolte, a beaucoup, beaucoup marqué et influencé, en fait, Carole. Ce compagnonnage a été extrêmement important pour elle. Delphine Seyrig, mais aussi Johanna Vider, Nadia Ringard, un certain nombre d'autres figures du mouvement de libération des femmes.
9: Et elles vont comme ça donc faire des films très importants de cette période, comme je pense à Scum Manifesto, Mazo et Miso Montent en bateau. Et Mazo et Miso Montent en bateau reste le premier détournement féministe des émissions de télévision. Ce sont toujours des films qui circulent énormément aujourd'hui.
11: Revenons sur Terre. Je vous propose, Madame le Ministre, un autre fiefé Miso. Un autre fiefé Miso, Louis Ferro, de la haute couture.
12: Ah, ça c'est inattendu.
11: Vous allez le voir.
12: Je croyais qu'il était le seul, au contraire, si j'ose dire.
1: Mazo et Miso vont en bateau, c'est une bande vidéo qui est une sorte de détournement d'une émission télé, qui était une émission spéciale, portée à l'animation par Bernard Pivot. Émission qui avait été diffusée sur Antenne 2 le 30 décembre 1975 et qui s'appelait « Encore un jour » et « Ouf, l'année de la femme, c'est fini ». Parce que 1975 avait été décrétée par l'ONU « Année internationale de la femme ». Je mets des guillemets à « la femme ». Delphine Seyrig avait enregistré cette émission. Elle était extrêmement choquée par les réactions de son invité principal, qui était la secrétaire d'État à la condition féminine, Françoise Giroud, et qui avait des propos finalement extrêmement misogynes, ou qui en tout cas rentraient dans un jeu entre séduction et masochisme face au défilé de fiefémiso, puisque c'était le dispositif de l'émission qui animait l'émission.
13: Elles sont soigneuses quand il ne faut pas être soignée. Elles sont débraillées quand il faudrait être très habillée. Elles sont inconsistantes quand il faudrait être concis, et vice-versa. Elles sont tendres quand il leur faudrait être dures, et dures quand il leur faudrait être malignes. Elles sont incompréhensibles.
12: Mais c'est pas du tout un langage de misogyne, ça.
11: Ah non ?
12: Ah non, c'est un langage d'homme qui aime les femmes.
11: Ah bon ?
12: Ah oui.
11: Comme il a l'air un petit peu de les mépriser, tout de même, non ?
12: Ah non, pas du tout.
11: Bon, alors donc là, tout va bien.
12: Tout va bien. Je trouve que c'est un langage d'homme qui aime les
11: oui.
12: femmes.
11: Bon, alors donc là, tout va bien.
14: Tout va très bien, madame le ministre.
9: La vidéo Masomiso Ventormato a été projetée effectivement à l'entrepôt pendant plusieurs mois et ça devait s'arrêter, mais à la suite d'une plainte de la ministre de la condition féminine de l'époque, Françoise Giroud, qui voulait interdire donc la projection de ce film. Delphine, notamment, et Carole ont décidé de continuer à le montrer, justement, et ça n'a jamais été interdit. Il y a une réception absolument incroyable parce que c'était un film à la fois drôle, très politique, très incisif, qui a beaucoup marqué, en fait, sur la façon dont on démontait la télévision, la parole de la télévision, mais aussi la parole de cette ministre, mais surtout de tous ces misogynes qui étaient présents. Et d'ailleurs, à la fin du film, il y a ce qu'on pourrait appeler comme un statement des insoumuses qui dit que ce n'est pas la télévision qui va nous raconter, mais c'est bien avec la vidéo que nous raconterons nous-mêmes et nos luttes.
15: L'homme est complètement égocentrique, piégé à l'intérieur de lui-même, incapable de sympathiser ou de s'identifier avec d'autres, virgule.
2: Scum Manifesto, 1976.
15: Incapable d'amour, virgule. D'amitié, virgule. D'affection ou de tendresse, point.
16: Un jour, Carole m'appelle, elle me dit, tiens, je viens de finir un truc avec Delphine, est-ce que tu veux venir le voir ? Alors moi, je prends le métro, j'arrive à la Villa Sera, et elle venait de finir le Scum Manifesto, signé par Delphine Seyrig et Carole Roussopoulos. On les voit donc toutes les deux, une à gauche, l'autre à droite, d'un écran de télévision. Et là, elles passent un montage de tous les mecs qui font le journal télévisé, là, tous les présentateurs, et des images de guerre et des images de... Et elles lisent ce texte, Scum Manifesto, qui est un texte très violent, d'une féministe très, très violente, qui s'appelle Valérie Solanas. Elle était très violente puisque... Au moment où Delphine enregistre ce texte, elle est en prison parce qu'elle a tiré sur Andy Warhol. Et donc, c'est un texte qui est très anti-mec, anti-domination des hommes. Et voilà, ça fait partie de la littérature féministe explosive. Si on mettait en pratique tout ce qu'elle annonce, il n'y aurait plus un mec sur la Terre. Quoi.
5: Elle propose d'exterminer le sexe masculin.
16: Oui. Scum, ça veut dire castré.
5: C'est peut-être la Society for Cutting Up Men ou quelque chose comme
16: voilà.
5: ça.
16: Couper les couilles aux mecs. Voilà. Et donc je vois ça, mais c'est formidable.
9: On est devant une petite maison tout en hauteur, en fait sur deux niveaux. Donc ce lieu, 32 rue Meurice-Ripoche, dans le 14e, près de la mairie, qui s'appelle maintenant Je vois la petite maison, c'est charmant. Était donc le premier centre audiovisuel Simone de Beauvoir créé en 1982. Donc ce lieu était très animé, il y avait beaucoup de monde qui venait à la fois pour les projections mais pour déposer des films, puisque les archives se sont montées à partir de la collection de Carole Roussopoulos, Ioana Vider et Delphine Seyrig, dites les insoumuses, où les muses s'amusent. Et ensuite, moi, j'étais chargée, puisque donc j'ai été embauchée en fait pour m'occuper de ces archives, et j'étais chargée d'aller dans tout Paris et aussi ailleurs recueillir des vidéos, puisque le système était basé sur le troc. Donc j'ai travaillé ici avec Carole, Delphine Seyrig et Yona Vider jusque fin 84, début 85. Et ensuite, Carole est partie, il y a eu des différends entre les fondatrices. J'ai suivi Carole parce que j'aimais bien travailler avec elle. Et donc, on a travaillé un temps ici, puisque le centre est parti. Et ensuite, on est allé travailler à l'entrepôt qu'on va voir tout à l'heure.
1: Carole Roussopoulos, elle est l'une des fondatrices du Centre audiovisuel Simone de Beauvoir, centre d'archivage et de production de la mémoire audiovisuelle des femmes, avec Delphine Seyrig et Johanna Vider. Mais elle va quitter très rapidement le centre à la suite d'un conflit de vision sur les orientations. Elle voulait développer davantage encore la production et elle voulait en fait en prendre les rênes. Ça va lui être refusé. Elle va partir très en colère, en portant d'ailleurs un certain nombre de bandes vidéo dans ses bagages. Et elles ne vont pas se parler pendant des années en fait, hein, avec Delphine Seyrig. Donc période de tristesse à cet égard. Pour Carole, comme pour beaucoup de féministes et de militants et militantes, c'est une période compliquée, parce qu'effectivement, après l'éclosion, l'effervescence d'un mouvement, la grande joie d'inventer plein de choses, eh bien, au fond, il y a une forme d'institutionnalisation et donc de repli. Mais elle va rebondir, comme Carole a toujours rebondi, et elle va transformer Video Out en SARL, qui va devenir donc une société anonyme, avec laquelle elle va produire des films institutionnels et qui seront souvent des films de commande de services de ministères sur des sujets pas que féministes, mais aussi féministes. Et elle a fait plein de films extrêmement intéressants dans cette période, hein, qu'il ne faut pas négliger dans le contexte des années 80, certes, mais elle va par exemple initier une série très importante de trois films sur l'inceste. L'inceste, la conspiration des oreilles bouchées, en 1988, par le collectif féministe contre le viol, avec Claudine Lebastard. C'est un moment extrêmement important de la lutte féministe. Et ce film va être à l'origine d'une transformation même de la loi et d'une prolongation en fait de la possibilité de porter plainte, une prolongation à 20 ans après la majorité. Donc le temps de prescription interviendra plus tard après.
14: C'est vrai que plusieurs fois j'ai voulu acheter un pistolet et me dire il n'a plus le droit de vivre après ce qu'il a fait. Mais l'année passée, quand je suis allée le voir, c'était moi qui criais plus fort que lui, c'était moi la plus forte. Je lui ai dit aussi qu'il était un homme ignoble, un pervers, un père incestueux. Enfin, j'ai vraiment crié ma colère, ma révolte. Il n'avait plus une petite fille en face de lui, mais une adulte.
1: On est juste à côté de la Cinémathèque française. Un lieu qui a été très important dans la reconnaissance de Carole Roussopoulos. Carole avait une acuité politique et féministe très très très forte. Elle sentait les choses. Elle avait une intuition qui la guidait vers des gens, vers des luttes, qu'au final, elle pouvait davantage mettre en mots dans un deuxième temps, mais qui s'enracinait malgré tout dans des lectures et beaucoup, beaucoup, beaucoup de discussions. Et c'est extrêmement marquant, la conscience politique, l'analyse politique très fine de Carole se forge dans des discussions complétées de lectures. Mais elle avait une forme de complexe par rapport à cette dimension intellectuelle, et donc elle disait ne pas être du tout intellectuelle, mais évidemment ça n'est pas vrai dans sa pratique.
9: Elle savait reconnaître en fait des personnes qui pouvaient ensuite, à l'image ou en parlant, devenir des figures qui vont marquer en fait certaines luttes emblématiques. Donc je pense à Monique Python dans Les Lippes. Monique Python, c'est pas Carole qui l'a fabriquée, mais Carole a su en fait s'approcher d'elle et avoir sa confiance. Elle a aussi eu la confiance des femmes prostituées, on dirait travailleuses du sexe aujourd'hui, lors de l'occupation de l'église Saint-Nizier à Lyon, et notamment la figure de Barbara. Je me rappelle aussi qu'à Lorient, elle avait aussi trouvé cette femme conchylicultrice incroyable qu'elle a filmée avec d'autres, mais qui était vraiment un personnage à part entière. Donc je pense qu'elle avait aussi cette prescience, en tout cas, des personnes qui pouvaient fonctionner dans son film. Elle cernait des personnages un peu particuliers.
1: Pour Carole, c'était extrêmement important de montrer à l'image des personnes qui, certes, parlent de choses extrêmement dures, mais sans effusion. Elle ne voulait jamais de larmes, par exemple, à l'image. Elle utilisait même la musique avec parcimonie et davantage pour donner de l'énergie. La vidéo était pour elle une manière d'accompagner le chemin de personnes en train de s'en sortir, justement. De montrer par l'exemple qu'on arrive à surmonter toutes les difficultés et ne jamais filmer quelqu'un au fond du trou, comme elle le disait. C'était très important. Il y a une dimension très éthique aussi, filmer des personnes qui ont conscience de ce qu'elles traversent et de ce qu'elles ont traversé, ne pas les manipuler et ne pas utiliser des situations de détresse à son profit, évidemment, à elle. Elle avait conscience que le montage, qui évidemment au fil des années s'est perfectionné, était une forme, elle le disait elle-même, de manipulation potentielle. Donc elle faisait dire souvent, en fait, aux autres, indirectement, des choses qu'elle pensait, mais elle laissait les autres l'amener, elle, là où elle n'avait pas pensé aller. Carole disait, le moteur de ma révolte, c'est ma colère, et c'est effectivement ce qui irradie et ce qui est le point finalement central de tout son travail. Tout ce qui la mettait en colère, il fallait qu'elle le mette en image.
9: On se trouve devant le cinéma L'Entrepôt, donc rue Francis de Pressensé dans le 14e arrondissement, près de la rue Pernetti. Le bâtiment ressemble à un entrepôt, ce qu'il devait être à l'époque. Si on rentre à l'intérieur, donc maintenant ce sont des salles de cinéma qui ont été gérées pendant tout un temps par Frédéric Mitterrand, qu'on connaît donc comme programmateur de cinéma, mais aussi ministre de la Culture et aussi écrivain. Et c'est Carole Roussopoulos et Paul Roussopoulos qui vont reprendre en fait la gestion de cette salle.
5: On vous suit à l'intérieur peut-être.
9: On va rentrer donc dans l'entrepôt. Carole s'est intéressée à la programmation de films, bien comme elle le disait elle-même, elle n'était pas cinéphile, mais elle avait cet amour quand même du cinéma qui fait qu'elle a programmé notamment des cinématographies, on va dire, peu vues dans les salles de cinéma à Paris, comme beaucoup de cinéma africain, du cinéma LGBT, dirons-nous maintenant, mais également aussi, je pense à Almodovar qui a eu ses premiers films montrés ici à l'entrepôt et qui, par fidélité, a ensuite fait en sorte que Carole puisse obtenir les copies en avant-première de ses films lorsqu'il était devenu un personnage plus connu. Donc c'est un cinéma de trois salles qui tournait donc en continu et dont l'économie reposait en partie évidemment sur les billets de cinéma, mais également sur la restauration. Ça s'est terminé par des problèmes économiques et je pense qu'elle a fait au mieux de ce qu'elle a pu. Ça s'arrête donc en 1994. Carole et Paul décident donc d'arrêter la gestion du cinéma. Et elle va donc repartir en Suisse, dans le Valais, donc de sa région d'origine. Et là, elle va continuer à tourner en vidéo. Et Paul Roussopoulos, qui était physicien mais également peintre, va pouvoir se consacrer à sa peinture.
6: Je crois qu'ils avaient envie d'être dans un cadre un peu plus calme. Et aussi, ça c'est mon oncle et ma mère qui me l'ont dit, mais de faire un peu plus de place à leurs enfants. Parce que je pense que c'était quand même des personnes qui étaient extrêmement solaires et charismatiques. Mais voilà, ils ont voulu aussi leur donner un peu plus de place à Paris.
17: Carole, alors quand elle était à Paris, elle adorait que tout le monde la prenne un peu pour une titi parisienne. Moi, j'ai connu des amis qui l'avaient connue à Paris, des amis suisses, et qui ont ignoré pendant très longtemps qu'elle était suisse. Hein. Parce qu'elle avait cette gouaille, très vite elle avait pris ce côté assez parisien, très vif. Elle s'appelait De Calbermatten, elle ne voulait vraiment pas que les gens le sachent. Et puis quand elle est revenue en Valais, petit à petit, elle a réaccepté ses origines valaisannes. D'ailleurs, quand elle a reçu le prix de la culture, c'était Roussopoulos De Calbermatten. Mmh.
6: Elle était quand même jeune encore, elle avait une cinquantaine, 55 ans, je pense, quelque chose comme ça. Et elle a continué à faire des films, jusqu'au bout en fait, hein. Une vingtaine de films à mon avis. Donc il y a eu Debout sur le mouvement de libération des femmes à la fois en Suisse et en France. Et après d'autres films sur les violences conjugales. Ça, je me souviens qu'elle avait fait ce film-là. Elle a aussi fait des films sur le monde médical, notamment sur la souffrance des soignants face à la mort des patients, sur les soins palliatifs, le handicap, les conditions de détention en prison. Donc elle n'a pas arrêté, quoi. Moi, c'est vrai que je la voyais toujours travailler jusqu'au bout. Et malheureusement, elle a eu un cancer jeune. Enfin, elle est tombée malade à 60 ans, quoi. Et donc, les dernières années de sa vie, elle continuait de travailler, mais donc elle bataillait quand même contre cette maladie. Et elle est partie trop tôt, quoi, à 64 ans.
9: Elle a travaillé vraiment jusqu'au bout. Elle a demandé, je pense que c'est un ou deux jours avant sa mort, qu'elle a demandé qu'on range en fait son matériel vidéo. Elle travaillait donc sur des jeunes hommes qui étaient incarcérés dans une prison en fait pour jeunes. Et donc elle va faire un atelier vidéo sur place. Et c'est vraiment son dernier projet qui lui tenait beaucoup à cœur. Et elle va montrer là ce qu'elle savait très bien faire, c'est-à-dire sa pédagogie très active, en laissant les gens s'emparer de la vidéo, de faire un peu les images qu'ils souhaitaient. Et ça donnait donc lieu à une vidéo sur place.
5: Et il est dit qu'elle avait aussi un projet de film sur l'œuvre de Seyrig.
9: Carole a commencé dans vraiment les derniers mois de sa vie un projet. Donc elle a fait d'ailleurs un pré-montage sur Delphine Seyrig, donc son amie, sa camarade, sa compagnera, comme elle disait, Delphine Seyrig. Donc elle avait commencé un montage qu'elle m'a montré, qu'elle m'a confié, qu'elle a confié aussi à d'autres personnes. Et ce montage va devenir, des années après, où je vais reprendre contact avec sa famille pour qu'on fasse quelque chose de ça, puisque j'avais promis à Carole qu'on en ferait quelque chose. Et ça va devenir Delphine et Carole Insoumuse, qui sera réalisée par donc Callisto McNulty, réalisatrice, mais également petite fille donc, de Carole Rossopoulos.
5: Quand vous pensez à votre grand-mère, est-ce qu'il y a une image particulière qui vous revient en tête ?
6: C'est elle en train de... sur son banc de montage, comme elle disait, même si c'était passé au numérique déjà, à l'étage, dans sa chambre. Elle avait ce rapport très particulier à la parole dans ses films. Et donc, quand elle montait, elle retranscrivait tout. Et après, elle découpait, mais manuellement. Elle imprimait ses pages de retranscription et elle découpait et elle faisait son montage au sol. Et donc, le sol, parfois, était recouvert comme ça de bouts de papier en vue de son montage. Et ça, je trouve que c'est fort quand même. C'est une image de voir ma grand-mère toujours si passionnée et engagée dans ce qu'elle fait et toujours en lutte. Ça, je pense que c'est une image mentale qui continue de m'accompagner.

0: Merci à Jean-Paul Fargier, Hélène Fleckinger, Rosemary, Callisto McNulty, Emmanuel de Riedmatten et Nicole Fernandez-Ferrer. Prise de son, Michel Gassic. Mixage, Pierre Lemaire. Archivina, Arnaud Plançon. Chargé de programme, Sandrine Chaperon. Coordination, Emmanuel Laurentin. Carole Roussopoulos, Caméra révoltée. Un documentaire de Camille Desombres, réalisé par Gilles Blanchard.
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4: 17h59, dans un instant, le journal de 18h sur France Culture pour débuter cette tranche de 2h d'actualité culture, média, numérique et internationale. C'est Soft Power comme tous les dimanches. Ce soir, on parle de l'ANSSI, ça concerne les ingérences étrangères, et puis de la

0: La Crimée, privée de carburant, la vente aux particuliers et aux entreprises, a été interdite ce matin après des frappes de drones ukrainiens qui auraient endommagé les infrastructures. 49 départements en vigilance rouge canicule, 40 départements en vigilance orange. La France étouffe et les adaptations d'urgence se multiplient. 845 écoles et collèges resteront notamment fermés demain. Conditions de scolarité ou de travail dégradées par la chaleur. Les écologistes, eux, lancent une pétition pour un congé climatique. En quoi cela consiste-t-il ? Réponse avec un expert du droit du travail dans ce journal. Premier jour des pourparlers en Iran, entre l'Iran et les États-Unis, en Suisse. Le vice-président J.D. Vance et d'autres négociateurs américains ont rencontré leurs homologues iraniens près de Lucerne. Bonsoir Marie Mollet.
1: Bonsoir.
0: Après beaucoup d'incertitudes, les négociations entre l'Iran et les États-Unis se sont donc finalement ouvertes aujourd'hui en Suisse.
1: Oui, dans l'un des salons de l'hôtel de luxe Bürgenstock, perché au sommet d'une colline et au-dessus du lac, la salle des négociations. Deux tables qui se font face, celle de l'Iran, celle des États-Unis. Le vice-président américain J.D. Vance fait son entrée sous l'œil des caméras, accueilli par les deux médiateurs, les premiers ministres pakistanais et qatariens. Mais les leaders iraniens, eux, ne sont pas dans la pièce. Entrée discrètement un peu plus tard, après le départ de la presse, priée d'évacuer. Pas d'image donc de la rencontre, pas de poignée de main ni de mise en scène. D'après les médias d'État iraniens, ce serait Téhéran qui aurait refusé l'idée d'une séance photo et d'une image pour l'histoire. À défaut, J.D. Vance vante un moment historique, une rencontre de très haut niveau, dont l'ambition, dit-il, est de transformer la relation États-Unis-Iran, à condition que Téhéran renonce à l'arme nucléaire.
2: Est-ce qu'on peut tourner la page ? Pouvons-nous changer durablement les relations au Moyen-Orient ? Ou allons-nous revenir aux anciennes méthodes ? Ce qui n'est pas notre préférence, mais qui est certainement possible.
1: Une menace de revenir aux anciennes méthodes, comme il dit, juste avant le début de ces négociations, qui sont déjà fragilisées.
0: Oui, ces négociations, Marie, en effet, sont déjà mises en péril par la flambée de violence au Liban.
1: Oui, depuis jeudi, Israël bombarde massivement le sud du pays, le Hezbollah a répliqué, faisant fi de ce qui est écrit noir sur blanc dans le protocole d'accord, cessez-le-feu sur tous les fronts. Téhéran fait de cette question un préalable avant de négocier sur tout le reste, une façon aussi pour l'Iran de nourrir les divisions entre les États-Unis et Israël. Interrogé depuis la Suisse sur ce sujet, J.D. Vance a tenté de minimiser la gravité des combats au Liban et le risque qu'il fasse dérailler tous les pourparlers.
3: Well, first of all, we've seen great progress.
2: On a constaté des progrès importants ces derniers jours pour garantir le respect du cessez-le-feu au Liban. Ce genre de situation est toujours un peu complexe, mais je me sens très bien par rapport à notre situation au Liban. Il reste encore quelques obstacles à surmonter, mais on va y arriver.
1: Mais comment le croire, alors que quelques minutes plus tard, Donald Trump lui-même l'a contredit. Il menace de frapper de nouveau l'Iran si ses alliés au Liban continuent, dit-il, de causer des problèmes. L'Iran, de son côté, répète depuis ce matin que le Liban est le sujet prioritaire de cette rencontre, ainsi que celui du déblocage de ses avoirs gelés. Une façon aussi de tenter de reporter à plus tard le dossier du nucléaire, prioritaire pour Washington.
0: Et le chef du Hezbollah, qui lui aussi réagit de son côté, il dit refuser la mise en place d'une zone de sécurité par Israël au sud du Liban. Depuis ce matin, la Crimée est privée de carburant. Après une attaque de drones ukrainiens, la vente aux particuliers, aux entreprises dans les stations-service est interdite sur la péninsule annexée par la Russie depuis 2014. Les frappes ukrainiennes ont touché la logistique militaire, l'industrie pétrolière et les défenses aériennes russes. Les explications de Jean-Didier Revoin, notre correspondant à Moscou.
4: La nuit dernière, des attaques de drones ukrainiens ont sérieusement touché les infrastructures de la Crimée, à tel point que les stations-service de la péninsule ne vendent plus de carburant aux particuliers ni aux entreprises. Seuls les véhicules des services assurant l'activité et la sécurité de la région auront accès aux pompes à essence, selon un communiqué du gouverneur Sergueï Aksionov. Par ailleurs, les frappes ont endommagé les réseaux électriques, au point que plusieurs régions de Crimée ont été privées de courant au nord-ouest, dans le centre et dans le sud. Enfin, les autorités locales ont dénombré 4 morts et 28 blessés, dont la moitié a dû être hospitalisée, une situation qui marque le succès de la stratégie développée par l'armée ukrainienne. Depuis plusieurs semaines, elle cible des raffineries, des sites de stockage d'hydrocarbures et les axes logistiques reliant la péninsule au territoire russe pour l'asphyxier. Depuis plusieurs semaines, les ventes de carburant étaient limitées à 20 litres par semaine et cela a d'importantes répercussions sur l'économie de la région largement dépendante du tourisme. Selon le quotidien russe Kommersant, les réservations hôtelières dans la péninsule se sont effondrées de 30 à 40% sur un an.
0: Les explications de Jean-Didier Revoin, notre correspondant à Moscou. Keir Starmer vit-il ces dernières heures en tant que Premier ministre du Royaume-Uni, confronté à des pressions de plus en plus fortes pour quitter Downing

0: Street, le travailliste dit réfléchir aux réalités politiques. Celui qui avait jugé que le Royaume-Uni était cassé par 14 années de gouvernement conservateur est aujourd'hui miné par l'impopularité. Alors que la presse britannique prédit sa démission, Donald Trump la prend pour acquise. Il ironise sur cet éventuel départ de Keir Starmer en lui souhaitant le meilleur. Elle était l'une des auteures croates la plus traduite dans le monde. Slavenka Draculić est morte hier, romancière, journaliste. Elle a été pionnière dans les combats féministes dans son pays, lorsqu'il était encore la Yougoslavie communiste. Ses positions critiques envers la guerre lui ont valu les foudres de médias nationalistes croates, qui avaient l'habitude de la qualifier de sorcière aux côtés d'autres écrivaines. Parmi ses plus grands succès internationaux, les essais Balkans Express ou encore Les restes du communisme sont dans la casserole. Elle s'est éteinte en Croatie à l'âge de 76 ans. La France traverse un épisode caniculaire exceptionnel. Le dernier bilan de Météo France le confirme. Demain, 49 départements seront placés en vigilance rouge, 40 seront en vigilance orange et ça n'était jamais arrivé jusqu'ici. La chaleur va encore se maintenir pendant plusieurs jours, Anne Le Gall.
1: C'est inédit. Jusqu'ici, jamais Météo France n'avait placé 49 départements en vigilance rouge pour une canicule. Aux 35 départements déjà concernés jusqu'ici, viennent s'ajouter les 4 départements bretons, ainsi que la Mayenne, l'Orne, les Hautes-Pyrénées et la Haute-Garonne, le Tarn et Tarn-et-Garonne, l'Allier et le Puy-de-Dôme, et enfin la Saône-et-Loire et le département de Côte d'Or. Météo France confirme par ailleurs que les très fortes chaleurs vont s'installer durablement sur le pays, avec des minimales nocturnes comprises entre 20 et 26 degrés et des températures qui vont encore grimper en moyenne de 2 degrés demain après-midi par rapport à aujourd'hui. Les valeurs les plus élevées, 40 à 42 degrés, sont attendues demain entre les Pays de Loire, le Poitou-Charentes et l'Aquitaine. Météo France compare cet épisode à celui d'août 2003. Il va se prolonger et sa durée reste encore à ce stade incertaine.
0: Les conséquences de cette canicule, 845 écoles et collèges resteront fermés demain, a annoncé le ministre de l'Éducation nationale, Édouard Geffray. Une décision qui pose la question de la protection des élèves et puis des travailleurs aussi lors de ces très fortes chaleurs. Dans l'incapacité de les protéger, faudrait-il permettre à toutes et à tous de rester à la maison? C'est en tout cas l'idée défendue du côté des écologistes. On mise sur le congé climatique pour protéger les travailleurs les plus exposés. Une pétition a été mise en ligne ce dimanche. Elle compte ce soir plus de 4000 signatures. Marine Henriot, bonsoir.
2: Bonsoir Marine.
0: À quoi ressemblerait un congé climatique?
2: Alors les écologistes proposent 5 jours maximum de congés payés, utilisables si la température augmente trop sur le lieu de travail, si les conditions climatiques empêchent de rejoindre ce lieu de travail, par exemple en cas d'inondation chez soi ou d'incendie lié au changement climatique. Un congé climatique utilisable également si l'on doit garder son enfant car l'école serait fermée à cause de la chaleur. Cette proposition des écologistes s'inspire directement du modèle espagnol qui, après les inondations de Valence à l'automne 2024, avait mis en place 4 jours de congés payés climatiques. Pascal Loquiec est professeur de droit à la Sorbonne.
3: C'est pas qu'un enjeu politique, c'est un enjeu de santé publique. Après, il y a des questions techniques qui se poseront forcément, notamment qui va payer. Alors, on peut imaginer que ce soit les employeurs, mais ça peut peut-être dépendre de la durée du dispositif. Alors, autre question juridique qui n'est pas du tout une impossibilité, c'est quel est le facteur déclencheur du congé? Est-ce que c'est le salarié qui le déclenche parce que il se sent mal, en fait? Ou autre possibilité, c'est que l'État décide ponctuellement à chaque canicule que là, aujourd'hui, on déclenche le congé.
2: Et selon une étude d'Oxfam en 2024, déjà 36% des salariés français étaient exposés à des épisodes de chaleur extrême, soit plus de 30 degrés sur leur lieu de travail.
0: Merci pour vos explications, Marine Henriot. Plusieurs milliers de personnes marchant contre le racisme et l'extrême droite à Paris sous un soleil de plomb cet après-midi à l'appel du maire insoumis de Saint-Denis, Bali Bagayoko. Le cortège est parti de Barbès. Il a rejoint République, où la France Insoumise organise en ce moment même un concert. Concert autorisé après avoir fait l'objet d'une interdiction par arrêté préfectoral suspendu par le tribunal administratif. Puis on fait un point sur la météo pour cette fin de journal. 31 à Paris, ce soir 25 à Ajaccio, 24 à Lille. C'est la fin de ce journal, réalisé par Caroline Beneteau. À la technique, merci à Dalia. Et c'est la suite avec vous, Frédéric Martel, pour Soft Power.
4: Eh bien, merci à vous, Marine Corbel. Vous revenez quand vous voulez. C'est la première fois qu'on travaille ensemble, je crois.
0: Eh bien, je prends note, j'espère que ça se reproduira.
4: Voilà, dans les deux heures qui viennent, on parle ce soir de l'ANSSI, l'Agence nationale de la sécurité des systèmes d'information, qui s'occupe de nous protéger, notamment des cyberattaques et aussi des ingérences étrangères. Sylvie Retailleau, directrice d'Univers-Science, c'est à la fois la Cité des sciences et de l'industrie et le Palais de la découverte. Voilà, vous avez le sommaire des deux heures qui viennent, 18h11 en direct sur Culture.

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1: Bienvenue dans Soft Power, le magazine de géopolitique culturelle de France Culture. On y parle aussi de numérique, des médias, de politique culturelle et plus largement d'influence. Soft Power, c'est tous les dimanches soirs de 18h10 à 20h et toujours en direct du studio 341 de la Maison de la Radio. Ingérence étrangère, cyberattaque et univers science, voilà les deux principaux sujets de Soft Power ce dimanche. Ingérence étrangère, notamment numérique, elle pourrait devenir l'un des sujets centraux de la présidentielle à venir, du côté russe, chinois, iranien, mais aussi algérien, vénézuélien ou même américain. Nous sommes régulièrement victimes de tentatives d'ingérence étrangère ou de cyberattaque pour nous défendre, connaître l'ennemi, partager l'information, accompagner les victimes et réguler l'écosystème. La France s'est dotée d'une agence nationale de sécurité des systèmes d'information appelée ANSSI, pour Agence nationale donc de la sécurité des systèmes d'information. Elle a précisément dans son cahier des charges les 5 missions que je viens d'évoquer. Elle est dirigée par un ingénieur polytechnicien passé par Télécom Paris et les mines, Vincent Strubel, mon invité ce soir. Bonsoir monsieur.
2: Bonsoir.
1: Dis avec vos mots, quelle est la mission, Vincent Strubel, de l'ANSSI ?
2: L'ANSSI, c'est le chef d'orchestre de la réponse de l'État aux cyberattaques. On intervient pour mettre fin aux cyberattaques les plus graves. On est les cyberpompiers de l'extrême de ce point de vue-là. Mais on intervient surtout pour la prévention, pour essayer de relever le niveau de sécurité globale de l'État, des entreprises et anticiper les évolutions technologiques qui peuvent nous priver de nos leviers d'action ou augmenter le niveau de la menace.
1: Quand je disais ces questions pourraient devenir l'un des enjeux de la présidentielle à venir, vous êtes d'accord avec moi sur ce point ?
2: On est aujourd'hui, depuis déjà quelques années, face à une pression constante de cyberattaques.
1: Donc on est prêt, on est vigilant.
2: On est vigilant, mais ces cyberattaques, elles reflètent aussi pour partie les intérêts stratégiques des États. Donc oui, depuis déjà quelques années, les scrutins électoraux, les tenants de notre démocratie sont des cibles, comme notre économie, comme nos enjeux stratégiques, comme notre recherche.
1: Il y a aussi des lieux prioritaires que vous protégez en particulier, que ce soit les grandes entreprises d'électricité, de télécom, les feux rouges, les aéroports, etc., les gares.
2: Tout ça, on protège en particulier ce qu'on appelle les opérateurs d'importance vitale, les infrastructures critiques, celles sans lesquelles le pays ne tourne pas. Notre défi aujourd'hui, c'est de protéger aussi tout le reste, au sein de l'État, mais bien au-delà.
1: On vous retrouve tout à l'heure vers 18h45 pour en parler plus longuement. Et puis tout au long de cette émission, vous verrez, il y a plusieurs sujets d'actualité qui peuvent vous intéresser également. Vers 19h20, grand focus ce soir dans Soft Power, je reçois la physicienne et ancienne ministre de l'Enseignement supérieur, de la Recherche et de l'Espace, Sylvie Retailleau, aujourd'hui à la tête d'Univers Sciences, c'est-à-dire à la fois le palais de la découverte et la cité des sciences et de l'industrie, de lieu emblématique, de musée aussi célèbre pour la science à Paris. Bonsoir. Madame.
3: Bonsoir.
1: Ces deux lieux sont mariés depuis 15 ans. C'était alors quoi ? Un mariage forcé, un mariage de raison, un mariage d'amour peut-être, entre la Cité des Sciences et le Palais de la Découverte ?
3: Je pense qu'on le voit aujourd'hui, ce mariage qui était probablement plus un mariage de raison il y a 15 ans. Aujourd'hui, c'est finalement deux lieux complémentaires. D'ailleurs, on le voit par leur nom, ne serait-ce, qui, comme vous l'avez dit, résonnent en France et à l'international et qui sont pour beaucoup des lieux dans lesquels les gens sont très attachés à ces deux lieux. Le Palais de la Découverte, où vraiment, et c'était Jean Perrin.
1: Donc là, on est
3: physicien.
1: Sur les Champs-Élysées.
3: Exactement,
1: pour ceux qui connaissent mal Paris.
3: Sur les Champs-Élysées, Jean Perrin. Exposition universelle, il y a 90 ans, ça sera 90 ans l'année prochaine, en 1937.
1: Tout près du Grand Palais, on parlera...
3: Avec le Grand Palais,
1: puisque c'est
3: le même bâtiment que le Grand Palais.
1: Moi, je crois que vous aviez divorcé ce coup-là, parce que pour se marier avec
3: non,
1: les autres, il
3: je
1: fallait...
3: Je pense que la culture, c'est un tout. Et moi, j'y tiens beaucoup. Et comme votre première question sur le Palais de la Découverte, qui met en fait la recherche, les scientifiques au cœur de la société, et la Cité des Sciences et de l'Industrie, qui va vraiment traiter des défis sociétaux dans lesquels on a des cités des enfants, des cités même des bébés, etc. Donc on a deux lieux complémentaires de la science plus fondamentale à l'état de l'art, qui vraiment rend accessible cette science, cette recherche. Et puis, la Cité des Sciences et de l'Industrie, avec cette ouverture vers les sciences appliquées, l'industrie et puis les défis sociétaux. Et donc avoir deux lieux emblématiques en France, même dans Paris, de cette nature, ce n'est pas un luxe, c'est une nécessité.
1: Eh bien, nous en reparlons tout à l'heure avec vous. Je rappelle que vous avez été nommé le 5 janvier dernier, donc merci d'être sur France Culture ce soir pour parler d'univers science. Au sommaire encore de cette émission, dans un instant pour commencer, l'actualité de la semaine vue par Emmanuel Paquette. Bonsoir Emmanuel.
4: Bonsoir Frédéric.
1: Vous vous intéressez ce soir au début de la coopération entre TF1 et Netflix.
4: Oui, effectivement, parce que c'est tout chaud, hein. C'est tombé vendredi. Depuis donc vendredi, il est possible d'accéder au programme de TF1 en direct, donc ce qu'on appelle le flux, mais aussi en différé avec toute l'offre.
1: Ça veut dire qu'on va sur Netflix et on a TF1, c'est ça?
4: Exactement. Alors, bon, pour le coup, moi, j'ai pas trouvé les chaînes de TF1 en direct. J'ai trouvé TF1+, donc tous les programmes en différé qui sont accessibles directement via l'interface de Netflix. Et donc l'intérêt pour TF1, c'est de toucher une nouvelle cible qui est de moins en moins souvent devant le poste de télévision.
1: Et puis nous reviendrons sur ces sujets d'ailleurs dimanche prochain puisque je recevrai le patron de TF1, Rodolphe Belmer, comme invité de Soft Power. Et puis nous parlerons vers 18h30 tout à l'heure dans le box-office de la semaine des films Toy Story 5 et Backrooms au pluriel et d'une enquête apparemment gênante pour le milliardaire Bernard Arnault qui a été censuré subrepticement des magasins relais de Vincent Bolloré. Et si l'on ajoute la DGSI qui a choisi de revenir à une solution européenne, notamment sur le numérique, les réseaux sociaux qui sont désormais la première source d'information des jeunes, la découverte exceptionnelle d'une partition oubliée de Mozart et la fête de la musique qui a lieu, on le disait tout à l'heure dans le journal dès maintenant, et toute la soirée partout en France. Voilà pour le sommaire de cette émission ce dimanche, une émission préparée par Quentin Levent avec en régie David Yaha, réalisation ce soir Perret Legrand. Fête de la musique, imaginée par Maurice Fleuret et créée par Jack Lang en 1982, la fête de la musique a été institutionnalisée à partir de 1983, chaque année pour le solstice d'été, c'est-à-dire donc ce dimanche. Elle a donc lieu aujourd'hui partout en France, dans toutes les villes et même dans nos bourgs et nos villages, fêtée partout par la jeunesse et par les moins jeunes également. Fêtée donc en France, mais aussi dans des dizaines de pays à travers le monde, y compris d'ailleurs ce soir à la Maison de la Radio où il y a une fête. Cette année, la fête de la musique est placée sous la menace de la canicule. Elle a fait également l'objet d'une tentative de récupération politique par la France insoumise, place de la République ce soir à Paris. Un concert-meeting finalement autorisé par la justice mais dénoncé par le maire de secteur et par Jack Lang qui y voit, je cite, une action politique contraire à l'idée de la fête de la musique qui ne doit pas être un meeting mais la créativité même, sans parti pris, sans hiérarchie, sans intermédiaire. À l'origine, la fête de la musique s'écrivait fête, F-A-I-T-E-S, du verbe faire, pour faire de la musique, et l'idée du do-it-yourself, en quelque sorte, faites-le vous-même. Autre polémique cette année, l'interdiction de la consommation d'alcool sur la voie publique, mais pas dans les bars. Victoire, du lobby des cafetiers sur l'esprit de la fête. Interdiction décrétée à Paris et dans de nombreux départements français, sous le prétexte donc de la canicule. La bandeau, la canicule, surtout si les cafés et les bars continuent, eux, à vendre de l'alcool. Une interdiction qui risque fort de ne pas être respectée, car les cafés eux-mêmes font couler l'alcool à flot pour qu'il soit justement emporté et donc consommé dans la rue. Toujours est-il que des milliers de concerts auront lieu ce soir partout en France, du classique au rap, du rhythm and blues en passant par la variété, la pop et même les chorales de quartier ou de village. Une fête très éclectique et joyeuse dans l'esprit voulu par le Langisme de 1982 qui était alors tout feu, tout flamme et semblait dire avec les poètes « la musique savante manque à notre désir ». Numérique et tech maintenant, avec la DGSI, donc les services secrets français intérieurs, qui changent, Emmanuel Paquette, de fournisseur numérique.
4: Qui changent, ou plutôt qui vont changer, hein, puisque l'annonce du Premier ministre est survenue quelques jours après la décision de l'administration américaine de bloquer l'accès aux non-américains aux services d'intelligence artificielle Mythos et Fable. Donc ça, c'était les IA d'Anthropic. Ce qu'on appelle en fait le kill switch, ça veut dire le bouton d'arrêt qui tue, hein, si on fait une traduction mot à mot, a fait prendre conscience aux hommes politiques de notre dépendance informatique vis-à-vis des Américains, qui pourraient décider de déranger leur technologie comme bon leur semble. Alors la DGSI qui dépend aujourd'hui des technologies de l'américain Palantir dans la lutte antiterroriste, depuis 2015 et les attentats du Bataclan, cherche à arrêter cette dépendance. Mais l'alternative française a pris du temps, elle tarde à venir. Le programme qui s'appelait OTDH, alors nous on a toujours des noms de programmes en France qui sont un peu compliqués, mais qui veut dire outil de traitement de la donnée hétérogène, hein, OTDH, finalement a pris plus de temps que prévu. Elle a été initialement lancée en 2020 et depuis les choses avancent lentement et c'est finalement, comme vous le disiez, ChapVision, donc une société française qui s'est construite par de multiples acquisitions, qui devrait remplacer l'américain. Alors ce dernier n'a pas vraiment apprécié l'annonce de Sébastien Lecornu et ils ont répondu directement dans le journal Le Monde, je cite: je comprends qu'il y ait des interrogations à la suite d'Anthropic, mais ce n'est pas bien de s'en servir pour justifier une telle annonce, de faire de la politique avec la sécurité nationale, car Palantir justement a re-signé avec la DGSI en 2025 et son contrat ne peut être cassé aussi rapidement que le souhaiterait le Premier ministre. Le directeur général France de Palantir souligne aussi que les données de la DGSI restent à la DGSI et donc ne transitent pas par Palantir. Ce sujet de souveraineté, on le voit, en fait, déchaîne les passions, car Palantir a bénéficié à ses débuts du soutien économique de la CIA et de son fonds d'investissement qui s'appelle Incutel. Et il a été aussi cofondé par Peter Thiel, qui est un libertarien proche de Donald Trump et dont l'objectif affiché, il l'a même écrit dans un de ses livres, est de créer des monopoles dans la tech. Donc, pas question pour la France de l'y aider.
1: Numérique, donc, avec ces questions. Vincent Strubel, vous êtes, je le rappelle, directeur général de l'ANSSI, l'Agence nationale de la sécurité des systèmes d'information. Ça ne peut pas ne pas susciter un commentaire de votre part.
2: Peut-être pour rappeler que ce sujet-là, c'est un sujet bien plus vaste, c'est le sujet de nos dépendances numériques, qui n'a rien de politique, qui est éminemment un sujet de sécurité nationale, de ne pas être à la merci d'acteurs de pouvoir non européens qui peuvent faire des choix qui ne sont pas les nôtres. Ça s'exprime à travers la dépendance à Palantir dans un certain nombre de missions critiques. C'est un outil extrêmement puissant, Palantir, donc c'est difficile de s'en passer. Et c'est ce que la DGSI, je le pense, essaie de faire depuis déjà quelques temps. Donc c'est pas des choses qui se font du jour au lendemain. Il y a une étape importante qui a été franchie, c'est celle qui a été annoncée par le Premier ministre. C'est la deuxième étape d'un grand contrat qui vise à remplacer potentiellement ou à trouver une alternative à Palantir avec une alternative européenne. Et je pense que c'est une très bonne nouvelle. Mais ça montre aussi que ces choses-là se construisent dans le temps long. Hein. C'est des histoires de plusieurs années.
1: Sylvie Retailleau, c'est aussi des questions que vous connaissiez en tant que ministre. Peut-être une réaction?
3: Alors, au niveau scientifique, et je rejoins sur le fait le temps long, et on connaît bien toutes ces problématiques et ces problématiques de sécurité, de cybersécurité, en particulier dans les établissements d'enseignement supérieur, la recherche, c'est connu, mais ça m'évoque aussi, et je voulais rebondir, effectivement, c'est technique, mais il y a un côté quand même, quand on lit, ça me fait penser au livre de Giuliano da Empoli, L'heure des prédateurs, et c'est vrai qu'il avait commencé par les ingénieurs du chaos, et quand on lit ces deux livres, à la fois vous alliez parler par la suite des réseaux sociaux, mais aussi de tout ce qui est les géants de la tech, et dans la tech, il y a tout ce qui est cyber, et les données aujourd'hui, c'est un outil de souveraineté, c'est un outil politique, et c'est très très bien décrit dans les deux livres de da Empoli, sur le côté soyons collaboratifs mais pas naïfs, et ce qui est déjà en train de se faire sur à la fois la désinformation avec les ingénieurs du chaos, mais aussi ce mélange d'autocrates et de souverains de la tech qui peuvent aussi poser problème à nos démocraties.
1: Audiovisuel maintenant, avec un autre mariage peut-être de raison, en tout cas une coopération à ce stade, c'est juste un pax entre TF1 et Netflix. Ça concerne l'audiovisuel public, Emmanuel Paquette.
4: Oui, puisque enfin l'audiovisuel privé pour le coup, puisque depuis vendredi maintenant, toutes les chaînes du groupe TF1 sont disponibles sur Netflix, ainsi que les programmes en différé de TF1+. Alors c'est un moyen pour la filiale de Bouygues de toucher les plus jeunes, qui ne regardent plus la télévision, mais se connectent à leur smartphone, leur PC ou leur tablette pour regarder des films et des séries. Je rappelle que la moyenne d'âge de TF1, c'est à peu près votre âge, hein, Frédéric, 58 ans. Bon, désolé, je vous ai un peu vieilli pour le coup. Alors, quand 90% des moins de 36 ans sont abonnés à un service de streaming comme Netflix, donc on voit la différence, hein, entre les deux outils. Donc l'objectif, encore une fois pour TF1, c'est de récupérer cette audience jeune qui est partie plutôt sur des smartphones et tablettes. Et puis, du côté de l'américain, c'est un moyen d'enrichir son catalogue à moindre frais, car si les deux partenaires sont restés discrets sur leur leurs accords financiers. Ils ont tout de même expliqué que les publicités seront gérées par la régie de TF1 et probablement il y aura un deal qui fait qu'ils se partagent des revenus. Effectivement. Il faut aussi noter que France Télévisions et M6 ainsi que M6 Plus sont eux déjà intégrés dans Prime Video d'Amazon depuis déjà plusieurs mois et que l'équipe vient d'arriver sur Disney Plus, enfin l'équipe TV. Donc on voit bien que les vieux médias ont décidé de s'allier aux nouveaux médias plutôt que de les combattre. Donc on est assez loin de l'époque de Salto, je ne sais pas si vous vous souvenez, qui était voulu justement par TF1, M6 et France Télévisions pour lutter contre les Américains. Mais ça, c'était avant.
1: On recevra dimanche prochain dans cette émission le patron de TF1, Rodolphe Belmer, qui reviendra précisément sur ces questions dans Soft Power. Médias, pour terminer cette actualité, ces actualités de la semaine, avec les réseaux sociaux, dont un rapport de l'Institut Reuters pour l'étude du journalisme montre qu'ils sont aujourd'hui numéro un pour l'information chez les jeunes.
4: Oui, il s'agit d'une étude annuelle qui a été menée par l'Institut Reuters dans 48 pays en 2026. Alors, plus de la moitié des sondés, c'est-à-dire à peu près 54%, ont dit s'être informés sur les réseaux sociaux et les plateformes vidéo en priorité, soit davantage que la télévision, qui recueille simplement 52% des sondés, et devant les sites et applications de journaux, avec 51% des personnes interrogées. La radio arrive ensuite, avec seulement 21% des sondés. Donc, autre nouveauté, l'utilisation de chatbots d'intelligence artificielle augmente assez fortement. Elle est passée à 10% contre 7% l'année dernière. Ce sont généralement plutôt les jeunes qui l'utilisent. En gros, 19% d'entre eux ont moins de 35 ans. Et ils l'utilisent surtout en Corée du Sud, en Grèce et en Espagne. Mais moins en France, où on plafonne pour l'instant. Enfin, environ un quart, c'est-à-dire 27% des répondants, s'informent auprès de créateurs ou d'influenceurs sur Internet, considérés comme plus divertissants, plus faciles à comprendre et plus pertinents que les médias dits traditionnels. Au niveau mondial, 56% des personnes âgées de 18 à 24 ans n'ont pas lu un journal au cours de la dernière semaine. Et le chiffre est de 21% pour les journaux télévisés. Donc c'est des données qui montrent que l'évolution rapide de la consommation d'informations chez les jeunes met de côté les médias traditionnels au profit des nouveaux médias. Et c'est une menace qui pèse sur les médias traditionnels, une grande menace qui les pousse à s'adapter ou à mourir.
1: Une réaction peut-être, Sylvie Retailleau, vous avez été notamment en charge comme ministre de l'enseignement supérieur, donc en partie des jeunes.
5: Oui, à Universcience aussi, on fait un baromètre de l'esprit critique depuis 5 ans. Donc ça a le mérite de cette continuité et d'avoir effectivement des chiffres qui peuvent quantifier. Et on a les mêmes constats, on a eu les mêmes constats sur les outils d'information. Et ce qui est assez paradoxal, c'est ce que les jeunes disent, c'est qu'effectivement, ils s'informent d'abord sur les réseaux sociaux. Pour autant, ils n'ont pas confiance dans l'information qu'ils reçoivent des réseaux sociaux. Et donc, il y a ce paradoxe, il y a aussi ces clés qu'il faut leur donner, puisque effectivement, aujourd'hui, c'est un outil d'information très très fort. Et donc, je crois qu'on est aussi en responsabilité de deux choses. D'abord, de mieux utiliser cet outil, nous, par rapport à des sources d'information vérifiées, et ensuite de donner à ces jeunes les clés de décodage, les clés de compréhension pour ces outils, puisqu'ils les utilisent, mais finalement, ils sont assez conscients des problèmes que ça peut poser et la confiance qu'ils mettent dans ces réseaux d'information.
1: On peut aussi se poser la question de comment sont faites ces études, parce que on peut être sur un réseau social et lire un article ou une information, mais qui, elle, parfois vient d'un média en fait numérique, mais qui peut très bien être Le Figaro, Le Monde ou un journal de référence. Donc, sans savoir toujours si on est sur les réseaux sociaux ou si on est sur des anciens médias en réalité devenus nouveaux. Donc, peut-être gardons quelques réserves sur cette lecture des choses. C'est comme on dit souvent, Twitter, c'est court et rapide. En fait, on peut très bien avoir un PDF de thèse de 3000 pages sur Twitter. Donc tout est un peu dépend de comment on regarde le dossier. Vincent Strubel, vous-même, vous êtes directeur de l'Agence nationale de sécurité des systèmes d'information. Ça vous évoque quoi ces
6: informations ? Ça m'évoque plusieurs choses. Déjà, le fait que parmi les missions d'une agence comme l'ANSSI, aujourd'hui, il y a un vrai besoin d'informer sur la nature des cyberattaques, sur les enjeux du numérique, sur les risques, sur les manières de contrer les risques, parce qu'il en existe. Aujourd'hui, les cyberattaques, c'est passé très rapidement d'un sujet de niche à un sujet de société, parce que ça concerne tout le monde. Hein. Personne n'est à l'abri. On n'est plus dans un monde dans lequel les cyberattaques, ça arrive aux autres.
1: Atteints, des voilà. Universités,
6: c'est,
1: etc.
6: C'est quelque chose sur lequel nous, on a un vrai besoin de mieux travailler, y compris avec ces éclaireurs de réalité scientifique que sont les influenceurs, que sont certains médias nouveaux en plus des médias traditionnels, avec une difficulté en plus qui est que certains de nos adversaires, les attaquants, ceux qui mènent des cyberattaques, s'emparent aussi de ces nouvelles logiques de communication, sont devenus très communicants. Certains pour faire monter les enchères, parce qu'ils ont des choses à vendre, des rançons à extorquer, d'autres pour déstabiliser. Donc on est face à des attaquants qui communiquent très vite, très bien.
1: Qui ont des logiques différentes, mais qui créent le même chaos.
6: Qui ne sont pas guidés par la nécessité ou le besoin d'informer le grand public. Hein.
1: Ouais,
6: ils font du marketing de la peur, du marketing de la sidération. Et on a un vrai problème, parce que nous, détenteurs d'un pouvoir d'analyse, on ne parlera jamais aussi vite qu'eux. Donc on a une question de rythme, sans doute, qui se pose à nous et qui est la même dans d'autres domaines, certainement.
1: Sur ces questions, j'ai lu un point de vue assez intéressant et d'ailleurs assez nouveau, en tout cas pour moi, signé Johan Laroumec, avec deux R. Ça s'appelle « Comment la France pourrait gagner la guerre de l'IA ?» et en fait, sous un titre un peu facile, il y a des propositions assez intéressantes. C'était dans le Figaro ce vendredi. Je le recommande.
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1: Box office, on termine cette séquence d'actualité comme chaque dimanche par le box office de la semaine avec nos partenaires, l'Institut d'études JFK pour les meilleures ventes de livres et de jeux vidéo, CBO Box Office pour le cinéma et Billboard France pour la musique. Cinéma pour commencer avec deux films ce soir, un film sorti ce mercredi, d'abord Toy Story, le nouveau film Disney Pixar, cinquième volet, film qui a réuni 170 000 personnes ce mercredi. C'était son premier jour sur 651 écrans. Un très gros succès qui devrait être boosté encore par ce week-end de canicule, puis par la fête du cinéma le week-end prochain. Bande annonce.
7: Bonnie, le temps d'écran est terminé.
8: D'accord. Il faut que je te parle, machine.
9: Tu ne vas pas m'appeler Lily plutôt?
8: Écoute-moi, avec les jouets, on a essayé tout l'été d'aider Bonnie à se faire des amis.
9: Oui.
8: Et toi, t'es venu tout gâcher avec
9: toi.
8: Arrête, puis tu m'écoutes même pas.
9: J'écoute toujours tout. Tiens, regarde.
10: Bon, écoute-moi, avec les jouets, on a essayé tout l'été.
9: Version espagnole.
8: Quoi?
11: Proms pour être enjoué dans le placard.
1: J'ai vu hier ce cinquième volet de Toy Story, d'ailleurs avec un gamin de 5 ans qui a adoré. C'est peut-être un peu moins vrai pour moi. Cette fois-ci, en tout cas, les jouets ont pour ennemi principal une tablette numérique nommée Lilypad. Les parents de Bonnie lui achètent donc cet objet tech, puis elle délaisse évidemment les jouets classiques de Toy Story, à savoir Buzz, Pile-Poil ou encore Zigzag pour sa nouvelle addiction. Lilypad, comme les autres jouets, prend vie et contrôle celle de Bonnie en lui choisissant ses amis. Mais cette métaphore de l'algorithme et peut-être de l'IA montre qu'aussi intelligentes soient les IA, elles ne peuvent pas forcément répondre à l'isolement de la petite fille, bien au contraire. Alors c'est évidemment très malin et même génial de la part de Disney que d'engager le conflit entre les vieux jouets et les tablettes, Disney et Pixar attestant de leur sens de l'ironie et de l'autocritique, même si évidemment l'histoire se termine comme il faut, c'est-à-dire dans l'harmonie et la bienveillance, tout le monde, les anciens jouets, les nouveaux jouets, les tablettes sont en harmonie. Donc, la critique s'arrête avant d'être critique, c'est le cas de le dire, puisqu'en définitive, Disney nous dit que les défauts de la technologie peuvent être compensés par une adaptation de notre comportement, quand bien même elle modifie en profondeur notre rapport au monde. À la fois juge et partie, Disney-Pixar a sans doute peur de trop critiquer les fondements même de son nouveau modèle économique, car évidemment, tous ces jouets sont vendus partout dans le monde, dans les Disney Store et apparaissent également dans les parcs d'attractions peu après. On notera enfin les très nombreuses références culturelles assez fascinantes et qui permettent aux plus grands de se prendre au jeu de Toy Story. Allez, je vous en donne deux, Star Wars et Bambi. Je vous laisse les découvrir et même trouver les autres. Est-ce que quelqu'un a vu ce film dans le studio pour les petits et pour les grands qui ont gardé leur regard d'enfant?
4: Non.
1: Personne.
5: Non.
1: Mais c'est personne. C'est fou comme les adultes sont petits joueurs désormais. Autre film sorti également ce mercredi, Backroom, qui a réuni lui 120 000 personnes pour son premier jour sur 326 écrans. On en a déjà parlé dans Soft Power. Il s'agit d'un film d'horreur qui a été imaginé par Ken Parsons, un youtubeur qui sait reprendre les codes des jeux vidéo pour amuser sa génération. Ça a bien marché d'ailleurs aux États-Unis, Emmanuel.
4: Très bien, oui. Et ça continue.
1: Backroom réinvente le mythe du labyrinthe dans lequel on se perd, et nous avec, dans ce film d'horreur qui n'effraie pas. Vous l'aurez compris, je n'ai pas été très convaincu par le film qui m'a laissé perplexe, mais apparemment la génération Z, elle semble y adhérer. Pour les autres films, signalons un début moyen pour Disclosure Day de Spielberg, dont on parlait dimanche dernier avec 419 000 entrées France pour sa première semaine sur 626 écrans, ce qui n'est pas énorme pour un Spielberg. La bataille de Gaulle a réuni 620 000 personnes en deuxième semaine. Le second volet est avancé au vendredi 26 juin avec pour mission de sauver le diptyque, dont les résultats ne sont pas faramineux, grâce à la fête du cinéma, donc qui commence dimanche 28 juin avec tous les billets à 5 euros. Enfin, relatif échec du dernier Star Wars, avec seulement 975 000 entrées en quatrième semaine. Alors, vous allez me dire, bien des films s'en satisferaient, mais il atteindra quand même péniblement le million d'entrées. Pas brillant pour Star Wars, l'Empire ne contre-attaque plus. Livre maintenant avec un livre de l'historienne Audrey Millet, Bernard Arnault, son univers impitoyable, un pavé de près de 400 pages qui aurait déplu Emmanuel Paquette à Bernard Arnault.
4: Oui, effectivement, puisque la semaine dernière, les magasins relais, vous savez, c'est les magasins qu'on retrouve dans les gares ou les aéroports, propriété de Louis Hachette, lui-même contrôlé par le groupe Bolloré, auraient annulé la commande de 400 exemplaires du livre, selon le Canard enchaîné. Alors, quand on sait que les deux milliardaires, donc Vincent Bolloré d'un côté et Bernard Arnault de l'autre, sont proches, on comprend mieux cette décision. Le patron de LVMH aurait déjà tenté de bloquer la sortie de cet ouvrage, édité par La Tribu. Alors, La Tribu est liée aux nouveaux éditeurs d'Arnaud Nourry, qu'on avait déjà reçu dans cette émission. Cette maison a été créée donc il y a quelques années de cela, après 2021, lorsqu'il avait été viré d'Hachette, au moment où justement Vincent Bolloré reprenait le contrôle du groupe Hachette. Et il est financé aujourd'hui en partie par François Pinault, justement l'ennemi juré de Bernard Arnault. Donc voici trois milliardaires qui bataillent autour d'un livre. Et tout ça se traite dans les relais où il y aura un circuit de distribution qui n'aura pas ce livre, en tout cas qui exposera moins ce livre que d'autres qui sont sortis par le passé.
1: Et puisqu'on parle de Vincent Bolloré, ça devient d'ailleurs récurrent dans cette émission. Je signale le second volet de l'enquête du journal Le Monde, paru ce jeudi, sur le fait que le milliardaire Bolloré serait sous influence directe, je cite, de la propagandiste de Poutine. L'article revient en effet sur le duo qu'il forme avec sa complice, je cite, et protégée, je cite, Xenia Fedorova, dont la biographie reste délibérément opaque. Est-elle sa maîtresse, comme le suggère implicitement l'article ? Est-elle un agent traitant des services russes, a-t-elle été formée au MJMO, comme la plupart des diplomates et agents secrets russes? Le mystère demeure, mais Le Monde, évidemment, laisse entendre beaucoup de choses. Toujours est-il que les médias du groupe Bolloré, CNews, Europe 1, le JDD, JD News, mais également la maison d'édition Fayard, sont donc désormais sous l'influence directe de Xenia Fedorova, laisse entendre Le Monde, cette propagandiste russe et ancienne directrice de la chaîne poutinienne RT à Paris, laquelle prétend défendre la liberté d'expression, mais elle entend surtout diffuser des fake news, inciter au chaos et nuire aux intérêts de la France. Selon les informations du Monde, la DGSI s'intéresse de près à Xenia Fedorova et selon mes informations, l'ARCOM réfléchit également à d'éventuelles sanctions. Et sur ce sujet, Emmanuel Paquette, c'est aussi au niveau européen que les choses se précisent, notamment avec l'intervention de l'ancienne ministre et députée Nathalie Loiseau.
4: Oui, effectivement, puisque au sein du groupe Renew, elle a fait voter justement une résolution visant à geler les actifs et les avoirs de Madame Xenia Fedorova. Ça a été voté justement jeudi au Parlement. Donc maintenant, il ne reste plus que des paquets de sanctions soient votés pour intégrer cette sanction dans les nouveaux paquets. Si c'est le cas, Xenia Fedorova n'aurait plus accès à ses comptes bancaires, n'aurait plus accès à sa carte de crédit et donc aurait des difficultés à rester en France.
1: Je recommande en tout cas la lecture de cette enquête signée Ariane Chemin et Ivan Trippenbach dans Le Monde. Vincent Bolloré sous l'influence de la propagandiste Xenia Fedorova entraîne ses médias dans la surenchère pro-russe. C'est le titre de l'article et c'est à lire dans Le Monde ce jeudi. C'est à la fois passionnant et effrayant.
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1: Actualité musique, maintenant et exceptionnellement avec cette découverte. La Bibliothèque nationale de France a identifié un manuscrit inédit de Mozart. 38 pages de musique pour flûte et harpe composée à Paris en 1778. La pièce a été découverte un peu par hasard dans les collections de la Bibliothèque nationale de France. D'une durée de près de 20 minutes, elle sera diffusée demain en première mondiale, donc demain lundi 22 juin, vers 15h dans l'émission de Lionel Esparza, Relax, à l'occasion d'une édition spéciale Mozart à Paris. On en écoute un extrait tout de suite.

0: Avec nous en studio, Stéphane Grand, le directeur des programmes de France Musique. Bonsoir Stéphane.
1: Bonsoir Frédéric.
0: Alors on nous en a donné que 20 secondes.
1: Oui.
0: C'est une exclusivité qui est conservée pour, bon. Pour à la fois la BNF, l'Orchestre Philharmonique de Radio France et en l'occurrence France Musique, puisque vous en avez les droits. Qu'est-ce qui va se passer demain? Donc à la fois dans la matinale et puis vers 15h.
1: On a vécu ça depuis quelques semaines comme un vrai poulard dans les coulisses, puisque évidemment retrouver un inédit de Mozart, ça n'arrive pas tous les jours, vous en doutez bien. Donc dès lors que l'on a appris par Gilles Pécou, le président de la Bibliothèque Nationale de France, que, vous l'avez cité, François Piergois, qui est en charge des collections qui datent d'avant 1800 au département de la musique de la Bibliothèque Nationale de France, était en effet, vous l'avez dit Frédéric, tombé par hasard en rangeant un certain nombre de manuscrits dans les réserves de la BNF sur ce manuscrit de 44 page qu'il a ouvert et où il a immédiatement reconnu l'écriture de Mozart. Dès lors, les événements se sont vite enchaînés, l'information nous est arrivée, quand je dis nous, c'est évidemment à Radio France, auprès de Michel Aurier, le directeur de la musique et de la création à Radio France, de France Musique, de Marc Voinchet, le directeur, et de moi-même. Qu'allait-on faire de cette pièce? Donc l'enregistrer, chose a été faite il y a quelques jours dans un studio ici de la Maison de la Radio et de la Musique. Vous l'avez dit, c'est à peu près 18-19 minutes de musique. C'est une série de 7 pièces pour flûte et harpe. Elles ont été données.
0: Elle vient d'être jouée là, il y a une heure.
1: Voilà, une heure dans la grande salle ovale de la salle Richelieu de la Bibliothèque nationale de France, en public, par Mathilde Calderini, qui est première flûte solo du Filard de Radio France, et par Nicolas Tulliez, qui est harpiste également au Filard. Ces deux musiciens qui l'ont évidemment donc enregistré cette semaine. Donc cette pièce a été jouée pour la première fois en public.
0: C'est l'orchestre philharmonique
1: de Radio France.
0: Je parle de le langage commun.
1: L'orchestre philharmonique de Radio France, l'un des deux orchestres de cette maison. Et donc, jouer en public pour la première fois cet après-midi à la Bibliothèque Nationale de France, et donc révéler, j'allais dire, au monde, c'est-à-dire sur les ondes de France Musique. Demain en deux temps, tout d'abord demain dans la matinale de Jean-Baptiste Urbain, Jean-Baptiste recevra Gilles Pécou, le président de la BNF, la présidente de Radio France, Sybille Veil, et Michel Aurier, que j'ai cité pour révéler les coulisses et l'histoire donc de la découverte de ce manuscrit de Mozart, et on en entendra des extraits dès demain matin, un peu plus long que ce qu'on vient d'entendre à l'instant, et surtout donc l'intégrale de ces 7 pièces pour flûte et harpe, à 15h dans l'émission de Lionel Esparza Relax. Ce sera même à 15h30.
0: 15h30, mais on peut s'y mettre dès 15h, c'est comme pour un match de foot.
1: Voilà, branchez-vous dès 15h.
0: Il faut se préparer.
1: Et 15h30, et puis tout sera simplement en replay sur l'appli de Radio France. Mais
0: c'est pas votre spécialité, mais quand même, j'ose une question. Comment est-ce possible qu'une partition, c'est pas une page, c'est une quarantaine de feuillets, soit découverte plusieurs siècles après?
1: Oui.
0: Comment c'est possible? Alors, à la BNF en plus, c'était pas dans un grenier ou...
1: Alors à la BNF, qui possède évidemment
0: un
1: fonds extrêmement riche en musique, et je rappelle particulièrement à propos de Mozart, après Berlin et après Salzbourg, la ville natale de Mozart, Paris, et donc la BNF est le fonds le plus important. Il a 45 manuscrits autographes, pas des copies de Mozart, et pas les moindres, puisqu'il a notamment le manuscrit de Don Giovanni, et puis le manuscrit du 23e concerto pour piano, qui est sans doute l'un de ceux qui est connu par les mélomanes et par le plus grand public.
0: Dont certains sont déjà exposés dans le musée de la Bibliothèque Nationale de France,
1: exactement.
0: L'ai vu, dans la galerie Richelieu.
1: Donc comment on trouve ça? Il faudrait peut-être demander plus précisément à François Piergois qui est tombé dessus, mais évidemment il y a plein d'autres manuscrits qui ne sont pas répertoriés, on tombe sur ce cahier dans les aléas de la circulation de ces manuscrits, de la révolution, de la façon dont tout ça a circulé depuis plus de deux siècles, on arrive à tomber sur ce genre de pépite. J'aurais bien aimé être François Piergois, ouvrir ce cahier de 44 pages et...
0: Mais vous auriez rien vu, c'est comme moi.
1: Alors si moi j'aurais peut-être pas reconnu tout de suite l'écriture de Mozart. Il l'a fait assez vite valider d'ailleurs par l'une de ses collègues à la BNF qui est vraiment elle spécialiste de Mozart, qui avait vraiment une façon d'annoter très singulière de ces partitions. Donc elle a évidemment tout de suite validé, et puis il a été vraiment authentifié par la bibliothèque du Mozarteum de Salzbourg dans la foulée. Donc évidemment il n'y a aucun doute sur le manuscrit autographe qu'on a découvert.
0: Voilà. Question subsidiaire, alors vous n'allez peut-être pas pouvoir répondre, mais décidément.
1: Décidément,
0: mais,
1: oui.
0: Mais donc là en l'occurrence ça va être joué demain,
1: oui.
0: Qui va avoir les droits? Enfin ça va être faramineux, donc en gros le budget de Radio France est sauvé.
1: Donc,
0: là, l'audiovisuel public est sauvé avec les droits de ce morceau.
1: Pour l'instant, en l'occurrence, c'est la BNF, puisque le manuscrit appartient à la BNF, donc il y a les droits. Je peux même vous dire qu'on a des droits très précis de mise en ligne pour un certain nombre de semaines ou de mois de l'intégrale de un mois. Allez, je vous le dis, vous avez un mois si vous ratez le direct demain et la découverte de ce Mozart.
0: Ça sera
1: réécouter
0: l'émission
1: en ligne sur l'appli.
0: Sur la plateforme.
1: Sur l'appli Radio France et sur le site de France Musique et de Radio France, bien entendu. Et puis voilà, on va voir ensuite comment vont rayonner cette pièce. Il n'est pas complètement complètement impossible qu'elle soit enregistrée pour un disque, puisque après tout, un nouveau Mozart, encore une fois, c'est quand même suffisamment.
0: Et le Filard, comme vous disiez tout à l'heure, l'Orchestre Philharmonique pourrait la.
1: C'est pas impossible que le Filard soit partie prenante d'un disque, mais ça, il faudra demander à nos camarades et à Michel Aurier de donner la direction de la musique, mais enfin, je pressens quelque chose comme ça.
0: Voilà, c'est un peu corporate, mais on trouvait ça formidable de vous inviter pour en parler. Stéphane Grand, je rappelle que vous êtes directeur des programmes de France Musique, donc demain, vous allez passer votre journée à préparer l'événement.
1: Alors, on passe déjà pas mal de temps depuis plusieurs semaines avec Mozart, mais on va pas s'en plaindre. Je vous encourage aussi, parce que là, je vous en dis très, très peu de mots, hein, mais on a fait Sophie Anastasio, qui est journaliste chez nous, avec Clémence Guinard, d'une Pôle Vidéo, a fait un formidable reportage dans les coulisses de cette de redécouverte. Donc, voilà.
0: Elle a interviewé Gilles Pécou, justement.
1: Absolument, etc. On l'a entendu aussi sur les ondes de France Culture vendredi matin.
0: Voilà, c'est tellement court, mais c'est tellement joli, on se l'écoute une deuxième fois.

Merci Stéphane Grant. Pour en écouter davantage demain 15h, 15h30 sur France Musique. L'ensemble des références et des chiffres du box-office sont à retrouver sur la page de cette émission Soft Power sur le site de France Culture. À suivre dans Soft Power, ingérence étrangère et cyberattaque dans un instant donc avec l'ANSSI, Agence Nationale de Sécurité des Systèmes d'Information. Je reçois son directeur Vincent Strubel. Et puis vers 19h20, culture et science. Grand focus ce dimanche sur Univers Science, c'est-à-dire à la fois la cité des sciences et de l'industrie, le palais de la découverte. Mais juste avant, et pour clore cette séquence d'actualité de la semaine, musique encore, hein, c'est la fête de la musique ce soir, donc il le faut avec notre partenaire Billboard France. Et ce soir, Sébastien Tellier, le français Sébastien Tellier, avec son titre Attraction et en guest featuring Juliette Armanet. Il s'agit d'une relecture du morceau Thrill of the Night, du même Tellier avec Neil Rogers, et cette fois Juliette Armanet qui prend la place de l'américaine Stater. Une version française à partir d'un morceau en anglais d'un musicien français. Beaux allers-retours pour Sébastien Tellier qui est actuellement en concert un peu partout en France. À 7 ce jeudi, à Rochefort samedi prochain, à Marseille le 10 juillet, à Nîmes le 18 et finalement à la salle Playel à Paris les 16 et 17 novembre. 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
0: Bonsoir Vincent Strubel, vous êtes directeur général de l'ANSSI, l'Agence nationale de la sécurité des systèmes d'information. Mon invité ce soir à mes côtés, Emmanuel Paquette. Je rappelle votre parcours en quelques mots. Vous êtes polytechnicien, je l'ai dit en début d'émission, Télécom Paris et puis Corps des Mines. Vous avez dès le début travaillé sur la question de la sécurité des systèmes d'information. Vous étiez en fait depuis tout petit, vous rêviez de sécurité.
2: Je suis tombé dedans quand j'étais petit, oui.
0: Comment ça naît ce genre de vocation?
2: Ça naît d'un intérêt pour le numérique, pour... Je codais à l'époque, ça j'ai arrêté, et pour le service de l'intérêt général, donc ça m'a donné l'occasion. J'avais pas une vocation à faire de la cybersécurité, mais c'était la manière de servir mon pays et de faire des choses passionnantes en même temps.
0: Vous avez fait au fond une partie très importante de votre carrière à l'ANSSI, donc en fait vous avez gravi, alors peut-être pas tous les échelons depuis stagiaire, parce que quand on est polytechnicien, on saute quelques marches, mais...
2: Je suis rentré au niveau où on entre, c'est-à-dire comme expert scientifique et technique sur les systèmes d'exploitation. Et j'y ai fait 20 ans sans jamais m'ennuyer.
0: En 2023, vous prenez la direction de cette agence en succédant à Guillaume Poupart, que nous avons d'ailleurs reçu à deux reprises, je crois, dans cette émission. Un mot peut-être pour repréciser ce qu'on disait en début d'émission. L'ANSSI, quelles sont ses missions? Vous êtes rattaché à qui? Comment ça fonctionne?
2: Donc l'ANSSI, elle est rattachée au Secrétariat Général de la Défense et de la Sécurité Nationale, c'est-à-dire au Premier Ministre. Et sous l'autorité du Premier Ministre, moi j'aime bien parler de chef d'orchestre, et ça fait le lien avec ce qu'on a, l'actualité musicale du moment. On fait jouer un ensemble d'acteurs, on intervient nous-mêmes face à des cyberattaques, mais on coordonne aussi l'action de l'État et parfois du secteur privé, pour avoir une réponse collective à ce qui est devenu un vrai phénomène de société. C'était un sujet de niche quand j'ai rejoint l'ANSSI, ou ce qui l'a précédé, il y a 20 ans. Aujourd'hui, c'est quelque chose qui touche tout le monde, qui touche l'État, qui est victime d'espionnage, qui est victime de vol de données, qui est victime de tentatives d'extorsion potentiellement, mais ça touche aussi les entreprises, ça touche les collectivités, ça touche nos concitoyens. Tous les jours, et donc on est le capitaine aussi d'une forme d'équipe de France de la cybersécurité qui doit répondre à ça, avec un focus sur la prévention en premier lieu, mais si on n'y arrive pas, et on n'arrivera jamais à contrer toutes les cyberattaques, on intervient pour y mettre fin.
0: Au-delà des métaphores sportives ou musicales, revenons peut-être sur les quelques dates clés, puisque vous disiez qu'il y avait eu des agences. À l'époque, à l'origine, on parlait du chiffre, ça reste d'ailleurs un mot important au Quai d'Orsay, par exemple, pour la diplomatie. Ça commence comme ça dans les années, disons, pendant la guerre, le chiffre.
2: Je crois que si on fait remonter l'histoire complète de l'ANSSI, notre ancêtre et le bureau central du chiffre créé à Alger par la France libre en 1943, et donc il y a eu des itérations successives pendant très longtemps. Depuis toujours, les États se préoccupent de chiffrer leurs secrets, de protéger par la cryptographie leurs secrets. Le vrai virage, il s'est passé dans la première décennie du 21e siècle.
0: Donc après l'arrivée du...
2: Voilà, avec le numérique qui est devenu quelque chose d'omniprésent.
0: Les ordinateurs connectés, en fait, c'est ça.
2: Les ordinateurs connectés, nos infrastructures critiques, nos réseaux diplomatiques, tout ça qui commençait à dépendre du numérique. Et on s'est rendu compte à ce moment-là que d'abord les États qui ont de tout temps espionné d'autres États, se sont emparés de ce vecteur-là, espionnés à travers le numérique. Donc c'est à ce moment-là qu'on a créé l'ANSSI, ça date de 2009, à une époque où la menace était essentiellement étatique. Pour moi, le deuxième grand changement d'époque, c'est autour de 2020 à peu près, quand la menace autre que étatique, c'est-à-dire celle des criminels notamment, qui cherchent à gagner de l'argent, celle des activistes qui cherchent à se mettre en valeur,
0: qui parfois sont liés ou pas, selon le cas, où on ne sait pas, avec les États.
2: On a des questionnements, en tout cas des questionnements légitimes, sur la cohabitation de groupes cybercriminels, de mafias cyber qui sont localisées principalement en Russie, par exemple, et qui ne sont pas embêtées par les pouvoirs publics. La Russie peut arrêter des gens si elle en a envie, ça, je pense,
0: mais
2: que c'est pas à démontrer.
0: Elle n'a pas forcément
2: envie. N'arrête pas ces cybercriminels, donc on se demande si c'est de la cohabitation de base, s'il y a des contreparties, si des contreparties peuvent être demandées un jour. Donc c'est,
0: ou tout simplement créer du chaos ailleurs qui convient à l'agenda poutinien, par exemple.
2: La réalité, c'est que ces menaces, ces cyberattaques, qu'elles soient à vocation lucrative ou à vocation stratégique ou à vocation même réputationnelle, elles mettent une pression permanente sur l'ensemble de notre économie, sur les pouvoirs publics, sur les services publics qui sont parfois paralysés par des cyberattaques. Et donc on est entré dans un monde nouveau au tournant de 2020 à peu près, où la menace a explosé, est sortie d'un secteur de niche qui ne concernait que des cibles de très haute valeur ajoutée, des cibles pour l'espionnage, des cibles pour le sabotage. Depuis toujours, on sécurise les réseaux les plus sensibles de l'État, les réseaux classifiés, les infrastructures critiques. Maintenant, notre nouveau défi, c'est de sécuriser tout le reste.
0: On va revenir sur quelques détails, mais avant, une question un peu centrale. On distingue en général, sur ces sujets, l'offensif et le défensif. Vous faites le défensif. Qui fait l'offensif et pourquoi vous ne pourriez pas faire les deux ?
2: La France a fait ce choix en 2009 qui était très original. Du coup, on a parlé de modèle français de cybersécurité, même s'il n'est plus si français que ça, d'autres nous ont imités en la matière, de séparer, de faire une séparation claire entre les deux, d'avoir une ANSSI qui est une agence purement défensive, qui n'est pas un service de renseignement, qui n'est pas un service de police, et d'avoir par ailleurs des services de renseignement, des capacités offensives qui sont portées aujourd'hui par le ministère des Armées.
0: C'est l'armée, voilà c'est ça.
2: Et c'est logique. Et cette séparation, moi je suis convaincu, je ne prétends pas être totalement objectif ou neutre sur ce sujet, mais je suis convaincu par ma pratique quotidienne que c'est le bon modèle. Parce qu'on a créé un acteur de confiance qu'est l'ANSSI. Aujourd'hui, l'ANSSI, elle intervient au profit de tout type de victimes. Parfois des entreprises, parfois des administrations, parfois des collectivités qui ne sont pas forcément alignées politiquement avec le Premier ministre, parfois des médias, parfois des partis politiques même qui peuvent être ciblés par ce genre d'attaque.
0: Oui, vous l'avez signalé sur la France Insoumise, alors que le gouvernement n'est pas toujours en phase avec ce parti. Donc,
2: on est
0: vous défendez tout le monde.
2: On est là pour aider en toute transparence et sans ligne politique ou sans autre intérêt. De toute façon, on a une forme de pureté idéologique de nos missions. On est là que pour aider
0: en matière de pureté, n'exagérons rien, mais en tout cas de pluralisme.
2: On ne fait pas de mélange des genres. Voilà, Emmanuel, on n'est pas un service de renseignement.
0: Emmanuel Paquette.
3: Oui, petite question, on en parlait tout à l'heure de Mythos, notamment de l'intelligence artificielle d'Anthropique, mais il y a plein d'autres, effectivement, modèles d'intelligence artificielle qui permettent de détecter rapidement des failles, on peut dire des failles de sécurité, on peut même dire ça les industrialise, puisqu'ils revendiquent 10 000 failles qui auraient été trouvées très rapidement. Alors la question que je voulais vous poser, c'est est-ce que c'est du marketing ? C'est-à-dire, en gros, c'est des sociétés quand même qui cherchent à lever de l'argent, à faire peur aussi, de temps en temps, en disant qu'ils ont entre les mains une arme massive. Ou est-ce que c'est une réalité ? Aujourd'hui, vous voyez des cyberattaquants qui arrivent à trouver des failles de sécurité inconnues, parce que si elles sont connues, ça veut dire qu'on n'a pas mis en place les patchs pour fermer les failles, donc plutôt des failles inconnues. Et est-ce que ça vous inquiète ? Puisque du coup, ça voudrait dire que l'attaquant a pris de vitesse la défense, d'une certaine façon.
2: Alors, Mythos, il y a du marketing, évidemment, mais il n'y a pas que du marketing. Après, on a une petite obsession sur Mythos, mais qui n'est qu'une étape dans une tendance générale qui va continuer à s'accélérer. L'IA va s'améliorer en cyber comme dans d'autres domaines. Moi, ça fait partie des choses qui me font dire régulièrement qu'aujourd'hui, on est face à un niveau de menace particulièrement élevé, mais ça ne va pas s'améliorer, ça va empirer. On va avoir de plus en plus de cyberattaques. D'une part, parce que le contexte géopolitique se durcit, c'est quand même ça le principal facteur, mais aussi parce que l'IA va doper en partie les capacités des attaquants. Aujourd'hui, on n'a pas d'attaquants totalement incompétents qui attaquent grâce à l'IA. Ça ne permet pas encore ça dans la vraie vie. Mais on a déjà des attaquants compétents qui gagnent en efficacité parce qu'ils automatisent beaucoup de choses grâce à l'intelligence artificielle, comme n'importe qui, fondamentalement. Bientôt, on aura des IA qui mènent des attaques de manière crédible et qui permettent à des attaquants sans compétences de mener des attaques. Donc c'est ça aussi qui fait partie de notre défi, qui nécessite plus que jamais, parce que les solutions ne sont pas différentes. C'est des bonnes pratiques de sécurité de base qu'il faut déployer à très grande échelle. C'est aussi l'IA qui peut faire partie de la solution, mais peut-être à plus long terme. Moi, je vois l'IA comme un moyen potentiel, à une échéance de quelques années, de résoudre le problème qu'on a depuis 30 ans, depuis qu'on fait du numérique. On fait des logiciels qui sont perclus de vulnérabilités, qui sont pleins de fautes, d'erreurs,
0: qui sont en porte d'entrée. Justement, Mythos permettait de les découvrir rapidement, c'est ça.
2: Mythos, mais pas que Mythos.
0: Non, mais c'est ça la question. Voilà, vous avez Mythos et Anthropique. Au fond, c'est quand même un acteur avec qui on peut discuter et qui a pignon sur rue. Il y a d'autres IA qui seront faites, qui sont déjà faites, sans contrôle. Sur lequel on n'aura aucun contrôle.
2: Depuis le début de la vague de l'IA qu'on connaît depuis quelques années déjà, les modèles propriétaires les plus avancés sont rattrapés 4 à 6 mois plus tard par des modèles beaucoup plus ouverts. Donc il ne faut pas s'imaginer que l'IA de pointe en matière de cybersécurité va rester dans un club très fermé. C'est un peu le cas de ce qu'a tenté Anthropique avec Mythos, mais ça ne va pas durer parce que ce sera dépassé par d'autres modèles. Donc on a devant nous des années difficiles parce que quelque part, on va trouver plein de vulnérabilités qui existent déjà, mais qu'on n'avait pas trouvées. Les attaquants vont les mettre en œuvre pour nous attaquer encore plus. Nous, on va essayer de les corriger. On n'ira jamais aussi vite que les attaquants.
0: C'est un peu donc, le jeu du chat et de la souris. Mais le problème, c'est qu'il y a des milliers de chats.
2: Il y a beaucoup de chats, ils sont très inventifs et ils changent d'approche. Un chat face à une souris, ça a un nombre constant de pattes et ça essaie toujours d'attaquer avec ses griffes et avec sa bouche. Les attaquants cyber, de manière générale, ils s'adaptent en permanence. J'ai dit que moi, ça fait 20 ans que je travaille dans la cybersécurité, je me suis jamais embêté. En partie parce que les technologies évoluent, mais en partie aussi parce que les attaquants changent d'approche très régulièrement.
0: Emmanuel.
3: Oui, petite question aussi concernant l'ANSSI, parce que en gros, vous dites à des entreprises, on parlait tout à l'heure des opérateurs d'importance vitale, donc dans les télécoms, l'énergie, les grandes sociétés, de rehausser leur niveau de cybersécurité. Et dans le même temps, ces derniers mois, on a vu l'État qui, eux, se sont fait ce qu'on appelle poney. Hein. Donc, en gros, ont eu des fuites de données massives. Alors, il y a eu, par exemple, l'Agence nationale des titres de sécuriser qui a été...
0: Ministère de l'Intérieur.
3: Le ministère de l'Intérieur, c'est ça. Il y a eu les données de santé chez Almeris. Il y a eu 15 millions de numéros de sécurité sociale comme ça qui ont fuité. Il y a eu un piratage aussi de Ficora à Bercy sur les données des

0: Autant dans le secteur public et dans le secteur privé, personne n'est à la hauteur de la menace aujourd'hui. On est face à une menace qui est devenue beaucoup plus visible ces derniers mois parce que le vol de données, alors c'est pas totalement nouveau, mais c'est une véritable épidémie. C'est un changement d'approche de la part de certains attaquants. C'est l'apparition de nouveaux attaquants aussi, peut-être endogènes aussi, des jeunes cybercriminels français qui se font assez rapidement attraper par la justice, mais qui peuvent faire des dégâts en attendant. Donc on est face à une autre illustration d'une vulnérabilité qui n'est pas nouvelle, sur laquelle il faut plus que jamais agir, sur laquelle l'État est victime autant que le secteur privé, mais on peut pas s'en contenter. L'État, il a, c'est vrai, un devoir d'exemplarité quand il y a une forme de contrat social implicite.
1: Vous dites l'État, les entreprises privées, mais aussi les particuliers, les toutes petites entreprises, tout le monde.
0: Oui. Alors tout le monde, et c'est ça le facteur de nouveauté de ces quelques dernières années, c'est que maintenant plus personne ne peut se dire je ne suis pas une cible de la menace cyber. Déjà, on peut très bien être une victime sans être une cible, parce qu'il y a des choses qui se passent de manière très très générale, très automatisée,
1: oui,
0: pour attraper tout ce
1: très
0: qui passe.
1: Voilà.
0: Moi, je parle souvent de pêche au chalut, c'est une image qui marche dans ce cas-là. On peut être une cible sans le savoir, parce que on est le sous-traitant d'une entreprise stratégique ou de l'État. C'est de plus en plus une réalité, les attaques qui passent par les sous-traitants. On peut être soi-même une partie de l'explication des vols de données, c'est ce qu'on appelle les infostealers ou les kleptogiciels en bon français, c'est-à-dire des logiciels qui se déploient sur nos PC, nos ordinateurs, nos téléphones à tous et toutes, dans notre univers personnel, mais avec aussi qui volent tous nos secrets, y compris les mots de passe qu'on utilise parfois pour se connecter au travail. Et donc ça fait partie des portes d'entrée de plus en plus récurrentes.
1: Alors
0: aujourd'hui.
1: Justement, vous disiez tout à l'heure, beaucoup de gens ne suivent pas les recommandations de base. Est-ce qu'on peut les rappeler un tout petit peu? Peu, sans entrer dans des questions très techniques qui sans doute dépassent la plupart de nos auditeurs, mais qu'est-ce que vous recommandez de faire déjà à la base ?
0: Les recommandations de base, alors c'est des choses techniques mais pas très techniques, ce qu'on appelle de l'hygiène numérique de base, c'est avoir un numérique qui est bien maîtrisé, qui est bien géré, qui est avec une gestion d'identité bien faite, pas des simples mots de passe, mais plutôt ce qu'on appelle de l'authentification double facteur, c'est-à-dire utiliser un SMS, utiliser une carte spécifique, utiliser un autre outils pour s'authentifier qu'un simple mot de passe, parce que le mot de passe, ce sera toujours fragile.
1: Des mots de passe à changer, des mots de passe longs, les varier en fonction des sites,
0: fait,
1: ne pas avoir tous les mêmes.
0: Idéalement, il ne faut pas dépendre d'un mot de passe, donc il faut avoir une authentification plus forte qu'un simple mot de passe. Il faut avoir des logiciels à jour, il faut avoir des réseaux qui sont suffisamment segmentés, dans lesquels on n'a pas accès à tout dès qu'on est rentré dans le réseau.
1: Il ne faut pas écrire sur son ordinateur tous les codes, sinon on peut avoir tout à la fois.
2: Sur un post-it comme vous.
0: Voilà, faut pas donner les clés de tout en même temps à un attaquant, parce que l'attaquant, tôt ou tard, arrivera sur le système d'information, parce que tôt ou tard, il récupérera un mot de passe. Il y a peut-être un sujet important, c'est que ce n'est pas que de la technique. Et fondamentalement, la cybersécurité, c'est un enjeu de gouvernance aujourd'hui. Et c'est ça aussi qu'on martèle. Ça ne doit pas rester le sujet des informaticiens ou des spécialistes en cybersécurité. C'est un enjeu pour les dirigeants, de manière générale, pour l'ensemble des fonctions. On a fait des entraînements, on fait régulièrement des entraînements à la gestion de crise cyber. C'est aussi un enjeu de préparation. Et dans ces moments-là, on entraîne toutes les fonctions non informatiques, parce que c'est elles qui sont confrontées potentiellement à la grande crise cyber qui affecte tout.
1: Mais alors, si je veux me faire un tout petit peu l'avocat du diable, toujours sur une question très pratique hein, pour aider les gens à se protéger, j'ai fait un petit calcul pour vous, j'ai regardé, pardon de cette information personnelle, mais j'ai regardé mes mots de passe, j'en ai compté 260. Donc évidemment, il est impossible de les retenir, on est obligé de les copier quelque part, donc ou bien sur son téléphone, ce que font la plupart des gens, ou sur un ordinateur, ou éventuellement sur un carnet. Dans les 3 cas, ça pose un certain nombre de problèmes. Comment on peut faire pour éviter ça ?
0: Je pense que l'avenir, c'est plutôt de ne plus avoir de mot de passe, c'est d'avoir des clés USB, des téléphones, des choses
1: mais
0: comme ça
1: qui permettent vous les demandent,
0: de se connecter,
1: pas le choix.
0: D'avoir de l'identité numérique, par exemple, d'avoir maintenant on peut mettre nos cartes d'identité sur nos téléphones et avoir des fonctions d'identité numérique qui sont quand même plus solides, parce que le mot de passe, ça restera fondamentalement à la fois fragile par nature et ingérable dans la durée, parce que comme vous le dites, on a très rapidement une telle complexité qu'on ne peut pas appliquer les bonnes pratiques. C'est vrai aussi, je fais un parallèle avec le système d'information de l'État. Le système d'information de l'État, ce qui fait qu'il est très vulnérable aujourd'hui, c'est qu'il est extrêmement large, extrêmement vaste, extrêmement hétérogène. Le système d'information, le numérique de l'État, ce sont des milliers et des milliers d'applications sur lesquelles il est très dur d'appliquer les bonnes pratiques. Et ça fait partie des pistes de progrès identifiées, annoncées par le Premier ministre, que de rationaliser tout cela.
1: Emmanuel.
2: Oui, juste peut-être un petit ajout. C'est vrai qu'il y a des sites internet comme HBeanPwn, par exemple, où on peut mettre ses adresses e-mail et on voit si on a nos mots de passe et notre adresse mail est apparue dans des fuites de données. Et donc, ça peut nous inciter à changer plus rapidement nos mots de passe. Voilà,
0: je serais tenté de dire qu'il ne faut pas attendre d'avoir perdu son mot de passe ou de se l'être fait voler pour changer le mot de passe.

0: Et là encore, on aura tous, dans le monde de la cybersécurité, on sera tous beaucoup plus sereins le jour où on ne dépendra plus de mots de passe.
1: Oui. Et petite question aussi sur ce que vous disiez précédemment. Aujourd'hui, vous donnez des recommandations, des guidelines, enfin des conseils effectivement pour rehausser son niveau de cybersécurité. Mais vous n'avez pas pouvoir effectivement de sanctions quand on ne suit pas vos conseils. Là, il se trouve qu'il y a une transposition d'une directive européenne qui s'appelle NIS 2, qui va vous donner de nouveaux pouvoirs, un pouvoir de sanction avec des amendes, etc. Sauf que la France ne l'a toujours pas transposé. C'est un des derniers pays européens à ne pas l'avoir fait. Politico disait récemment que même il pourrait y avoir des sanctions de la part de l'Europe contre la France. Est-ce que vous comprenez ce retard? Pourquoi la France met autant de temps? Et qu'est-ce qui bloque aujourd'hui, selon vous?
0: Alors, le retard, c'était une difficulté d'inscription dans le calendrier parlementaire. Donc ça, je ne le commenterai pas, parce que ça ne m'appartient pas. En revanche, oui, on a une vraie urgence et un vrai besoin de faire évoluer le droit, et donc de transposer cette directive européenne que la France a portée sur les fonts baptismaux. C'était pendant la présidence française de l'UE en 2022 qu'on a élaboré cette directive européenne avec un constat qui est partagé, mais qui est toujours aussi vrai, qui est on a besoin d'étendre le champ de la cybersécurité au-delà de quelques petites infrastructures critiques, aux services essentiels, au tissu économique au sens large, et on a besoin d'un pouvoir de contrainte. Alors, en dernier recours, parce que personne n'a envie de... On n'a pas des vocations de père fouettard à distribuer des amendes, mais on a besoin de ça aujourd'hui pour passer à l'échelle, pour déployer ces bonnes pratiques de cybersécurité de manière un peu systématique, parce que on a besoin d'une forme d'immunité collective. C'est ça qui manque aujourd'hui. Les bonnes pratiques de base généralisées à l'ensemble du tissu économique, des services publics, des collectivités, etc. Donc c'est de ça qu'on a besoin, en passant par une logique de sanction qui est nécessaire, qui ne doit pas changer totalement la nature de l'ANSSI. L'ANSSI, aujourd'hui, c'est une agence une administration qui accompagne, qui ne sanctionne pas. Demain, elle devra pouvoir sanctionner, mais sans changer son positionnement fondamental, qui est quand même d'accompagner, surtout quand on est face à des victimes. Il ne faut pas punir les victimes de cyberattaques. Ça reste des victimes.
1: Oui, autre petite question, c'est un débat qui monte régulièrement, mais là il est revenu de manière assez forte par d'ailleurs différents candidats à l'élection présidentielle, de dire que pour la sécurité nationale, il faudrait mettre dans les systèmes de messagerie chiffrés qu'on utilise tous, des backdoors, c'est-à-dire des portes dérobées pour que les services de renseignement puissent s'y infiltrer et écouter ce qui peut s'y passer. Sauf que les opposants disent, mais si vous faites ça, ça va pas simplement permettre aux services de renseignement d'écouter, mais à toutes les personnes malveillantes d'utiliser ce passage, en gros, pour faire simple, pour écouter des communications électroniques, y compris celles du gouvernement, par exemple. Je voulais savoir quelle était la position là-dessus, de l'ANSSI, puisque est-ce que vous êtes en opposition avec le ministère de l'Intérieur et la DGSI, ou est-ce que vous dites pourquoi pas, mais alors faudrait l'encadrer?
0: Alors, je suis pas sûr que ça ait un sens d'avoir une opposition entre différents ministères ou différentes administrations. Il y a deux sujets. La protection des communications de manière générale par le chiffrement, qui est un enjeu à la fois de protection de la vie privée et de sécurité nationale, parce que les communications du gouvernement sont aussi protégées par le chiffrement, les communications sensibles de nos entreprises aussi. Et puis, la capacité des services de police et de renseignement à faire leur travail. En fait, on est sur deux injonctions qui sont tout à fait légitimes, qui sont contradictoires, mais il n'y en a pas un qui a raison et l'autre tort. Donc on est sur un sujet qui, à un moment, reviendra devant le législateur, parce qu'il n'y a que le législateur qui peut trancher ces débats, ces questions-là. Il ne faut pas s'imaginer qu'il y aura une bonne solution qui cochera toutes les cases. On aura le choix entre plusieurs mauvaises solutions. Et le rôle d'une agence ou d'une administration comme l'ANSSI, ce n'est pas de prendre position, c'est d'éclairer ses choix et d'identifier les limites, les risques qu'on prend, et ensuite de laisser le politique faire ses choix.
1: Sauf que affaiblir le chiffrement,
0: la nature dans une démocratie.
1: Sauf qu'affaiblir le chiffrement peut après permettre à des intrus d'autres pays de l'exploiter. Donc ça peut augmenter votre...
0: Quand je dis qu'il n'y a pas de solution parfaite, oui, affaiblir le chiffrement, c'est... Il n'y a pas une manière d'affaiblir le chiffrement d'une manière qui ne soit accessible qu'à des services de police. Oui. Donc oui, c'est un choix de compromis qu'il faudra trouver, mais qui ne doit pas être fait dans la précipitation, ni être résumé à un débat de qui a raison, qui a tort, parce que c'est un peu stérile.
2: Vincent Strubel est directeur général de l'ANSSI, l'Agence nationale de la sécurité des systèmes d'information, mon invité ce soir en direct sur France Culture dans Soft Power. Une question qui concerne l'ANSSI, on a lu ici ou là, c'était des informations d'ailleurs pas forcément très bien sourcées, qui auraient eu une critique venant d'on ne sait qui, certains disaient le Premier ministre, c'était pas ça finalement, comme quoi l'ANSSI serait menacée, voire peut-être bientôt zigouillée. Qu'en est-il? Expliquez-nous ce qui s'est passé.
0: Non, il n'y a pas de remise en cause de quelque nature que ce soit de l'ANSSI, de ses missions, de son positionnement.
2: On vous reprochait les cyberattaques qui avaient eu lieu.
0: Oui, alors il y a besoin de faire quelque chose face aux cyberattaques qui ont eu lieu et face à ce devoir d'exemplarité de l'État
2: mais tuer le thermomètre, donc, voilà, c'est pas la bonne solution.
0: Il n'y a pas de sujet de tuer le thermomètre ou quoi que ce soit. Il y a des vraies évolutions qui sont prévues. Il y a une évolution non pas de l'ANSSI mais du pilotage numérique de l'État pour essayer de rationaliser ce socle numérique des administrations qui est d'une telle variété que le métier de la cybersécurité pour déployer des bonnes pratiques sur des milliers et des milliers d'applications qui ont toutes des technologies différentes. Notre métier en la matière, ça ressemble un peu au mythe de Sisyphe. Hein. Quand on a réussi à faire quelque chose, il faut tout recommencer parce que et la complexité n'a pas de fin. Donc il y a une vraie reprise de contrôle, rationalisation du numérique de l'État qui ne touche pas aux missions de l'ANSSI, mais qui va lui faire un partenaire plus fort. Et puis il y a un vrai besoin d'évolution de l'ANSSI vers une plus forte autorité. Il faut en passer par la loi. Il faut nous donner des pouvoirs de sanction pour être capable non seulement de préconiser les bonnes solutions, mais de veiller à leur application. Il n'y aura jamais un agent de l'ANSSI derrière chaque serveur de l'État. Hein. Mais par contre, on peut fixer des règles et veiller à ce qu'elles soient appliquées. Aujourd'hui, on ne peut que fixer les règles.
2: Emmanuel ?
1: Oui, autre petite question, parce que je vous ai écouté religieusement lorsque vous êtes passé devant la commission défense il y a quelques temps de ça. L'inquiétude qui est liée notamment aux questions de géopolitique dont on parlait récemment, notamment les tensions entre la France et la Russie, par exemple. Vous dites qu'aujourd'hui, des attaquants essayent de mettre en place des systèmes de sabotage. Sabotage sur, par exemple, des réseaux d'électricité, des réseaux d'eau potable. On l'a vu en Pologne, hein, c'est un des exemples que vous mettez en avant. Vous dites qu'en France, il y a eu des attaques contre un barrage qui en réalité en fait n'était qu'un moulin, mais bon, il se trouve que l'intention, comme vous le disiez, était là. Est-ce que c'est aujourd'hui un sujet de préoccupation majeure, ce prépositionnement d'attaques informatiques sur des opérateurs d'importance vitale, énergie, électricité, réseau d'eau et d'autres ?
0: Ça rentre dans notre préoccupation principale qui est se préparer à un scénario dans lequel la menace empirerait de manière très rapide. On est aujourd'hui sur une marée qui monte hein, en termes de pression opérée par les cyberattaques. Il faut se préparer à potentiellement un raz-de-marée dans un scénario d'escalade géopolitique. C'est ce que l'État a écrit dans un document fondateur qui est la Revue Nationale Stratégique en 2025. Ce scénario dans lequel on verrait déferler contre nous des attaques pilotées par des États adversaires dans un moment d'escalade géopolitique, mais aussi des relais par des acteurs cybercriminels qui peuvent être mobilisés pour partie par des États, par des acteurs activistes qui se revendiquent d'un alignement idéologique. Et donc la tempête parfaite, c'est à la fois des actions de sabotage très pointues, très avancées contre des infrastructures, par exemple d'électricité. La Pologne a subi une attaque de cette nature-là à la fin de l'année dernière, ce qui est quand même quelque chose qui nous inquiète, mais aussi quelque chose de beaucoup plus vaste qui paralyse tout le reste de la société française, qui paralyse les PME, qui paralyse les services publics de manière générale. Et donc c'est à ça qu'on se prépare avec une réalité du sabotage. Hein. C'est plus quelque chose de théorique. Ça l'a peut-être jamais été, mais aujourd'hui on le voit à l'œuvre. On le voit par des acteurs plutôt activistes. Ceux qui s'en prennent à des moulins ou à des éoliennes, c'est plutôt des relais activistes, peut-être des proxys d'État, mais c'est pas les services étatiques les plus avancés qui mènent ce type d'attaque. Il faut s'attendre à ce que ce soit beaucoup plus avancé le cas échéant. Il faut s'attendre à cette déferlante et c'est aussi à ça qu'on se prépare pour être en capacité de gérer les attaques les plus critiques et d'encaisser un tel
2: raz-de-marée. Alors sur ce registre justement où il a été mis en place par le ministère des Armées, ce qu'on appelle les réservistes opérationnels numériques, alors c'est pas directement sous votre responsabilité, mais de quoi s'agit-il? Tout le monde peut, enfin pour peu qu'on soit un ingénieur, rejoindre ce service militaire civil, enfin je sais pas comment on peut l'appeler, en attente, en étant réserviste.
0: Alors il y a différentes manières de se mettre en capacité d'aider tout le monde dans ce moment-là. Les réserves font partie, et par exemple, il y a les réserves du ministère des Armées, il y a les réserves de la gendarmerie, qui sont des relais aussi de sensibilisation très importantes que l'ANSSI mobilise très régulièrement pour porter la bonne parole, comme on le dit, sur le dernier kilomètre, hein, au plus près de l'ensemble de nos concitoyens.
2: Ça veut dire qu'il faut des gens dans toutes les entreprises.
0: Mais alors, peut-être, nous, notre sujet principal aujourd'hui, c'est de créer de la capacité de cyberdéfense à très grande échelle. C'est aussi de travailler avec le secteur privé qui traite la majorité des cyberattaques. Dans notre métier, on nous appelle souvent les cyberpompiers, c'est pas du tout on fait pas que ça du tout, mais on intervient aussi face aux cyberattaques. On n'intervient que dans les cas les plus graves. Dans la plupart des cas, ce sont des prestataires privés qui interviennent. Ce sont potentiellement des équipes placées auprès des régions aussi. On a ces notions de centres de réponse à incidents régionaux qu'on a soutenus parce que maintenant on travaille en équipe avec de nombreux relais. Et c'est comme ça qu'on est capable d'encaisser
2: ça a l'air malgré tout un peu théorique, mais du jour au lendemain, ça peut vouloir dire que tous les métros, tous les avions, les écoles ne pourraient plus fonctionner parce que tous les ordinateurs seraient éteints à l'éducation nationale, etc., etc.
0: Je pense que ça n'a même déjà aujourd'hui rien de théorique. Hein. On a vu des services publics paralysés par des cyberattaques, par des groupes criminels hein, qui cherchent l'extorsion de rançon. Les hôpitaux ont subi cette vague en premier. Je pense qu'on a, c'était notre priorité. Je pense qu'on a réussi au moins à limiter la casse et à éviter qu'on ait une vraie paralysie des services de santé.
2: Les médias, c'était le cas de TV5 Monde.
0: Les médias sont attaqués. Alors, la plupart du temps, les médias sont attaqués plutôt à des fins d'espionnage par des réseaux, des États qui cherchent les opposants, par exemple, qui peuvent parler à des journalistes. Donc ça, c'est des cas
2: On a quelques idées des pays concernés.
0: Voilà, tout État qui peut avoir ce type d'attitude vis-à-vis des opposants, ce qui n'est pas le marqueur des sociétés démocratiques, mais bon, ça en laisse pas mal.
2: Il y en a quelques-uns.
0: Voilà. On a des conséquences dans les entreprises, hein, il y en a des entreprises qui font faillite suite à des cyberattaques, donc c'est très concret aujourd'hui, et ça n'arrive pas qu'aux autres. Hein, ça, c'est un message à marteler.
2: Un message, une question de Sylvie Retailleau, ancienne ministre de l'Enseignement supérieur de la Recherche.
3: Oui, avec plaisir, connaissant un petit peu l'ANSSI, et puis les expériences qu'on a vécues ensemble aussi sur certains établissements. Mais moi, je voulais rebondir par rapport à ce qui vient d'être dit, par rapport à, effectivement, on le voit, il y a un côté expert, donc je dirais une question à double facette. Il y a besoin d'experts, donc que ce soit dans la réserve, etc., donc de talents, comment attirer les jeunes aussi vers ces métiers. Mais de l'autre côté, on voit que ça touche tout le monde, ça touche partout, et que les failles, en fait, rentrent par des gens qui ne sont pas experts. Donc, quid de la culture, finalement, cyber? Et je pense à Universcience, on fait le mois cyber en octobre, par exemple. Et c'est vrai que c'est quelque chose qui probablement demande à être développé avec les experts, toujours, pour être légitime, mais développé pour tous, parce qu'effectivement, on est tous une faille, et cette culture cyber chez le citoyen, je pense qu'aujourd'hui, c'est un peu comme l'IA, elle manque beaucoup.
0: C'est très vrai, et nous, on agit sur les deux tableaux, on agit pour former plus d'experts. On a la chance en France d'avoir énormément de formations du supérieur de très grande qualité qui sont labellisées par l'ANSSI, qui préparent à ces métiers. On a un vrai déficit d'attractivité de ces formations, donc on a plutôt maintenant un travail au lycée et au collège pour parler de ces métiers de la cybersécurité, pour sortir un peu de l'image d'Épinal du geek en sweat à capuche qui est généralement un homme, qui est généralement tout seul, qui travaille dans le noir pour une raison ou pour une autre. C'est pas ça, les métiers de la cybersécurité.
2: Je précise que vous n'avez pas de hoodie
0: voilà,
2: ce soir.
0: Je suis pas venu avec
2: vous
0: mon sweat à capuche.
2: Une chemise.
0: Mais voilà, les métiers...
2: Vous avez tombé la cravate du fait de la chaleur, la canicule.
0: Oui, et on travaille pas non plus forcément en cravate dans la cybersécurité. Non, mais c'est une incroyable variété de métiers, et c'est des métiers qui payent bien, qui sont passionnants, dans lesquels il y a une vraie valeur sociale aussi à développer, hein, parce que c'est des métiers dans lesquels on aide les autres, en portant assistance à des victimes ou en les sécurisant. Donc on a ce travail-là, et par la même occasion, un travail de formation des futurs citoyens et citoyennes. Pas que la sensibilisation pour pas être des victimes faciles, peut-être notre résilience en tant que société face à ces phénomènes d'ingérence numérique au sens large, c'est la compréhension. Et donc il faut doter nos futurs concitoyens et concitoyennes de ces clés de compréhension.
2: Emmanuel Paquette.
1: Oui, il se trouve qu'il va y avoir une élection présidentielle l'année prochaine, qu'il y a des tensions géopolitiques, on parlait avec la Russie, avec l'Iran. Est-ce qu'aujourd'hui vous avez vu les candidats, ou en tout cas ceux déclarés, pour les sensibiliser sur le fait qu'ils doivent faire attention à leur système informatique? C'était la première question. Et la deuxième, parce qu'on sait que les équipes de campagne, ils ont relativement peu de moyens, doivent aller vite, donc la cybersécurité, c'est leur... vraiment leur préoccupation mineure, pour pas dire quasi inexistante. Est-ce qu'il y aurait un moyen de mettre en place quelque chose pour les aider dans leur campagne, ou c'est pas du tout le rôle de l'ANSSI aujourd'hui?
0: Alors c'est plus qu'un moyen, c'est une réalité. Là, c'est peut-être un peu tôt par rapport aux équipes de campagne pour les présidentielles qui ne se constituent pas, mais il y a depuis déjà quelques années, à chaque grand scrutin électoral, une offre de service de l'ANSSI. On peut pas aller plus loin, il s'agit pas d'imposer des choses et d'entrer de manière formelle dans le jeu politique. Hein. Ouais. On a une offre de service qui n'est pas limitée au temps électoraux, hein, parce que ça nous arrive de porter assistance à des partis politiques de tous bords, qui se font parfois voler des données, qui subissent des intrusions informatiques. Mais évidemment, dans un scrutin électoral, ce sont des cibles toutes désignées, les équipes de campagne, les partis. C'est peut-être les maillons faibles, hein, dans un système électoral qui, par ailleurs, est peu numérisé. On a cette chance-là en France. Donc, on les sensibilise, on leur promet notre aide, et c'est pas une promesse qu'on tient, s'ils le demandent, si et seulement s'ils le demandent. Et on tient aussi informé le juge de l'élection, c'est-à-dire le Conseil constitutionnel, dans le cas des élections nationales, de tout ce qu'on observe qui pourrait affecter la sincérité du scrutin.
2: Vincent Strubel, je rappelle que vous êtes directeur général de l'ANSSI, l'Agence nationale de la sécurité des systèmes d'information. Une dernière question peut-être autour du quantique. Alors on m'a dit que vous aviez une passion secrète, une sorte de hobby, que la nuit vous intéressiez au quantique. Il adore la cryptographie post-quantique, me dit-on. Alors vous allez peut-être nous expliquer de quoi il s'agit et surtout qu'en est-il de cette menace et comment y faire face.
0: Je ne sais pas si je suis passionné de mécanique quantique, même si j'en ai fait beaucoup pendant mes études. Par contre,
2: de quoi il s'agit-il ?
0: Moi, dans mon métier de cybersécurité, en fait, le problème, c'est l'émergence d'un ordinateur quantique. Alors, nous, on le voit comme un problème. Ça peut avoir énormément de bienfaits par ailleurs. L'ordinateur quantique, c'est celui qui calculera d'une manière différente en utilisant des propriétés de la mécanique quantique pour mener beaucoup plus rapidement certains types de calculs. Donc ça a plein de bienfaits. Ça permet de faire des prévisions météo beaucoup plus fiables. Ça permet potentiellement de trouver des médicaments. Ça permet de faire plein de choses super, super intéressantes. Pour la cybersécurité, c'est un problème parce que ça permet aussi de casser tout un pan de la cryptographie.
2: Les codes, beaucoup plus
0: de retrouver des
2: ouais.
0: clés secrètes qui sont introuvables, incassables aujourd'hui avec des mathématiques standards, mais avec un ordinateur quantique, c'est un vrai problème. Et donc nous, on doit se préparer. C'est pas une passion, c'est une nécessité.
2: Mais il faut certifier déjà les entreprises en fonction de ça.
0: Alors les solutions, elles existent. C'est des autres. La cryptographie, c'est des maths. Hein. Donc c'est d'autres problèmes mathématiques qui résistent à l'ordinateur quantique. Maintenant le travail de recherche a été fait en la matière. Il faut le poursuivre pour être sûr qu'on continue à améliorer les choses, mais on a un vrai problème de déploiement. Et donc, nous, on martèle aujourd'hui qui sait maintenant qu'il faut s'y mettre. Il faut déployer des solutions post-quantiques. On a à peu près 10 ans. Personne ne sait dire quand ça arrivera, mais il faut se donner...
2: Peut-être que ça n'arrivera jamais, d'ailleurs.
0: Peut-être que ça n'arrivera jamais, mais si on n'est pas prêt le jour où ça se produit, on a une catastrophe majeure parce que plus aucun mécanisme de sécurité ne fonctionnera ce jour-là, si on ne s'y est pas préparé.
2: Merci infiniment à vous, Vincent Strubel, d'avoir été notre invité ce soir. Vous pourrez rester avec nous jusqu'à la fin de cette émission et on vous réinvitera parce qu'évidemment ces sujets sont à la fois passionnants, très inquiétants et on les suit presque chaque dimanche autour des ingérences et des cyberattaques dans cette émission Soft Power. Dans un instant, le grand entretien, le grand focus est avec Sylvie Retailleau, directrice d'Unifrance Science. Restez avec nous.
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2: 19h24 en direct. Sylvie Retailleau, rebonsoir madame. Vous
3: Bonsoir.
2: Êtes directrice d'Univers Sciences, pardon, c'est-à-dire à la fois la cité des sciences et de l'industrie, le palais de la découverte, Univers Sciences. Je rappelle votre parcours. Vous êtes physicienne de formation. Vous avez fait un doctorat à l'Université Paris Sud. Vous avez fait des recherches sur l'étude théorique de la physique des composants semi-conducteurs pour l'électronique avancée. Depuis 2001, vous êtes professeur à l'Université Paris Sud. 2007 à 2008, vice-présidente du département de physique de la faculté des sciences d'Orsay, puis vice-doyenne de 2008 à 2011, ensuite présidente de l'Université Paris-Sud, puis en janvier 2019 de l'Université Paris-Saclay. Vous êtes ensuite ministre de l'enseignement supérieur, de la recherche, également de l'espace dans le gouvernement d'Elisabeth Borne, puis de Gabriel Attal, c'est de 2022 à 2024, et donc récemment, à la fin de l'année dernière, début janvier, vous êtes nommé à la tête d'Univers Sciences. Un petit secret entre nous, je vous demande un peu d'indulgence, mais c'est aussi une vengeance pour moi. J'ai eu 2 sur 20 au bac en physique.
3: Que je vous ai pas
2: voilà,
3: eu.
2: J'ai été traumatisé depuis. Bon, j'étais très bon en maths, de toute façon, mais on ne va pas parler de soi. Univers Sciences. Il y avait longtemps que je n'avais pas croisé un physicien. Je voulais me venger. Univers-Sciences, donc on l'a dit, c'est il y a depuis un moment le regroupement de la Cité des sciences et l'industrie et du Palais de la découverte. Ce sont deux lieux, vous l'avez dit en début d'émission, qui sont donc sous le même, on peut dire le même chapeau. Et en même temps, ils sont très éloignés. L'un est, pour ceux qui connaissent Paris, l'un est à la Villette, hein, tout au nord de Paris, nord-est. L'autre est sur les Champs-Élysées, pratiquement au niveau du Grand Palais. Ça fait sens d'unir deux lieux qui sont si distants géographiquement ?
3: Alors oui, ça fait sens. Et juste avant de vous dire combien ça fait sens, je vous y invite, parce que vous allez voir, il y a plein de physique, entre autres, de choses. Et vous allez voir d'un coup,
2: De la jeunesse.
3: Mais justement, on les prend
2: du palais
3: très
2: des
3: jeunes,
2: enfants.
3: Dès deux ans. Et donc, vous allez avoir la révélation, moi j'en suis certaine. Et donc oui, ça fait sens complètement, parce que effectivement, on a le Palais de la Découverte, je vous le disais tout à l'heure, 90 ans l'année prochaine de création par Jean Perrin, un grand physicien. Et ce Palais de la Découverte, finalement, non seulement il rend l'accès à tous les publics de la recherche, des scientifiques et la science accessible, mais comme vous l'avez dit, il est situé aux Champs-Élysées. Au sein du Grand Palais, je pense que c'est unique au monde d'avoir un bâtiment, aussi splendide d'ailleurs, qui réunit dans un même bâtiment l'art et la science à un tel niveau. Moi, j'en connais pas dans le monde entier. J'en connais dans des boulevards, côte à côte, mais pas dans un même bâtiment. Et je pense que ça veut dire beaucoup de notre culture française. Et puis, il est effectivement situé autour des ambassades, au plein cœur de Paris. Donc, on est dans une émission qui s'appelle Soft Power. Donc, vous le voyez, je pense que ce lieu-là, ce palais de la découverte, comme outil de diplomatie scientifique, et ô combien on en a besoin aujourd'hui, c'est quelque chose qui peut être très puissant, qui a été puissant vis-à-vis des citoyens, mais qui est aussi puissant par rapport à sa vocation et vocation internationale. Et puis la Cité des sciences et de l'industrie, elle est dans le 19e. Et pour nous, c'est essentiel d'avoir une cité accessible à tous, et je dirais presque une agora avec ses forums.
2: Dans un grand parc, en plus.
3: Dans un grand parc dans lequel on a la philharmonie, on parlait musique tout à l'heure, on a aussi la grande halle de la Villette, dans ce parc où il y a aussi
2: des expositions, du théâtre, etc.
3: Des cirques à côté, un cirque. Donc quelque chose qui est accessible. Et là, on a vraiment quelque part notre mission aussi de service public, notre mission sociale avec, vous disiez tout à l'heure, j'en suis restée à un niveau peut-être de 2 ans, mais on a une cité des bébés qui commence à 2 ans, même avant 2 ans. On avait ouvert la semaine dernière la cité des enfants de 2 à 6 ans et on en a une de 5 à 10 ans.
2: Donc Emmanuel Paquet et moi, on va d'abord pour les 2 ans. Et puis on progressera comme ça.
3: Et on vous accompagnera jusqu'à 77 ans.
2: Vous avez bien décrit le mariage entre la Cité des sciences d'une part et de l'industrie et le Palais de la Découverte. Revenons sur la polémique, puisqu'autant traiter les sujets tels qu'ils se sont posés, avec l'autre gérant, si on peut dire, co-gérant du lieu, qui s'appelle donc le Grand Palais. Pour ceux qui, encore une fois, ne connaissent pas très bien Paris, donc là on est sur les Champs-Élysées, entre deux avenues perpendiculaires. Et il y a ce bâtiment immense, donc à la fois le Palais de la Découverte et puis ensuite le Grand Palais, dont l'idée sans doute de Didier Fusier, actuel patron du Grand Palais, était de créer une grande avenue pour entrer d'un côté et sortir de l'autre. Et au fond, il avait eu l'idée, peut-être le rêve, peut-être était-ce un peu audacieux, de manger la cité, de manger le Palais de la Découverte. Et donc, on ne l'a pas laissé faire. Mais ça veut dire qu'il y a deux entités qui cohabitent quand même, même si vous nous faisiez les louanges du mariage entre l'art et la science, qui, on le voit bien, cohabitent. Pas très, très bien.
3: Alors, de toute façon, vous savez, les cohabitations, l'idée, enfin, le but, c'est le résultat qu'il faut qu'on garde. Et le résultat, c'est pour le public. Nous, on est que ce soit Didier Fusier, moi-même et nos deux établissements, nous sommes des établissements aujourd'hui publics. Et donc, on est là pour emmener le public et l'emmener à la fois vers l'art et la science.
2: Mais une grande avenue entre les deux serait bien.
3: Mais c'est pas non seulement bien, c'est ce qui est aujourd'hui.
2: Parce qu'il y aura lieu quand vous réouvrirez.
3: Voilà, on ouvrira, alors ça, je vais tout de suite le dire,
2: en
3: parce
2: mars,
3: que c'est quand même la grande information.
2: Mars 2027,
3: exactement.
2: Donc dans moins d'un an.
3: Exactement, en mars 2027, donc dans 6 mois hein, presque. Donc on devait réouvrir tout l'ensemble en décembre 2026. Et malgré les blocages, les problèmes dont vous parlez, c'est-à-dire pratiquement 1 an de blocage, on va réouvrir 3 mois plus tard uniquement
2: et
3: en mars 2027.
2: Et il y aura la grande avenue
3: et il y aura cette... En fait, il y existe déjà aujourd'hui. Si vous y allez, vous pouvez aller côté du Palais de la Découverte dans ce qu'on appelle la magnifique rotonde, puisqu'elle est accessible.
2: Alors déjà, il faut trouver le chemin, mais
3: rentrez.
2: Je l'ai fait, j'ai fait l'expérience. Bon, d'abord, moi j'ai commencé par aller au Trocadéro. Et je m'étais trompé. Je croyais que c'était dans l'ancien bâtiment. Bon, donc là, en l'occurrence, il faut venir.
3: Square Jean-Perrin.
2: Voilà, rentrer. Bon, tout est en travaux. C'était pas très moderne ces dernières années.
3: C'est magnifique. Donc, que tout le monde y aille, parce que vraiment...
2: Mais on peut pas y aller pour l'instant. Oui,
3: donc,
2: une partie, mais...
3: En partie, bien sûr. Pour l'instant, les galeries du Palais de la Découverte sont effectivement en travaux. Donc, mais vous voyez ce que vous appelez cette grande avenue et cet grand espace. Et Didier Fusillé, effectivement, le Grand Palais était responsable de cette rénovation. Donc, on rentre côté Square Jean-Perrin. Il y a une entrée unique pour une partie du Grand Palais vers l'art. Vous allez aujourd'hui voir l'exposition Matisse du Centre Pompidou, par exemple. Et puis, de l'autre côté, avec cette entrée unique, vous accédez au Palais d'Antin qui héberge le Palais de la Découverte. Et aujourd'hui, vous pouvez déjà voir cette magnifique rotonde, puisqu'elle est libre d'accès. Et au milieu, vous avez ce grand hall commun qui rend accès à ces deux zones. Et je pense que ça, c'est effectivement une valeur ajoutée de pouvoir attirer des publics qui peut-être sont plus sensibilisés par la science d'un côté, des publics familiaux, puisque nous, on a beaucoup de familles qui viennent voir, des scolaires, et puis de l'autre côté, des publics peut-être plus sensibilisés à l'art et qui vont se dire, tiens, je vais aller voir côté du Palais de la Découverte parce que c'est très attractif. Et puis, on a le Palais des Enfants, qui est déjà ouvert, qui est juste en dessous la rotonde, et dans lequel, aujourd'hui, on a fait une coproduction entre le Grand Palais et le Palais de la Découverte, art et sciences, plus pour les enfants. Donc c'est une vision différente de ce que les gens connaissaient au Palais de la Découverte, mais c'est une exposition aujourd'hui sur transparence, tout ce qui est la transparence, vue des sciences et vue de l'art, et c'est quelque chose à découvrir et qui est effectivement coproduite entre nos deux établissements. Donc voilà, il y a des choses qui avancent, parfois difficilement, mais demain, on ouvre le Palais de la Découverte avec un projet ambitieux et je pense que pour les 90 ans, c'est quelque chose d'important.
2: Pour bien comprendre, ça veut dire qu'on ne rentrera plus par l'avenue Roosevelt.
3: Voilà, enfin, on rentrera
2: on rentrera par le côté nord, mais encore par le côté sud. Ça veut dire que le Grand Palais, lui, gardera une entrée autonome.
3: Alors, le Grand Palais a deux. En fait, suivant ces expositions,
2: même
3: ça dépendra...
2: Même avec celle qui est
3: à l'angle. Donc, suivant où vous allez pour pouvoir gérer les flux, il y aura une rentrée commune avec le Square Jean-Perrin. Aujourd'hui, si vous allez voir l'exposition Matisse, vous devez rentrer par là. Et puis,
2: pour le Salon du Livre,
3: Suivant les événements qu'il y a dans la Grande Nef, mais par exemple, aujourd'hui, dans la Grande Nef, vous avez d'autres expositions, une, je crois, sur une artiste, sur le Cantique aussi.
2: Donc là, on rentre par l'avenue Churchill,
3: c'est-à-dire
2: l'autre avenue.
3: Et nous rentrons vers le Square Jean-Perrin, dans lequel nous allons avoir accès au Palais des Enfants et au Palais de la Découverte, avec nos 8 galeries sur le Palais d'Antin et l'ensemble du Palais de la Découverte.
2: Un mot maintenant sur la Cité des Sciences et de l'Industrie. Vous avez le bilan des visiteurs. Certains disaient que c'était un peu tassé ces dernières années. Il y a eu une grande époque de la Cité des Sciences et de l'Industrie. Est-ce que c'est vrai? Est-ce que ça s'améliore? Quelles sont les difficultés?
3: Alors, on a donc effectivement, comme je vous le disais, la Cité des Sciences et de l'Industrie, on a deux offres un peu aussi emblématiques. Entre autres, on a évidemment nos expositions, et sur les expositions, qui est quand même un des cœurs au niveau de la Cité des Sciences et de l'Industrie, sur les expositions, le nombre de visiteurs n'a pas baissé. On voit qu'on reste attractif sur les expositions.
2: 2 millions en gros, pratiquement.
3: On est un peu en dessous des 2 millions
2: 1,9,
3: de façon globale, voilà, au niveau de la Cité des Sciences et de l'Industrie. Aujourd'hui, il faut savoir qu'on a rénové nos deux autres offres pour les enfants, ce qu'on appelle la Cité des Enfants, qui sont des offres emblématique au niveau de la Cité des Sciences et de l'Industrie. Et donc, on a été fermé une partie, on a ouvert la Cité 5-10 ans, il y a un an, tout juste un an. On a ouvert, il y a 10 jours, la Cité des Enfants de 6 ans. Et donc, on va retrouver là l'ensemble de nos offres de la Cité des Sciences et de l'Industrie. Et puis, aujourd'hui, on travaille collectivement un nouveau projet d'établissement avec un projet scientifique et culturel, parce qu'effectivement, je crois qu'il faut penser à... Elle a 40 ans. cette année, la cité, on a fêté ses 40 ans. Et donc, c'est normal que régulièrement, on se pose des questions. On se pose des questions par rapport à ce qu'attend le public. Comment aussi jouer notre mission de 2, moins de 2 jusqu'à 77 ans, comme le dit la chanson. Mais, et donc, de repenser un petit peu ces offres, peut-être de les rendre encore plus lisibles. Donc, ça marche toujours bien, mais il faut se rénover et il faut entendre ces petits signaux faibles qu'on a aussi, effectivement, parfois, pour se poser les questions et que notre cité des sciences et de l'industrie continue à rayonner pour les 40 prochaines années. C'est ce qu'on est en train de faire dans une cité qui marche toujours très bien ça, par rapport au public.
2: Ça passe aussi par, pardon pour le mot, mais une muséographie peut-être plus moderne, parce que quand on allait, vous comme moi sans doute, il y a longtemps, quand on était encore jeune et qu'on avait passé le bac avec mention ou pas, on allait... C'était formidable, la cité des sciences, tout était moderne, on appuyait sur les boutons, les enfants étaient... Aujourd'hui, c'est vrai que ça fait parfois un peu daté, à l'heure où tout le monde a des objets bien plus modernes dans les mains, que ce soit des portables, des smartphones ou des jeux vidéo. Donc, il faut renouveler ça constamment.
3: Alors, il faut d'abord renouveler ça constamment. Et puis, effectivement, mais vous l'avez dit, on est dans une société très technologique. Aujourd'hui, on est au 21e siècle. On parlait de Toy Story tout à l'heure, mais les tablettes, etc. Je veux dire, la géode qui reste absolument magnifique quand vous venez, que vous êtes sur le forum, que vous voyez l'exposition Mission Spatiale à votre droite et la géode devant vous. Je peux vous dire que ça reste...
2: Et pour
3: reste,
2: le coup, les écrans n'ont pas cette qualité d'image.
3: Voilà. Et je pense qu'en plus, nous sommes un musée. Et je crois, par exemple, si je vous cite l'exemple de la Cité des Enfants, des deux Cités des Enfants, on a pris le parti dans les Cités des Enfants de pratiquement ne pas mettre d'écran dans les Cités des Enfants. Évidemment, pas dans les Cités des Bébés, mais même dans les Cités des Enfants. Et je crois qu'on a un rôle particulier de musée des sciences et de l'industrie, de avoir effectivement cette explication, cet accès à la technologie. On est une Cité des sciences et de l'industrie, et on renforce nos liens avec l'industrie aussi parce qu'on a des espaces monumentaux à la Cité des sciences et de l'industrie dans lesquels on peut vraiment montrer l'industrie à l'état de l'art, montrer aussi l'innovation qu'il y a dans notre industrie, la décarbonation et le fait aussi qu'elle a des vocations de créer des nouveaux métiers. Donc ça fait partie des missions de cette Cité des sciences et de l'industrie. Donc on a une pluralité, une diversification des missions et en même temps, on veut se recentrer sur vraiment notre cité des sciences et de l'industrie, sciences et technologies, mais qui englobe les sciences humaines et sociales. Et j'incite tout le monde à aller voir notre dernière exposition qui est Frontières, qui est un vrai succès aujourd'hui et qui montre bien qu'à la cité des sciences, on montre toutes les sciences, tous les défis sociétaux, ce qui n'empêche pas cette ouverture vers les sciences appliquées et l'industrie. Et c'est vraiment le projet que l'on est en train de mener actuellement.
2: Emmanuel Paquette.
1: Oui, alors il y a un rapport de la Cour des comptes qui est tombé il y a quelques jours de cela sur le patrimoine en France et puis la rénovation de tout ce qui touche au patrimoine. Il se trouve que vous êtes le plus gros chantier attendu, entre 1,3 milliard et 1,5 milliard. C'est même plus que le Louvre, qui a 1,1 milliard. Je me disais, mais où trouver cet argent en ce moment où on sait que tous les ministères, le gouvernement veut serrer de partout? Comment vous allez pouvoir financer ces 1,3 milliard, 1,5 milliard?
3: Ouais, alors... Peut-être deux choses. Déjà, je pense que quand on le rapport de la Cour des comptes et autres, quand on pose les choses ou les critiques, les diagnostics, hein, il y avait un grand homme qui disait l'acrostique est difficile mais nécessaire. Et c'est un petit peu comme la douleur dans le corps humain. Elle permet effectivement de prendre en compte et puis de trouver les bonnes solutions. Alors comment on fait? Parce qu'effectivement, il y a eu une première étude classique qui a été fait par l'OPIX, qui a été très classique, qui s'occupe de tout ce qui est patrimoine immobilier de l'État, en tout cas du côté culturel, et qui a montré effectivement que la rénovation classique de la Cité des sciences et de l'industrie, c'est en tout cas plus d'un milliard. Et donc, ce qu'on est en train de faire, on mène une étude alternative dans laquelle je pense que l'État, comme vous l'avez dit, on n'est pas les seuls. Il y a le Louvre, mais il y a bien d'autres. Oui, on vient d'avoir Pompidou. Ouais. Donc, on a les vieux bâtiments patrimoniaux et puis tous ceux qui ont 50 ans environ. Donc, on voit que l'État va se retrouver devant un mur de rénovation. Et je trouve que la Cité des sciences et de l'industrie peut être une expérimentation très intéressante pour savoir rénover d'une autre manière. Et donc, cette autre manière, on est en train de faire les études, on a confié une étude à l'Hackathon Vassal de savoir comment faire une rénovation frugale, je dirais, mais c'est-à-dire de faire des diagnostics et de rénover là où il y en a besoin, probablement de manière différente, sur un temps long. Il faut savoir qu'on a eu une visite en septembre de sécurité qui nous a donné, donc il n'y a aucun problème d'ouverture pour le public et de sécurité, mais parce que c'est quelque chose, comme vous disiez, très très coûteux, très cher, et dans ces contraintes économiques actuelles, il faut anticiper. Il faut probablement aborder des méthodes nouvelles sur le temps long, et c'est ce qu'on est en train de faire. Et en même temps, il faut l'accompagner d'un projet scientifique et culturel de la cité ambitieux, parce que même si on doit trouver la moitié de la somme, ça reste des sommes ambitieuses sur du temps long. Et si on n'a pas un projet ambitieux avec une fréquentation du public qui est au rendez-vous, eh bien, ça rendra la tâche encore plus compliqué.
2: Sylvie Retailleau, directrice ambitieuse, vous l'avez dit le mot, quatre fois d'univers science, Emmanuel Paquette.
1: Justement, dans le même rapport, ils disent que vous êtes en train de calculer de diviser ce coût par deux, voire par trois. Ils ont même dit trois, hein, parce que le rapport du compte, voilà, si vous pouvez faire des économies, ils vont toujours plus loin, eux. Et en l'occurrence, ils parlent même éventuellement de fermeture. Il pourrait y avoir des fermetures de certaines zones, justement pour dire, bah, finalement, on ne le rénove pas, mais on abandonne certains pans. Est-ce que vous avez déjà fait des arbitrages, ou est-ce qu'il y a des éléments sur lesquels déjà vous vous dites en tout cas celui-là, il y a une réflexion à avoir là-dessus.
3: Alors, il faut savoir premièrement qu'on est parti sur en tout cas une étude qui fait qu'on ne souhaite pas fermer globalement effectivement la Cité des sciences et de l'industrie. Je pense qu'aujourd'hui, globalement, c'est-à-dire qu'on ne ferme pas comme on a fait pour le Palais de la Découverte. Le Palais de la Découverte a été fermé pendant 6 ans.
2: Ou comme le Centre Pompidou.
3: Exactement. Et donc, moi, j'estime qu'aujourd'hui, au 21e siècle en particulier, et dans un contexte où la science est attaquée, où on a besoin de ces musées des sciences et de technologies pour justement passer des messages, évidemment de rendre la science accessible aux citoyens, mais surtout leur donner des clés de compréhension. Voilà, on a besoin de garder cette Cité des sciences et de l'industrie ouverte. Pour autant, il faut se lancer, ou en tout cas prévoir cette rénovation. Donc effectivement, d'abord, en site occupé, et par tranche. Donc c'est vraiment, cette étude, elle est menée dans ce cadre-là. Ensuite, est-ce qu'il faudra, parce que la Cité des sciences, c'est des grands volumes, c'est des grandes surfaces, donc est-ce qu'on doit partager cette surface avec d'autres occupants? C'est des choses qui sont sur la table, il n'y a pas d'arbitrage aujourd'hui, aucun arbitrage, il n'y a d'ailleurs aucun cahier des charges qui est défini pour pouvoir lancer ni un chantier, ni commencer à trouver le financement. Ça sera plutôt en 2027 probablement qu'il faudra vraiment établir ce cahier des charges. Et si cela est le cas, ça sera avec des partenaires cohérents avec nos missions de musée scientifique et technique, et qui apportera quelque part une valeur ajoutée au fait d'avoir une Cité des sciences et de l'industrie dans le 19e et en lien avec nos missions de service public.
2: Le 19e arrondissement, hein, pas le
3: 19e siècle. Arrondissement, exactement.
2: Une question sur vos tutelles. Quelles sont vos tutelles?
3: On a deux tutelles, le ministère de la Culture et le ministère de l'Enseignement supérieur, de la Recherche et de l'Espace.
2: Question un peu personnelle, vous avez été ministre, vous êtes maintenant de l'autre côté en tant que vous gérez un établissement public. Est-ce que vous comprenez mieux les tensions parfois entre ces deux mondes, et notamment le fait que le pouvoir politique souvent a des volontés, demande des restrictions budgétaires, et puis là vous êtes passé de l'autre côté, c'est pas toujours facile de vivre l'un et puis l'autre surtout.
3: Alors c'est jamais facile quand on est en responsabilité effectivement, et quand on passe à différents postes, ben, vous l'avez dit, évidemment on voit les choses différemment, peut-être on les comprend mieux, ou en tout cas on comprend non seulement les difficultés mais les compromis à faire, ou je dirais ce qui va jouer, qui n'est pas obligatoirement dans votre périmètre strict de responsabilité. Avant d'être ministre, j'étais présidente d'université, donc en fait, je me rends compte. Mais moi, ce qui, je dirais, me guide, quels que soient les postes, c'est une certaine conviction de la mission de service public sur les sciences, la diffusion de la culture scientifique, et je dirais que ce soit la formation, la recherche, ou aujourd'hui cette culture scientifique nécessaire. Je pense qu'il y a vraiment une vision à avoir de la position qu'elle doit prendre aujourd'hui en France et en Europe. Et ça, c'est quelque chose qui est important de garder la ligne.
2: Parlons de trajectoire, justement. On parlait budget, mais on peut parler aussi du nombre de postes. Combien avez-vous de salariés aujourd'hui, temps plein, équivalent temps plein? Quelle est la trajectoire, justement, à ce sujet? Parce que, pour vous dire la vérité, j'ai un peu préparé cette émission, notamment avec l'une de vos deux tutelles, qui n'est pas peut-être celle qui vous aime le plus, à savoir le ministère de la Culture. qui m'ont dit, en gros, il y a 1000 postes, on lui a indiqué que la trajectoire allait être à la baisse très rapidement, donc ils ne sont pas très contents.
3: Alors, il y a 1000 postes à peu près, vous l'avez dit,
2: c'est-à-dire,
3: à 1000 ETP,
2: ce
3: qu'on appelle, donc effectivement, d'équivalent temps plein.
2: Autant que le Louvre.
3: Ben, en fait, autant que le Louvre, mais le Louvre qui demande beaucoup de travail, et c'est un musée juste incroyable dont on a besoin et dont la France est très fière, mais quand vous êtes en sciences, et notre caractéristique de musée des sciences et techniques, c'est aussi, en particulier au Palais de la Découverte, la médiation. On n'est pas un musée où de collection. On n'a pas de collection. Donc on n'est pas un musée où les gens ne touchent pas. On n'est pas un musée où les gens viennent voir ce qu'on a suspendu. On est un musée où il y a des expériences. On est un musée qui reçoit des enfants
2: agit,
3: de
2: oui.
3: 2 ans jusqu'à 77 ans. On est un musée où il faut accompagner les gens. Comme vous dites, il y a des gens comme vous qui vont venir voir de la quantique et on veut qu'ils ressortent avec finalement une compréhension pour être capable par la suite de voter en conséquence sur la quantique, sur l'IA, sur les énergies renouvelables, sur le nucléaire. Donc on a une responsabilité sociétale qui demande de mettre devant tous nos citoyens, tous nos publics, des gens qui connaissent tous
2: donc
3: les domaines
2: des
3: sciences.
2: Donc il faut des salariés. Mais pour
3: donc
2: reprendre ma question, quelle est la trajectoire ?
3: Des gens qui préparent
2: les... On va vers quoi ?
3: Voilà. Mais déjà, je pense que c'est important de
2: rappeler
3: montrer, puisque vous compariez
2: l'utilité, oui.
3: Au Louvre, de nous montrer nos spécificités.
2: Non, mais au ministère de la Culture, il levait les bras.
3: Mais c'est
2: autant
3: normal.
2: Qu'au Louvre, autant qu'au Louvre.
3: Parce que le ministère
2: donc
3: de la
2: eux,
3: Culture...
2: Donc eux, ils voulaient vous en donner 250, en gros.
3: Voilà. Le ministère de la Culture en France est, en fait, vraiment
2: le
3: orienté
2: de
3: sur les arts.
2: Oui.
3: Et ce qui est une force de notre pays, ce qui est une force, mais malheureusement, il faut voir que cette force, si on ne l'ouvre pas aussi à la culture scientifique, eh bien moi, quand j'étais ministre de l'enseignement supérieur et de la recherche et que j'allais en Asie, au Japon, etc., quand on regardait l'Europe, quand on me parlait de l'Europe, on voyait facilement la France comme un pays d'art, de culture, le Louvre, de bonne cuisine et de luxe. Mais côté industrie, côté technologie, de l'IA et du quantique, on voyait plutôt l'Allemagne. Pour autant, il faut
2: donc
3: savoir...
2: Donc il faudrait que la trajectoire à la baisse, ce soit pour le Louvre, non pas pour la Cité des Sciences.
3: Non, mais
2: voilà
3: je
2: ce qu'il fallait
3: que la
2: leur répondre.
3: Alors, croyez-moi que, quelque part, on en discute avec nos deux ministères, mais je crois que même s'il peut y avoir des trajectoires de, je dis pas que...
2: J'aime beaucoup le mot,
3: de respontal...
2: trajectoire, le
3: voilà,
2: mot,
3: voilà, c'est
2: oui.
3: Ce qu'ils utilisent. S'il peut y avoir des trajectoires, je pense qu'il faut prendre conscience de cette nécessité de porter haut, en France, la culture scientifique, parce que on a une industrie qu'il faut qu'on relance fortement. Et quand on regarde nos technologies de rupture, l'intelligence artificielle et le quantique, on est aussi bon que l'Allemagne. Et au niveau européen, on porte largement ces niveaux de recherche et de science. Donc, je pense que d'avoir, de regarder et d'être responsable par rapport au contexte économique et d'avoir... que vous dites et ce que le ministère dit, des trajectoires, ben, il faut être responsable. Et croyez-moi qu'aujourd'hui, on travaille sur notre modèle économique parce que pour être continuer à exister fortement, il faut qu'Universcience se revoie son modèle économique. C'est vrai, il va falloir et on y travaille. Pour autant, on y travaille avec les spécificités, les missions et je dirais ce que l'on doit continuer à apporter haut et fort.
2: Donc, Emmanuel Paquette.
1: Oui, ce qui est aussi pointé du doigt, alors c'est pas dû à vous puisque vous êtes arrivé après, mais c'est notamment l'augmentation de la masse salariale qui aurait augmenté de 13% entre 2018 et 2024. Et c'est surtout un taux d'absentéisme proche de 10%, ce qui est extrêmement élevé. Comment vous expliquez ça ? Est-ce que c'est les conditions de travail ? Est-ce qu'il y a d'autres problèmes ?
3: Alors déjà, la masse salariale, on n'est pas le seul établissement public quand vous regardez. Il y a une augmentation de la masse salariale qui est due tout à fait mécaniquement. Je dirais, alors on a un statut particulier, oui. Donc je ne peux pas parler de point d'indice, mais c'est l'équivalent de l'augmentation. On a eu des taux d'inflation très élevés depuis quelques années. Et du coup, les mesures qui ont été prises, soit sur les mesures salariales, et heureusement pour les salariés, équivalent au point d'indice, soit ce qu'on a appelé les mesures Guérini, qui n'ont pas été compensées, ou en tout cas pas complètement, aux établissements publics, emmènent finalement le casse-pension ou des choses comme ça qui ont une augmentation mécanique au niveau de la masse salariale. C'est pour ça qu'aujourd'hui, effectivement, le modèle économique, les problèmes budgétaires à Universcience sont là et qu'effectivement, il faut quand même que l'on revoie notre modèle économique parce qu'on ne peut pas laisser filer, je dirais, même mécaniquement, ces problèmes au niveau de la masse salariale, mais c'est une augmentation qui est majoritairement due à cet effet mécanique que l'on a connu et on est en train de travailler et ce que vous appelez la trajectoire. des ETP sera aussi une variable regardée. Mmh. Et on est en train collectivement de regarder pour retrouver un budget à l'équilibre très vite dans les années, au moins de fonctionnement, mais aussi d'investissement au niveau d'Universcience. Ça, c'est le premier point sur le côté économique et le côté budgétaire qui doit effectivement être vu. Et on a cette année et probablement l'année prochaine des années difficiles. On n'est pas les seuls à passer, mais pour redresser effectivement cette problématique budgétaire. La deuxième chose dont vous dressez, c'était plutôt l'absentéisme, oui, qui est noté sur le côté de la Cour des comptes. Donc, je pense que il faut le voir aussi, Universcience, vous le disiez tout à l'heure, c'est le palais de la découverte et la cité des sciences et de l'industrie. Avec des évolutions au palais de la découverte, un blocage depuis un an de paralysie, de peur de nos agents, hein, qui sont très investis sur le fait de perdre finalement ce palais de la découverte qui est emblématique. Oui. Et sur lequel, au niveau d'Universcience, les gens y tiennent beaucoup, mais aussi on y voit dans la communauté académique et industrielle.
1: Donc c'est à cause de M. Fusillé, en fait.
3: Donc il y a une partie, en tout cas, certainement, de cette problématique, je dirais, de blocage. Vous savez, quand on prépare un projet, l'incertitude, pendant 5 ans qu'on le porte et que l'on voit que ce projet d'exposition permanente est d'un coup remis en cause, c'est sûr que tous ceux qui ont beaucoup donné, ça impacte. Et puis sur la Cité des sciences et de l'industrie, je ne tape pas le micro.
2: Ne frappez pas le micro, il n'a rien fait, lui. Contrairement à Didier Fusillé.
3: Je ne projette rien. Et c'est vrai qu'à la Cité des sciences, je vous l'ai dit, on a eu un investissement sur les cités des enfants. Donc, il y a eu beaucoup de travail d'investissement. On a aujourd'hui un travail sur le projet d'établissement et le projet scientifique et culturel. Donc, je pense que on le voit, hein, l'ensemble des agents d'Universcience, qu'ils soient côté palais, où on sait qu'on va rouvrir en mars 2027. Pour nous, c'est très important. Je pense que pour les scolaires, pour le public, pour les industriels, pour les académiques, c'est une très belle nouvelle et on en a besoin. Et puis côté de la Cité des sciences et de l'industrie, la réouverture des deux cités des enfants, cette dynamique que l'on espère redonner, va probablement améliorer, même s'il y aura des conditions difficiles. On a parlé tout à l'heure du modèle économique, donc rien n'est rose, mais essaye de donner du projet.
2: Soyons un petit peu positifs aussi, la Cité des enfants, c'est un modèle, donc il date de plus de 30 ans, qui a été copié partout dans le
3: Exactement.
2: Monde.
3: Il est
2: Vous
3: copié.
2: Avez des exemples, par exemple?
3: Oui, on a, alors déjà, on a beaucoup de relations à l'international, aussi bien sur des expositions on a des expositions itinérantes. Je vais, là, dans quelques semaines, ouvrir notre exposition Danser au musée de Valence. On a beaucoup de collaborations au Canada, aux États-Unis et dans beaucoup de pays d'Europe. Les expositions itinérantes, c'est à peu près 1,2, je crois, ou 3 ou 4 millions de visiteurs
2: 1,4.
3: par an.
2: 4 selon mes fiches.
3: Voilà, par an, dans le monde entier. Donc on voit que c'est quelque chose qui fait rayonner.
2: Donc les espaces ludo-éducatifs, comme on dit.
3: Alors ça c'est les expositions.
2: Oui.
3: Et effectivement, ce que vous disiez, il y a les cités des sciences. Les cités des sciences, ben, par exemple, on a travaillé avec Taïwan pour aller de l'autre côté. On a travaillé avec beaucoup de pays sur lesquels, soit au niveau ingénierie, on partage notre savoir-faire pour monter des cités des enfants dans d'autres pays, soit on exporte, comme les expositions, cette cité des enfants. Et donc ce savoir-faire de la Cité des sciences et de l'industrie vis-à-vis des enfants, mais vis-à-vis de tous les publics, puisqu'on sait qu'il n'y a pas de grand public, il y a différents types de publics, avec des expositions très différentes, hein, qui vont aller d'expositions comme Chien et Chat, où finalement on se dit, mais pourquoi Chien et Chat, c'est une exposition à la Cité des sciences, mais où on voit, où on apporte cette relation, finalement on comprend mieux la relation humain, animal. On a tout un côté des neurosciences aussi qui joue dans cette exposition. Et je pense qu'on a une multiplicité de publics et une multiplicité d'expositions et aussi d'outils, les planétariums, qui sont un vrai succès, que l'on exporte, que l'on partage dans beaucoup de pays du monde et dans beaucoup d'autres musées.
2: Un commentaire peut-être de Vincent Strubel, directeur général de l'ANSSI, qui est resté avec nous ce soir. Quand vous êtes polytechnicien, peut-être quand vous étiez jeune, même avant d'être polytechnicien, vous alliez à la Cité des Sciences et de l'Industrie pour un scientifique, c'était important pour vous ?
0: J'avais pas cette chance-là, mais j'ai un fils qui veut devenir physicien, une fille qui veut devenir mathématicienne, et je pense qu'ils le doivent plus à l'œuvre de la Cité des Sciences qu'à mon pouvoir de vulgarisation. Mais derrière ça, il y a un vrai enjeu, moi, que je partage en tant que scientifique, mais aussi en tant que responsable d'une politique publique. Démystifier les sciences, c'est fondamental, c'est peut-être un des enjeux les plus fondamentaux de notre temps, parce que tous les bouleversements que connaît notre monde, ils ont tous des fondements scientifiques, le changement climatique, le numérique, l'IA, le quantique, tout ça, c'est des choses qui sont complexes et qui sont sur des bases scientifiques. Moi, ce que j'observe dans mon petit univers de la cybersécurité, c'est une forme de peur de tout ce qui a un fondement scientifique, de ce côté un peu mystique, là encore, des sciences. Et moi, je vois des responsables de toutes sortes de structures publiques ou privées me dire « Mais la cybersécurité, moi, j'y comprendrai jamais rien. C'est de l'informatique, c'est des maths, c'est compliqué. » Alors, non. La cybersécurité, tout le monde peut y comprendre quelque chose. Vaut mieux s'y intéresser avant qu'elle ne s'intéresse à vous, d'une certaine manière, hein, parce que quand elle s'intéresse à vous, c'est généralement par le biais des attaquants. Et voilà, enfin, c'est sur la cybersécurité, mais sur tous les domaines scientifiques ou à base scientifique, tout le monde est concerné, tout le monde peut faire quelque chose, tout le monde doit faire quelque chose, et il faut démystifier, il faut franchir cette barrière qui est un peu intimidante des sciences, et des acteurs comme Universcience y contribuent, et c'est important.
2: Une dernière question peut-être, Emmanuel Paquette.
1: Oui, alors peut-être une question à vous deux justement, puisqu'il y a beaucoup d'argent aujourd'hui dans le cyber, peut-être un peu moins maintenant que ça ne l'a été par le passé, mais il y en a toujours un peu, il y en a pas mal dans le quantique, avec des plans qui sont financés, il y en a pas mal dans l'intelligence artificielle et les data centers. Pourquoi aujourd'hui les différents acteurs privés ou publics, hein, par exemple avec l'ANSSI, ne pourraient pas mettre la main à la poche, par exemple, pour financer des expositions dans ces domaines-là, puisque là, il y a de l'argent, ils ont besoin de recruter et ils ont besoin de sensibiliser. Alors, je suppose que ce que je dis là, vous y avez pensé, vous n'avez pas besoin de moi, mais est-ce que c'est quelque chose sur lequel vous pourriez vous développer dans les années qui viennent ?
3: Alors, d'abord, je pense que c'est important d'investir dans ces domaines, parce qu'on le voit, hein, les dangers sur la cyber, le quantique, l'IA, quelque part, on est au niveau européen, on se doit d'être à niveau, il y a une compétitivité, enfin voilà, donc c'est important. Mais oui, ils ont besoin de talents aussi, et c'est au cœur du développement de ces sujets et de ces ruptures technologiques. Et les talents, bon, ben, ils sont formés par l'éducation nationale, l'enseignement supérieur, mais en fait, il faut les faire venir. Et il y a besoin de talents, je pense en particulier dans les domaines que vous citez, aux filles, dans lesquels on voit qu'on a un manque criant, un gros manque de jeunes
1: trois,
3: filles,
1: d'ailleurs.
3: Exactement, dans les trois et dans tous les domaines de sciences et technologies, un gros manque de filles. Et ce manque de filles, non seulement on se prive de 50% de la population, ce qui est déjà un problème en soi, mais en plus, si le monde des quantiques, de l'IA, du codage, de la cyber n'est fait que par les hommes, ben il sera fait, on le sait, par des biais, et un monde qui ne ressemblera pas au monde, à la diversité du monde réel. Et en plus, c'est montré scientifiquement que la diversité est synonyme d'excellence scientifique. Donc pour beaucoup de raisons, il faut qu'on aille emmener ses talents. Et nous, c'est notre rôle. C'est aussi notre rôle de susciter des vocations. Des vocations chez les jeunes, des vocations aussi chez les moins jeunes. Parce qu'aujourd'hui, la formation tout au long de la vie a un écho particulier. Et oui, la réponse est de faire des partenariats avec les industriels, de les attirer comme mécènes pour aussi bien de compétences que de financement. C'est quelque chose sur lequel on travaille et qui est absolument nécessaire aussi pour qu'on ait une Cité des Sciences représentative.
2: Merci à vous Sylvie Retailleau. Je rappelle que vous êtes ancienne ministre, directrice d'Universcience, qui regroupe à la fois la Cité des Sciences et de l'Industrie et le Palais de la Découverte. Merci infiniment d'avoir été notre invité ce soir. Merci à Vincent Strubel. Merci à Emmanuel Paquette. Cette émission a été réalisée par Perret Legras ce dimanche. Dalia à la technique. La semaine prochaine dans Soft Power, je recevrai le patron de TF1, Rodolphe Belmer. C'est la fin de ce magazine Soft Power. 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
2: Voilà, vous pouvez nous écrire, nous faire part de vos réactions, vos commentaires ou critiques Soft Power France Culture 116 avenue du président Kennedy 75 16 Paris ou par email directement sur la page de l'émission. 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Tout de suite, théâtre et compagnie, Oriane Delacroix. Bonne soirée à l'écoute de notre chaîne.
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11: Bonsoir à toutes et à tous et bienvenue dans Théâtre et compagnie. Nous clôturons ce soir la diffusion de la trilogie pour la jeunesse du dramaturge et metteur en scène David Lescot. Après J'ai trop peur et J'ai trop d'amis la semaine dernière, nous vous proposons d'entendre ce soir Je suis trop vert, le dernier opus dans lequel le personnage part en classe verte à la campagne et découvre avec ses camarades une vie rurale bien moins paisible qu'il ne l'imaginait. C'est une réalisation pour la radio de Juliette Eman.
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12: Je suis trop vert. Oh non! C'est une pièce de David Lescot. Ah bon? C'est la rentrée des vacances de la Toussaint et je suis trop content de retrouver tous les gens de la 6ème D. J'avoue qu'ils m'ont manqué. On est en classe avec le prof de maths qui est le prof principal. Et il commence le cours en nous annonçant quelque chose de vraiment extraordinaire. On va partir en classe verte. Ouais.

0: nous distribue des feuilles pour la réunion d'information sur la classe verte. Parce qu'il faut que nos parents soient d'accord. Et aussi qu'ils acceptent de payer la somme pas très chère que ça coûte. Et Basile, qui est à côté de moi, demande si les parents ont le droit de refuser de nous envoyer dans la classe verte.
1: Est-ce que les parents ont le droit de refuser de nous envoyer dans la classe verte?
0: Et le prof de maths lui répond qu'on peut pas forcer les parents à nous envoyer en classe verte.
1: Ah d'accord.
0: Mais que ce serait dommage de nous priver de cette expérience enrichissante. Par contre, si plus de 2 élèves ne peuvent pas y aller, la classe verte sera annulée. Parce que c'est prévu pour un certain nombre de personnes, et si on est moins que ce nombre, c'est annulé. C'est comme ça.
1: Ah d'accord.
0: Mais bon, c'est impossible que ça arrive. Donc on va pas commencer à s'inquiéter pour ça.

0: un papier pour vous. C'est pour une réunion sur la classe verte. Faut y aller et dire que vous êtes d'accord pour que je parte et pour payer la somme, mais c'est pas cher du tout et de toute façon, tous les autres parents vont dire oui. Vous avez entendu? Eh oh! Y'a quelqu'un dans ce... Eh, mais pourquoi il fait froid comme ça ici?
1: Maja dit ouin-ouin à elle, mate pas sur des radiateurs.
0: Des radiateurs?
1: Oui, mate pas sur elle des radiateurs, Maja dit.
0: Alors ça, c'est ma petite sœur. Une personne qui a déjà 3 ans et qui ne fait toujours aucun effort pour parler de manière compréhensible. Mais bon, si personne à part moi n'a le courage de lui dire, c'est sûr, ça peut rester comme ça toute la vie.
1: Mate pas de radiateur, sinon elle va mourir peut-être quand même.
0: En fait, à son école maternelle, ils ont essayé de leur expliquer qu'il y avait un problème de réchauffement climatique sur Terre.
1: Et des pingouins? Ça va naser, peut-être eux des pingouins si ça fond la glace de eux. Et des petites façons aussi, l'eau, il est trop chaud, après il fait des bulles, après, il vit des petites façons, et l'eau, il déborde, elle en a plus du tout, et des baleines blanches, ils tombent, oh, tout à fond.
0: Résultat, elle est terrorisée. Elle a peur que la banquise fonde et que les pingouins se noient. Elle a peur que la mer se mette à bouillir et cuise les poissons qui sont dedans. Elle a peur que l'océan déborde, qu'il n'y ait plus d'eau et que les baleines tombent au fond des abysses. Et elle a peur aussi pour les ours, elle a peur pour les oiseaux, elle a peur pour les arbres, elle a peur pour les fleurs, et elle a peur pour les ronces. Et donc, pour la calmer, ma mère a accepté de couper le chauffage dans la maison. En plein mois de novembre.
1: Pourquoi là, ça c'est comme ça là?
0: Ben j'en sais rien moi, pourquoi, c'est pas de ma faute. Puis en vrai, j'ai pas le temps de discuter avec toi. J'ai des choses urgentes à dire à papa et maman. Bon, le papier pour la classe verte, je le laisse sur la table, hein.
1: Mais elle en a plus, peut-être.
0: Ce matin, le professeur principal a quelque chose d'important à nous dire sur la classe verte. Et là, tout le monde se tait. Parce que la classe verte, c'est ce qui compte le plus pour nous. Et donc, le prof profite de ce silence pour nous annoncer qu'après la réunion avec les parents... Il apparaît que 3 familles ne feront pas participer leur enfant à ce projet éducatif. Ce qui veut dire que la classe verte est annulée. Oh ! Quoi ? Annulée ? Mais c'est impossible ! Personne ne dit un mot. Franchement, si on était encore en primaire, je crois bien qu'on se mettrait tous à pleurer. Le prof de maths nous explique que c'est parce que certaines familles ne peuvent pas payer le séjour en classe verte. Ah bah vraiment, merci hein! On va toucher le fond de la déprime là! Et comme si ça suffisait pas, le prof nous donne un exercice de maths qui parle de ça. Soi-disant pour nous changer les idées. Alors, sachant que le prix de la classe verte est de 209 euros par élève, qu'il y a 29 élèves en classe de 6e D, et que 3 familles ne peuvent pas réunir cet argent, 1. Quelle somme globale aurait-il fallu réunir pour envoyer toute la 6e D en classe verte? Et 2. À combien se monte la somme manquante qui aurait permis à toute la 6e D de partir en classe verte? Oh. Non mais c'est trop abusé de nous demander ça dans l'état où on est! Ça s'appelle de la torture!

0: Non seulement on est plus que triste, mais en plus on est en colère. On est vert de rage. On est trop vert. Heureusement, on a eu une idée géniale pour réunir la somme qui manque pour la classe verte. On va vendre des choses aux parents des élèves du collège. On s'est installé dans la cour et tout le monde peut venir nous acheter notre marchandise. Faut qu'on arrive à gagner 627 euros. C'est ça le résultat du problème qu'on a eu en maths. Le prof nous a donné la réponse lui-même parce qu'on n'arrivait pas à calculer. On était trop dégoûtés. 627 euros, c'est énorme. Va falloir vendre beaucoup. Les gens de la classe ont apporté toutes sortes d'objets. Surtout des anciens jouets, des trucs un peu cassés ou qui n'ont plus de piles ou des livres de coloriage déjà coloriés. Moi, j'ai décidé de vendre un ordinateur de bébé qui s'appelle mon premier ordinateur. Marguerite vend une bouteille de champagne et des lunettes. Fatoumata a un stock de cravates de son père. Jean-Céric propose je sais pas combien de baumes à lèvres. Farouk essaye de vendre une chaise. Et Clarence a fait lui-même un tiramisu aux poires. Ce qui nous a un peu étonnés. Basile, lui, il vend une collection de cartes qui s'appelle les mini-moches et qui représentent des personnages tout petits et très moches. Non mais c'est quoi ces cartes, Basile?
1: C'est des cartes BD moches.
0: Mais ça sort d'où, ça? Ça n'existe pas.
1: Bah si, c'est quoi de dur, hein?
0: On voit bien que les parents essayent de nous aider en nous achetant tout ce qu'ils peuvent. Souvent, ils nous donnent même plus que le prix qu'on demande. Mais je sais pas si ça va suffire. On a appris que c'était les parents de Claude Yves et ceux de Mirella qui pouvaient pas payer la classe verte. Par contre, on sait toujours pas qui est la troisième personne. Même le prof principal ne veut pas nous le dire. De toute façon, ça change rien. Maintenant, notre dernière chance, c'est de réunir les 627 euros.
2: Découvrez les cartes Bidi Bosch.
0: Oh là là, tu me fais peur. Tu peux pas frapper.
3: Ça va pleurer?
0: Non, je vais pas pleurer. Mais j'ai quand même bien le seum, là.
3: Pourquoi?
0: Parce qu'on devait récolter 627 euros en vendant des choses pour partir en classe verte et qu'on n'a pas réussi. On a récolté 27 euros.
3: Ta.
0: Non, mais c'est très gentil, mais merci, mais laisse tomber, c'est pas... Eh, mais c'est quoi, ça? C'est des billets de 50 euros?
3: Ma ça donne pour toi.
0: Mais enfin, comment t'as eu ça?
3: C'est un amoureux qui m'a donné.
0: Tu as un amoureux qui t'a donné deux billets de 50 euros?
3: Hum?
0: En quel honneur?
3: Pour mon anniversaire.
0: Mais c'est pas du tout ton anniversaire.
3: Mais bientôt.
0: Ouais, enfin bientôt, si on veut, c'est dans 8 mois et demi quand même.
3: Mais moi, c'est pas de ma faute peut-être.
0: Non mais 100 euros quoi. En vrai, les jeunes d'aujourd'hui, vous êtes des grands malades. Vous avez plus aucun sens de la réalité.
3: Mais comme ça, toi, ça va pâtir et ma souris à la maison.
0: Ah d'accord. Tu veux que je parte en classe verte pour pouvoir rester toute seule ici et faire tout ce que tu veux?
3: Oui.
0: Tu achètes mon départ.
3: Mais pas tout à t'es pauvre.
0: Ouais, ouais, bah, je suis peut-être pauvre, mais j'ai ma dignité, tu vois. Allez, reprends les tes billets. De toute façon, c'est pas assez.
3: Non, mais moi, j'en ai un autre.
0: Oh. Si tu veux m'aider, dis plutôt à maman de rebrancher les radiateurs. Moi, j'ai froid et je suis pauvre et j'en ai marre.
4: Ce matin, j'arrive au collège et je vois que toute la classe de 6ème D est regroupée autour de quelqu'un. Je m'approche et là, je découvre qui est la personne au centre. C'est Basile. Eh, mais pourquoi tout le monde s'est mis comme ça autour de Basile?
5: Eh ben, parce qu'on a enfin découvert qui est l'élève qui peut pas partir en classe verte.
0: Ah bon? Et c'est qui?
5: Eh ben, c'est Basile.
0: Basile?
5: Eh ben, wesh, Basile.
0: Mais qui aurait pu imaginer que c'était Basile?
5: Mais personne. Personne n'aurait pu penser une seconde que c'était Basile.
0: Mais enfin, Basile.
5: Mais ouais, enfin, Basile.
0: C'est vrai, cette histoire, Basile.
6: Ben oui.
5: Mais tu nous as toujours dit que tes darons étaient blindés de thunes.
6: Ouais, bon, moi j'ai dit ça comme ça, hein.
0: Bah, ils sont blindés de thunes ou ils sont pas blindés de thunes?
6: Bah, je sais pas, en fait, s'ils sont blindés de thunes, voilà.
5: Mais même s'ils sont pas blindés de thunes, ils peuvent pas trouver 209 euros.
6: Bah, c'est pas le problème.
0: Bah, c'est quoi le problème?
5: C'est quoi le problème?
6: C'est toi le problème. C'est moi qui ne veux pas y aller en classe verte.
0: C'est ma décision.
6: Parce que je me sens pas capable d'aller en classe verte. Parce que je suis jamais partie de chez moi sans mes parents. Et qu'en plus, c'est à la campagne. Et à la campagne, il y a des bêtes, et il y a des herbes, et il y a des insectes, et il y a plein de maladies que je connais pas et que je vais sûrement attraper. Parce que dès qu'il y a une maladie à attraper, c'est pour qui? Eh ben, c'est pour moi. Donc non, j'irai pas en classe verte. Parce que j'ai trop peur d'aller en classe verte. Voilà.
2: Mais Basile,
4: tu te fais une idée complètement fausse de la campagne, Basile. Il n'y a pas de maladie à la campagne. Il y a la nature, c'est calme, il n'y a pas de bruit. Tu vas respirer du bon air, tu vas avoir une vie saine, ça va te faire du bien. Ça va même te guérir.
5: Peut-être.
4: Si ça se trouve.
7: Non, j'irai pas.
5: Basile, c'est bon là? Tu vas voir tes darons, tu leur taxes les 209 euros et tu discutes pas. Sinon, je te promets que tu vas avoir des gros problèmes.
6: Non, j'irai pas. Je préfère avoir des gros problèmes plutôt que de mettre ma santé en danger en partant en classe verte.
5: Allez, salut.
4: Mais Basile, tu peux pas nous faire ça. Pense à nous. Comment tu peux empêcher toute la 6ème D d'aller en classe verte? Comment tu peux supporter cette pression?
6: Ben, ça va. Je la supporte, hein.
4: Ça s'appelle de l'égoïsme, ça, Basile, je te signale.
7: Non, ça s'appelle de l'instinct de protection.
8: Basile?
6: Quoi, Marguerite?
8: Tu sais, la 6ème D, c'est une classe. C'est des gens qui n'ont pas choisi d'être ensemble, mais qui vont passer une année de leur vie ensemble. Et ça va créer des liens entre eux. Et les choses qu'ils auront vécues ensemble vont rester dans leur mémoire. Et plus tard, ils repenseront à ces moments-là. Et certains d'entre eux se retrouveront et ils se raconteront ça en riant ou en pleurant, ou les deux en même temps. Ça s'appelle l'amitié. Et ça se construit grâce à des aventures comme ça. On est un groupe, Basile. Et ce groupe rêve de partir en classe verte. Et toi, tu fais partie de ce groupe. Tu fais partie de nous.
4: J'arrive pas à y croire. On va bien partir en classe verte. Basile a changé d'avis, du coup on est repassé sous la barre des 3 personnes. Et en plus, les autres parents ont accepté de donner un peu plus d'argent, comme ça tous les élèves de la 6ème D peuvent venir. On est au départ du car. Et on dit au revoir à nos parents. Je me rends compte que je vais pas les voir pendant une semaine.
3: T'as peur?
4: Non, ça va, j'ai pas peur. Mais c'est quand même la première fois, ça fait un petit quelque chose, quoi.
3: Faut pas, Tata, peur.
4: Mais j'ai pas peur, c'est pas de la peur. C'est juste que c'est nouveau, voilà.
3: C'est des bébés qui ont peur.
4: Mais j'ai pas peur, je te dis. Tu commences à m'énerver maintenant. Bon, allez, au revoir.
3: Au revoir. Au revoir.
9: Au revoir. Au revoir.
10: Au revoir.
9: Au revoir.
10: Au revoir.
9: Au revoir.
10: Au revoir.
9: Merci,
10: Isolie.
4: Ça y est, le car a démarré. On voit nos familles s'éloigner et ça nous fait super bizarre. Je crois qu'on a peur en fait. Ou alors on est triste. Ou alors les deux. Mais en vrai, on n'a pas trop le temps pour ça. Parce qu'il faut régler la question de qui s'assoit à côté de qui dans le car. Moi, je me mets direct à côté de Marguerite. Parce qu'il faut qu'elle m'explique. Avant les vacances, il s'est passé des choses qui faisaient qu'on commençait plus ou moins à être ensemble. Mais depuis la rentrée, on ne s'est jamais parlé. Donc là, c'est peut-être l'occasion de faire le point sur la situation.
11: Alors non, s'il te plaît, on ne s'assoit pas à côté. J'assume pas du tout devant les gens de la classe.
4: Et donc, Marguerite va s'asseoir toute seule. Mais le problème, c'est que Clarence, qui était avec Marguerite en CM2 et avec qui elle a cassé au tout début de la 6ème, en profite pour s'asseoir à côté d'elle. Et je crois que je vais avoir un peu de mal à le supporter. Mais bon, heureusement, Marguerite regarde Clarence avec un air de dire « Non mais tu rêves ou quoi ?» Et elle va s'asseoir à côté de Fatoumata. Du coup, moi, je vais m'asseoir à côté de Clarence pour occuper la place, au cas où il essaierait quand même de faire revenir Marguerite. Mais Clarence a l'air vexée de s'être fait têche par Marguerite, donc il bouge et il va s'asseoir tout seul. Et bien sûr, Basile, qui n'a trouvé personne à côté de qui s'asseoir et qui veut pas rester assis tout seul, me demande s'il peut s'asseoir à côté de moi.
1: Je peux m'asseoir à côté de toi ?
4: Si tu veux, Basile. Toute façon, je sais pas à quoi servent les sièges dans le car, puisque tout le monde va voir tout le monde tout le temps et que les gens passent leur vie debout ou à courir dans l'allée. Quelqu'un a même mis une chanson sur son téléphone pour qu'on fasse la teuf. Il y a une

0: mais wesh, c'est quoi que vous écoutez là, bande de bouffons? C'est trop vieux ça comme chanson. Et le prof principal en profite pour nous dire que ça suffit comme ça la petite fiesta. Et il nous oblige à retourner à nos places et à essayer de dormir.
1: Je suis malade.
0: Oh non, manquait plus que ça.
1: Je suis vraiment malade.
0: C'est pas un scoop, t'es toujours malade, Basile.
1: J'ai mal au cœur.
0: Qu'est-ce que t'as mangé avant de prendre le car?
1: Un sandwich au pâté et un brodi au caramel.
0: Ah bah là, c'est mort gros. T'as plus qu'une seule solution.
1: Quoi comme solution?
0: Vomir.
1: Ah non, alors là, jamais de la vie.
0: Y a des petits sacs exprès.
1: Non, je veux pas.
0: Basile, stop! Tu vomis, puis c'est réglé.
1: Mais j'aime pas vomir.
0: Ah bon, t'aimes pas vomir? Ah bah alors là, je comprends pas. C'est hyper agréable de vomir. Moi non plus, j'aime pas vomir, Basile. On vomit pas parce qu'on aime vomir.
1: Alors pourquoi on dit « j'ai envie de vomir » ?
0: Bah écoute, Basile, je vais pas discuter avec toi pendant des heures.
1: Voilà, t'es content ?
0: Trop. C'était mon rêve. Il y avait des petits sacs exprès. Ça va mieux au moins ?
1: Je sais pas.
2: Le problème des voyages en car, c'est que pendant tout le trajet, on dort pas. Parce qu'on n'est pas fatigué et qu'on est tous ensemble. Et puis quand même, à un moment, on finit par s'endormir. Et bien sûr, c'est juste à ce moment-là qu'on arrive. C'est le matin très tôt, on n'est pas bien réveillé. Et on est assez surpris parce qu'on pensait que la campagne s'était calme et silencieux. Alors qu'en fait, il y a énormément de bruit à la campagne. Dès qu'on est sorti du car, deux énormes chiens nous ont sauté dessus. Du coup, Basile a dit que jamais de la vie il descendrait de ce car, et ça a mis du temps de le convaincre. Les gens de la ferme nous ont expliqué où on était. Mais on n'entendait rien, à cause du bruit que faisait une machine pour fabriquer du grain, dans laquelle quelqu'un vidait des énormes seaux, dans lesquels il y avait déjà du grain. Et les chiens aboyaient contre la machine. Et il y avait aussi un tracteur qui tirait une remorque pleine de feuilles mortes. Et quelqu'un qui donnait des coups de marteau sur une autre remorque pour la réparer. Et puis un jeune gars a mis en marche une tronçonneuse. C'est une espèce de scie électrique avec une lame qui tourne pour couper des arbres. Mais après, la tronçonneuse est tombée en panne. Et le monsieur et la dame de la ferme ont dit « Allez, venez, on va voir les vaches ». Donc on est allé voir les vaches. Après ça, ils ont dit « Allez, venez, on va voir les poules ». Donc on est allé voir les poules. Et ils nous ont demandé si on était bien en forme. Parce que cet après-midi, on va les aider à faire les travaux de la ferme, comme des petits paysans. Et là, il paraît qu'on va comprendre ce que c'est que de bosser vraiment.
3: Bon, moi c'est Valérie. J'ai 13 ans, je vis ici et mes parents m'ont demandé de vous initier aux travaux de la ferme. Et pour de vrai, je vous le dis, ça me saoule. Parce que déjà, je pense que ça sert à rien. Et qu'après, vous allez retourner chez vous en ville et que vous continuerez à vivre n'importe comment et à manger n'importe quoi. Donc, bienvenue à tous, on va commencer. Première chose, vous allez vider les feuilles mortes qui sont dans la remorque et vous allez les mettre en tas. On fait ça avec un croc, c'est pointu, essayez de pas vous tuer avec, ça ralentit le travail.
4: J'ai transpercé un verre de terre avec mon croc. Qu'est-ce que je fais? J'ai une cote.
3: Bon, allez, hop.
4: Qu'est-ce qu'il va devenir?
3: Il va devenir un cadavre et il va se décomposer. C'était son destin. C'est aussi le tien. Maintenant, on va utiliser cet outil, la grelinette. Vous plantez, vous posez le pied dessus et vous tirez vers vous avec les deux manches. C'est pour soulever la terre, juste la soulever, pas la retourner, pour pas détruire ce qui vit à l'intérieur. Faites attention à pas vous planter la grelinette dans le pied. Tu t'es planté la grelinette dans le pied?
4: Oui.
3: Ça fait mal?
4: Oui.
3: Bon, allez, maintenant je vais vous montrer comment on fait des lasagnes.
5: Ah bon? Des lasagnes?
3: Oui, des lasagnes. Mais c'est pas les lasagnes surgelées que vos mamans vous réchauffent au micro-ondes. Ça veut juste dire qu'on superpose des couches. D'abord, vous allez recouvrir toute cette bande de terre qu'on appelle une planche avec du carton. Après, vous la recouvrirez avec du fumier paillé. Et après, vous la recouvrirez avec les feuilles mortes. Ça fait qu'on alterne une couche carbonée, une couche organique.
0: Mais pourquoi on doit faire tout ça? Pourquoi on plante pas juste des graines dans la terre et puis voilà?
3: Parce que nous, ce qu'on fait, c'est qu'on recrée le sol le plus vivant et le plus fertile, celui d'une forêt.
2: Bah, pourquoi on va pas directement cultiver le sol de la forêt, alors ?
3: Oh, merci du conseil. Heureusement que t'es là. Mais le problème, c'est qu'il n'y a pas de lumière en forêt, donc ça marche pas. C'est pour ça qu'on reconstitue le sol de la forêt sur notre terre à nous.
6: Alors, Valoche, tu leur racontes des belles histoires aux petits sixièmes de la ville ?
3: Je vous présente mon grand frère Cameron, un grand génie de l'agriculture.
6: Ah, belle plus que toi toujours.
3: Il connaît bien le matos agricole, surtout. Il est abonné à Tracteur Magazine. Rien qu'au bruit, il peut te dire si c'est un John Deere ou un Dodge Far.
6: Eh, le petit, faut pas écouter ce qu'il dit. C'est de l'agriculture de loser, ça.
3: Lâche-nous, Cameron. Ici, on cultive les plantes en alternance, d'accord ? Là, vous avez une planche d'arbustes. Ensuite, une planche fleurie. Ensuite, une planche de légumes. Et ainsi de suite. C'est comme ça qu'on nourrit l'écosystème en plantant des choses différentes.
6: C'est quoi ça, l'écosystème ?
3: Ça n'intéresse pas lui, l'écosystème. Il préfère l'économie.
6: Ah, c'est clair.
3: Lui, son truc, c'est la monoculture intensive. On plante une seule chose, là, sur des hectares et des hectares.
6: Eh, mais, ça rapporte plus, ça, c'est tout.
3: Ouais, et puis ça fait bien crever la terre.
6: Oh là là, comme c'est triste, je crois bien que je vais pleurer.
3: Dans cette ferme, on fait de l'agroécologie. Ça veut dire qu'on ne force jamais la terre à faire ce qu'elle ne peut pas faire toute seule.
6: De toute façon, quand tu seras au moins à la ferme, je ferai ce que je voudrais et puis tu auras rien à dire.
3: Dans tes rêves, Cameron. Bon, là, ce que vous voyez, c'est des engrais verts. C'est un mélange. Il y a de la moutarde, de la vesse, de la facélie et de la nette. Quand elles auront bien poussé, on les fauchera, on les laissera se décomposer au sol et elles vont le nourrir. En plus, sur leurs racines, elles ont des petites poches qui captent l'azote et qui vont lui permettre de se décompacter tout seul, sous la terre.
6: Eh ben... Faut pas être pressé, hein. Et il y a plus rapide comme engrais, hein.
3: C'est sûr, il y a les engrais chimiques qui polluent l'eau, l'air et le sol et qui causent des maladies mortelles et des intoxications.
6: Bon, allez, je vous laisse avec cette grande amie de la terre, hein. Ciao.
3: T'es qu'un gros bourrin, Cameron. Bon, allons faire un peu de pépinière dans la serre, ça nous détendra. C'est comme de la puériculture, en fait. Comme s'occuper des bébés, mais pour les plantes. Faut être minutieux. On va planter des graines dans ces petites alvéoles de terre, là, dans ces plaques de semis. D'abord, on tasse. Ensuite, on fait un trou avec son doigt. On prend la graine et on la pose. Il faut pas que ça dépasse. Et on recouvre avec un peu de terreau. Et c'est tout. C'est des graines de cosmos, une plante mellifère. Elle attire les abeilles. Et les abeilles, en transportant le pollen des fleurs et en le déposant sur d'autres fleurs ou sur des arbres, elles permettent aux fruits de pousser. Oh. Allez, maintenant on va nourrir les vaches. Voilà, maintenant qu'on a bien nourri les vaches, on va nourrir les poules. Voilà, la journée est finie. Essayez de bien dormir, parce que demain ça recommence.
2: Il y a un petit problème d'organisation dans cette classe verte. Après les travaux de la ferme, on a une heure de cours. Mais comme on est très sale, il faut qu'on prenne une douche. Seulement, après la douche, on peut pas remettre les habits d'avant qui sont pleins de boue. Normalement, on devrait changer d'habits. Mais certains disent qu'ils vont jamais avoir assez d'habits pour changer tous les jours d'habits. Et donc, les profs ont décidé qu'après la douche, on se mettrait directement en pyjama. Et qu'on irait en cours en pyjama. Juste avant d'aller dîner, toujours en pyjama. Là, Clarence a dit que c'était hors de question qu'il aille en cours en pyjama. Que les autres pouvaient aller en cours en pyjama si c'était leur délire. Mais que lui, il préférait rentrer chez lui et qu'on réannule la classe verte plutôt que d'aller en cours en pyjama.
7: À quoi ça sert d'être la personne la plus populaire de 6ème D si c'est pour se retrouver en classe en pyjama ?
2: Résultat, tout le monde s'est mis à protester en disant que si Clarence ne se mettait pas en pyjama, personne ne se mettrait en pyjama. Et que c'était sûrement contre le règlement intérieur du collège d'aller en cours en pyjama. Et qu'on allait dénoncer ça au directeur du collège en lui envoyant un email. Mais nos profs se sont mis à crier très fort que maintenant ça allait bien comme ça la petite manifestation. Et qu'on allait se dépêcher d'aller en cours en pyjama. Sinon, on ferait plus que des cours pendant toute la semaine et on n'irait plus faire les travaux de la ferme. Et qu'on allait bien les regretter, nos cours en pyjama. C'est vraiment trop bizarre d'être en cours en pyjama. On n'arrive pas à se concentrer sur ce que nous dit le professeur de géographie. Il nous explique qu'on est en Bretagne, à côté d'un village qui s'appelle Roudoualec et qui se situe au fond d'une cuvette. Mais nous, on a trop pas l'habitude d'être en classe en pyjama. On regarde les pyjamas des autres. On se demande ce que les autres pensent de notre pyjama. C'est pas possible de travailler dans ces conditions.
8: Ouais, non, c'est chaud, là.
2: Ah, t'as carrément mis tes chaussons, toi?
8: Bah ouais.
2: Mais tu pouvais mettre, je sais pas, des baskets?
8: Avec un pyjama, ça se fait pas.
2: Le problème, c'est qu'en sortant de cours, on croise Valérie.
3: Vous étiez en cours, là?
2: Ben ouais.
3: En pyjama?
2: Pourquoi, ça te dérange?
3: Franchement, les gens de la ville, vous êtes trop stylés pour moi, j'arrive pas à suivre.
2: C'est l'heure du dîner. Les parents de Valérie et de Cameron sont très fiers de nous annoncer qu'on a la chance de manger les légumes de la ferme. Mais nous, on trouve que ça a un goût vraiment trop spécial. De toute façon, on est tellement fatigués qu'on n'a même plus la force de manger. Les profs ont prévu une veillée après le repas. Mais vu l'état d'épuisement dans lequel on est, ils décident de l'annuler et de nous envoyer au lit. Finalement, ça tombe plutôt bien qu'on soit déjà en pyjama. On n'aurait jamais eu l'énergie de se déshabiller. Allô? Allô? Papa, maman? Oui, ça va. On est très fatigués, en fait. On fait toujours un peu la même chose tous les jours. On laboure, on nourrit les bêtes. Les gens de la ferme, on les voit pas trop. C'est leur fille Valérie qui s'occupe de nous. Elle a 13 ans. Ah non, par contre, elle est pas du tout sympa. Elle est horrible. On la déteste. Elle nous méprise. Parce qu'on n'est pas de la campagne. ouais. Les autres... Basile, en fait, il est hyper malade. Il a des allergies. Plein d'allergies différentes, en fait. En gros, il arrive pas à respirer. Il a des plaques sur le corps. Il a des rougeurs. Il a des boutons. Ça le gratte. Il a des brûlures. Il a des œdèmes, il a hyper chaud et en même temps il a hyper froid. Il a le nez qui coule et il tousse.
9: Je vous l'avais dit. C'était sûr, je vous l'avais
2: dit. En plus, il supporte pas la nourriture de la ferme. Il la digère pas et ça lui donne des aftes.
9: Vous vouliez pas me croire. Voilà le résultat.
2: Le docteur, il a dit que l'aricie est trop pure et la nourriture est trop saine. Et Basile, il est pas habitué. Il fait une réaction.
9: Vous êtes content. Vous m'écouterez maintenant quand je dis quelque chose.
2: Ouais, il va rentrer, ses parents vont venir le chercher. Et sinon, par ça, ça se passe bien. Oui, si vous voulez. Passez-moi ma petite Sarah Dorée. Allô? Ah, ça va toi? Ouais. Ok. Ouais, je sais. D'accord, écoute, on roulera plus jamais en voiture. On n'achètera plus d'habits ni de Kleenex. Et j'utiliserai plus ma brosse à dents électrique, c'est promis. Tu me repasses, maman? Allô? Allô? Ah, je vous manque! Oh, vous aussi, vous manquez trop! Non, moi je peux pas vous appeler plus souvent. Je suis obligée de passer par le téléphone fixe de la ferme. Ouais. Vous voulez pas que j'ai téléphone portable? Tous les autres ont un téléphone portable, ils peuvent parler autant qu'ils veulent à leurs parents, et moi c'est la galère pour me joindre, voilà. Non, je peux pas demander à un autre enfant de me prêter son téléphone portable. Je suis désolée, ça se fait pas. Ouais, c'est comme ça. Fallait y penser avant. Allez, je dois raccrocher. Bisous et bon courage à la maison.

0: deux jours parce que moi, j'en peux plus de m'occuper d'une bande de mollusques, même pas capable de planter une bêche. Et faut dormir la nuit si vous voulez travailler le lendemain. Le champ, il va pas se labourer tout seul.
1: Ah bon? Bah moi, je croyais qu'avec tes super techniques de bioécologie agro-rustique, là, justement, l'idée, c'était que le champ, il se labourait tout seul.
0: Mais retourne bouffer de la dinde élevée en batterie, toi. D'où tu me réponds, déjà?
1: Nous, on se réjouissait de venir en classe verte. Et toi, tu nous gâches notre classe verte. Tu nous cries dessus et tu nous juges. Tout ça parce qu'on n'est pas d'ici et que t'as 2 ans de plus que nous. Nous aussi, on connaît des trucs que tu connais pas.
0: Mais regarde-le, lui. Il est gaulé comme une limace et il veut m'apprendre la vie.
1: Moi, je suis gaulée comme une limace. Tu vas voir si je suis gaulée comme une limace. Allez, les autres, là. Les autres limaces. On accélère le mouvement. Allez, les feuilles mortes, là. Un gros tas de feuilles mortes. Et vous empalez pas sur le croc avec vos cordes de limace. Et maintenant, la limace va soulever la terre avec sa grelinette. Et on enfonce la grelinette. Et on tire sur la grelinette. Et on enfonce la grelinette. Et on tire sur la grelinette. Et on enfonce la grelinette. Et on tire sur la grelinette. Et à présent, la limace va préparer des lasagnes. Les lasagnes les plus longues et les plus hautes du monde. Des bonnes lasagnes au carton, comme à la maison. Et une couche organique, et une couche carbonée.
2: Et ben dis donc, il a bouffé quoi ton 6e, Valoche? Des lasagnes?
0: T'es trop désopilant, Cameron.
1: C'est l'heure de la pépinière. C'est l'heure de la pouponnière. La limace va s'occuper des petites plantes bébés.
0: Oh, comme c'est mignon. Regardez comme elle plante, la limace. Oh, elle plante.
1: Plein de petites graines partout. La limace va repeupler la terre, elle toute seule. Et maintenant, on va nourrir les vaches. Oh, bon appétit, les vaches. Ah oui, oh, c'est bon ça.
0: C'est du bon fourrage, hein. On se régale, là, hein.
1: Et maintenant, on va nourrir les poules. Oh, avec du bon grain, fabriqué à partir de grains. Allez, picorez-moi tout ce grain, mesdames. La limace ne veut pas qu'il reste un seul grain dans la mangeoire. Voilà, ça y est, la journée de la limace est finie. La limace ne va pas prendre de douche. La limace ne va pas se mettre en pyjama. La limace ne va pas en cours. Et la limace ne va pas dîner. La limace va se coucher. Tout habillé. Pour bien dormir comme une limace et être en forme demain pour sa nouvelle journée de travail de limace.
0: T'as abattu un gros travail là, garçon. Cameron, il veut qu'on t'embauche. Il dit que tu peux faire décoller la production. Mais toi, tu vas bientôt rentrer chez toi. Et t'oublieras tout ça. C'est dommage, parce que t'as quand même appris des choses. Mais bon, la vie d'ici, c'est pas fait pour tout le monde.
1: Je pète les plombs ici, moi. En plus, je fais des rêves trop bizarres depuis que je suis là.
0: Genre des cauchemars?
1: Ouais, genre. Je rêve qu'il y a quelqu'un qui me regarde par la fenêtre. Une espèce d'oiseau. Mais on sait pas si c'est un oiseau ou une personne. Et puis ça me réveille. Et puis il y a plus rien.
0: Ah, c'est pas un rêve.
1: Quoi?
0: Non, c'est Yonek. T'as vu Yonek? Avant, c'était une fille qui était à l'école primaire avec nous. Elle vivait toute seule avec sa mère. Et puis quand elle a eu 10 ans, sa mère est morte. Et elle a disparu. On n'a jamais su où elle était passée. Et moi, tu vois, la nuit, j'ai mon truc à moi. C'est une vieille coutume des paysans d'ici que plus personne pratique sauf moi. Il y a très longtemps, les gens se couchaient tôt, avec le soleil. Ils dormaient quelques heures et ils se réveillaient au milieu de la nuit. Et au lieu de se rendormir, ils se levaient, pendant 1 heure ou 2. Ils faisaient du feu, ils lisaient, ils allaient rendre visite à des voisins. Ils parlaient, ils mangeaient, ils buvaient, ils fumaient. Ou bien ils restaient chez eux et ils en profitaient pour faire des choses amoureuses. Et après ça, ils retournaient dormir jusqu'au lever du jour. Il y avait le premier sommeil et le deuxième sommeil, et ce temps-là entre les deux. Et moi, entre les deux sommeils, je vais dehors. Dans les champs, sur les chemins, dans la nuit. Et c'est comme ça que j'ai vu Yonek. Qui n'était plus fini, garçon. qui était oiseau. Pendant la moitié de l'année, Yonek se cache. Yonek est nulle part. Et pendant l'autre moitié, Yonek sort, apparaît, fait comme les moissons. Et moi, je lui parle. Et puis on marche. On se met dans un pré, sous la lune. Et on fait du son. On fait du son.

0: vu. Oh, oh.
1: Voilà. C'est ça la campagne.
0: C'est la dernière nuit ici. Demain matin, on rentre. C'est toujours pareil en fait. Rien ne se passe jamais comme prévu. Nous, on attendait cette classe verte plus que tout au monde. Et quand ça a commencé, c'était tellement différent de ce qu'on attendait qu'on a été déçus. Et qu'on a trouvé ça nul. Mais en fait, c'était pas nul. C'était juste comme c'était. Et maintenant que ça va se finir, on s'aperçoit qu'on a trouvé ça trop bien et on veut pas partir. Même les légumes qu'on a eus au dîner, on a trouvé ça bon.
2: Ah ouais, pour de vrai, c'était bien soigné.
0: C'est vrai que quand tu manges ce que t'as cultivé toi-même, c'est pas pareil.
2: Ah ouais, pour de vrai, c'était satisfaisant.
0: Valérie nous a fait un petit discours d'adieu, en nous disant qu'on a été tellement inefficaces qu'on a failli ruiner l'exploitation à cause du travail lamentable qu'on a fourni. Mais nous, on la connaît maintenant. On sait que c'est sa manière à elle de nous dire qu'on va lui manquer. Pour la dernière soirée, on a fait une fête typiquement bretonne, qui s'appelle un fest-noz. Ça consiste à danser sur de la musique bretonne en se tenant tous en rond et en faisant des petits sauts. Clarence a annoncé à tout le monde qu'il allait profiter de l'ambiance du fest-noz pour reconquérir Marguerite.
2: Tonight is the night.
0: Il dansait devant elle en la regardant dans les yeux, comme s'il voulait l'hypnotiser.
2: Admirez la technique.
0: Mais elle, elle le ghostait et elle allait danser avec une autre fille. En tout cas, moi, elle me calcule plus du tout. Mais en vrai, ça me fait rien. Je devrais pas penser ça, mais je crois que je regrette de pas avoir dit au revoir à Valérie. Elle est même pas venue au fest-noz. Et maintenant, tout le monde dort. Sauf moi.
1: Réveille-toi, garçon.
0: Qu'est-ce qui se passe?
1: Fais pas de bruit. Suis-moi.
0: On va croiser le grand oiseau, là, parce que moi...
1: Flippe pas. Je vais te montrer quelque chose. Regarde. C'est Nadège. C'est ma vache préférée. Elle est en train de vêler. Elle accouche de son veau. T'as vu comme elle est tranquille? Elle attend que ça se passe. Elle attend que ça naisse. Les vaches, elles savent bien attendre. Ah, ça y est. Ça y est. V'là le veau qui arrive. Le petit veau. Elle le lèche. Regarde. Elle le lave. Et lui, il est un peu stone.
0: C'est quoi qu'elle mange?
1: Elle mange la poche amniotique où était le veau. Puis elle va manger le placenta aussi. Le gros truc qui a porté au bébé des nutriments, de l'oxygène, tout ça. Il n'y en a plus besoin. Elle le mange. Zéro déchet.
0: Oh, il essaye de se tenir debout.
1: Pour l'instant, il s'écroule avec ses pattes de sauterelle. Mais elle va le relever 5 ou 6 fois, comme ça, par le cou, là. Regarde. Puis à la fin, il va marcher. Nous, il nous faut au moins 1 an. Lui, dans 1 demi-heure, c'est plié. Tiens, c'est pour toi.
0: C'est quoi?
1: Une clé USB. Il y en a pas chez vous, à la ville?
0: Il y a quoi dessus?
1: Tu verras quand tu seras chez toi. Je dors souvent ici, moi, tu vois. Je me suis fait mon petit lit suspendu. T'as qu'à dormir là, si tu veux.
0: Dormir là?
1: Bah quoi? T'inquiète, il va rien se passer.
0: Ah, t'as vu, c'est marrant, le veau. Il est...
1: T'as les yeux qui se ferment, garçon. Dors. Je te réveillerai quand ce sera l'heure. C'est le deuxième sommeil qui commence.
0: Voilà, on est de retour chez nous. Ça fait bizarre. Nous, on sent qu'on a changé, mais les gens qu'on retrouve, nos parents, tout ça, ils sont restés pareils. Il y a un décalage entre nous. Ils peuvent pas comprendre ce qu'on a vécu. Alors, tu nous racontes ton séjour ? A dit ma mère quand on est arrivé à la maison. Bah non, parce que comme toujours, dès que je vais commencer, ma petite sœur va raconter sa vie à elle et personne pourra en placer une, donc c'est pas trop la peine. Comme tu voudras, mon chéri, on va pas t'y plier, a dit ma mère d'un air un peu fatigué. Faut dire que, pendant que j'étais pas là, ma sœur a complètement pris le pouvoir à la maison. Avant, elle régnait sur ses poupées, mais maintenant elle règne aussi sur mon père et ma mère. Déjà, elle a organisé une cérémonie d'adieu à tous ses jouets en plastique. Elle les a jetés à la poubelle.
3: Au revoir.
0: Chaque fois qu'on fait couler de l'eau, elle arrive et elle dit
3: « Faut éteindre l'eau !»
0: Elle veut plus qu'on achète rien. Plus d'habits, plus d'objets, plus rien. Et dès que le soir tombe, on n'allume pas la lumière. On met des bougies.
3: Comme un anniversaire.
0: Mes parents, ils discutent pas. Ils obéissent en disant « Non, mais elle a raison. Il faut qu'on change nos habitudes. Il faut qu'on change notre mode de vie. » Quand on mange, ça prend du temps. Parce qu'elle fait vérifier tous les aliments sur une application qui dit si c'est naturel ou pas. Et elle exige aussi de voir les Nutri-Score. Et si c'est pas A, ça passe pas.
3: C'est B ! Ma, ça dit de A ! Ça l'a pas la manger, ça ! Elle a acheté des sauces, qu'elle a pris des wachis et des nayous. Et ta, ça l'a trop mangé de yon. Et ta, elle a la touyoude à des nayous. Et c'est pour ça qu'elle en a plus du ciel. Elle en a trop d'eau. Elle en a plus de l'eau. Et elle va mourir, pas de ta, t'as fait ça.
0: Je te dérange pas? Non, mais moi, je comprends que tu sois vénère, hein. C'est vrai que il y a un vrai problème environnemental. Mais bon, c'est pas non plus uniquement de la faute de papa et maman.
3: Si.
0: C'est de leur faute, bien sûr, t'as raison. Mais pas que. Tout le monde a fait n'importe quoi pendant hyper longtemps, tout le monde a abusé. Et papa et maman aussi, voilà. C'est vrai qu'ils auraient pu s'en rendre compte avant, peut-être. Tu vois, eux, ils t'ont appris plein de choses, et toi, tu seras sûrement obligée de leur apprendre ça. Tu sais, la dernière nuit, là où j'étais, il y a une vache qui s'appelait Nadège. Eh ben, elle a accouché d'un veau. C'était vachement impressionnant. Au début, les jambes du veau, on aurait dit qu'elles étaient en caoutchouc mou. Et du coup, il n'arrivait pas à tenir debout, il tombait tout le temps. Mais sa mère, tu vois, elle était trop sympa. Elle le prenait avec sa bouche, enfin avec son mufle, et elle le relevait. Et au bout d'un moment, bah, il savait marcher. C'était calme. Moi, j'étais là, tranquille, avec la fille des paysans, qui s'appelait Valérie. Tu te serais bien entendu avec elle, elle est bien cache, elle aussi. Ah, ça y est, tu dors. T'es encore un bébé, toi. Ouais. Elle est bien cache, Valérie. Et moi, je crois que j'aime bien qu'elle soit cache. Comme ça. Cette classe verte, c'était une sacrée aventure. Ça a créé un genre de lien entre les gens de la 6e D. Maintenant, on n'est plus seulement une classe, on est vraiment un groupe. Parce qu'on a vécu ça ensemble et on l'oubliera jamais. On a retrouvé Basile, qui va mieux depuis qu'il est rentré en ville. Il avait plein de questions à nous poser. Je crois qu'il regrette un peu de ne pas avoir pu rester avec nous là-bas, mais en même temps, il n'avait pas trop le choix.
4: Ouais, non. C'était un cas de force majeure, là.
0: J'ai branché la clé USB de Valérie sur l'ordinateur de mon père. Et dessus, il y a la musique qu'elle fait avec Yonek. C'est un genre de techno avec des sons de la campagne et des paroles trop bizarres. Je l'ai forwardé aux gens de la classe et c'est un peu devenu notre tube. Parce que ça nous rappelle la classe verte. Tous les élèves de 6ème D l'ont sur leur téléphone. Sauf moi. Parce que j'ai toujours pas de téléphone.
4: Et en fait, comme c'est de la techno bretonne, c'est de la techno en fait.
5: Je suis trop vert. Une pièce de David Lescaut. Avec Marion Verstraten, Élise Marie, Lia Kiziwa Ibanez, Lynn Thibault, Camille Bernon, Camille Roy et Caroline Menon-Berteux. Bruitage, Éléonore Malot. Responsable éditorial, Oriane Delacroix. Conseillère littéraire, Caroline Ouazana. 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Assistante à la réalisation, Sophie Pierre. Réalisation, Juliette Eman. Je suis trop vert est publié aux éditions Les Solitaires Intempestifs.
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0: Et donc, je reçois un coup de téléphone. Bon, c'est la rédactrice en chef du journal Les Inrocks. Elle me dit « Bonjour, on se connaît pas, etc. » Bon, très courtoise, quoi. Vous êtes au courant que l'an prochain va avoir lieu à Paris la conférence mondiale sur le climat ?
1: Vous êtes au courant ?
0: Et moi, plus ou moins. Enfin, pourquoi non ? Je sais pas, en fait, je savais pas.
2: La conférence mondiale ? Ça y est, j'y suis. Excusez-moi, pardon, je suis pas très...
0: Bon, donc elle sent très bien que je suis pas du tout informé. Et voilà, quoi, je lui dis que c'est pas vraiment mon domaine.
1: Oui, non, mais c'est normal. On sait bien que c'est pas votre domaine.
0: Et elle me dit, mais c'est bien pour ça qu'on fait appel à vous. Je lui dis, ah bon ? Vous m'avez choisi parce que selon vous, je suis la personne la moins compétente dans le domaine du climat. Et elle me répond.
1: Mais non, pas du tout. Non, c'est pas ça, mais en réalité, peu importe que vous y connaissiez quelque chose ou pas, en plus, vous n'êtes pas tout seul. On a décidé de contacter 52 personnes, donc vous voyez, vous n'êtes pas tout seul.
2: D'accord. Et pourquoi 52 personnes ? C'est bizarre, 52. Pourquoi pas 50 ?
1: Eh ben, une par semaine pendant un an. Il y a 52 semaines dans un an. Voilà, 52.
0: Et donc, elle m'explique que ce qui l'intéresse, c'est de recueillir des points de vue décalés sur la question du climat.
2: Des points de vue décalés ?
0: Sur les dérèglements climatiques.
1: Oui, des points de vue décalés, enfin des prises de parole d'artistes, de poètes, d'écrivains, d'intellectuels, enfin de gens qui s'occupent d'autre chose. Parce que tout le monde va parler de ça. Plus on va s'approcher de la conférence, plus il va y avoir de communication, de débats ultra spécialisés, enfin tous les scientifiques vont être sur le pont. Nous, justement, on voudrait trancher un peu là-dessus, enfin. Vous verrez le style, le premier papier sort dans 3 semaines.
0: Et moi
2: D'accord. Et donc, j'ai combien de temps pour l'écrire, ce papier décalé ?
1: Vous avez à peu près 1 an.
2: Donc, ça veut dire que je serai dans les derniers, quoi, à rendre mon papier. Je serai dans les derniers.
0: Et elle me dit ?
1: Les derniers papiers sortiront pendant la conférence et vous en ferez partie.
2: Mais je n'écrirai pas le dernier, quand même.
1: Non, pas le dernier, non.
0: Parce que pour le dernier, il nous faut une star, elle me dit.
1: Mais pareil pour le premier, qui sort dans 3 semaines. C'est aussi une star, c'est obligé. Non, on vous aurait pas demandé le premier ni le dernier. N'ayez pas peur.
2: C'est payé combien ?
1: Ah, je sais pas. Enfin, normal, comme un papier normal.
2: Non, mais combien ? Enfin, c'est combien un papier normal ?
1: Mais je sais pas. 220 euros, je crois.
2: Net ?
1: Net ? C'est-à-dire net ? Qu'est-ce que vous appelez net ?
2: Non, pardon, excuse-moi. C'est pas grave du tout, ça n'a pas d'importance. Hein. D'accord, ça m'intéresse, je le fais. Je vais le faire, d'accord ? C'est dans 1 an, donc ? Vous me rappellerez un peu avant, j'imagine, pour...
1: Bien sûr.
2: Non, mais ça m'intéresse beaucoup, ça me fait plaisir, parce que, justement, je pense que...
1: Ah, merci d'avoir accepté, alors. Bon travail. Au revoir.
0: Et elle raccroche. Et là, je sais pas ce qui se passe en moi. Mais je me sens investi d'une espèce de responsabilité, d'une mission. Je me dis que j'ai pas le droit de prendre ça à la légère. Que dans 1 an, il faudra que je sorte un article vraiment pointu, vraiment autorisé. Et que quand les gens le liront, ils se diront...
3: Ah, ben voilà, lui au moins il a des choses à dire.
4: Bah, c'est pas comme les 48 précédents avec leur point de vue décalé.
5: Ouais, lui au moins il s'intéresse à autre chose qu'à lui-même. Hein. Il est à l'écoute du monde extérieur.
3: Ouais.
4: Exactement.
0: Alors je tourne en rond chez moi. Je me prends de passion pour l'atmosphère. Je regarde dehors, c'est le soir, c'est l'hiver. Je contemple la voûte céleste. J'essaye de me situer dans l'univers. Quand on est dans cet état-là, tout fait sens. Et c'est comme ça que je mets la main sur un disque qui traîne, un truc qu'on m'a offert ou tout simplement donné, je sais plus, et qu'en tout cas j'avais prévu de ne jamais écouter. C'est un disque du groupe Manasonix. C'est formé de 3 types.
6: Steve Arguelles.
7: Drums, electronics.
8: Benoît Delbecq.
7: Piano. And samples, bus station.
0: Et Nicolas Becker.
8: Sound design et percussion.
0: Ça s'appelle The Weather Project. Et c'est consacré à la météo. Parce que disent-ils dans la jaquette ?
6: La météo.
8: C'est le ciel qui improvise.
7: La météo, c'est le ciel qui improvise.
0: Aucun moyen de me souvenir comment ce disque s'est retrouvé chez moi. Et ça doit être le destin qui me l'a refilé. J'ai 1 an devant moi, 4 saisons, de l'hiver à l'hiver. Tout ce qui vient, c'est ce qui s'est passé pendant les 12 mois qui ont suivi ce coup de fil.
2: Janvier 2015. J'assiste à une séance de signature d'une amie écrivain. Et dans la librairie, je croise une journaliste que je connais.
9: Qu'est-ce que vous faites en ce moment, vous ?
2: Alors en ce moment, je prépare un article sur le climat.
9: Sur le climat ? C'est super, c'est intéressant, ça.
2: Dès qu'on parle du climat, ça déclenche des choses comme ça. Vous n'avez jamais de réaction du genre...
9: Ah ouais ? Le climat. Vraiment. La météo. Bah dites donc, mon pauvre, hein. Mais qu'est-ce que vous allez dire là-dessus ? Le temps, il est comme il est, puis c'est tout.
2: Jamais.
9: Mais c'est passionnant. Puis là, il va y avoir la COP21 bientôt. Il faut vraiment que vous rencontriez Jean Jouzel. Lui, c'est vraiment le spécialiste. Moi, je l'ai interviewé plusieurs fois. C'est le vice-président du GIEC. Il est très, très pédagogue. C'est un grand monsieur. Un très grand monsieur. C'est le plus grand, en fait.
2: Le nom de Jean Jouzel...
10: Jean Jouzel ?
2: ...que j'entends pour la première fois, résonne comme une incantation.
9: Oui, oui, Jean Jouzel.
2: Comme s'il était doté d'une sorte... d'aura sonore.
9: C'est le pape du climat. Vous connaissez pas Jean Jouzel ?
11: Bonjour Jean Jouzel.
12: C'est un honneur de vous recevoir ici. Il faut savoir que Fabienne Gauthier, notre rédactrice en chef, rêvait de vous avoir depuis son arrivée et c'est fait.
11: On a besoin de vous ce matin. Hein. Vous êtes climatologue et ancien vice-président du groupe scientifique du GIEC.
13: Le groupe d'experts intergouvernemental sur l'évolution du climat.
12: Vous êtes même prix Nobel de la paix.
14: Grand pédagogue et lanceur d'alerte infatigable depuis des années.
12: Vous avez fait partie des premiers à démontrer le lien entre les émissions de CO2 liées à l'homme et le réchauffement climatique. C'était il y a plus de 30 ans.
15: Il est aussi, et ce n'est pas un détail, mesdames et messieurs, originaire de Janzé, en Ille-et-Vilaine. On n'en est pas peu fiers.
12: Est-ce que c'est bon ?
16: Oui, merci beaucoup et bonjour à toutes bonjour. Et à tous.
2: À partir de ce moment-là, mon principal objectif est de rencontrer Jean Jouzel.
9: En même temps, pour l'avoir, Jean Jouzel, vous allez vous amuser. Hein. Ça doit être à peu près la personne la plus sollicitée du monde en ce moment.
2: Cher monsieur.
9: Bon courage, hein. Je ne vous dis pas que vous allez galérer.
2: Je m'appelle Alexandre Steiger, je suis écrivain. Et j'ai été sollicité par le journal des Arocs pour rédiger un article exprimant un point de vue littéraire sur notre rapport au climat. J'aurais aimé vous rencontrer, car je sais que vous êtes un des plus éminents spécialistes de la question. Si votre temps vous en laissait la possibilité, j'en serais profondément ravi, car je pense que la science et la littérature ont beaucoup à échanger. Avec mes salutations sincères, Alexandre Steiger. C'est le mois de janvier. J'ai lancé ma sonde dans l'espace infini.

0: Tu sors? Tu reviens quand? À quelle heure?
1: Ben, je sais pas.
0: Tu sais pas quand tu rentres?
2: Il arrive un moment dans les histoires d'amour,
3: dans les histoires de couple,
2: où les raisons de se séparer sont exactement aussi nombreuses que les raisons de rester ensemble.
3: Que les raisons de finir ensemble.
2: On est en train de se séparer. N'est pas une nouvelle plus surprenante que...
3: On est en train de rester ensemble. De même qu'on n'annoncera jamais, on a décidé de finir ensemble.
2: Alors que ce n'est pas plus normal que... on a décidé de se quitter.
3: Se séparer, c'est faire un pari anti-pascalien sur l'existence de l'amour. Et la seule raison de le tenter, c'est le démon du jeu, pas la sûreté du gain.
2: Parce que si vous perdez, vous perdez tout.
3: Et si vous gagnez ce que vous aviez déjà. Février 2015. Depuis que Camille ne rentre plus à la maison, le matin j'écoute la radio.
4: Ce matin, j'ai le plaisir de recevoir Théo Touvet. Bonjour.
5: Bonjour.
4: Le moins que l'on puisse dire, Théo, c'est que vous êtes polyvalent et que votre parcours est atypique. Si vous le voulez bien, on va revenir un petit peu en arrière. Est-ce que vous pouvez me parler de votre enfance?
5: Eh bien, mes parents étaient très proches de ceux qui ont fondé le Cirque Plume, donc je les voyais chez moi quand j'étais enfant, puis ça me faisait rêver, quoi.
4: Mais si je ne me trompe pas, Théo, avant d'embrasser la carrière périlleuse de circassien, votre trajectoire a suivi d'autres détours.
5: Oui, j'ai d'abord voulu m'inscrire en classe prépa aux écoles d'ingénieurs. Et je me souviens, quand j'ai dit ça à ma mère, elle m'a dit « Mais tu crois pas que tu serais plus épanouie sur un trampoline ?» Mais elle m'a quand même laissé faire ce que je voulais.
0: Ah bah ça, c'est une bonne
4: idée. La suite de votre parcours est un sans faute. L'école normale supérieure de Lyon, puis l'école polytechnique niveau master.
0: Eh bah
4: quel CV. On peut dire que vous ne vous êtes fermé aucune porte pour l'avenir.
5: Disons que je voulais mettre les sciences au service de l'environnement, parce que j'ai fait beaucoup d'activités de plein air et je suis très inquiet de la dégradation de la nature.
0: Ah ouais, en plus, c'est un type honnête.
4: Et votre domaine, Théo Touvet, c'est donc la physique, et plus spécifiquement la mécanique des fluides,

0: Centre National Supérieur d'Art Dramatique.
1: Non, il faut absolument que je...
0: Vous êtes intéressé par le cinéma, Théo ?
2: Oui, le cinéma, le théâtre, la danse, le cirque, la musique, enfin ça se complète. Ce sont des moyens d'exprimer ce qui nous tient à cœur. Un peu comme la radio.
0: Oui, la radio, c'est vrai, je n'y avais pas pensé.
3: C'est pas très joli, joli, toi, la sortie des écoles.
1: Vous connaissez Théo, l'élève Théo? Je connais pas son nom de famille, en fait.
3: Théo Touvet?
1: Oui, peut-être, oui.
4: Ouais, ouais.
3: Oui, dans notre groupe, ouais. Vous lui voulez quoi, Théo?
1: Bah rien, en fait, enfin, je voudrais juste lui parler.
4: Bah tiens, il est là, regardez.
3: Théo? Ah. Oui. Il y a un monsieur, je vais vous parler.
1: Bonjour.
3: Bonjour. J'ai pas beaucoup de temps, je dois aller m'entraîner.
1: Ça vous dérange pas si je vous accompagne?
3: Qu'est-ce que vous voulez?
1: En fait, je m'appelle Alexandre Steiger, je suis écrivain.
5: Bon, je vous passe les détails, les précautions d'approche et sa méfiance que je parviens à dissiper.
1: Mais vous avez quel âge?
3: 27 ans.
1: Et c'est quoi votre spécialité?
3: La roue, la roussière, le cercle acrobatique. J'aime aussi plein d'autres trucs.
1: Oui, oui, bah ça j'ai bien compris. Qu'est-ce que c'est le climat?
3: Grosso modo, c'est l'évolution de deux types de fluides, ceux de l'océan et ceux de l'atmosphère. Donc quand on connaît bien la dynamique des fluides, on peut comprendre quasiment tout le système climatique.
1: Et vos premiers travaux sur le climat, c'était quoi?
3: Ça consistait à développer une méthode pour prédire l'incertitude des prédictions climatiques.
1: On prédit des incertitudes?
3: On essaye de tout prédire. On essaie d'abord d'avoir une connaissance très précise de l'état actuel. Quelle température il fait, quelle pression dans l'air, quelle humidité, etc. Et à partir de ça, on peut déduire ce qui a de fortes chances de se passer. Et pour ça, on est assisté par des modèles numériques.
5: On dirait que Théo a mis toutes ses capacités à profit. Aussi bien ses capacités physiques que ses capacités mentales.
3: Donc je pars d'un état initial. Je fais évoluer ma planète numérique dans le temps.
1: Je fais évoluer ma planète numérique.
5: En fait... Théo me fait penser à une planète qui n'aurait jamais été polluée.
1: Il paraît que vous avez travaillé pour la NASA?
3: Oui, sur un modèle climatique qui s'appelle MIT GCM. Et mon travail, c'était de l'améliorer en me concentrant sur la région autour de l'Antarctique.
1: Vous pouvez me raconter?
3: Si vous voulez. En fait, il y avait un problème, c'est que selon le modèle, la vitesse du courant océanique autour de l'Antarctique faisait que décroître. Et ça correspondait pas à ce qu'on savait de ce courant.
1: Je comprends.
3: Et une erreur comme ça dans le modèle, mais ça te fout en l'air toutes les autres valeurs. Parce que si la vitesse des courants marins change, ça change aussi l'endroit où la glace est entraînée. Et donc ça change aussi l'endroit ou le moment où la glace fond. Donc ça change la température et la salinité de l'océan. Donc sa densité. Ce qui va changer en retour la vitesse des courants marins. Donc ça change encore davantage l'endroit où la glace est entraînée. Enfin, tout est très interconnecté.
1: D'accord, mais donc c'était une erreur de calcul?
3: En fait, j'ai trouvé qu'il y avait une erreur dans la balance d'eau fraîche. Mmh. La balance d'eau fraîche, c'est le bilan entre ce qui entre et ce qui sort de mon océan. Par les courants marins, par le glacier de l'Antarctique qui fond, par la banquise qui se forme, par les pluies ou l'évaporation.
1: Ouais, ouais, ouais.
3: Et moi, je me suis rendu compte que ce bilan-là n'était pas correct. Et c'est parce qu'en 1993, des gens avaient dit, annuellement, avec tous les phénomènes combinés, il y a une arrivée d'eau fraîche de temps.
1: Et elle était fausse, cette mesure?
3: Non, c'était une bonne estimation.
1: Mais alors quel était le problème?
3: J'y viens. Le problème, c'est quand on a amélioré le modèle, quand on a été capable de mieux connaître l'interaction glace-océan au niveau de la calotte glaciaire...
1: Ça c'était alors, pas pris en compte dans le modèle de 93?
3: C'était pas pris en compte aussi finement. Sauf que c'était déjà pris en compte dans le chiffre global d'arrivée d'eau fraîche.
1: Je comprends pas, là.
3: Non. Il faut que vous compreniez ça. Là, c'est l'Antarctique.
1: D'accord.
3: Ok.
1: Ok.
3: En 1993, on a dit il y a C comme quantité globale d'arrivée d'eau fraîche. Et C, c'est A plus B. Mm-hmm. Et ensuite, quelqu'un a dit, moi je comprends très bien ce qui se passe là, en A. Je l'ai mis sous forme d'équation, donc c'est bon.
1: D'accord.
3: Je vais le mettre dans le modèle.
1: Elle l'a dit quand, cette personne-là?
3: Je sais pas, dans les années 2000.
1: Donc l'erreur,
3: là,
1: elle est...
3: Il a fait plus.
1: Ah, mais ok, d'accord.
3: Alors
1: donc l'erreur, elle
3: était
1: en 93, elle est en 2000.
3: Mais
1: c'est ça, non, parce que depuis tout à l'heure, je comprends qu'elle est en 93. C'est pour ça que je vous bloque.
3: C quand il a fait plus.
1: Mais oui, mais c'est ça, ça y est, c'est bon. En fait, il a compté deux fois A.
3: C'est
1: le mec de 2000 qui a fait l'erreur en essayant d'améliorer le modèle de 93.
3: Voilà, sauf qu'il y en a plein qui sont passés à côté sans le voir.
1: On ne dira pas son nom. Non, mais vous savez, quand on apprend un truc dans un domaine qu'on ne connaît pas du tout, on fait des blocages. Mais par contre, quand ça se déverrouille.
3: Je n'ai pas été très clair non plus.
1: Ah non, il a

0: Pareil, la planète numérique.
1: Je vous laisse, Alexandre. Il faut que je m'entraîne. Bonne journée.
0: Oui, bonne journée. Merci, hein.
2: Oui, oui.
0: Il a réparé la planète numérique.
3: Alors, cher Jean Jouzel, je ne sais pas si vous avez reçu mon précédent message. Je suis cet écrivain, Alexandre Steiger, qui doit rédiger un article exprimant un point de vue littéraire sur notre rapport climat à l'occasion de la COP21. Ma demande doit vous paraître bien négligeable, mais si toutefois vous en veniez à me répondre, vous ajouteriez définitivement ma reconnaissance à l'admiration sans limite que je porte déjà à l'homme de science que vous êtes. Très respectueusement, Alexandre Steiger.

0: mal à Sonix. C'est trois types. T'aimes bien?
1: J'ai pas de goût.
2: Tu repasses plus jamais en fait. T'as l'intention de revenir ou tu...
1: De revenir? Mais je dors plus ici, ça fait déjà un mois. T'as pas remarqué que c'était encore plus vite qu'avant?
3: C'est la nuit. Les nuits de février sont les pires.

Mars 2015. Je lis un livre sur la géo-ingénierie, Les apprentis sorciers du climat de Clive Hamilton. Ça raconte des expériences censées modifier technologiquement les effets du réchauffement climatique. Et ça existe vraiment.

0: Qu'est-ce qu'ils font, vos assistants, là? Ce sont vos assistants?
1: Oui. Ils érigent une montagne. Ça se passe au Pérou, vous voyez.
0: Et ensuite?
1: Eh bien, ensuite, ils vont la repeindre en blanc.
0: Vous allez repeindre une montagne péruvienne?
1: Oui. Enfin, nous, on fait ça à petite échelle, hein. C'est le principe du laboratoire. On observe ça à notre échelle et puis on rend nos conclusions. Vous pouvez pas faire les expériences à échelle réelle. Par ailleurs, repeindre une montagne, c'est pas si compliqué.
0: Ah bon?
1: Non, ils font ça avec un mélange d'eau, de sable et de chaux.
0: Ils repeignent directement la montagne, quoi?
1: Oui.
0: Et ça sert à quoi?
1: Ah bah c'est parce que les montagnes du Pérou sont en train de perdre leurs glaciers. Donc au bout d'un moment, il n'y aura plus d'eau, notamment pour les animaux des prairies autour. L'idée, c'est de refroidir les montagnes en renforçant l'albédo.
0: L'albédo?
1: Oui, l'albédo, le pouvoir réfléchissant d'une surface. Si les rayons du soleil sont réfléchis, ils repartent, ils rebondissent si vous voulez. Et donc leur chaleur ne reste pas, et ça fait un refroidissement. En l'occurrence, le refroidissement permettrait au glacier péruvien de se maintenir.
0: Et là, ils font quoi, là?
1: Là, ils mettent en place des miroirs pour détourner les rayons du soleil. Vous voyez le projecteur, là? Eh bien, c'est le soleil. Et là, par terre, c'est la Terre. L'idée, ce serait de positionner à une certaine distance de la Terre un grand nombre de petits écrans miroirs d'un diamètre de 60 cm de façon à dévier une partie des rayons solaires avant qu'ils n'atteignent la Terre, ce qui diminuerait la température sur la planète.
0: Ah oui. Et à quelle distance il faudra les mettre, ces petits écrans miroirs, là?
1: Oh ben, environ à 1,5 million de kilomètres.
0: Et il en faut combien? Un certain nombre, quand même, non?
1: Oui, c'est sûr, un certain nombre. À peu près 1600 milliards.
0: À 1,5 million de kilomètres de distance?
1: Ben oui.
0: C'est sérieux, ce projet?
1: Ah, c'est. C'est soutenu par la NASA. Il y a plus sérieux. Et il y a moins sérieux. Par exemple, je vais vous en montrer un, là. Celui-là, on le fait parce qu'on doit le faire, mais c'est un peu n'importe quoi, celui-là.
0: C'est quoi?
1: Ben, vous voyez la tache éclairée par terre? C'est le Soleil. Et là, c'est l'orbite de la Terre autour du Soleil. Eh ben, le professeur Jean propose d'augmenter le rayon de l'orbite de la Terre autour du Soleil pour limiter les effets du réchauffement. Il assure qu'une expansion orbitale de 1 ou 2% suffirait. Bon, ça allongerait l'année de 5 jours et demi, mais c'est pas grand-chose, n'est-ce pas, par rapport aux bénéfices escomptés?
0: Ah, mais donc c'est pour ça que les cercles sont de plus en plus grands.
1: Voilà, mais il reste prudent. Il a déclaré que l'équilibre du système galactique était délicat et qu'il fallait faire attention au bricolage inconsidéré. Surtout si on se met aussi à modifier les orbites d'autres planètes.
0: Après, c'est la porte ouverte à tous les...
1: En tout cas, ça lui a permis de se faire connaître. Et ça a donné des idées à d'autres.

0: Donc tu te tires quoi?
1: Bien sûr que je me tire. Je me suis déjà tirée. Je viens juste d'arriver que j'ai rien oublié.
2: Et alors? T'as rien oublié?
1: Ne t'inquiète pas pour moi. Une des grandes différences entre les femmes et les hommes, c'est que les femmes savent très bien quand elles aiment encore et quand elles n'aiment plus.
2: Eh ben c'est ça, bah tire-toi. Hein, tire-toi. Tire-toi. Tire-toi et reviens pas.
3: Hé, hey, mes clés. T'as pris les clés? Rends-moi les clés, putain. Faut que tu rapportes les clés. Si tu tires d'ici, tu tires. Mais tu vas pas rentrer et sortir comme ça comme tu veux, d'accord? C'est chez moi, ici, maintenant.
4: Oui, dia. Nos encontramos en la antesala de la destrucción de la madre tierra y ante la desaparición de la especie humana.
5: On détruit, on nous met en péril pour l'économie, pour l'argent. C'est ça qu'on fait, là.
6: La France va être le pays hôte de la COP21. Nous avons donc une responsabilité particulière. Nous devons être exemplaires.
7: Dans le Finistère, il y a notamment cette bataille symbolique contre la centrale nucléaire de Plogoff. Et donc, ça nous a permis de tisser le lien entre des gens qui résistent, des gens qui luttent et qui essayent aussi de mettre en place des alternatives.
4: Mis hermanas y hermanos me dicen, ya no sabemos cuándo es invierno, cuándo es verano, cuándo es otoño. Nuestros pueblos están cansados de tanto engaño, están cansados de sufrir las consecuencias del incremento de la temperatura.
0: Avril 2015.
8: Le site s'étend sur 160 000 mètres carrés. Les salles de négociation seront aménagées à la manière des plus confortables clubs anglais. Bien entendu, nous avons prévu un système d'isolation phonique de pointe pour éviter toute tentative d'espionnage. La COP21, c'est...
0: Pendant la conférence de presse, j'ai remarqué une femme qui traînait sur place, comme moi,
8: plus l'Union européenne,
0: et qui examinait les lieux avec beaucoup d'acuité.
9: Vous êtes scientifique?
10: Moi?
9: Oui.
10: Non.
8: Mais ce sont aussi des entreprises, des syndicats, des élus locaux, des agriculteurs, des scientifiques, des peuples autochtones. Nous accueillerons une délégation d'aborigènes d'Australie, puis...
9: Pardon, excusez-moi.
8: Notamment des jeunes de 93.
9: Vous vous intéressez au climat? Je veux dire, au changement climatique, au dérèglement?
10: Non, pas spécialement.
8: La France.
9: Alors quoi?
10: Je fais partie d'une troupe de théâtre qui gère une pièce pendant la conférence sur le climat. Le soir. Et un volet culturel dans la conférence.
9: Ah oui, vous êtes dans le volet culturel.
10: Voilà.
8: C'est des objectifs d'exemplarité en matière environnementale. Ainsi, et ce n'est qu'un exemple. Les repas seront adaptés...
9: Et quelle pièce?
10: Shakespeare, le conte d'hiver.
9: Ah.
10: Ça, vous connaissez?
9: Le titre. Mais je ne l'ai jamais vu. Pas ni lu.
8: Je précise également que des fontaines et des gourges...
10: Et vous, vous êtes...
9: Écrivain.
10: Oui, mais vous ne lisez pas.
9: Et non.
8: Pardon? Excusez-moi, un peu plus fort, s'il vous plaît, je ne vous entends pas. Pardon?
9: Ça parle de quoi, le conte d'hiver?
10: Du temps... Du ciel, des êtres, des saisons.
9: Comme toutes les pièces.
10: Non, c'est la seule pièce qui parle vraiment des saisons.
9: Comment ça commence?
10: Comment ça commence? Ça commence avec deux rois qui sont amis depuis l'enfance. L'un, Polixène, le roi de Bohême, a passé 9 mois chez l'autre, Léontès, le roi de Sicile. C'est une fin d'après-midi d'été, dans un jardin... Et Léontès demande à Polixène de prolonger son séjour. Alors, Polixène, qui a prévu de rentrer pour s'occuper des affaires de son royaume, dit « Le berger a vu changer 9 fois l'astre humide depuis que j'ai laissé mon trône vacant. »
11: Le berger a vu changer 9 fois l'astre humide depuis que j'ai laissé mon trône vacant.
10: « Et je suis resté trop longtemps pour ne pas t'avoir fatigué. »
11: Et je suis resté trop longtemps pour ne pas t'avoir fatigué.
12: Rien qu'une semaine de plus.
11: Vraiment, je pars demain.
12: Coupons la poire en deux.
10: Propose Léontès.
12: Et je ne tolérerai pas de ta part un refus.
9: Et vous, vous jouez quoi?
10: Qui? Moi?
12: Ma reine reste sans voix.
10: Je joue la reine.
13: Seigneur, vous le priez beaucoup trop froidement.
9: Comment s'appelle la reine?
12: Très bien parlé, Hermione.
10: La reine s'appelle Hermione.
13: Vous restez?
11: Non, madame.
13: Bien sûr, mais pour rester.
2: Je ne peux pas, vraiment pas.
13: Vraiment pas ?
10: Et la reine menace de garder Polyxène non plus comme hôte, mais comme prisonnier. Et on commence à badiner, à évoquer la jeunesse des deux rois. C'était bien Monseigneur, le plus voyou des deux.
2: On était deux agneaux, folâtrant au soleil. On bêlait l'un vers l'autre, et ce qu'on échangeait, c'était de l'innocence contre de l'innocence.
13: Oh, vous restez.
2: Oh non, madame.
13: Restez.
2: Non.
13: Restez, s'il vous plaît.
10: C'est un moment de félicité sans égale que de jouer à faire céder l'ami d'enfance dans la chaleur de la fin de l'été.
13: Un peu. Allez.
2: Oui. Non.
13: Oui, vous avez dit oui. Vous avez dit oui. Ça y est, il reste. Vous restez.
14: Alors, ça y est. Il cède.
13: Il reste, monseigneur.
14: À moi, il a dit non. Hermione, ma très chère, vous n'avez jamais mieux parlé.
13: Jamais ?
14: Jamais. À part une fois.
13: Quoi ? J'ai donc bien parlé deux fois ? Quand était la première ? Dites-le-moi, par pitié. Il y a une sœur aînée ou j'ai mal entendu ?
14: C'est lorsque, après 3 mois de mortelle misère, je vous ai fait enfin ouvrir votre blanche-main et consentir à mon amour et prononcer ces mots. Je suis tienne. Pour toujours.
13: Alors j'ai bien parlé deux fois. La première pour retenir à jamais un époux. La seconde pour retenir un instant un ami.
10: Et là, Hermione tend sa main à Polyxène.
14: Trop chaud. Trop chaud. C'est pousser l'amitié à se mêler le sang. Qu'on soit hospitalier, rien à dire à cela. Gentillesse, prévenance, intimité, d'accord. Mais faire paume contre paume, se pinceauter les doigts comme ils font, se souriant comme au miroir et soupirer comme une biche agonisante, ça, ce sont des manières que ne supporte ni mon cœur.
15: Ça, ce sont des manières que ne supporte ni mon cœur.
14: Ma tête.
15: Ni ma tête.
9: Qu'est-ce qui s'est passé ?
10: Rien. Elle a fait ce qu'on lui a demandé. Elle a intercédé. Et on s'amusait bien à ce petit jeu à trois. Et puis, on ne sait pas. Il y a eu un frisson de l'air. Un nuage est passé devant le soleil. Le cœur s'est glacé. Quand le bonheur est là, en général, la haine et la mort ne sont pas loin. Nous sommes, nous aussi, des planètes. Et nous sommes traversés par des vents imprévisibles.
16: Et on prend bien sa coude, tout ça, là.
17: Monsieur, oui, le coût officiel est publié sur le site. Il est de 187 millions d'euros. Financé à 20% par des entreprises sponsors. Comment ?
16: EDF !
17: Oui, EDF, tout à fait, fait partie des entreprises sponsors, et ENGIE aussi. Oui, BNP Paribas, effectivement, est également sponsor, voilà, comme ça, c'est dit. Pardon ? Ah, tiens, du greenwashing, ok. On va en rester là, merci beaucoup, je vous remercie, bonne journée à tous.
9: Je suis dans cet état amoureux très paradoxal. J'appellerais ça le plaisir de l'amour unilatéral. Et qui est quand même un plaisir. Et c'est comparable au goût que j'ai pour le mauvais temps. Le mauvais temps me délivre de devoir faire un choix entre aller dehors et rester à l'intérieur. Le mauvais temps m'autorise à rester à l'intérieur. Alors qu'en période de beau temps, j'ai le choix. Je suis même appelé à aller dehors pour participer au bonheur général suscité par le soleil. Mais ce que je vivrais au soleil pourrait ne pas être à la hauteur de cette invitation au bonheur que m'adresse le beau temps. En fait, le soleil me fait peur. Je préfère la pluie. Je préfère rester à l'intérieur. Je préfère être amoureux tout seul, sans qu'on le sache et sans qu'on le partage. Alors maintenant, le soir, je lis ça. Le conte d'hiver.

0: Mai 2015.
1: La France, qui assure la présidence de la COP21, et l'Allemagne, celle du G7,
0: c'est le printemps,
1: se disent fermement résolus à déployer tous les efforts en vue de parvenir à la fin de l'année à Paris à un accord de l'ONU sur le climat qui soit ambitieux, global et contraignant. Les deux pays s'engagent à contenir le réchauffement climatique mondial au moins sous la barre des 2 degrés par rapport au niveau pré-industriel.
0: Ah ouais.
1: Paris et Berlin entendent également jouer, je cite, « un rôle moteur dans cette transformation profonde de nos économies et de nos sociétés vers une décarbonisation totale.
0: Ah ouais.
1: Enfin, la France et l'Allemagne promettent de réduire leurs émissions de gaz à effet de serre de 80 à 95% d'ici 2050 par rapport aux chiffres de 1990.
0: Ah ouais, c'est vraiment le printemps, quoi. C'est vraiment le printemps, quoi. Je me sens plein d'espoir, j'ouvre ma boîte mail et là, qu'est-ce que je vois?
2: Mais non.
0: Vous n'allez pas le croire.
2: Mais non, j'y crois pas.
3: Cher monsieur, ce sera avec plaisir. Seriez-vous disponible le 1er juillet à 16h30 au Conseil économique, social et environnemental, place d'Iéna, avec l'espoir que ce créneau vous conviendra.
0: Et c'est signé, oui, je vous jure,
3: bien cordialement.
0: C'est signé
3: Jean Jouzel.
0: Jean Jouzel.
2: Jean Jouzel.
4: Voici des fleurs pour vous. De la chaude lavande, menthe, sarriette, marjolaine, souci, qui va dormir quand se couche le soleil et qui se lève en larmes à la même heure que lui. Ce sont les fleurs du milieu de l'été. Et on les donne aux hommes quand ils sont arrivés au milieu de leur vie.
0: Juin 2015. Le 18 juin, tout commence à prendre un tour très spirituel. Le pape François publie l'encyclique Laudato Si.
5: Saludo a los miembros del Congreso Interuniversitario Laudato Si.
0: Alors moi, je suis pas croyant du tout, hein. Il y a juste trois choses que j'aime bien dans la religion catholique. Les églises, le principe de la prière et les titres des encycliques.
6: Laudato si, Signore. Loué sois-tu, mon Seigneur, chantait Saint François d'Assise. Dans ce beau cantique, il nous rappelait que notre maison commune est aussi comme une sœur avec laquelle nous partageons l'existence.
5: Et c'est ok, cet effort. Haga progresar la conciencia social y la conciencia por el cuidado de la casa común.
6: Cette sœur crie en raison des dégâts que nous lui causons par l'utilisation irresponsable et par l'abus des biens que Dieu a déposés en elle. Nous avons grandi en pensant que nous étions ses propriétaires et ses dominateurs autorisés à l'exploiter. La violence qu'il y a dans le cœur humain blessé par le péché se manifeste aussi à travers les symptômes de la maladie que nous observons dans le sol, dans l'eau, dans l'air et dans les êtres vivants. Il y a plus de 50 ans, quand le monde vacillait au bord d'une crise nucléaire, le pape Saint Jean XXIII a écrit une encyclique dans laquelle il ne se contentait pas de rejeter une guerre, mais a voulu transmettre une proposition de paix.
0: Pour trancher sur le consensus des âmes, je me dis, tiens, les climato-sceptiques, il faut peut-être que j'en rencontre, quoi, des climato-sceptiques. Le problème, c'est qu'ils sont pas faciles à rencontrer. Il y en a qui les appellent climato-négationnistes.
7: Il y a 30 ans, il y avait quelques dizaines de personnes qui faisaient de la recherche sur la physique du climat.
8: Et aujourd'hui, des milliers.
0: Et comment vous expliquez ça?
7: L'argent, bien sûr. Aux États-Unis, le financement des sciences a été réduit, mais pour le climat, il a été multiplié par 10 à 15 en 20 ans. Il est maintenant de 6 milliards par an pour un domaine qui, à l'époque, était minuscule. Alors, il y a eu ce qu'on a appelé l'impact du climat. C'est le moyen pour tous les autres domaines de bénéficier de la tendance. Si tu étudies les cafards, tu te mets à étudier les cafards et le climat. Si tu étudies l'obésité, tu étudies l'obésité et le climat.
0: Mais vous avez travaillé pour le GIEC.
7: Oh oui.
0: Jusqu'au troisième rapport, c'est ça? Donc, quand est-ce que vous êtes rendu compte de...
7: Oh, je savais depuis le début, j'étais juste curieux. C'est évident que c'était une organisation politique, mais c'était intéressant de voir comment elle fonctionnait.
0: Je comprends pas comment vous ne pouvez pas croire les lanceurs d'alerte.
7: Si tu prends les températures depuis 1980, que tu les compares aux modèles, tu te rends compte que 98% de ces modèles étaient au-dessus de ce qui s'est réellement passé.
0: Les scientifiques ont
7: Les politiques qui sont proposées ne changent rien. Si tu crois aux modèles, Tu te rends compte que tu vas dépenser des trillions de dollars pour peut-être éviter une augmentation de température d'un dixième de degré dans une centaine d'années. C'est complètement fou.
9: D'accord, donc vous dites que nous devrions ne rien faire, c'est ça?
7: Je crois que c'est une magnifique idée. Bill Nordhaus, à Yale, a calculé l'impact des différentes politiques sur le réchauffement climatique. La politique qui arrive en tête, ou la deuxième meilleure politique, est de ne rien faire pendant 50 ans. Tu as l'air choqué que je dise qu'il faut rien faire.
9: Bah oui, oui.
7: Bah, s'il n'y a pas de problème, pourquoi faire quelque chose?
9: Non mais là, on ne fait pas rien. On augmente les émissions de CO2.
7: Augmenter le CO2 joue un rôle très important dans l'augmentation de la productivité agricole. Ça sauve des millions de vies en permettant de nourrir la planète. On a calculé le niveau de CO2 maximum qui est sans danger. Il est de plus de 5000 ppm parties par million. On en est à 400 ppm. Donc, la pollution n'atteint pas des niveaux dangereux.
9: Et les glaciers?
7: Presque tous les glaciers alpins sont en recul. Nous ne savons pas pourquoi les glaciers ont progressé du 14e siècle à 1800. Et nous ne savons pas pourquoi il recule depuis 1800.
9: Et l'augmentation du niveau de la mer?
7: Elle n'est pas en train de s'accélérer, elle est régulière depuis 10 000 ans.
10: Il n'en est pas convaincu.
0: Il dit que c'est lié aux variations normales du climat.
10: Non mais, il se trouve que là, ça monte de manière spectaculaire sur une échelle de temps humaine, pas géologique ou climatique normale. Une certaine fraction de cette augmentation est liée à l'expansion thermique, c'est-à-dire que l'océan, en se réchauffant, se dilate. Il y a une partie liée à la fonte des calottes glaciaires, qui est assez bien comprise. Et quand on ajoute tout ça, on se rend compte que c'est notre réchauffement qui en est la cause. Le réchauffement causé par l'homme.
0: Le surlendemain, j'ai rendez-vous au parc des Buttes Chaumont avec Vanessa et Boris. Un couple de chercheurs qui ont bien voulu répondre à mes questions.
11: Je sais pas, donc, le type, il est peut-être intéressant en tant qu'individu, mais ça, c'est indéfendable.
0: Donc, il y a une augmentation du niveau des mers.
10: Non seulement il y a une augmentation, mais il y a une augmentation de l'augmentation.
0: Et dans tes recherches, est-ce que toi tu vois le lien entre l'augmentation des émissions de CO2 et l'augmentation du niveau des océans?
10: Mais on le voit!
0: Parce que tu disais que tu travaillais sur le lien entre réchauffement climatique et océan.
10: Oui. L'océan intérieur, faut l'imaginer comme un grand réservoir qui peut récupérer du CO2 de l'atmosphère, du CO2 anthropique. Ce qui est pratique parce qu'on ne le revoit plus pendant très longtemps.
0: Ah d'accord, donc en fait l'océan nous protège des conséquences de nos actions en quelque sorte.
10: Oui, l'océan austral en particulier. Il piège une grande quantité du dioxyde de carbone anthropique, du carbone produit par l'homme, le CO2 qu'on émet en brûlant du pétrole par exemple. Or, l'océan austral est en train de saturer.
11: Il faut rester en dessous des 2 degrés d'augmentation. Donc, si on ne se convertit pas à l'autolimitation, on s'en sortira pas. Et il faut une décision claire sur ce qu'on ne brûlera jamais. Gabriel,
10: mais
11: doucement.
10: Globalement, je suis un peu désespérée. Hein. Je fais mon boulot avec passion, heureusement, parce que sinon...
0: Et la géo-ingénierie.
10: C'est seulement le délire de l'homme qui se poursuit. On change le climat, mais on dit, c'est pas grave, on va le maîtriser, on va reprendre le contrôle.
11: Oui, il y a aussi de nouveaux intérêts économiques injectés là-dedans. Des boîtes de géo-ingénierie qui vont essayer de vendre leurs bidules, leurs solutions au gouvernement, alors qu'on sait très bien que les vraies solutions sont simplissimes.
10: Simplissimes.
0: Mais inapplicables.
10: L'autolimitation. C'est pas envisageable pour l'instant, mais quand ça nous impactera de manière vraiment forte, faudra retourner notre modèle de société.
11: On n'arrive plus à fabriquer de croissance.
10: Donc au lieu d'essayer d'en fabriquer absolument, utilisons les dernières ressources qu'on a le droit de brûler.
11: Pour préparer une société moins énergivore, intelligente.
10: Partageuse.
11: C'est tellement une évidence.
10: Voilà, c'est ça, c'est tellement une évidence.
11: Non mais dès qu'on aura commencé à sortir la tête du sol, je pense que ça se fera vite. Gabriel, viens, on rentre.
12: Non!
11: Bah si, regarde, il fait nuit, hein, donc on rentre.
12: Et après, il va rentrer.
11: Bon, d'accord, encore 5 minutes, Gabriel.
13: Après cela, je vis la mer se soulever jusqu'à lécher le ciel et les étoiles. Et sous mes pieds, la glaise se ramollissait et fondait. Et le soleil était noir comme un sac de poils. Sur toute la surface du monde, la chaleur s'était élevée à plus de 2 degrés. Et les océans, comme du lait bouillant, débordaient et s'écoulait en flots infinis, submergeant les rives, crevant les parois de papier des maisons, emmenant les toits à la dérive, et noyant par grappes entières les humains rester au bord des côtes. Et ceux que les marées n'avaient pas engloutis déferlaient au rivage, emplissaient de leur marée humaine les ports et les grandes villes en un flot grandissant, jamais interrompu. Alors, je vis s'éteindre le monde occidental, les grandes cités illuminées plongées dans l'abîme, comme si un océan les avait recouvertes. Et c'était un océan d'hommes, de femmes et d'enfants, en loch, qui se déversait sans fin sur les villes et submergeait les rues, les places, les édifices, emportant tout dans son courant, en noyant les hommes dans les hommes.

0: Qu'est-ce que tu voulais me dire?
1: Pourquoi on ne réessaye pas de vivre ensemble? Hein, ça n'existe pas de se quitter d'un seul coup comme ça. Je sais pas, on pourrait essayer de vivre différemment, tu vois, avec des principes, avec un vrai projet. On vivrait dans un écoquartier, on mutualiserait tout avec nos voisins, on serait alimenté avec de l'énergie renouvelable et l'énergie qu'on ne dépenserait pas pour notre logement serait revendue sur le réseau. Non. On irait travailler en covoiturage.
0: De quoi tu parles? T'es sûr que...
1: Attends, on est quel jour là?
0: Mercredi.
1: Ouais, non, mais quel numéro de jour?
0: 1er juillet.
2: Juillet 2015.
1: Oh non. Mais non, merde! J'ai oublié. J'ai raté mon rendez-vous avec Jean-Josène. Non! Mais non, c'est pas vrai!
0: Un rendez-vous, ça se repousse.
1: Mais non, je peux pas revenir en arrière! C'est impossible d'avoir Jean-Josène! J'avais la chance d'avoir Jean-Josène une fois, j'aurais jamais Jean-Josène deux fois!
2: Cher Jean-Josène. Vous devez m'en vouloir à mort de cette négligence. Une catastrophe domestique m'a empêché de me rendre au rendez-vous que vous m'aviez si gentiment fixé. J'imagine qu'il est désormais impensable que nous nous rencontrions jamais. Et j'en conserverai, je crois, un regret ineffaçable. Avec tout mon respect et mon admiration.
3: Avec tout mon respect et mon admiration. Bon, c'est quand même pas très sérieux tout cela.
4: Je te resserre.
5: Merci.
4: Moi, je reprendrais bien un peu de jambon.
6: Il veut encore du ramon.
4: D'ailleurs, c'est dommage de gâcher ce bon jambon avec du melon. Ouais.
2: Ma grande amie, Marie, a organisé un dîner avec son frère, Pierre, qui est ingénieur agricole, et sa belle-sœur, Olympe, qui travaille sur les plans climat.
6: Tiens, merci. Tu veux du jambon?
2: Olympe m'explique l'atténuation et l'adaptation.
1: Alors attends, redis-moi le premier terme. Là, j'arrive pas à retenir le premier terme. Je sais pas pourquoi. Adaptation, oui, mais alors l'autre...
7: Atténuation?
1: Ah voilà, atténuation. Voilà. Pourquoi est-ce que je ne retiens pas atténuation?
7: Je sais pas, atténuation, atténuer.
1: Non mais c'est vrai ça, pourquoi je ne retiens pas ce terme? Incroyable.
4: Et les glaciers aussi. Ça on pouvait le voir en regardant par exemple les dessinateurs du dimanche qui peignent la montagne. Grâce à eux, on voit que les mêmes glaciers ne sont pas à la même hauteur selon les époques.
1: C'est pas chaud.
6: Non, mais attends, tu sais quoi, Alexandre, mets-toi là parce que j'ai de l'air, moi. Donc c'est...
1: Ah non, mais ça va. C'est juste...
6: Attends, mais t'es sûr parce que tu es ruisselant. Ah ouais.
4: Tu ruisselles.
8: Mais sur les chiffres, il y a pire, hein, je trouve. Quand tu essaies d'estimer le coût des impacts du changement climatique sur ton pays, mais c'est vraiment de la grosse, grosse louche, où tu prends des estimations, mais vraiment...
1: Hyper imprécises.
8: Bon, alors moi, mon pays, il a besoin de 600 millions de dollars. Et ben, ce chiffre, il sort d'une pauvre étude qui a été faite par un stagiaire de je sais quel bureau d'études. Le niveau de la mer, il augmente de temps. Il y a tant de surface immergée. Bon, une terre, on va dire que ça vaut 1000 euros l'hectare. Voilà, ça fait 600 millions de dollars.
1: T'as vu les images là où ils plantent des éoliennes dans le désert en Chine?
8: Non.
1: Ah, c'est très impressionnant.
8: Ah bon?
1: Alors c'est très très très impressionnant.
8: Ah ouais?
1: Ah ouais, ça c'est un paysage du futur vraiment. Vraiment, c'est ça te pète à la gueule. C'est un truc hyper. C'est une super image. Hein.
6: Mais tout circule quoi. C'est qu'on a l'impression qu'on a une politique qui est restée au même endroit, c'est-à-dire étatique, et que entre temps il y a un truc qui s'appelle. Je suis pas assez cultivée pour avoir les bons mots, mais je dirais la globalisation quoi. Et que en fait tout ça est complètement globalisé.
4: Ouais.
9: C'est ça ouais.
4: C'est sûr. C'est un où je laisse ouvert la porte d'entrée sur le palier.
6: Attendez, parce que moi je ruisselle en fait, c'est-à-dire que j'ai même pas de...
1: Des glaces.
6: Au niveau des glaces,
9: t'as quoi?
6: Oui, alors attendez, vous allez vous calmer, c'est résidu, hein. Vous aurez des bouts de glace parce que j'ai même pas eu le temps de faire les courses, ok?
1: Moi, par exemple, en ce moment, je suis en train d'essayer d'interroger Jouzel, tu vois.
4: Ah ouais?
1: Jean Jouzel.
4: Bah, tu vas t'amuser. Il ne doit pas être très disponible en ce moment.
1: Oui, bah, je sais, je sais.
4: Jouzel, mais c'est pas lui, là, qui était parti faire des carottes de glace, là ?
1: Exactement.
4: Qui a trempé les glaçons dans le whisky, là ?
8: Non, non, c'est pas lui.
1: Les glaçons dans le whisky, je connaissais pas cette histoire.
4: Non, c'était l'autre, là. Comment il s'appelle ?
1: Il
4: y a Jouzel et il y a... Comment il s'appelle ?
8: L'autre.
4: Non, non, là, si tu veux, dans les glaciologues, il y a les mecs.
1: Oui, ça me revient.
8: Non, c'est Victor Machin, là.
4: Non, non, non, non, non, il y a Jean Jouzel et il y a...
8: Bernard
4: ou... Sur l'étude du climat... Bon, là, machin, à un moment donné, le mec, il a mis un bout de glace dans son whisky. Il a vu les bulles qui s'échappaient de la glace, hein, donc avec leurs éléments, qui étaient emprisonnés dedans depuis je sais pas combien de temps. Elles se libèrent dans la glace, et donc forcément, il y a des isotopes.
6: Des quoi ? Hein ?
4: Qui sont retenus dans l'air des bulles de glace.
5: Bon, les gars... Après une journée comme ça en terre à Delhi, à foirer des carottes de glace toute la journée, je vous propose qu'on s'accorde une petite pause whisky.
9: Ah, bah alors là, mon cher Claude, ce n'est pas de refus, parce que c'est vrai qu'il fait drôlement froid ici, en terre à Delhi.
5: Oui, un petit coup de whisky, ça va nous réchauffer. Hein. Et puis, alors là, les gars, vous allez voir. Vous ai gardé du 12 ans d'âge.
9: Ah oui.
5: Vous allez m'en dire des nouvelles.
9: Ah bah dis donc, 12 ans d'âge, 1953. Eh bien, mon cher Claude, chapeau, tu t'es pas payé notre tête.
5: Alors par contre, les gars, je sais pas pour vous, mais le whisky, moi je le bois avec de la glace.
9: Bah moi ce sera sec. Hein. La glace, j'ai eu ma douce pour aujourd'hui.
10: De la glace dans du 12 ans d'âge. Mais je te croyais plus connaisseur, mon vieux Flo.
5: Ah, chacun ses goûts. En tout cas, moi, c'est on the rocks. Du whisky sans glace, c'est pas du whisky.
9: Mais où est-ce qu'on va bien pouvoir trouver de la glace ici?
10: En effet, c'est pas ça qui manque.
5: Eh ben voilà. Allez, hop. Un bout de carotte glaciaire fera l'affaire.
10: Toi, Claude, on peut dire que tu as l'esprit pratique.
9: Whisky rafraîchi avec de la glace, foré à 100 mètres de profondeur, voilà qui n'est pas banal.
5: Allez, à la vôtre. Non, mais les gars, et les bulles d'air.
1: Quoi ?
5: Les bulles d'air dans le whisky.
1: Qu'est-ce que c'est, les bulles d'air ?
6: Oui, bah quoi, les bulles d'air ?
1: Mais quoi ?
5: Mais bah quoi, bah quoi ? Mais d'où elles viennent, ces bulles d'air ?
10: Eh ben, de la glace.
5: Non, non, arrêtez de rigoler, là. Non, arrêtez deux secondes de picoler. Je crois que j'ai une intuition. L'air qui fait des bulles dans le whisky a été emprisonné dans l'eau de la glace au moment où s'est formée la glace. Par conséquent, ça, c'est de l'air du passé. Si tu analyses la composition de l'air qui s'échappe de la glace, tu peux reconstituer l'atmosphère des époques passées.
1: Oh. Alors là, mon Claude...
6: Et c'est quoi le mot que t'as pris tout à l'heure, là, le mot ?
4: Isotope ?
6: Isotope. Et je t'ai fait un, c'est ça ?
1: Non, mais c'est très compliqué.
4: Alors, ben, c'est compliqué.
8: C'est la radioactivité.
4: Voilà. Ouais, en gros, c'est la dégradation dans le temps de la radioactivité qui fait que t'arrives à dater...
6: Ouais, pas. Alexandre, il a pas l'air d'accord, là.
1: Ah, non, pas du tout, non. Vous savez beaucoup mieux que moi, mais alors... Non, c'est juste, j'avais pas compris ça, moi. J'avais rien compris, d'ailleurs.
6: On va voir le jour se lever, là.
1: C'est bientôt, là.
6: Tu vas bien, je trouve, t'as l'air bien. Avec Camille, comment vous...
1: Bah, elle te parle à toi, non ?
6: Je sais que...
1: Ça reviendra pas en arrière. Enfin, j'ai l'impression que non. Enfin, je sais pas. Peut-être.
6: Elle est avec quelqu'un.
11: Quoi ?
1: Mais pourquoi tu me dis ça, toi, là ?
11: C'était pas du tout à moi de te le dire, mais... Il est très tard, il fait très chaud, et je suis très saoule, là. Donc, j'aurais probablement fini par faire une gaffe. Alors, tu vois, je préfère précéder la gaffe et te le dire de mon plein gré. Bonjour.
1: Oui. Août 2015. Août. Bah, août quoi. Rien. Ah si. Je fais un rêve. Un rêve avec Jean Jouzel. Il me visite et il me dit:
3: écoutez-moi bien, Alexandre. La vérité sur le réchauffement climatique, ce n'est pas du tout ce que l'on raconte, ni d'un côté, ni de l'autre. Et cette vérité, j'ai mis du temps à la comprendre. Personne ne la connaît. Et maintenant, je vais vous la dire. Alors voilà, le réchauffement climatique, c'est...
1: Et là, je me réveille. Septembre 2015.
12: Tu voulais me voir?
1: Je voulais parler avec toi. Calmement. Tu as quelqu'un, c'est ça?
12: Oui.
1: C'est bien. Tu vois, je suis au courant de tout.
12: Vraiment?
1: Bah oui.
12: Bah non.
1: Quoi?
12: Je vais avoir un enfant.
1: T'es enceinte?
12: Oui.
1: Eh ben dis donc, t'as vraiment pas perdu de temps? Non mais tu te rends compte?
12: Alexandre, c'est pas la peine de t'énerver, c'est pas la peine de te battre. Je vais avoir un enfant, voilà.
1: Mais tu voulais pas d'enfant? On voulait pas d'enfant! On trouvait ça insensé de créer un être qui allait vivre dans un monde de guerre et de violence, qui allait crever de soif sous des températures infernales, qui allait respirer de l'air empoisonné et qui nous maudirait d'avoir fait naître.
12: Mais la vérité, c'est que toi, tu voulais pas d'enfant. Et moi, je t'aimais et je voulais te faire plaisir, alors j'en voulais pas non plus. Et j'ai adopté le discours qui va avec. Mais j'ai changé de vie. Ça m'a plus du tout intéressée. Il y a eu un printemps, et maintenant j'attends un enfant et je l'attendrai jusqu'au bout. Alors sois heureux pour moi. Fais la paix avec moi.
2: Octobre 2015.
13: Non, mais tu l'as trouvé là, ton personnage.
14: Ben, j'espère. Ça.
2: Comme j'ai plus de réponse à rien, je retourne voir Théo.
13: Alexandre ?
4: Ah, Théo.
13: Bonjour.
4: Ah, je vous en supplie.
13: Ça va ?
4: Vous pouvez m'expliquer les isotopes ?
13: Si vous voulez. Isotopes, isotopos, même lieu. C'est-à-dire qu'ils sont rangés au même endroit dans le tableau de la classification périodique des éléments chimiques. Donc, deux atomes sont isotopes s'ils ont le même numéro atomique et un nombre de masses différent. Donc concrètement, ça veut dire qu'ils sont le même élément parce qu'ils ont le même nombre de protons. Mais ils n'ont pas la même stabilité parce qu'ils n'ont pas le même nombre de neutrons puisqu'ils n'ont pas le même nombre de nucléons.
4: Pardon, je suis désolé de vous demander des choses aussi basiques alors que vous avez étudié à un niveau...
13: Mais non.
4: Un haut niveau de spécialisation, vous êtes obligé de m'expliquer la base de la base, non, c'est du gâchis c'est, pour vos aptitudes.
13: C'est bon, vous avez compris les isotopes?
4: Non, j'ai rien compris du tout, mais c'est pas grave. C'est un prétexte de toute façon.
13: Ah bon?
4: Je crois que j'avais juste envie de vous voir. Vous me faites penser à un personnage de la Renaissance. À l'époque où la science et les arts n'étaient pas séparés. Où on pouvait faire de la poésie scientifique.

0: Novembre 2015. Ça y est, un an déjà. Les jours sont de plus en plus courts, donc le temps passe plus vite, c'est logique. Je sais pas du tout comment aborder mon article décalé pour les Inrocks. C'est bizarre, j'ai reçu aucune nouvelle. Je m'en inquiète. J'appelle au journal et on finit par consentir à me passer la rédactrice en chef.
1: Ah oui, les papiers sur le climat. Ah non, mais on les a passés sur la version électronique du journal, finalement.
0: Ah bon?
1: Vous aviez pas vu ça?
0: Non, j'ai pas fait attention.
1: Bah écoutez, envoyez-le nous, et puis s'il est bien, bon, on le passera sur la version électronique. Mais ça sortira forcément après, hein, la conférence, mais je peux pas vous dire quand.
2: La pression monte, alors comment concrètement va se dérouler la conférence de Paris?
0: On attend quelque chose.
3: Messieurs, bonjour et bienvenue à un mois exactement aujourd'hui de la COP21. Les chances de décrocher un accord global sont-elles réelles?
0: On le projette, on l'imagine et ça se passe toujours autrement.
4: Il faut passer sous les 2 degrés selon les Nations Unies.
0: Je pensais que la COP21 serait l'événement auquel la planète entière serait rivée pendant 15 jours.
5: Vous avez aujourd'hui un plafond carbone qu'il ne faut pas dépasser.
0: On ne parlerait de rien d'autre au point d'en être saturé.
6: Le point de non-retour, c'est 2 degrés Celsius.
0: Mais rien à faire. La réalité, quand elle arrive, dément toujours toutes les prédictions.
7: Mes chers compatriotes, au moment où je m'exprime, des attaques terroristes d'une ampleur sans précédent sont en cours dans l'agglomération parisienne.

Quand le bonheur est là, en général, la haine et la mort ne sont pas loin. Nous sommes nous aussi des planètes. Et nous sommes traversés par des vents imprévisibles.

0: À Marrakech, les dirigeants de la planète ont de nouveau rendez-vous avec le climat. Lundi, à l'ouverture de la COP22, la France et le Maroc ont salué l'entrée en vigueur de l'accord de Paris, négocié il y a tout juste un an.
1: C'est quoi le bilan de cette COP23 ?
2: Demi-victoire, on va dire.
3: C'est en effet à Katowice, dans le bassin minier de Silésie, que s'ouvre ce matin cette COP24.
4: Un accord minimal et des pays plus divisés que jamais. C'est le triste bilan de la COP25 de Madrid.
5: Les excuses du président de la COP26, Alok Sharma.
6: Je m'excuse pour la façon dont ce processus s'est déroulé et je suis profondément désolé.
7: Novembre 2022. Dans quelques jours va s'ouvrir la COP27 à Sharm el-Sheikh en Égypte. Si ma vie était un film ou une pièce de théâtre et qu'on l'avait arrêté au dernier jour de la COP21, ça aurait vaguement eu l'air d'un happy end. Vont-ils se mettre d'accord ? Oui. Non.
8: L'accord de Paris pour le climat est accepté.
7: Oui.
9: Let's get to work. Thank you very much.
7: Seulement, après le rideau de fin, la vie continue. Non seulement la mienne, mais aussi celle de la planète. Heureusement, d'ailleurs. Par exemple, les États-Unis ont eu le temps de sortir des accords de Paris en 2020, puis d'y revenir l'année suivante. Ça donne une idée de la confiance qu'on doit placer en cette immense réunion de copropriété qui voterait des travaux sans jamais réunir les fonds pour lancer le chantier. Et mon existence à moi ? Eh ben, je me porte plutôt mieux que la planète. Ce qui n'est pas très difficile. Je repense souvent au conte d'hiver. Cette pièce de Shakespeare qu'une actrice mystérieuse m'a fait découvrir au printemps de cette histoire. Ce qui est beau dans le conte d'hiver, c'est le sort de Léontès, l'auteur d'un des plus injustes crimes qu'on puisse trouver dans tout Shakespeare. D'habitude, Shakespeare ne lésine pas sur les punitions qu'il inflige à ses tyrans. Mais Léontès, curieusement, il ne le punit pas vraiment. Ou alors, beaucoup plus subtilement et beaucoup plus humainement. Il lui accorde une existence longue. Car plus elle sera longue, plus il aura le temps de méditer sur ce qu'il a fait et d'éprouver des regrets. En guise de châtiment, il lui inflige simplement le poids de la vie.

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23: De mon côté, moi, j'étais assez optimiste après l'accord de Paris. Je me disais, voilà, on est bien parti. Voilà, c'est quand même extrêmement décevant. Donc je vois bien qu'on est parti de façon quasi irrésistible vers des réchauffements de 3 degrés dans la deuxième partie du 21e siècle. Et ce sera très dur, pour, sinon impossible dans certains cas, pour les jeunes d'aujourd'hui de s'y adapter, c'est ça. Donc je crois qu'il faut vraiment agir maintenant et qu'on ne le fait pas suffisamment. On parle beaucoup, on écrit beaucoup, on rédige beaucoup, mais le problème du réchauffement climatique actuellement, c'est ce fossé qui existe entre les textes et puis la réalité.
24: Conseillère littéraire, Caroline Oisana.
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29: Cette adaptation radiophonique a été établie par Sabine Zovigian et David Lescaut et réalisée par Sabine Zovigian, accompagnée par Laure Egoroff. La pièce « Les glaciers grondants » est publiée aux éditions Actes Sud.
30: 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Dans quelques instants, vous avez rendez-vous avec Zoé Sfez pour la série musicale. Bonne soirée sur France Culture.
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37: Tous les chanteurs brésiliens vous parleront tous les jours de Bixinguinha, de tous les gens qui les ont précédés, qui font partie vraiment de leur acquis. Et même si cette musique évolue harmoniquement, elle tient toujours compte de son passé. Cette musique est véhiculée par des très très grands poètes populaires, vraiment. Je crois qu'aujourd'hui, l'héritier de Noël Rosa, c'est Chico Buarque d'Holanda.

Chico Buarque a été quand même quelqu'un d'extrêmement respecté et d'adoré par le peuple parce que il parlait de la difficulté et donc il a fait énormément de chansons où apparemment il disait quelque chose, mais tout le monde savait qu'en fait il s'adressait à la dictature.

0: C'était formidable, les sambas des années 30, 40, mais chega de saudade, assez, basta de nostalgie.
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La voix de l'immense Chico Buarque qui a fêté hier 19 juin ses 82 ans. Il y a quelques mois, en avril dernier, il était à Cuba en studio aux côtés de Silvio Rodriguez, l'immense chanteur de la Nova Trova, pour enregistrer une reprise de ses plus belles chansons. Un geste musical mais surtout politique, pensé comme un soutien au peuple cubain qui est en ce moment sous une très grosse pression internationale. Et dans sa voix, les mots poétiques, même ceux de ses amis, toujours suspendus comme des perles anciennes et brillantes. Chico Buarque, c'est ce

podcasts les plus repris du monde lusophone. Alors vous l'avez entendu dans la voix de Moustaki, de Claude Nougaro, de Pierre Barou, mais aussi de Sheila. Tant d'autres en France ont porté ces chansons, et toujours quasiment, en les adoucissant, en les traduisant dans des langues bien plus simples, bien moins imagées que la sienne, en les déplaçant vers une forme de lumière assez classique. Derrière cette apparence douceur, il y a bien autre chose. Chico Buarque, c'est l'un des exemples à la fois les plus célèbres et pour nous les plus enrageants du malentendu qu'on a en France avec la musique brésilienne. Car il est surtout, Chico, l'un des plus grands poètes, dramaturge et romancier de son pays. C'est un auteur de la génération tropicaliste qui a volontairement inventé une musique à la fois populaire et politique, avec une écriture capable de parler à tout le monde, l'homme du peuple, la femme, le marginal, tout en contournant la censure, en déjouant la violence du régime et en transformant chaque chanson en énigme. C'est là que naît le malentendu. Ce qu'on a pris pour de la douceur est souvent une stratégie. Ce qu'on a entendu comme de l'insimplicité est souvent une forme de résistance. Aujourd'hui donc, en un seul épisode, et on ne pourra jamais lui rendre tout ce qu'on lui doit, en à peine une heure sur France Culture, il est fort probable que la saison prochaine on lui consacre une série entière. Aujourd'hui, on entre dans ce malentendu, celui de l'un des plus grands auteurs de la musique brésilienne.

Ah, tu verras, on est en 98, on est vraiment dans une période où Claude Nougaro est ce grand chanteur français qui nous avons déjà consacré une série entière et qui est probablement l'un des meilleurs paroliers français, hein, produit cette chanson à la fois sur le désir d'amour avec un texte, on peut le dire, qui est d'une immense beauté. On a fait le test et on s'est rendu compte que l'immense majorité des Français sont absolument persuadés que Oh, tu verras est une chanson composée par Claude Nougaro, ou en tout cas par les gens avec qui il travaille, ce n'est absolument pas le cas. C'est une reprise d'une chanson de Chico Buarque, une chanson qui date des années 70, une chanson écrite pour un film en pleine dictature militaire brésilienne, qui est une chanson là aussi très poétique, alors qui a été reprise dans toute l'Amérique latine. Il y a des versions célébrissimes de salsa de cette chanson, en espagnol par exemple, et il nous semble absolument fondamental, il nous semblait fondamental d'entrer dans cette émission avec cette reprise et avec cette chanson de Chico, car c'est probablement l'un des plus grands malentendus sur Chico Buarque. Chico Buarque a été souvent par ceux qui le connaissent et notamment ceux qui ne parlent pas portugais, célèbre pour ses chansons qui ont quasiment toujours une vraie beauté musicale. Et c'est toujours, hein, vous savez, vous qui nous suivez depuis longtemps, notre grande tristesse

dans la manière dont la France a accueilli la musique brésilienne quand elle ne comprend pas le portugais, c'est qu'elle passe complètement à côté de l'immense beauté des textes écrits par toute cette génération. Car à côté de Chico Buarque, il y avait des personnages comme évidemment Caetano Veloso ou Gilberto Gil, qui ont ceci de très particulier, et on va le rappeler à nouveau, d'être des gens qui ont produit une musique extraordinairement populaire depuis un endroit finalement de volonté de créer une musique populaire brésilienne et depuis une posture assez intellectuelle en fait, qui consiste à embrasser les rythmes, les musiques populaires brésiliennes et à y mettre des textes d'une poésie ébouriffante. Vous allez écouter une version de cette chanson chantée par Chico Buarque et son ami, l'un de ses meilleurs amis, l'un des plus grands vocalistes brésiliens. Issu d'une longue tradition noire, il s'appelle Milton Nascimento. Quand ils étaient jeunes et qu'ils se sont rencontrés, Chico Buarque, qui était blond aux yeux bleus et qui incarnait aussi un visage que le Brésil des années 60 aimait beaucoup, un visage très blanc, il rencontre ce Milton, qui est sans doute l'un des plus noirs, et une rencontre fondamentale se joue entre eux, quelque chose qui passe entre la plume du premier, la voix du deuxième. Vous allez entendre cette version de O Que Será, le texte de Chico Buarque, incarné par lui et par son meilleur ami. C'est Milton qui entame cette chanson. Et je vous invite, si vous le voulez bien, à écouter cette chanson en connaissant le texte. Qu'en sera-t-il de ceux qui soupirent dans les alcôves, de ceux qui chuchotent en vers et en quatrains, de ceux qui combinent dans l'obscurité des antres, de ceux qui trottent dans les têtes, de ceux qui sortent des bouches, de ceux qui allument des bougies dans les ruelles, de ceux qui parlent fort dans les bars, qui crient sur les marchés? 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

0: Ah, il est dur de ne pas pleurer en écoutant les deux voix de ces hommes, écouter la voix de Milton Nascimento qui, sous la voix de Chico Buarque, se comporte presque comme un instrument. Cet instrument qui fut la voix du Brésil. Immense chanson, qu'en sera-t-il de ceux qui vivent dans les idées des amants, de ceux que chantent les poètes les plus délirants, de ceux que jurent les prophètes enivrés, de ceux qui sont dans le pèlerinage des mutilés, de ceux de la fantaisie des malheureux, de ceux qui vivent le quotidien des putains, dans les plans des bandits, des déshérités, dans tous les sens du terme, qu'en sera-t-il de ceux qui n'ont pas de décence, de ceux qui n'ont pas de censure, ni qui n'en aura jamais? Qu'en sera-t-il de ce qui n'a pas de sens? Est-ce que vous entendez, évidemment, dans ce texte, qui forcément est traduit avec les moyens du bord, car la langue portugaise pourtant est une magie qu'il est quasiment impossible de garder, et de surcroît de garder sans avoir la musique et la voix de ces deux hommes derrière nous. Vous entendez bien ici, on vous invite à regarder aussi une vidéo de cet enregistrement et voir le regard que Chico Buarque porte sur celui qui interprète sa chanson à ses côtés. Beaucoup d'amour fraternel. L'amour fraternel unit toute cette génération de jeunes chanteurs brésiliens qui sont nés tous plus ou moins dans les années 40 ou dans les années 50 à travers le Brésil. Ils ont pour souvent peu de choses en commun, hein. Qu'il s'agisse de Caetano Veloso et Gilberto Gil, qui sont plutôt métis, qui sont nés à Salvador de Bahia, tandis que Chico Buarque, lui, est vraiment un natif de Rio de Janeiro. Il vient d'une famille d'intellectuels, c'est un fils d'historien, le grand historien sociologue Sergio Buarque de Hollande. Il grandit dans une famille où passe artiste, intellectuel, sa mère est pianiste amateur, il part donc avec de très bonnes cartes en main, il va faire des études à Rome, sa famille va vivre en Italie, et il va rencontrer cette figure fondamentale qui est le poète et parolier Vinicius de Moraes, qui sera l'artisan finalement de la naissance de la bossa nova à Rio. La bossa qui est, je le rappelle, on vous invite à réécouter nos émissions sur la musique brésilienne, cette rencontre entre la samba, qui est la musique des anciens esclaves, et cette poésie finalement qui vient à la fois de ces anciens esclaves, les malandros, et cette rencontre avec des grands chercheurs, cette volonté de créer une musique brésilienne. C'est à 20 ans, en 64, que Chico se fait remarquer en participant à des concerts d'école. Il va sortir un premier 45 tours, Sonho de un Carnaval, rêve d'un carnaval, donc en s'incarnant vraiment dans cette tradition. Il écrit une chanson qui a beaucoup de succès pour la chanteuse Nara Leão, qu'on vous a déjà passée dans cette série. Et le grand, grand succès, il vient avec une chanson qui s'appelle A Banda. A Banda, ça veut dire la bande de copains. À l'écoute, et encore une fois, il y a toujours quelque chose d'assez simple, ça raconte l'histoire d'une fanfare qui traverse la ville, les gens qui sortent, qui sourient, qui oublient leurs problèmes. C'est une chanson qui va beaucoup être reprise, par exemple en Italie, par la grande chanteuse Mina, pour incarner justement cette jeunesse. Mais ce que raconte A Banda en filigrane, il y a toujours ça chez Chico, c'est la fragilité du bonheur collectif, de cette joie qui est passagère, qui passe dans la rue comme une musique et puis qui disparaît et qui va laisser la ville exactement comme elle était avant. C'est là que commence le malentendu de Chico Buarque, Chico qui pourtant est toujours, et il le revendiquera toujours, un chanteur du peuple.
1: Moi,
0: j'aime pas qu'on dise que je suis un grand chanteur. Moi, je crois que je représente, d'une certaine manière, la pensée du peuple. Moi, je chante à la fois les joies et les tristesses du peuple. Et ces luttes, les luttes des plus pauvres, c'est ça que je veux faire. Je ne parle pas de censure, hein, mais de toute façon, le peuple... Et c'est exactement ce qui m'intéresse. J'aime sa vie, j'aime la raconter, j'aime la regarder, j'aime la chanter.

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1: banda. Il y a la fanfare qui passe et qui chante des choses de l'amour. C'est tout le paradoxe et aussi tout ce que vous comprendrez hein, et que j'espère que vous avez compris depuis tant d'années que je vous le raconte, cette capacité du Brésil, cette volonté aussi hein, de produire des chansons qui transcendent la tristesse, la pauvreté, la difficulté dans des chansons qui sont gays. A Banda est un très bon exemple. Chico Buarque, qui est donc Lauro, comme on dit en portugais, c'est-à-dire très blond avec des yeux très bleus, va continuer à faire son petit bonhomme de chemin entre 64 et la chanson La Bande. Il écrit une chanson Sabia avec la musique d'Antonio Carlos Jobim. C'est toute la bande de la bossa nova qui va remporter le premier prix du Festival International d'Aquincin quand je vous racontais l'émergence comme ça de cette génération qui va vraiment, en tant que deuxième génération de la bossa, inonder le Brésil. Il y a une espèce de moment comme ça de floraison qui va très très vite être coupé par la censure, puis l'arrivée, la mise en place de la dictature. Et très vite, notre ami Chico Buarque se met déjà à écrire des pièces de théâtre. Il en crée une en 67 qui va devenir, elle s'appelle Roda Viva, Ronde Vivante, un symbole de la résistance à la dictature, notamment pendant la seconde série de représentations où il y a tout un groupe de commandos de chasse aux communistes qui va envahir le théâtre concrètement, attaquant les artistes et détruisant la scène. On est aussi dans la même situation pour la plupart de ses camarades, Caetano Veloso ou Gilberto Gil, qui vont devoir quitter le pays. Tout ça s'incarne, cette nécessité de l'exil, exil qu'il va passer en grande partie en Italie, dans une chanson qui s'appelle « La Samba de Orly ». Les paroles sont de Vinicius Moraes, toujours cet homme diplomate, lui aussi polyglotte, avec une musique du très grand malindre, du très grand sambiste, Toquinho, Samba de Orly, qui là aussi sera beaucoup reprise en France, qui est une délicieuse petite bossa qui raconte quelque chose de terrible, c'est-à-dire l'exil.

Chico Buarque, avec de Chico Buarque dans cette version, qui est une version délibérément que j'ai choisie, qui est en duo avec Tokin et qui est peut-être la plus nostalgique. Il existe des versions beaucoup plus dansantes. Va mon ami, prends cet avion, tu as raison. L'exil va durer 4 ans, hein, comme la plupart de ses camarades, et cette illusion, la légèreté qui est toujours apparente. Il sort plusieurs chansons depuis ses exils, souvent italiens, avec des malentendus qui commencent néanmoins à se fissurer. En 69, un an après avoir quitté le Brésil, il se retrouve à sortir cette chanson, Essa moça tá diferente, cette fille est différente. C'est une chanson que vous connaissez très bien, et vous allez vous comprendre très vite pourquoi. Ça, c'est Chico qui va vous l'expliquer, mais en attendant, on vous la joue un peu, juste comme ça, pour le plaisir.

0: Cette fille, vous connaissez cette chanson, pourquoi la connaissez-vous? Parce qu'elle a été reprise dans une pub pour Schweppes en 88 et que depuis elle n'a cessé d'être reprise. Écoutez ce que Chico a à dire justement de la manière dont ces chansons ont existé, notamment dans l'imaginaire des Français et cet épisode de la pub Schweppes.
1: C'est pas fini avec Schweppes. Vous vous trompez, il y a un autre. On a fait une publicité d'une mayonnaise avec la chanson qui sera sans autorisation. Je n'ai pas jamais autorisé cette publicité-là. Maintenant, ils ont arrêté, mais pour moi, c'est inexplicable. Parce que ça, pas même au Brésil, qui est un pays plus sous-développé que France, ça ne se passe pas. C'est impossible.
2: D'autant que Où que sera, c'est une chanson très importante dans votre œuvre, qui est une sorte d'explosion comme ça, à la fois politique, érotique, enfin, je ne sais comment la qualifier. Enfin, c'est pas grand-chose à voir avec apparemment avec la mayonnaise, quoi.
1: Oui, écrite pour un film, écrite pour une situation très spéciale. Et puis, c'est une des chansons que le public connaît le mieux. Vous savez, la seule fois, l'unique fois que j'ai autorisé une publicité, cet été, avec SMO, c'est la première et la dernière fois. Parce que ça m'ennuie, ça me porte des problèmes après. Et maintenant, ils ont fait ça. Je ne sais pas. Je ne sais pas quoi penser de ça. Bon, c'est fini.

0: On est obligé de chanter. On est vraiment sur une samba extrêmement classique dans sa facture. A pesar de você, en dépit de toi. C'est une chanson qui paraît en premier lieu, comme toujours, amoureuse. Qui sont de parler de dépit amoureux. Et elle illustre extrêmement bien ce qui va se passer avec Chico Buarque dans toute la décennie des années 70, qui est celle de la dictature au Brésil, qui consiste pour lui à faire passer des messages grâce à sa poésie en se contorsionnant pour que les chansons passent la censure. Donc là, il est très clairement question, vraisemblablement, d'une jeune femme qui ne semblerait plus l'aimer. Toi qui as inventé la tristesse et la finesse maintenant de la désinventer. Mais en réalité, évidemment, il s'en prend à la junte militaire. En dépit de toi, demain sera un autre jour. Première version enregistrée en 70 depuis son exil italien. Et lors de sa première sortie en 75 tours, il est absolument persuadé que ça ne passera pas. Et bizarrement, ça passe. Les autorités n'y voient que du feu. Mais très vite, ils s'aperçoivent du stratagème. À partir de là, il ne le lâche plus. Il sera toujours obligé, Chico, de jouer avec les mots. Et parfois, quand les chansons sont trop violemment critique, de carrément publier ses compositions sous pseudonyme. Néanmoins, il saluait presque la façon dont la censure l'a obligé, en tant que poète, à rentrer dans une forme de jeu.
1: Elle m'a stimulé pas comme compositeur, comme auteur. Elle m'a stimulé comme un joueur, comme un tricheur.
2: Qui s'amuse et qui est contraint de s'amuser avec les mots.
1: Oui, il me restait cet amusement-là, moi. Mais en même temps, la censure m'a obligé de faire ça. Elle m'a aussi obligé de ne pas chanter certaines choses, m'a obligé de ne pas écrire certaines choses, m'a obligé d'écrire certaines choses d'une façon qui n'était pas naturelle. Aujourd'hui, lorsque j'écoute certaines chansons, je dis, moi, pourquoi j'écris comme ça? Je ne me souviens plus du climat sous lequel j'écrivais, mais je sens qu'il y a quelque chose là qui ne marche pas bien, quelque chose qui m'oppresse, qui m'oblige d'être métaphorique.
2: Vous pouvez me citer un ou deux exemples de chansons de ce type que vous réécoutez aujourd'hui et vous dites pourquoi j'ai écrit ça comme ça?
1: Une chanson comme Cal ici, par exemple. Il y a des choses là très obscures pour moi-même. Il y a des choses que je risque de ne pas comprendre.
0: Cal ici, on va vous la passer. C'est tant de poésie que les images se font de plus en plus opaques, mais on est obligé de vous donner à entendre l'une des plus belles, l'une des plus grandes chansons. Elle est considérée comme l'une des plus grandes chansons de la musique brésilienne du XXe siècle. C'est une chanson que Chico Buarque écrit en 71 quand il rentre de son exil italien. Fresque absolument désespérante et glaçante de 6 minutes qui raconte le sort tragique d'un ouvrier du bâtiment dans une société où la main d'œuvre n'a évidemment aucune valeur. C'est une chanson qui sort à l'époque où le pouvoir en place justement essaye de pousser une croissance économique qui va aboutir, vous le savez, à une société profondément inégalitaire. Sachez que c'est dans ces années-là que fleurissent les très célèbres et désespérantes favelas, hein, explosion d'une immense pauvreté, tension dramatique croissante qui est très accentuée par l'orchestration, mais avec un texte aussi qui force l'admiration, puisqu'il y a une virtuosité formelle complètement dingue, 14 syllabes par vers, qui s'achève systématiquement par ce qu'on appelle un proparixiton, un mot dont l'accent tonique en brésilien est toujours placé sur l'antépénultième, c'est-à-dire l'avant-dernière syllabe, dans les cœurs tous ses amis du groupe MPB4 qui sont ses fidèles complices. Une chanson qui, là encore, lui coûtera assez cher.

0: Il a embrassé sa femme comme si c'était logique. Il a dressé à l'étage quatre murs flasques. Il s'est assis pour se reposer comme s'il était un oiseau. Et il a flotté dans l'air comme s'il était un prince. Il a atterri sur le sol comme un paquet ivre. Il est mort sur la contre-allée, perturbant le samedi. Pour ce pain que tu manges, pour ce sol où dormir, le certificat de naissance, pour ta concession à sourire. Pour qu'on nous laisse respirer, pour qu'on me laisse exister. Dieu nous bénisse pour la cachaça gratuite qu'on doit avaler, pour la fumée et la misère qui nous font tousser, pour les échafaudages suspendus qui nous font tomber, pour la pleureuse qui nous fait prier et cracher, pour les mouches qui nous embrassent et nous couvrent, et pour la paix ultime qui va enfin nous racheter. Dieu vous bénisse. Construction, probablement l'un des morceaux les plus déchirants de l'histoire de la musique brésilienne et les plus virtuoses musicalement, je couvre la fin. Et oui, j'en ai honte. Ce début de cette danse avec la censure va complètement continuer pendant des années entre Chico et tous ses camarades. On vous invite à écouter Construxão dans son intégralité, mais on doit vous donner à entendre le fameux Cal ici. Vous avez entendu qu'il est question d'être béni par Dieu dans Construxão. Cal ici est carrément une chanson qui là joue autour de la notion de calice. Donc il est question de faire référence à la religion, une religion qui est omniprésente dans le Brésil, particulièrement le Brésil de la junte militaire. Mais Cal ici ressemble phonétiquement à une chanson, au terme Cal ici qui veut dire tais-toi en portugais. C'est une chanson qu'il coécrit avec Gilberto Gil en 73, qui est immédiatement censuré par la dictature militaire. Et d'ailleurs, quand les musiciens ont tenté de la chanter en 73, on coupe les micros. Écoutez Pierre Barou, qui est l'un des plus grands spécialistes et qui a été vraiment l'un des plus proches en France de toute cette génération de Brésiliens exilés, qui les a repris, qui a essayé de les faire vivre et justement de donner à entendre aux Français la richesse, l'intelligence de leurs textes, racontait ce qui se jouait entre Chico, la junte et son public.
1: Chico Buarque de Holanda, bon ça c'est une anecdote qui est quand même superbe, quand il est rentré au Brésil, il a un jour chanté une chanson qui a été censurée immédiatement. Il a eu le temps de la chanter qu'une fois. Et des mois plus tard, il chantait devant un public de 3 ou 4 000 personnes, et comme il n'avait pas le droit de chanter les paroles, il a chanté la mélodie, et les 3 ou 4 000 personnes en face ont chanté le texte. Et ça, on peut voir quand même comment se véhicule la chanson dans un pays comme le Brésil.

Extrêmement difficile de couper cette version, qui est une version, vous l'aurez peut-être reconnue, avec pas la voix de Gilberto Gil, mais de Milton Nascimento, parce que le temps que la chanson ne soit plus censurée, Gilberto Gil avait changé de maison de disque, et donc Chico Buarque a dû réenregistrer cette version avec Milton, qui lui avait les droits. Vous voyez la difficulté quand même d'exister en tant que chanteur brésilien dans ces années-là, entre les questions des droits et celles de la censure. Vous le comprenez, hein, à la fois l'immense beauté de ces textes et aussi l'immense malentendu qu'on a sur ce qu'est Chico Buarque, ce qu'il fait, ce qu'il travaille dans ces textes, et ce depuis le tout début. Il y a sans doute une histoire qui raconte ça très bien, hein, qui fait qu'une partie du public français est complètement passée à côté et croit reconnaître ses mélodies, en ces mélodies des chansons extrêmement drôles. Déjà, la question du destin des marginaux, des travailleurs qui se font quasiment assassiner, il l'abordait dès 65. Notre ami Chico Buarque est dans une chanson qui s'appelle Funeral de un Lavrador, qui veut dire littéralement l'enterrement d'un travailleur, qui a été intégré à un projet de théâtre-poème, Morte et vide à Séverine, dans laquelle Chico Buarque met en scène les funérailles d'un ouvrier rural pauvre, où il n'y a pas de grandeur, il n'y a pas de discours religieux noble, c'est un enterrement minimal. C'est un petit peu, et c'est d'ailleurs drôle parce que Chico Buarque revendique aussi l'influence de Brel ou de Brassens, un petit peu comme la chanson de l'enterrement de Pauvre Martin, Pauvre Misère, de Brassens. Et là, vous allez assez vite comprendre qu'il y a eu un très gros malentendu avec la France. Mais en attendant, Funeral de un Lavrador, écoutez la beauté à la fois de la mise en scène musicale, ses chœurs derrière, la pauvreté structurelle de cette musique.

0: 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C'est un grand gouffre pour ta petite chair, mais à la terre donnée, on n'ouvre pas la bouche. C'est la plus petite facture que tu as payée de ta vie, et c'est ta part de ce grand domaine. Une chanson déchirante en 65, et laissez Pierre Barou vous raconter ce qu'il s'est passé avec les éditeurs de musique française.
1: Il y a ce très très grand poète qui est Chico Buarque de Holanda qui a écrit une chanson qui s'appelle
2: « Funérailles de un labrador », l'enterrement d'un
1: travailleur. L'enterrement d'un laboureur, qui était une chanson qui faisait partie d'une pièce de théâtre qu'il avait écrite et qui était vraiment une superbe chanson. Et là-dessus, par le jeu des éditeurs, un éditeur français, je ne sais lequel, a donc acheté cette chanson. À partir du moment où il était éditeur, il avait le droit d'en faire ce qu'il voulait, c'est ce qu'il a fait, et il l'a fait chanter à Sheila, et c'était devenu « Ah mon Dieu, qu'elle est mignonne, ah mon Dieu, qu'elle est jolie, c'est une bien gentille personne », et à ce niveau-là, c'est vraiment criminel. Alors bon, là je crois qu'on veut surtout faire aimer ou partager notre passion, Bernard et moi, pour cette musique, on n'est pas là pour critiquer, mais c'est une anecdote qui valait d'être relevée quand même, surtout en écoutant la chanson.

0: Est-ce que vous comprenez le massacre dont il s'agit dans cette transition ? Alors sachez que ça réarrivera avec une chanson qui est probablement l'une des plus belles de la carrière de Chico Buarque, qu'on vous passera pas, Partie do Alto, qui est un retour au peuple, qui vraiment va reprendre des sons très brésiliens pour un Chico qui représente la brésilianité dans les années 70, qui sera repris dans la chanson de Pierre Vassiliou. Qu'est-ce qu'il y a ? Qu'est-ce que c'est ? Qui c'est celui-là ? Qui est encore une fois une manière de minorer complètement la puissance de cette chanson, car le gros du travail de Chico Buarque, dans ses pièces de théâtre à la fois, mais aussi dans ses nombreux romans, des romans absolument merveilleux, et dans l'intégralité des chansons qu'il chante, c'est de parler des marginaux, les marginaux du Brésil, les marginaux de Rio, les femmes, les hommes. Il est probablement l'un des chanteurs les plus, vraiment de sa génération, les plus intelligents sur ces questions-là, sur les questions de genre. Il a d'ailleurs une chanson qui était écrite du point de vue d'un machiste qu'aujourd'hui il refuse de chanter parce qu'il considère que les féministes ont raison de ne pas vouloir l'entendre. Dans toute une série de chansons, il va beaucoup interroger les jeux de pouvoir, mettre en scène des figures homosexuelles dans un Brésil qui était et qui est toujours extrêmement homophobe et transphobe. Écoutez-le justement raconter comment lui envisage ces personnes-là. C'était dans une émission brésilienne où des auditeurs lui demandaient si lui était homosexuel. Écoutez ce qu'il dit.
1: Non, je pourrais
0: être homosexuel.
1: «
0: Oui, je sais que ça vous dégoûte, mais non. Mais bon, je sais que je ne suis pas homosexuel parce que j'aime beaucoup les femmes. Mais ça n'a aucune importance. Je pourrais être homosexuel. Je ne le suis pas, mais ça pourrait arriver. Un artiste, quand il crée une musique, un texte, il doit incorporer tous les hommes. Et là, en l'occurrence, il peut être homosexuel. Il faut y rentrer. » Rentrer dans leur vie. Par hasard, je ne le suis pas. Mais Chico, quand il écrit, il est homosexuel. Il est une femme. Il est ouvrier. Il est une femme. Il est le marginal de la société. Dans tous les sens.

0: Chico Buarque, qui est en public, qui chante l'une des chansons pour nous les plus jolies, mais il y en a des dizaines de milliers de belles chansons de Chico Buarque. On écoute Thérésigne, une chanson qui est sortie en 77, qui est une chanson sur une femme, Thérésigne. Et la structure est très particulière, puisqu'on entend plusieurs hommes raconter leur rapport avec elle. Chacun la décrit complètement différente et croit, veut la posséder ou la comprendre, mais elle, elle reste insaisissable. En fait, c'est une chanson de 77 sur ce qu'on appelle aujourd'hui le male gaze, hein, sur le regard masculin, sur la projection du désir et l'illusion de comprendre, voire d'avoir imposé des contours. Thérésigne n'est jamais décrite, en fait, elle est toujours reconstruite par les autres. Et c'est voilà l'une des très très belles évocations de ce que peut l'écriture absolument géniale de notre Chico Buarque, qui, en dépit du fait qu'il a, vous l'avez entendu, une culture absolument encyclopédique, qu'il parle couramment français, italien, anglais, qui lit énormément, qui a écouté beaucoup de toutes sortes de musiques, qui a eu une formation classique extrêmement solide, revendiquera toute sa vie ce qu'il appelle la brésilianité. Écoutez-le nous la raconter.
1: C'était une époque d'un très grand enthousiasme culturel. Moi, je suis allé étudier architecture avant de devenir compositeur, par influence des mouvements des architectes, de Oscar Niemeyer, de la construction de Brésil et tout ça. Et après, j'ai commencé à écrire des chansons pour moi-même et aussi pour les mouvements de théâtre, de cinéma, qui se développaient énormément à ce temps-là. C'était une période de grande foi dans un pays plus riche, culturellement au moins, plus riche, plus beau, plus brésilien. Alors je crois que le résultat, c'est que ma musique est très, très, très brésilienne, sans être xénophobe, avec les influences qui enrichissent la musique brésilienne et la culture brésilienne, mais je peux dire que ma génération à créer une musique avec des traces assez fortes de brésilianité, disons comme ça.

0: Même si les chanteurs comme moi chantent faux, car Chico Buarque a toujours considéré qu'ils chantaient faux, elles seront belles, les chansons, même si les poètes sont misérables. Leurs vers seront bons, même si les notes étaient sourdes quand un dieu sournois et voleur a fabriqué de ses mains la première lyre avec des tripes et qu'elle a animé tous les sons, de là sont nées les balades et les enchantements de bandits comme moi qui chantent « Tu es né pour moi ». Chico Buarque, après la fin de la dictature, va persévérer dans une écriture de plus en plus littéraire et d'une immense beauté. On lui souhaite un très joyeux anniversaire. On reparlera de lui, évidemment, et de Milton. On vous invite à réécouter nos séries sur la musique du Brésil ou Canto do Brasil. Merci mille fois à Laura Dutèche-Pérez, la merveilleuse attachée de production de la série musicale, à Thomas Jost, son réalisateur, ainsi qu'à Daliar, qui était au platine aujourd'hui. On se retrouve la semaine prochaine pour 2 voire 4 émissions spéciales. À la semaine prochaine.
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0: Aucune carte au monde n'est digne d'un regard si le pays de l'utopie n'y figure pas. Oscar Wilde. Et pas d'erreur, c'est mauvais genre. Mauvais genre qui s'aventurera ce soir dans l'univers des cartes, mais ni carte à jouer, ni carte d'état-major, carte extraordinaire. En compagnie de Céline Duchesnay, Christine Aillon et Julie Garel-Grislin, ces deux co-commissaires, nous visiterons l'exposition Cartes imaginaires, visible à la BNF Tolbiac jusqu'au 19 juillet. Un parcours en quatre temps pour découvrir des mondes inexplorés, légendaires, littéraires et le monde selon la carte. Chronique en second temps d'émission, signée Céline Duchesnay. Esther Teilhard et Grégory Le Floch. Bonsoir à toutes et à tous, bienvenue dans Mauvais genre au long cours ce soir, Mauvais genre qui vous emmènera voyager dans des terres inexplorées et surtout qui vous donnera les cartes pour y parvenir. Bonsoir Céline.
1: Bonsoir François Angelier.
0: Alors, après Smith et ses univers de transe...
1: C'est un autre type de voyage.
0: C'est une autre forme de transe.
1: Tout à fait. En fait, c'est un voyage, cette fois-ci, dans l'espace et le temps, à travers donc une collection de cartes du monde qui sont bien réelles. Donc, on a 200 cartes qui vont du parchemin du Moyen-Âge jusqu'à des œuvres contemporaines. Et ce sont des cartes qui parlent aussi bien de lieux plus ou moins réels, qui mêlent connus et inconnus, avec des territoires de l'étrange, des bêtes un petit peu sauvages. Et la grande question, c'est à quoi servent ces cartes? Est-ce que c'est pour expliquer le monde? Est-ce que c'est pour voyager? Ou est-ce que c'est pour rêver?
0: Rêvons avec les cartes ce soir. Donc bonsoir Esther Teilhard.
2: Bonsoir François.
0: Quelle chronique avec vous ce soir?
2: Je vais parler du dernier livre de Sarah Chiche, Aimé, publié aux éditions Julliard à la rentrée dernière, qui est un très très beau livre. J'ai eu la chance de rencontrer Sarah il y a quelques jours, que j'ai trouvé brillantissime et je suis très heureuse d'en parler ce soir.
0: Parlerez, très bien. Grégory Le Floch, bonsoir.
3: Bonsoir François. Alors,
0: il y a quelques temps, nous allâmes chez Olivier de Sagazan et maintenant c'est lui qui vient à nous.
3: Eh oui, pour une magnifique expo de ses peintures et sculptures dans un hôtel particulier un peu désaffecté. Très beau.
0: Très bien, et bien maintenant, dirigeons-nous vers la Bibliothèque nationale de France sur son site Tolbiac pour découvrir ce dont vous nous parliez, Céline, le monde des cartes imaginaires. Nous serons en compagnie donc de Christina Aillon et Julie Garel-Grislin.

0: Et avec vous, donc, on va découvrir, eh bien, effectivement, un rapport à la carte qui est un peu particulier, puisque je pars du titre de l'exposition « Cartes imaginaires », ce qui est un peu, comme on l'appelle, un oxymore, un antagonisme, puisque les cartes ont été créées pour que l'imaginaire se calme un peu, qu'on se concentre sur ce qui est et non pas sur ce dont on rêve ou ce dont on pense qu'il existe. Donc déjà, vous êtes dès le départ confronté à une sorte de monde comme ça, de grand écart, on peut le dire, scientifique et artistique.
1: Oui, tout à fait. C'est justement le point de départ de cette exposition. C'était de partir de ce paradoxe. On se dit, une carte, ça sert à nous diriger. C'est effectivement, évidemment, quelque chose de raisonnable, de scientifique, quelque chose de tangible. Et on s'est dit, mais justement, on va faire ce pied de nez. On croit tous savoir ce qu'est une carte. Et en plongeant dans cette exposition, on va voir qu'il n'en est rien. Et cette notion d'imaginaire va venir un petit peu tout bousculer ou tout remettre en ordre.
2: Nous voulions montrer aussi que la carte telle qu'on la connaît aujourd'hui, enfin que ce soit une carte IGN ou Google Maps, peu importe, c'était vraiment une construction scientifique qui s'est imposée au 19e siècle et qu'au début, avant cette époque, en fait, les cartes étaient dessinées par les peintres. L'imagination jouait un rôle capital dans la science et il n'y avait pas vraiment de séparation nette, pas de divorce entre un registre de la sensibilité ou de l'imaginaire et un registre de la science et de l'observation.
3: Alors vous avez utilisé peut-être un mot-clé, Julie Garel-Grislin, c'est le terme de plongée. Et en effet, quand on arrive dans cette exposition, ce qui frappe, c'est tout de suite l'ambiance. On est dans la pénombre, dans une lumière un peu bleutée, et sur les murs, on a l'impression d'être dans les abysses, de voir passer des bêtes étranges. Tout à coup, c'est les abysses, mais après, on a un ciel étoilé, des montagnes. Donc l'idée quand même, c'est de partir en voyage, ou en tout cas de laisser cours à notre imagination, à la déambulation, et la rêverie quelque part.
1: Oui, tout à fait. Alors là, autour de vous, comme vous venez de le dire, on a cette espèce de mer qui se peuple de monstres. On va progressivement atteindre la canopée avec des animaux tout à fait réels, mais bien bruyants. On pense au gecko, au singe. Et là, on souhaite vous entraîner dans un voyage en quatre escales qui va vous mener des mondes inexplorés, au monde légendaire, au monde littéraire, pour finir par une petite pirouette sur les mondes de la carte.
2: Oui, c'est une plongée. Julie aime bien la plongée. Moi, j'aime beaucoup l'ascension, puisqu'on dit que le parcours de cette exposition a été imaginé, en fait, selon une gradation ascendante dans la notion d'imaginaire. Et on va du moins imaginaire au plus imaginaire, tout simplement.
0: Alors, quatre étapes, quatre temps pour cette découverte du monde des cartes imaginaires. C'est vrai qu'au départ, la carte a rapport au pouvoir, Céline Duchesnay, rapport à la politique. Il y a des cartes d'état-major. On faisait des cartes largement pour conquérir, pour quadriller, pour administrer. La carte est un peu la fille de l'impérialisme colonial. Mais là, on découvre autre chose. La carte d'un monde que l'on ignore. C'est quand même extraordinaire et ça a été longtemps le cas.
3: Ah bah alors moi c'est vraiment cette première partie sur les mondes inexplorés, je crois que c'est ma partie qui fait peut-être le plus battre mon cœur, parce qu'on a des cartes qui sont très anciennes, je crois que la plus ancienne date du 16e siècle, et je trouve que ce qui est merveilleux dans ces cartes, c'est que ce sont à la fois des cartes qui semblent être des cartes pour voyager, mais qui sont aussi des cartes pour rêver. Par exemple, venez François, il y a une carte, notamment une représentation de l'Islande, voilà, qui date de 1595, je l'ai là sous les yeux. Donc on a une représentation de l'île avec une description, enfin je dirais une représentation assez classique avec des montagnes, des fleuves. Et alors ce qui est extraordinaire, c'est tout ce qu'il y a autour de l'île. Il y a des monstres tout à fait étonnants. Par exemple, je repère là sur la gauche, dessiné en jaune, une sorte de poisson, mais avec des pattes velues et une sorte de tête de cochon. Il y a aussi un autre animal qui est tout à fait intéressant, on dirait un cheval avec une belle chevelure rousse, des pattes palmées et une queue de serpent. Donc comment est-ce que sur une carte, on peut voir cohabiter de manière, je dirais presque aussi naturelle, une description quasi scientifique avec des bêtes monstrueuses?
2: En fait, le fait de mettre des monstres sur des cartes, c'est une manière comme une autre de représenter l'incertitude à cette époque-là. Donc il n'y a pas de séparation en fait entre un registre scientifique et un registre de l'imaginaire. La cartographie la plus pertinente, c'est souvent le cas. Hein.

0: sur ces cartes. Les cartographes sont très au fait des dernières découvertes, les tracés des côtes notamment, voire de l'intérieur des terres, sont souvent très informés, mais ils associent en fait cette pertinence en fait de l'information géographique, comme on dirait aujourd'hui, avec toute une population foisonnante de créatures hybrides et de monstres marins, qui sont une façon de formuler des conjectures, d'expérimenter des hypothèses, d'inviter en fait à l'exploration et à la connaissance.
1: Donc l'idée, c'est pas de se dire j'y crois pas. Est-ce que ce monstre, ce fameux poisson avec des pattes, est-ce qu'à l'époque, au XVIe siècle, quand on le regarde, on a cette réflexion de se dire c'est vrai ou c'est pas vrai?
0: Oui et non, en fait, c'est pas une question d'y croire, en fait, il y a débat. Disons qu'il y a débat. Il y a débat entre cartographes et son public. Il y a débat sur la pertinence même de mettre des monstres sur des cartes. Mais la question n'est pas tranchée, puisque avant qu'elle ne devienne en fait le lieu de la certitude scientifique, la carte est vraiment précisément un lieu de débat. Même quand les monstres disparaissent des cartes, hein, sont un tout petit peu éjectés hors de l'espace de la carte, et qu'au XVIIIe siècle, les cartographes choisissent en fait de laisser en blanc ce qu'ils ne connaissent pas, le débat transparaît d'une autre manière. Les cartographes ne sont pas d'accord entre eux et effectivement, oui, ce n'est pas une preuve d'ignorance, le fait de montrer des monstres sur des cartes.

0: question d'abord sur l'identité des cartographes. À qui confiait-on la réalisation de ces cartes largement imaginaires, puisque j'imagine que les cartographes ne s'étaient pas rendus sur place. Néanmoins, ils avaient peut-être entendu des récits d'explorateurs, d'aventuriers, de marins. Alors ça, c'est une première chose. Et qui consultait ces atlas? Il y a un public, j'imagine, l'époque, c'est du livre rare, du livre pour une toute petite élite. Donc c'était à la fois qui les faisait et pour qui?
1: Alors vous le mentionniez tout à l'heure, la question du rapport de la carte au pouvoir, elle est évidemment essentielle. Et la carte, c'était un objet un petit peu ambivalent entre cette... objet artistique, cet objet politique, cet objet scientifique. Donc, vous le disiez à l'instant, le travail d'un cartographe qui est multiple, qui est un artiste, aussi comme le précisait Christina tout à l'heure, ça va être un travail de compilation, d'arriver à mettre sur le papier, sur une surface plane, à coups de trait. Vous le voyez bien, par exemple, dans cette carte où vous voyez le linéament des côtes, etc. Vous voyez les roses des vents qui viennent articuler l'espace. C'est donc une sorte de compilation entre des récits de navigateurs qui ont vu ces côtes, qui ont pris des notes, etc. Des récits antiques, des récits bibliques aussi parfois. On parlait des monstres. Ces monstres sont issus de textes antiques, qu'on peut penser à Pline notamment, mais aussi pour la carte d'Islandia, vous voyez ces monstres poilus, etc., ces grosses baleines. En vérité, ce sont des monstres qui sont aussi même censés aider, on va dire, les humains, puisqu'ils sont issus de textes visant à éduquer les rois. Donc on a quelque chose, c'est un petit peu comme un objet plan encyclopédique.
0: Et puis c'est un objet mémoire, puisqu'on peut trouver aussi bien des indications fournies par les géographes antiques, les Strabon, Hérodote et autres, et puis peut-être le commerçant qui revient brusquement d'Afrique et qui a vu quelque chose, tout ça s'agrège et ça crée une sorte d'imaginaire qui n'en est plus tout à fait un, mais qui le reste quand même.
1: Tout à fait. Et ce qui est assez fascinant, c'est que si vous regardez une carte, par exemple une carte faite par des cartographes portugais du continent africain, vous allez voir ce même tracé qui va se répercuter, avoir des échos dans toute la cartographie, par exemple jusqu'à l'époque moderne, et à l'inverse, des vrais lieux ou des faux lieux qui vont venir peupler des cartes et que l'on va retrouver malgré les observations, malgré d'autres textes.
2: Il ne faut pas s'imaginer en fait que l'histoire de la cartographie c'est une espèce de comme ça de progrès linéaire cumulatif, enfin qu'une carte plus scientifique chasserait celles qui l'ont précédée, qui étaient remplies de monstres, etc. Comme disait Julie, effectivement, la carte est un lieu où on débat avec d'autres cartographes, on débat avec ses sources, mais c'est aussi elle répond en fait à une coexistence de plusieurs traditions. Donc, par exemple, quand la géographie de Ptolémée arrive en Occident au XIVe siècle, que cette géographie est traduite en latin en 1406 et qu'elle commence à connaître une circulation manuscrite et puis avec l'invention de l'imprimerie imprimée très très large, ça ne veut pas dire que cette cartographie scientifique chasse la cartographie empirique des marins ou que pour autant on n'aura plus de monstres sur les cartes. Les traditions empiriques des cartes marines, la tradition scientifique des cartes mathématiques en fait de Ptolémée coexistent et s'enrichissent mutuellement.
3: Mais alors ces cartes que vous présentez, qu'est-ce qu'il faut imaginer? Il faut imaginer un navigateur sur un bateau, sur sa caravelle, tenant entre les mains une de ses cartes, ou alors il faut plutôt imaginer un voyageur dans son bureau, son cabinet, confortablement installé, et qui rêve face à une carte. Parce que par exemple là, sous les yeux, j'ai par exemple la carte marine de l'océan Atlantique, donc je lis, nord-est de la mer Baltique, de la mer Méditerranée et de la mer Noire, la carte dite de Christophe Colomb. Alors, décrivez-nous cette carte et est-ce que Christophe Colomb la tenait entre ses mains pour voyager?
1: Ah oui, alors là, c'est une question effectivement complexe. Ce que vous allez voir dans cette exposition, c'est évidemment des cartes qui n'ont jamais voyagé. Elles n'ont jamais vu la moindre goutte de mer sur leur surface. Mais c'est le résultat de voyage. Et cette fameuse carte dite de Christophe Colomb, on aimerait, on rêverait qu'elle soit de la main du grand explorateur. Et vous avez quoi? Vous avez des lignes qui viennent quadriller l'espace. Et dans ce sorte de quadrillage, on voit se dessiner les côtes, les côtes de l'Europe, les côtes du continent africain, avec mise de manière perpendiculaire tous les toponymes qui permettent aux navigateurs de se repérer. Mais ce qui est fantastique dans cette carte, très jolie, dans des tons rouges, beiges, etc., c'est que vous avez, sur la partie gauche, 9 cercles dorés, avec des étoiles, etc., 9 sphères célestes donc, au sein duquel une petite map monde est dessinée, map monde qui reprend exactement les mêmes codes chromatiques que le grand planisphère que vous avez à côté, ces ors, ces rouges, etc. Et quand vous plongez dans cette map monde, vous voyez sur la partie orientale une sorte de petit cercle entouré de flammes très délicates. Et qu'est-ce que c'est ça? C'est la localisation du paradis terrestre.
3: Ah, enfin. On peut dire aussi que c'est un parchemin et que la carte a la forme, on devine encore un petit peu la forme de l'animal, puisqu'on imagine que ces grands cercles dont vous parliez, Julie, correspondent plutôt au cou de la bête, du veau, j'imagine.
1: Alors oui, c'est une petite bête bien tendre, puisqu'on a besoin d'une peau, vous le dites très justement. C'est un parchemin et on le voit, il est ridé, il bouge un petit peu avec le temps qu'il a traversé. Et ces fameux cercles célestes dont on parle se trouvent effectivement dans le cou de l'animal. C'est-à-dire que le cartographe a utilisé absolument toute la matière, donc c'est-à-dire toute la peau qui était à sa disposition, la peau de ce petit veau.
0: On va faire un petit bond dans le temps. Christine Haillon, là je vois un cadre vide, rempli par, ma foi, une couleur bleu pâle, qui n'a rien à voir avec celle qui est encore derrière, qui est une sorte de cosmos étoilé, bleu, un peu violet. Mais alors, ce cadre vide, si on se rapproche, apparaissent des coordonnées minutieusement tracées. Et donc, on a le nez sur une carte. On peut en parler de cette œuvre contemporaine?
2: Oui, tout à fait. Ce qu'on a oublié de dire, c'est que le parcours est émaillé, en fait, des travaux d'artistes contemporains qui ont été inspirés par la cartographie et qui ont travaillé avec les cartes. C'était pour nous une façon de porter un regard critique sur la carte sans avoir un discours métacartographique un peu, enfin, qui nous aurait fait perdre des visiteurs. Donc, nous avons voulu confier cette tâche aux artistes. Et l'un de ces artistes, c'est l'artiste David Renon. L'œuvre qu'on a choisie, c'est une œuvre qui fait partie d'une série qui s'intitule Marteloir, et où on voit en fait un réseau assez symétrique de ces marteloirs, en fait, de ces réseaux de lignes de rampes, des réseaux des vents en fait qui sortaient des roses des vents, qui aidaient en fait les marins à naviguer, qui est très caractéristique des portulans anciens. Donc tous les portulans qui datent du 14e au 16e siècle que nous avons vu dans cette exposition sont vraiment maillés de ces lignes. Et en fait, il a posé ça sur une grande surface bleue qui, dans l'imaginaire contemporain, représente l'eau, mais il n'en était rien pour les portulans anciens, puisque la codification en fait des couleurs sur les cartes n'intervient que très très tardivement au 19e siècle. Donc en fait, il a associé cette carte qui nous perd, hein, parce qu'il y a un réseau de Rome très symétrique, sans rien, sans toponyme, sans rien du tout, sur ces grands aplats de bleu qui nous fait penser à des atlas contemporains.

0: Moi, j'ai une bonne nouvelle à vous annoncer. J'ai la carte qui va nous mener à l'Atlantide. Regardez, juste là, sous nos yeux. Eh bien, c'est au cœur de la mer Méditerranée, cher François Angeliers. Alors, une carte qui date de 1775, d'après Platon et Diodore. Et donc, l'Atlantide. Alors, on dirait presque un... Ça me fait penser à un biscuit lu. Pas. Elle est rectangulaire avec une côte bien morcelée. Et puis, on va peut-être demander à nos deux commissaires de nous expliquer l'origine de cette carte et si surtout elle marche.
1: Ah, évidemment qu'elle marche.
2: On peut s'en servir pour aller en Atlantide, donc.
1: Tout à fait. Après le paradis terrestre, on a l'Atlantide. Il faut vraiment que vous veniez dans cette exposition si vous avez envie d'ailleurs. Donc, effectivement, ça ressemble assez à un biscuit lu. Ce qui est assez fantastique, c'est que si on est de loin ou de près, on a vraiment l'impression d'avoir une vraie carte. Vous avez des gammes chromatiques tout à fait caractéristiques des cartes de cette époque. On voit le vert, le rose, etc. Il y a des vrais toponymes. On a la France, l'Espagne, le nord du continent africain et au milieu, cet énorme donc biscuit lu divisé en 10 royaumes qui est la carte de l'Atlantide. On voit les côtes extrêmement bien dessinées et on peut s'y repérer. Alors, vous l'avez dit extrêmement finement, c'est une représentation intéressante puisque normalement l'Atlantide, elle n'est pas là. Elle est au large des colonnes. moi je suis très très au courant. elles sont au large des colonnes d'Hercule, c'est-à-dire au large du détroit de Gibraltar. Mais venez avec moi en bateau, je vous mènerai tout partout.
2: On est dans la deuxième partie de l'exposition, les mondes légendaires, mais... À l'époque, quelle époque va-t-on me dire? Disons entre le Moyen-Âge et puis la fin de la Renaissance, tout monde est légendaire. Je veux dire, il y a quand même assez peu de capacité d'avoir des informations scientifiquement avérées, vérifiables, contradictoires et tout. Enfin, tout est monde légendaire. Donc, est-ce qu'il y a à l'époque un double discours? Parce qu'il semble, quand on voit toutes les richesses qui sont ici montrées, que ce soit, je dirais, ma foi, l'Anatolie ou l'Atlantide, c'est fait avec la même exigence et le même sérieux. Donc, est-ce qu'il n'y a pas un imaginaire général, en définitive?
1: Alors oui, c'est ça qui est absolument fantastique, c'est que vous voyez ces lieux légendaires comme l'Atlantide, mais comme d'autres îles parfaitement mythiques, elles sont dessinées avec la même précision que des lieux réels, c'est-à-dire...
2: Plus de précision, peut-être, quand c'est l'Atlantide.
1: Oui, c'est ça, c'est assez fascinant, c'est-à-dire que la manière dont est cartographiée l'Italie, c'est exactement la même manière qui est utilisée pour cartographier l'Atlantide, l'Eldorado ou des îles mythiques comme l'île d'Ibrasil. Vous voyez cette espèce de petit rond avec des côtes où on distingue évidemment des monstres qui vont surgir ça et là. Et c'est cette coexistence de données empiriques, de données textuelles évidemment, et d'imaginaire qui fait que tout le sel de cette cartographie.
0: J'ai envie de poser une question terre à terre, mais à quoi ça sert?
2: C'est
0: à quoi ça sert une carte de l'Atlantide ou une carte du royaume du roi Jean ou de l'Eldorado? Ça sert vraiment ou une fois encore, est-ce que c'est juste une surface de projection pour rêver dans son cabinet sous sa petite fourrure bien confortablement installée?
1: Oui, évidemment, c'est une double fonction. Le but, et on le voit bien, et c'est tout l'enjeu aussi de cette exposition, c'est que montrer qu'une carte, c'est pas simplement un chemin, c'est pas simplement un trajet. C'est de multiples déambulations qui sont proposées par la carte. Et a priori, là, vous êtes effectivement dans votre fauteuil. Enfin, dans votre fauteuil, devant votre cheminée, et vous êtes plongé dans cette carte et vous rêvez. Il y a évidemment aussi des enjeux de pouvoir. Si on pense à l'Eldorado, c'est évidemment pas anodin qu'à une période où les Occidentaux souhaitent prendre la main, mettre la main plus exactement sur ce continent et ses supposées richesses, que l'on place l'Eldorado, un nouveau paradis terrestre finalement, à conquérir, à aller chercher, à explorer au milieu de ces cartes-là. Ça rend ces espaces tangibles, donc réels, donc accessibles, donc exploitables, donc, et là au fond, finalement, colonisables.
2: Bien, eh bien continuons notre progression d'un monde l'autre pour arriver dans les mondes littéraires. Alors là, effectivement... c'est tout à fait spécifique puisque la carte est un personnage de roman. On peut le dire, il y a dans le rivage des Sirtes de Julien Gracq, un célèbre chapitre sur le cabinet des cartes où va se perdre le héros, et avant lui, bien sûr, Jules Verne ou Stevenson. La carte, aujourd'hui, est présente dans énormément de productions littéraires de la fantasy, par exemple. Tous les romans commencent avec des cartes. Même au-delà de cela, certains romans policiers fournissent la carte de la maison, genre Cluedo, où va se dérouler l'intrigue. Des villes entières sont cartographiées. Donc la carte littéraire est devenue une habitude. Ça n'a pas toujours été le cas. Et là, vous nous présentez les grands classiques, c'est-à-dire que Jules Verne, Stevenson, Tolkien, par exemple.
1: Oui, tout à fait. Alors, c'est ça qui est fascinant dans la carte, c'est qu'on a toujours un peu tendance à se dire, mais en fait, la carte, c'est un élément, c'est une illustration simplement du récit. Elle vient nous aider à nous repérer. Et finalement, et vous l'avez très bien dit, c'est un personnage du roman, la carte. C'est un élément, un acteur à part entière. Elle vient nous donner des éléments, certes, qui nous aident à nous repérer, certes, mais surtout, elle fait bien plus que ça. Elle va nous plonger dans une espèce d'atmosphère tout à fait spécifique à chaque œuvre d'écrivain. Si vous voyez la carte de Jules Verne, par exemple, on voit une carte qui est censée être le résultat des explorations des protagonistes. Elle répond évidemment au désir de Jules Verne et à son intérêt pour la science. On a une carte qui est extrêmement détaillée. Vous voyez des lignes de rivage. On voit la manière de figurer la végétation qui est tout à fait semblable à une carte IGN, des coordonnées, tout ça, ok, on se dit, ah oui, on a une vraie carte. Sauf que qu'est-ce qu'on voit? On voit une sorte de squale qui ouvrirait grand sa gueule pour venir nous engloutir, nous, les aventuriers qui nous risqueraient sur ces rivages. Donc on voit une dimension symbolique énorme de cette carte qui vient évidemment jouer de son caractère réaliste.

0: Alors Jules Verne pose un cas intéressant puisqu'il était membre de la Société de géographie. Sur sa feuille de route éditoriale, il fallait éduquer et distraire mais éduquer, donc il fallait qu'il y ait les deux, et que la carte était pour toutes ses publications, Jean Charton, Tour du Monde, les récits de voyage, était quand même un ingrédient tout à fait nécessaire et fondamental. À ces cartes-là, il fait parler un langage littéraire. Bon, on a véritablement une carte qui présente toutes les caractéristiques scientifiques de crédibilité, de sérieux et tout, mais il raconte n'importe quoi. C'est-à-dire que c'est une espèce d'hippocampe délirant qui ouvre la gueule, ou c'est une espèce d'animal fabuleux comme on en voyait dans les cartes du Moyen-Âge.
1: Oui, mais il respecte quand même tous les codes cartographiques. Voilà, il y a des toponymes. On se croirait vraiment sur une carte. Simplement, là, on est, à la différence de la partie précédente, on était vraiment dans des lieux mythiques qui n'existaient pas, mais dont on était persuadé qu'ils existaient, qu'on essayait de placer sur les cartes. Là, on est vraiment dans des cartes imaginaires, de monde imaginaire. Il y a cette double fonction, effectivement, de la carte chez Jules Verne, puisque ici, il dresse la carte de l'île mystérieuse, mais aussi dans son travail. Donc il y a une autre carte exposée dans cette partie. C'est une carte d'Asie centrale en fait qu'il annote de sa main. Donc c'est vraiment, il travaille comme n'importe quel, il se documente. Hein, c'est une carte qui lui a servi pour écrire Michel Strogoff. Donc oui, imaginez, éduquer en même temps.
2: Venez voir, j'ai trouvé une super carte, j'ai trouvé la carte ancienne du Royaume des Fées. Elle date de 1925. Elle est d'une très très grande beauté, tout en longueur, c'est comme une sorte de paysage pour le coup. Et si on s'approche et qu'on regarde bien précisément, par exemple, on peut voir la tombe du roi Arthur. C'est une carte qui date, je lis, de 1925 et qui a été faite par Bernard Slegg. Je ne sais pas si je prononce bien son nom de famille. Alors, où nous mène cette carte? Le Royaume des Fées.
3: Exactement, cette carte, vous l'avez très bien dit, quand on l'a sous les yeux, on a un large panorama. Il faut vraiment imaginer une carte qui s'étend tout en longueur et qui déroule dans un paysage insulaire une roncoposition d'une cinquantaine de contes, de comptines, de légendes, et qui mène des pays du cauchemar, vous voyez, ces mers tourmentées, des gammes chromatiques faites de noir, d'orange, de feu, etc. Et progressivement, vous allez voguer vers les terres paisibles des rêves enchantés. Donc ça, c'est le panorama de notre imagination. Parce qu'effectivement, on a la tombe du roi Arthur, mais si vous plongez à nouveau dans la carte, vous voyez ici les sept nains qui sont en train de bêcher dans leur mine. Juste à côté, vous avez Hansel et Gretel. Au-dessus, vous avez la bête qui fait la cour à la belle. Et encore juste à côté, vous voyez la méchante sorcière qui vient attirer réponse du haut de sa tour.
0: Avec quand même un cas très particulier, celui de Stevenson. C'est pas le roman, c'est le roman sort de la carte. Ça n'est pas la carte qui vient illustrer le roman, c'est le roman qui sort de la carte. C'est très rare, ça.
3: Oui, alors tout à fait, c'est exceptionnel ce que fait Stevenson ici, puisque comme on le disait tout à l'heure, on a souvent l'impression que la carte vient juste illustrer un roman. Là, c'est tout l'inverse. Stevenson, on est à l'été 1880, il pleut, son beau-fils est un petit peu agité, il décide de lui dessiner une petite carte, il va le croquer comme ça sur le papier, une île avec des reliefs escarpés, il va mettre un petit bateau, ici il va mettre des croix pour signaler le trésor, et en quelques instants va se dresser sous nos yeux une île, l'île au trésor. Et cette île préexiste au roman, puisqu'en fait, c'est de cette carte que Stevenson va faire émerger ses personnages, va ciseler son intrigue, et non pas l'inverse. C'est vraiment la carte qui est la matrice du texte.
2: J'aimerais vous mener vers une autre carte. Alors, on rentre dans la dernière partie de l'exposition, les mondes de la carte, et au loin, je vois une carte de l'Europe. Mais lorsque je m'approche, je découvre que les pays de l'Europe, en fait, sont représentés par des animaux ou alors par des personnages. Alors, cette carte s'appelle John Bull et ses amis. C'est une carte sério-comique de l'Europe. Donc, on n'avait pas encore vu ce type de carte sério-comique qui date de 1900. Et la Russie est représentée par une pieuvre. Et j'ai l'impression que cette pieuvre, elle nous a poursuivis longtemps dans notre imaginaire. Donc, c'est une carte politique, comique. Les deux?
1: Oui, les deux, tout à fait. Donc, c'est une carte qui appartient au genre des cartes satiriques qui vraiment se répand beaucoup au 19e siècle, au grand 19e siècle, enfin, en gros, entre les guerres napoléoniennes et la Seconde Guerre mondiale. Et c'est une carte qui prolonge une tradition ancienne, hein, celle d'attribuer des qualités morales aux espaces. Et les animaux ou les figures humaines emblématiques servent à représenter à la fois les relations géopolitiques à un moment donné et les stéréotypes nationaux. Et cet Anglais, Frédéric Rose, est celui qui, pour la première fois sur les cartes, a proposé cette pieuvre géante représentant les ambitions de la Russie. Il l'a proposé pour la première fois durant la guerre russo-turque de 1877. Ici, on la retrouve sur une carte de 1900 qui s'intitule John Bull et ses amis. John Bull, c'est un peu comme l'oncle Sam. Enfin, c'est le personnage un peu bonhomme qui représentait l'Angleterre sur ces cartes satiriques. Et on peut lire vraiment les relations géopolitiques à un moment donné, puisqu'on voit effectivement cette pieuvre qui va se perpétuer de carte en carte. On va la retrouver aussi dans différents contextes géopolitiques. Donc cette pieuvre, évidemment, qui étrangle la Pologne, elle va jusqu'à la Perse, jusqu'à la Chine. L'Empire ottoman, qui est représenté sous la forme d'un personnage couché, en train déjà d'être un peu démembré. L'Espagne, sous la forme d'une figure féminine qui est un peu désespérée, qui pleure la perte de ses colonies sud-américaines. La France, c'est une Marianne, et en bas, on voit un Dreyfus couché, donc elle se relève à peine de l'affaire Dreyfus. Et puis la Prusse, évidemment, qui s'arme.

0: ultime partie de l'exposition, avec cette idée que la carte est devenue une sorte de monde, c'est un peu comme le monde lui-même, un monde clos, un monde dont on maîtrise tous les paramètres, l'esthétique, le style, la fonction, la conception. Et donc à partir de là, on peut tenter une subversion, je dirais, de la carte comme œuvre graphique. C'est-à-dire s'y attaquer comme on reprend le thème de la caricature, comme si c'était quelque chose de connu dont on peut détourner, subvertir, un peu comme les situationnistes qui changeaient les dialogues des films. Là, c'est pareil. Il y a un langage de la carte qui est très sérieux, hein, et là, on peut ce langage totalement jouer avec dans un but, je dirais, un peu surréalisant, un peu de subversion artistique, de détournement.
1: Oui, tout à fait. L'idée un peu de cette dernière partie, c'est qu'il ne faut jamais croire ce que disent les cartographes. La carte qui se prétend objective n'est jamais évidemment une représentation mimétique de la réalité. Hein. Donc il y a de multiples façons de faire mentir les cartes. Une carte n'est jamais neutre. Et donc on a exposé dans cette dernière partie des cartes, disons, qui font preuve de beaucoup de fantaisie, mais qui justement à l'époque n'étaient pas que des fantaisies graphiques, hein, puisque même si elles ont été éjectées en fait de la cartographie sérieuse, elles ont été éjectées dans le domaine des curiosités cartographiques, ces cartes nous font renouer en fait avec des fonctions anciennes de la cartographie, qui étaient celles d'aide-mémoire, par exemple, en associant des parties du corps humain à des régions géographiques, on mémorisait des choses, ou des objets de méditation, etc. Et donc, on a mis ces cartes anciennes en dialogue avec des œuvres d'artistes contemporains, par exemple, ces cartes géomorphes, ces cartes, pardon, géomorphes, oui, pour lapsus, anthropomorphes. Par exemple, l'Europa Regina, hein, ici, on a l'Europe représentée pour la première fois en 1537 sous la forme d'une reine. C'est vraiment une façon d'incarner, en fait, le territoire européen par le cartographe, pour porter un message politique. Cette fantaisie cartographique qui portait un message politique est mise en regard avec des œuvres d'artistes, par exemple cette carte de l'Algérie où Alechinski a animé en fait d'un coup de pinceau en dessinant deux personnages, ou cette œuvre en fait de Michael Droux où l'artiste reprend les codes cartographiques, les courbes de niveau pour représenter de manière géographique son monde intérieur et finalement son propre rapport subjectif à l'espace et à l'histoire.
2: Je ne suis pas déçue parce que nous avons une carte de Tendre. Et ce que j'aime bien, c'est que la carte de Tendre du XVIIe siècle, où il y a donc cette représentation du parcours amoureux pour arriver jusqu'à l'élu de son cœur, cette carte de François Chauveau, est mise en parallèle et en dialogue avec le Jardin du Tendre d'Annette Messager. Et là, pour le coup, c'est une carte qui date de 1988. Et avec la carte d'Annette Messager, qui est beaucoup plus petite, qui tient dans un carnet, une carte en noir et blanc où on a à nouveau un cheminement avec des petites annotations en rouge. Alors il y a par exemple les cailloux du mensonge, qu'est-ce que je lis d'autre ? Les fourmis de l'assiduité. Est-ce que vous savez si la carte d'Annette Messager a été faite en réponse à la carte de Tendre de François Chauveau ?
1: En fait, on n'a pas ici une carte de Tendre, on a la carte de Tendre. Vraiment, alors là, c'est la première édition de 1654 de Clélie, Histoire romaine de Madeleine de Scudéry, où la carte de Tendre est vraiment insérée à l'endroit même où le personnage Clélie, qui est censé l'avoir dessinée, en parle. Et c'est effectivement, elle traduit cette façon, une façon graphique de mettre en scène, de représenter en fait les jeux galants à l'époque des précieux. Donc il voulait, n'est-ce pas, des rapports amicaux, plus spirituels, plus amicaux, plus égalitaires entre les hommes et les femmes, et qui voulait du même coup se placer dans le champ littéraire de l'époque en dessinant les frontières de cette galanterie dont elle se voulait les porteuses. Et cette carte de Tendre a évidemment énormément influencé l'imaginaire par la suite, et Annette Messager reprend en fait cette façon de cartographier les sentiments. Et dans cette exposition, exposition qu'elle a réalisée à la fin des années 80, donc à Castres, elle réaménage, en fait, elle redessine le parc d'un château sous la forme d'une carte de tendre. Et elle a beaucoup dessiné aussi cette carte de tendre, carte du tendre et du cruel, évidemment, en mettant en regard ce que les précieuses, finalement, ne voulaient pas montrer, puisque les relations amicaux, cette trajectoire de nouvelle amitié à tendre, laissait volontairement en dehors des relations entre les genres qui étaient beaucoup plus de rapports de pouvoir, hein, donc comme la passion amoureuse ou le mariage.
0: Alors on va continuer notre progression dans la carte de tendre, avec la carte de tendre contemporaine de Guy Debord. Alors, Guy Debord, ce n'est pas fondamentalement quelqu'un auquel on pense pour la sentimentalité bucolique. Et là, il a créé une carte psychogéographique qui est accordée à sa pratique des dérades ou des dérives urbaines. Alors, c'est quand même extraordinaire d'arriver à faire une carte à propos des dérives, parce que la dérive surréaliste d'abord, romantique avant, mais même on peut remonter aux Lumières, la dérive est là pour subvertir la carte. C'est ne pas suivre les flèches, ne pas suivre le tracé. C'est inventer sa propre carte au-delà de la carte prescrite. Et là, Guy Debord, malgré tout, nous offre un guide psychogéographique, une sorte de carte des dérives. Christine Aillon.
1: Oui, tout à fait. Il ne se laisse pas guider par la carte, tout simplement. Donc là, c'est un pied de nez à ce à quoi sert la carte, en fait. C'est de nous guider, de nous orienter. Et là, on est en face carrément donc, d'une carte complètement éclatée, où il a replacé des pâtés de maison comme bon lui semblait, avec des flèches qui parfois nous mènent, parfois nous font rebrousser chemin. Donc c'est vraiment là, on est, voilà, c'est quelqu'un qui n'était pas guidé par la carte, mais qui refait des cartes à partir de ses propres déambulations et de ses propres pratiques de l'espace.
0: Donc il y a une sorte de métacarte, d'une certaine façon, des cartes au-delà de la carte, qui conservent le vocabulaire graphique et de la carte, mais qui lui font tenir un discours aberrant, quoi, notamment derrière nous, par exemple. C'est la carte de toutes les cartes.
3: Oui, alors là, c'est une carte que l'on doit à Gressom Perry. Alors, ce qui est intéressant, c'est que c'est une carte qu'on va mettre en parallèle avec une map monde médiévale. On a cette même structure. On voit donc un grand cercle qui est censé embrasser le monde, la création. Quelque chose de très graphique qui va prendre des teintes noires, blanches, des éléments qui se détachent. Et quand on regarde la carte en détail, on voit la manière dont l'artiste va détourner, va s'approprier les codes cartographiques, puisque dans une map monde médiévale, vous allez avoir le Christ qui vient embrasser le monde. Et là, ce n'est évidemment pas le Christ qui embrasse le monde, cette création, c'est Gressom Perry. Et au milieu de cette carte, au centre donc de ce monde, on n'a plus Jérusalem, mais le doute. Et évidemment, une dimension sexuelle qui est absolument essentielle et qui vient structurer l'ensemble.
0: On évitera de commenter l'expression célèbre des cartes de France, qui définissait, au-delà de l'objet cartographique, une éjaculation nocturne, notamment du dauphin. Il y avait tout un célèbre texte sur la question.
1: On avait voulu d'ailleurs emprunter à Net Messager une série de dessins qui s'intitule précisément « Faire des cartes de France voilà. ». On n'avait pas pu, hélas, mais voilà, effectivement, elle fait allusion à cela.
2: Et peut-être une autre manière de faire l'exposition, de déambuler dans l'exposition, c'est de voir à chaque fois ce qu'il y a au centre de chaque carte, qu'est-ce qui prime et qu'est-ce qui va être mis dans les marges ou dans les confins. Notamment, je recommande aussi, on est passé rapidement devant, mais je recommande aux auditeurs et aux auditrices de passer devant les cartes extra-occidentales pour voir comment le regard façonne la carte en fonction de sa culture. Parce que, évidemment, nous, nos cartes du monde, il y a toujours la France au milieu, mais bien évidemment, le monde entier n'est pas français.
0: Merci infiniment, donc Julie Garel-Crislin et Christine Aillon, de nous avoir piloté. C'est une question de déambulation, de pilotage au sein de cet univers des cartes imaginaires. Et donc rendez-vous à la BNF sur le site Tolbiac pour se perdre dans le monde des cartes. Un comble.
2: Tout à fait. À très vite.
1: Merci à vous, à très vite.

Merci donc à Christina Yon et Julie Garel-Grislin, dont les mauvais genres sont écoutables sur les réseaux sociaux. Je rappelle notre Instagram Mauvais Genre FC, et puis également sur Facebook. Et puis l'exposition Cartes imaginaires inventées des mondes, je le répète, est visible à la BNF Tolbiac, François Mitterrand, jusqu'au 19 juillet 2026. Et passons maintenant à l'almanach de l'étrange.

J'espère que vous avez bien tendu l'oreille et que vous vous êtes laissé emporter par ces sons venus d'un ailleurs lointain. Ce sont ceux qui sont produits par une chorale composée de 16 crânes de corbeaux. Cette chorale, qui se produit dans toute la France, porte le nom de « Les Amis Nos Morts ». Et à l'origine de ce rassemblement pour le moins insolite, un homme bien vivant, nommé Gus, qui a longtemps travaillé dans le monde du cirque, il jonglait, puis dans celui du rap. Mais voilà, en mars 2020, il y a le confinement et Gus se retrouve tout seul dans le Charolais, le premier voisin se trouvant à plus de 2 km. Tout seul ? Pas vraiment, puisqu'il est entouré de ses crânes. Car oui, Gus collectionne les crânes d'animaux depuis son plus jeune âge. Il a démarré sa collection à l'âge de 6 ans. Son oncle berger lui offre son premier crâne, celui d'une brebis dotée de superbes cornes. Puis, à chaque Noël, la famille, les amis, apportent leurs petites contributions. Ici, un crâne de renard, là, celui d'un blaireau, d'une vache, d'un sanglier. Loin d'être un amoureux de la mort et du morbide, le petit Gus se passionne pour l'anatomie, la fonction du squelette, ce qui se trouve à l'intérieur des animaux. Alors, ces mois de confinement vont lui permettre de remettre à jour cette passion et à l'aide de tutos sur internet de cours d'électronique à distance, il décide de faire chanter un crâne, puis deux, puis trois, et voilà, une chorale est née avec Gus en homme orchestre, battant la mesure, composant des sons en samplant d'autres extraits de films ou de titres existants, les agençant et les mixant. Aujourd'hui, les Animaux Nos Morts proposent un spectacle musical et sonore des plus insolites avec deux crânes de blaireaux et de moutons pour les extraits de films, un crâne de sanglier pour diffuser les basses et une chorale de 10 à 16 corbeaux qui pour le coup sont maintenant des impressions en résine fixées au bout d'une longue tige. Les crânes dodelinent en rythme, vibrent et oscillent au gré de la musique comme un seul être. Une danse macabre 2.0 où chaque claquement de bec produit un son. Car, comme le dit Gus lui-même, ce set solo prouve une bonne fois pour toutes qu'il vaut mieux être seul que mal enterré. Les concerts de Les Amis Nos Morts sont semblables à une féerie des temps modernes en son et lumière. Dans le noir, on distingue Gus derrière ses machines, doté lui-même d'un masque composé de divers crânes et de mâchoires de mouton, le tout greffé sur la frontale des années 30 de son grand-père médecin. Au même moment, l'ombre de la chorale des crânes est projetée sur des panneaux. Et en bon technicien du spectacle qu'il est, Gus souhaite que l'expérience soit totale. Chacun, chacune peut ensuite se laisser porter par la musique et par les sons, s'inventer sa propre histoire, rêver et voyager. Mais d'ailleurs, le corbeau n'est-il pas considéré comme un passeur entre les mondes, la créature psychopompe par excellence qui emmène les âmes vers l'au-delà ? Un voyage à expérimenter notamment du 6 au 9 août 2026 au festival MIMA, dédié aux marionnettes actuelles à Mirepoix en Ariège. Mais toutes les dates nombreuses de Les Amis Nos Morts sont à retrouver sur les réseaux sociaux ou sur le site Les Amis Nos Morts, à moins que vous ne fassiez un petit tour sur la page de l'Almanach de Mogenre ou sur celle de l'Almanach de l'Étrange. Et je vous laisse avec le titre « Mélodie du cimetière ».

0: Merci pour cette initiation au cœur de Corbeau. Céline, donc, cœur de Gus. On passe maintenant à aimer, toujours aimer, Julliard, Sarah Chiche.
1: Chers auditeurs, comment vous y prenez-vous pour exister ? Et pas d'erreur, c'est Sarah Chiche, son dernier roman Aimé, publié aux éditions Julliard à la rentrée dernière. Les amours littéraires obéissent à des lois secrètes. Ce roman m'a conquise, comme une inconnue que l'on aimerait tout de suite, avec violence et sans détour. Il raconte l'histoire de Margot et Alexis, deux enfants du lac Léman. Margot est une petite fille abîmée, qui ne trouve dans l'exercice vital aucune respiration. Alexis aime Margot, car elle a des yeux clairs, un visage maladroit et des gestes légers. Un jour, il la regarde, sans doute est-il le seul, se jeter dans le lac Léman alors qu'elle n'a plus goût à rien, à 9 ans. Margot est repêchée et Margot disparaît. Elle quitte la Suisse avec sa mère et laisse Alexis noyer sa peine au bord du lac. Le reste ne sera que la partition d'emmerdes et d'accidents qui constitue une existence humaine. Chacun grandira à sa manière, trouvera dans la condition adulte ses joies fragiles, ses peines éternelles. Tous deux gagneront en argent, en amour, en insomnie et embarras. Tous deux expérimenteront ce que Robert Musil appelle, avec son autisme génial, l'homme et son moment papier-tumouche. Cette nuit où les êtres se réveillent, avec la conscience qu'une colle qu'ils n'ont pas vue venir s'est accrochée à eux, les allie à une vie dont ils méprisent les heures, à un être qu'ils n'aiment plus. Alexis et Margot n'ont plus 9 ans, mais 50 ans. Ils sont malheureux en amour, engoncés dans des vies glacées. Et alors que la partition est arrivée à cette zone dégradante, jamais dénuée d'humour qu'est la déception, ils se rencontrent une seconde fois au rayon surgelé d'un minable supermarché. Et l'amour reprend, et chacun se décolle de son papier tumouche pour s'aimer à nouveau, 40 ans plus tard, en adulte, c'est-à-dire salement, avec grande lâcheté et panache. Aimé de Sarah Chiche parle la même langue que les mélodies de Prokofiev et les Cormorans noirs. C'est un livre fou, sur la peur de soi et des autres, l'irruption brutale de la joie dans des vies asséchées. Oui, j'ai aimé ce livre, et j'ai aimé Sarah que j'ai rencontrée cette semaine. Elle portait du col noir qui faisait danser ses yeux clairs. Elle était belle, je l'ai aimée tout de suite, comme on aime parfois les inconnus, avec violence et sans détour. Chers auditeurs attentionnés, lisez Sarah Chiche, Aimée, aux éditions Julliard, de préférence au bord d'un lac.
0: Merci Esther, effectivement, il y a toute une histoire mauvais genre du lac Léman depuis Frankenstein jusqu'à au protagoniste de Sarah Chiche. On passe maintenant avec vous, cher ami Grégory Le Floch, à Olivier de Sagazan, qu'on avait donc, je le répète, rencontré et que vous retrouvez dans une exposition.
2: Oui, je suis allé voir Olivier de Sagazan la veille de l'ouverture de son exposition. Ça se passe dans un hôtel particulier, l'hôtel de Cahen d'Anvers, aux deux rues de Bassano à Paris. On passe d'abord une lourde porte cochère, puis on est accueilli par un enfant sculpté, à l'air étrange. Sagazan me confie qu'il n'était pas satisfait de la tête et qu'à défaut de la faire exploser dans son atelier, il lui a fait porter une sorte de masque, quelque chose de primitif, un nouveau visage qui ressemble déjà presque à un crâne. Il y a quelque chose d'inquiétant dans les sculptures de Sagazan. Les yeux ont souvent disparu, les visages sont ouverts, creusés et pourtant elles paraissent étrangement vivantes. Chez Sagazan, la défiguration peut prendre la forme spectaculaire de la performance, ça on le savait. Mais dans l'atelier, c'est aussi une méthode lente, une manière de tester la résistance du visage humain, comme on mettrait un matériau à l'épreuve du feu. Car Sagazan, c'est un homme au chalumeau. La flamme jaillit de la buse, plonge dans les poitrines, dans les bouches, dans les orbites. Elle creuse, noircit, dessèche la matière. La figure humaine se met à fumer de l'intérieur. Pour lui, c'est une façon de donner vie à ses créatures. Dans une pièce du fond, quatre silhouettes en costume et cravate se tiennent debout. L'un d'eux a un grand trou à la place du visage. Sagazan a voulu tout vider, montrer l'abéance de la boîte crânienne. Je le vois s'approcher de la sculpture, hurler dans le trou. « Il y a quelqu'un là-dedans ? » Il me parle alors de l'IA, capable de simuler la pensée. Ce que nous appelons humain apparaît alors moins évident. Les sculptures de Sagazan matérialisent une sorte d'inquiétude. Deux autres artistes ont été invités à partager l'espace. Dans les caves de l'hôtel se trouvent des peintures réalisées à quatre mains avec l'artiste Lawand. Ils peignent d'instinct, sans se mettre d'accord à l'avance. Il faut accepter que l'autre vienne ruiner ce que l'on vient de commencer. Il y a notamment le tableau d'une dissection formidable. Un troisième artiste expose également dans le lieu, Alexandre Fanda-Rogier-Spindler, dont une toile est particulièrement fascinante. Elle est faite au fouet, qui est d'ailleurs suspendu près de la toile. Le tableau devient la peau meurtrie des esclaves. C'est organique, cathartique, dérangeant. L'exposition est courte, elle a commencé jeudi dernier et s'achève mercredi prochain. Dépêchez-vous.
0: On peut rappeler l'adresse.
2: 2 rue de Bassano à Paris. L'hôtel s'appelle l'hôtel de Caen d'Anvers.
0: Absolument. 2 rue de Bassano. Donc l'exposition, notamment, d'Olivier de Sagazan, Aimé, donc de Sarah Chiche. C'est aux éditions Julliard. Et puis le cœur des corbeaux de Gus.
3: Les amis nos morts. Eh bien, par exemple, à Mirepoix, en Ariège, du 6 au 9 août.
0: Et tous les renseignements sont à retrouver sur la page de France Culture, du site de la chaîne. Je signale, on parlait de cartes là, ce soir. Je signale également le dernier numéro hors série 2025 de la revue Romanesque, avec un numéro spécial sur le tour du monde en 80 jours, à quel point ce roman a changé le monde et la vision du monde, à la fois justement sur le plan de la trajectoire des protagonistes, mais également le est étonnante de tous ceux qui ont tenté de les imiter. Toute l'équipe de Mauvais Genre, Laurent Polleret, Dalia, Claire Poinsignon, Joséphine Reynard, Claire Martin-Dugard, Esther Théillard, Céline Duchesnet, François Angelier et Grégory Le Floch vous remercient d'avoir suivi Mauvais Genre. On se retrouve la semaine prochaine avec Simon François, Aurélien Blanchard et Hubert Prolongeau. 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

0: 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Alban Pénaranda, Mathias Le Gargasson, Antoine Dulster, Hassan M. Béchour. Nous sommes ensemble jusqu'à 7h du matin.
1: Bonsoir. Au sommaire de cette nuit sur France Culture, dans un instant, en 1995, dans le tohu-bohu provoqué par la reprise des essais nucléaires français, Patrice Gélinet proposait aux auditeurs de France Culture d'y voir plus clair en organisant un grand débat en deux parties. Cette nuit, premier volet avec les politiques Marisol Touraine, Pierre Lellouch et Alain Lipietz et deux anciens militaires, le général Étienne Coppel et le général Pierre-Marie Gallois. Une heure, heure de culture française, le vignoble de Champagne par Roger Dion en 1956 sur la chaîne nationale. À 1h20, Idées Noires, un atelier de création radiophonique de Manuela Morgan, diffusé en octobre 2005. 2h20, deux numéros de l'émission Agora que Hélène Tourner consacrait au prophète Zoroastre. Avec le prince Mozaffar Firouz, auteur de « L'Iran face à l'imposture de l'histoire », première diffusion en 1976. Et enfin, aux alentours de 3h15, avec Michel Gauquelin, astrologue et chercheur, l'astrologie, premier des trois volets de la série que Raymond Abellio et Georges Zvetlovski consacraient aux phénomènes paranormaux en 1970 dans « Science parallèle ». Une très bonne nuit à tous, à l'écoute de France Culture.

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1: En 1995, rompant avec le moratoire décidé par François Mitterrand en 1992, Jacques Chirac décidait la reprise des essais nucléaires dans le Pacifique pour ce qui serait la dernière campagne de ce genre avant de passer définitivement à la simulation. Une décision qui ne manqua pas de provoquer des protestations et que Patrice Gélinet proposait d'interroger dans la deuxième partie d'un grand débat intitulé « La dissuasion nucléaire aujourd'hui » dont nous allons entendre la première partie. Une première partie qui, avant de s'intéresser à la reprise des essais, questionnait le sens de la force de dissuasion nucléaire après la chute du mur de Berlin, après la fin de l'URSS, en somme, après la fin de la guerre froide. Pour débattre de cette question, Patrice Gélinet avait réuni des politiques, Marisol Touraine, Pierre Lelouch et Alain Lipietz, et deux anciens militaires, le général Étienne Coppel, qui sur Mirage 3 avait lui-même participé à des essais nucléaires à Mururoa, et le général Pierre-Marie Gallois, théoricien de la dissuasion nucléaire et grand artisan de la politique de dissuasion nucléaire française. Le grand débat, la dissuasion nucléaire aujourd'hui, première des deux parties, diffusée le 20 novembre 1995 sur France Culture.

0: dans le Pacifique. Ces essais, nous en parlerons bien sûr ce soir et lundi prochain dans ce grand débat de France Culture consacré à la dissuasion nucléaire, mais nous parlerons aussi et surtout justement de la stratégie dont l'arme nucléaire n'est finalement que l'instrument, la dissuasion nucléaire. Dans un monde qui a profondément changé depuis que cette dissuasion a été conçue il y a une quarantaine d'années, cette stratégie est-elle encore crédible? Faut-il la conserver, l'abandonner ou la repenser? Bref, où en est la dissuasion nucléaire aujourd'hui? C'est le sujet donc de ce grand débat de France Culture, en public et en direct du studio 105 de la maison de Radio France. Débat auquel participe le général Étienne Coppel, ancien chef d'état-major adjoint de l'armée de l'air et vice-président du Haut Comité français pour la défense civile. Le général Pierre Gallois, qui a beaucoup écrit sur la dissuasion nucléaire et qui fut un des artisans, justement, de cette stratégie de dissuasion. Pierre Lellouche, député, délégué général du RPR, chargé de mission auprès du président de la République. Alain Lipietz, chercheur au CNRS et porte-parole de la Commission économique des Verts. Enfin, Marisol Touraine, maître de requête au Conseil d'État et professeur à l'Institut d'études politiques à Paris et ancienne conseillère de Michel Rocard à Matignon pour les questions de défense. Alors, je voudrais vous poser la première question, général Gallois. Vous avez été un des principaux artisans, je le disais, du concept de dissuasion nucléaire, et c'était à l'époque de la guerre froide et du danger soviétique. Or, depuis cette époque, beaucoup de choses se sont produites dans le monde. Le mur de Berlin est tombé, l'URSS n'est plus actuellement, en tout cas, un danger, et puis de nouveaux risques venus d'ailleurs menacent notre pays. Alors, est-ce que dans ce nouveau contexte, la dissuasion n'est pas devenue archaïque? Est-ce que l'arme nucléaire, qui est censée nous protéger d'une agression menaçant notre territoire ou nos intérêts vitaux, est-ce que cette arme n'est pas aussi dépassée au fond que l'était la ligne Maginot en son temps?
1: Oui, d'abord, je ne connais pas de ligne Maginot qui soit capable, ou qui ait été capable, si on l'a franchie, de faire, entre guillemets, 20 ou 30 millions de victimes. C'est la première réponse. La seconde, c'est qu'on peut considérer effectivement que cette arme a été l'arme d'une période, celle qui a commencé avec la guerre froide et qui se termine avec la fin de la guerre froide. C'est-à-dire, il y a eu un rapport très net entre l'existence d'un antagonisme profond entre deux types de sociétés et l'avènement d'un certain armement qui a obtenu une stabilité entre deux sociétés antagonistes. Donc on pourrait penser que puisque l'ordre est revenu, cet armement n'a plus de raison d'être. Je crois qu'il faut le considérer plus largement comme une assurance qu'un pays contracte contre l'imprévu. Car personne ne peut dire ce que sera le monde dans 15 ou 20 ans. Nous y reviendrons d'ailleurs tout à l'heure. Si bien que j'aurais tendance à croire que mon pays devrait continuer à contracter cette assurance de manière à pouvoir être assuré de l'inviolabilité de son sol et l'exercice de la pleine souveraineté sur lui-même.
0: Pierre Lellouche.
2: Moi, je dirais que si les armes nucléaires ont effectivement, comme le rappelait le général Gallois, joué un rôle absolument fondamental pendant les 50 années de guerre froide, elles demeureront une réalité de l'après-guerre froide. Les armes nucléaires et l'ère nucléaire ne se terminent pas avec la chute du mur de Berlin. Je crois que c'est ça qui est très très important à comprendre. Cela étant, il faut aussi comprendre que le rôle tant politique que militaire de ces armes dans l'après-guerre froide va évoluer. Politiquement, il est clair que, alors que les armes nucléaires structuraient le monde de la guerre froide, était une superpuissance, la superpuissance qui possédait le plus d'armes nucléaires, était une grande puissance, ceux qui appartenaient au club des puissances nucléaires, membres permanents du Conseil de sécurité. Alors donc que ces armes jouaient un rôle déterminant dans la structuration du monde politique de la guerre froide, l'importance relative des armes nucléaires va baisser dans l'après-guerre froide. On voit bien aujourd'hui que, et ça il faut en être conscient, on voit bien aujourd'hui qu'un PNB convenable, des exportations florissantes, comme c'est le cas du Japon ou de l'Allemagne, peuvent vous ouvrir la porte du Conseil de sécurité des Nations Unies, même si on est non nucléaire. Deuxième remarque, les armes nucléaires vont changer de rôle militaire. Dans une situation où il n'y a plus de confrontation directe entre l'Est et l'Ouest, le danger d'une escalade nucléaire en Europe à partir d'un conflit classique, à mon avis, s'est évaporé. En revanche, on va assister à des risques de confrontation nouveaux, est probablement plus grave, plus difficile, avec des pays qui proliféreront soit directement, soit qui auront recours à des groupes terroristes utilisant l'arme nucléaire. Et dans ce domaine,

0: quitter un certain ordre, un certain système stable de relations stratégiques qu'avait très bien décrit à l'époque le général Gallois, qui était la dissuasion au sens noble du terme, pour entrer dans quelque chose qui va rappeler davantage la jungle et peut-être davantage la période, j'allais dire, préhistorique de l'arme nucléaire, la période dans laquelle ces armes étaient des armes d'emploi.
1: Ce que on évoquera, fort, parce que, oui.
0: Mais je termine, oui. je vous rassure. Je termine
1: non, parce que ça point. Justifie une évolution dont nous parlerons, de toute façon, dès ce soir.
0: Ce que je crains, c'est que, sur le plan militaire, les règles du jeu, la stabilité, le gel stratégique des 50 années de guerre froide laissent la place à un système beaucoup moins stable, où on verra peut-être des pays utiliser l'arme.
1: Marisol Touraine.
2: Oui, je crois que nous sommes assez d'accord pour considérer que l'arme nucléaire a joué un rôle tout à fait déterminant dans la période qui s'est achevée avec la chute du mur de Berlin. Alors, quant à savoir ce qu'il nous reste en héritage, disons, de cette période, je serais moi-même assez nuancée. Effectivement, l'après-guerre froide, ça n'est pas l'entrée dans un monde sans armes nucléaires. Les armes nucléaires ne se désinventent pas. Il suffit de rappeler qu'il reste des milliers d'ogives nucléaires en Russie et dans les anciennes républiques soviétiques pour comprendre que ces armes sont là et qu'elles sont là au cœur de l'Europe. Cela dit, il me semble que aussi bien pour des raisons politiques que pour des raisons militaires, leur centralité, disons, est amenée à disparaître si elle n'a pas déjà disparu. Je ne reviens pas sur le fait qu'aujourd'hui, les grandes puissances ne sont plus nécessairement, et on a presque envie de dire qu'à l'exclusion des États-Unis, elles ne sont pas des puissances nucléaires. Mais sur le plan militaire même, si l'on regarde la façon dont se sont présentés les conflits qui ont agité et l'Europe et le monde depuis la fin de la guerre froide, on s'aperçoit qu'en aucune occasion, les puissances nucléaires n'ont eu à gesticuler, à présenter le fait qu'elles étaient des armes nucléaires pour arriver à une solution, que ce soit dans la guerre du Golfe, que ce soit évidemment en ex-Yougoslavie, que ce soit dans des conflits, disons, plus civils, comme celui qui a, disons, déchiré le Rwanda, pour ne rien dire, d'autres conflits en Afghanistan, etc.
1: Et dans lesquels elle n'est pas utilisée, d'où la question, est-ce que justement elle est inadaptée au fond?
2: Non, mais elle est, non seulement elle est inadaptée à ce type de conflit, mais on pourrait même dire qu'il est contre-productif d'avoir des puissances qui sont nucléaires, comme la France, comme la Grande-Bretagne, comme jusqu'à une période récente les États-Unis, et qui, malgré tout, se trouvent empêtrées dans des conflits dont elles ne savent pas comment se sortir. Je pense au cas de l'ex-Yougoslavie, où, au fond, on décrédibilise complètement le fait de la puissance nucléaire même.
1: Bien, alors peut-être qu'il y a aussi sur ce plateau des gens qui n'ont jamais cru, donc ils diront pas qu'elle est dépassée, puisqu'ils considéreront au fond qu'elle n'est pas crédible. Je pense à Alain Lipietz, par exemple.
3: Oui, c'est en effet mon cas. Non seulement je pense qu'elle est dépassée, mais j'ai de sérieux doutes sur le fait qu'elle ait jamais été véritablement utile à une réserve près. Bon, regardons le passé. Nous n'avons pas eu de guerre pendant 50 ans entre les États-Unis et l'Union soviétique. Bien. Cela dit, tous les autres types de guerres, nous les avons eues. Nous avons eu des guerres locales. Nous avons eu des guerres entre alliés des États-Unis. Nous avons eu, par exemple, gréco-turc, israélo-arabe. Nous avons eu des guerres
1: Malouine.
3: Entre alliés de l'URSS, par exemple, Éthiopie-Somalie. Nous avons eu des guerres entre les États-Unis directement engagés et un allié de l'Union soviétique, par exemple la guerre du Vietnam. Et ce n'était pas rien. La deuxième guerre du Vietnam, c'était le total des bombes déversées sur le Vietnam était plus grand que le total de la Deuxième Guerre mondiale, Nagasaki et Hiroshima compris. Donc je crois que ça n'a jamais empêché, expérimentalement, aucune guerre, disons, entre une des superpuissances et une non-superpuissance. Merci. Alors on peut dire, évidemment, que ça a au moins empêché la guerre entre les deux superpuissances. Ça, c'est la seule chose qu'expérimentalement on peut dire. Tout le reste est démenti par les faits. Est-ce pour démontrer que c'est la puissance nucléaire, enfin l'équilibre de la terreur, en quelque sorte, qui aurait empêché la guerre entre les deux superpuissances, il faudrait démontrer que ces deux superpuissances avaient intérêt à se faire la guerre, et c'est seulement l'existence de leur bombe atomique qui l'a empêché de le faire. Alors dans la situation actuelle, où nous n'avons plus, à cause de tout ce qui vient d'être dit, cet affrontement entre deux superpuissances, où ce qui se multiplie, c'est soit des guerres locales, soit des guerres entre, par exemple, la coalition de toutes les puissances et une petite puissance locale, comme la deuxième guerre du Golfe entre l'Irak et le reste du monde, en quelque sorte. Bon, je crois absolument pas que la dissuasion puisse servir à quoi que ce soit. En revanche, la dissémination possible que la permanence des armes atomiques représente entre vers les mains de gens qui en feront un usage dément, un usage suicidaire, un usage de kamikaze, devient de plus en plus probable. Et donc l'objectif principal, c'est la disparition de ces armes nucléaires.
1: Alors nous parlerons de la prolifération dans la deuxième partie. Général Coppel, vous n'êtes pas intervenu encore.
4: Moi, je crois qu'indépendamment de toutes les doctrines, il faut regarder le plus concrètement possible à quoi ça peut servir, les armes nucléaires. Pour moi, la première chose, le premier avantage, parce que pour moi c'est un avantage, c'est d'éviter totalement les risques de guerre nucléaire sur son propre territoire. Si un pays comme le nôtre est doté d'armes nucléaires, la probabilité qu'il reçoive des armes nucléaires me paraît à peu près nulle, parce que la vengeance au même niveau est évidente. Et par conséquent, je crois que ce n'est pas la peine d'insister longtemps, un pays nucléaire est, à mon sens, fort bien protégé d'une attaque nucléaire. Et il est, ce qui est à mon avis très important, aussi très bien protégé du chantage nucléaire. Le chantage nucléaire, c'est un peu celui que nous avions subi en 1956, quand avec nos amis britanniques, nous étions allés faire une expédition du côté de Suez, où très rapidement, les soviétiques nous ont envoyé un télégramme en disant « Arrêtez vos âneries, si vous me permettez l'expression, car moi, j'ai des fusées ». Comme on n'avait pas la possibilité de dire « Allons, vous savez très bien, vous n'allez pas envoyer vos fusées sur Paris, parce que sinon, si vous le faites, nous, on va se venger sur Moscou ». Moyennant quoi, on était vulnérable à un chantage nucléaire. Et donc, ces deux points sont très important. Par ailleurs, on peut discuter, effectivement, les stratèges pensent que, certains pensent qu'avec l'arme nucléaire, on était un peu protégé de tout à l'époque. Moi, je pensais que je n'étais pas protégé de tout. C'est pour ça que je ne voulais pas qu'on laisse trop tomber la défense classique. Mais je crois qu'aujourd'hui, il y a une permanence, c'est que, de l'autre côté de l'ex-rideau de fer, il y a encore des pays qui disposent d'un armement nucléaire très important. Et par conséquent, si on veut être sûr d'être à l'abri d'une attaque nucléaire, parce qu'on ne connaît absolument pas quel va être le régime qui va régner en Russie dans 5 ans. Ça peut être un totalitarisme de gauche, un totalitarisme de droite, je n'en sais rien. Eh bien, on a besoin de conserver un certain niveau de défense nucléaire.
1: Selon vous, donc, je rappelle, mon général, c'est une des raisons de votre présence ici, le nucléaire ne dissuade que du nucléaire. C'est le sens de... C'est ce que vous disiez dans un livre qui a d'ailleurs occasionné votre départ de l'armée à ce moment-là. Ça s'appelait « Vaincre la guerre ». J'ajoute aussi, je crois que vous êtes aussi quelqu'un qui avait expérimenté en grandeur nature une bombe puisque à Mururoa, puisque vous avez lancé la première bombe, je crois, lancée de Jaguar.
4: De Mirage 3, donc ça fait pareil.
1: Oui, Pierre Lelouch.
0: Merci. Moi, je voudrais dire, en réponse un peu à ce que disait M. Lipiès tout à l'heure, l'une des difficultés de cette discussion, on va s'en apercevoir au cours de cette émission, c'est que le nucléaire véhicule une très forte charge émotionnelle, voire idéologique. Il y a toujours le risque de mélanger le militantisme et l'analyse. Alors, à cela, je voudrais répondre... Et à ceux qui voudraient faire une réécriture de l'histoire, je voudrais répondre par des choses simples. Nous sortons de 50 années de guerre froide, dominées en effet par l'arme nucléaire. Pendant la guerre froide, le monde était structuré en 2 zones, à cause des armes nucléaires. Au nord, les territoires couverts par la dissuasion nucléaire. Le continent nord-américain, les 2 Europes, la Russie et le Japon. Dans cette zone-là, il y a eu 0 guerre. La seule exception, ce n'est pas un hasard, c'est une guerre qui a tué 3500 personnes à Chypre entre 2 membres de l'Alliance Atlantique. Tous les autres conflits, et Dieu sait qu'ils sont nombreux, enfouis depuis le traité de Versailles ou issus du partage de l'Europe depuis 1945, ont tous été étouffés avant d'éclater.
1: Oui, la Corée quand même.
0: Attendez, j'y vais. Et puis ensuite, il y avait la zone sud de la planète, qui donnait lieu soit à des conflits régionaux, soit à des interventions des puissances extérieures, y compris des puissances nucléaires. Et dans ces zones-là, on a recensé 250 conflits armés pendant ces 50 années et 17 millions de morts, tous par des armes conventionnelles. Mon cher ami, je vais vous dire, monsieur Lipiès, s'il y a un point où je suis nostalgique de la guerre froide, c'est précisément à cause de cette paix forcée qu'avait décrit à l'époque, dès les années 50, Raymond Aron. La paix était forcée au nord entre les puissances nucléaires et les puissances couvertes par la dissuasion des grandes puissances. Aujourd'hui, la guerre froide est terminée, la couverture nucléaire est partie. Et qu'est-ce qu'on s'aperçoit ? De quoi s'aperçoit-on ? On s'aperçoit qu'on retourne non pas à l'Europe de 45, mais au partage de 1918-1920. Et comme par hasard, la guerre recommence dans les Balkans, elle recommence dans le Caucase, elle recommence au Moyen-Orient, dans les zones qui avaient été partagées par les puissances européennes à la fin de la Première Guerre mondiale. Ce qui revient à dire, quand on me dit à moi, quand j'entends dire que l'arme nucléaire, il faudrait encore démontrer qu'elle a empêché la guerre, monsieur, regardez simplement l'histoire. L'histoire montre que l'arme nucléaire a joué un rôle, pas idéal, puisqu'il y avait des gens qui étaient du mauvais côté du mur, mais elle a joué le rôle fondamental de pacificateur forcé dans un certain nombre de zones. Que nous, les puissances riches du Nord, nous ayons ensuite exporté la guerre vers le Sud, c'est également vrai. Ça, c'était un des effets induits de la dissuasion. Le problème auquel nous allons être confrontés, le problème stratégique de l'après-guerre froide, c'est que cet ordre-là ayant disparu, nous allons avoir affaire à la fois à l'héritage nucléaire des anciennes puissances de l'Union soviétique, mais aussi à tous ceux qui vont acquérir cette arme au Sud et qui ne s'inscriront pas dans la même logique que celle que nous avons connue pendant 50 ans.
1: Alain Lipietz, peut-être.
3: Je crois que du point de vue d'analyse, nous sommes totalement cohérents.
0: Ah ben, je m'en réjouis.
3: Comme moi, remarquons que cette période que vous appelez celle de la paix forcée a fait des dizaines de millions de morts militaires, y compris des soldats français, dans un certain nombre de guerres locales.
0: Conventionnel, monsieur Lipietz.
3: Conventionnel, mais exactement. C'est exactement ce que je vous dis, si vous m'aviez écouté. La guerre nucléaire n'a aucunement, l'arme nucléaire n'a aucunement empêché la prolifération de guerres conventionnelles. Simplement, vous appelez paix ce que l'homme du commun,
0: j'appelle
3: surtout
0: paix,
3: du
0: 50
3: Sud,
0: années dans lesquelles,
3: la guerre.
0: 50 années dans lesquelles l'Europe a pu se reconstruire,
1: Pierre Lelouch,
0: reconstruire, bon. Organiser économiquement et politiquement son union, prospérer dans la paix. J'appelle paix cela, oui. J'ai même
1: Alain
0: peur
1: Lipietz,
0: que cette paix ne dure pas.
1: Alain Lipietz,
3: excusez-moi, alors c'est peut-être une question d'idéologie. Moi, j'appelle guerre une guerre où des armes, fussent-elles conventionnelles, malheureusement conventionnelles, à vous entendre, ont tué des dizaines de millions de personnes.
1: Marisol Touraine.
2: Je crois que le débat sur le passé trouvera très vite ses limites. Au fond, savoir comment on appelle cette période paix nucléaire, guerre nucléaire, le fait est que ça a été une paix pour une partie du monde, la nôtre, ce qui n'est pas négligeable, mais c'est assurément pas suffisant. Il me semble néanmoins que si on regarde la façon dont se présentent les choses aujourd'hui et non plus dans le passé, au fond, sur le plan strictement militaire, je n'aborde même pas la question politique. Les armes nucléaires ont eu deux effets principaux, notamment pour un pays comme la France. D'une part, elles ont permis d'assurer la défense du territoire national. Elles ont contribué à assurer la défense du territoire national, puisqu'il est bien évident que la France était inscrite dans une alliance et que cette alliance a joué un rôle essentiel. Et puis, et c'est au fond le thème de l'affrontement de ce soir, les armes nucléaires ont joué un rôle important dans la consolidation d'un ordre international dans lequel la France a joué son rôle, d'autres pays y ont joué, et où effectivement tous les États n'étaient pas strictement égaux, disons, devant la paix. Alors qu'est-ce qui se passe aujourd'hui ? Je dirais que sur le plan de la défense nationale, les armes nucléaires continuent de jouer un rôle réel, au fond le rôle d'une assurance-vie. Ça permet de garantir la sécurité de la France, de l'État, de la nation, du territoire, contre un risque qui aujourd'hui n'est pas bien identifié, dont on ne sait pas très bien quel il pourrait être, mais qui au fond ne doit pas être totalement exclu. En revanche, sur le plan de la consolidation ou de la constitution d'un ordre international, il est difficile de voir en quoi l'arme nucléaire aujourd'hui assure la stabilité dans les zones qui autrefois étaient en paix, et il est encore plus difficile de voir en quoi l'arme nucléaire apporte la stabilité dans les régions, disons, de prolifération, puisque c'est très exactement le contraire. Et au fond, il nous faut apprendre à vivre avec cette double réalité qui est strictement contradictoire, et donc la question, elle est pour un pays comme la France. Comment, quelle part est-ce qu'on accorde dans notre sécurité à une arme nucléaire qui répond au fond à un défi dont l'importance est peut-être en voie de diminution par rapport à d'autres défis, stabilisation européenne, stabilisation...
1: Général Gallois.
5: Oui, je pense qu'il faut avoir une bonne dose de naïveté et même d'inculture politique pour avoir cru un instant que l'armement nucléaire avait une autre fonction que de défendre le sanctuaire national. Il n'y a aucun lien entre l'utilisation de l'arme nucléaire pour défendre la nation qui le détient et les conflits dits marginaux et périphériques. Ça n'a aucun rapport. On n'a jamais attribué à l'arme nucléaire une vertu générale. Il a toujours été entendu depuis 50 ans que cette arme existe, qu'elle ne défendait que les territoires nationaux.
1: Et les intérêts vitaux.
5: Et c'est bien pour ça. Oui. C'est bien pour ça qu'elle est, dans une certaine mesure, destructive d'alliances. Et que les États-Unis ont fait l'impossible pour qu'il n'y ait pas de prolifération parmi leurs alliés, parce qu'ils savaient que cela détruisait leur alliance. Et qu'ils ont condamné la politique générale de Gaulle à ses débuts, parce qu'ils craignaient que le général de Gaulle ne sorte de l'alliance, ce qu'il a fait.
1: Ce qu'il a fait il y a 30 ans exactement. Oui.
5: N'attribuons pas à l'atome des vertus qu'il n'a jamais eues et qu'on ne lui a jamais prêtées. Alors, maintenant, vous me paraissez très ingrat pour ce malheureux atome militarisé, car au fond, n'oublions pas qu'en une fraction de seconde, avec un avion et 10 hommes, il a arrêté une guerre qui avait déjà fait 50 millions de morts, avec des moyens classiques, et qu'il a arrêté les conflits entre les puissances industrielles européennes, qui sont à l'origine de un siècle et demi de conflits, qui ont été des conflits européens et puis des conflits mondiaux, et que les armements traditionnels, que vous appelez conventionnels, mais je n'ai pas le mot, que les armements traditionnels ou classiques ont causé depuis un siècle et demi 200 millions de morts, et que ceci a été arrêté par les 230 000 victimes d'Hiroshima. Alors, entre 200 millions de morts et 230 000 victimes, je préfère encore la solution parce que je suis beaucoup plus pacifiste que vous.
1: Alors ça, c'est peut-être un problème assez lointain. Là, on est revenu sur le passé, mais tellement lointain, d'ailleurs, Hiroshima, que ça en devient abstrait. Au fond, ces considérations sur la crédibilité de l'arme nucléaire, sur son emploi ou sur son non-emploi, il y a une chose, en revanche, qui est beaucoup plus concrète, en tout cas aux yeux des Français d'aujourd'hui, ce sont aussi de nouvelles menaces. Je pensais, bien entendu, à quelque chose devant lequel, par définition, le nucléaire est impuissant, c'est le terrorisme, c'est les bombes, c'est même d'ailleurs, éventuellement, vous en parlez, général Coppel, le terrorisme nucléaire.
6: Oui, alors le terrorisme, effectivement, est un sujet extrêmement grave actuellement. Parmi les menaces qui sont en train d'émerger, c'est certainement celle qui est la plus à craindre, parce qu'elle peut nous attaquer beaucoup plus gravement qu'on l'a vu jusqu'à présent dans notre propre chair en France. Et il y a bien entendu une forme extrême de terrorisme qui est le terrorisme à base d'armes nucléaires qui fait peur à beaucoup de monde. Je dois avouer que je suis moins terrorisé que d'autres par cette menace parce que je crois que la prolifération de ce type d'armes n'est pas facile. Autrement dit, il est très facile de dessiner au tableau l'art et la manière de faire une bombe. Ça, c'est pas très difficile. Faire une arme avec des matières fissiles que l'on obtient par le vol ou l'achat dans une puissance comme la Russie, ça c'est assez facile effectivement. Mais quand on n'a pas la possibilité d'acheter du plutonium de qualité militaire ou de l'uranium suffisamment enrichi, il est extrêmement difficile d'avoir des installations suffisamment grandes pour faire ces armes nucléaires. Et ça, c'est une grande chance, parce qu'on ne peut pas faire ça dans un petit arrière-cour.
1: Donc ça relève du fantasme.
6: Et en plus, après ça, faire une arme qui est vraiment petite, que l'on met sur un missile balistique ou que l'on met sur un avion de chasse, c'est heureusement extrêmement difficile. Ça nécessite, pour pas mal de raisons dont on pourrait parler dans un autre contexte, énormément de calculs extrêmement puissants, et en particulier de détonique, pour arriver à transformer la boule creuse de plutonium en une boule pleine qui soit bien homogène. Ça, c'est très difficile. Et heureusement, je ne crois pas qu'il soit facile pour un terroriste, même pour un État terroriste, de faire facilement une arme nucléaire. En revanche, ce qui me fait un peu peur, c'est de penser que certains peuvent éventuellement prendre du plutonium là où il y en a, c'est-à-dire en Russie, et à partir de là, faire une arme rustique, grosse, un peu comme celle d'Hiroshima, qui se baladait dans un quadrimoteur, et de la mettre dans la cale d'un bateau, par exemple. Et là, il peut y avoir, effectivement, une certaine forme de risque de terrorisme nucléaire, mais quand même, globalement, heureusement, faire une arme nucléaire est plus compliqué que la plupart des gens le pensent, et c'est pourquoi la prolifération dont on a beaucoup parlé n'a pas explosé comme on le pensait il y a 15 ou 20 ans.
1: Le général Gallois voulait
5: intervenir. Oui, je ne crois pas qu'il soit nécessaire d'utiliser la fission des matériaux fissiles pour être terroriste. L'exemple récent du World Trade Center vient de vous montrer qu'avec une voiture bourrée d'explosifs, on intimide l'Amérique tout entière.
1: La secte Aoum aussi.
5: Bien sûr. Alors, l'Amérique, la plus puissante pays du monde, s'est vue sans défense contre l'attentat qui a failli démolir le World Trade Center. Le résultat, ça a été que depuis, les États-Unis composent avec les terroristes, que, par exemple, le Front islamique du salut a une représentation officielle à Washington. Il faut composer. Avec le terrorisme, on compose. Mais un terrorisme qui n'a pas rien de nucléaire, qui est composé de 150 kilos de TNT.
1: Oui, mais ça menace, sinon le territoire national, ça menace les intérêts vitaux d'un pays, d'être constamment sous l'objet d'un chantage nucléaire. Le nucléaire est impuissant.
5: Le nucléaire n'a rien à faire là-dedans.
1: Oui, mais il est impuissant.
5: Vous obtenez les mêmes résultats.
1: Or, ce sont de nouveaux dangers, vous le disiez vous-même, en général.
5: Vous obtenez les mêmes résultats sans nucléaire. Vous avez le même pouvoir d'intimidation que si vous utilisiez le nucléaire avec un armement classique qui est banal, que tout le monde peut s'en posséder. Donc je ne vois pas pourquoi on irait chercher ce détour du nucléaire.
1: Pierre Lelouch, et puis ensuite Alain Lipietz.
0: Oui, moi, je dois avouer que je suis un peu plus inquiet que les généraux Coppel et Gallois, malheureusement. Le terrorisme, c'est un jeu de billard à trois, entre celui qui veut terroriser, l'objectif, qui est le peuple ou le gouvernement qu'on veut faire chanter, et les médias qui servent de miroir grossissant à l'action. On s'appuie sur les médias pour faire peur. Et toute l'histoire du terrorisme, depuis les détournements d'avions, le terrorisme moderne, disons, révèle une escalade dans la violence. Et donc je crains fort que, après les bombes, les voitures piégées, les grosses quantités de TNT, après les armes chimiques, on utilisera soit des matières fissiles, avec un fort pouvoir radioactif, soit même des explosifs, si on arrive à se procurer des explosifs, dans des conditions où il sera très difficile d'identifier celui qui a commis l'acte. C'est exactement le scénario de Lockerbie, par exemple. On ne sait toujours pas exactement, on n'a pas la preuve que... Or, pour que la dissuasion fonctionne, pour que la punition, dont on parlait tout à l'heure, le général Gallois et moi, fonctionne, il faut connaître l'agresseur. Et toutes les bases, toutes les règles de la dissuasion pendant la guerre froide, c'était précisément par le jeu des satellites, des avions de reconnaissance, qu'on savait immédiatement qui tirait quoi. Le terrorisme avec des groupes manipulés, avec des liens avec la grande criminalité, je pense au trafic de drogue, qui est devenu un des problèmes majeurs du prochain siècle. D'ores et déjà, ce problème dépasse 350 milliards de dollars par an. C'est hors contrôle des gouvernements. Dans ce type de société internationale-là, il sera très difficile de répondre à un acte de cet ordre, et on peut craindre qu'un certain nombre d'ogives ou de matières fissiles aient déjà filtré dans certains endroits. C'est ça qui me... Et là-dessus, on est très désarmés.
1: Vous êtes en train de nous prouver, Pierre Lelouch, là, justement, que le nucléaire, l'arme nucléaire, la dissuasion est impuissante.
0: Moi, j'ai jamais dit que l'arme nucléaire, je voudrais qu'on soit clair,
1: l'arme
0: nucléaire n'est pas la panacée contre tout et contre tous les conflits humains et contre toutes les guerres. Elle a assuré à l'Europe et à notre peuple 50 années de paix. Nous entrons dans un univers beaucoup plus trouble. Elle continuera à jouer un rôle. Je suis le premier à dire que son rôle politique sera moindre et que son rôle militaire sera différent. Mais, à la différence de certains, je continue à croire qu'elle est essentielle dans notre panoplie de défense. Cela étant, il y aura des cas, et notamment celui du terrorisme nucléaire, où il sera très difficile, que ce soit avec des armes classiques ou avec des armes nucléaires, de répondre à celui qui vous attaquera.
1: Alain Piet.
3: Oui, mais on en revient toujours à la même question. Les partisans de l'arme nucléaire disent « Elle a empêché un certain nombre de morts ». M. Gallois, le général Gallois a cité tout à l'heure des chiffres qui cumulaient toute l'histoire humaine. L'histoire humaine n'est pas terminée de l'autre côté, vers le futur. On ne sait pas combien la bombe atomique tuera de gens dans les 50 ou 150 prochaines années. Donc, si on écarte l'hypothèse, et je crois que maintenant tout le monde le fait, que l'armement nucléaire empêche les autres armes, à ce moment-là, la question devient entièrement...
0: Non, monsieur, on n'a pas dit ça. Vous déformez ce qu'on nous a dit.
3: Bien, d'accord.
0: Elle a empêché des conflits classiques en Europe.
3: Excusez-moi, elle permet effectivement de tuer les gens dans le sud et protège les gens du nord. Très bien.
0: Alors, là, vous caricaturez, là, vous, encore une fois, vous confondez
3: s'il vous plaît, monsieur Lelouch,
0: et militantisme avec
3: l'analyse. Est-ce qu'il est possible de parler quelqu'un d'autre que vous sur ce studio,
1: oui,
3: s'il vous plaît. Je vous ai déjà interrompu plusieurs fois dans la première intervention.
0: Donc,
3: je vous laisse terminer votre intervention et je prendrai la parole après. Allez-y, monsieur Lelouch.
1: Ah non, mais attendez, non, parce qu'il ne faut pas que ce soit non plus un dialogue. Nous sommes
3: cinq. Monsieur Lelouch a terminé.
1: Non, s'il vous plaît. Alain Lipietz, terminé.
3: Dans ce cas, maintenant, la question qui se pose est effectivement les risques que fait peser la prolifération nucléaire sur la suite des conflits tels que nous les vivons aujourd'hui. Or, ils ne sont pas seulement le risque qu'un État ayant les moyens de construire une bombe atomique rustique type celle d'Hiroshima envoie un bateau dans le port de New York et anéantisse New York, ce qui n'est pas totalement impossible, c'est aussi des moyens encore plus frustes. Par exemple, une bombe classique dispersant des matières radioactives qu'on trouve alors cette fois-ci très largement dans le monde de la contrebande. Prenez une voiture piégée dispersant des déchets radioactifs à Trafalgar Square ou aux places de la Concorde. Pendant une quinzaine d'années, dans un rayon de 5 km, cette région est si contaminée qu'elle est interdite. Vous imaginez le prix. Alors je crois que maintenant, c'est ça qu'il faut mesurer. Nous sommes arrivés à une situation où cette arme-là en elle-même devient un facteur déstabilisant pour la paix mondiale.
1: Étienne Coppel,
4: juste un mot à propos de ce risque d'épandage de produits radioactifs. C'est vrai que c'est beaucoup plus facile, mais il ne faut pas oublier quand même l'échelle. Quand on compare, par exemple, la pollution qui est venue à la suite de Tchernobyl et ce que l'on peut faire avec quelques dizaines de kilos de produits radioactifs de plus ou moins général, que l'on peut trouver un peu n'importe où, comme le dit monsieur, Tchernobyl, c'est des dizaines de tonnes et non pas quelques kilos. Alors, bien entendu, c'est embêtant d'avoir des produits radioactifs quelque part, mais avoir une bombe qui explose, ça fait encore beaucoup, beaucoup plus de morts.
1: Marisol Touraine.
2: Oui, moi je dois dire, je suis un peu perplexe devant cette discussion, parce qu'au fond, il me semble que la question, celle qui nous intéresse en tout cas ce soir, c'est de savoir face à quel type de menace l'arme nucléaire peut encore jouer un rôle dans une stratégie de défense. Moi, je suis entièrement d'accord pour partager l'analyse de Pierre Lelouch sur le fait que, à horizon prévisible comme aujourd'hui, une grande partie des crises auxquelles nous serons confrontés viendront de réseaux, de trafiquants, de mafias, de groupes terroristes qu'il sera extrêmement difficile d'identifier et face auxquels il sera extrêmement difficile de mettre en place des stratégies, disons en tout cas militaires, pour les arrêter. Mais cela plaide, je dirais, dans le sens d'une relativisation ou d'une marginalisation, appelons ça comme on voudra, de relativisation est un mot moins plus neutre, de l'arme nucléaire dans nos stratégies de défense. Moi, je suis moins pessimiste, disons, sur la diffusion d'un terrorisme nucléaire, non pas par... Disons par optimisme naturel, mais simplement parce que je trouve, enfin, on constate d'une part que il est plus difficile qu'on ne semble le croire de s'emparer d'un système complet d'armes nucléaires. D'autre part, que les armes nucléaires doivent être entretenues. On nous explique à longueur de journée que l'un des principaux risques aujourd'hui dans l'Est européen, c'est l'absence de maintenance des armes nucléaires. Donc, il vient un moment où elles ne sont plus utilisables, pas plus par le pays, par la Russie elle-même, que par d'éventuels groupes qui s'en empareraient. Mais cela dit, cela a déjà été mentionné, il ne me semble pas nécessaire de recourir à des scénarios catastrophes de ce genre pour que le terrorisme soit un danger réel. Donc, la vraie question, c'est quelles sont les menaces auxquelles aujourd'hui, nous Français, nous Européens, sommes confrontés ? Et dans lesquels, éventuellement, l'arme nucléaire jouerait un rôle, disons, important. Et moi, ma position est que, en dehors de l'assurance-vie, disons, face à une menace qui aujourd'hui est mal identifiée, mais qu'il ne faut pas exclure par principe, les grandes questions que nous avons à résoudre ne relèvent pas de la mise en place d'une adaptation, disons, de la stratégie nucléaire. Mais d'accord pour dire qu'il ne faut pas jeter les armes nucléaires avec l'eau du bain. Les armes nucléaires sont là, elles font partie intégrante de notre stratégie de défense. Elles ne sont plus, à mon avis, le cœur de cette stratégie.
1: Alors, sauf pour Alain Lipietz, vous êtes tous d'accord pour dire que l'arme nucléaire reste nécessaire. Je voudrais qu'on aborde une question quand même qui est importante, qui a été abordée notamment par Joseph Rotblat quand il a reçu récemment le prix Nobel, et puis par d'autres, par le professeur Jacquard, par bien d'autres. L'aspect moral, est-ce que l'arme nucléaire n'est pas immorale ? Ceux qui invoquent sa nécessité disent qu'elle est là pour défendre la paix, le territoire national, etc. Bon, tout ça, c'est tout à fait moral. La recherche de la paix, c'est moral. Mais est-ce qu'il est moral, au fond, de la garantir par une stratégie de dissuasion qui repose sur l'arme nucléaire et sur la terreur qu'elle qu'elle inspire. Je voudrais poser peut-être la question au général Gallois. Vous êtes, je l'ai dit, un des artisans de la dissuasion nucléaire, du temps d'ailleurs où elle reposait sur les représailles massives, la stratégie anticipée, l'arme nucléaire est chargée de détruire les cités du pays agresseur, ce qui fait qu'il n'agressera pas. Mais c'est quand même effectivement quelque chose qui n'est pas a priori moral. Je vous pose d'autant plus la question, mon général, que j'ai eu le privilège d'écouter la fin d'une émission qui est diffusée tous les jours sur France Culture en ce moment et qui vous est consacrée, c'est à voix nue. Vous êtes interrogé par Paul-Marie Couteau et c'est tous les jours à 11h30 sur cette chaîne, sur cette antenne, et on vous entend à la fin de cette émission, ce sera vendredi prochain, la dernière émission, dire « Ah ben écoutez, vous savez, moi j'aime les animaux et quand je vois une fourmilière, j'évite de l'écraser, je tourne autour. » C'est une considération assez étonnante de la part de quelqu'un qui était l'artisan de la dissuasion nucléaire, général Gallois.
5: Mais pas du tout, au contraire. Comme je suis peut-être le seul ici, malheureusement à cause de mon âge, à avoir joué un petit rôle dans la Deuxième Guerre mondiale, j'ai participé à des bombardements stratégiques sur l'Allemagne, et nous avons, et j'ai participé à ce genre d'opération, nous avons massacré, c'est le cas de le dire, sous nos bombes, quelques 600 000 Allemands, qui étaient évidemment nos adversaires, qui occupaient notre pays, ce qui justifiait peut-être notre action. Ceci étant, on le faisait quand même avec quelques réticences, car au début, tout à fait au début de cette guerre, dans la Royal Air Force, on attaquait les objectifs militaires. Puis ensuite, on a attaqué les usines d'armement qui se trouvaient à la périphérie des villes. Et puis ensuite, on nous a désigné le centre de la ville. Et en plaisantant, nous disions « Ah, ce soir, c'est la place de l'église que nous bombardons, parce que l'église est au centre de l'agglomération en général. » Et nous avons bombardé le centre de Berlin, le centre de Dresde, le centre de Nuremberg, le centre de Hanovre, etc. Et nous avons fait 600 000 morts.
1: Et tout le monde s'accorde à dire que ces bombardements de surcroît n'ont servi à rien, puisqu'ils servaient à accélérer la capitulation allemande.
5: Tous des civils. Non, ils ne servaient pas à rien, car l'objectif qui était poursuivi par le bombeur commando britannique et la 8e Air Force américaine était de faire comprendre aux soldats allemands qui combattaient sur le front que leur famille n'était pas à l'abri de la guerre et par conséquent de saper leur morale en leur disant, vous voyez, vous êtes sur le front, mais chez vous, il y a un autre front autrement plus grave puisque c'est votre famille qui trinque. Donc c'était délibérément une agression, une attaque contre la population civile. Quand les Américains, plus tard, ont bombardé Tokyo, où ils ont fait 100 000 morts, c'était aussi une ville qui n'était pas spécifiquement une capitale militaire. Hiroshima, Nagasaki non plus, d'ailleurs. Bon. Et donc, on s'en est pris à des biens civils. J'ai trouvé qu'à la longue, que ce procédé, qui était celui des démocraties pour se défendre, avait quelque chose de révoltant. Et lorsque la première bombe a éclaté en 1945, et que j'ai lu le texte admirable de l'amiral Castex dans la revue Défense nationale d'octobre 1945, où en quelques deux pages il faisait un résumé qui est toujours valable aujourd'hui, j'ai eu le sentiment qu'enfin la France avait trouvé le moyen de faire en sorte que la guerre ne vienne plus chez elle. Elle avait le moyen de se rendre invulnérable avec peu d'hommes, peu d'argent, peu d'effectifs. Un avion, 10 hommes, avaient mis un terme à une guerre mondiale, encore une fois, qui avait mobilisé 60 millions d'êtres humains, des avions par dizaines de milliers, des chars par centaines de milliers et des canons par centaines de milliers. Par conséquent, c'était à la portée de mon pays que de sortir du circuit de la guerre. Donc je me trouvais, si vous voulez, à la tête d'un mouvement paradoxalement pacifiste en réclamant l'adoption d'un système d'armement qui, à mon avis, exclut la guerre et qui l'exclut toujours.
1: Donc elle est morale. Pierre Lellouche.
0: Juste pour, selon vous, pour oui, rappeler en effet que les bombardements par des armes classiques à Dresde en mars 1945 et à Tokyo à peu près à la même période par des bombes incendiaires classiques ont tué à Dresde et à Tokyo plus de gens qu'à Hiroshima et Nagasaki, beaucoup plus. Donc la moralité d'une arme, c'est moins le problème que la moralité de la guerre.
5: Et sans mettre fin à la guerre.
0: Et sans mettre fin à la guerre. Le fond du débat, je sais qu'il y a un argument, une discussion éthique d'ailleurs passionnante sur le sujet des armes nucléaires. Souvent d'ailleurs, c'est souvent dévoyé à des fins politiques, mais c'est un vrai sujet. Mais ceux qui combattent l'arme nucléaire devraient combattre la guerre, et pas l'arme. Cette arme-là a servi à faire la paix jusqu'à présent, en tout cas dans les régions qui étaient couvertes par cette arme. Dans l'avenir, le problème, c'est le suivant. Et pendant 50 ans, on a beaucoup disserté là-dessus. Est-ce qu'il est moral de prendre en otage une population adverse de s'en servir comme otage. Au fond, si tu m'attaques, je te détruis et je te détruis ta ville. Ou est-ce qu'il est plus moral d'aller carrément la bombarder ? Voilà l'alternative.
1: Alain Lipietz ?
3: Je crois que la question de la moralité ne porte effectivement pas sur l'arme nucléaire elle-même, mais que la doctrine d'emploi des armes classiques à Dresde et à Tokyo était exactement la même. D'ailleurs, c'était la même qu'à Guernica. Et on retrouve cette définition commune au terrorisme et à la dissuasion, que c'est un jeu à trois, dans lequel le terrorisant menace la direction politique du terrorisé de tuer sa population. Je crois que c'est la définition que Lelouch a donnée tout à l'heure du terrorisme. C'est exactement la même que celle de l'armement nucléaire. Ce qui est extrêmement grave, la dissuasion nucléaire. Ce qui est extrêmement grave, c'est que la dissuasion nucléaire a imposé l'idée que cette doctrine d'emploi de l'arme, qui consiste à dire au gouvernement d'en face, si tu ne fais pas ce que je veux, je tue ta population civile, qui, auparavant, n'avait pu espérer, après des siècles de tentatives de paix de Dieu, de trêve de Dieu, etc., l'interdire et le condamner comme crime de guerre, est devenue la norme d'emploi d'un certain type d'armes, les armes nucléaires. On a dit il est légitime de menacer un pays, d'anéantir sa population civile, sans tuer, à la limite, aucun de ses soldats. Alors je crois que là, on a ouvert la boîte de Pandore, dont tout le terrorisme d'après-guerre est né. Ce qui est dramatique aujourd'hui, et c'est ça le problème sur lequel nous reviendrons dans la deuxième partie de ce débat de la prolifération, c'est que non seulement a proliféré l'idée qu'il est légitime de menacer un gouvernement adverse de tuer sa population civile, mais qu'en plus on est en train, à ne pas dénucléariser, à maintenir l'arme nucléaire, d'offrir aux terroristes, alors d'État ou de mouvements populaires, la possibilité d'employer cette arme-là pour l'employer selon cette doctrine-là.
1: Marisol, général Gallois, une seconde, et puis Marisol Touraine.
5: Une seconde. Vous oubliez simplement que dans le cas de Dresde et de Tokyo, la guerre a continué, et elle aurait pu continuer longtemps. Et dans le cas d'Hiroshima, elle a arrêté. Par conséquent, on y a galé l'arrêt des hostilités.
3: Enfin,
5: en ce qui concerne la prise de population en otage, vous souscrivez ici, nous tous, nous souscrivons, par exemple, à la politique des embargos économiques.
3: Oui.
5: Ils viennent de faire à peu près 250 000 morts en Irak. Parmi la population civile, ce sont les femmes, les enfants et les faibles qui meurent. En Serbie, à peu près 100 000. Et nous acceptons ça avec une parfaite indifférence. Ça fait partie du jeu diplomatique et politique actuel. Alors ne venez pas me parler des dommages exercés par l'arme nucléaire qui arrête justement la guerre, alors que vous prêtez en temps de paix à des pratiques qui conduisent à l'extermination des faibles.
1: Marisol Touraine.
2: Je crois qu'effectivement, la question de la moralité de l'arme nucléaire, ça n'est rien d'autre au fond que la question de la moralité de la guerre. Je crois qu'il est assez simple de s'accorder sur le fait que nous préférerions qu'il n'y ait pas de guerre. La seule difficulté ou la seule réalité, c'est qu'il arrive un certain nombre de circonstances dans lesquelles la guerre est inévitable et que le choix, c'est combattre ou disparaître, combattre ou perdre, disons, son identité, etc. Bon. Et donc, dans des situations de ce genre, la question est au fond de savoir si la moralité doit avoir un sens abstrait et général au vu d'une espèce de vision mondiale de la population, de l'équilibre planétaire, etc., ou si la morale, c'est de défendre ses proches. Est-ce qu'on défend d'abord sa population, sa famille, ou est-ce qu'on défend une vision un peu abstraite d'une morale qui voudrait qu'en tout temps, en tout lieu, il n'y ait pas d'utilisation de la force armée ?
1: Général Coppel ?
6: Oui, alors un mot sur le passé. Le général Gallois parlait d'un avion et dit...
1: Non, mais je voudrais que l'aspect de la question, la moralité
6: oui,
1: de l'arme...
6: Oui, tout simplement. Bon, sur la moralité, juste, sur la morale de l'arme, oui. Dans le passé. Un avion et 10 hommes ont arrêté la guerre. Ça, c'est indiscutable. Disons, 2 avions et 20 hommes. Mais je crois quand même que si le président Truman avait fait exploser sa bombe, non pas sur la ville d'Hiroshima, mais à 10 kilomètres devant Tokyo, les Japonais auraient vu les 1000 soleils, ils auraient vu qu'ils n'étaient pas dans la même cour de récréation, et je crois que la guerre aurait été arrêtée de la même façon, avec un côté moral supérieur. Alors, par ça, on peut parler de l'avenir aussi, la morale que l'on peut envisager.
1: Alors,
6: dans un autre cas,
1: la morale, pour la bombe. Pierre Lelouch, oui, un point.
0: Il va finir par croire que je lui en veux, mais je voudrais dire à M. Lipietz que l'arme nucléaire ne sert pas, en tout cas ne nous a pas servi et ne nous servira pas demain à forcer le pays voisin à faire telle chose selon nos volontés. La seule chose que cette arme nous a servi à faire jusqu'à présent, c'est à dire à M. X, ne nous attaquez pas, parce que voilà ce que vous risquez. C'est tout. Il y a donc une vraie différence.
3: Bon, excusez-moi,
1: puis,
3: mais...
1: Une seconde, oui, et puis ensuite, je voudrais qu'on fasse un petit peu le débat.
3: Qui est quand même le théoricien de l'usage de cette arme, nous a dit tout à l'heure, que nous a donné un exemple, c'est celui de l'URSS disant à la France et à la Grande-Bretagne n'allez pas reconquérir le canal de Suez. Donc, c'est des cas...
1: Ça, je crois que c'était un peu de la gesticulation à l'Olympiade, parce que c'était précisément au moment où elle voulait qu'on oublie ce qu'elle était en train de faire au même moment à Budapest.
3: À force de gesticuler, on ne sait jamais où on peut finir.
1: Elle était à Budapest à ce moment-là, et elle voulait détourner l'attention de ce qu'elle était en train de faire à Budapest. Hein, c'était au même moment.
3: C'est là que je voulais en venir, exactement. C'est exactement là que je voulais en venir. L'existence de l'arme atomique américaine n'a en aucun cas empêché l'Union soviétique d'étendre son empire, ni à la Tchécoslovaquie, qui n'était pas explicitement prévue dans l'accord de Yalta, ni à la Chine, ni à l'Afrique. On peut dire que le sommet de l'expansion soviétique a été atteint avec le basculement de l'Éthiopie. En revanche, la destruction de cet empire, comme d'ailleurs le début de la destruction de l'Empire britannique, n'a pas été obtenue par la menace nucléaire, ni par la menace civile, ni par la menace des armes classiques, mais par des méthodes qu'ont utilisées les partisans de Gandhi en Grande-Bretagne ou les partisans de la révolution de velours en Tchécoslovaquie, les marcheurs de Leipzig en Allemagne, le combat de Solidarność en Pologne, etc. Il faut prendre en compte la diversité des méthodes, et c'est à partir de là que l'on peut fixer.
1: On vient d'évoquer le passé. Je m'excuse de vous couper, de vous demander, parce que ça reste. Il faut avancer un petit peu. On vient d'évoquer le passé. Cette arme, pour certains, donc, est morale dans la mesure où, par la terreur qu'elle inspire, elle n'est pas utilisée. Hein, si tu m'attaques, je détruis tes villes, donc tu ne m'attaqueras pas. Et effectivement, la finalité de l'arme, c'est de ne pas être utilisée. C'est ce qu'on appelle le non-emploi. Alors, je voudrais qu'on évoque quand même quelque chose qui est peut-être un petit peu technique, je voudrais que vous nous expliquiez, c'est l'évolution de la stratégie de dissuasion nucléaire. Car il se trouve qu'on parle de plus en plus, avec des armes beaucoup plus précises, beaucoup moins puissantes, on parle d'une doctrine d'emploi, de l'éventualité d'un emploi de l'arme nucléaire sur des puissances non nucléaires qui ne menaceraient pas directement notre territoire national. Alors je voudrais savoir, c'est ce qui doit faire l'objet, je ne sais pas s'il en sera question, puisqu'ils sont secrets, des prochains conseils de défense jusqu'à la fin de l'année, mais que pensez-vous de cet éventuel emploi qui est un changement considérable. Certains auteurs, je pense à M. Boniface, certains auteurs parlent même de révisionnisme nucléaire. On envisage cette fois-ci d'utiliser l'arme, y compris contre une puissance non nucléaire qui ne menacerait pas directement nos intérêts vitaux. Peut-être Marisol Touraine, vous avez
2: été dessus. Je ne sais pas si c'est un sujet à l'ordre du jour. Le président de la République a dit qu'il n'était pas question d'envisager de telles armes, et je ne vois pas pourquoi on ne le prendrait pas, au pied de la lettre, puisqu'il s'est ainsi engagé. Cela dit, c'est vrai qu'il y a un débat qui s'est engagé, chez les experts, dans les armées, etc., pour savoir si l'arme nucléaire pouvait avoir une utilité dans des conflits du type de celui que nous avons connu dans la guerre du Golfe. Et il y a eu effectivement un certain nombre de gens pour promouvoir l'idée d'armes nucléaires à la fois très précises et donc plus faciles à utiliser, plus efficaces sur le terrain.
1: Pour des frappes dites chirurgicales.
2: Bon. Alors, le débat, au fond, de savoir si c'est possible, pas possible, est un débat intéressant, mais que je crois relativement secondaire. La question est de savoir si on est prêt à engager l'utilisation d'une arme, disons, avec toute la connotation historique qu'elle a, la connotation de destruction, et même si c'est une connotation en partie émotionnelle, dans des conflits régionaux dans lesquels la sécurité de notre territoire, et j'ajouterais de nos alliés les plus directs, puisque je crois qu'aujourd'hui on ne peut plus concevoir la sécurité de la France indépendamment de la sécurité de l'Europe, donc est-ce qu'on peut utiliser ces armes-là dans une configuration dans laquelle la sécurité de la France et de ses alliés directs ne serait pas impliqué. Pour ma part, je ne vois pas très bien comment on pourrait justifier d'utiliser l'arme nucléaire contre des pays, d'une part qui ne l'auraient pas, là ça me paraît totalement exclu, d'autre part qui, disons, ne serait pas une menace militaire réelle pour nous. La vraie question serait de savoir comment nous réagirions si un État proliférant utilisait lui-même le premier ses armes nucléaires contre nos soldats.
1: Alors, prolifération, on en parlera la semaine prochaine. Général Coppel, là-dessus.
6: Oui, effectivement, moi je comprends
1: pas reste non plus du tout 6-7 minutes à peine.
6: Possibilité de commencer la guerre nucléaire, ce qui est quelque chose qui est très difficile, contre un pays comme l'Irak ou un autre. Donc de ce côté-là, effectivement, j'ai aucune envie de voir notre doctrine évoluer. Il n'y a qu'un cas de figure où, à mon sens, on pourrait envisager de dissuader à l'extérieur de nos frontières. C'est un peu celui auquel vous faisiez allusion à l'instant, madame. Supposons, par exemple, que le Pakistan ou l'Inde, ça m'est égal, l'un des deux pays, a l'arme nucléaire dans quelques années. Il menace son voisin qui est notre allié. Et il dit, faites ceci, sinon je vitrifie vos villes. Eh bien, je trouve qu'il est bon que la France respecte ses alliances, et je trouve qu'il serait bon de pouvoir dire à ce pays potentiellement attaquant, faisant un chantage nucléaire auprès de son voisin, de lui dire, si jamais vous envoyez vos armes nucléaires sur votre voisin l'Inde, par exemple, nous irons frapper vos, non pas vos villes, mais vos installations militaires avec des armes nucléaires qui, elles, auraient besoin, un, d'être précises, et deux, d'être pas trop puissantes. Mais enfin, c'est un cas marginal, et globalement, je ne crois pas du tout à la possibilité d'employer l'arme nucléaire.
1: C'est un cas quand même où la France, avec ses armes nucléaires, enfin la France ou n'importe quelle puissance nucléaire, viendrait au secours de son allié avec l'arme nucléaire et qui pose une autre question, une évolution toute récente dont il a été question récemment, lorsque M. Juppé a parlé de concertation ou de dissuasion concertée, on pourrait protéger avec son arme nucléaire ses alliés ou ses voisins.
2: Là, on est en Europe.
1: Général Gallois.
5: Oui, l'offre qui a été faite à nos amis allemands était tout à fait mal placée. Monsieur Kohl, venant à Paris en 1993, avait donné un entretien au Monde, où il avait dit qu'en aucun cas il ne sollicitait de la France un soutien nucléaire. Disait-il, la France ne peut pas me donner cette garantie et en aucun cas je lui demanderai. Vous n'allez pas supposer que l'Allemagne, devenue la superpuissance européenne, qui nous a, hélas, flanqué pratiquement deux ou trois raclées militaires en un siècle et demi, accepte un jour la garantie nucléaire française, alors qu'elle accepte à peine la garantie nucléaire américaine. Donc c'était un faux pas, à mon avis, fort maladroit. D'ailleurs, nous sommes fait renvoyer à nos buts, puisque les Allemands ont répondu dédaigneusement en disant qu'il n'en était pas question. Mais ce qui est important dans le débat d'aujourd'hui, sur cette notion d'emploi, c'est la garantie de l'imprévisible et de l'inconnu. Nous raisonnons toujours comme si nous connaissions la manière dont le monde allait être façonné. Or, si vous regardez derrière vous, qui aurait pensé en 1919 que l'Allemagne serait 20 ans après la première puissance militaire d'Europe ? Qui aurait pensé en 1920 que la Russie, 20 ans après, serait capable de tenir tête à la plus grande puissance militaire du monde ? Qui aurait pensé en 1956 qu'Israël serait une puissance nucléaire et qu'elle tiendrait tête à 80 millions d'hostiles ? Et qui aurait pensé que la Chine, dont le produit national brut était inférieur à celui d'Italie, est en train de devenir la deuxième puissance économique mondiale ? Le monde bouge. Nous sommes en face de peuples qui sont milliardaires en vie humaine ou demi-milliardaires en vie humaine ou qui vont compter leur population par centaines de millions. Qui peut savoir ce que feront ces peuples ? Personne. Donc, la garantie nucléaire consiste à disposer d'un armement qui, justement, neutralise le poids des masses. Ça a été toujours le rôle de l'armement nucléaire. Il interdit les concentrations humaines, il liquide la puissance des armes classiques qui supposent une certaine concentration. Donc, conservons cet armement pour l'imprévisible. Encore une fois, comme vous avez dans votre tiroir une assurance incendie, dont ne vous occupez pas, Vous ne vous préoccupez pas autrement de cette assurance incendie, contractez une assurance contre le risque majeur qui peut se produire demain, après-demain ou dans 10 ans, ou dans 50 ans.
2: On n'a pas besoin d'armes de bataille.
1: Alain Lipietz,
3: je me suis peut-être un peu singularisé en soulignant tout à l'heure que l'arme atomique n'a pas peut-être eu les vertus qu'on lui prête, mais en tout cas, je reconnais que dans sa doctrine d'emploi actuelle, elle n'a pas encore fait de mal. C'est-à-dire que tant que l'on se contente de dire c'est une dissuasion contre l'usage éventuel au cœur de nos intérêts vitaux, etc., etc., bon. Mais évidemment, si on généralisait et si on disait « Eh bien, on peut maintenant envisager de l'utiliser contre les intérêts périphériques », et je pense évidemment à l'Irak, quelqu'un qui prendrait le contrôle de 10% de nos réserves pétrolières. Alors à ce moment-là, je dis très nettement, on ouvre une boîte de Pandore devant laquelle on reculait systématiquement tous ceux à qui la question était concrètement posée, et elle l'a déjà été. Elle a été proposée au président des États-Unis lors de la guerre de Corée, même lors de la première guerre d'Indochine, où certains ont évoqué la...
1: Non, le président des États-Unis en Corée a désavoué justement le général MacArthur.
3: Il a désavoué les gens qui voulaient employer l'arme. Oui. Quand le général MacArthur lui a évoqué la possibilité d'utiliser...
1: Contre la Chine.
3: Contre la Chine au moment où ses troupes étaient bousculées, le président... Alors pourquoi ? Je crois que là, il y a quelque chose de très profond dans l'humanité. Il y a une certaine capacité de reconnaître qu'au-delà d'une certaine limite, la transgression devient si forte qu'on ne pourra plus s'arrêter. Le problème, c'est qu'il existe des fous, y compris dans l'humanité.
1: Pierre Lellouch.
0: Alors, je voudrais essayer de répondre aux deux questions qui sont liées. Est-ce que l'arme nucléaire doit voir la doctrine évoluer ou pas dans l'après-guerre froide ? Je vais vous dire, moi je suis partisan, bien entendu, d'une dissuasion aussi pure que possible, dans le sens de celle qu'avait décrite jadis le général Gallois.
1: Défense des intérêts et du territoire national.
0: Absolument, et j'allais dire arme de non-emploi. Cela dit, il faut être conscient que pour que cette arme de non-emploi ne soit effectivement jamais utilisée, il faut qu'elle ait un caractère crédible, aussi bien politiquement qu'opérationnellement. Et donc qu'il y ait, dans la menace d'emploi, quelque chose de crédible. La question qui se pose aujourd'hui à la France, et qui est très, très difficile... C'est la suivante. Est-ce que la panoplie nucléaire dont nous avons hérité de la guerre froide part à toutes les éventualités pour notre sécurité demain, sachant que en matière militaire, la durée de vie des systèmes d'armes, c'est entre 15, 20, voire davantage, 30 ans. C'est très difficile. Je suis assez d'accord avec ce que disait Maïssol Touraine. Cette arme doit être relativisée dans un arsenal qui sera sensiblement différent et où les forces classiques, notamment pour le maintien de la paix, joueront un rôle différent. Est-ce que ce sera nécessairement les mêmes armes ? La réponse, avec l'arrêt des essais nucléaires, nous condamne en fait à garder essentiellement le même potentiel stratégique et donc à ne pas vraiment évoluer notre doctrine. Je souhaite vraiment que nous n'ayons pas besoin de la faire évoluer demain en fonction de ce qui peut se passer, comme le disait
1: Pierre. Et en un mot sur l'emploi pour les voisins, alors, il nous reste quelques secondes,
0: Pierre. Quant à l'Europe, vous avez dit tout à l'heure évolution toute récente. Je vous rappelle simplement que le général de Gaulle, dès la formation de la force nucléaire française, avait dit que cette force avait une vocation européenne. Que le président Giscard d'Estaing, il y a maintenant 20 ans, avait parlé de dissuasion élargie. Le président Mitterrand avait fait la même chose.
5: C'était une belle gaffe.
0: Non, je sais que vous n'êtes pas d'accord, mon général. Moi, il se trouve que je crois que l'avenir, c'est l'union de l'Europe. Et que ça implique aussi des conséquences en matière de défense. Un dernier mot. Si le chancelier Kohl a donné l'interview que vous avez citée en 93, moi j'ai eu des contacts tout récents avec des responsables de la CDU à Bonn où je peux vous dire que la réponse était sensiblement différente.
1: Bien, alors écoutez, je suis obligé d'interrompre ce débat qui touche à son terme, mais nous le reprendrons, vous le savez, nous pourrons reparler de ça dans la deuxième partie du Grand Débat la semaine prochaine à 20h30. D'ici là, peut-être pour en savoir plus, je vous propose quelques livres. Du général Coppel, Le nécessaire et l'inacceptable, chez Ballan. Du général Pierre-Marie Gallois, Le soleil d'Allah aveugle l'Occident, aux éditions L'Âge d'Homme. Et puis le livre noir sur la défense chez Payot. Vous critiquez vivement le livre blanc publié l'an dernier, préfacé par Pierre Lellouch, La paix nucléaire, simulation et réalité, aux éditions Patrick Bannon. De Pierre Lellouch, Le nouveau monde de l'ordre de Yalta au désordre des nations, chez Hachette. De Alain Lipietz, Vers l'espérance, l'avenir de l'écologie politique à la découverte. De Maïssol Touraine, enfin, Les bouleversements du monde géopolitique du 21e siècle, au seuil. Je voudrais mentionner également quelques livres assez importants. De Pascal Boniface, Contre le révisionnisme nucléaire, aux éditions Ellipse. De Gérard Chalian et Michel Jean, Atlas du nucléaire civil et militaire, préfacé par le général Gallois chez Payot, puis de Samy Cohen, un petit livre aux éditions Découverte Gallimard, un petit livre très complet et très simple, La bombe atomique, la stratégie de l'épouvante. C'était le Grand Débat, dossier préparé par Emmanuel Fournet, relations extérieures Rebecca de Nantes, Laurent Covio, prise de son et mixage Christian Fontaine, Pierre Monteil, Jean-Michel Godin, réalisation Nathalie Trianda-Filides. C'était une émission de Patrice Gélinet.
7: C'était le Grand Débat, la dissuasion nucléaire aujourd'hui, première partie, avec Maïssol Touraine, Pierre Lellouch, Alain Lipietz, Étienne Coppel et Pierre-Marie Gallois. Première diffusion le 20 novembre 1995 sur France Culture. À suivre.

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1: C'est par lui que les idées françaises se sont répandues en Europe, écrivait Flaubert dans son Dictionnaire des idées reçues, publié en 1905.

orientale des plateaux tertiaires de l'île de France domine de plus de 150 mètres, à la manière d'un rempart, les plaines monotones de la Champagne crayeuse. Il opposerait aux communications d'est en ouest un sérieux obstacle si les rivières, l'Aisne, la Velle, la Marne, n'avaient ouvert dans sa masse de larges et profondes percées par où les principaux courants du trafic fluvial ou ferroviaire trouvent issue vers la dépression parisienne. La plus majestueuse de ces percées, celle de la Marne à Épernay, porte sur ses versants, et principalement sur celui d'Ailly et d'Auvilliers qui regarde le Midi, l'un des vignobles les plus réputés du monde. Sans doute, les commodités qu'offrait la batellerie de la Marne pour l'exportation des vins expliquent-elles qu'on ait donné à ce vignoble le nom de rivière, qu'il portait déjà au XIIIe siècle et qui est resté vivant dans le langage populaire actuel. De part et d'autre de la percée de la Marne, d'autres vignobles fameux s'attachent aux talus vigoureusement dessinés qui circonscrivent deux avancées orientales des plateaux d'Île-de-France, la montagne de Reims au nord, la montagne de Vertu au sud. Sur toutes ces pentes, des formations géologiques variées d'âge tertiaire affleurent en superposition régulière au-dessus d'un soubassement de craie blanche. La vigne y trouve, à hauteur suffisante au-dessus des bas-fonds que menacent gelées et brouillards, des sols bien égouttés, où se mêlent des éléments très divers, apportés par le ruissellement ou descendus avec les éboulis. L'homme a reconnu les heureux effets de ce brassage naturel et il s'est appliqué à les entretenir, en prenant, çà et là, aux affleurements des couches tertiaires, des terres au moyen desquelles il reconstitue et bonifie le sol où croissent les ceps. Il y a plus de 1000 ans qu'on s'applique à la culture de la vigne sur cette bordure orientale des plateaux d'Île-de-France. Quand, en 882, l'archevêque de Reims, Cinq-Mars, mourut en la villa Sparnacus, aujourd'hui Épernay, propriété de l'église épiscopale de Reims depuis le temps de Saint-Rémy, ce domaine produisait un vin estimé comme un breuvage salutaire, convenant aux estomacs délicats. Au XIIIe et XIVe siècle, les poètes Henri d'Andely dans la Bataille des Vins, Vatriquet de Couvin dans Les Trois Dames de Paris, Eustache Deschamps en deux de ses poèmes, attestent la haute renommée qu'avait dès ce temps le vignoble de Rivière avec ses crus d'Épernay, Auvilliers, Ailly, Cumières et Damery. Le vin de Rivière fut servi à Reims, en même temps que le vin de Beaune, dans les festins qui accompagnèrent en 1328 le couronnement du roi Philippe VI. Le vin de Vertu a mérité lui aussi les éloges d'Eustache Deschamps. Pourtant, l'expression, aujourd'hui si familière de vin de champagne, est absente des écrits que nous a laissés le Moyen-Âge. C'est qu'en effet, l'unité naturelle nommée champagne n'est point un pays de vigne. Elle s'oppose, par son aspect comme par ses aptitudes, à la région montueuse et verdoyante qui porte le vignoble. Les gens du Moyen-Âge, ceux de Reims en particulier, en avaient conscience, et d'autant plus clairement que, dans la langue de cette époque, Champagne était un nom commun, synonyme de rase campagne, et désignant le type de paysage propre à la plaine crayeuse. Quant au vin, qu'on n'appelait donc pas encore vin de champagne, il était compris avec d'autres dans l'appellation générale de vin de France. On a nommé ainsi, jusqu'à la fin du Moyen-Âge au moins, les crus des alentours de Paris, et par extension, toute la région naturelle d'Île-de-France. On ne voit point que les gens de Reims ou d'Épernay et songer le moins du monde à protester contre cette manière de désigner leur vin. Au XIIIe siècle, ce n'était point porter atteinte au prestige d'un cru que de le placer dans la même catégorie que les vins des environs de Paris, car ceux-ci, ou tout au moins ceux d'entre eux qui étaient livrés au commerce, étaient tirés de nobles raisins de Pinot comme nos actuels vins de Champagne. Le cru d'Argenteuil est célébré par le poète Henri d'Andely comme ayant les faveurs du roi Philippe Auguste. Depuis lors, sans doute, le vin d'Argenteuil s'est avili, comme ses voisins de Montmorency, Suresnes, Nanterre ou Rueil, non point certes par l'effet d'une détérioration du climat, comme certains l'ont pensé, mais simplement parce qu'à partir du XIVe siècle, les vignerons des environs de Paris, dont beaucoup étaient de petites conditions, ont jugé qu'ils avaient moins d'avantages à cultiver des plants fins et à faire des vins de qualité, qu'à produire pour le peuple des artisans et ouvriers

0: de la Grandville, une boisson à bon marché, tirée de cépages grossiers qui donnaient à peu de frais une récolte abondante. Mais cette viticulture populaire et simplifiée ne s'étant point étendue jusqu'aux vignobles de la bordure de l'Île-de-France, on comprend qu'à Paris, pour éviter de confondre avec les produits dépréciés du vignoble proche, les bons crus que l'on continuait d'entretenir au-delà, dans le secteur oriental de la bordure, il était commode de parler de vin récolté du côté de la Champagne ou plus simplement de vin de Champagne. C'est à Paris, en effet, que l'expression fut d'abord en usage. Elle apparaît en 1600 sous la plume d'un médecin attaché à la personne d'Henri IV, Nicolas de la Framboisière, qui, dans un traité d'hygiène qu'il dédie au roi, oppose au vin français, c'est-à-dire au vin de la région parisienne, ceux qu'il nomme vin de Champagne, et au premier rang desquels il place le vin d'Ailly. Celui-ci était alors, selon l'expression de la Framboisière, un vin fauvelet, c'est-à-dire un vin rouge, d'une nuance pâle. Il ne supportait guère l'eau, car il était de peu de force et ne se conservait pas longtemps. Aussi fallait-il le boire avant l'été qui suivait la récolte. Mais il était subtil, délicat, friand, et par là, très apprécié des grands seigneurs, retenu même pour la table du roi. C'était là un encouragement précieux, auquel répondirent des efforts et des études en vue d'affiner encore, s'il était possible, les crus dont on commençait à marquer l'excellence en les distinguant à l'aide du mot « champagne ». Tout le long du XVIIe siècle s'accomplirent, en ce vignoble, des progrès, par l'effet desquels le léger et délicat vin rouge que décrit la Framboisière en 1600 devint ce que nous appelons aujourd'hui le champagne, c'est-à-dire le fameux vin blanc mousseux dont Voltaire déjà chante les prestiges en 1736 dans Le Mondain. Deux noms ressortent dans l'histoire de ces perfectionnements. Celui du château aujourd'hui détruit de Sigiry, sur la Velle, à 9 km au sud-est de Reims, et celui de l'abbaye d'Auvillers, sur les coteaux de la rive droite de la Marne, en aval d'Ailly. La puissante famille des Brûlards, marquis de Sigiry, dont l'immense fortune éveillait en 1661 l'attention soupçonneuse de Colbert, donna les plus grands soins à l'amélioration des vins qu'elle récoltait à Verzenay et ailleurs sur les pentes de la montagne de Reims. Quand la Bruyère veut évoquer dans les caractères les plus grands vins de Champagne, le nom de Sigiry est l'un de ceux qui se présentent à son esprit. Quant aux vins récoltés sur les dépendances de l'abbaye d'Auvillers, il fut porté à un degré de perfection extraordinaire par un moine, le fameux Dom Pérignon, qui, depuis 1668 jusqu'à sa mort survenue en 1715, exerça en ce monastère les fonctions de cellérier. On s'appliquait alors dans le vignoble d'Ailly, comme en celui de la montagne de Reims, à améliorer la qualité des cuvées en mêlant sur le pressoir des raisins cueillis en 3 ou 4 vignes différentes. Dom Pérignon porta à un très haut degré l'art de reconnaître et de doser les éléments de ces mélanges. Les vignerons champenois lui savent gré, en outre, d'avoir enseigné ou perfectionné, en même temps que bien d'autres pratiques utiles, la manière de faire du vin blanc avec des raisins noirs. Cueilli à la fraîcheur du matin et mis au pressoir avant d'avoir subi l'effet des heures chaudes de la journée, les grappes de pinot noir laissent échapper, sous la première pesée, un jus clair qui, séparé de la pulpe et des parties ligneuses de la grappe, fermente sans prendre de teinture. On obtient ainsi un produit qui surpasse en délicatesse les anciens vins rouges, se conserve plus longtemps, résiste mieux aux effets du transport et montre d'autre part une disposition à prendre la mousse dans le printemps qui suit la vendange. Il n'est pas sûr que cette dernière particularité ait été jugée par Dom Pérignon comme méritant d'être exploitée. Il semble qu'elle ait été appréciée tout d'abord dans les cercles mondains d'Angleterre, où Saint-Évremond, durant le long séjour qu'il fit à la cour de Charles II, avait mis à la mode les vins d'Ailly et de Sigiry. C'est en effet le théâtre anglais qui, en 1697, dans une comédie de Farquhar, nous offre le plus ancien des textes où la mousse soit signalée comme l'une des séductions du vin de Champagne. En France, vers 1710, les bons juges ne la mettaient pas encore au nombre des perfections qui distinguaient les vins de Champagne du plus haut mérite. Mais la mode allait bientôt l'imposer. La mousse, à partir de 1725, fit fureur. Et c'est à l'état de vin mousseux que, dans les compagnies les plus élégantes, on voulut désormais consommer les meilleurs crus de Champagne. Cet arrêt du goût obligea les producteurs à élaborer une méthode pour stimuler et accentuer l'effervescence du vin sans rien lui enlever de ses vertus naturelles. Ils y parvinrent au moyen de solutions vineuses de sucre de canne qui ont par ailleurs l'avantage de rendre le vin susceptible d'une plus longue conservation et de l'améliorer quand il est faible. Pour ce traitement, qui est long et délicat, la température égale d'une cave fraîche est requise. Aussi, les galeries creusées pour l'extraction de la pierre au cours des siècles dans le sous-sol crayeux de la ville de Reims ont-elles rendu à la champagnisation, comme on dit aujourd'hui, de très précieux services. L'opération étant liée d'autre part à la mise en bouteille, celle-ci doit être faite nécessairement par le producteur du vin. Quand la vogue de la mousse eut établi son empire, c'est par milliers que les bouteilles furent commandées pour les viticulteurs d'Ailly, d'Épernay et de Reims, aux verreries des régions forestières du pourtour de la Champagne, principalement à celle de l'Argonne, car pour fondre le verre, on employait encore en France à cette époque d'autres combustibles que le bois. Il fallut d'autre part obtenir une révision des règlements relatifs au transport commercial du vin, qui, à partir de vignobles champenois, s'était fait jusqu'alors uniquement dans des fûts de bois. La décision par laquelle le gouvernement royal, à la requête du corps de ville de Reims, autorise, en 1724, sous certaines conditions, l'expédition du vin en bouteille, montre que l'État a pris en considération, dès cette date, l'intérêt économique de la fabrication du vin mousseux. Enfin, lorsque, dans la seconde moitié du XVIIIe siècle, les progrès de la fabrication du verre eurent très sensiblement réduit le risque de la casse des bouteilles, qui causait encore des pertes très lourdes aux approches de 1750, nulle difficulté matérielle grave n'entrava plus la diffusion par le monde de ce vin qui a fait qu'aucun peuple civilisé n'est insensible aujourd'hui au prestige du mot champagne. La viticulture septentrionale a trouvé ainsi, sous l'un des climats les plus sévères qu'elle ait affronté, la plus brillante de ses réussites.
1: C'était Heure de culture française, le vignoble de Champagne, diffusé pour la première fois le 22 juin 1956 sur la chaîne nationale. 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

0: Les idées, elles peuvent être de toutes les couleurs. Hélas, elles peuvent donc être noires. Une idée noire qui ne s'installe pas durablement dans le cerveau, ce n'est pas trop grave. Est-ce que vous avez des idées noires? Cette question rythmait l'atelier de création radiophonique de Manuela Morgan en 2005 sur France Culture. Est-ce que vous avez des idées noires? Attention aux couleurs, attention aux yeux bleus, facilement éblouis. Avoir des idées noires, l'impression d'écouter une voix qui n'est pas la sienne. Un peu de blues, quelques échappées vers le noir qui se broient pour devenir de la peinture. Atelier de création radiophonique, Idées noires, présenté par Philippe Langlois, première diffusion sur France Culture le 23 octobre 2005.
1: Cache son fou, meurt sans voix. 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

0: Les mots prononcés ce soir ne sont par principe jamais entendus. Ils sont déposés dans une boîte noire. Ils sont souvent l'innommable, l'imprononçable, l'inimaginable. La vérité, la subjectivité extrême de cette parole en souffrance peut déranger car elle est déplacée et rendue publique. Les idées noires appartiennent à la mélancolie, et la mélancolie est au sens psychiatrique du terme une dépression intense, caractérisée par une tristesse avec douleur morale et le plus souvent des idées de suicide. Ces mots de patient, d'ordinaire protégés par le secret médical, ne sortent en principe jamais du cabinet de curiosité sombre où William de Carvalho, médecin psychiatre, les a recueillis. À partir des transcriptions de consultations, classées en 1500 dossiers sur 15 ans de pratique, sont retenus et classés par chiffres anonymes les mots, l'expression la plus brute de la mélancolie, son essence, sa cadence, l'anatomie de son langage. Ici, l'état mélancolique est mis à nu. Jamais il n'est donné d'entendre parler comme cela, chez soi ou dans la rue. Cela ne parle en fait comme cela qu'au fond de soi. Parce que la mélancolie est aussi un état de transformation du réel, les sons seront composés avec les ingrédients d'une véritable apnée nocturne, une respiration gelée, un souffle coupé, des drones assourdissants, des martèlements de la psyché, des nocturnes aussi. Insidieusement, les sons tapissent l'espace et le temps afin de mieux pénétrer l'esprit, à même ses propres perceptions ou celles des autres qu'on tente de restituer, dans sa chimie singulière pour un corps à corps avec la matière sonore des idées noires. Le temps lui sera égrené, étiré, pour qu'on puisse se le figurer, le temps mort et le temps compté, mesuré comme tout cela est insupportable à écouter. Comment en donner l'émission dans l'énumération infinie qui nous dit que cela n'en finit pas ? Comment ça parle ? Comment ça vibre quand on se fait du mauvais sang ? Comment percevoir les espaces des nuits blanches ? Idée Noire cherche à faire entendre ses propres matières ruminées, broyées, ses courbes et ses volumes, ses marées et ses brouillards.
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0: Atelier de création radiophonique. Idée noire par Manuela Morgan.
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0: Un jour, je me suis trouvée face à la mélancolie, comme devant Méduse. De ce temps sous-marin, survécu en apnée, je garde la mémoire d'une pierre animale dont le regard est plus dur que l'œil en marbre des morts. Être mélancolique, c'est être mort depuis tous les fragments de son vivant. Plus tard, je me suis remise en mouvement. J'ai écrit un film sur la foudre. Dans mon film, un psychiatre réveillait les mélancoliques, les sortait de leur torpeur en pratiquant sur eux des électrochocs. C'est en cherchant un psychiatre pour incarner son propre rôle dans mon film que j'ai rencontré William de Carvalho. Il m'a fait entrer dans son cabinet de curiosité sombre. Là, pendant des mois, j'ai recueilli des paroles de patience. À partir de ses propres transcriptions de consultations classées en 1500 dossiers sur 15 ans de pratique, j'entends, je retiens sous sa dictée la syntaxe, l'expression, la fantaisie la plus entière de la mélancolie, sa patience, sa cadence, l'anatomie unique de son langage. Alors, nous écrivons un livre.
1: W Psyché,
0: idées noires et angles morts, c'est son titre. Quels sont ceux ou celles, parmi les 1500 patients, qui parviennent le mieux à nous faire toucher le fond? Tout ne m'est pas dicté. De cette dictée filtrée, je filtre moi-même le méconnaissable et le fabuleux. Des fragments, afin que le patient ne se reconnaisse pas. Voici des histoires anonymes pour nous. La dictée s'est faite souvent la nuit, sans que jamais je ne voie les noms qui sont les en-têtes de plusieurs centaines de dossiers. Je sais simplement si c'est un homme ou une femme, et la couleur récurrente et troublante des yeux bleus. Ils sont classés par numéro, au cas par cas, comme si à force d'énumérer les variations du semblable, on pourrait finir par comprendre au moins 423 façons de broyer le noir.

0: 3.
1: Depuis 2 mois, état dépressif. C'est-à-dire, depuis qu'on m'a changé les dents, rumination. Il rumine son défaut physique. Avait scié ses peupliers alors qu'il a un problème de cervical. Cet hiver a géré.
0: 4. 5.
1: Timbre de voix bas. Peu énergique. Sommeil haché. Beaucoup d'interruptions de plusieurs heures. Réveil à 3 heures, plus angoisse. Verrou sur le sternum.
0: 6. 7. 8.
2: Paralysé, honte, yeux clairs.
0: 9. 10.
1: Plus confiant, chic molle, plus parlé, avoir envie de se foutre en l'air, plus sortir. 6 électrochocs, parle de son stress, ses boules pour pas péter les plombs. Des parents, jamais je t'aime. Bande mieux, prend du déca, refait du sport, ne supporte pas les changements de climat. Quand on sort de tôle, on sort claqué du crâne.
0: 11. 12. 13.
2: Fourmillement, vision floue,
0: fatigue,
2: aucun désir à quoi que ce soit.
0: 15. 16.
1: S'il pouvait pleurer, cela lui ferait du bien. Que fait-il chez lui? Matin, levé, 8h30, 9h. Déjeuner, toilette, 9h30, 10h30. Fait un tour, peint un journal. Enfant à la piscine. Emmène enfant au catéchisme. Trouve que ce n'est pas enrichissant. Mange, info, sieste 1 heure. Au réveil, billard, TV, lecture de 15h30 à 19h. Femme rentre, dîner, 20h, TV, 22h30, coucher.
0: 17.
2: Yeux bleus, manque du mot.
3: Ce que j'ai reconnu typiquement en moi, c'est la personne qui sait pas dire par des mots ce qu'il ressent, qui relate que des faits, qui n'a pas d'imagination pour...
0: 18.
1: 19.
0: 20.
1: 20.
0: 21.
1: Comme si la pensée se répandait. Sentiment d'être comme une flaque. D'y avoir eu des idées noires en permanence. N'arrive pas à s'extraire de lui au présent. S'effondre comme en son centre.
0: 24,
1: ne se 25, sent plus vivant parfois.
0: 26.
3: J'arrive pas à dire ce que je ressens. J'arrive pas trop à...
0: 27.
3: Je vis toujours pour l'instant d'après. Je m'imagine toujours... quoi qu'il arrive dans l'instant présent, je m'imagine toujours l'instant d'après, même si l'instant d'après, je vais faire quelque chose d'anodin, qui ne devrait pas procurer ni de plaisir ou ni de déplaisir. Le plaisir que j'ai, c'est dans ce que j'imagine de ce qui se passera après.
0: 33.
1: S'il y avait un lit, je dormirais. Rester 13 heures sur un lit par 24 heures. Chemise à l'envers, la tête dans le sac, ça le mettait dans le pâté.
0: 34.
3: J'arrive pas à dire ce que j'en sens.
0: 35.
4: Ce qui a été extrait des notes que j'ai pu prendre sur vous ne prétend pas, évidemment, vous résumer. C'est un choix.
0: 36.
1: 37.
0: 38.
2: Yeux bleus un peu fixes. S'occupe d'animaux, chevaux. A une chienne baromètre. La chienne sait tout de suite que je vais aller moins bien. Quand elle fixe, dans les 3 jours qui suivent, je vais mal. Quand la dépression arrive sur 3 jours, ne peut ni lire, ni sortir. C'est Beyrouth. Comme si on la déconnectait. Comme si on me parlait chinois. Jambes, pattes d'éléphant, comme si collé au sol, plombé. 15 jours par mois, Beyrouth. Un jour tourne la tête, à nuit blanche. Une semaine électrique. Bim, bam, boum, tout va bien. Deuxième semaine, ok. Troisième semaine, plus lente, mais adaptée. Quatrième semaine, plongeons sur 2-3 jours, par se jeter la tête dans les murs ou se brûler avec cigarette pour dériver la douleur morale. Si au moins j'avais une fracture ouverte avec l'os qui sort, je saurais pourquoi j'ai mal. Quand elle tombe, en dépression, a les yeux qui deviennent gris comme ceux des requins. Il n'y a plus de vie, des fentes, des yeux morts. A arrêté la plongée sous-marine depuis. Ne veut pas croiser sa mélancolie sous l'eau.
4: Parmi, au fond, les mots des autres, même si vous ne les dites pas, est-ce que ça touche quelque chose en vous qui est présent là, mais dont vous n'avez pas l'habitude d'utiliser?
3: Il y a un truc qui m'avait marqué tout à l'heure. Une personne qui disait qu'elle aurait préféré avoir une fracture ouverte. Ça me rappelle ce que je disais au début de ma maladie quand j'avais 18 ans, où j'arrêtais pas de dire et de penser que j'aurais préféré 100 fois avoir un cancer que de vivre ce que je vivais là. Parce que ce que je vivais là, premièrement, personne ne le comprenait dans mon entourage, à part le milieu médical. Mais dans mon entourage, il n'y en avait pas, donc personne ne le comprenait. Et c'est con à dire, mais j'aurais pu mettre un traitement concret dessus. Parce que pour la dépression, il n'y en avait pas.
4: Et lorsqu'on interroge des patients mélancoliques qui ont eu la malchance dans leur vie de connaître une maladie physique, somatique, diraient les médecins, très douloureuse, et une mélancolie, lorsqu'on leur demande quel choix ils feraient si malheureusement ils devaient choisir, ils ne choisissent jamais la mélancolie.
2: 39.
4: Dit qu'il n'a jamais su profiter de l'instant, qu'il regarde toujours dans le rétroviseur, ne se rappelle jamais ses rêves, pas de souvenirs de son enfance,
2: 40.
4: Toujours devant un mur.
2: 42.
4: N'utilise pas ses volets électriques pour ralentir l'imminence du moment 45. Où cela cassera.
2: 45.
4: Fait toujours en sorte d'avoir un 46. Parachute, quoi qu'il arrive.
2: 47.
3: C'est la dernière descente aux enfers que j'ai eue, où c'est un matin où je prononçais des mots sans y réfléchir, que je faisais les choses mécaniquement.
2: 49.
3: J'avais un couteau en face de moi et je suis resté 2 heures assis devant ce couteau à essayer de trouver les forces de m'en servir.
2: 50.
3: Et en fait, j'ai tenu le coup pendant 2 heures et... Et j'avais des petits moments de lucidité dans ces 2 heures. Je me disais, mais non, c'est qu'un passage. Tu sais très bien que tu as eu des passages à vide. Parce qu'il faut se rendre compte que même si on sait que ces passages,
2: 51.
3: Ça, la plupart du temps, ne durent pas, sur le moment présent, c'est tout aussi pénible. Sur le moment présent, on ne pense pas à l'après. Même si ce après, forcément, sera, la crise passera et ça sera positif. Et je pense qu'on arrive, il y a un certain degré de mal-être où on ne pense plus à l'après.
2: 53.
4: Prendre le pouls de ce qui l'entoure. Prenez la route des adieux. Projet de se balancer dans une ligne droite.
2: Quel a été votre lien avec William de Carvalho à ce moment-là?
3: Ben, ce jour-là, c'était l'homme le plus important de ma vie. Je l'ai appelé et je lui ai demandé de le voir ce jour-là. Il a compris au téléphone que ça allait pas. Il m'a arrangé un rendez-vous ça a été difficile d'aller parce que non, j'ai pris le métro, ça a été. Je voulais passer sous les voitures en traversant la route. Je voulais qu'il m'arrive quelque chose avant d'y aller parce que j'y croyais pas, même si j'y croyais. Enfin, je me disais, enfin, c'était quand même, enfin, aller le voir, c'était me dire. Pendant une demi-heure, tu vas te sentir bien parce que tu vas être écouté, mais ça va durer qu'une demi-heure.
2: 54, 56, 57, 58, 59, 60, 61.
4: C'est là où est tout le danger, évidemment, dans la mélancolie ou dans les très profondes dépressions. C'est d'avoir franchi ce cap. Parce qu'à ce moment-là, effectivement, on peut se laisser glisser sous les rames.
2: Qu'est-ce que ça peut vous faire, là, d'avoir la sensation que vous pouvez sauver une vie, en tout cas au moins une?
4: D'abord, je l'apprends. Je ne le sais pas. Je suis heureux de l'apprendre. Et puis, quelquefois, on ne le sait pas, et puis les gens se foutent en l'air.
2: 62. Ça tape de chien, de chat, migraine, sur l'œil, dans l'œil. Ça tape l'occiput, ça écrase. C'est difficile à décrire.
4: 63. 64. Le travail, je pense, du psychiatre, c'est de se glisser dans les mots des autres, dans les mots de ceux qui viennent, pour à un moment donné parler le même langage.
2: 65.
4: Après 10 minutes de quelqu'un qu'on n'a jamais vu, qu'on ne connaît pas, avec lequel on n'a absolument aucun lien,
2: 66.
4: Des choses sont dites qui ne sont dites nulle part ailleurs. À la fois dans la formulation, dans l'intensité, dans l'intimité. Des choses parfois qui sont très intimes et qui sont tout le temps dites avec beaucoup de pudeur.
2: 70. Beaucoup de couleuvres en perspective.
4: 71. Par moments, pensez un peu à la fenêtre.
2: 72. 73. 74. Les yeux mouillés, vit seul avec une sorte de caillou dans la chaussure. 75. Pleure beaucoup, état de néant, pas là.
0: 76.
1: Motif. Je ne sais pas.
0: 77. 78. 79. 80.
2: Motif. Casque sur la tête. Douleur de cuisson dans la nuque. Lourdeur dans les deux épaules. Soupire souvent. Reprend son souffle. Crispation dans les mâchoires. Énervé d'être énervé. N'a pu pleurer depuis un an. Le matin a souvent envie de pleurer.

0: 84.
1: J'ai la tête dans le cirage. Tendue, ride de tension. Sans force, n'est pas à ce qu'il fait. Je suis foutu. Passe sa vie en retard. A le sentiment de s'enfoncer, en toute lucidité mélancolique.
0: 85.
1: Yeux bleus. Porte un nom de poisson.
0: 86.
1: Repousse le temps comme une moquette. Si j'y vais, j'efface tout.
0: 87.
1: Sensation de comme si mon cerveau s'écrasait quand je tourne la tête.
0: 89.
1: Si j'y vais, j'efface tout.
0: 95. Dors davantage. Tendance marmotte. Hibernation automnale et réveil printanier.
2: 96.
1: De tout temps, on avait remarqué qu'il y avait au printemps, à l'été, à l'automne,
0: 96.
1: Des moments particuliers où il y avait des émergences symptomatiques. À ce moment-là, soit d'excitation au printemps, à l'été, soit au contraire à l'automne et en hiver, des périodes de dépressive, des périodes d'hibernation. L'effet de la lumière
0: 98.
1: Sur les individus d'une façon générale fait qu'avec le raccourcissement 98. Des jours, la moindre luminosité, il y a un effet probablement physiologique qui est propre à l'espèce, qui est de se fabriquer des réserves, de moins dépenser d'énergie. On le voit bien avec les ours qui hibernent et qui, à ce moment-là, s'enferment dans des grottes, se protègent de la lumière, sont derrière leur fourrure, jusqu'au printemps où, au fond, les choses renaissent.
0: 103.
3: La luxthérapie, c'est un procédé simple. C'est une lampe qui balance beaucoup de lumière, devant laquelle je suis assis tous les matins. Et moi, je fais de la lampe depuis septembre 2004, et ma vie a changé.

0: Allô?
1: Oui, mamie?
0: Allô?
2: Je voulais savoir si vous avez parfois des idées noires.
0: Rarement. Pour ainsi dire, nul. C'est parce que quand c'est comme ça, je suis contente de mon sort et je n'ai pas de cafards, je n'ai pas de... Non?
2: 104. Collectionner les petits cafards. Finir ses jours.
3: 105.
4: 106.
3: 107.
4: 108.
1: Ma tête est comme une usine de recyclage des eaux usées. Mon problème, c'est la vanne, l'éponge.
2: 110. Yeux bleus, céphalée, s'allance comme si ça allait exploser. Irradiation en casque vers le front, comme une balle de foot dans la tête. Envie de se jeter par la fenêtre, se voit dans les fonds marins.
3: 111. 112. 113. 114.
2: Deuxième dépression, très sévère. En automne, dure un an. Tomber dans le trou, perdre ses facultés. Troisième dépression, automne. Ne dormait que 4 heures. Quatrième dépression, petite. Cinquième dépression, automne.
3: Cent quinze.
5: 115. Que vous dire? C'est l'angoisse qui me rend triste. La nostalgie aussi. Je vois tout en noir, quoi. Je vois tout en noir, tout prend des proportions exagérées. Tout est dramatisé et tout est... Je dramatise tout, tout prend une connotation dramatique. Je ne réagis plus à rien et je me réfugie dans le sommeil. Et je vois tout en noir. Je me rends compte après que je n'ai pas raisonné. Je pense que la tristesse ne se raisonne pas. Ce n'est pas un coup de logique.
3: 124.
5: Quand je raisonne, quand j'ai une seconde de raisonnement dans une minute de déprime, cette seconde, je l'écarte. Mais elle me fait du bien quand même. Je me dis, ça va pas durer tout le temps. Rappelle-toi comment tu étais il y a un an, rappelle-toi comment tu étais il y a deux mois, rappelle-toi comment tu étais il y a huit jours, etc. Que vous dire d'autre? Pas d'énergie. Je ne pleure pas.
3: 131.
5: Pour le moment, non, je ne suis plus heureux.
3: 132.
5: Je suis anéanti.
3: 133.
1: Avait idée noire, etc., mais cela ne dure pas. N'a envie de rien. A souvent envie de pleurer, mais ne sait pas pourquoi.
3: 134. 136. 136. 136. 136. 136. 136. 136. 136.
2: Motif, blues basique.

0: Bonjour, Mara, bonjour.
1: Oui, bonjour. Je voulais savoir si vous aviez des idées noires.
0: Des
1: idées noires.
0: Qu'est-ce que c'est des idées noires?
1: Des idées noires, c'est par exemple le blues.
0: Alors attendez, vous me demandez à moi si j'ai des idées noires?
1: Oui, je vous demande à vous si vous avez parfois des idées noires, si parfois vous avez le blues.
0: En tant qu'être humain, oui, ça m'arrive, oui.
1: Je vous remercie beaucoup.
0: De rien.
1: À bientôt.
0: Au revoir.

0: Bonjour.
1: Oui, bonjour. Je voulais vous poser une question. Est-ce que vous avez des idées noires?
0: Est-ce que j'ai des idées noires?
1: Oui.
0: Moi?
1: Oui.
0: C'est quoi, c'est une émission?
1: Oui. Vous me répondez?
0: Je fais la recherche, hein. Oui.
1: Oui, vous avez des idées noires?
0: Non, attendez, je cherche.
1: Vous cherchez.
0: C'est des idées noires, le nom de l'émission.
1: Je veux savoir si vous, Jessica, vous avez des idées noires.
0: Non.
1: vous en avez jamais?
0: Pour l'instant, ça va.
1: bon, ben, je vous remercie. Bonne soirée.
0: Au revoir.
1: Au revoir.
2: 154.
1: Sortir du sarcophage.
2: 155. 156. À quoi bon? À l'alarme, cauchemar, terreur nocturne, goût langueur, pas de traduction, sensible à la lumière, idée noire.
1: 157. Dort sous ses couvertures.
2: 158. Se couche en travers de son paillasson.
1: 159. 160.
3: Allô?
2: Oui, Alain Gérard?
3: Oui.
2: Tu es psychiatre?
3: Oui.
1: Bonsoir.
3: Oui, bonsoir.
1: Je voulais savoir si vous aviez des idées noires.
3: Personnellement?
1: Oui.
3: Non. Personnellement?
1: Des idées noires?
3: Non.
1: Bonne soirée.
3: Au revoir.
1: Allô. Au revoir.
4: Allô?
2: La Dame Tavassoli?
4: Oui, bonsoir.
2: Tu es psychiatre?
4: Oui.
1: Bonsoir.
4: Oui, bonsoir.
1: Je voulais savoir si parfois vous avez des idées noires.
4: 173. Parfois, est-ce que j'ai des idées noires? Non, je n'en ai pas. Je n'en ai pas pour répondre au présent à votre question.
1: 176. J'ai dit parfois, ça ne vous vient jamais.
4: 176. Non.
1: D'accord.
4: Jamais d'idées noires.
5: 178.
4: Jamais d'idées noires. Non, je n'en ai pas. Jamais d'idées noires.
3: Allô?
2: Oui, bonjour. C'est Henri Cuche?
3: Oui.
1: Bonsoir.
3: Bonsoir.
1: Je voulais juste vous poser une question.
3: Oui.
1: Je voulais savoir si parfois vous avez des idées noires.
3: Pas vraiment. Bon, on a tous l'idée que oh, pas d'enfants, ça vaut pas le coup et pourquoi pas, mais.
1: Des idées noires. Noires.
3: Pas vraiment. Ça ne ressemble en rien aux idées, alors effectivement, morbides du mélancolique. C'est pour ça que je réponds pas vraiment.
4: Est-ce que j'ai des idées noires?
3: Non.
4: Non, je n'en ai pas.
3: Pas vraiment. Non.
2: 193. Apparemment, tous les psychiatres ont cette réponse.
3: Ah bon, d'accord.
2: 200. Pensée d'échec. Le matin nausée a eu parfois des céphalées. Tout à coup, je pense que je suis. 3 ou 4 fois par jour, moment où il est très bas, moment où il se dit qu'il va mourir d'épuisement. Inquiétant. Je ne veux pas une chose, je ne veux pas son contraire non plus. À j'appréhende la résurgence de ces symptômes. Tout à coup, il y a 15 minutes, a été angoissé. Dans la rue, ressentait un poids, comme si l'humeur avait basculé. Triste, sentiment d'inutilité. Je ne fais rien. Parle doucement. Fais la différence entre les petits moments de flottement et ce moment très actuel et angoissant. Vis au jour le jour. A un logement provisoire, prends sur lui son ennui. A pris la décision de ne prendre aucune décision pour lui. Des sables mouvants. Question de fondation. Rechute avec cafard. Lassitude. Nostalgie permanente mais raisonnée et tempérée par sagesse. Troisième sonate de Brahms. Blues. Au sud, on m'a trouvé dépressif. C'est pas juste, je dormais juste au soleil. Évoque une fuite. L'idée mythe. Cauchemar. Reste cloué au lit sans pouvoir en sortir. On fixe le terme.
6: 201.
7: 202. 203.
1: Refroidissement des extrémités. Flagada, bout du rouleau. Qu'est-ce que je vais faire? Tombe face à plat.
6: 221.
2: Mur entre moi et les autres. Ne se dégage pas, même dans le feu de l'action. J'ai les pieds dans le ciment. J'ai un magma dans ma tête. Vide sidéral, naufrage. Bombardé, bombardé, pulvérisé, pulvérisé, écrasé, écrasé, dévoré, dévoré, désintégré, atomisé, désintégré, atomisé, désarticulé, momifié, momifié, néant, néant, glisse, glisse, glisse, j'ai mal, glisse, j'ai mal, glisse, continue d'empirer.
7: 220, 223, 224, 225, 226, 227.
1: Motif de la consultation, c'est pendu le 1er avril. Pendaison, la ficelle a cassé, porte un collier qu'elle enlève et me montre.
7: 228.
8: On n'a plus aucun élan vital. Le moindre effort physique est impossible.
7: 229.
8: Quant à, au travail mental, à la pensée, à la raison, on ne peut plus raisonner. Il y a un vide de la pensée totale.
7: 231.
8: On se rend compte de notre état. Et comme justement, quand on est très mélancolique, on pense qu'on est... qu'on vaut rien et qu'en fait on est nul. Le fait de, en plus de se voir comme dans un miroir, incapable de faire une tâche ménagère, incapable de se tenir propre, incapable de faire une démarche, on est vraiment nul, la preuve en est, puisque tu t'en aperçois et tu n'es pas capable de le faire. Donc tu es nul, mais tu as raison, vraiment raison de penser que tu es nul, la preuve en est. Et donc c'est extrêmement douloureux parce qu'on est persuadé jusqu'à l'intérieur de nos os, jusqu'à la moelle épinière, qu'on est nul. Et qu'on est forcément nul puisqu'on est bon à rien.
7: 237.
8: Quand je me réveillais le matin, je me réveillais et je me disais « je n'existe pas ».
7: 238.
2: Vous dites « je n'existe pas ». Ça peut paraître presque hallucinant, enfin, puisque vous êtes là, vous existez, vous êtes là pour en témoigner. Qu'est-ce qu'il y a dans « je n'existe pas » ?
8: J'existe d'une façon biologique, d'une façon... j'ai un corps qui bouge, je ne suis pas paralysée, je suis capable de manger, de voir, d'entendre. Mais je suis plus capable de ressentir.
7: 242.
8: J'étais vivante, mais à l'intérieur, tout était mort.
7: 243.
8: Quand j'étais au plus mal, j'étais au fond d'un trou. Un trou avec des parois qui sont impossibles à remonter. Donc j'étais pas flottante, parce que tant qu'on flotte, il y a un espoir de vie. Quand tu es au fond du trou, il n'y a plus aucun espoir. C'est le désespoir. Aujourd'hui, je suis dans un monde flottant. Chaque jour qui passe, un jour je suis la tête sous l'eau et le lendemain je sors de l'eau. Et chaque instant de ma vie, c'est un combat.
7: 245.
2: Typhus melancholicus. Est en berne.
7: 246.
2: Ne sortait qu'avec mallette de secours.
7: 247.
2: Je sers à rien, a mal aux os, a du mal à garder sa tête droite, en veut à ceux qui ne remarquent pas. Migraine, la pioche. La raison, ses dents de sagesse, s'enferme avec une serviette sur la tête, a le sentiment que parfois son cerveau a le yaourt qui chauffe, est en train de déborder de la boîte crânienne. Sentiment de vivre dans un tuyau. Je roule ma boule au fond d'un cours d'eau. Impression de ne pas avoir encore touché le fond. Attends la deuxième vague. Bois vite une grande quantité d'eau froide. Une espèce de noyade. Les choses nous échappent. C'est-à-dire, on ne peut pas les saisir. Un peu comme si on essayait d'étrangler de l'eau. Ce serait complètement vain.
7: 248.
1: Migraine, coup de pioche, explosion. Se mettre dans le noir ne change rien.
2: Cette idée de nocturne, c'est aussi un moment où les choses, tout d'un coup, perdent leur qualité de spécifique. Il n'y a plus de différenciation. Et donc on retrouve cette idée de la nocturne entre chien et loup, où il y a un moment très particulier où il fait encore suffisamment jour pour qu'on distingue les choses. Entre chien et loup, où il fait déjà assez nuit pour qu'on en distingue plus que les contours. Entre chien et loup, où il y a une disparition progressive des formes, les choses se font.